0: parle de près de 20 milliards en besoins d'investissement d'ici 2035.
1: Les élus souhaitent par ailleurs un financement suffisant pour le renouvellement des flottes, ainsi qu'une réduction de la bureaucratie qui permettrait à elle seule d'épargner des sommes substantielles. Le maire de Laval, Stéphane Boyer, cite en exemple un projet d'autobus à haut service qui n'a finalement jamais vu le jour dans sa ville en raison de la lourdeur bureaucratique.
2: Ce qui a fait en sorte qu'on a perdu aussi 65 millions de dollars en subventions de la part du fédéral.
1: La mairesse de Montréal, Soraya Martinez-Ferrada, implore quant à elle Québec de signer l'entente fédérale-provinciale annoncée il y a 2 ans, qui prévoit une subvention de 5,5 milliards de dollars pour le transport collectif au Québec.
3: Le plus qu'on attend, le plus que ça coûte cher. Puis au bout du compte, bien, c'est l'usager qui va en payer le prix.
1: Le ministère des Transports du Québec assure pour sa part que les discussions avec Ottawa progressent bien et que rien n'indique que le financement ne sera pas au rendez-vous. Ici Greta Juris, Radio-Canada, Montréal.
4: Le chef conservateur Pierre Poilievre dénonce la manière avec laquelle le gouvernement Carney a encadré la visite à Ottawa du ministre chinois des Affaires étrangères. Le ministre a rencontré son homologue canadienne, Anita Anand, mais seuls quelques photographes et caméramans y ont eu accès. Ottawa a peut-être voulu éviter un incident comme celui de 2016, lorsque le même ministre avait été piqué au vif par la question d'une journaliste sur les droits de l'homme. Selon Pierre Poilievre, Ottawa importe des protocoles associés au régime chinois. Il critique aussi la volonté du Canada d'accroître ses échanges commerciaux avec Pékin.
5: Dire qu'on peut avoir, on peut remplacer les États-Unis avec la Chine, ce n'est pas réaliste quand on vend 20 fois plus aux États-Unis qu'on vend à la Chine. Et c'est peut-être l'une des raisons pour laquelle le Canada est le seul pays en récession parmi les pays du G7.
4: Ottawa s'est donné pour objectif d'augmenter de 50 % ses exportations vers la Chine d'ici 2030. Et puis la croissance économique au pays a stagné au premier trimestre, selon ce qu'indiquent des chiffres publiés par Statistique Canada. Le produit intérieur brut a affiché une légère baisse pendant 2 trimestres consécutifs, ce qui correspond à la définition d'une récession technique. L'économiste en chef chez Dia Group Financier, Sébastien McMahon, réitère que l'impact des politiques du président américain se fait sentir au pays.
6: On voit que les entreprises, quand on leur pose la question « Est-ce que vous avez l'intention d'investir plus ?» de récemment, elles disent « Oui, mais c'est un indicateur qui est quand même assez volatile. » Donc, le poids de M. Trump, on le sent, là, année sur année, le PIB réel canadien, ce qu'on mesure pour voir si on est en récession ou non, mais c'est négatif.
4: Statistique Canada attribue ce ralentissement surtout à 2 phénomènes survenus en mars, soit la hausse des importations d'or et la faiblesse du secteur de l'extraction de ressources. Et puis enfin, au hockey, le Canadien jouera peut-être son dernier match de la saison ce soir en Caroline, mené 3-1 dans sa série contre les Hurricanes. Le tricolore va tenter de forcer la tenue d'une 6e rencontre à Montréal dimanche. C'est un match qui va commencer dans quelques instants. C'était les informations.

0: Some say it might be the most political conclave in a while. Do you believe that?
1: There's no space for politics right now.
0: Comment ça se passe? Vous pouvez me dire un peu?
2: Très bien.
0: C'est vrai?
2: Puisque pour le moment, on ne fait rien.
3: Ça me fait toujours rire d'entendre ça. Bienvenue à cette deuxième moitié de l'huile sur le feu. Ce que vous venez d'entendre, c'est un reportage sur le conclave qui a beaucoup circulé sur les réseaux sociaux en mai 2025, il y a un an. Celle qu'on entend, c'est la journaliste Julia Pagé, étoile montante de RAD.
4: Je savais
3: qu'elle allait dire ça. Le laboratoire d'information de Radio-Canada. Bonsoir, Julia.
4: Bonsoir, Rebecca. Merci de l'invitation.
3: Ça me fait tellement plaisir. J'ai dit étoile montante. J'avais envie de dire star parce que maintenant, à 28 ans, tu es un modèle pour plusieurs. Il y a plusieurs jeunes dans l'entourage de l'équipe qui trippent sur toi. Comment t'accueilles ça?
4: Très mal. Honnêtement, j'ai beaucoup, beaucoup de mal avec le côté public de mon travail. Ça paraît pas, là, parce que parfait. Oui, je refuse beaucoup d'entrevues. Je suis un peu mal à l'aise avec ça. Moi, j'espérais être une genre de Céline Galipeau, moins le talent, là, qui fait son téléjournal puis qui rentre chez elle, puis c'est ça.
3: Mais Céline Galipeau, elle est immensément pas connue.
4: Ouais, quand même.
3: Elle n'a pas la notoriété.
4: À cause des réseaux sociaux, je me fais écrire tout le temps. J'ai l'impression d'avoir vraiment un contact avec le public, ce qui est génial, mais qui, pour mon genre de personnalité, est aussi un peu étourdissant. Okay.
3: Comment décrire RAD pour les gens qui ne le connaissent pas? D'abord, pourquoi c'est RAD? Est-ce que c'est juste Radio-Canada?
4: Radio-Canada?
3: Parce qu'on dirait que c'est un acronyme.
4: Non, mais c'en est pas un. Puis les gens, les vrais de RAD OG du début, détestent quand on met RAD en majuscule parce que c'est R majuscule. Bref, c'est Marie-Ève Maheu, ma collègue, qui a pensé à RAD. Contraction de Radio-Canada qui fait aussi très jeune.
3: Ouais.
4: Parce que RAD, très haut. C'est le laboratoire de journalisme de Radio-Canada. Donc, on teste un peu des nouveaux formats pour voir comment le journaliste peut évoluer avec les nouveaux publics.
3: Alors, ça me fait rire parce que ça fait 3 ans que tu y es. Après un stage, on t'a offert un poste. Mm-hmm. Là, qui dit laboratoire dit essai erreur. Donc, qu'est-ce qui a changé à RAD en 3 ans?
4: Ben, on teste beaucoup de nouveaux formats et de nouvelles façons de faire. Tu sais, à Radio-Canada, si on commence à être sur Twitch, par exemple, c'est RAD qui va le faire en premier.
3: Ouais.
4: Là, ce qu'on a beaucoup exploré dans les dernières années, c'est le TikTok, beaucoup.
3: Ouais.
4: Et voir comment on peut... C'est un algorithme vraiment opaque et difficile à comprendre. Puis on a essayé un peu de réussir à faire... Moi, mon objectif, en tout cas, c'est de faire de l'information terrain.
3: Ouais.
4: Très proche du journalisme de base, là, mais qui marche sur TikTok. Et TikTok, c'est impitoyable. Vous regarderez quelqu'un scroller son TikTok, le faire défiler son fil.
3: Pour la rétention d'attention.
4: La rétention est presque impossible. On dit que c'est les 3 premières secondes Absolument. Qui sont déterminantes. Et donc, on passe des heures là, dans des salles de meeting à se dire c'est quoi les 3 premières secondes. Non, c'est pas ça. Oui, c'est ça.
5: C'est beaucoup de pression.
4: Et on devient un peu des agents aussi marketing de nos propres topos.
3: Ouais.
4: Donc, c'est ça beaucoup qu'on a travaillé les dernières années.
3: Ce que vous faites visuellement, je ne sais pas si tu vas être d'accord avec moi, ça me fait beaucoup penser à ce qui se faisait à Musique Plus. Il y a 25 ans.
4: Absolument. Moi, je dis toujours à chaque fois, une des critiques qu'on a beaucoup, c'est « Ben là, vous n'avez rien inventé. » Je suis comme « Mais je sais. »
3: C'est pas une critique.
4: Non, mais je le sais. Puis je m'inspire de ces formats-là début des années 2000. Même des vieilles émissions de Thierry Ardisson, Paris Dernière. Puis ça, j'ai beaucoup écouté ça. Maintenant, c'est tout disponible sur YouTube. Bon, Thierry Ardisson.
5: Lunettes noires pour Nuit Blanche, c'était excellent.
4: Lunettes noires pour Nuit Blanche.
3: Bon, voilà.
4: Je m'inspire de trucs qui sont pas mal plus vieux qu'on pourrait penser.
3: Alors, c'est ça. C'est pas une critique, mais je me disais, ah, wow, dans la facture visuelle, dans le ton, ça me faisait beaucoup penser au Musique Plus que moi, j'ai connu. Ça passerait super bien à la télévision. Est-ce que c'est dans les plans ou est-ce que ce que vous faites, c'est comme... T'es pas d'accord, Florence?
6: Ben, ça sert tellement à rien.
3: Non, mais j'allais dire. Je dis, ça passerait bien à la télévision. Mais est-ce que vous allez éventuellement faire, je sais pas moi, un topo par-ci, par-là à la télé ou c'est strictement exclusivement sur le web, comme par exemple les nouvelles séries verticales sur TikTok?
4: La réalité, c'est que essayer de comprendre l'univers du web en info, ça demande tellement de travail que je peux pas diviser mon attention pour aussi correspondre aux codes de la télé.
3: Les codes pourrais pas juste mettre le même topo dans un téléjournal?
4: C'est au téléjournal de le prendre.
3: Okay.
4: C'est à eux de le prendre s'ils veulent, puis moi, ça va me faire plaisir. Puis c'est déjà arrivé, la CBC aussi parfois prend nos topos, mais pas tous. Vraiment pas tous, parce qu'il y a des lignes que le téléjournal ne franchit pas que moi, je franchis.
3: Okay.
7: Mais un format comme Quotidien en France, par exemple, vous pourriez avoir vos reportages sur TikTok et une sorte de talk show.
4: Mais encore une fois, c'est énormément de temps.
7: Oui.
4: Moi, je pense...
7: Non, mais il faut engager du monde.
4: Il manque d'heures dans ma journée.
5: Mais c'est quoi les lignes que tu franchis et que le téléjournal ne franchit pas? Parce que je regarde tes topos, puis c'est fait avec la même rigueur journalistique que
4: c'est
5: je reconnais au téléjournal.
4: Ouais, c'est pas des lignes... Je franchis pas des lignes d'éthique journalistique. Mais c'est un style qui est particulier et qu'on ne voit pas beaucoup à la télé. Mettre la journaliste de l'avant. Ouais, c'est pas vraiment quelque chose qu'on voit au téléjournal. On garde aussi beaucoup de petites séquences qui ont l'air de pas avoir rapport, des détails. Tu sais, je pense, je sais pas pourquoi j'ai repensé à ça récemment, au funérailles de Charlie Kirk que j'avais couvert. Il y avait une petite scène où il y a une mère qui chante des prières. Puis là, mon caméraman, il descend. Puis là, il y a son fils qui mange des Lunchables. Tu sais, des petits craquelins. Ouais, ouais. Puis t'as comme un portrait de ce moment. Mais ça, c'est des libertés qu'on prend des fois que ben, dans des formats plus traditionnels, on n'a pas le temps nécessairement de prendre.
3: Est-ce que c'est plus difficile de respecter les normes et pratiques journalistiques quand on est également sur TikTok? Parce que t'es pas sans savoir que, par exemple, Nicolas Femme, qui est un ancien collègue à RAD, qui est aujourd'hui humoriste et créateur de contenu, lui disait qu'il avait envie de parler comme il parle dans la vraie vie, puis de pas...
4: Mais en réalité,
3: je résume très grossièrement. Là.
4: Moi, je trouve pas ça contraignant du tout. Je pense juste qu'il faut enrober. Il faut pas transgresser, il faut juste rajouter des trucs autour, puis prendre par la main un peu plus. Mais moi, tu sais, j'en ai parlé beaucoup à Nicolas, qui est quelqu'un que j'adore. Lui, en réalité, il avait besoin de liberté. Il avait besoin de faire des jokes. Il avait besoin de parler de lui aussi. Moi, j'ai pas besoin de parler de moi d'aucune façon. Je sais même pas pourquoi je suis ici aujourd'hui.
3: Mais
4: c'est gentil. Mais c'est, j'ai pas cette volonté-là de transgresser les normes des pratiques journalistiques. C'est juste plus difficile de faire avaler la pilule. Moi, je dis tout le temps, c'est comme tu mets la pilule dans le bar.

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3: Il est dans les références. Je veux dire, c'est vraiment ça. C'est que quelqu'un de... Puis c'est un peu... Tu sais, on essaye de faire des formats numériques avec des journalistes plus vieux. Des fois, ça fonctionne bien. Des fois, il y en a qui l'ont. Puis des fois, c'est plus difficile parce que c'est des gens qui sont bons à la télé.
4: Ouais.
3: Puis qu'est-ce que tu veux? Faut pas les forcer à changer de format. Moi, à la télé, je suis pas bonne. Fait que c'est comme... c'est correct aussi de permettre aux gens d'explorer leur expertise.
4: J'aimerais ça qu'on écoute un extrait d'un autre topo. Tu travailles en équipe avec Frédéric Lasselle, qui est caméraman, monteur, réalisateur. C'est un topo qui a gagné, un reportage qui a gagné le prix du meilleur reportage international à l'émission Dans les médias, diffusé sur Télé-Québec. C'est celui où vous êtes rendu à Philadelphie rencontrer les membres du nouveau Black Panther Party, le Black Panther Party for Self-Defense. C'était en janvier 2026.
3: Ouais, quelque chose comme ça.
4: Pas longtemps après que René Good ait été tué par un agent de l'ICE. Voilà, citoyenne américaine de 37 ans. On va écouter un extrait.
5: But then there's escalation, because that's always the question. Do you believe in non-violent revolution?
6: It's possible, but the threat of violence has to be there.
5: But I mean, if Trump sends like hundreds of ICE agents, are you ready for that?
6: Absolutely, sure.
5: Yeah?
6: Send them.
4: Alors, tu es en train de dire s'il y a une escalade de conflit, c'est toujours la question. Est-ce que vous croyez à des révolutions non violentes? Et la réponse, je pense que c'est Paul Birdsong qui est le chairman. Mm-hmm. Il dit c'est possible, mais la menace de la violence doit être là. Puis envoyez-les, les agents de l'ICE. Mm-hmm. Ce sont des hommes lourdement armés avec des AK-47. Ils avaient un permis pour porter les armes. À Philadelphie, c'est le genre de ville où tu peux porter des armes. Mais tout récemment, il y a quelques jours, ils ont été révoqués par la ville. La ville leur a révoqué le permis. Et toi, t'es là dans leur quartier général. C'est sûr que ça devait être impressionnant, mais c'était quoi ton angle rendu là?
3: Ben,
4: ta responsabilité, qu'est-ce que tu voulais raconter?
3: Tout le monde regardait Minneapolis.
4: Ouais.
3: Puis je trouvais ça vraiment intéressant qu'on était à un stade où pour répondre à une violence de l'État, il y a une violence du peuple, entre guillemets, qui s'organisait. J'étais pas là pour dire cette violence illégitime devrait avoir lieu ou quoi que ce soit. Je trouvais ça intéressant comme phénomène que les États-Unis en soient rendus là.
4: Ouais.
3: Et je suis arrivée puis je me suis vraiment demandé est-ce que c'est rien, en fait. Est-ce que c'est juste un gros
4: beaucoup
3: show?
4: Beaucoup de bruit pour rien.
3: Beaucoup de bruit pour rien. Puis on est arrivé, on a vu la vanne des nouveaux Black Panthers arriver. Ils sont, qui fait comme kekling, une vanne Scooby-Doo, là, genre.
4: J'allais dire une vanne Snoop Dogg.
3: Oui, c'est ça. Ils se stationnent, ils sortent, et il y a un jeune qui marche à côté qui dit Power to the people. Il dit Power to the people. Ça a été ça pendant deux jours. Les gens, c'était comme des rock stars.
4: Tu voulais aller confirmer ça.
3: Puis c'est ça que je voulais aller confirmer. Est-ce que vraiment il y a un appétit pour ça? Et c'était comme des. Honnêtement, lui, il s'est donné aussi une figure un peu critique.
4: Absolument,
3: et tout
4: oui.
3: Ça, mais ça avait son effet, puis c'était fascinant de voir ça de si près.
4: On retrouve sur les réseaux sociaux, on a parlé, bon, Nicolas Femme qui fait plus vraiment ça, mais d'autres gens qui font de l'info. Je pense à l'entrepreneur Alexplique, on pourrait l'appeler comme ça maintenant, ou la journaliste indépendante Rachel Gilmore. Comment tu te positionnes par rapport? Est-ce que tu veux te démarquer de ce qu'elles font? Est-ce que tu t'inspires de ce qu'elles font?
3: Je m'inspire pas beaucoup de ça parce que moi, je veux faire du terrain.
4: Ouais.
3: Puis c'est extrêmement difficile quand tu es indépendante sur les réseaux sociaux de faire du terrain.
4: Ouais.
3: Puis je pense que c'est ce qui va sauver le journalisme. Parce que ça, les gens te croient quand ils le vivent avec toi.
4: 100%.
3: Il y a une proximité avec le journaliste qui se crée parce qu'on le vit en même temps. Alors que quelqu'un qui relaie une nouvelle de chez eux, c'est pas mal plus froid, c'est pas mal plus difficile d'aller. Parce que moi, je pense que, bon, on est capable d'acheminer l'information aux gens, mais est-ce qu'on est capable de créer un attachement au contenu d'actualité chez les gens? Un attachement qui existait par le passé, puis qui est en train de se perdre parce que les enfants des nouvelles générations ont même pas vu leurs parents avec un journal à la table à manger. Fait que c'est tout ça qui se perd, je pense, quand. C'est ça. Par contre, je pense qu'il y a une place pour ce contenu-là. Puis
7: mais ça prend des moyens aussi pour faire des reportages.
4: C'est ce que j'allais dire. Le terrain, ça coûte cher.
3: Mais oui, tout le monde me demande, dans la vague justement d'Alexandre Lay, Nicolas Femme, qui ont quitté Radio-Canada, est-ce que toi, un jour... Puis j'étais comme, mais quand est-ce que je vais pouvoir faire de l'international sur TikTok tout seul? C'est impossible. Puis moi, c'est ça que je veux faire. Je veux faire du terrain.
4: Commanditaire.
3: Ouais, ça se passera pas.
4: Sur quoi tu travailles en terminant?
3: Un reportage sur la crevette. Hein, c'est ça? Oui. J'ai encore des marques de pinces de homard là, sur mon petit doigt parce qu'on a été sur des bateaux de pêcheurs en Gaspésie. La crevette va très, très mal en Gaspésie. Les stocks ont chuté de plus de 90 % dans les quelques dernières décennies. Fait que c'est toute une culture qui se perd. Puis c'est des pêcheurs de génération en génération qui perdent un

0: peu un ancrage, pour ne pas faire de mauvais jeu de mots. Alors, on est allé les rencontrer. C'était extraordinaire. J'ai l'impression que mes vêtements sentent encore un peu le poisson, par exemple.
1: Ça, ça va sortir.
2: Je veux juste dire, moi, je suis la plus grande fan de Julia.
0: Ah!
2: Genre, non, mais quand même, vraiment, là, moi, je suis fascinée des fois par le déclin du journalisme, mais quand je vois des gens qui font ce que toi, tu fais, je suis comme... Tout wow.
0: Tout wow.
1: Merci. Si jamais t'as besoin d'une bonne campagne de,
0: ouais.
1: D'un industry plan, tu demandes à Florence. Merci, Julia Pagé.
0: Ça me fait plaisir.

0: Alors, je suis très heureuse de l'accueillir, Philippe Audrey, la rue Saint-Jacques, qui est de retour au Québec depuis un mois après son année passée en France, où il a entre autres été chroniqueur pour la matinale de la radio privée RTL, où il a présenté son spectacle Enfant du siècle. Philippe Audrey se prête au jeu de s'imaginer ministre. Quel ministère vous a attiré, monsieur la rue Saint-Jacques?
1: Eh bien, j'ai proposé pour le ministère de la condition féminine. On m'a vivement recommandé de pas le faire. Donc, non, j'ai proposé le ministre responsable de l'habitation et du logement et de la construction. En tout cas, tout ce qui a rapport à la RBQ, okay, en gros.
0: OK, la régie du bâtiment
1: ministre
0: du Québec.
1: Ministre du gars qui check la RBQ, globalement.
0: Avant même de commencer votre mandat, monsieur le ministre, vous tenez à faire une mise en garde.
1: Oui, effectivement, madame McConnell, je tiens à dire que tout ce que je dirai dans les prochaines minutes est à prendre évidemment avec un grain de sel, parce que moi, j'ai par exemple, jamais fait de flip de maison, j'ai jamais acheté de triplex ou fait des rénovictions, donc je ne suis pas sûr d'avoir les compétences pour être ministre de l'Habitation.
0: La crise du logement fait rage et l'accès à la propriété est excessivement compliquée. Quel serait votre premier chantier?
1: Eh bien, moi, je commencerais par l'essentiel, d'abord et avant tout, c'est-à-dire refaire la décoration de mon bureau. Ça, c'est le plus important. Je mettrais un tableau d'abord des pyramides d'Égypte pour me rappeler combien d'infrastructures au Québec sont construites sans qu'on sache comment puis comment ça tient. Et aussi, je mettrais une pyramide de Maslow, tu vois, pour me rappeler que se loger est un besoin au même titre que ces foleries que sont manger et être protégé par la température. Et donc, juste ça, j'ai l'impression d'en avoir déjà fait beaucoup plus que mes prédécesseurs.
0: Comme mesure publique, par où commencer, monsieur le ministre? Par exemple, avec l'accès au logement.
1: Ben, il faut savoir que l'accès au logement, c'est un privilège, en fait. Et là, je viens de me contredire peut-être, mais je suis un politicien.
0: C'est ça, vous venez de dire le contraire.
1: Politicien et ou animateur de radio sportive, c'est les seules sphères de la sphère publique qui peuvent se contredire sans que ça entache une réputation. Mais admettons qu'il faut considérer ça comme un besoin. Bon, premièrement, ce que je ferais, c'est que je m'occuperais des gens comme des étudiants, puis je mettrais un plafond dans une zone que j'appellerais une zone scolaire autour des institutions pour qu'il y ait un plafond au mètre carré sur le prix du logement.
0: Okay.
1: Ça serait des institutions de cycle supérieur aussi. Évidemment, tous les étudiants seraient déçus parce que qui ne rêve pas de vivre à 8 dans un 6,5? Combien d'œuvres québécoises comme celle des colocs 4,5 ou Chambre-en-Ville seraient mortes dans l'œuf avec des mesures comme celle-là? Aussi, toute vente d'immeubles dans ces secteurs, l'université ou l'institution aurait le droit de premier refus. L'idée de créer un parc immobilier qui enrichirait le parc, l'institution. Et mettons que les étudiants, par exemple, qui seraient prioritaires dans la location, veulent pas ou peu importe, on met des organismes comme des RPH, et là, on crée une mixité sociale, et tout. Bref, tout ça pour dire que ça créerait une mixité sociale.
0: Mais où trouver l'argent pour augmenter le parc immobilier pour accueillir les gens qui ne sont ni étudiants ou vivant dans des zones scolaires?
1: Bon, mais oui, ça, c'est un problème récurrent au Québec. Eh bien, moi, j'irais dans une manne totalement inexploitée, c'est-à-dire les assurances. Chaque fois qu'elles nous augmentent notre prime sans raison, chaque fois qu'elles retardent un remboursement, on les pénalise du montant réclamé direct. Je ferais la même chose avec les abonnements qui se renouvellent sans nous prévenir.
0: C'est
1: bam!
0: Donc!
1: Oui, comme disait Coco.
0: Coco, vous voyez
1: ça? Ça. Pareil avec Ticketmaster puis les frais de service. Chaque montant facturé est pénalisé. Donc, en deux semaines, Québec devient Dubaï à peu près.
0: Qu'est-ce qu'on fait avec les gens en situation d'itinérance?
1: C'est sûr que je pourrais passer une loi qui obligerait tout bâtiment public à accueillir des gens en situation d'itinérance au bout de 60 jours d'inoccupation ou 180 pour les bâtiments commerciaux privés. Mais comme le gouvernement offre aucune mesure claire ces temps-ci, je me dis que les choses vont bien parce que, pour citer le panneau publicitaire d'un certain collectionneur de Ferrari au-dessus d'un campement de Notre-Dame, l'immobilier, c'est une affaire de vision et de cœur. Mais si je devais vraiment intervenir, j'utiliserais encore une manne plus importante que les Christie de frais cachés. Le temps d'attente, que ce soit une institution privée ou publique, surtout publique, j'imposerais des frais de 20 $ par petite boucle de musique.
0: Quand on appelle, par exemple,
1: une banque, généralement, c'est des institutions qui ont déjà un peu d'argent, fait que ça ferait 20 $ par boucle. Et à chaque fois qu'ils nous disent que notre appel est important pour eux, on augmente de 25 %. Donc là, on devient vraiment de l'argent. Et aussi, donc, on gagne en efficacité.
0: Ouais.
1: Et peu importe, chose aussi, j'imposerais des inspections de mi-chantier pour éviter des bâtiments neufs qui ont l'espérance de vie d'un papillon de nuit. Le Québec est la seule province qui n'a pas d'inspection de mi-chantier. Donc, évidemment, il y a des conséquences dramatiques. Ça serait que, par exemple, la moitié des reportages de la facture disparaîtrait avec cette mesure-là. Et important, ça c'est très important pour moi, ça me tient à cœur. Je ferai un moratoire durant l'entièreté de mon mandat sur la brique brune, beige et grise, le béton, les comptoirs en quartz, les armoires en mélamine et les angles droits. Parce que moi, l'esthétique salle d'attente de la SAC, c'est pas obligé d'être architectural.
0: Pour les gens qui sont déjà propriétaires, est-ce que vous avez des mesures lumineuses?
1: Bon, ben moi, oui, absolument. Parce que moi, je vais être le ministre de toutes les habitations. Donc, je veux m'occuper de celles qui n'existent pas encore ou qui doivent être rénovées. Okay. Et heureusement, dans la rénovation présidentielle, tout est parfait, évidemment.
0: Oui.
1: C'est une balade, c'est un charme qui coûte souvent beaucoup moins cher et qui dure toujours moins longtemps.
0: Mmh.
1: Parce que autant l'accès à la propriété est devenu impossible, mais les rénovations sont de moins en moins accessibles pour
0: c'est
1: la
0: vrai.
1: Plupart des gens. En fait, c'est rendu que les maisons, c'est comme les laveuses. Si tu veux la réparer, t'es mieux de la changer. Donc, qu'est-ce qu'on fait? Comme rien s'améliore, je changerais pas grand-chose. Bon, évidemment, parce que moi, je trouve que le système de trouver un entrepreneur fiable, le bouche-à-oreille, c'est impeccable. Les pages Facebook dont on se réfère qui, quoi, comment. Il y a rien de mieux que ça. Donc, pas besoin de créer un répertoire avec des entrepreneurs listés, picotés, avec, disons, des dossiers homologués du gouvernement. Aussi, peut-être que j'utiliserais le site de la RBQ. J'aurais une audace qui, pour l'instant, a une utilité du type doyoulookgood.com, c'est-à-dire rien. Pour faire un répertoire mis à jour du prix moyen par région des matériaux et de la main-d'œuvre. Comme ça, on serait plus dire que des 2x4, soudainement, ça coûte aussi cher que du californium. Aucune idée, c'est quoi, juste taper matériaux très, très cher. Je ferais un gel obligatoire du montant des soumissions une semaine avant le début des travaux, parce que ça aussi, c'est des petites surprises. Hein? 24 heures avant, finalement, ça coûte 15 000 de plus, je sais pas pourquoi. Et à moins d'un imprévu lié à la sécurité ou à la demande du soumissionné, l'entrepreneur, ça, ils vont aimer ça, s'engage à payer 50 % des surplus du coût et les dépassements des coûts vont, avec ça, disparaître rapidement.
0: Et
1: là, ils vont sur-soumissionner,
0: ben
1: en
0: oui.
1: fait. Alors là, voilà. Dans ce cas-là, l'entrepreneur qui fait une fausse soumission paie une pénalité de la différence du montant final et de la soumission. C'est parce qu'à un moment donné, c'est cher puis c'est stressant pour tout le monde.
0: C'est vrai.
1: Puis notre seul outil, c'est la soumission. Fait que là, quand tu commences à jouer là-dessus, c'est pas un manuel d'inscription d'IKEA, une soumission. C'est des choix de vie stressants. Faut
0: c'est
1: être
0: vrai.
1: Aidé, en fait. Et, bon, évidemment, il y a aussi, ça c'est important, interdiction formelle de laisser un chantier inoccupé plus de 48 heures avant et après le début des travaux.
0: Bravo.
1: Un chantier, en fait, doit pas être incomplet, sinon pénalité de 10 % du montant de la soumission par jour d'abandon et 25 si c'est un chantier sur une voie publique. Le propriétaire d'une compagnie reste responsable des travaux pendant 5 ans si c'est une maison, 10 ans si c'est un bâtiment.
0: Wow.
1: Aussi, comme ça, il ne fermera pas sa compagnie, il disparaîtra. Puis si tu si c'est des condos, tu vis dedans pendant un an. Fait que tu ne construiras plus tes condos en carton pour disparaître sous un nouveau nom.
0: Tu as bien pensé.
1: Ouais.
0: Vous y avez bien pensé.
1: J'ai aussi surtout souffert.
0: Oui,
1: donc, en fait,
0: tiré d'expérience.
1: Si tu as une plainte, ça, c'est la plus importante, à la RBQ, ça vaut quelque chose. Pour l'instant, on dirait que ça vaut le petit papier quand tu reviens à l'aéroport et tu ne sais pas à quoi ça sert, là,
0: que tu donnes aux douaniers.
1: Tu as une obligation légale de le déclarer dans chaque soumission que tu fais pendant. Si la plainte est évidemment validée, tu as une obligation légale.
0: Pendant un certain laps de temps.
1: À un moment donné, il faut que ça serve à quelque chose. Et c'est ça. Fait que finalement, je sens que les entrepreneurs vont être vraiment contents. Je vais être sûrement très populaire auprès de ces gens-là. Mais c'est ça. C'est juste que je me dis qu'une maison, des rénovations, c'est l'investissement d'une vie pour la plupart des gens. Puis que le logement, c'est un des éléments les plus importants, non seulement pour se sortir de la précarité, mais aussi s'en éloigner. Donc, oui, il faut être sévère avec des choses aussi vitales que ça. Puis on n'est pas très, très aidé, moi, je trouve, par le gouvernement. Donc, quand il y a une question de besoins vitaux, il faut être sévère parce que les gens n'ont pas le droit, je trouve, d'être vulnérables par rapport à ces choses-là.
0: Bravo. Monsieur le ministre, vous avez le mot de la fin. Hey, vous y avez bien. Tu y as bien pensé, Philippe Audrey, la rue Saint-Jean.
1: Oui. C'est ça, après, je sens que je vais recevoir des... Ma boîte va déborder, donc je ferai appel à vous, Madame Brouillard, pour redorer mon image.
0: Pour sortir de là. Non, mais de toute manière, tu t'en vas en France. Tu ne seras pas là pour répondre à tes messages
1: exactement.
0: Pour le prochain mois. Merci d'avoir été là aujourd'hui.
1: Plaisir.
0: Merci à tout le monde. Coco Béliveau, Chris Bergeron, Florence Brouillard, Julia Pagé, Dominique Tardif. Merci à la belle équipe de l'Huile sur le feu. La semaine prochaine, on revient pour une dernière fois. Qu'est-ce qui rassemble encore aujourd'hui en parle avec Charles Hamelin, Jenny Salgado de Mezzayen et Annie Desrochers. Je m'appelle Rebecca McKinnon. Bon week-end tout le monde!
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10: En nombre.
11: Oh, ouais. On les reconnaît.
10: On est en
11: nombre, pardon.
10: Non, pas de problème. Non, on parlait du Cirque du Soleil pour les gens qui...
11: Oui.
10: Mais c'est parce qu'il y a un nouveau, là. Vous êtes allé au Cirque du Soleil, vous, Pierre.
12: Jeudi dernier, c'était Écho, là, une première. Tout le monde était là.
10: C'est un spectacle qui est basé sur la voiture de Toyota, là, qui a marché en reste.
12: Oui, exactement. J'aimais bien le premier modèle. Mais les vieilles Toyota, on va se le dire, les Corolla.
11: Oui.
12: Les carrés,
11: oui,
12: ce qu'on
11: oui,
12: voit
11: oui,
12: dans
11: oui,
12: les
11: oui,
12: films
11: oui,
12: de Juan Juan Carl. Ça, c'est beau. Mais là, vous me parlez... Ah, Juan Carl, comment il s'appelait, le gars qui a gagné?
10: Jean-Carl Boucher.
12: In the mood, voilà. Je sors d'une bullshit.
10: Juan Carwai.
12: Oui. Désolé, je suis
10: chouette. Tout le temps, Jean-Carl Boucher et Juan Carwai.
11: Ça ressemble.
12: C'est des belles voitures, mais non, Echo, c'est la nouvelle mouture, le nouveau show du Cirque du Soleil, mais qui a déjà 1000 représentations au compteur. Donc, il a existé, je pense, dans un. À Vegas, puis il s'est arrêté.
10: C'est ça qui arrive. OK, mais c'est ça qui se passe. OK, les gens, là, oui.
12: Ou ailleurs.
10: Parce qu'il y a beaucoup de premières du Cirque du Soleil récemment. Récemment, étant dans les 20 dernières années.
11: Oui, il y en a une par année, au moins.
12: J'ai entendu toutes sortes de commentaires. Ce qui n'est pas dérangeant, c'est le spectacle. C'est merveilleux, c'est des athlètes formidables.
11: Mais on dit même des acrobates.
10: On dit des acrobates.
12: Mais moi, je sais. J'ai vu des libellules qui étaient des drones, en fait. Alors, je voulais juste savoir la technologie, puis je parlais aux techniciens dans le loin. C'est compliqué à voir ça. Donc, les gens étaient déçus. Mais non, ce qui est décevant, c'est le spectateur ou la spectatrice derrière moi qui dit. Hey, ça doit être bon les hanches.
10: En même temps, est-ce qu'elle a tort?
12: Elle a pas tort. C'est vrai qu'il faut surveiller ça. Le kiné du cirque, un ami. doit être aux petits oignons, mais c'est magnifique. C'est j'ai probablement pleuré.
11: Est-ce qu'il y en a à Trois-Rivières cette année encore?
10: Parce
11: que,
10: oui,
11: parce que c'est ça. Il y a la première à Montréal, après ça, il y en a à Trois-Rivières.
10: Parce que l'affaire, c'est qu'ils ont probablement construit un chapiteau à Trois-Rivières, puis ils veulent
11: le rentabiliser.
12: Ben oui, mais cette année, il y a un hommage, et là, la régie va me souffler l'artiste. Non, j'espère le faire rapidement.
11: C'est pas RBO, ça a été fait.
10: Jean Leloup.
12: C'est ça, j'allais le dire. C'est j'avais peur de me tromper.
11: Mon Dieu.
10: À un moment donné, on va voir. T'sais.
11: À un moment donné, ça va être Ricardo, le meilleur
12: ben
11: permanent.
12: Oui.
10: Ricardo, je ferai signe à la gang du cirque.
11: Ça serait tout.
10: Cela dit, puis je sais pas si c'est tabou d'en parler, mais c'est-tu moi ou c'est quand même un peu fucked up que la plus grande richesse au Québec se soit faite sur le dos du cirque, de l'idée du cirque. Mais non, mais j'ai dit, comme, non, mais dans le sens où comme.
12: Dos, il était...
10: Non, mais genre. Et. L'art du cirque est si profitable.
12: C'est merveilleux. Son nez, ses échasses.
11: Non, mais
12: c'est
11: parce qu'ils ont amené le cirque à un autre niveau.
10: Mais ça,
11: là,
10: oui.
11: C'est sûr, mais ça reste
10: mais
11: des circassiens. Non, je suis d'accord.
12: Oui, oui. C'est
10: ça. Oui. Je veux dire, moi, là, j'aurais pas... En même temps, j'ai pas d'argent, fait que ça compte pas. Là, mais supposons, Warren Buffett, là, je le connais pas personnellement, mais mon feeling, c'est qu'il se serait pas dit il y a 40 ans comme... Feeling.
12: Oui, oui.
10: Que si j'investis dans
11: deux échasses.
12: Ouais.
10: Je pense que c'est là que m'en faire mon cash.
12: Donc, ça veut dire que Warren Buffett aurait été, sortait d'une galerie d'art à Baie-Saint-Paul, là, dans la situation. Si on fait le film. Drop sa cendre sur un artiste, évidemment, en train de peindre.
10: Ouais.
12: Et là, voit l'échasse Guy Laliberté, mon chum.
11: Ouais.
12: Puis là, il se dit, ouais, the dream is coming. Mais moi, je pense qu'on doit en être fiers. Mais maintenant, je crois que ce sont des données chinoises.
10: Wow, je sais pas si on peut
12: d'autres propriétaires.
13: Si t'es le meilleur au monde dans quelque chose, ça peut être payant. Là. Si
12: mais
13: c'est
12: oui,
13: le meilleur siffleur au monde, par exemple,
10: ben
13: vous avez tout le marché mondial du sifflage.
10: C'est ça l'affaire. C'est que c'était, je trouve que ça a été un moment dans l'histoire qui ne pourra jamais être produit.
11: Ça, c'est vrai.
12: Ah, c'est vrai.
10: Parce que personne n'y a pensé.
12: On s'entend,
10: là. C'est devenu comme une affaire. Il y a eu les sept doigts de la main. On n'aurait jamais entendu parler parlé, il n'aurait eu trois des doigts de la main maximum.
11: Maximum, il ne serait jamais rendu à sept.
10: Ben non, ça c'est bien
11: Montréal est, quand on disait Montréal est complètement cirque, là, oui. c'était, ça venait
10: d'un
12: festival.
10: C'est ça.
12: C'est un festival, ça commence bientôt.
11: Montréal n'a jamais été complètement cirque.
10: Pendant des années à Bonsoir,
12: mais pourquoi pas un spectacle cirque avec un seul doigt, le doigt majeur, puis on s'en, tu sais, on s'en prend la société, le doigt de la main. Moi, je suis de l'autre époque avec ce jeu de mots bancal. Oui, mais soyons fiers, parce que je suis pas fâché, là, mais je voudrais que je suis en train de me pomper.
10: Mais
12: moi,
10: oui,
12: contre
10: mais
12: vous, Jean-Philippe, parce qu'il faut être fier de ce fleuron.
10: Montréal, complètement.
13: C'est quand même impressionnant. Là. Vous vous souvenez de votre ami là, qui était gardien de but aussi, qui se levait sur une main, là, comme une planche, mais juste sur une main. Là.
10: Mon point, c'est pas ça. C'est impressionnant. Est-ce que tu deviens multimilliardaire parce que tu produis des shows de trapèze? Ça me choque.
12: Non, mais tout est dans le marketing.
13: C'est un peu réductant.
10: Allez, non, c'est pas...
12: Vous aviez d'autres sujets?
10: Ben là,
11: il reste plus de temps.
13: La musique est bonne aussi, là. Allegria, là.
11: La musique est bonne.
12: Puis il n'y a pas d'animaux, je le rappelle. Aucun animal n'a été maltraité, à part les athlètes.
10: Qui aurait cru
11: moi,
10: que
11: j'avais eu très peur dans Kidam. C'est le premier que j'ai eu, c'était Kidam. J'ai eu très, très peur. C'est quoi votre premier Cirque du Soleil?
12: N'a pas eu tant.
11: Non,
12: il y a eu quelques... Ben, c'est ça.
10: Vous êtes capable de m'en donner au moins 20, Pierre. Je vous connais. Là.
12: Non, c'est trop compliqué. Il y a eu Gurs, il y a eu Rataplan.
10: C'est-tu
12: Do?
10: Do, non, deux, ça c'est...
12: Non, mais j'ai menti les bons.
11: C'est Céline Dion, c'est pas pareil.
12: Il y a les bons à Vegas. Celui sur Yaka, les enfants de Robert Lepage, j'aurais aimé. Mais je suis arrivé un lundi à Vegas. Moi, je pensais faire un bon coup. Tous les shows étaient fermés ce soir-là. Fait que finalement, on est resté dans la fontaine du Bellagio. Non, mais tu sais, c'est lundi. Il n'y a pas beaucoup de shows. J'aurais aimé ça voir là.
11: Oui,
12: c'est quelqu'un qui s'ennuie en Californie. Alors, il prend son char avec sa blonde, puis il traverse le Nevada, dites-moi l'époque. À 10 heures de char pour arriver, puis il rate tout et chaud.
11: Peut-être pogné dans Fontaine.
12: Mais pogné dans Fontaine, mais ça sentait un peu le parfum. Ça sentait le parfum de. Le parfum.
11: Regardez-moi ça.
12: Non, ça sentait pas le parfum de fin. Ça sentait le parfum de très peu de qualité.
10: Qu'est-ce que cet été? Ah.
12: Colin.
10: Même pas assez si proche d'avoir
12: des détails sur notre été.
10: Ben oui.
11: En tout cas, c'était un prologue complètement cirque. Hein?
10: Ça, c'est bon. Aïe, aïe, aïe. C'est bizarre parce que là, nous, on rit beaucoup puis les gens ont pas de contexte.
12: Non, mais on a parlé... Je veux juste dire qu'on a parlé du Cirque du Soleil. J'ai passé une très belle soirée à côté de l'usine.
10: Mais pour vrai, je dirais la genèse de tout ça, puis vous l'avez même pas mentionné, c'est que Nathalie Petrovski vous a même pas salué alors
12: exactement.
10: Que vous l'avez vue à la première du Cirque du Soleil.
12: Et pour vous rassurer, elle était assise à la mauvaise place quand je suis arrivé, c'est-à-dire derrière moi. Elle a été déplacée, mais elle avait l'air mieux placée. Alors, j'ai vu son mari, Michel.
10: Michel,
12: oui. Il m'a regardé, il a dit « Bon, je peux pas t'appeler autrement que Raymond. Et là, j'ai dit, puis sérieux, on n'entend pas bien dans ces endroits-là, et je lui ai dit, faut pas croire. J'ai fait un petit faut pas croire. Mais, pardon, la bronchite se termine. Bronchite, ça serait un bon nom de show, ça. Est-ce que c'est correct?
11: Oui.
12: Suzy est là, c'est une bonne nouvelle.
13: Vous avez été obligé de prendre la relève pour annuler.
11: Oui, je savais que
12: Suzy est assise là parce que son petit
11: mal. La belle coupe.
12: Mais la coupe de princesse.
13: La journée
11: d'encore jeune.
12: La coupe de journée d'encore jeune, oui. Vraiment, vas-y, il est attachant.
10: Votre imitation de Michel Lacombe est très bonne.
12: Oh mon Dieu, voyons Jean-Philippe. Mon imitation est bonne, mais là, quand tu te retrouves devant la face...
10: C'est notre dernière émission originale. Oui. On a une semaine de best-of. Malheureusement, ça ne coûtera pas ce qu'on vient de vivre. Fait que c'est toute une semaine de faire moins le fun que ça.
12: Ah.
10: Alors, bonjour Fusil.
11: Bonjour, ça va bien?
10: Ben oui.
11: J'ai un orgelet, je le dis.
12: Il est où?
11: Il est caché, mais ça, je disais, Mathieu Gertin l'a vu de tellement loin que je me sens un ami de l'émission, un collègue. Donc, c'est pour ça que j'ai mes lunettes, j'ai mes belles lunettes. J'ai pas beaucoup mes lunettes, mais là...
10: Non, c'est vrai. Très bien, en plus de
11: lunettes. Oui, c'est très beau. J'en ai depuis très longtemps. J'ai
10: des lunettes ou des orgelets?
11: Les deux, je fais des orgelets constamment en période de stress. Et des lunettes, quand je les ai eues dès mon tout jeune âge, à 8 ans, parce que j'écoutais Baywatch trop proche de la télé.
12: Ah oui. Mais Gertin, celui qui a décelé son orgelet, c'est un gars de même. Il voit juste des orgelets partout. Puis des concerts de musique classique à New York.
10: C'est mal de Golan. Ça paraît pas, moi, Olivier est ici. Bonjour, Olivier.
13: Allô?
10: Ah, vous allez commencer ça avec quoi, là, cette semaine? Non, aujourd'hui.
13: Vous allez voir.
10: OK.
14: Oh, c'est chaud. Nickel. Fin.
10: C'est un contexte, là. Vous arrivez, on rit, mais je veux dire, il y a eu d'autres choses avant, là. Non, ce n'était pas Midi Info.
13: Oui, allez. Oui, bien, comme chaque fin de saison, je vais vous présenter un petit aperçu de ce qui s'est dit à notre sujet dans les médias cette saison. En fait, je ne veux pas vous décevoir, mais c'est surtout de moi qu'on parle. Grosse saison pour moi.
10: Ben oui,
13: J'ai noté quelques-uns des sympathiques qualificatifs qui m'ont été destinés après un certain épisode où j'ai découvert c'était quoi les limites de la liberté d'expression. Trop avertissement à moi-même, ça fesse.
14: Ce sont des présomptueux, des pédants. Ce sont des arrogants, des vaniteux.
15: Prétentieux, c'est un imbécile. C'est un arrogant, c'est un petit baveux, avec ses petits amis baveux.
16: Cet être inutile.
17: C'est un anxieux chronique.
11: Quel grand insignifiant, pareil. Je ne sais pas qui rit.
16: C'est des gens qui sont aussi tarés que lui. Là. Mais quel parasite, parasite.
15: C'est juste un paresseux. C'est un sociopathe.
18: De fier à bras du progressisme mondain dans une émission plutôt insignifiante.
11: C'est notre plus grand bully probablement au Québec.
13: Bel éventail quand même.
10: Je vais en partager une couple.
13: La dernière chroniqueuse qu'on a entendue en passant, elle expliquait que je suis le pire bully du Québec à un animateur qui a écrit sur Facebook en janvier que j'étais l'idiot du village et que je devais consommer beaucoup de vaseline. Je ne sais pas comment il a fait pour savoir que j'avais souvent les lèvres gercées. mais tout ça va sembler peut-être un peu disproportionné pour nos auditeurs présumément tarés qui savent pourtant que tout ce que je fais, moi, c'est des chroniques lyriques, poétiques et un peu coquines.
19: Le gars a fait une carrière d'insultes, mais camouflées dans un beau vocabulaire lyrique. Avec de la poésie, puis des petites phrases un peu coquines. Là, t'sais, ce qui fait que ça a l'air très léger. Mais le gars vous a jamais sorti un scoop de sa vie. Hein? Le gars vous a jamais appris la moindre information.
13: Ça, c'est vrai quand même. Aucun scoop, ce qui est assez pathétique pour un journaliste. Peut-être une information intéressante. Par contre, je vais vous apprendre quelque chose pour la première fois.
10: Allez-y.
13: Je suis pas journaliste. En fait, je suis comme un hot dog caché dans un poème d'Émile Néligan, si je comprends bien. Je voudrais aussi faire une petite mise au point là, à la demande de mes innombrables recherchistes parce qu'ils ont perturbé certains animateurs. Par exemple, il y a un des plus réputés analystes politiques du Québec qui a dit de ne pas me connaître, ne pas m'avoir écouté, mais a pensé à mes recherches toute une fin de semaine.
20: J'ai passé une belle fin de semaine. Ouais, l'affaire qui m'est restée, c'est la suivante.
10: C'est quoi?
20: Je suis encore un peu sous le choc. Il y a quelques auditeurs qui nous ont écrit là-dessus qui ont été vraiment surpris. C'est les recherchistes. Je ne finis plus de penser à des recherchistes payés par l'État dans une société des arts Radio-Canada qui écoutent à longueur de journée tous les postes. Ils écoutent la radio privée, les radios de Québec, ils écoutent nous autres. Ils sont payés là, peut-être 75 000 $100,000 par année.
13: Petit scoop pour vous. Je l'ai enfin, mon premier scoop. J'ai un recherchiste. Il travaille à temps partiel, d'ailleurs. Et il a fait un Christy de saut en apprenant qu'il gagnait 75 000 $ par année. J'en profite pour le remercier, d'ailleurs, parce qu'il est vraiment excellent. Il m'évite d'écouter des points de presse de 30 minutes de Benoît Charrette. Et ça me sauve la vie. Parce que c'est pas mal ça qui fait écouter des points de presse, des périodes de questions, pas les médias privés. C'est pas mal aussi ce que moi, je fais de mes journées, écouter des discours de politiciens. D'ailleurs, pour les amateurs de statistiques, j'ai diffusé environ 1800 extraits cette saison, quand même.
11: C'est un perlipopé.
13: En 180 chroniques.
10: C'est beaucoup de travail des autres, hein, dans le fond.
13: Oui, c'est ça. Et environ la moitié de ces extraits-là étaient des extraits de politiciens. Ça se répartit comme suit. Au fédéral, 45% de libéraux, 34% de conservateurs, 9% du Bloc, 8% du NPD et 4% de Maxime Bernier. Au provincial, 57% de la CAQ, 17% du Parti libéral, 10% du Parti conservateur du Québec, 9% de Québec solidaire et 7% du PQ.
10: On dirait que c'est proportionnel.
13: Proportionnel, effectivement. Bizarrement, c'est les fans du 10% qui représentent presque 100% des gens qui m'écrivent pour me dire que je suis biaisé, mais ça, c'est une autre histoire. Si vous voulez savoir un peu, en gros, comment ça marche, là, ce que je fais, je regarde, c'est quoi les sujets dont on jase beaucoup dans l'actualité, genre l'effet fraîchette ou un orignal dans un salon. Puis après ça, je fais une recherche pour ces mots-clés-là avec un outil qui transcrit tout ce qui se dit dans nos médias. Puis là, je fais mon petit montage moi-même, puis j'écris mon petit poème pour aller avec ça, à partir de ça. Puis mon autre stratégie, c'est que je fais le tour des différents médias, puis je regarde les titres de segments. Genre, si un média intitule son segment « Hier, j'ai compris comment se sentent les femmes fontaines », Richard nous raconte sa coloscopie, titre authentique en passant.
10: Wow.
13: Ça peut attirer mon attention. Donc, mes vrais recherchistes, c'est les titreurs de clickbait. Donc, c'est pas plus compliqué que ça. Mais des fois, quand on met les gens devant un miroir, ils n'aiment pas ce qu'ils voient, ils se fâchent. Je pense entre autres à ce prof d'université qui a discuté de mon cas avec Héloïse Bois en se remémorant la fois où il avait parlé de moi dans le balado de Yann et Frank.
17: Mais l'affaire avec Anne et Frank, wow. Tu sais, ils ont de l'attraction.
11: Il y a
17: probablement vraiment reçu des dizaines de courriels haineux, probablement des menaces de mort.
11: Oui, puis on peut imaginer que le monde peut être vraiment cave aussi. Là,
17: il y a vraiment comme fait, ça se retourne contre moi, puis là, c'est pas drôle, je vais me faire crisser une volée.
13: Oui, donc, vous voyez pas à la radio le bonheur dans les yeux de cet homme qui s'imagine que je reçois des menaces de mort à cause de Anne et Frank. Il décrit un peu mon passage à tabac avec le ton de quelqu'un qui raconte son film préféré. Et c'est pas tout, il y en a contre mes cheveux.
17: Puis c'était Frank qui avait sorti le gars avec les cheveux en plastique.
11: Ah, ben c'est vrai.
13: Ça, lui.
11: Ben, tu sais, Réal Bossé aussi, c'est ça. Il y avait un peu les cheveux de même, mais Réal, on l'aime plus, fait que ça ne dérange pas.
13: Ouais. Lui, il en a contre tes cheveux. Je pense que vous voulez dire Réal Bélan, là, mais en tout cas, mes cheveux dérangent, semble-t-il, mais pas tout le monde. Il y en a d'autres qui ont plus le sens de l'humour, comme ces animateurs de Rythme FM que j'avais cités alors qu'ils parlaient de leurs essuie-glaces après le verglas.
21: Puis on a vraiment mêlé, là, mais c'est drôle.
22: Non, c'est très drôle. Puis merci à Olivier Niquet, je pense, qui a parlé de nous autres. Donc, un gros merci à lui. Même si t'as les cheveux blancs, je t'aime pareil. 6h41!
13: Même de bonheur de même, il m'aime. Donc, c'est ça, les cheveux, mes cheveux sont blancs et en plastique. Je suis officiellement une chaise de patio. Je suis aussi une inspiration quand même pour certains à énergie.
23: Les amis, il y a pas seulement des choses agréables dans la vie. Il y a des Olivier Niquette et il y a également des irritants au quotidien. La chose banale qui te met à bout à chaque fois. Les irritants au quotidien, la chose banale qui te met à bout à chaque fois. 790-094-3.
13: Un bel honneur quand même. J'ai été placé dans la même phrase que la chose banale qui te met à bout. Il y a plein de raisons de me critiquer, là, pour vrai, puis c'est bien correct de le faire. Et ça peut se faire de façon poétique et lyrique, comme dans ce cas-ci. Là, et utile en plus, parce que ça leur a permis d'ouvrir les lignes. Mais tout ça pour dire qu'il y a bien des gens là-dedans qui font du théâtre, mais c'est pas le cas de ceux qui les suivent sur les réseaux sociaux où leurs propos sont multipliés. Et ça force beaucoup de gens qui parlent publiquement à l'autocensure. Et parlant de parler publiquement, je vous rappelle que je continue mon balado Olivier Niquette en jaquette jusqu'au 19 juin sur Audio. Alors, si vous voulez continuer d'être informé autrement, ben c'est là que ça se passe.
24: Tout le temps parler de musique.
12: C'est incroyable. Et là, il nous a donné la recette aussi. Comment ça fonctionne, mettre les mots dans l'algorithme, puis là, ça rentre dans tout. On va faire ça. Moi, je
24: suis une longue station. C'est beaucoup trop.
13: Tout le monde peut faire ça.
24: 3 minutes par semaine, ça n'a pas de bon sens. La dernière fois qu'il est venu à l'émission, il était ministre de l'Identité et de la Culture canadienne, ministre responsable des langues officielles, lieutenant du Québec, ministre des Parcs et député de Laurier-Sainte-Marie. Et aujourd'hui, c'est à titre de député démissionnaire qu'on le reçoit. C'est une débarque, hein? Steven Guilbeault, grosse semaine.
25: Ben, donc, ce que je comprends, c'est que je dois soit être ministre, soit quitter la politique pour être invité à votre show.
24: C'est le feeling que j'ai, Steven Guilbeault, parce que ça a toujours été ça, votre carrière politique. En fait, depuis que vous avez commencé, ça fait quoi? Ça fait combien d'années que vous êtes sur les bancs au Parlement?
25: Ça ferait 7 ans l'automne.
24: Mais ben, alors, 7 ans à
25: être... J'avais pas beaucoup de cheveux. J'avais beaucoup moins de cheveux blancs. Je sais pas si c'est y a un lien entre ça et le travail d'Olivier. Là, mais...
24: j'ai l'impression que tout a un lien là-dedans. Mais 7 ans passés sur les bancs au Parlement, est-ce que, à part les cheveux blancs, est-ce que ça fait de vous quelqu'un qui, aujourd'hui, se sent satisfait d'où il est rendu dans la vie?
25: Excellente question. Je un peu pompeux ce que je veux dire, mais je quitte avec le sentiment du devoir accompli. Je pense que je suis venu pour faire un certain nombre de choses. Il y en a où ça a bien marché, la nature, la COP15, les plastiques, le bannissement des plastiques à usage unique. En changement climatique, on avait fait des progrès. Ça s'est compliqué un peu dans les derniers mois de ce côté-là.
24: Ça, c'est intéressant parce que quand vous êtes arrivé en politique, puis je veux dire, vous vous en souvenez certainement, pour ceux qui vous ont interviewé, on se souvient aussi, on vous demandait, parce que vous passiez d'un emploi ou en tout cas d'une vie de tous les jours qui était peut-être définie par manifestation, par l'implication qui était beaucoup plus... mais un militantisme qui était assez appuyé à une vie de bureau et à une vie de représentant de comté qui vous forçait inévitablement à réduire vos attentes. Et vous le saviez, et vous aviez envie de faire changer les choses de cette façon-là pour cette période-là, donc qui aura duré à peu près 7 ans. Je vous demandais si vous étiez satisfait. Est-ce que vous pensiez que ça allait être aussi, et là je le mets en guillemets, pire que ça? Quand je dis pire, c'est complexe.
25: Ben, c'est... c'est fort complexe, c'est exigeant. Et parfois aussi, ça peut être incroyablement gratifiant. Le travail de comté, par exemple, je sais que ça a l'air un peu là, mondain de dire ça, là, mais c'est vraiment de travailler avec les organisations sur le terrain, c'est super. Si je n'étais pas allé en politique, je n'aurais pas aidé 196 pays, dans le cadre de la COP15 en 2022, à s'entendre pour protéger 30% de la planète. C'est dur de faire ça quand on n'est pas en politique. Alors, parfois, la politique, ça peut nous permettre de faire des grandes choses. Mais là, j'ai vu cette semaine que pour la première fois, Danielle Smith a dit quelque chose de bien de moi. Elle a dit qu'elle me souhaitait le meilleur du monde pour la suite des choses.
24: Ben, voyez. Alors,
25: on est passé de mettre une elle qui demande à Tucker Carlson de mettre une cible dans mon dos. Oui. J'espère que ça va bien aller pour lui. C'est quand même, je pense qu'on peut qualifier ça de progrès.
24: Ben vous voyez ce que vous avez accompli, hein, dans le fond, c'est d'adoucir les gens qui vous ont, je ne sais pas si vous ont détesté, mais clairement, ce que vous représentiez dans un caucus libéral, ça détonnait. On le dit parce que quand vous êtes entré en politique, on a été, pour la plupart, je pense, surpris du choix que vous aviez fait d'intégrer le gouvernement de Justin Trudeau. Une fois ça fait, j'ai l'impression que ça s'est en fait, on a accepté puis on a compris. Mais là, aujourd'hui, dans un gouvernement Carney, on a l'impression que vous redevenez le Stephen Guilbeault que vous étiez, c'est-à-dire quelqu'un qui détonne. Est-ce que c'était l'impression que vous aviez à l'intérieur du caucus? Oui, d'accord. Alors, on va passer à la prochaine. Non, mais c'est on imagine que c'est un peu ça. Puis c'est drôle parce que j'écoutais Chantal Hébert hier matin qui parlait un peu de votre départ et qui se demandait si vous quittez par des raisons de principe, vous devriez siéger comme indépendant, mais vous restez quand même dans le caucus. Et ce qui vous définissait, c'est que vous ne brûlez jamais de pont. Dans le fond, vous êtes un vrai gentil. C'est ça qu'on retient. Hein?
25: Siéger pour indépendant vraiment pour quelques semaines, parce que c'est de ça dont on parle. Je vais quitter quelque part au milieu de l'été. Et essentiellement pour pouvoir terminer des dossiers dans la circonscription. Puis même si je suis en désaccord avec le premier ministre sur la question du climat puis l'approche que lui et son gouvernement ont décidé de prendre là-dessus, je continue de penser que nous sommes, en tant que Canadiens, Canadiennes, bien mieux servis comme, avec Mark Carney comme premier ministre que si c'était l'alternative, c'est-à-dire Pierre Poilievre. Je tiens au passé à saluer Andrew Scheer, qui disait dans une publication aujourd'hui qu'il y a du respect pour les gens qui mettent leur face sur une pancarte, mais dans mon cas, ça s'arrête là. Alors, je tiens à lui.
24: Vous voyez quand il s'est rendu loin pour un monsieur comme ça qui n'était pas, c'est ça, très ouvert à ces discussions-là.
25: Je tiens à lui dire que c'est tout à fait mutuel.
24: Vous voyez, ça se finit en beauté, tout ça. Là, vous quittez, vous le dites, il y a
0: question
24: Pierre
0: Lassard, TQS. Ah oui, TQS, pardon. Stephen Guilbeault, quand est-ce qu'on va vous voir dans un saut orange en haut d'une tour? Milité.
25: Vous dites ça, Pierre, et j'ai la tour de la paix juste en face de moi. Mon bureau est en face du Parlement.
0: Coup d'éclat cet été pour partir.
25: Il y a beaucoup de grues autour du Parlement. En plus, ça serait facile.
0: Mais la vraie question, c'est... vous allez continuer à militer, évidemment, mais ça va se traduire comment, au concret, au sortir de vos vacances?
25: Bonne question. Je ne le sais pas encore, mais oui, ça va se poursuivre d'une façon ou d'une autre.
24: La réalité, c'est que quand on atteint ces niveaux-là, c'est-à-dire vous avez été ministre de l'Environnement, vous avez été ministre du Patrimoine, vous avez eu beaucoup de ministères, vous avez géré quand même pas mal de choses, et puis veut pas, quand on est dans une vie d'implication, j'imagine que ce sont les plus hautes sphères organisationnelles et traditionnelles qu'on peut atteindre. La suite est inévitablement complexe. Excusez-moi. Est-ce que... Mon Dieu, vous voyez, j'ai vraiment d'émotion de voir partir comme ça.
0: Suzy est là, pas loin.
24: Après ça, ça peut juste être un down. Avez-vous pas peur, justement, de vivre un immense down?
25: Non. Non,
24: ça va aller. J'espère que vous avez un rendez-vous avec votre psy la semaine prochaine.
25: C'est gentil. Oui, c'est gentil, mais ça va aller.
24: Maintenant, vous quittez d'ici la fin de l'été. On a entendu le ministre Duclos un peu plus tôt cette semaine, dire de vous que des bons mots, évidemment, mais que surtout vous vouliez garder contact. Quand on veut garder contact dans un gouvernement en place, est-ce que c'est parce que la suite des choses va inévitablement impliquer des relations gouvernementales?
25: Peut-être que ce que Jean-Yves disait, c'était plus à titre personnel.
24: Mais il y a ça, Jean-Yves. Hein?
25: Oui, il est très gentil, Jean-Yves. C'est dur de trouver quelqu'un de plus fin dans la vie que Jean-Yves Duclos. Et en plus d'être très intelligent et tout ça, là, mais nos relations gouvernementales, c'est compliqué parce qu'il y a tout un truc au niveau de l'éthique. On peut pas parler à des gens à qui on parlait quand on était ministre pendant un certain temps. Puis, mais ça va sûrement être ailleurs que ça.
24: Écoutez, j'en fais l'annonce immédiatement. Là, je sais pas si je vous coupe l'herbe sous le pied, mais j'imagine qu'on va vous retrouver au Club des sexes l'année prochaine à la Journée est encore jeune. Donc ça, c'est une très, très bonne nouvelle.
0: Ouais.
24: On recommence le 17 août. On va se communiquer pour la première apparition. Entre-temps, vous savez qu'il va y avoir des élections provinciales. Il n'y a rien là-dedans qui vous intéresse, là.
25: Ah oui?
24: Ouais, c'est ça. Moi, je regardais mon calendrier et je me disais, hey, c'est tout un addon quand même.
25: Je vais prendre une pause. Je ne dis pas que je ne ferai plus jamais de politique, mais je vais prendre une petite pause quand même. Plus que l'été. Plus que l'été. Okay.
24: Mais Stephen Guilbeault, merci énormément de nous avoir parlé, d'avoir collaboré avec la gang La Journée est encore jeune durant le courant des dernières années. Ce fut un immense plaisir et comme je vous dis, nous on se revoit là, dans le Club des sexes avec vos anciens collègues là, à partir du mois de juin. Merci beaucoup Stephen Guilbeault.
25: Merci beaucoup.
24: Bon repos et bon congé cet été.
1: Dans mon algorithme.
2: Désolé, j'ai posé une question. On a le droit.
11: Hein? Oui,
24: ah, mais vous avez non seulement le droit, mais...
0: Ça me brûlait les lèvres.
24: J'en voyais.
11: Mais oui, on veut voir ce qu'il va faire.
0: Ben oui, c'est normal. Alors,
24: c'est le dernier. Hein?
0: Oui, c'est le dernier algorithme. Oui, heureux de vous retrouver. Hein? Bon, évidemment, il fait beau quand même. Hein? Le monde prépare leur beach body. Moi, pendant ça, là, qu'est-ce que j'ai fait cette semaine? Qu'est-ce que j'ai fait? J'ai poké deux personnes sur Facebook, puis j'ai jeté un bouillon de légumes qui date de décembre 2022.
24: C'est
0: glam. C'est parfois les choses simples qui nous ramènent sur Terre.
11: Hein,
0: Bezos! À quelle caméra je m'adresse pour lui parler, là? Hello, le frère, toujours contente de dépenser sans compter? Mais toi, pendant que tu garages tes Bezos par les fenêtres, là, moi, le moldu, qu'est-ce que je fais? J'ai juste hâte que mon chèque du quiz, le vrai du faux, rentre. Capiche! Bon. Nouveau segment dans cet algorithme. C'est un éditorial, c'est un critiquant, c'est du citron, c'est de l'amertume qui sort en fin de saison. Désolé. Ouais. Nouveau segment, je surfe sur ce qui fonctionne à la journée d'encore jeune. Alors, après...
1: Olivier Niquel.
24: C'est ça, c'est un long.
0: Voici donc... Pierre Brassard en retard. Alors oui, Brassard en retard. On va pas se gêner d'être en retard cette semaine. Là, justement, le petit retour sur la cérémonie que tout le monde a regardé. La cérémonie de clôture du dernier festival de Cannes. Alerte bloopers! Il y a un extrait d'Isabelle Huppert, là, resté assis, qui bafouille sur un moyen temps, c'est du grand lit. Moi, te le dire, méchante gaffe. Là, écoutez ça.
3: Au nom du 79e Festival de Cannes. 19e Festival de Cannes. 19e Festival de Cannes. C'est un honneur pour moi.
0: C'est long.
3: De vous présenter cette palme d'or d'honneur.
0: Voilà. C'est ça. C'est ça du Brassard. Ouais,
24: okay.
0: Évidemment, oui, c'est une. Oui, on appelle ça un retour à la chronique. OK, je te retourne. Après le Festival de Cannes, excusez-moi, par ailleurs, moi aussi, j'ai goûté à la classe cette semaine, mais du côté de Montréal. C'était vendredi dernier. Pour vrai, j'ai été invité à participer à une soirée du Grand Prix.
11: Ah, vous êtes allé?
0: Oui. Envoyé au Ritz-Carlton, c'était chic. Hey, c'était chic, sérieux. Mais évidemment, ça faisait pas 30 secondes que j'étais arrivé que tout de suite, on me servait une bouchée de saumon. En y goûtant, il y en avait déjà un morceau tombé sur mon soulier. C'était... Voilà, Pierre. Pour les gens à la télé, je suis très content de l'infographie.
11: Oui, vraiment très joli.
0: Je fais ça avec mon téléphone. Catégorie « Que se passe-t-il toutes les 30 secondes sur Terre? » Pour vrai, c'est documenté. Toutes les 30 secondes, environ 75 bébés naissent et au même moment font leur apparition 84 nouveaux podcasts. Alors, à ce sujet, je voudrais parler de la nouvelle chaîne YouTube 100% humour qui s'appelle PAF. Là, c'est une création du groupe K.O. avec Louis Morissette. Oui, c'est...
24: Le nom est surprenant.
0: Oui, le nom est surprenant, mais paysage audio folie.
24: C'est une très bonne idée, le nom est surprenant.
0: C'est rempli de podcasts. Là. Moi, exemple, j'ai hâte de voir, ça met un fret. Pascal Cameron pose des questions à son invité pendant qu'ils sont plongés dans un bain d'eau glacée.
24: Curieux de voir au 103e épisode.
0: Oui, c'est vrai. La température sera ajustée au même degré que les échanges entre Céline Galipeau et Gérald Filion. C'est sûr que moi, j'ai des flashs de podcast, là. Fait que, gang, la gang de KO, là, si vous êtes à l'écoute, là, c'est l'heure du lunch, OK? Oui. On dépose le sandwich puis son tréma café. Et je vous propose, comme podcast, par exemple, le podcast Entre deux moustiquaires. Des imitations à l'abri des mouches. Ça fait 3 semaines, je la répète. Aussi, un format pratique avec des gens distraits. Ça arrive tout le temps, ça peut faire des heures. C'est des gens distraits qui perdent tout le temps leurs écouteurs. J'ai hâte d'écouter où sont mes AirPodcasts. Et il faut surtout pas manquer celui de Sœur Angèle qui débarque avec ses entrevues intimistes avec « Mon hostie, tu vas te confier. » On l'a dit, vous l'avez mentionné, Jean-Philippe, les vacances.
11: Non.
0: Les vacances s'en viennent, hein, à la journée. C'est, il y en a qui vont dire que c'est un privilège d'être ici. Je suis d'accord. Mais c'est aussi un défi que de nourrir cet algorithme. Chaque semaine, ça me prend toute ma tête. Surtout, qu'il y a beaucoup de monde dedans. Alors, c'est beaucoup de questions. Faut trouver l'inspiration. L'inspiration. Hey. Jean-Philippe, si vous me disiez, Pierre, avez-vous préparé une chanson pour résumer votre propos? Je jouerais l'étonnement. Non, sans faire signe à la régie de partir la toune. Le chroniqueur pleure quand ça ne vient

0: de remerciements à faire pour tout le monde. On n'aura pas le temps, mais je vous remercie. Merci à toute l'équipe. Vous êtes extraordinaires. Je vous aime. C'était la dernière émission originale de la journée. T'es encore jeune, mais on est de retour le 10, c'est tout. Mais cette semaine, en fait, la semaine prochaine, on a des meilleurs moments.
1: Oui,
0: merci,
1: meilleur
0: Suzy, d'être venue nous voir.
2: Merci
0: mille fois. Merci
2: bon
0: tout
2: été.
0: Le monde.
1: Au revoir.
2: Bon été.
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6: Bonsoir, ici Louis de Belleval. Voici les informations. Des orages violents provoquent de nombreuses pannes d'électricité au Québec. Plus de 54 000 foyers sont plongés dans le noir dans l'ensemble de la province, selon un récent bilan d'Hydro-Québec. La région de l'Outaouais est la plus touchée avec plus de 30 000 adresses privées d'électricité. La Montérégie, la Mauricie, la Naudière et Chaudière-Appalaches comptent également parmi les régions les plus affectées. Pour l'instant, les pannes sont peu nombreuses en Estrie, de même qu'à Montréal. Environnement Canada a émis une alerte d'orage violent pouvant provoquer de la grêle, des pluies fortes et des crues soudaines. Le député sortant du Bloc québécois, Simon-Pierre Savard-Tremblay, a annoncé qu'il sera candidat pour le Parti québécois aux prochaines élections provinciales. Il se présentera dans la circonscription de Saint-Hyacinthe, où il était accompagné du chef péquiste Paul-Saint-Pierre Plamondon et de son homologue bloquiste Yves-François Blanchet. Les deux ont tenu à réaffirmer leur désir de coopérer.
7: On peut pas traiter aujourd'hui comme un fait nouveau. Là. L'arrimage en question, il fonctionne puis il est en action depuis maintenant des mois. Là. Dans Terrebonne, c'est pas notre premier point de presse ensemble. Puis même chose dans les partiels du Parti québécois, une chance qu'on avait le Bloc. Puis quand il va y avoir des partiels du Bloc, une chance qu'il va y avoir le Parti québécois.
6: Il y aura donc 4 élections partielles fédérales dans la prochaine année, puisque le départ du député bloquiste s'ajoute au siège laissé vacant par Alexandre Boulris, Jonathan Wilkinson et Stephen Guilbeault. L'entreprise Rio Tinto a annoncé l'ouverture officielle de l'agrandissement de son usine de Jonquière. Les installations ont coûté 2 milliards de dollars et doivent permettre de produire annuellement 160 000 tonnes métriques d'aluminium de plus. Cette expansion vient aussi compenser en grande partie la fermeture l'automne dernier de certaines cuves de Rio Tinto et assurera le maintien d'une centaine d'emplois permanents. Le projet avait été annoncé en 2023 par le premier ministre de l'époque, François Legault. Sa succession Christine Fréchette y voit une bonne nouvelle pour un secteur ébranlé par les tarifs douaniers américains.
8: Je sais que les bonnes nouvelles en ce qui a trait à l'aluminium, hein, on ne les a pas eues au cours des derniers mois. Ça fait du bien de changer d'optique et de voir une perspective d'avenir s'ouvrir. Et une perspective d'avenir, non seulement de moyen terme, mais de long terme. Parce que quand il est écrit « on façonner l'avenir de l'aluminium », c'est vraiment ça qui se joue ici. C'est l'avenir de l'aluminium, non seulement pour le Saguenay-Lac-Saint-Jean, non seulement pour le Québec, mais pour l'aluminium à l'échelle internationale.
6: Rio Tinto souligne aussi que le chantier a permis de créer plus de 1500 emplois. Le prix de l'essence et le retour d'une subvention du gouvernement fédéral mènent à un intérêt croissant pour l'achat de véhicules électriques au pays. Ottawa a reçu environ 120 millions de dollars en réclamation depuis qu'il a remis en place son programme de subvention pour l'achat de véhicules électriques en février. Cette hausse de la demande pourrait toutefois présenter quelques défis. David Savoie a plus de détails.
9: Depuis le retour des subventions du gouvernement fédéral, il y a un engouement pour les véhicules électriques. Près de 25 000 demandes, dont la moitié proviennent du Québec, ont été soumises à Transport Canada depuis le retour d'un programme de soutien d'achat. Il y a un effet direct sur les ventes, une augmentation de 80 % en mars par rapport au mois précédent. Le prix du pétrole et la crise en Iran ne sont pas étrangers à cet intérêt croissant.
10: Les gens disent « OK, ça va durer, donc ». On va vraiment magasiner pour une voiture électrique.
9: D'après Daniel Breton, PDG de Mobilité électrique Canada, les ventes de véhicules électriques devraient continuer à être élevées.
10: À court terme, moi, ce que je peux vous dire, c'est qu'il y a des concessionnaires qui disent, là, on commence à manquer d'inventaire, on ne serait pas étonné d'en manquer d'ici quelques semaines ou quelques mois.
9: Sébastien Reich, de l'Association des véhicules électriques du Québec, estime que le prix des véhicules reste un obstacle.
11: Il y a la classe moyenne ne sont pas tous en mesure de se procurer un véhicule électrique malgré le coût de financement ou le coût d'achat de départ.
9: Si les adeptes de l'auto électrique se réjouissent, les concessionnaires, eux, se réjouissent un peu moins, parce que plusieurs n'ont pas encore reçu la subvention. Ce sont eux qui doivent allonger l'argent pour que les clients obtiennent le rabais à l'achat. Et Ottawa tarde à leur verser le montant. Charles Bernard de la Corporation des associations de détaillants d'automobiles.
1: Ces délais-là, ces complexités-là s'accumulent, ça peut mener à une accumulation de coûts, alors que, comme vous le savez, là, avec les tarifs, la réalité sur l'inventaire, il y a déjà des coûts qui s'additionnent, donc c'est pas nécessairement nécessaire.
9: La part de marché des véhicules électriques est un peu plus de 12 % de l'ensemble des véhicules neufs vendus au pays. Ici David Savoie, Radio-Canada, Montréal.
6: La croissance économique au pays a stagné au premier trimestre et le produit intérieur brut a affiché une légère baisse. C'est ce qu'indiquent des données de Statistique Canada. L'économie canadienne est donc entrée en récession technique. Le chef du Parti conservateur du Canada, Pierre Poilievre, déplore que la situation se soit dégradée de la sorte au pays sous la gouverne du premier ministre Mark Carney.
2: Si ce sont vraiment les tarifs douaniers ou les facteurs mondiaux qui sont à blâmer, pourquoi la France, l'Italie, l'Allemagne, le Royaume-Uni et les États-Unis ne sont-ils pas en récession? Ils font face tous aux mêmes défis, tous aux mêmes tarifs, tous aux mêmes facteurs mondiaux, mais c'est seulement l'économie de Mark Carney qui est en récession.
6: Statistique Canada attribue ce ralentissement surtout à deux phénomènes survenus en mars, soit la hausse des importations d'or et la faiblesse du secteur de l'extraction des ressources. Et puis en terminant, au hockey, le Canadien joue peut-être son dernier match de la saison en Caroline, mené 3-1 dans sa série contre les Hurricanes. Tricolore tire de l'arrière 3-0 après 20 minutes de jeu. C'était les informations.
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13: Bonsoir à tous, mon nom est Léane Labrèche d'Or. Bienvenue. Bienvenue dans cet espace d'écoute où je vous propose la série Balado sans le savoir, qui est une série qui a été conceptualisée, imaginée, créée. Écrite, animée par moi, Léana Brèche d'Or, avec la précieuse aide de Bruno Mercure, Pamplemousse Média, Radio-Canada, Audio, pour ne nommer que ceux-là. Qu'est-ce que c'est, dans le fond, ce balado-là? Ben, en fait, c'est une série de réflexions, hein. C'est des discussions sur différents thèmes qui veulent m'amener à devenir une meilleure personne ou, en tout cas, à participer à un monde meilleur. Comme toute première incursion dans le monde de Sans le savoir, on a cru bon de vous plonger directement dans l'épisode Raciste sans le savoir, qui est le premier épisode qu'on a enregistré de toute la série Balado. Donc, ça le dit dans le titre, évidemment, on va essayer de décortiquer le racisme, un racisme qui est latent, qui est sournois, qui est internalisé. C'est ça qu'on fait avec Sans le savoir, hein. C'est on s'attaque à nos angles morts, puis on essaie de trouver des pistes de solutions pour être meilleurs. Donc là, dans ce premier épisode-là, on le fait sous le thème du racisme. C'est l'épisode qui a été enregistré en premier, comme je le disais, donc c'est un enregistrement qui date de l'hiver 2023. Les conversations que j'ai eues avec les intervenants, qui sont ma foi incroyablement brillants, généreux, bienveillants, sont tout aussi pertinentes qu'elles l'étaient il y a 3 ans. OK, c'est sûr et certain, mais faut dire aussi que le monde a grandement changé dans les dernières années, puis que si on enregistrait cet épisode-là la semaine passée, par exemple, on parlerait de 1000 et une affaires de plus. Hein, parce que le monde a changé, puis le monde n'a pas nécessairement changé pour le mieux sur plein de sujets. Je vous laisse quand même écouter cet épisode. Bonne écoute, Raciste sans le savoir. C'est quand tu veux, Samian. T'es-tu ready?
14: Ben oui, je te suis.
13: Parfait.
14: J'imagine, tu poses des questions, je réponds.
13: Dans un monde idéal, oui.
14: Parfait. Allons-y.
13: C'est comme ça que ça va fonctionner. Dans un monde en constant changement, rempli de vestes à épaulettes et de mises en plis louches, naît le 6 juillet 1988 une petite Lélé Labrèche d'Or. Malgré les efforts qu'elle fait en grandissant, Lélé développe des mauvais plis. Motivée par la naissance de son petit bonhomme à qui elle souhaite un monde meilleur, Lélé décide d'aller au fond des choses et lance un balado. Vous écoutez sans le savoir. Bon, la gang, moi, je me questionne vraiment sur nos erreurs, mes erreurs. Fait que je me suis donné comme mission de me fouiner l'intérieur sur plusieurs sujets qui peuvent avoir l'air épineux, puis de me poser la question, est-ce que j'ai fait quelque chose de pas correct sans le savoir?
15: Sûr que oui. Et surtout, est-ce que je pourrais aller chercher le savoir qui m'éviterait possiblement de recréer la même erreur?
16: Ce serait le fun.
15: Le premier sujet que je voulais décortiquer, c'était le racisme.
16: Tout le monde était super frileux.
15: Non, je sais. C'est comme un petit peu un terrain glissant là, pour commencer. Mais je trouvais que c'était le sujet qui exprimait le mieux ce qui me hantait dans ma quête. Je ne suis pas raciste. En fait, je devrais dire, j'ai pris la décision dans ma vie de ne pas être raciste. Ben, d'essayer de ne pas être raciste. Puis, scoop! J'ai fait plein d'erreurs, puis j'ai sûrement été super raciste sans le savoir à plein de moments. Alors, réflexion. Si quelqu'un comme moi, qui volontairement choisit un mode de vie non raciste, a des comportements inappropriés ou des paroles qui sont discriminantes malgré moi, ben, je dois pas être la seule. On peut-tu être raciste sans le vouloir? Sans le savoir? En parlant de sans le savoir, ma première interlocutrice, c'est Pascale Renaud-Hébert, grande actrice, autrice, co-directrice de théâtre et humaine d'exception. C'est elle qui ouvre le bal parce que sans le savoir, c'est elle qui m'a poussée à réfléchir à tout ça dans une conversation qu'on a eue ensemble en 2019. Pascale,
17: oui.
15: Merci d'avoir répondu présente à l'appel.
17: Un plaisir.
15: Merci de venir dans ce podcast où deux femmes blanches vont parler de racisme.
17: Yes, sir! Yes. C'est super approprié.
15: Ben non, voyons la gang, on commencera pas ça de même. Le balado a beau s'appeler Sans le savoir, commencer un podcast avec pour thème le racisme en jasant entre deux personnes blanches, je le sais que ça se fait pas. On va y revenir à Pascale, puis à la base de ma réflexion, puis tout ça. Mais avant ça, faut toujours bien que je sois raccord avec mon désir de faire le moins de faux pas possible. Je vais donc m'entretenir avec des gens qui sont les bonnes personnes à qui poser des questions, qui peuvent réellement témoigner de leurs expériences, à des gens qui peuvent légitimement me transmettre le savoir auquel je suis tant attachée. Et pour commencer, j'y suis pas allée avec le dos de la main morte, comme on dit, hein. J'ai invité la docteure Régine Debrosse, qui est professeure adjointe de l'École de service social de l'Université McGill. Non too shabby, you know?
17: Docteur Régine Debrosse, on parle ici d'un épisode d'un balado qui a pour thème le racisme. Et ce balado-là commence avec une discussion de deux femmes blanches. Comment qu'on se sent par rapport à ça?
18: Ben, il faut que les personnes blanches s'en parlent. Tu sais, c'est important que les personnes qui s'identifient pas à des groupes racisés aussi prennent part à la discussion puis s'en parlent les unes avec les autres. Là, c'est vraiment important, en fait. Il faudrait pas peut-être que la discussion s'arrête là. mais que la discussion, elle commence là ou qu'il y a un moment de la discussion entre des personnes blanches, moi, je pense que c'est super.
15: Bon, ben, me v'là rassurer. Non, je me tape déjà ses nerfs d'être cette personne qui a tant besoin de mettre de la pression sur mon interlocutrice, en l'occurrence une personne racisée, pour me rassurer dans mes affaires. Je trouve déjà que là, Régine était bien smart avec moi. Mais n'ayez crainte. J'aurai toujours ma chum Pascale pour me remettre un peu en question et en pleine face le fait que est toujours un petit deux pas d'avance sur moi dans son introspection.
17: À toi, Pascale. Je me sens quand même toujours un peu pas si à ma place, tu sais. Tu sais, comme je suis allée faire un podcast, une web-série avec Nico.
19: Ici, Pascale Renaud-Hébert parle de son amoureux Nicolas Ouellette, qui est animateur à Ici Musique, mais qui est surtout un homme de goût avec un style vestimentaire hors pair et un excellent cuistot.
17: Puis nous, on allait parler des couples mixtes, parce que c'est ça qu'on est. Pour moi, ce que je trouvais pertinent d'en parler à ce moment-là, c'était d'expliquer comment dans notre couple ça a évolué, cette affaire-là, puis aussi comment, même après 10 ans qu'on était ensemble, j'ai été vraiment inadéquate avec Nico. On dirait que dans ce contexte-là, je suis comme plus confortable, mais dans le contexte où je suis seule, là, j'ai quand même un...
15: Mais c'est parce que je pense qu'il faut qu'on soit capable de se

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3: Cachées, qui sont moins évidentes, puis il y a des concepts, des théories qui sont utiles, puis que nous, dans le monde académique, on utilise, mais que c'est pas monsieur, madame, tout le monde racisé qui a accès à ça non plus, puis qui peut, tu sais, tout expliquer en détail. Fait que c'est pour ça que j'encourage vraiment à commencer le travail un petit peu plus... d'en parler avec des d'autres personnes qui vivent quelque chose de semblable ou des personnes qui se sont un peu portées volontaires là pour répondre à ces questions-là là.
4: Oui, non, OK, d'accord, des personnes qui se sont portées volontaires, parfait. Mais Régine, dis-moi, est-ce que je peux en parler à mes amis?
3: Parler avec des personnes racisées, des collègues racisés, ça a un impact, la littérature le montre, mais c'est sûr que ça peut aussi être très drainant pour les personnes racisées. Justement, avec le plus en plus d'intérêt sur ces questions-là, il y a de plus en plus de gens qui ont écrit là-dessus, mm-hmm. qui ont fait des vidéos là-dessus, qui ont écrit des livres là-dessus. Approchez là, des livres, des podcasts, des émissions de télé différentes. C'est un bon endroit où commencer qui va drainer l'énergie de personnes ou à tout le moins, si les personnes qui ont écrit des livres là-dessus sont drainées, ben c'était important pour elles, elles se sont portées volontaires. Puis quand on achète leurs livres ou qu'on les lit ou qu'on en parle, ben on élève aussi leur projet puis ce que les autres ont essayé de faire, ce qui est aussi important là.
4: OK, Régine, OK, j'entends, très d'accord. Je fais du chemin tranquillement. Je me rends bien compte qu'il y a bien des moments où je pensais faire la bonne affaire, où je voulais faire la bonne affaire, puis que ben j'ai chié ça. En invitant le prochain intervenant, je me suis posé la question à savoir si j'avais chié ça. J'ai reçu Samian, un artiste que j'admire dans plusieurs formes d'art. Un gars que je connais pas dans le personnel, mais que je respecte infiniment, qui fait de la maudite bonne musique, qui est un super acteur, puis je l'ai invité comme... parce qu'il est autochtone. Est-ce que c'est raciste de t'inviter aujourd'hui pour que tu nous parles de racisme?
5: Je crois pas. Il y a pas de... Mais c'était vraiment une bonne question, en fait, parce que, bon... Pourquoi moi, en fait? Pourquoi... Mais à la base, je crois pas que ce soit de mauvaises intentions. Je pense que ça montre une certaine ouverture ou de vouloir en apprendre plus sur un sujet.
4: Est-ce que c'est désolant qu'on soit en 2023 puis que ce soit ça l'ouverture pour en parler plus?
5: Pas du tout, parce qu'on a besoin de le savoir. On a besoin d'en apprendre plus sur les Premières Nations. On a besoin d'en apprendre, parce que le racisme, en fait, c'est vraiment, mais vraiment large. Je peux pas parler pour les autres. Je peux pas parler pour les immigrants. Je peux pas parler pour les nouveaux arrivants ou du monde qui sont en demande d'asile, des choses comme ça. C'est impossible. Mais ce que je connais du racisme, c'est vraiment le racisme systémique, le racisme qui est ancré dans les racines québécoises, dans les racines canadiennes, qui fait qu'on en est là aujourd'hui.
4: On en a parlé avec Régine plus tôt. Samian, ça reste une personne qui s'est portée volontaire pour parler de ça. Il en parle souvent, il met beaucoup de lumière là-dessus, sur ces enjeux-là, dès qu'il y a un passage dans les médias. Il le fait dans ses tunes. Mais je lui ai demandé, si ça venait avec une sorte de pression d'avoir à nous éduquer, nous, a.k.a. les petits simplets du Mont-Royal.
5: Des fois, j'ai l'impression de me répéter et de me répéter, mais plus je me
4: répète... C'est frustrant, ça.
5: C'est... Des fois, oui. Des fois, tu sais, c'est pas dans le sens que... Ça vient avec une responsabilité, mais j'ai l'impression que c'est pas en vain. Je répète, et j'ai jamais parlé de musique en entrevue. Je fais de la musique depuis 15 ans, et j'ai jamais parlé de musique en entrevue.
4: Oupsie, exactement comme en ce moment.
5: Et c'est correct. Parce qu'à chaque fois que je le fais, il y a toujours quelqu'un qui fait comme hein, « Pourquoi je n'étais pas au courant?
4: Mm-hmm. »
5: Tout ce que j'explique encore aujourd'hui, j'en parlais il y a 15 ans sur mon premier album, et je sais que les gens ne l'ont pas écouté. Et ils n'ont entendu parler, point. Et c'est ça, je pense que ça vient avec une responsabilité. C'est pas frustrant, non. Ce qui est frustrant, c'est que... Ça prend un drame, ça prend une Joyce Echaquan, ça prend une découverte de 215 corps. Ça prend ça pour que les gens fassent comme « Oh, c'est vrai ». Et c'est ça que ça prend dans l'imaginaire collectif des gens. Ça prend un rapport qui sort pour dire que la dernière femme stérilisée était en 2019. Et quand les gens sont conscients de ça, là, j'ai l'impression que ça réveille certaines personnes. Mais sinon, ça passe dans le vide et on passe à autre chose.

0: Et ça dépend de l'actualité. Mais ça, c'est frustrant. Ouais.
1: Bon, là, Samiane vient de dire que ça prend des gros drames, des tragédies pour qu'on se mette à parler de ces affaires-là, comme si c'était pas dans l'actualité, on oubliait que ça existait. Puis, c'est ça le maudit privilège, c'est qu'on n'y pense pas. J'y pense pas au quotidien. On n'y pense pas. Surtout quand on est blanc et qu'on n'est pas dans notre cœur, dans un rapport de force, de peur ou de haine avec des gens racisés de différentes cultures ou de différents héritages. On n'y pense pas. Fait que si on n'y pense pas, ben on n'y fait pas attention. Puis si on n'y fait pas attention, ben on est toujours en danger de faire des choses dont on n'est pas conscient, je pense. Je retourne parler à Pascal. Dans ma tête, j'étais quelqu'un de sympathique,
2: oui,
1: de généreux, d'avenant.
2: Oui. Oui.
1: Puis, à un moment donné, j'ai eu une conversation avec toi qui m'a vraiment challengée sur tous mes réflexes que je pensais qui étaient corrects pour me rendre compte que, à plusieurs degrés, il y en avait des pas corrects. Puis c'est parce que, justement, je pensais que j'étais quelqu'un d'ouvert et que ça ne me concernait pas, ce racisme-là, ou en tout cas, ces mauvais plis-là.
2: C'est bien conscient, oui.
1: Oui. Que c'est ça qui faisait ralentir certaines évolutions nécessaires.
2: Oui, mais c'est pas assez drôle parce que tu commences en disant, moi, je pensais que j'étais ouverte, sympathique, tu sais, mais t'es hyper ouverte, sympathique, généreuse. C'est parce qu'on a tellement tendance à associer, ben, puis ça, c'est pas moi qui a pensé à ça, évidemment, là, tu sais, c'est après avoir lu le livre White Fragility de Robin DiAngelo que j'ai eu quand même, ben, pendant, là, mais j'ai compris des affaires, mais c'est qu'on a tellement associé racisme et haine.
1: Mm.
2: Que ça fait qu'on est incapable de, ou en tout cas, on a de la difficulté à se sortir de cette association-là.
1: Fait que c'est ça. C'est qu'on pense que si on n'est pas haineux, on n'est pas raciste.
3: C'est très bien dit, Pascal, merci. Maintenant, est-ce qu'on pourrait m'expliquer exactement l'ampleur de ce qu'est un biais implicite ou un biais inconscient? Parce que je pense que plus je vais décortiquer cette affaire-là, mieux je vais être capable de comprendre quand chez moi, je fais des associations X ou Y qui sont nécessairement faussées par la façon dont j'ai été éduquée. N'est-ce pas, Régine?
4: On fonctionne avec des associations automatiques. Fait que ça fait en sorte que on a tendance à, quand on pense à un groupe de gens, on a tendance à leur apposer toutes sortes de caractéristiques. Si je dis, mettons, steak blade end, ben, il y a beaucoup de gens qui vont penser à des patates. Pourquoi? Parce que on a souvent entendu steak blade end avec patates. Si chaque fois dans les médias qu'on parle de la communauté noire, on parle de gang de rue, ben les gens, quand ils vont penser aux personnes noires, ils vont commencer à penser aux gangs de rue.
2: Mm-hmm.
4: C'est un petit peu la même chose. Puis c'est ça dont on parle quand on parle de biais implicites. C'est vraiment comme des associations automatiques qui vont se développer, qui sont pas nécessairement volontaires. Tout le monde a ce type de biais-là. C'est comme ça que notre cerveau fonctionne. Il fonctionne en faisant des raccourcis.
3: Maintenant qu'on prend conscience de ça, comment est-ce qu'on fait pour se défaire du steak blédin de patate?
4: Moi, ce que j'aime recommander aux gens, c'est si vous commencez à essayer de remarquer comment est-ce que les communautés, par exemple, racisées sont présentées autour de vous dans les médias, dans les œuvres culturelles,
2: mm-hmm.
4: Puis essayer de repérer les stéréotypes. C'est quelque chose qui aide à les déconstruire.
1: Là, le mot déconstruire est vraiment très intéressant parce que je me rends compte avec tout ça que l'enfer est pavé de bonnes intentions, la gang. Moi, les gens qui m'ont élevée, les gens qui m'ont éduquée, que ce soit des gens proches, mes parents, ma famille, que ce soit des gens que je croisais dans le système d'éducation dans lequel j'ai évolué, il n'y a personne qui a voulu faire naître en moi quelque chose de raciste. Moi, quand j'étais au primaire, on m'a appris à avoir un daltonisme racial. On me disait, il n'y a pas de différence entre les amis avec la peau de couleur noire, les amis qui ont la peau blanche, les amis qui ont des signes religieux voyants. Les professeurs nous disaient, vous êtes tous des amis. Ce à quoi moi j'ai adhéré avec grand plaisir parce que je suis une fille de gang, OK? Moi, plus on est de monde à jouer au ballon poire, mieux je me porte. Et dans l'absolu, je trouve que ça a de quoi de beau à transmettre à des enfants, ça. Mais on se rend compte que c'est peut-être pas la meilleure façon de faire puis que ça manque de nuances et que ce concept-là est peut-être pas 100% bon.
4: Je pense que c'était un petit peu, au départ, peut-être un idéal auquel les gens aspiraient.
2: Mm-hmm.
4: Mais ce qu'on constate après des décennies, c'est que ça a été utilisé d'une façon plus négative pour dire, bon, mais si tout le monde dit, moi, je vois pas ça, la couleur de peau, moi, je remarque pas là, la forme de ton nez ou si tes cheveux sont crépus ou pas, ben, les gens utilisaient ça pour dire, ça veut donc dire que la discrimination raciale, ça existe pas, puisque il y a personne qui voit ça, là, dans le fond, la couleur de peau. Donc, c'est pour ça que maintenant, il y a beaucoup de gens qui disent, ben, si on regarde pas c'est quoi les différences en différents groupes racisés, les différences particulièrement en termes d'accès. Puis si on n'écoute pas les expériences qui sont diversifiées, ben on va éliminer un peu une richesse que les gens ont contribué, puis on va pas être capable de constater les circonstances où est-ce que la discrimination raciale elle joue un rôle.
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1: OK, fait que même en posant des questions, des fois, je peux
2: heurter
1: ou en tout cas pas poser la bonne question par rapport à finalement qu'est-ce que j'essaie d'aller chercher comme information parce que je suis pas au courant de tellement d'affaires, ce qui fait en sorte que je pose pas la bonne question, tu sais.
3: Je réécoute ma conversation avec Pascal a posteriori puis je me dis oups, visiblement il y a quelque chose avec laquelle je suis pas à l'aise.
1: Qu'est-ce que je peux faire ou qu'est-ce que je peux ne pas faire ou qu'est-ce que je peux faire de pas correct qu'il faudrait que j'évite?
2: Mais c'est parce que il y a pas vraiment de mauvaise question. Dans le sens, moi je crois pas à ça. Là, on peut pas poser des questions, c'est pas vrai. Faut juste poser des questions pour vrai. Parce que moi ce que j'observe c'est que souvent il y a pas vraiment de questions. Il y a un commentaire puis un point d'interrogation à la fin.
3: Snap! C'est tout le temps ça que je fais. Fudge, je suis démasquée.
2: Je trouve qu'on a de la misère à poser des questions parce qu'on a peur, puis je comprends pourquoi on a peur, mais ça fait qu'on justifie trop, puis on n'écoute pas vraiment les réponses, tu sais. Puis on laisse pas vraiment les réponses comme s'installer en nous.
1: J'ai voulu dire quelque chose, puis j'ai pensé à ça, puis je me suis dit ferme ta gueule. Ferme ta gueule. Écoute. Contemple le silence de ton ignorance, puis essaie pas de patcher ça avec des théories bien pensantes qui te feraient du bien à toi. Puis pose une vraie question. Genre, Famiane, comment ça se fait qu'on n'en sait pas plus?
0: Je sais pas pourquoi, en fait. C'est une bonne question de savoir pourquoi on en sait pas plus, en fait, dans les écoles. Des fois, j'ai l'impression qu'il y a une honte. Tout le système des pensionnats, le système d'éducation, le système de santé, tout a été caché pendant tellement d'années. Et aujourd'hui, c'est nous qui prenons la parole. C'est à notre tour de raconter notre histoire. C'est à notre tour de donner notre point de vue.
1: Ouais, c'est vrai qu'il y a une honte. C'est vrai qu'il y a un malaise. C'est vrai qu'il y a une éternelle envie de justification de plein d'affaires. Puis je pense que ça fait partie des choses que j'aimerais essayer de travailler. Puis passer au-delà de ça pour finalement entendre puis écouter pour vrai les vraies affaires. Régine?
4: C'est normal que ce soit malaisant, ces choses-là. Parce que notre société est conçue d'une façon où est-ce qu'on entend toujours des messages, où est-ce que c'est toujours certaines voix qui sont élevées. Fait que c'est normal qu'on ait de la misère à dire « Ah oui, si je commence à écouter des voix qui sont pas entendues autant, c'est normal que je sois pas sûre quelles questions leur poser. » C'est normal que je sois un petit peu mal à l'aise puis que j'ai moins de repères au début. Ce que j'aimerais, c'est les personnes blanches qui veulent combattre le racisme, puis même les personnes racisées qui veulent combattre le racisme, qu'on se penche vraiment sur nos comportements individuels, notre responsabilité individuelle, oui, mais aussi sur démanteler ce qui se passe à un niveau plus systémique puis plus structurel. Puis je pense que peu importe ce qui se passe un peu dans notre cœur, quand on va avoir été capable collectivement, là, comme communauté, de démanteler ça dans la structure, je pense que là, je vais pouvoir respirer beaucoup mieux.
1: Fait qu'on comprend que c'est l'œuf ou la poule. Faut se pencher sur nos comportements individuels, mais se questionner sur le système puis les réflexes qui nous sont imposés malgré nous. Puis peut-être que si ça, un jour, c'est complètement éradiqué, ben les comportements individuels vont suivre. Ça fait du sens. Moi, mon petit pouvoir à moi, là, il commence par l'individuel. Puis, il commence avec la façon d'enseigner les choses à mon héritier. Fait que je me tourne vers Samiane, papa. Samiane, comment je fais ça?
0: Mais on a dépassé le stade de « je savais pas ». T'sais, on peut plus dire ça. On peut plus dire ça à nos enfants. Notre responsabilité, j'ai l'impression, moi j'ai trois enfants, puis ils doivent savoir d'où ils viennent. C'est tellement important. Il y a un slogan au Québec qui dit « Je me souviens ». Et je trouve que ça s'applique mal des fois. Et c'est pas la faute de personne. Tu sais, je veux dire, c'est pas la faute aux individus nécessairement, mais c'est un devoir qu'on a de s'informer parce que cette histoire-là, c'est notre histoire à tous et à toutes. Aujourd'hui, on est rendu avec des productions en télé, en cinéma, en littérature, en musique, d'artistes autochtones qui prennent la parole et c'est là, c'est accessible. Si c'est pas dit dans une école, par exemple, on a un devoir en tant que parent de parler de ces choses-là avec nos enfants. Mm-hmm. Parce qu'ils vont nous en parler à un moment donné. Hey, on a appris ça à l'école, on nous a parlé de ça à l'école. Oui, mais est-ce que tu sais que... Moi, regarde, il y a des articles, il y a tellement de choses. Wikipédia, et tu sais, je veux dire, les jeunes ont tellement la face dans le téléphone qu'à un moment donné, il y a des choses qui sont vraiment utiles là-dedans. Et c'est ça que je dis dans les conférences. Parce que quand je parle de la rave des années 60, il y a un silence complet. Puis je le dis aux élèves, là, allez voir après la conférence, là, googlez RAF des années 60 sur Wikipédia.
3: Merci Samian, c'est un très bon conseil. La gang, je vous incite tous à googler la RAF des années 60 si vous savez pas ce que c'est.
0: Je pense qu'en tant que parent, des fois, si on cherche vraiment des sujets à aborder par rapport à l'histoire des Premières Nations ou quand on entend parler, malheureusement, souvent de façon sensationnaliste là, à travers les médias, mais on peut justement prendre du temps puis faire... Attendez, il y a ça, mais voici la raison. Et c'est une responsabilité qu'on a aujourd'hui en tant que parents de raconter je dirais pas la vraie histoire, mais l'histoire. Tout simplement, l'histoire commence pas en 1492. C'est faux. Alors, il y a tout un monde avant. Et c'est ce qui fait que ce monde-là dans lequel on est aujourd'hui, on est là, c'est à cause de ce monde-là. Donc, c'est pour ça que je dis souvent qu'on est les racines du Québec. Mais c'est important de revenir à ces racines pour savoir d'où on vient, et on a cette responsabilité-là en tant que parent, en fait. Ouais.
1: Pour nourrir votre réflexion, nos intervenants vous suggèrent leurs incontournables sur le sujet. Samiane vous propose de regarder la série « Pour toi, Flora », écrite et réalisée par Sonia Bonspey-Boileau. En lecture, il vous propose « L'Indien malcommode » de Thomas King et « Le peuple brisé, la disparition des femmes autochtones » d'Alex Kane et François Perrault. Pascal Renaud-Hébert vous suggère « Fragilité blanche, ce racisme que les Blancs ne voient pas » de Robin DiAngelo. Régine Desbrosses vous suggère en lecture « Comment devenir antiraciste » d'Ibram X. Kendi. « Noir sous surveillance, esclavage, répression, violence d'État au Canada » de Robin Ménard. « Une poupée en chocolat » de Amandine Gay. Pour retrouver ces suggestions et bien d'autres, allez faire un tour dans l'onglet « À propos » du balado. Allô Milo, c'est maman. J'aimerais ça te dire que grâce au fonds public et à ce très populaire balado, je vais avoir en main toutes les clés pour pas faire d'erreur dans ce que je te dis, ce que je te donne. Mais je pense que je vais en faire encore. Puis je sais que tu vas me le remettre sur le nez en maudit quand tu vas avoir 16 ans puis tu vas m'envoyer chier tout en me demandant un lift pour aller dans un party à genre Saint-Bruno. Mais je te jure que ce que je vais faire, c'est continuer à me questionner puis essayer de me tenir à jour dans mon désir d'être une bonne personne pour pouvoir être une bonne transmetteuse d'histoire puis de savoir. C'est pas beaucoup. C'est peut-être pas assez. C'est la base. Mais c'est une promesse que je trouve honnête puis que je veux absolument honorer. Puis check-toi recevoir ben du livre à Noël, jeune homme. J'ai une sacrée belle liste. Mais surtout, je te promets que je vais écouter. Fermer ma gueule puis écouter. Et du racisme, je vous transporte dans l'univers du classisme. Je vais vous faire entendre l'épisode classiste sans le savoir, qui est un épisode qui me confronte différemment parce que très personnel à bien des égards. J'ai d'ailleurs eu une conversation avec mon amoureux, Michael Gouin, dans cet épisode-là, où il me renvoie mes réflexes classistes en pleine face, comme on dit. Mais c'est sûr que c'est un thème que je connaissais beaucoup moins, duquel j'étais beaucoup moins à l'affût. Donc, j'en ai beaucoup appris dans cet épisode. Je vous souhaite une bonne écoute, classiste sans le savoir. Y a-tu un moment où...
5: Je suis trop deep, c'est ça que t'es en train de me dire?
1: Non, okay. Non, on va mettre de la petite musique.
5: Parfait. Anyway. Je peux faire des blagues aussi, je suis capable.
1: Non, non, on va au fond des choses.
5: Parfait. Je me suis dit, tu t'en vas faire un balado avec ta blonde, tu commenceras pas à faire des jokes certains.
1: Dans un monde en constant changement rempli de vestes à épaulettes et de mises en plis louches, naît le 6 juillet 1988 une petite Lélé Labrèche d'or. Malgré les efforts qu'elle fait en grandissant, Lélé développe des mauvais plis. Motivée par la naissance de son petit bonhomme à qui elle souhaite un monde meilleur, Lily décide d'aller au fond des choses et lance un balado. Vous écoutez sans le savoir. Aha! Mais quel sujet est-ce qu'on peut décortiquer dans cet épisode-là en couple? My God! Suis-je sexy sans le savoir?
3: Ben non, la gang! On le sait que Michael Gouin est sexy. On n'a pas besoin d'un balado pour ça.
1: Dans tous les thèmes qui sont abordés à travers les épisodes, dans toutes les formes de discrimination, d'injustice qu'on essaie de catcher, celui qu'on creuse aujourd'hui, c'est celui que j'ai le plus de difficultés à cerner, à définir même. Le classisme. Je me tourne donc vers la définition officielle et je fais des recherches et j'en trouve plusieurs qui offrent des fois des variantes et des visions que je trouve très limitatives, qui sont très différentes les unes des autres. Celle qui me plaît le plus vient de Wikipédia.
3: Ben oui, lancez-moi la première pierre, Wikipédia.
1: Ça va comme suit. Le classisme est une forme de discrimination fondée sur l'appartenance ou la non-appartenance à une classe sociale, souvent basée sur des critères économiques. Bon, ça manque encore un peu de précision puis de nuance, mais c'est mieux que rien.
3: Si on m'avait demandé à moi d'emblée, j'aurais juste dit « c'est une chie de monde riche qui chie sur une chie de monde pauvre ». Fait que, tu sais, on va y aller avec celle de Wiki.
1: Si j'ai de la difficulté à le définir, c'est sûr que je suis très en danger de faire plein de faux pas puis que je suis clairement pas à l'abri des préjugés puis des réflexes qui viennent avec. Est-ce que je serais classiste sans le savoir? Évidemment que mon premier réflexe quand je pense à une inégalité des classes, c'est de me rappeler Titanic, la scène où Jack emprunte le queue de pied de Molly Brown pour se rendre au premier pont pour le souper et où la phrase clé sera dite « Non, pas de caviar pour moi. Ce n'est pas un plat que j'aime. » Ce qui fera inévitablement sourire Rose et possiblement confirmera son désir de rester avec lui sur le boat pendant qu'il va sombrer dans les eaux froides de l'Atlantique à la fin. Et étonnamment, plusieurs personnes, je pense, ont le même réflexe de se tourner vers les consommations, vers la bouffe, pour parler des classes sociales.
5: Et moi, là, la Corona, c'était de la bière de riche, là, c'était de la bière de snob. Les huîtres, c'était comme « de quoi tu me parles? » On voit ça dans les films. Tu sais, dans Ace Ventura, justement, là, les riches qui tuent des éléphants, ils mangent des huîtres. Là, tu comprends? Ouais. Là, j'étais comme « OK, c'est un tueur d'éléphants. »
1: Mais la question, c'est est-ce que le classisme va plus loin que les huîtres?
5: Quand tu m'as posé la question de « veux-tu venir faire ça? », c'est niaiseux, mais je pense pas que beaucoup de gens qui se sont déjà posé la question « suis-je classiste? » Suis-je raciste? Suis-je homophobe? 1000 fois. Classiste, c'est quand même... Moi, mon réflexe a été de faire « oh, c'est niché quand même. » Puis après ça, je me suis dit « mais non. » C'est exactement comme tout ça, c'est juste qu'on se pose jamais cette question-là.
1: Forte de ce début de réflexion que j'ai avec mon chum, j'avais envie de poursuivre la discussion en invitant l'incroyable Vanessa Destiné à se joindre à moi. Elle provient aussi d'un milieu qu'on pourrait qualifier de défavorisé, donc elle est issue d'une classe sociale semblable à celle de Mikagu. Elle va essayer de m'aider à comprendre pourquoi c'est si difficile à voir et à prévenir même les réflexes classistes. Pourquoi il y a une espèce d'omniprésence de cette forme d'injustice-là, de ces préjugés-là? Puis comment ça se fait donc que c'est autant présent, mais si peu remarqué? On parle du fait que c'est insidieux, puis on parle du fait que c'est vraiment comme sournois, parce qu'on évolue dans cette
6: société-là.
1: Ce système-là.
6: Qui nous dit que tout le monde a une chance égale, on part tous à la même place, puis que si tu veux, si tu travailles fort, tu vas réussir aussi, puis c'est vraiment juste une question de bonne volonté puis de travail acharné, alors que non, il y a plein de facteurs qui nuisent...
1: Qui aident ou nuisent à ça.
6: À l'épanouissement social, tu sais, de nos concitoyens, en fait, puis on refuse de l'admettre parce qu'on se dit, ben non, comme société, on a mis des outils à la disposition des citoyens, donc si eux, ils vont pas chercher les outils, par exemple, l'école publique gratuite, ben c'est vraiment leur problème, c'est parce qu'ils veulent pas, tu sais.
1: Et pour creuser encore l'idée du mythe qu'on entretient, on va faire intervenir notre prochain interlocuteur qui, tout comme Mikagugu et Vanessa Destinou, est un transfuge de classe. C'est-à-dire quelqu'un qui, à un moment donné dans son parcours, a changé de classe sociale. Interlocuteur qui est sociologue, auteur et animateur, Jean-Philippe Plot.
7: T'sais, on vit dans une société maintenant où on ne parle plus de classe sociale. Ou quand on parle de classe sociale, c'est surtout pour dire que ça n'existe plus, tu sais. Politiquement, on entend beaucoup le fait que tout le monde est dans la classe moyenne ou aspire à être dans la classe moyenne. Ça contribue à masquer les inégalités, tu sais. Ça nous fait penser que tout le monde part de la même place, tu sais, que l'égalité des chances, ça existe, alors que c'est un mirage, là.
1: C'est effectivement ça pour moi. J'ai toujours un genre de vision de notre société comme étant juste une très grosse classe sociale, c'est-à-dire la classe moyenne. Puis ça m'amène à me questionner sur la représentativité. J'ai remarqué dans les œuvres de fiction, à part, mettons, si on cible vraiment des personnages X ou, mettons, un mentant dessus ou quelque chose, je fais... Hey, tout le monde habite dans le même, mais dans la même maison.
7: Ben c'est ça que je te disais tout à l'heure. Tu sais, la classe moyenne, c'est une représentation qu'on a dans la tête, qui est enracinée par le politique, mais qui se retrouve aussi dans le monde de la fiction. Fait que, tu sais, après ça, c'est pas étonnant que des gens des classes défavorisées se reconnaissent pas là-dedans.
1: C'est super évident quand on en parle comme ça pour tous les sujets, tu sais, d'avoir un point de vue a posteriori, surtout si ça me concerne pas tant, puis de faire, mais oui. La clé, c'est la représentativité. Mais concrètement, ça fait quoi ça, ce manque-là de ne pas se voir représenté? Ça crée quoi? Bon, là, je vous mentirai pas, OK? Il y a des questions comme ça que je pose à Mick, mais que je connais déjà la réponse, parce que je vis avec. Mais ce serait trop avare de ne pas vous donner accès à ses réflexions et à ses réponses. Alors, pour vous, je lui pose ces questions-là quand même. Est-ce que tu as déjà eu honte de venir du milieu dont tu venais?
5: Oui, je te dirais pas mal toute ma vie, en fait. Je pense que c'est nouveau que j'assume cette affaire-là. C'est nouveau que même que je pense que je m'en fais une fierté. Mm-hmm. C'est dans les dernières années, je pense que c'est arrivé, ça. Mm-hmm. Mais ouais, j'ai eu honte pas mal toute ma vie de ça. Tu sais, jeune, quand mes amis, les parents de mes amis venaient me porter, ils disaient, c'est où ta maison? Puis je disais que c'était, mettons, telle rue, telle maison. Puis ils venaient me déposer là, puis je marchais.
1: Le reste.
5: Les trois rues de plus pour aller dans le coin où il y avait les logements à lettres. Fait quoi? Je te dirais que oui, j'ai déjà eu honte de ça, oui.
1: Visiblement, la honte, la gêne, cacher certaines choses, donc vouloir projeter autre chose aussi, quand on fait partie d'un milieu plus défavorisé, j'entends. Mais là, je parle avec des transfuges de classe. Donc, est-ce que cette honte-là persiste? Est-ce qu'elle se transforme? Qu'est-ce qui se passe quand on ne fait plus partie de notre classe sociale de départ, mettons?
7: C'est une déchirure sociale, tu sais. Mm. Parce que celui que je suis devenu voit le monde d'une manière tellement différente de la manière de mes parents que quand on se rencontre, c'est évident qu'on ne se comprend pas, tu sais. Moi, il y a une autrice que j'aime beaucoup qui s'appelle Annie Ernaux, qui mm-hmm. a mis des mots magnifiques sur ce genre de parcours-là. C'est quand elle a dit, quand elle a écrit, en fait, que des parcours comme le mien, des parcours comme le sien, c'est un peu comme une immigration de l'intérieur, tu sais. Au fil des années, mes goûts ont changé, mes façons de parler ont changé, ce que je consomme comme produit culturel, mes valeurs, tout ça s'est transformé. Mais en même temps, quand je suis devant mes parents, je suis certain que je me trompe pas en disant qu'ils ressentent la même chose que moi. On s'aime. Mais on s'aime d'un amour qui est séparé par une distance de classe. T'sais, eux peuvent parfois avoir honte de ce que je suis devenu, puis moi, je peux avoir honte de là où je suis parti. T'sais.
1: Mais la notion de honte, je la trouve vraiment intéressante. Moi, quand j'étais jeune, j'avais honte face à des amis mm-hmm. de venir d'un milieu qui était plus aisé.
7: T'sais, ce que tu nommes, c'est tout aussi valable que les observations que je pouvais faire, moi, quand j'allais chez des amis qui étaient plus privilégiés, la honte, elle fonctionne dans les deux sens, tu sais.
1: Bon, la honte fonctionne dans les deux sens, oui, mais il y a quand même la notion de privilège qui est non négligeable. Moi, ma situation, même si je pouvais en être gênée ou avoir un malaise certain avec, mais reste que, à honte égale, la mienne était backée par un privilège pareil, tu sais. Puis quand tu grandis dedans, quand jeune, t'as accès à plusieurs choses, t'as comme pas conscience de c'est quoi avoir accès.
5: Le manque d'argent vient avec un grand manque de possibilités. T'sais, j'ai grandi beaucoup avec l'espèce de rappel constant que ça, c'est pas pour moi, c'est pour les autres. T'sais.
1: Ouais.
5: Voyager, ça existe pas. Aller faire du ski, ça existe pas. Aller au restaurant, ça existe pas. Mm-hmm. Fait que j'avais vraiment l'impression d'appartenir à une classe sociale qui peut pas rêver de plus.
3: Moi, j'avais la chance de rêver, puis je faisais même pas de ski, mais je faisais du snowblade. Comme quoi, y a rien de parfait.
1: Vous l'avez entendu plus tôt, mais je la présente officiellement, Vanessa Destinée, qu'on peut voir et entendre un peu partout, dans plusieurs médias. Fille d'immigrant, père monoparental, qui, avec le peu de sous qu'il avait, a tout misé sur envoyer Vanessa à l'école privée pour qu'elle puisse, entre guillemets, devenir quelqu'un. C'est très intéressant donc de l'avoir avec nous pour qu'elle puisse partager son point de vue et ses réflexions sur les relations entre les différentes classes sociales.
6: quand on est d'une classe sociale inférieure, on n'a pas nécessairement la même liberté de choix que les autres. Puis c'est ça, je pense, la différence fondamentale. C'est ça la notion de privilège. Puis ça se voit en termes d'accès à l'éducation. Mais l'éducation, c'est pas juste le papier, c'est la connaissance aussi. T'sais, c'est la culture générale. T'as-tu accès à des livres? T'as-tu accès à quelque chose qui va te stimuler intellectuellement puis te garder curieux, te permettre d'ouvrir tes horizons puis d'avoir une fenêtre sur le monde? C'est ça, entre autres, l'éducation. Il y a le capital social qui est l'ensemble des ressources à ta disposition. Donc, est-ce que tu vas avoir des figures de mentors pour t'accompagner? Est-ce que tu vas pouvoir faire du réseautage autour de toi pour partager tes peines, tes misères, tes réussites? Tu sais, avoir des gens qui ont des parcours similaires aux tiens auprès desquels tu peux t'identifier. Tu sais, puis évidemment, ben le capital économique là, tu sais, qui est le plus évident. Là.
1: Ça, c'est très évident. Oui, juste la différence entre les chiffres dans les comptes en banque. Mais tout ce que Vanessa a nommé avant, c'est toutes des choses qui sont vraiment moins perceptibles puis vraiment plus dures à cerner. C'est là où je pense qu'il y a un danger de participer au classisme. C'est de ne pas se questionner sur les effets de ces manques puis de ces choix-là. Puis c'est intéressant parce que là où je trouvais que le classisme était plus subtil, plus camouflé, ben quand on le nomme comme ça, au final, ça rejoint tous les autres sujets où c'est plus facile de voir les inégalités. Dans l'accès à faire des choix.
7: Quand on parle, mettons, de transfuge de classe, quand on parle de passer d'une classe à une autre, souvent, on va faire référence à la notion économique, tu sais. Mais on peut aussi parler de classe sociale en termes d'habitudes culturelles. Mais ça peut même être sur le plan politique. Les valeurs peuvent changer.
1: OK, et là, je vais rentrer dans le crunchy, la gang. Si on pense à ce que Jean-Philippe dit, que les classes sociales peuvent être vues sur le plan culturel, sur le plan politique et des valeurs qui changent, est-ce qu'on n'est pas tous en danger, finalement, en changeant notre classe sociale, que notre point de vue évolue en même temps que notre parcours? Dans le sens où, est-ce qu'en changeant de position dans la société, on change aussi de position dans notre tête puis dans notre cœur? Tu penses-tu qu'à l'intérieur de toi, t'as changé?
5: Énormément. Puis ça me fâche de dire ça. Ça me gosse de dire ça. Je suis devenu un bobo, puis ça me gosse parce que j'ai l'impression de trahir mes racines. J'arrivais chez nous, chez ma mère, tout ça. Elle sortait, tu sais, ma mère connaît pas le vin, ça l'intéresse pas. Fait qu'elle sortait un bon vieux ménage à trois, tu sais, qui goûte la mélasse aux cerises, puis j'étais là. Oh non, maman, je ne prendrai pas de ce vin. Ha ha ha, tu sais. Juste de penser à ça, ça me fâche. J'ai été une longue période là-dedans. Et là, je tends énormément à reconnecter avec ça parce que c'est beau, je trouve. Tu sais, récemment, j'en ai parlé avec ma psy de cette affaire-là où je disais que j'avais pas l'impression d'appartenir à cette classe sociale-là et j'avais pas non plus l'impression d'appartenir à l'autre classe sociale dans laquelle, tu sais, je suis rendu ou je sais pas comment dire ça. Puis elle disait, mais t'es pas obligé d'appartenir nécessairement à une gang. Tu peux juste être toi dans ce long processus-là, tu sais. Tu peux apporter, tout ton côté ouvrier peut apporter à la culture un peu plus intellectuelle, puis tout ton côté plus intellectuel que t'as développé avec tes études peuvent apporter à la classe ouvrière, blablabla. Puis je trouvais ça bien pertinent parce que, comme tu dis, j'avais l'impression qu'il fallait que j'appartienne à un ou à l'autre, puis là, j'étais comme en réaction à un ou à l'autre, alors que dans les faits, tu sais, je pense que tout ça peut coexister, tu sais.
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2: J'ai eu un bébé l'année passée, il y a 2 ans. Puis, ils te disent, c'est quand t'es à l'hôpital, OK, premier rendez-vous, ça va être dans 6 semaines pour voir le médecin. Mm. Voyais le 6 semaines arriver, personne n'avait de la place. J'ai fait, ben garde, j'ai les sous. Et je suis allée en médecine privée. Je reviens à mon côté hippie, là, qui est comme, la carte d'assurance maladie, les assurances, toute la gang de Québec. Puis je suis comme, voyons, c'est donc bien snob. Puis après ça, j'ai eu l'autre réflexe, puis sûrement pour me déculpabiliser, puis j'ai fait, ben peut-être que ça libère une place. Tu sais, je veux dire, je suis allée jusque-là pour me dire ça.
7: Mais tout ça est vrai en même temps, tu sais.
2: Ouais, mais, ouais.
7: Toi, t'as les moyens de faire ça, mais c'est pas tout le monde qui a les moyens.
2: C'est pas tout le monde.
7: C'est pas tout le monde non plus qui a, l'éducation qui leur permet de savoir, par exemple, lire les formulaires qui leur indiquent qu'il faut qu'ils prennent rendez-vous.
1: À 6 semaines.
7: Tu sais, c'est ça.
1: Ouais.
7: Fait que si t'ajoutes ce manque d'informations-là au manque de sous, là, ça s'empile, c'est les inégalités sociales, les inégalités économiques. Ça revient pas à moi, Jean-Philippe Plot, puis ça revient pas à toi, Léane, la broche d'or, de transmettre ça. Tu sais, il y a quelque chose qui s'appelle une société, puis ça nous revient à nous, tu sais. Tu sais, si tu prends juste l'aspect de l'éducation, les écoles publiques, les écoles privées, mm-hmm. qu'est-ce que c'est, ça? C'est une machine, ce sont des machines à reproduire, en fait, à maintenir les inégalités, puis à les reproduire.
3: Mm-hmm. Fudge! Je suis allée au privé, moi!
1: Bon, et là, le nerf de la guerre, OK? Mon parcours dans ma vie, moi, la façon dont j'ai grandi, l'école privée, pis tout, ça m'a-tu rendu classiste? Michael?
5: Pour ce qui est de toi...
1: Les mais... fleurs, maintenant, le pot.
5: Non, mais c'est une chance quand même que t'as eu d'être élevé là-dedans, tu sais.
1: Oui.
5: C'est juste que c'est sûr que ça vient avec des réflexes. Après ça, de pas connaître autre chose.
1: C'est-à-dire?
5: Puis je veux pas dire que, moi, je connais donc bien autre chose. C'est juste que, tu sais, j'ai vu plus de deux côtés.
1: Mm-hmm.
5: Ben, tu sais, c'est sûr que t'as des réflexes. C'est niaiseux, mais juste quand on cherchait une maison.
1: Bon, là, la gang, vous allez avoir accès à Mick et moi qui se poillent un peu. Je parle d'honnêteté depuis le début de ce balado-là, mais voilà un bel exercice. Donc, Mick et moi, on a acheté une maison en 2020, début pandémie. On s'est rabattu sur la rive sud pour plein de raisons, notamment pour l'argent qu'on avait. La localisation comme telle est encore source de chicanes. Moi, je viens de la banlieue, puis je me suis rapidement rangée du côté de « Hey, let's go South Shore ». Mick, moins. Puis, en se jasant, on se rend compte que c'est pas juste une question d'intérêt ou d'argent, mais que peut-être, à même cette décision-là, il y aurait de mes réflexes classistes qui seraient mis en cause. Nous autres, on avait un désir d'acheter quelque chose. On avait le désir d'être propriétaire de quelque chose. Puis quand on a vu qu'est-ce qu'on avait comme argent pour acheter... Là où t'as raison, c'est que moi, j'ai dit, avec cet argent-là, c'est pas vrai que je vais aller dans un 4,5 avec des murs mitoyens où si jamais on a un bébé, on va se sentir mal, qu'il pleure puis que ça réveille les voisins. Puis pour le même prix, et même moins cher, on traversait le pont puis on avait une maison plein pied. C'est là où je vais te donner raison.
5: Et ça, toi, t'as pas l'impression que c'est justement un réflexe classiste, mettons. T'as pas l'impression que, tu sais, mettons, si on y avait... tenu mordicus à être dans un endroit où les classes sociales sont mélangées, que les cultures sont mélangées, que tout, ben on aurait fait le move à Montréal, même si on pouvait pas se le permettre, puis on aurait accepté d'être dans un 4,5 avec des murs mitoyens, puis que c'est compliqué pour l'enfant, puis blablabla. Mais inconsciemment, on a quand même fait un move, moi je trouve, qui veut dire beaucoup, tu sais. Non?
1: Je le sais pas.
5: Okay.
1: Ça me challenge parce que je le sais pas. Moi, j'avais vraiment l'impression, puis c'est peut-être là où je suis classiste sans le savoir, c'est que j'avais vraiment l'impression que je pensais à une qualité de vie de faire, mettons, ce avec quoi j'ai envie de dealer au quotidien. Et là, je parle pas des êtres humains autour de moi, mais bien de si on est pour être propriétaire de quelque chose. Moi, je voulais être propriétaire de quelque chose qui allait avoir un accès avec de la verdure, tu sais. Fait que déjà là, en ville, tu sais, dans le sens où il y a plusieurs étapes avant d'en arriver à une réflexion sur les classes sociales.
5: Mais t'avais quand même des envies. Tu voulais avoir de la verdure. Tu comprends? Tu voulais être dans un endroit qui était le fun, qui respirait. Là, tu dis, tu sais, souvent c'est le fun parce que la garderie est pas loin, l'école ici était cool, nanana. Mais tu sais, si t'avais pu te permettre juste Hochelag, ben t'aurais dealé avec ça, tu sais. Fait que j'ai comme l'impression que, inconsciemment, de faire un choix comme ça, ben ça te sécurise.
1: Tu sais, les points à soulever. Si je suis pour être propriétaire, phrase très privilégiée. Ce avec quoi j'ai envie de dealer, phrase très privilégiée. Je pensais à une qualité de vie. Voyons, tu sais, c'est excessivement classiste ou quoi? Regarde, vous pouvez me juger, OK? Je vous laisse un petit 2 secondes de silence pour plonger dans vos pensées puis me juger. Bon, maintenant, revenons à des gens qui savent de quoi ils parlent.
7: Naomi Klein dans nos logos, mais aussi d'autres sociologues. Ce qu'ils ont dit, c'est que c'est comme si on accordait moins d'importance à cette forme de discrimination-là, mais la question qui est importante de se poser, c'est pourquoi? Puis la réponse, l'hypothèse qu'ils formulent, ces gens-là, c'est de dire, dans le fond, si on va dans le sens suivant, puis qu'on se dit, effectivement, il y a des inégalités sociales, économiques, puis il faut changer ça, c'est comme si ça nous renvoyait en pleine face l'importance de s'attaquer au système capitaliste. T'sais. Puis ça, c'est comme si c'était trop gros comme travail à faire. Ouais. Alors qu'au fond, j'apprends rien à personne, mais c'est quand même une espèce d'impensé avec lequel on avance. Le marché, c'est une construction sociale. La richesse aussi. On peut s'attaquer à ça.
1: Hey, no joke, ma prof d'économie de secondaire 4 serait fière en schlaï de m'entendre parler de la loi naturelle du marché avec un doute qui a été à l'université. Check ça, Madame Lèche, je suis devenue super brillante. Madame Lay, d'ailleurs, professeure de collège privé, qui me rappelle que j'étais très privilégiée, donc je me tourne vers Vanou pour lui demander simplement, mettons-moi là, je me ramasse du bon côté de la traque de chemin de fer, du côté élitiste.
6: Tu fais des balados pour déconstruire tout ça. Tu le fais très bien, c'est je trouve, sûr. Jusqu'à présent.
1: Le balado, c'est l'avenir, la gang!
6: Non, mais je pense que, tu sais, d'avoir ces conversations-là, pour moi, déjà, c'est un pas dans la bonne direction. Je veux dire, il y a quelques années, on était complètement fermés à ce genre de discussion-là. Mm-hmm. Je crois qu'on évolue comme société. Donc, de continuer de faire rayonner ces expériences-là, d'utiliser ta plateforme, ton privilège, pour mettre en lumière l'expérience de d'autres personnes et rappeler que ces expériences-là sont tout aussi valides, je pense que c'est une bonne façon de rétablir cet équilibre-là.
1: C'est pas une blague. Vanessa m'a pratiquement donné le goût de devenir influenceuse. Non, mais c'est vrai, elle a dit les mots « utiliser ta plateforme », puis on dirait que j'ai compris comme bien les affaires. Mais au quotidien, les gens qui ont un privilège, puis qui veulent essayer de commencer à évoluer dans le sens de l'inclusion, puis d'essayer de faire le moins de faux pas possible, qu'est-ce qu'ils font?
6: Je crois que la bonne attitude à avoir, c'est de pas se braquer, de pas nier, de pas se victimiser, de trouver une façon, tu sais, de juste être à l'écoute, en fait, puis de garder une certaine humilité puis une certaine empathie. Je trouve, en fait, ce qui est déplaisant dans cette conversation-là sur les privilèges en général, c'est quand les personnes en face de nous se braquent et refusent de reconnaître. T'sais, une fois qu'elles sont confrontées à l'évidence même de leurs privilèges, continue de minimiser ce capital-là en disant « Ouais, mais moi, j'ai travaillé fort aussi. » Tu sais, puis c'est comme « Oui, mais c'est pas la même chose tout à fait. » Puis je veux pas t'enlever que t'as dû avoir des écueils aussi dans ton parcours. Il est pas question d'invalider ces sentiments-là, mais peut-être de les relativiser puis de respecter le parcours des autres.
1: Bon, ben une chance que j'avais eu ma discussion avec Mick avant de jaser avec Vanessa parce que lui, il m'avait assez brassé pour que je sois moins braquée et donc que j'ai une meilleure ouverture, justement. C'est ça la clé, selon Vanessa, d'être conscient des privilèges, d'être conscient des opportunités, du luxe de faire des choix, de valider les sentiments, les parcours différents, puis de les célébrer les différents points de départ dans la vie parce que chaque point de départ arrive avec son lot de connaissances puis d'expériences. Je pense qu'on est rendu là. Pour nourrir votre réflexion, nos intervenants vous suggèrent leurs incontournables sur le sujet. Jean-Philippe Plot suggère le livre « Là où je me taire » de Caroline Dawson. Vanessa Destinée suggère en musique « Mr. Morale and the Big Steppers » de Kendrick Lamar. Michael Gouin suggère le film « Le destin de Will Hunting », la série « M'entends-tu » et le blockbuster « Titanic ». Non, ça c'est moi, mais je le dis à travers lui. Pour retrouver ces suggestions et bien d'autres, allez faire un tour dans l'onglet « À propos du balado ». Allô Milo, c'est maman. Écoute, je pense que tous les parents veulent absolument tout donner à leurs enfants, moi y compris. Mais il y a des inégalités de départ. Puis il y a des gens qui vont partir avec des avantages, puis c'est injuste. Mais toi, mon amour, tu pars avec des avantages, avec des privilèges. Fait que je vais vraiment essayer de toujours te garder conscient de ça, puis ben, surtout d'en être consciente moi-même. Là. Je vais me battre très fort parce que je me rends compte que c'est bien ancré. Bien, bien loin. Bon, heureusement, il y a toujours papa qui est là pour me mettre dans ma place en estime. On va essayer de balancer tout ça, OK, mon amour? Puis après ça, ben ça va être à toi. D'être équitable, puis balancé, puis nuancé dans ta façon de voir la vie, de voir les gens. J'ai confiance, sauf. Ben, j'ai beaucoup confiance en papa, je te dirais. Bye-bye, je t'aime. Oui, c'est l'heure du générique. À l'animation, c'est un mystère depuis le début de l'épisode, mais je vous le confirme, c'est bien moi, Léane Labrèche d'Or. Aussi, moi, je l'appelle Bubu, mais vous, vous devez l'appeler Bruno Mercure, réalisateur extraordinaire. Ainsi que Pamplemousse Média, qui a produit ce balado en collaboration avec Radio-Canada Audio.
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16: Bonsoir, ici Louis de Belleval. Voici les informations. Des orages violents provoquent de nombreuses pannes d'électricité au Québec. Plus de 50 000 foyers sont plongés dans le noir dans l'ensemble de la province, selon un récent bilan d'Hydro-Québec. La région de l'Outaouais est la plus touchée avec plus de 28 000 adresses privées d'électricité. La Montérégie, la Mauricie, la Naudière et Chaudière-Appalaches comptent également parmi les régions les plus affectées. Environnement Canada a émis une alerte d'orages violents pouvant provoquer de la grêle, des pluies fortes et des crues soudaines. Kenneth Law, un Ontarien accusé d'avoir vendu en ligne des substances mortelles à des personnes vulnérables, a plaidé coupable à 14 chefs d'accusation d'aide au suicide. Les audiences se sont déroulées à Newmarket, en banlieue de Toronto, devant des familles de victimes. Catherine Brulotte y était.
17: Era mi única hija, mi luz, mi vida.
18: Leonardo Bedoya affirme que sa fille, Yesenia Bedoya López, était sa lumière, sa vie.
17: Es algo muy doloroso para mí.
18: Regardez, Kenneth Law plaidait coupable à des accusations réduites d'assistance au suicide pour 14 Ontariens, dont sa fille, a été une expérience frustrante pour lui.
17: Cierren las plataformas que aún están abiertas.
18: Il espère surtout que des mesures soient mises en place pour empêcher ce type de commerce en ligne de faire d'autres victimes.
17: Para prevenir.
18: La procureure de la Couronne a énuméré les noms et les circonstances de la mort des victimes canadiennes et 79 autres au Royaume-Uni. En tout, Kenneth Law aurait vendu plus de 1000 trousses dans 41 pays.
19: Today is heavy, for sure.
18: Une journée difficile pour Kim Prosser, dont le fils Ashton s'est enlevé la vie en 2023 en utilisant une trousse vendue par Kenneth Law.
19: I wouldn't want to be here for six weeks. Listening to trial.
18: Mais elle est reconnaissante que le plaidoyer de culpabilité permette d'éviter la tenue d'un long procès. Elle reviendra au tribunal en septembre pour enregistrer une déclaration dans le cadre de l'audience sur la détermination de la peine. Le fait de conseiller ou d'aider au suicide est passible d'une peine maximale de 14 ans au Canada. Ici Catherine Brulotte, Radio-Canada, Newmarket.
16: À noter que si vous ou des proches avez besoin d'aide, il est possible de joindre en tout temps le 988. La perspective d'un accord de libre-échange entre le Canada et l'Inde réjouit une entreprise manufacturière de Windsor. Le Canada et l'Inde ont réaffirmé cette semaine leur désir d'arriver à une entente d'ici la fin de l'année, en marge de la visite en Ontario du ministre indien du Commerce et de l'Industrie. Bienvenue Senga, plus de détails.
20: It impacts us.
21: Les temps sont durs à l'entreprise de David Berridge. GBIE, basée à Windsor, produit notamment des revêtements pour l'industrie automobile, mais depuis plusieurs mois, ses efforts pour courtiser des clients américains demeurent vains.
20: As they're waiting to see how the trade situation...
21: Ils attendent de voir si les tensions commerciales entre nos deux pays finiront par s'apaiser, raconte David Berridge.
20: India is growing like crazy.
21: Entre-temps, l'entrepreneur a choisi de se tourner vers l'Inde, un pays en forte croissance, dit-il, où il a effectué un premier voyage d'affaires l'an dernier et s'est trouvé de nouveaux clients. Mais ses produits sont assujettis à des tarifs douaniers de 10% imposés par l'Inde.
20: But if Canada was able to negotiate a drop in the duty,
21: un accord de libre-échange entre l'Inde et le Canada nous donnerait un avantage significatif par rapport à nos compétiteurs, dit David Berridge.
22: Completely changed the way...
21: En visite cette semaine au Canada, le ministre indien du Commerce, Piyush Goyal, a affirmé que la récente visite du premier ministre Mark Carney en Inde a ouvert la voie à une refonte complète des relations entre l'Inde et le Canada. Les deux pays souhaitent conclure un accord de libre-échange d'ici la fin de l'année. Un pas dans la bonne direction, selon la vice-présidente de la Fondation Asie-Pacifique, Vina Najibullah.
0: We're trying to reduce our over-reliance on the US.
21: D'autant plus que le Canada veut réduire sa dépendance des États-Unis. Ici, bienvenue Senga, Radio-Canada, Toronto.
16: Le Canada a enregistré une baisse de 0,1% de son PIB lors du premier trimestre de 2026. Ce résultat contraste avec les estimations des économistes qui prévoyaient une croissance de 1,5% de l'économie canadienne. Le Canada a également perdu 112 000 emplois au cours des quatre premiers mois de l'année, un niveau qui n'avait pas été atteint depuis la pandémie. Selon le vice-président et économiste en chef du mouvement Desjardins, Jimmy Jean, il est toutefois trop tôt pour parler de récession.
2: On n'aime pas tellement le mot récession technique parce que ça frappe l'imaginaire, alors que ce qu'on peut dire avec plus de certitude, c'est que ça fait 6 mois que l'économie canadienne ne croît pas. Même si on dit qu'on ne parle pas de récession officielle aujourd'hui, ça ne veut pas dire que le portrait est nécessairement très positif.
16: La situation pourrait toutefois se rétablir rapidement puisque Statistique Canada prévoit une croissance de 0,4% du PIB pour le mois d'avril. De hauts responsables militaires américains et cubains se sont rencontrés près de Guantanamo, à Cuba. Selon l'armée américaine, la réunion portait sur des questions de sécurité opérationnelle. Cette rencontre survient dans un contexte de tension entre les deux États. Des médias américains ont récemment rapporté que Cuba aurait examiné des scénarios où des drones militaires seraient utilisés contre la base américaine de Guantanamo ou le territoire américain. Donald Trump, qui considère que le régime cubain est une menace extraordinaire à la sécurité des États-Unis et lui impose un blocus pétrolier depuis janvier, a déclaré à plusieurs reprises qu'il envisageait de prendre le contrôle de l'île. Et puis enfin, au hockey, le Canadien joue peut-être son dernier match de la saison en Caroline, selon toute évidence. Mené 3-1 dans sa série contre les Hurricanes, le tricolore tire de l'arrière 5-0 après 40 minutes de jeu. C'était les informations.

0: J'ai volé du lilas en chemin vers l'émission.
1: Toujours.
0: Je me sentais mal.
1: Ah non, il faut.
0: J'ai dépassé, ça sentait
1: est-ce
0: bon.
1: Qu'il était du côté trottoir?
0: Il était du côté
1: c'est
0: trottoir.
1: Correct.
0: Puis là, je me suis dit, il me semble que ça va sentir bon en studio. Fait que c'est correct.
1: Mais il est limite, oui. Oui, il est limite rouillé un
0: ouais,
1: petit
0: oui,
1: peu.
0: Oui, c'est ça, il commence à être brun, là, qui est parfait. Merci. Bonjour tout le monde, bienvenue à l'émission. Bonjour. Merci d'être avec nous ce matin. Là, vous avez entendu une voix d'un bonjour que vous reconnaissez peut-être pas tant, ou en tout cas pas autour de cette table habituellement, c'est Richard Therrien. Bonjour Richard.
2: Salut Pénélope.
0: Parce que Marc Cassivi donc ne sera pas là cette semaine ni la semaine prochaine. Pourquoi t'as dit oui Richard?
2: Ben parce que je vous écoute souvent puis j'aime ça.
0: Ah, OK, cool.
2: Puis, j'avais un fantasme aussi de faire la bande des quatre avec Nathalie Petrovski.
3: Bon. Tu veux dire la bande des six?
2: Oui, ben c'est parce que j'allais voir la bande des six, mon luxe, à l'époque.
0: Oui.
2: Je l'ai assisté à ça.
0: Okay.
2: Fait que je réalise mon
0: tu
2: fantasme.
0: Tu vis une partie
2: moi,
0: de l'histoire. OK, alors Nathalie, Catherine, Karine, bonjour.
4: Allô.
0: Nous parlerons... Bon, nous, en coulisses, on les appelle, nos invités dans deux heures, les crinqués. Ce sont des ultra-marathoniens.
1: Oh.
0: Je le sais. Elles s'appellent Sandra Lafontaine et Stéphanie Simpson. Elles font des trucs pas possibles, genre le Grand Chelem, là, c'est quatre courses de plus de 300 kilomètres. Puis là, il y a une course qui s'appelle le Coco Donna 250. Et nous, on s'est dit que les gens sont coco locaux de faire ce Coco Donna parce que sérieusement, c'est fou. Et il y a une Américaine de 34 ans, qui vient de le remporter une heure devant le deuxième, qui était un homme. Donc, les femmes font vraiment, vraiment bien dans les ultramarathons. C'est 400 kilomètres en 56 heures, 9 minutes et 48 secondes. Elle n'a dormi que 19 minutes, une sieste de 5, deux siestes de 7. Elle appelle ça des nappes, des
1: power?
0: Dirt naps, parce que tu dors dans la poussière sur le bord du chemin. Alors, vraiment incroyable. Donc, on recevra deux ultra-marathoniennes en fin d'émission. Il y aura en deuxième heure notre transcontinentale. On joindra Jean-Emmanuel Fortier à Edmonton et Isabelle Ménard à Sherbrooke. Et en deuxième heure, ben, c'est la dernière fois qu'on va, en début de deuxième heure, donc dans une heure, c'est la dernière fois qu'on va leur parler cette saison. On a une table d'ados. Il y a 5-6 ados, puis on fait des combinaisons différentes. Ils viennent à coup 3 à chaque fois, juste pour voir c'est quoi leur vie d'ado, leur réflexion, les entendre. Ils sont toujours absolument formidables. Alors aujourd'hui, c'est Félix, Zoé et Fiella qui vont nous parler de la fin de leur secondaire. Il y en a deux qui sont en secondaire 4, une en secondaire 5. De leur été, de leur emploi de travail, de ce qu'ils vont faire, du temps qu'ils trouvent. Ces trois-là commencent à penser que, à trouver que le temps va vite parce que c'est la fin du secondaire. Puis là, c'est comme des nouvelles étapes. Elles n'ont rien vu encore du temps qui va vite, Catherine. Alors voilà ce qu'on fera dans une heure. De quoi parlerons-nous dans cette heure, Richard, ton sujet.
2: Nadal, en fait, Rafa, qui est la série documentaire sur Raphaël Nadal en 4 épisodes. Souffrance.
0: Ouais. Pas pour toi.
2: Pas pour le téléspectateur. Okay. Pour lui.
0: Et
2: mon Dieu.
0: T'es un amateur de tennis?
2: Pas du tout.
0: Ah, oh, ok, c'est intéressant.
2: Mais j'adore les documentaires sportifs. Ah, J'ai une fascination pour ça, moi. Pour la même raison que je regarde les Jeux Olympiques. J'aime les histoires humaines derrière
0: ça. Mais il y en a tellement des bons.
2: Oui.
0: Le Tour de France, c'était fou.
2: Oui,
0: y en a
2: Glitter
0: plein.
2: And Gold sur le patinage artistique.
0: Ah,
2: ça c'est
0: bon.
2: Très bon.
0: Ça, c'était bon. OK, non, on fait ça. Catherine.
1: L'Enfant Bélier, un film belge sur un sujet très difficile, mais je pourrais vous dire que c'est un film sur un jeune couple très amoureux et qu'il y a une beauté là-dedans, mais c'est un sujet très difficile.
0: OK, d'accord. Ouais. Karine.
5: J'ai des petites effluves de lilas là, qui me viennent, c'est fantastique. Je vais vous parler d'une nouvelle comédie musicale 100% canadienne qui s'appelle Grow, qui est présentée au Seagull Center de Montréal depuis hier soir et qui pourrait dans quelques années se retrouver sur Broadway. Donc, c'est le bon moment de la voir à petit prix.
0: On a beaucoup de curiosité là-dessus, Nathalie.
3: Oui.
0: Hein?
3: Ah oui,
0: sur ça, là, on regardait le programme, pas un comme ça a l'air.
3: Tout à fait.
0: OK, Nathalie, ton sujet.
3: Ben moi, hier, je suis allée à l'ouverture du FTA, le Festival Transamérique, et je suis allée voir Baldwin Buckley at Cambridge en anglais, mais avec des surtitres en français. Je vous parle de ça.
0: D'accord. Donc, nous allons commencer cette... Ben oui, c'est moi. C'est Jean-François, notre chercheur, qui me texte.
5: Il faut dire que tu fermeras ton cellulaire.
0: Exact. Ça vient d'être fait. OK, donc, nous allons, comme premier sujet, première discussion de groupe, parler de ces balados filmés qui débarquent là sur Crave. Il y en a 16 qui débarquent sur Crave, dont Sous écoute de Mike Ward et Ouvre ton jeu de Marc-Claude Barret, juste pour vous montrer la palette de ce qu'on va retrouver. Je suis pas sûre que dans une programmation de télé généraliste, on aurait retrouvé ces deux noms-là nécessairement côte à côte. Donc, c'est ça que ça permet aussi les plateformes. C'est gratuit aussi sur Crave. Plusieurs de leurs programmations, plusieurs items de leur programmation sont gratuits sur Crave. Est-ce que vous êtes, vous, des amateurs de balado de balado audio, mais surtout de balado filmé, Karine? Est-ce
5: non,
0: que
5: c'est ça.
0: Regardes?
5: Moi, je suis comme une vieille personne qui écoute des balados à l'ancienne juste par les oreilles.
0: Non, t'es pas une vieille personne qui écoute des balados à l'ancienne. Une vieille personne n'écoute pas de balado
5: français. C'est ça, ouais, c'est ça. En fait, c'est peut-être parce que je suis une audiophile, mais je comprends le désir d'aller filmer parce que c'est là que les plus jeunes sont, sur YouTube. Fait que eux trouvent leur balado là. Mais mettons que moi, à 45 ans, ce n'est que par l'audio. Puis quand je vois ces balados-là qui ont été choisis, que ce soit par Crave ou encore par l'équipe de K.O., avec Paf, qui est une plateforme donc où on va recruter aussi des balados. Ben donc moi quand je les vois les clips c'est sur les réseaux sociaux. Sinon les épisodes je les ai vraiment juste dans mes oreilles. Donc je trouve ça intéressant parce que peut-être que des gens qui sont justement abonnés à Crave ou à la télé traditionnelle vont tomber là-dessus. Mais après ça est-ce qu'ils sont le public cible? Je sais pas, peut-être.
0: Richard, t'as réagi là à ce que Karen dit?
2: Oui, parce qu'on dit qu'on en regarde pas, mais c'est ça, on en regarde un peu malgré nous, parce qu'on les voit sur Instagram, tu sais. C'est toujours bien accrocheur.
0: Ben oui.
2: Ils les sous-titrent, ils mettent toujours des bouts de croustillants. Alors, c'est sûr qu'on va regarder. Mais moi, m'asseoir là, puis regarder une heure, deux heures de conversation, non, je ferais pas ça. Puis c'est drôle parce qu'hier, j'écoutais Gens d'influence avec MCG. Ils recevaient Mike Ward et Mike Ward disait, moi, j'ai fait ça parce que je l'ai proposé à télé, par radio, puis ils n'en ont pas voulu.
0: Là, ça revient à TV, c'est
2: exactement.
0: Quand même incroyable.
2: Ben oui.
0: Donc, parlant des... parce que tu parlais du public cible, on a la moyenne d'âge des abonnés des différentes plateformes.
5: Ouais.
0: Illico Plus, c'est 53 ans. Ici, Tout.tv Extra, c'est 50 ans. Prime Video, c'est 45 ans. Comme Crave, Netflix 42, Disney 35.
5: Ouais.
0: Et Crave, il y a le quart des Québécois qui sont abonnés. C'est la troisième plateforme en importance après Netflix et Prime Video et devant Disney. Donc, c'est intéressant.
5: Mais le balado filmé, là, il est entré chez Netflix il n'y a pas si longtemps aussi. T'sais, clairement, c'est un genre qui
0: David
5: est entré.
0: David Letterman, il y a quelques années
5: mais
0: aussi.
5: Ça restait, c'était une émission de télévision. C'était pensé comme une émission de télé. Là, on parle de balado, genre Pete Davidson, qui est assis dans son sous-sol à Staten Island avec ses amis. Le plafond bas, pas si bien éclairé.
0: Il n'y a pas de bande sur le stage.
5: Puis ça jase. Ça

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3: D'ailleurs, je vous annonce un scoop, Patrice Roy aussi va en faire. Fait que, non, mais tu sais, à un moment donné, ça, si je trouve tout le monde... Mais tu sais, le bassin demeure quand même... Bon, on a un bassin qui est grand, mais pas si grand que ça. Donc, tout le monde va passer... Mike Ward va aller chez lui, puis Mike Ward va recevoir lui, puis tu sais, je veux dire, à un moment donné...
4: L'intérêt d'aller dans un balado comme personnalité publique, c'est là, quoi, parce que tu sais, on a fait Tout le monde saillit, là, puis mon Dieu, que les clips ont tourné, puis je m'en suis tellement fait parler.
3: Oui, mais ça, c'était il y a quand même quelques années.
4: C'est mais ça. C'est d'aller dire des choses là qu'on dirait pas à la télé. Mais exactement. Là, si tout le monde va dire les choses, puis nous, on s'en sert. Là. Oui. Quand j'ai des dossiers là, de recherche sur des personnalités, il y a toujours une quote de quelque chose qui a été dit dans un balado.
5: Absolument.
4: Parce qu'on a le temps, on est 1h45.
5: Et on oublie nous-mêmes, on n'est plus sur nos gardes. Et c'est là la force de ces formats-là, Nathalie. Dans un talk show, l'artiste a 6 minutes.
3: Oui, c'est ta raison.
5: Il va rester dans... Je ne dirais pas la cassette, parce que la cassette, c'est méprisant, mais il va rester dans des balises qui vont être super sécurisées. Je l'ai fait une fois, moi, un très long balado. Là. Oh là là, j'ai dit des choses là que je n'aurais pas dites ailleurs. C'est ça, c'est ce qui arrive.
4: Est-ce qu'on va vider les artistes et les personnalités publiques de tout leur jus là, à un moment donné? Qu'est-ce qu'on peut bien raconter? 6 minutes à Bonsoir, Bonsoir, 1h45 avec Marc-Claude Barrette, ben en fait, avec, je ne sais pas moi, Tout le monde saillit, sexe oral, couple ouvert. À un moment donné, on va aller. T'sais.
6: Les gens n'écoutent pas tous ces balados-là. Puis les balados, Nathalie dit, on ne parle pas de n'importe quoi. En fait, souvent, il y a un angle. Fait qu'il y en a un, l'angle, ça peut être la sexualité, ça peut être la famille, ça peut être bon, les ex, comme fait par exemple Alexandre Barrette. Donc, il y a un angle, puis après ça, ben, on amène la personnalité à parler de cet angle-là. Si tu regardes ce qui se fait aux États-Unis, je veux dire, les artistes, ils font tous les balados, puis ils vont répéter leurs cassettes, mais c'est pas grave parce que à un moment donné, si toi, t'écoutes un balado en particulier,
4: mais on
6: tu
4: est
6: l'avoir.
4: Un petit public. Là, une fois que la journée est encore jeune, a été diffusée 4 fois. Ben c'est vrai, c'est des publics absolus. Donc, des petits publics.
5: Ouais. On est de plus segmenté.
3: C'est morcelé. Ouais. Okay.
7: Moi, je serais curieux de savoir combien de temps les gens écoutent là-dessus. Là.
6: Longtemps.
7: Oui, mais qui écoute une heure complète pendant tout le monde?
4: Ça a l'air, quelqu'un nous a expliqué hier autour de cette table-ci en meeting avant l'émission, qui nous disait, moi, je pensais qu'il fallait que je me... Ben là, c'est sûr que Crave, c'est autre chose. Mais les balados, mais peut-être que c'est pas autre chose parce qu'on l'a dans notre téléphone aussi. C'est qu'il faut pas se planter devant, même si c'est visuel. Il faut que tu fasses d'autres choses comme si c'était un balado audio.
3: À moins que tu sois dans une salle d'attente à l'urgence et tu sais que tu vas attendre 13 heures, fait que là, tu peux regarder tous les
4: balados. Les 16 de Crave en une journée.
5: Tu peux écouter un livre audio aussi. Oui, c'est ça, complet.
4: Catherine, est-ce que t'en écoutes?
5: J'en écoute, c'est le bon mot. Moi aussi, je suis beaucoup plus audio comme Karine. Et c'est moi, mon seul regret, c'est que justement, si c'est pour aller chercher un public plus jeune, je trouve ça juste dommage que ça passe encore par un sacrifice d'écran. Parce qu'on le sait à quel point. Moi, ce dont je rêve, c'est que les gens, justement, maintenant, on a 450 gigs par mois de données. Alors, je rêve que les gens, sur leur téléphone, partent des balados comme ça, mais fassent autre chose. Aillent marcher, aillent cueillir des fraises, aillent bricoler dans le garage. T'sais, on le sait, il y a des études partout qui nous le disent à quel point être sur des écrans tout le temps, c'est pas bon pour nous, globalement. C'est ça que je trouve juste un petit peu dommage. C'est que ça marchait très bien en audio pour moi, je trouve ça dommage.
6: Je pense que la différence, c'est que l'audio est là pour la découvrabilité. C'est juste ça. Si vous parlez à un public plus jeune, ils sont déjà sur les réseaux sociaux. Donc, si vous filmez ce que vous avez l'intention d'enregistrer, vous avez une chance de les attirer vers votre contenu.
5: Mais ce que je veux dire, Karine, c'est qu'une fois qu'on les a attirés là, j'aimerais juste ça pour eux.
4: Tu sais, Karine,
5: écoute au lieu de le regarder.
4: Il y en a qui vont dire, même si on fait du jardinage et on marche et on a toujours quelque chose dans les oreilles, même si c'est juste l'audio, notre cerveau n'est pas fait. On a fait une entrevue là-dessus récemment.
6: Pour être sollicité constamment.
4: Pour toute cette... Fait que, tu sais, après ça, il y a, cueillir des fraises, mais aussi être dans le silence pendant qu'on le fait.
5: Ah, ça!
4: Tu sais, il y a ça aussi, mais c'est intéressant.
5: Je suis convaincue de ce que tu viens de dire.
6: Je
5: ne
6: sais pas si ça va rassurer Catherine, mais mon fils de 18 ans vient de retrouver un vieux iPod qu'on avait chez mon père et maintenant a fait la transition au iPod et m'a demandé, je peux-tu mettre des balades là-dessus. Donc, je me dis, à quelque part, eux autres aussi, ils en ont des fois leur claque des écrans, puis ont le goût de retourner vers l'audio.
4: OK, autre petite, tout petite discussion sur les films qui sortent cet été. Lequel est-ce que vous avez envie de voir le plus?
8: Qu'est-ce qui m'arrive? J'ai peur, je comprends plus rien tellement j'ai peur.
9: Il ne faut pas, il y a quelqu'un d'autre.
8: Daniel Kellner.
10: Vous êtes qui?
8: Ne retournez pas dans la maison.
11: Ils vous ont retrouvé.
8: Je sais pas qui vous êtes, mais ils veulent vous tuer.
12: L'humanité ne peut pas accepter ce que nous

0: savons. Il faut arrêter cet homme, à tout prix.
1: C'est n'importe quoi, c'est n'importe quoi, c'est n'importe quoi!
0: Ça fait 79 ans qu'on dissimule la vérité. Il faut que ça cesse.
2: Ça sent Spielberg, tout ça, Karine. Ça fait partie des films de l'été que tu as envie de voir?
3: La révélation, Disclosure, déjà attrapé Steven Spielberg en entrevue chez Stephen Colbert dans les dernières émissions. Puis on sentait, en fait, c'est son 30e film. Et puis l'extraterrestre le passionne depuis un tout jeune âge. Fait que donc, de le voir revisiter un thème comme ça, mais essentiellement qui est une... où il réfléchit un peu à notre condition humaine. C'est toujours ça, on prend l'étranger pour parler de nous-mêmes. J'ai très, très hâte de voir ça. Puis il y a un petit peu de choses qui est filtré. Bon, on sait que c'est Josh O'Connor qui est très, très bon. Emily Blunt, Colin Firth. Fait que j'ai puis il y a question de communication avec les extraterrestres. J'ai très, très hâte de voir ça.
4: Il y a question de complot aussi. Oui. Moi, j'ai hâte de voir si ça va nourrir la machine ou si ça va la calmer.
3: Ah, je sais pas.
2: Ouais. Richard, qu'est-ce que tu as hâte de voir cet été?
5: Moi, j'ai hâte de voir François. Je suis curieux de savoir ce qu'on a fait avec ça. C'est un sujet délicat. Hein? Déjà, il y a eu un petit peu de controverse. En même temps...
2: François.E, donc l'histoire de ce scénariste qui est en perte de popularité et qui décide de se faire passer pour une femme trans parce qu'il pense que ça va y attirer de la job.
5: Exactement. Okay. Alors ça, j'ai hâte de voir si c'est habile ou maladroit. On va, en tout cas, je suis curieux de voir. Mm-hmm. Puis je suis curieux de voir aussi Rédemption, qui est le film de Luc Picard. Ouais. Parce que je trouve qu'il n'y a pas assez de Luc Picard dans nos écrans. Je l'aime beaucoup. La seule affaire, c'est que ça sort le 29 juillet puis ça se passe une journée de tempête de neige. Je ne sais pas si c'est la meilleure idée.
2: Ça va être rafraîchissant si on en calcule, par exemple, possiblement. Catherine?
4: Deux choses. Le film d'Olivia Wilde, son nouveau, qui The Invite, l'invitation.
2: Ah oui?
4: Avec elle-même, mais avec aussi Penelope Cruz, Seth Rogen puis Edward Norton. Et j'aime ce qu'elle fait, Olivia Wilde. C'est elle qui avait fait Booksmart, entre autres. Un couple qui reçoit leur voisin souper puis ils sont à bout, un couple au bord de l'éclatement puis et le couple d'en haut qui vient souper de manière extrêmement étrange, semble-t-il, ça va tourner en genre de proposition libertine. J'ai très hâte de voir ça. Et puis un film sur Vivaldi qui a eu d'excellentes critiques en France. 300 000 entrées depuis le 29 avril en France. C'est d'un Italien, Damiano Michieletto, inspiré d'un roman à succès, Stabat Mater, sur ce fameux orphelinat de filles où Vivaldi enseignait, ce qui est la vérité. Là. Il enseignait à des jeunes orphelines qui devenaient des virtuoses du violon. Puis là, on les mariait à des bourgeois. Puis elles étaient obligées d'arrêter de
2: jouer. Est-ce que tu avais lu le livre?
4: Se rebelle. Non,
2: j'avais ça donne le goût. Nathalie, en terminant, qu'est-ce que tu veux surveiller?
6: D'abord, moi, je veux pas voir de films américains. Là. Les trois derniers que j'ai vus m'ont totalement déçu. Je prends un break. Film québécois, oui, Françoise. Nervure de Raymond Saint-Jean. Mm-hmm. C'est lui qui avait réalisé Crépuscule pour un tueur avec Éric Bruneau. C'était super bon.
2: Ça sort dans deux semaines.
6: Et un film surprise, La Surprise, 125 rue des Malaises de Louis Bélanger. Ah, oui. On s'attendait pas du tout. On s'est dit, mais d'où arrive-t-il? Mais j'ai bien hâte parce que Louis Bélanger, on aime bien ce qu'il fait. Et puis
2: une distribution de feu, là. Rémi Girard, Guylaine Tremblay, Pierre-Luc Funk, j'oublie les autres, là, mais OK. Alors voilà notamment ce que vous propose le cinéma cet été. Allons-y avec le premier sujet. La première critique, c'est Karine qui a vu la comédie musicale 100% canadienne Grow.

0: On t'écoute.
1: Ça a l'air doux comme extrait, mais c'est que comme c'est une toute jeune comédie musicale, je l'ai sur mon téléphone. J'ai juste pas le droit de vous la faire entendre. J'aurais pu vous sélectionner un bout de dialogue, une chanson très drôle, mais là, on nous a donné un extrait officiel. Alors, on va s'en tenir à ça. Il faudra aller voir au Seagull. Alors, Grow s'est présenté au Seagull Center de Montréal jusqu'au 14 juin. C'est le livret est signé par Matt Murray. Donc, tous des Canadiens. Musique et paroles par le duo de compositeurs Colleen et Nakiva, qui ont signé plusieurs comédies musicales contemporaines, comme The Louder We Get, qui avait été présenté en première mondiale il y a 10 ans au Seagull. Ça vous dit peut-être rien si vous fréquentez pas le théâtre canadien. Grow, c'est le produit de 10 ans de travail. Le spectacle, donc, a été présenté d'abord sous forme de laboratoire et passé par le Canadian Music Theatre Project du Sheridan College. Ça, c'est comme c'est l'endroit où se développe le théâtre musical contemporain anglophone, sous la houlette, si vous voulez, sous la direction du producteur anglophone Mike Rubinoff. Il est derrière Come From Away, qui est comme succès canadien des dernières années. Rappelez-vous cette histoire, donc, des avions le 11 septembre 2001, détournés à Gander, à Terre-Neuve, et qui se pose. Une histoire vraie, comédie musicale à succès, qui a eu du succès d'abord ici, puis ensuite, jusque sur Broadway, ils ont fait le tour du monde en tournée, ont été présentés à Londres aussi. Donc, ça part du même incubateur. Et Grow a été présenté la première fois en 2022 au Grand Theatre de London, en Ontario. Mais ça a beaucoup, beaucoup changé. La production que le Seagull vous propose, elle est toute neuve. Ils sont évidemment forts de leur succès de Titanic l'année dernière, comédie musicale aussi. Et je vous le dis, si vous êtes fan de comédie musicale, Grow a de bonnes chances de se retrouver, en tout cas certainement au Mirvish à Toronto, mais peut-être sur le chemin des scènes partout à travers le monde. Alors, qu'est-ce que ça raconte? L'histoire va débuter dans la communauté Amish. Alors, communauté chrétienne, très pieuse, peu figée dans le temps. Ils rejettent toute modernité, donc pas d'électricité, pas d'automobile. On est autour de l'agriculture. C'est très traditionnel, donc la communauté, la famille, les femmes à la cuisine, les hommes au champ. Et au cœur de cette communauté-là, il y a deux sœurs, Ruth et Anna. Elles sont jumelles, non identiques. Elles approchent de la majorité, ce qui veut dire chez les Amish que vous allez devoir donc professer, embrasser votre foi, être baptisé. Ruth, elle est rêveuse, elle est excentrique, un petit peu toujours perdue dans sa tête, dans le champ où elle parle aux plantes. Et Anna, elle est promise à Samuel, un grand dadais, pas méchant du tout, mais elle se demande ce qu'il y a ailleurs, en dehors de sa communauté. Et on attend d'elle là, qu'elle reprise des chaussettes, qu'elle fournisse une demi-douzaine de petits poupons. Alors, et ça donne un excellent numéro d'ouverture qui s'appelle Till the End of Days, sur un air assez folklorique, où on parle des Amish ways, la façon de faire Amish. Et Anna réalise tout le poids d'être safe from all surprises till the end of days.
0: Oh my God!
2: Protégée d'abord toutes tes surprises.
1: C'est ça.
3: Il y a des gens qui veulent ça.
1: Alors, heureusement pour elle, il existe chez les Amish un rite de passage qui s'appelle le Rumspringa, qui vous permet de vous émanciper. Alors, temporairement. Anna va contacter un oncle paria un peu, Elijah, qui lui vit dans la grande ville. Et donc, elle va pouvoir goûter à la ville avant de renoncer à tout ce à quoi elle aurait pas le droit en restant Amish. Elle va convaincre son père de partir et lui va dire, OK, mais à condition que tu amènes ta sœur. Parce que c'est un paquet de troupes, ta sœur est toujours en retard à l'église, elle est toujours dans le champ. Sa sœur, elle était très bien où elle était, mais bon, elles y vont, elles débarquent en ville avec leur tenue traditionnelle Amish, évidemment, et elles sont bien buzzées sur la slush poppy, et ça va pas se passer comme prévu. Elles vont tomber sur Score, un gars qui tient à bout de bras une petite entreprise de business, une entreprise indépendante de cannabis. Oh. Un dispensaire au milieu, donc, de grosses franchises.
0: Okay.
1: Et pour lui, ça va mal à la shop. Ses plans poussent pas. Il arrive pas à avoir sa licence, son permis pour faire pousser du pot. Et ça tombe bien parce que Ruth, je vous le rappelle, elle a le pouce vert, elle chante, elle parle aux plantes. Et donc, les filles vont se retrouver à faire pousser du pot. et même à développer une souche exceptionnelle qui va s'appeler le Rumspringa Break. Alors, vous l'entendez, l'idée est vraiment très originale. Le ressort comique qui est très efficace, c'est le contraste, donc deux Amish dans la grande ville. C'est comme un prince à New York, là. OK? Ouais. Vous vous souvenez de la comédie musicale, du film comique avec Eddie Murphy.
0: Arsenio Hall.
1: Et le livre, et puis là, évidemment, donc, il y a un petit clin d'œil ici à un autre grand succès de Brooklyn. Broadway, qui est Book of Mormon, où là, vous aviez des gens de la communauté mormon qui se retrouvaient à devoir prêcher en Afrique. Mais là, on n'est pas du tout dans la même table au niveau de l'humour. C'est vraiment moins raide que Book of Mormon, qui était, je vous le rappelle, écrit par les co-créateurs de South Park. Mais quand même, le livret de Matt Murray, très, très drôle. Les Amish voient la grande ville comme le diable en personne, la pornographie, les salles de bain non genrées, ça leur fait bien peur. Et les filles, elles, ont hâte de débarquer en ville pour leur faire leur première overdose de coke. Évidemment, ici, le Coca-Cola. Les deux comédiennes qui jouent Anna et Ruth, qui sont Annalise Forbes et Julia Pulio, sont franchement excellentes. Deux Torontoises, timing comique exceptionnel. Elles sont aussi adorables parce qu'on les suit dans leur émancipation. Il y a d'ailleurs quelques pièces où elles harmonisent ensemble. C'est vraiment très, très, très joli. Musicalement, même si l'humour est très, très présent, ça m'a rappelé, moi, le travail du duo américain Patchak & Paul qui nous a donné Dear Evan Hansen, grand succès de Broadway avec Ben Platt, mais aussi La La Land. Donc, vous savez, le petit côté très musique pop, mélodie accrocheuse. D'ailleurs, vous allez sortir du Seagull avec plusieurs chansons en tête. Et puis, malgré la forme très classique des pièces, elles prennent parfois une petite tournure surprenante, moins fréquentée. J'ai eu quelques petits sourcils levés de voir, tiens, c'est là qu'on s'en va. Elles ont été beaucoup retravaillées aussi, les chansons, au cours des 10 dernières années. La distribution, elle est impeccable. Plusieurs talents montréalais dans cette production-là du Seagull, comme Jake Cohen, qui est parfait en Samuel, le grand dadais dont je vous parlais, qui lui est bien, bien triste de ne pas pouvoir se faire pousser une barbe, parce que quand t'es amiche, c'est juste quand t'es marié que tu peux faire pousser
0: une
1: barbe.
0: Mais est-ce qu'il va y avoir une communication? Tu lui demandes, est-ce que Samuel va venir en ville essayer de les rechercher?
1: Probablement, Catherine. Mmh. On peut dire que c'est assez prévisible en ce sens où là, on réinvente pas le genre. Là. Vous avez le classique, les deux filles, les deux filles veulent aller à la rencontre de leur mère, d'elle-même et du monde. Les conflits, les sœurs vont se rendre compte que cette nouvelle vie-là a un prix et que peut-être le prix à payer, c'est de renoncer l'une à l'autre, parce qu'elles n'auront peut-être pas les mêmes rêves. Il y a évidemment la résolution. C'est une formule qui est très, très éprouvée, particulièrement en comédie musicale, où généralement, ça finit bien, mais on ne s'ennuie pas une seule seconde. Okay. Le rythme est soutenu. Je vous parlais de talent, donc montréalais, Jake Cohen, Mike Millino, qu'on a vu dans Titanic. Jake Cohen, on l'avait vu dans Kimberly Akimbo, qui a été présenté au Seagull aussi cet automne. Seth Zosky, qui lui est de Toronto. Holly Gauthier-Frankel, qui est de Montréal. Vraiment une troupe de qualité. On a pris vraiment le talent canadien, puis on l'a condensé là-dedans. C'est un spectacle bonbon qui vous étampe un sourire d'en face au début. Le premier numéro est vraiment très, très bon et vous allez le garder pendant les 2h15 que le spectacle dure. Le titre Grow fait référence évidemment aux potes, au cannabis qu'on fait pousser, mais aussi
0: la croissance personnelle.
1: À la croissance, aller à la rencontre de soi-même. Il est aussi question de féminisme parce que c'est très traditionnel chez les Amish. Donc, à partir du moment qu'on en sort et qu'on voit l'état du monde, c'est intéressant. Mm-hmm. Des grosses corporations versus les petits joueurs. Ce qu'il faut retenir, là, c'est que le Seagull, en ce moment, vous propose à la fois une production de très, très haut niveau, mais une production qui a du cœur. Ça se sent, ça s'entend, c'est généreux. Et je vous le dis, ça bat très certainement des comédies musicales pour lesquelles j'ai payé beaucoup d'argent, que je suis allée voir sur Broadway et qui ont gagné des Tonys. Alors, on est là. Allez voir le spectacle alors qu'il est créé ici, avec du talent d'ici. Je vous jure, si vous êtes fan de comédie musicale, vous ne le regretterez pas.
4: Présenté au Centre Seagull de Montréal jusqu'au 14 juin prochain, c'est Grow. Merci infiniment, Karine. Catherine a vu le film L'Enfant Bélier.
5: Depuis quand on tire sur un véhicule en mouvement? On a fait notre taf alors qu'on ne nous fasse pas chier. Tu vas avoir besoin d'un avocat.
6: Il faut oser parler de la responsabilité des parents. Les migrants se seraient servis de leur enfant comme d'un bélier.
7: Ou au nom du gouvernement belge, nos sincères condoléances.
8: Tu savais pas qu'il y avait un enfant à bord?
9: Vous ne l'avez pas vu.
4: Tu nous avertis, Catherine, on l'entend bien, là, c'est dur.
0: C'est dur, c'est le cœur du film. Je vais bien sûr parler de ce moment-là. C'est un film de Martha Bergman, qui est une Belge, qui est roumaine d'origine, qui a été formée en journalisme, qui a fait du documentaire. Et on est vraiment à la frontière entre documentaire et fiction. Elle avait fait un premier film un peu sur ce mode-là, qui avait été présenté à Cannes en 2018. Et celui-là, L'Enfant Bélier, prend l'affiche aujourd'hui. Il a connu une première nord-américaine à Cinémania l'automne dernier. Donc, un couple, un jeune couple, je vous disais, ce qui fait que ce film-là, on s'y attache, c'est que c'est un jeune couple amoureux, très jeune, qui ont une petite fille de 2 ans. Ils sont arrivés illégalement en Belgique. Ils veulent s'en aller en Angleterre. Ce qu'on sent un peu, là, c'est qu'ils ont eu cet enfant-là hors mariage, puis qu'ils ont quitté la Syrie, peut-être un peu à cause de ça, mais ce sera jamais complètement expliqué. Ce qui est intéressant, c'est que ça s'inspire d'un fait divers réel qui s'est passé en Belgique en 2018, qui a beaucoup remué le petit pays. Il y a déjà eu un livre, une pièce de théâtre, un premier film, puis une bande dessinée sur la même histoire. Mais moi, c'est le premier écho que j'en ai, c'est ce film de Martha Bergman. Donc, dès le début du film, ce jeune couple, il se réveille dans une tente, la lumière passe à travers la toile, c'est doré, ils sont amoureux, ils ont envie de se coller, ils s'amusent à faire semblant de nager, puis là, tout d'un coup, on sent qu'il y a un trauma qui les rattrape. Là, tout d'un coup, ouf, la vie reprend le dessus. Et tout le film va être comme ça, très près des corps, ce qui fait qu'on s'attache immédiatement à eux. Ils sont dans un camp là, très temporaire avec d'autres réfugiés, avec leur petite fille Clara, qui a 2 ans. Et tout de suite, on nous montre que c'est des petites joies là, qu'ils essaient de cultiver. Là. La maman met un petit peu de vernis à ongles à la fille. Mmh. Et ils écoutent de la musique pop assez fort. Ils se mettent à danser dans leur tente. Ils ont rien, mais on sent cette pulsion de vie absolument incroyable. Ils sont excellents, d'ailleurs, les acteurs qui forment ce jeune couple. Zbeida Malajamor, qui, elle, était déjà une jeune comédienne en train de s'installer, d'origine tunisienne. Puis l'autre, le garçon, Abd Al-Zouéa, qui est lui-même un réfugié syrien. C'est son premier rôle. Puis, en travaillant de très proche avec la réalisatrice, il a intégré même des éléments de son propre parcours, dont cette scène où il nage, puis il a failli se noyer parce que ça lui est arrivé à lui. Alors, dans ce camp-là, la jeune fille qui s'appelle Sarah va rencontrer une gynécologue dans une roulotte qui est un genre de dispensaire. C'est d'ailleurs Catherine Proulomé, c'est un tout petit rôle, mais elle est très bonne, c'est une coproduction. Et elle va lui dire, j'ai pas mes règles depuis 2 mois, mais c'est comme ça, c'est toujours irrégulier. Puis elle va faire un test de grossesse négatif. Je vous le dis parce qu'encore une fois, c'est cette idée qu'on est près des corps puis de la réalité des corps. Et ils vont embarquer dans un camion avec une quinzaine de réfugiés. Puis là, c'est le moment clé où ils doivent essayer de s'en aller en Angleterre. Et là, à partir de là, en parallèle, on va commencer à suivre une équipe de policiers belges. Leur job, eux, c'est de traquer des réfugiés la nuit. Puis là, toute la suite du film est très nocturne. Et le film, ce qui est intéressant, c'est qu'il prend pas parti. D'ailleurs, c'est un reproche qu'on lui a fait. C'est-à-dire que les policiers sont pas des brutes. On saisit des bribes de leur vie. La réalisatrice, d'ailleurs, une fille qui a fait du journalisme, je vous le rappelle, du documentaire, est allée suivre des équipes qui font cette job-là la nuit. Une sale job venue de politiques qui sont pas mal plus hautes, qui leur tombent dessus, qui sont obligées de mettre à exécution. Alors, on sent qu'il y a des dilemmes, qu'il y a des déchirements. On n'en fait pas des saints non plus. Et puis, il y a des petits détails comme ça, là. En pleine nuit, on voit les réfugiés entassés dans leur camion. Puis, en parallèle, il y a un des policiers qui s'appelle Redouane, qui reçoit un appel de son fils qui vient de faire un cauchemar. C'est sa grand-mère qui le garde, il veut pas la réveiller. Puis c'est un petit cauchemar là, tellement naïf, tellement candide. On peut pas s'empêcher de comparer un peu les situations. Puis on se dit, mais c'est sa vie à lui. Puis un cauchemar pour un enfant, c'est traumatisant. Puis la même nuit, les policiers mangent un sandwich ensemble. Puis à un moment donné, il y en a deux qui vont faire allusion. Ils s'entendent bien, tout le monde, au fait que Redouane, lui, qui est racisé, ils vont employer le mot avec des guillemets. Finalement, il y a plus de chances d'avoir une promotion. Tu vois que la réalité des policiers, là, c'est pas une affaire qui est blanche ou noire non plus. Et là, il va y avoir un moment où c'est le camion de notre petit couple qui va être pris en chasse. Et ça va très mal tourner. Mais à travers ça, tout d'un coup, Sarah, dans le camion, entassée avec les autres, elle se rend compte qu'elle commence à avoir ses règles. T'sais, c'est ça aussi, être un réfugié, ça arrive des choses comme ça aussi. Et là, cette poursuite est absolument terrible. Le passeur force la chauffeuse à accélérer. Et là, il va forcer Adam et Sarah à montrer leur bébé pour que la police voit qu'il y a un bébé à bord. Puis c'est à cause de ça que ça va extrêmement mal tourner. Le policier va viser les pneus du camion, mais le coup va partir. J'en parle parce que c'est un événement qui est public, puis c'est assez clair là, dans l'extrait qu'on a entendu de la bande-annonce. Et l'enfant va être atteinte. Et là, à partir de ce moment-là, on a un immense plan-séquence là, dans le stationnement où tout le monde arrête. C'est affolant. La caméra est super fébrile. Et on va vraiment être proche là, des parents là, de leur déchirement. Là. C'est une scène d'une grande, grande force. Et À partir de là, il y a aussi une froideur qui va s'installer, puis c'est très délibéré, parce qu'on va entendre cette voix off qui va dire « Oui, mais il faut faire attention », puis on l'a entendu dans l'extrait, c'est extrêmement troublant. On peut pas ignorer la possibilité que... On a vu qu'elle avait un traumatisme crânien, la petite, que les parents se soient servis de l'enfant comme d'un bélier, et ce qui est complètement faux. Ça a été dit, dans le fait divers en Belgique, ça a été dit. Et il y a eu une enquête, et ça a été démontré que c'était faux. Mais c'est pour ça que le film, à ce moment-là... change de temps. Wow. C'est un beau travail de réalisation. Tout dans la palette de couleurs, tout change. Et à partir de ce moment-là, on va se retrouver dans un milieu où tout ralentit. On va voir l'immense désarroi du policier qui a tiré, qui est évidemment complètement démoli par cette explication qu'on donne pour le protéger, mais lui, ça le démolit intérieurement. Puis on va voir comment les parents sont complètement en état de choc dans tout ça. Et ce qui est très beau, c'est que le film va se refermer quand même sur eux. Je donne pas de détails, mais ce qu'on va sentir, c'est qu'il faut que cette jeunesse, cet amour-là survive. Là. Mmh. Donc, c'est un film qui est court. C'est 1h34. Qui est percutant, qui est très lucide, parce qu'il donne une humanité aux réfugiés. On le dit tellement à quel point on a besoin de ça. Là. Mmh. C'est ça qu'il faut. En ce moment, je suis en train de lire le livre de Télisson Aurélien.
9: C'était ça ou mourir.
0: C'était ça ou mourir. Mmh. C'est la même chose. C'est là où l'art porte une force incroyable pour nous faire entrer dans l'humanité, nous faire suivre des gens qui sont des gens qui veulent aimer, qui veulent vivre, tout simplement. Et bon, il confère aussi une humanité aux policiers. Ce qu'on a reproché au film, c'est que finalement, c'est la solution qui est, semble-t-il, toujours employée par le gouvernement belge, je lisais un article là-dessus hier. Moi, je vis pas en Belgique, de dire c'est la faute aux passeurs. C'est toujours la faute aux passeurs. C'est les passeurs, c'est les passeurs. Puis c'est vrai que dans beaucoup de pays, puis je comprends ce reproche-là qu'on a fait au film, mais une vérité n'empêche pas l'autre. C'est-à-dire qu'on n'est pas tendre non plus envers les politiques dans le film, mais là, de se concentrer sur le fait que du côté des réfugiés, du côté des policiers, il y a des êtres humains qui sont pris avec des choses qui les dépassent. C'est très bien fait dans ce film qui est court. Puis oui, la discussion politique, il faut l'avoir. Mais le film lui-même, je trouve qu'il reste très, très lucide et extrêmement touchant. Mmh. Sans être... c'est pas un film duquel je suis ressortie le démoli du tout, du tout.
10: Okay, ouais.
0: À cause de cette chaleur, de cet amour qu'il y a.
10: L'Enfant Bélier, donc réalisé, scénarisé par Martha Bergman, prend l'affiche aujourd'hui. C'est une coproduction Québec-Belgique. Merci beaucoup, Catherine. Nathalie a vu hier soir un des spectacles d'ouverture du FTA, Baldwin and Buckley at Cambridge.
11: The motion before the House tonight is the American dream is at the expense of the American Negro. I called Mr. James Baldwin to speak third to this motion. Mr. William F. Buckley Jr. will speak fourth.
12: It comes as a great shock around the age of 5 or 6 or 7 to discover that the flag to which you have pledged allegiance along with everybody else has not pledged allegiance to you.
10: C'est tellement fort, cette citation-là.
13: Ouais, tout à fait. Alors, je traduis. Donc, la motion soumise à la Chambre ce soir est la suivante. Le rêve américain se fait au détriment des Noirs américains. Monsieur James Baldwin sera le troisième à parler. Monsieur William F. Buckley Jr. prendra la parole en quatrième. Et là, c'est Baldwin qui dit, c'est un choc terrible à l'âge de 5, 6 ou 7 ans de découvrir que le drapeau auquel vous avez prêté allégeance, comme tout le monde, ne vous a pas prêté allégeance en retour. Donc, c'est la reconstitution d'un débat mythique sur l'état des relations raciales aux États-Unis. Ça a eu lieu à l'Université Cambridge, en Angleterre, le 18 février 1965, dans une salle qui ressemble à s'y méprendre à la Chambre des communes du gouvernement britannique, devant environ 600 étudiants. Et donc, le débat opposait le grand écrivain afro-américain James Baldwin à l'intellectuel conservateur William F. Buckley, qui était éditeur du National Review, et aussi, il faut dire, féroce opposant, j'en reviens pas, au Voting Rights Act de 1965, qui interdisait la discrimination au moment du vote. Par exemple, il fallait faire des tests de littératie et tout ça. Et lui, il était opposé
10: à ça.
13: Et
10: donc, cette loi qu'on a réouvert, réouverte récemment dans l'actualité américaine.
13: Donc, le thème central du débat, c'est le rêve américain se fait-il au détriment des Noirs américains. Et ça m'a fait penser à cette célèbre citation de l'humoriste George Carlin. Je sais pas si vous en rappelez. They call it the American dream because you have to be asleep to believe it. Ils appellent ça le rêve américain parce qu'il faut être endormi pour y croire. Finalement, c'est ça. Bon, alors dans les faits, Baldwin, à ce moment-là, était en Angleterre et l'université Cambridge l'a invité à débattre. Il a accepté d'emblée, mais là, il fallait lui trouver un opposant, puis il y en a beaucoup qui ont refusé. Mais par chance, William Buckley était en vacances, en ski, en Suisse, et on l'a contacté lui aussi, donc il a accepté d'emblée. Et donc, la reconstitution de ce débat a été créée en 2020 par cette compagnie théâtrale Elevator Repair Service, donc c'est une service de réparation d'ascenseurs. Donc, une compagnie qui fait beaucoup dans le théâtre documentaire expérimental et qui, dans ce cas-ci, a vraiment pris le verbatim du débat. D'ailleurs, le débat, on peut le voir sur YouTube. Hein. Et donc, les deux acteurs, moi, je ne les connaissais pas, ce sont surtout des acteurs de théâtre qui travaillent avec cette compagnie-là. Donc, Greg Sargent, qui incarne Baldwin, et Ben Jalosa Williams, qui incarne William Buckley. D'ailleurs, c'est drôle, il était assis, je me dis, mon Dieu, il ressemble à Patrice Roy. En tout cas, deux chaises, deux tables surmontées, chacun d'un lutrin, qui se font face, un éclairage rudimentaire, tout ça pendant une heure. Et habituellement, on aime ça quand les pièces durent pas trois heures. Une heure, c'est formidable. Mais là, j'avoue, j'en aurais pris un peu plus. Parce que après le plaidoyer de chacun des débatteurs, chaque plaidoyer dure, tu sais, je sais pas moi, 15-20 minutes. Il n'y a pas de débat ni rien. On passe au vote. Alors, c'est Baldwin qui gagne avec 544 votes contre 164 pour Buckley. Puis là, il y a une dernière scène avec l'acteur qui joue Baldwin et une amie qui se rappelle la pièce où ils se sont rencontrés avec Elevator Repair Service. Et ils se moquent du fait qu'au début, leur compagnie avait monté une pièce où les Noirs étaient joués par des Blancs. Puis ça se termine de même. Bref, je dirais que l'objet théâtral dans ce cas-ci, c'est-à-dire, ouais, c'est ça, la forme. Je trouve que ça manque un peu de fini, d'inspiration. Ça tourne un peu court. On a envie de dire, voyons, is that all there is, c'est tout. En revanche, quand même, le document historique qui nous est présenté et son propos, bon, là, sont évidemment, on peut pas dire c'est complètement percutant et complètement d'actualité, parce que 60 ans plus tard, on constate vraiment que rien n'a changé au plan des idées, hein, les idées véhiculées et au plan de la réalité. Alors, le racisme systémique qu'évoquait Baldwin, les biais cognitifs des Blancs à l'égard des Noirs, tout ça, c'est encore très présent et c'est pas réglé. Et c'est pas avec Trump que ça va se régler. Puis de l'autre côté, le plaidoyer pour la méritocratie est évoqué par Buckley, qui affirme que, bon, si les Noirs faisaient un petit peu plus d'efforts, bon, s'ils se grouillaient le cul, là, au lieu de se complaire dans la victimisation, ben, tout serait possible. Eux aussi, ils auraient tout à fait droit au rêve américain. Et ce discours-là, on l'entend encore aujourd'hui. Et évidemment, Buckley fait complètement abstraction de la discrimination que les Noirs subissent à cause de la couleur de leur peau, du manque d'estime qui se passe de génération en génération, parce que c'est l'image aussi que leur renvoie la société blanche. Et ils refusent de voir qu'ils sont traités souvent comme des citoyens de seconde zone. Et donc, pour lui, le rêve américain ne s'est jamais fait à leurs dépens, tout le contraire. Il y a un passage assez drôle où James Baldwin, qui est très indigné, déplore qu'on lui dise que grâce au rêve américain, il y aura peut-être dans 40 ans, on est en 1965, un président noir. Et il répond, hey, ça fait 400 ans qu'on est ici, pourquoi il faudrait qu'on attende encore 40 ans? Ça, c'est assez drôle. En même temps, Baldwin, qui voyait quand même très clair, il s'est trompé sur un point. Parce que, en conclusion de son plaidoyer, il affirme que si les Américains ne se réveillent pas en 1965, il y a peu d'espoir pour le rêve américain, parce que ceux qui en sont exclus par leur seule présence vont le détruire. Eh ben, malheureusement, le rêve continue, mais sans eux. Alors, c'est un spectacle.
4: Et ceux qu'ils détruisent et pas ceux qu'on pense.
13: Exactement.
4: Qu'on pensait.
13: Un spectacle trop court, imparfait, mais quand même percutant, qui fait réfléchir. Et c'est présenté, bon, pas tellement, jusqu'au 31 mai à la cinquième salle, dans le cadre du FTA.
4: Parce que oui, c'est ça, le FTA, il faut faire vite, parce que les spectacles ne durent pas longtemps. Donc, ça fait partie des trois spectacles de cette soirée d'ouverture.
13: C'est ça.
4: Baldwin and Buckley at Cambridge, de la compagnie new-yorkaise Elevator Repair System.
13: Service.
10: Jusqu'à dimanche. Et le festival, lui, se déroule jusqu'au 10 juin. C'est ta dernière participation ce matin, Nathalie.
13: Vive les vacances!
10: Vive les vacances. Il reste encore une quinzaine de minutes à passer ensemble. Je m'en vais tout de suite.
13: Ouais,
10: non, c'est ça. OK, d'accord. Richard Thérien est avec nous aujourd'hui et il a vu la série documentaire Rafa sur Raphaël Nadal.
9: Je n'ai jamais promis à Raphaël que ce serait facile. Mais il s'est habitué à cette souffrance.
14: Je lui ai dit, Benny, je suis désolé, mais j'en peux plus. J'avais des douleurs en permanence.
15: C'était une évidence. Son corps ne pouvait pas endurer plus de traumatisme.
16: Très peu de gens auraient supporté tout ça.
17: Avec Rafa, on savait que chaque match était une question de vie ou de mort.
18: Il fallait atteindre un niveau surhumain pour le battre sur Terre.
19: I need to push my body to the limit, and if something happens, something happens.
13: J'en ai encore des frissons.
10: Juste
13: à réentendre la bande-annonce. Pourtant, j'ai vu les 4 épisodes. Je sais pas si vous étiez plus Nadal, Federer, Djokovic, mais là, aujourd'hui, on va parler de Rafael Nadal. 14 titres de Roland-Garros. 912 semaines dans le top 10. Hey. C'est phénoménal.
1: Wow. 912.
13: Oui, 912. Et cette série-là aurait pu s'intituler « Souffrir par le sport » parce que ce n'est que ça. Je dirais là à 80%, on parle de souffrance, on parle de douleur. C'est vraiment ce qu'on retient de cette série-là. Puis très jeune. Hein. D'abord, ça commence avec il annonce sa retraite. Et ça va devenir la colonne vertébrale de la série. On retourne constamment à aujourd'hui et on fait plusieurs retours dans le temps. C'est très, très bien fait. On retourne dans son enfance et l'autre personnage le plus important de cette série-là, c'est Tony. Tony Nadal, qui est son oncle, qui est son entraîneur, qui est un homme extrêmement dur, intransigeant, sans pitié. Il l'empêchait de boire durant l'entraînement pendant une heure. Il n'avait pas le droit de boire.
10: De l'eau, là.
13: De l'eau. Juste de l'eau. Il se casse un doigt, on joue pareil.
10: Oh.
13: Repos, non. Le repos, ça rend paresseux. Je connais aucun champion qui est devenu une légende en se reposant. Alors, c'est vraiment ça. Et tout le long de la série, t'es comme pris entre, mon Dieu, mais c'est épouvantable, et est-ce que c'est ça vraiment que ça prend pour devenir une légende de tennis? Alors, c'est vraiment c'est vraiment le dilemme que tu vis
10: dilemme
13: pendant...
10: C'est le cornélien, là, comme...
13: Oui, oui, tout à fait, tout à fait. Et quand sa carrière a explosé en 2005, la célébration a vraiment été de courte durée parce qu'il a appris qu'il souffrait d'un rare syndrome au pied gauche qui s'appelle Müller-Weiss. Et ce syndrome-là fait que ton pied est déformé. En temps normal, tu dois te faire opérer pour ça. Tu dois te faire scier le pied en plusieurs morceaux, puis te faire poser des vis. Et là, le médecin lui dit, si on fait ça, c'est terminé. Tu vas pouvoir jouer au tennis avec tes chums, mais ça va s'arrêter là. Et lui, c'est inimaginable. Depuis le berceau, c'est son rêve de jouer. Alors, il refuse et son père, qui est un entêté, se met à chercher médecin après médecin après médecin pour trouver une solution. Et il y en a un qui trouve une semelle spéciale, une semelle magique, si tu veux, qui met dans son soulier. Bon, la douleur est tout le temps là, mais parce qu'avant ça, là, tu le vois, il s'entraîne, il est assis sur un tabouret, puis il lance des balles tellement que c'est douloureux qu'il peut pas bouger, il peut plus bouger là, carrément. Alors avec cette semelle là, au moins il peut jouer, mais il vit dans la douleur permanente, mais au moins il peut jouer. Donc il se remet à jouer et il dit moi je me souviens pas d'un moment où j'ai pas eu mal dans ma vie.
10: Mais là on voit tout ça parce qu'il y a des
13: Ils ont filmé tout ça. Il y a un peu de documentaire de Céline. Là, il y a beaucoup de. On le voit se tordre de douleur sur une civière, tout ça. On voit ses radiographies. Okay. On suit vraiment.
10: Sur combien d'années on l'a suivi?
13: Écoute, sur 20 ans. Parce qu'après ça.
10: Il a été filmé sur 20 ans dans le but de faire ce documentaire-là?
13: Non, en fait, il a été filmé en 2024, mais on retourne sur
10: des images
13: d'archives, mais vraiment beaucoup d'images d'archives.
10: Ah, OK. Fait qu'ils ont quand même documenté les choses.
13: Oui,
10: wow.
13: Puis beaucoup d'entrevues. Tu sais, Roger Federer parle, Djokovic parle. Son oncle, qui est Tony, qui n'a pas été son entraîneur à la fin de sa carrière, parce qu'à un moment donné, il est parti. Parce que, bon, il y a eu
10: Il est parti ou il s'est fait partir?
13: Écoute, ils ont engagé un deuxième entraîneur qui était Carlos Moya.
20: qui était une de ses idoles de jeunesse. Et lui, il est resté, mais pas très longtemps. À un moment donné, il a compris que... Parce que l'autre avait pas du tout les mêmes méthodes que lui. Là. Il réduisait le nombre d'heures d'entraînement.
4: Il se faisait reposer son...
20: Exactement. Alors donc, mais il témoigne dans le documentaire. Et il est encore... Aujourd'hui, il croit encore que c'était la bonne façon de l'entraîner pour qu'il devienne la légende qu'il est devenu. T'sais. Alors,
13: est-ce qu'il était sur les antidouleurs?
20: Oui, il était sur les antidouleurs. Il recevait des injections régulièrement. Il prenait tellement d'antidouleurs qu'il y a eu les intestins perforés.
4: C'est ça.
13: Oh, mon Dieu.
20: À un moment donné,
4: il savait en connaissance de cause qu'il hypothéquait grandement son corps et sa santé avec les anti-inflammatoires. Puis
20: absolument.
4: Il a décidé de les prendre quand même.
20: Parce que ses médecins ne voulaient plus y en donner, mais il finissait par s'en trouver.
4: Exact.
20: Bon, ça ne devait pas être très difficile pour lui de s'en trouver quand même. Et on le voit à un moment donné, une conférence de presse, où il se tord de douleur. Ça fait tellement mal qu'il finit en dessous de la table, tellement qu'il est en douleur. Et donc, c'est la souffrance permanente. Ensuite, tout au long de la série, c'est ça, il se fait injecter du Voltaren, il prend des anti-inflammatoires, comme je le disais. Et à la fin, on se demande, je te dirais, là, la dernière demi-heure du quatrième épisode, là, on commence à trouver, là, il serait temps qu'il prenne sa retraite. Parce que là, c'est, il revient, là, après le pied, c'est le genou. Après le genou, c'est le dos. Parce que cette semelle-là fait que son corps finit par se déformer. Et là, la douleur se transporte dans son corps. Et là, tu dis, vraiment, ça devient de l'obstination. Mm-hmm. Donc, on est encore là un dilemme.
4: Là,
20: oui,
4: c'est
20: il y a
4: une obsession.
20: Oui.
4: Là, on est dans...
13: C'est quasi du masochisme.
20: Exactement.
13: Aussi.
20: Il y a de l'admiration, mais il y a de la pitié. Ben... Puis là, tu dis, là, vraiment, il est temps qu'il prenne sa retraite.
4: Est-ce qu'on sent qu'il regrette d'avoir poussé son corps si loin?
20: Pas
4: jamais,
20: du tout.
4: Ouais.
20: Non, il dit...
4: Est-ce qu'on voit sa femme? Est-ce qu'on voit des proches qui sont
20: On voit dans son intimité. On voit sa femme qui... tout le monde autour de lui... Souvent, il y a des discussions. On est témoin de discussions où ils se disent « Faut que ça arrête, ça n'a plus de sens. Il faut lui dire tout ça. » Mais on dirait qu'ils sont pas capables de lui dire. Mm. T'sais? Parce que lui, là, son obsession, c'est de se rendre au bout. Il s'est battu pas tant contre des adversaires que contre sa douleur. Mm-hmm. Ça a été ça, sa motivation pendant toute sa carrière.
4: Si on le voyait, là, c'est quelqu'un que quand tu le vois jouer, est bourré de tics et
20: absolument.
4: De superstitions. Fait que tu vois, ben, tu vois, on a une petite idée d'un cerveau mono...
1: monomaniaque.
4: Monomaniaque, là, tu sais. Mm-hmm. C'est quelque chose, là, de voir ça de l'intérieur.
20: Il explique tous ces tics-là, ces espèces de rituels, il était incapable de pas les faire.
4: Exact.
20: Hein,
4: plus ça allait, plus il en ajoutait.
20: Ah, oui,
4: ses bobettes, là, puis son ci, puis son ça, puis son là, puis son oreille, puis ses bobettes. Tu sais, avant chaque coup, là.
20: Il fallait qu'il trace la ligne. Ah oui, absolument. Et ça, c'était une façon pour lui de rester dans son monde, de se couper de ce qui se passait ailleurs.
4: Hey, imagine les chemins neuronaux pour arriver à contrôler
13: à
4: tout ce qu'il voulait contrôler. Là.
13: Mais au bout des quatre épisodes, est-ce qu'on dit, mon Dieu, c'est un fou furieux? Ou est-ce qu'on l'aime, on est-tu attaché à lui? Parce que bon, quand on le voyait, il était beau, il gagnait tout ça. Mm. Mais est-ce que donc notre perception change, mais pour le mieux ou pour...
20: Comme je te dis, c'est un mélange d'admiration puis de pitié. Puis à la fin, quand il finit par quitter, là, on est content.
1: Pour
20: parce
1: lui.
20: Que là, il faut que ça arrête.
1: Est-ce qu'on sait comment il va depuis? Ça doit pas être évident non plus.
20: Là, il y a eu deux enfants. Lui, son objet...
4: Ah ben non, parce qu'il vient prendre sa retraite. Ça pourrait pas être aussi vite que ça.
20: Son premier fils, on le voit dans, la série. Il y en a eu un après, on le voit pas. Mais c'était aussi son objectif. Il voulait que son fils le voie remporter un titre.
4: Oh là là, imagine toutes ces pressions.
20: Oui, c'est ça. C'est de la pression, de la pression, de la pression pendant toute
13: Et qu'est-ce qu'il fait maintenant? On sait-tu?
20: Ben écoute,
1: il y a son académie de tennis.
4: Oui, exact, il y a des académies de sport. Je pense qu'il y en a plusieurs.
20: Oui, absolument. Okay. Puis on voit beaucoup d'images de Mallorca. C'est un homme très familial. Il a habité chez ses parents jusqu'à l'âge de 32 ans.
4: Oh, un tanguy.
20: Et à un moment donné, sa femme...
1: Il ne devait pas être là bébé souvent, par exemple.
4: Ouais, c'est
1: avec
4: ça.
1: La vie qu'ils font,
20: et là, sa femme, à un moment donné, a dit que ça serait le temps qu'on habite ensemble. Et puis c'est là qu'ils ont eu leurs deux enfants. Donc, une très bonne série, très intense, à voir dès aujourd'hui sur Netflix.
4: Okay. Quatre épisodes. Donc, ça s'appelle Rafa et c'est Richard Therrien qui nous en a parlé. Richard, qui sera là la semaine prochaine également. On m'écrit ici. Merci pour l'inspiration.
10: J'amène mon bouquet de lilas au bureau. J'ai pas eu à commettre de vol vu que j'ai un lilas dans ma cour. Mais c'est rare que j'en cueille. Donc là, cette personne-là s'est dit d'en amener au bureau. Je veux juste vous dire, faites attention aux gens allergiques.
4: Ouais.
10: Parce que le lilas,
4: on est obligé de le sortir
10: du studio. J'étais pas capable de le supporter. Malheureusement, je savais même pas que... En tout cas, cette année, je sais pas qu'est-ce qui se passe. Je suis une personne de 75 ans, nous écrit cette personne. Désolée de vous décevoir, j'écoute des balados. Hey, vous nous décevez pas du tout, Daniel. Je viens de terminer plusieurs sujets avec Radio-Canada. J'écoute des livres, j'écoute à la télé, voilà. Avec toute l'offre télévisuelle existante sur toutes les plateformes, films, séries, documentaires, événements sportifs, il faut vraiment avoir du temps à revendre pour regarder des balados au lieu de les écouter. On a tout juste bien 24 heures dans une journée, puis j'ai besoin de mes 8 heures de sommeil. Nous écrit cette personne. Ah non, Stéphane, là, on va pas repartir le débat, là. On peut aussi écouter ça à vitesse rapide, 1.5.
4: Ah non!
10: D'accord, alors ça c'était notre premier sujet. Si vous avez manqué le premier sujet sur ces balados visuels qui débarquent en masse sur Crave, et ce gratuitement, il y en a 16 nouveaux qui vont être déposés. Et tous les autres aussi, évidemment, on en a chez nous aussi sur l'Extra de Tout.tv, il y en a un peu partout, ces balados visuels donc qui débarquent sur des plateformes en plus d'être sur YouTube ou sur les sites internet de ces artistes-là. Ça se rattrape facilement sur l'application audio. Nathalie, bon été.
13: Merci beaucoup, bon été à vous.
2: Bon été.
13: J'ai déjà hâte de vous retrouver. Oui. Pas tout à fait, là, mais quand même.
20: Est-ce que tu vas dans le sud de la France?
13: Oui.
20: J'ai entendu ça hier. Bonsoir,
13: Oui, je sais.
10: Ah,
13: je vais.
10: Bon voyage.
13: Merci.
10: Alors, nous allons retrouver Richard. Merci.
20: Oui.
10: La semaine prochaine, sera avec nous Richard Therrien et puis aussi Karine et Catherine qui seront là avec Marie-Christine Blais. Alors, voilà comment se termine cette première heure d'émission. Ce que nous allons faire après les infos, c'est parler une autre fois cette saison, une dernière fois cette saison, à notre tablette d'ado. On prend régulièrement de leurs nouvelles, de leur réalité. Et là, ben, le secondaire 4, secondaire 5 fini, les emplois d'été, qu'est-ce qu'on va faire? On fait tout ça après les infos.
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24: Ici Louis de Belleval, voici les informations. Le député bloquiste Simon-Pierre Savard-Tremblay a confirmé sa volonté de faire le saut en politique provinciale. L'élu va quitter son poste à Ottawa à la fin des travaux parlementaires pour se présenter à l'investiture du Parti québécois dans la circonscription de Saint-Hyacinthe. L'annonce de sa candidature a pris la forme d'une démonstration d'unité entre les chefs des deux partis souverainistes. Valérie Gamache était sur place.
25: Une accolade devant les caméras pour les leaders du Parti québécois et du Bloc québécois pour démontrer que la collaboration est sincère et non obligée. Le chef péquiste Paul Saint-Pierre Plamondon.
26: Sur le plan interpersonnel, en fait, ça a toujours été... on est dans le même combat, ça a toujours été simple. Il y a eu de l'arrimage sur les positions parce que, comme l'expliquait et François, à l'époque, ce sont des patinoires différentes.
25: Aujourd'hui, l'un perd un député, l'autre gagne un candidat. Le chef bloquiste, Yves-François Blanchet.
27: J'envisage avec enthousiasme le moment où Simon-Pierre fera partie d'un caucus majoritaire du Parti québécois.
25: Simon-Pierre Savard-Tremblay est député fédéral de Saint-Hyacinthe depuis 7 ans. Et ce sont les mêmes électeurs qu'il tentera de séduire sur la scène provinciale.
28: Je ne quitte pas un combat. Je poursuis le même combat là où les prochaines années seront les plus déterminantes pour le Québec.
25: Son départ forcera la tenue d'une élection partielle pour le remplacer à Ottawa.
29: C'est sûr que c'est jamais bien vu, cette situation-là.
25: Jeannot Caron est conseiller municipal à Saint-Hyacinthe et militant souverainiste. Même s'il admet que ce n'est pas idéal, il est formel. Les électeurs ne chasseront pas le Bloc pour autant.
29: Oh, je ne penserais pas. Ça m'étonnerait bien gros.
25: Le chef bloquiste espère tout de même que l'élection partielle fédérale sera déclenchée après le scrutin québécois. Ici Valérie Gamache, Radio-Canada, Saint-Hyacinthe.
24: En vue des élections provinciales, les maires des grandes villes du Québec lancent un nouvel appel afin d'obtenir davantage de financement pour le transport collectif. Un nouveau sondage léger commandé par l'Association du transport urbain du Québec révèle que près de 80% des Québécois estiment qu'un meilleur service de transport leur permettrait de mieux faire face à la hausse du coût de la vie. Greta Juris a préparé ce qui suit.
0: Partout au Québec, l'offre de transport en commun est en péril.
2: La mairesse de Gatineau, Maude Marquis-Bissonnette, aussi présidente du caucus des grandes villes de l'UMQ, formule trois demandes afin d'améliorer les services de transport collectif. D'abord, un financement stable et prévisible. Une demande appuyée par le président de l'Association des transports urbains du Québec, Edmond Leclerc.
3: On parle de près de 20 milliards en besoin d'investissement d'ici 2035.
2: Les élus souhaitent par ailleurs un financement suffisant pour le renouvellement des flottes, ainsi qu'une réduction de la bureaucratie qui permettrait à elle seule d'épargner des sommes substantielles. Le maire de Laval, Stéphane Boyer, cite en exemple un projet d'autobus à haut service qui n'a finalement jamais vu le jour dans sa ville en raison de la lourdeur bureaucratique.
5: Ce qui a fait en sorte qu'on a perdu aussi 65 millions de dollars en subvention de la part du fédéral.
2: La mairesse de Montréal, Soraya Martinez-Ferrada, implore quant à elle Québec de signer l'entente fédérale provinciale annoncée il y a 2 ans, qui prévoit une subvention de 5,5 milliards de dollars pour le transport collectif au Québec.
6: Le plus qu'on attend, le plus que ça coûte cher. Puis au bout du compte, bien, c'est l'usager qui va en payer le prix.
2: Le ministère des Transports du Québec assure pour sa part que les discussions avec Ottawa progressent bien et que rien n'indique que le financement ne sera pas au rendez-vous. Ici Greta Juris, Radio-Canada, Montréal.
24: Et puis le prix de l'essence et le retour d'une subvention du gouvernement fédéral mènent à un intérêt croissant pour l'achat de véhicules électriques. Ottawa a reçu environ 120 millions de dollars en réclamation depuis qu'il a remis en place son programme de subvention de véhicules électriques en février. Cette hausse de la demande pourrait toutefois présenter quelques défis. David Savoie, plus de détails.
7: Depuis le retour des subventions du gouvernement fédéral, il y a un engouement pour les véhicules électriques. Près de 25 000 demandes, dont la moitié proviennent du Québec, ont été soumises à Transport Canada depuis le retour d'un programme de soutien d'achat. Il y a un effet direct sur les ventes, une augmentation de 80 % en mars par rapport au mois précédent. Le prix du pétrole et la crise en Iran ne sont pas étrangers à cet intérêt croissant.
8: Les gens disent « OK, ça va durer, donc ». On va vraiment magasiner pour une voiture électrique.
7: D'après Daniel Breton, PDG de Mobilité électrique Canada, les ventes de véhicules électriques devraient continuer à être élevées.
8: À court terme, moi, ce que je peux vous dire, c'est qu'il y a des concessionnaires qui disent, là, on commence à manquer d'inventaire, on ne serait pas étonné d'en manquer d'ici quelques semaines ou quelques mois.
7: Sébastien Reich, de l'Association des véhicules électriques du Québec, estime que le prix des véhicules reste un obstacle.
9: Il y a la classe moyenne ne sont pas tous en mesure de se procurer un véhicule électrique malgré le coût de financement ou le coût d'achat de départ.
7: Si les adeptes de l'auto électrique se réjouissent, les concessionnaires, eux, se réjouissent un peu moins, parce que plusieurs n'ont pas encore reçu la subvention. Ce sont eux qui doivent allonger l'argent pour que les clients obtiennent le rabais à l'achat. Et Ottawa tarde à leur verser le montant. Charles Bernard, de la Corporation des associations de détaillants d'automobiles.
11: Ces délais-là, ces complexités-là s'accumulent, ça peut mener à une accumulation de coûts, alors que, comme vous le savez, là, avec les tarifs, la réalité sur l'inventaire, il y a déjà des coûts qui s'additionnent, donc c'est pas nécessairement nécessaire.
7: La part de marché des véhicules électriques est un peu plus de 12 % de l'ensemble des véhicules neufs vendus au pays. Ici David Savoie, Radio-Canada. Montréal.
24: Et puis enfin, au hockey, la saison du Canadien a pris fin sur un revers de 6-1 au mai des Hurricanes en Caroline. Le tricolore s'incline en 5 matchs. Les Canes vont maintenant disputer la finale de la Coupe Stanley aux Golden Knights de Las Vegas à compter de la semaine prochaine. Voilà, c'est ce qui conclut ce bulletin d'information à l'antenne de Radio-Canada.

0: Merci de vous joindre à nous, d'être resté avec nous pour la suite de cette émission. Encore 90 minutes à passer ensemble aujourd'hui. Au bout de cette heure, nous allons vous présenter deux femmes exceptionnelles. Ce sont des ultra-marathoniennes. Un ultra-marathon, ben, c'est qu'on enchaîne plusieurs marathons ensemble. Des fois, ça fait plus de 300, même 400 kilomètres, dont celui, le Cocodona 250, qui est un des plus difficiles des États-Unis. Les deux femmes que nous allons recevoir, Sandra Lafontaine et Stéphanie Simpson, l'ont fait. Une il y a quelques années et une tout dernièrement. Et elles vont notamment nous parler de cette Américaine, Rachel Entrekin, qui est arrivée la première femme à le remporter. Elle l'a remporté une heure devant la deuxième personne à franchir le fil, qui était un homme. Donc, les femmes font vraiment bien en ultra-marathon. Donc, on va parler de tout ça. C'était 400 kilomètres qu'elle a fait en 56 heures, 9 minutes et 48 secondes. Elle a dormi là-dedans que 19 minutes. Donc, on va parler de ce phénomène. Et Sandra et Stéphanie sont aussi des phénomènes, on va se le dire. C'est la dernière fois qu'on les joint cette saison. On avait très envie de prendre des nouvelles d'eux et elles pour savoir comment vont se passer leur été. C'est notre table ronde des ados. Depuis plusieurs mois, on leur parle régulièrement. On a parlé d'autonomie, on a parlé d'argent, on a parlé de... Vous avez regardé le film Breakfast Club pour nous. Leur usage des écrans aussi quand le cellulaire est devenu interdit. Alors aujourd'hui, ben c'est ça, leur fin d'année et leur été. On est avec Fiella. Bonjour Fiella.
1: Allô.
0: On est avec Zoé. Salut Zoé.
2: Salut.
0: Et on est avec Félix. Salut Félix. Fiella, la dernière fois qu'on s'est parlé, si je ne me trompe pas, tu commençais tes cours de conduite?
1: Ouais, ça se peut.
0: Et comment ça se passe?
1: Ça se passe super bien.
0: T'as-tu fini?
1: Non, je suis comme pas mal au milieu là, de mes cours. Là. Je devrais avoir mon permis à l'âge de 17 ans, dans le fond, fait en décembre.
0: Tu vas avoir 17 ans en décembre.
1: Exact. Okay.
0: Vous, conduire, qu'est-ce qu'on s'était dit la dernière fois sur ça, Félix?
2: Moi, c'est dans mes plans de commencer mon permis bientôt. Fait que j'ai pas encore 16 ans, mais je suis en train d'accumuler mon argent. Il va falloir que je paye la moitié. Fait que je commence à accumuler mon argent pour pouvoir avoir mon permis probatoire, mon permis d'apprenti le jour de ma fête ou dans ces environs.
0: OK, c'est vraiment planifié. Là. Ouais. Toi, Zoé, ça te dit quoi?
3: Moi, je suis un peu moins intéressée, honnêtement, à avoir mon permis. J'habite à Montréal, j'ai un vélo, j'ai le métro. Je trouve que j'ai tous les moyens possibles de me transporter, mais en même temps, je comprends que c'est utile à la vie, donc je pense que j'irais peut-être y penser un peu plus, considérant...
0: Okay. Éventuellement, quand on aura plus besoin.
3: Ouais, okay. Je vais trouver le moment. Là.
0: OK. On va parler de votre été, évidemment, si vous avez des emplois, si vous allez faire des voyages, qu'est-ce que vous allez faire. Mais avant de parler de votre été, faudrait pas mettre la charrue devant les bœufs. Est-ce que vous connaissez cette expression?
3: Ouais.
0: Oui, personne mettre la charrue devant les bœufs. C'est parce que généralement, c'est les bœufs qui vont devant la charrue. Fait que quand on met la charrue dans les deux, c'est qu'on va trop vite. J'avais juste envie de démontrer le fait que je suis une animatrice du 19e siècle. OK. Donc, faut terminer votre année scolaire. Est-ce que vous avez hâte? Félix, as-tu hâte de finir ton année?
2: Oui. Oui? J'ai hâte à l'été. J'ai hâte d'avoir beaucoup de temps, de temps libre, puis de passer plus de temps avec mes amis. Je commence à être tanné aussi. Tout le temps, la fin de l'année, c'est comme l'accumulation de toute l'année qui arrive. Puis là, je commence à me tanner. Puis là, je commence vraiment à avoir hâte d'avoir du temps puis de plus être obligé de réviser pour les examens, tous les devoirs, un peu de stress aussi des fois qui vient avec. Fait que je pense que ça va faire du bien. Là.
0: Zoé?
3: Moi, je pense que j'ai un peu moins hâte. T'sais, moi, je gradue, je vais quitter mon école.
0: C'est ça, t'es la seule qui termine le secondaire 5 là, cette année. Okay,
3: donc... Puis je termine à FACE aussi, qui est une école magnifique. Donc, je vais être triste de quitter, c'est sûr. Mais je pense que c'est important aussi de passer à d'autres étapes. Puis j'ai hâte au cégep, puis j'ai hâte à l'été. Puis les examens aussi, ça me fatigue un peu. Donc, c'est sûr que j'ai hâte de finir, mais il y a un petit sentiment de nostalgie là-dedans.
0: Ouais, c'est sûr. Fiella, toi?
1: Moi, j'ai hâte. Comme Félix, secondaire 4, surtout, c'est une grosse année. Là. Il y a beaucoup d'examens de fin d'année, comme le ministériel. Mm-hmm. Puis surtout, à la fin de l'année, tu es plus dans un down. Comme on parlait de ça tantôt, mais on avait comme notre rush de spectacle, parce qu'on est tous ici des artistes.
0: C'est ça, exact. Puis, vous avez tous des spectacles de fin d'année.
1: Exact.
0: Là.
1: Puis là, vu que les spectacles sont terminés, c'est comme ça qui nous motivait. Moi, en tout cas, pour moi, c'était une grande partie qui motivait genre, à continuer mes cours, puis qui rendait genre, la vie le fun. Puis là, ben.
0: C'est terminé, le spectacle est derrière toi?
1: Ouais, moi, j'ai terminé.
0: Toi, Félix?
2: Moi, il m'en reste deux.
0: Spectacle?
2: Ben, c'est ça. Moi, c'est Paris de mon école.
0: OK.
2: De mes spectacles. Fait que c'est comme deux écoles différentes, puis il m'en reste deux, mais ça me prend quand même du temps pour réviser, puis tout. Puis là, avec les examens du ministère qui s'en viennent, ça me coupe du temps. de révision, puis fait que ça, c'est comme le gros rush.
0: Ok, t'es dans un crunch, ouais. Là. Toi, c'est ce soir?
3: Ouais, moi, mon dernier spectacle à faire, c'est ce soir à 19h. C'est mon concert de chant. J'en ai fait comme 8 dans la saison depuis début avril. Donc, c'est sûr, ça va être une grosse soirée pour nous, puis ça va être très émotionnel de finir ça.
0: Et Fiella disait, j'attendais, ça me gardait motivée, mais toi, t'attendais la fin du spectacle pour commencer à penser au bal? C'est ça que je comprends, ton bal de
3: ouais,
0: finissant?
3: Moi, j'ai pas beaucoup pensé. Je suis trop occupée avec la musique et tout pour penser à mon bal.
0: Donc, demain, qu'est-ce que tu t'en vas faire?
3: Je vais aller essayer de trouver quelque chose à porter.
0: T'as pas encore trouvé?
3: Non.
0: Oh my God!
3: Ouais, j'ai comme, je sais pas, 3 semaines, là, ça va le faire.
0: Puis tu penses, ça va être quoi ton plan? Tu t'enlignes vers quoi?
3: Je sais pas vraiment, j'ai pas vraiment envie de porter une robe, c'est pas vraiment mon style, mais en même temps, je vais porter un suit parce que je trouve que c'est pas mon style non plus.
0: Mm-hmm.
3: Donc, j'ai quand même trouvé un entre-deux, peut-être genre une jupe, quelque chose comme ça, je sais pas, ça va être cool de regarder.
0: On m'a dit peut-être que tu iras en friperie.
3: Ouais, c'est ça le plan avec mon ami samedi.
0: OK, donc ouais. Ça va être les plans des prochains jours. OK, on a une super bonne. Moi, là, j'adore parce que les auditeurs, les auditrices vous connaissent, ils vous ont entendu, ils vous ont adopté. Et quand on a parlé plutôt à l'émission que vous alliez vous en venir, il y a quelqu'un qui nous a spontanément, j'ai pas demandé, là, écrivez à la table d'ado, là, spontanément, Elena, de la région de Portneuf, avait une question pour vous. Est-ce que cette année scolaire a passé plus vite ou moins vite que la précédente? Mon 15 ans m'a dit cette année que ça avait passé à un rythme plus normal. J'aimerais... OK, premièrement, je veux vous entendre, puis on va continuer de discuter d'Elena. Est-ce que cette année a passé plus ou moins vite que l'année passée, Félix?
2: Ben moi, ça dépend comment je regarde ça. Parce que, mettons que je pense, admettons, à un événement quelconque que j'ai passé avec mes amis ou quelque chose qui m'a marqué, je vais avoir l'impression... Puis que c'était au début de l'année.
0: Ouais.
2: Je vais me dire, oh, c'était donc bien proche, c'est passé tellement vite depuis ce moment-là. Mais admettons que je pense au jour de la rentrée, quelque chose, ou que je pense personnellement à quel point j'ai changé, je fais comme, oh, wow, ça a vraiment... On dirait que ça fait longtemps, j'ai beaucoup changé depuis le début de l'année. Fait que ça dépend...
0: Okay, tu mesures le temps à comment t'as changé.
2: Ça dépend dans quelle ordre d'idée je regarde.
0: OK, Fiella?
1: Je suis pareil comme lui, j'allais dire exactement la même réponse.
0: Ouais.
1: En même temps que je regarde, j'ai vraiment eu une très belle année parce que j'ai travaillé sur un beau projet de théâtre puis ça l'a fait passer le temps très, très vite. T'sais.
0: C'est quoi ton projet?
1: On a fait une adaptation de Babine, de Fred Pellerin.
0: Ah.
1: Ouais, fait que c'était vraiment, vraiment le fun.
0: Est-ce que t'étais dedans?
1: Oui.
0: Ah, c'était quoi ton personnage?
1: Babine.
0: Mais là... Wow! OK, donc, tu disais par rapport au temps...
1: Ouais, ça fait vraiment passer le temps plus vite quand tu fais quelque chose qui te passionne, genre dans ton année scolaire. Mais c'est sûr que quand tu regardes plus la partie scolaire, examen, tout secondaire 4, comme j'ai dit plus tôt, c'est une très, très grosse année.
0: Mm.
1: Puis je l'ai trouvé plus complexe et plus longue que les années précédentes. Mais tu penses que je suis pas la seule à penser ça. Puis au final, ça a quand même été une très belle année.
0: OK, Zoé?
3: Moi, je pense que ça a quand même passé lentement, honnêtement. Je pense qu'il y a le fait qu'il y avait comme un compteur à la fin de l'année de la graduation, de genre, ah, c'est secondaire 5, c'est notre dernière année. Tous les moments étaient comme, on essayait de les savourer plus que l'année dernière, parce qu'on savait que ça allait peut-être être nos derniers. Puis je pense que ça a fini par faire que, genre, j'ai vraiment

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4: Vous travaillez pour se pratiquer et tout. C'était un fun sujet, puis les questions étaient vraiment nice. C'était l'IA dans le domaine des arts.
5: Fallait faire une lettre?
4: Lettre ouverte, ouais.
5: Qu'est-ce que t'as écrit, en gros, là, dans ta lettre?
4: La question, c'était comme est-ce qu'on devrait craindre l'IA dans le domaine des arts? Puis moi, en tant qu'artiste, bien sûr, j'ai dit oui. C'était quand même facile à débattre pour, je pense, toute mon école, parce qu'on est tous des artistes, donc...
5: À FaZe, oui, c'est ça, c'est une vocation artistique.
4: Oui, exactement.
5: École, ouais, okay.
4: Donc, moi, j'ai...
5: Mais il fallait en même temps se démarquer pour pas que tout le monde écrive la même affaire, je présume.
4: Ouais. Moi, j'ai parlé de l'impact environnemental de l'intelligence artificielle, puis la perte du droit d'auteur à cause de, genre, l'IA qui vole leur... sur Internet.
5: OK, intéressant. Et t'as pas encore eu ta note?
4: Non, je vais l'avoir comme en mi-juin, juillet, je pense, un truc comme ça.
5: Ça, ouais. Ça stresse-tu quand ça prend autant de temps, Félix, avant d'avoir les notes des examens?
6: Ben moi, généralement, je réussis bien, fait que ça me stresse pas. En général, tu sais, quand je réussis bien un examen, je le sens, fait que ça me... Même si la note prend du temps à arriver, si je sens que j'ai bien réussi, ça va être correct. C'est sûr, si, mettons, je suis comme, ah, j'ai-tu bien réussi ou pas? Mais c'est pas un stress, c'est plus comme un, peut-être.
5: Est-ce qu'il y a des examens, même si tu réussis bien, pour lesquels là, c'est un peu plus complexe cette année? Là? Parce que secondaire 4, c'est une grosse année. Là.
6: Ouais, ben c'est. Comme j'avais déjà dit, si tu fais pas ce que les profs te font faire, c'est sûr que ça va un peu moins bien aller, mais en général, ça se fait quand même bien.
5: Tu nous avais raconté, Fiella, quand on avait parlé ici d'autonomie, que ton premier examen d'histoire cette année, t'avais comme procrastiné.
7: Ouais.
5: Puis t'avais pas une super bonne note.
7: Non, finalement, ça avait bien passé. Ça
5: avait
7: passé,
5: finalement. Ah, OK, d'accord. Donc, là, comment tu te prépares pour les examens?
7: Là, évidemment, les profs sont super. En tout cas, à mon école, ils nous organisent vraiment très bien. Puis, ils nous font un programme de quoi faire. Genre, on a comme toutes les étapes de comment bien étudier selon ce qui est, genre, ta méthode de travail qui te rejoint le plus. Là. Fait que, habituellement, ce que moi, j'aime faire, c'est notes personnelles. Genre, quand j'écris la matière sur papier, j'ai l'impression que tu la retiens très, très vite. Moi, c'est une méthode que ma mère, elle m'a appris. Parce que quand elle était au secondaire, c'est ça qu'elle faisait. Et moi, ça m'aide vraiment beaucoup à retenir l'information, là, pour vrai. Puis,
5: Que tu l'écrives avec un crayon ou sur un
7: crayon. L'écrire vraiment à la main, là, ça fait retenir l'information très, très facilement, je trouve.
5: On avait reçu des spécialistes de l'apprentissage ici. Puis effectivement, il y avait pas mal cette information qu'écrire à la main. C'était un article d'un magazine français qui nous avait mis la puce à l'oreille. Merci de nous rappeler ça à la mémoire de tous que c'est une bonne idée. Quand tu regardes, Zoé, quand t'entends Fiella et Félix, là, puis ils parlent de l'année de leur quatrième secondaire, est-ce que t'as trouvé ton quatrième secondaire plus difficile que ton cinquième?
4: Non, pas vraiment. C'est sûr qu'il y avait plus de pression avec les services du ministère, mais je les ai quand même trouvés vraiment pas si dur que ça. Je trouve qu'ils vont te dire « Ah, ça va être vraiment dur », puis ils te font peur pour que tu étudies, puis au final, c'est vraiment pas si pire, puis tout le monde a comme des vraiment bonnes notes. Donc, c'était le fun, là. Mais aussi, en secondaire 5, moi, je fais chimie physique. Puis ça, j'ai trouvé ça vraiment plus dur que le SN, les sciences de secondaire 4.
5: OK. Sciences nature, secondaire 4?
4: Ouais. Okay.
7: Ben,
4: STE. Ouais, STE.
7: Sciences
4: et technologie de l'environnement.
5: Ah, OK, d'accord, d'accord.
4: Mais chimie physique, j'ai trouvé ça beaucoup plus difficile que les années précédentes. Ouais.
5: Et ça vous dit quoi, savoir que vous allez avoir chimie physique l'an prochain, Fiona?
7: Moi, je prends pas chimie physique l'an prochain.
5: Ah, OK, c'est pas tout le monde. Toi, Félix?
6: Ben là, d'entendre ça, ça me stresse un peu.
5: Mais en même temps, elle te déstresse sur les examens de secondaire 4.
6: Non, mais je pense, de ce que j'ai compris, notre prof nous en a parlé un peu, il y a beaucoup de par cœur, puis c'est beaucoup de grosses matières par cœur à retenir.
5: Mm-hmm.
6: C'est ça que j'ai cru comprendre.
4: C'est aussi que c'est deux cours. Donc, t'es habitué à avoir un cours de sciences, puis là, c'est vraiment deux cours séparés. Ça fait que t'as comme le double des examens que t'es habitué à avoir. T'as comme le double de la matière. Mais en même temps, c'est pas si dur que ça. Tu sais, je passe une musique, mais c'est quand même plus intense que je pensais que ça allait être.
5: OK. Donc, sois préparé.
6: Ouais.
5: De toute façon, je pense que tu l'aurais été de toute façon. Est-ce que vous pensez déjà à la prochaine rentrée? Ou oui, toi Zoé, tu y penses?
4: Ouais, mais moi c'est sûr que c'est comme un nouveau
5: cégep.
4: Départ,
5: ben
4: je rentre au cégep. Puis je vais aller en musique à Saint-Louis et tout, donc c'est différent.
5: Saint-Louis, c'est Saint-Laurent.
4: Ouais, exactement. Ouais.
5: OK.
4: Je vais en jazz.
5: Donc tu y penses, ça te stresse, tu y penses parce que c'est un nouvel environnement du nouveau monde, qu'est-ce qui
4: t'occupe tes pensées? Un peu des deux, tu sais, je suis habituée à faire, je connais tout le monde, je connais les

0: profs, je connais comment ça marche, tu sais. Donc, d'être dans un nouveau milieu que je connais moins, avec plein de personnes et tout, j'ai vraiment hâte, ça va être cool, mais c'est sûr que c'est vraiment différent de ce que je suis habituée à faire.
1: Toi, Fiela, est-ce que tu penses déjà à ton secondaire 5?
2: Oui.
1: Oui.
2: Parce que c'est, nous, au contraire, c'est, on termine un chapitre. Fait que, tu sais, c'est notre dernière année au secondaire. Fait que c'est quand même, genre, une année que je veux vraiment profiter. Puis je sais que, ben, tout le monde le dit, là, que c'est vraiment une belle année, secondaire 5. C'est une année plus facile que les autres. En tout cas, ça, c'est ce que j'ai entendu dire. Puis je sais que je suis dans un beau programme. Tu sais, je vais être en communication en nom de la scène, au Collège Saint-Paul. Donc, j'ai vraiment hâte de profiter de cette année-là, puis de fermer ce chapitre-là, là.
1: Donc, tu mets déjà les quoi devant les quoi?
2: Les
1: charrues
2: devant les
1: bœufs.
2: Les bœufs.
1: OK, d'accord. Félix, toi, tu penses déjà... Mais toi, tu penses déjà, pas à cette rentrée-ci, déjà à ton cégep.
3: Moi, je pense aux deux, là, c'est intense. Je pense à cette rentrée-ci un peu comme Fiela. Tu sais, c'est la dernière année, faut en profiter au maximum. Mm-hmm. Je pense, tu sais, je vais avoir qui dans ma classe. Est-ce que, tu sais, qu'est-ce que je veux avoir cette année-là pour que ce soit... C'est idéalement ma plus belle année du secondaire.
1: Mm-hmm.
3: Puis, étant donné que moi, mon frère, il est rentré au cégep, puis quand même, quand j'étais en secondaire 2, fait qu'il regardait, fait que moi, j'ai commencé à regarder là aussi pour le fun.
1: Mm-hmm.
3: Puis, ça fait longtemps que je regarde les programmes, puis je suis tombé sur un programme à Gaspé de tourisme d'aventure qui m'intéresse énormément. Fait que j'ai aussi hâte à cette rentrée-là parce que ça va être. Tu sais, j'ai hâte de terminer le secondaire.
1: Est-ce que tu as déjà fait ta demande?
3: Non, pas encore. Faut attendre le secondaire 5.
1: OK. Donc, tu penses à ta prochaine année et tu penses déjà à ta rentrée au cégep à Gaspésie. Mais là, c'est gros parce que ça veut dire quitter assez tôt, assez jeune, tes parents, ton milieu familial, aller vraiment dans un autre milieu en Gaspésie, là.
3: Ouais. Ouais, ben moi, je pense que je suis prêt à ça. J'ai besoin de ça, en fait. Pour. J'ai besoin de prendre un peu mon envol vite, puis j'ai envie, tu sais, de. Découvrir d'autres choses. J'ai toujours eu envie de découvrir d'autres choses. J'ai fait les deux dernières années pendant l'été, j'ai fait des programmes Explore, ça s'appelle, pour apprendre l'anglais.
1: Okay.
3: Où tu pars 3 semaines, soit en famille d'accueil, soit en résidence étudiante, avec plein d'autres jeunes de ton âge, puis t'as des cours d'anglais. Puis c'est, en tout cas, je suis vraiment en recherche de nouvelles expériences constamment.
1: Donc, comment tu envisages cet été-ci? Je sais que ça revient beaucoup dans les discussions que tu as avec notre recherchiste Catherine Amélie et toi. Cette idée de y a un peu des jalons, là, tu sais, cette préparation pour quitter chez toi. Donc, cet été, tu veux faire quoi de ton été?
3: Ben, cet été, je vais le prendre relax, je vais passer du temps avec mes amis. Puis je vais me trouver des projets, des choses à faire parce que vu que c'est un été où je reste chez moi la moitié de l'été, après ça, je pars en vacances avec ma famille.
1: En Colombie-Britannique.
3: En Colombie-Britannique, exactement.
1: Avec ton frère aussi.
3: Avec mon frère aussi.
1: Que tu vois pas si souvent.
3: Que je vais voir beaucoup là-bas. Mais que lui, il va être parti à explorer en Colombie-Britannique. Fait qu'au début de l'été, je le verrai pas.
1: OK.
3: Fait que ce que je me dis, c'est qu'au début de l'été, vu que je vais être tout seul, ben avec mes parents, puis que... je me dis qu'il faut que je me trouve un projet parce que sinon je vais doom scroller comme on dit.
1: Ah ouais, tu vas la face dans tes écrans, puis c'est pas ça que tu veux.
3: Non, fait que j'essaie de me trouver quelque chose à faire.
1: Comme quoi?
3: Là, ben, moi je pense j'ai de l'intérêt aussi pour tous les travaux manuels. Fait que peut-être que je veux me diriger vers ça plus tard aussi. Fait que j'ai envie d'essayer peut-être de me construire des meubles pour ma chambre en bois, faire un peu d'ébénisterie, puis en tout cas, découvrir des choses. J'ai un ami aussi qui fait de la mécanique chez lui, qui fait du kart. Fait que j'ai parlé peut-être pour aller à ses courses de kart avec lui, faire un peu de mécanique avec lui, apprendre un peu là-dedans.
1: Puis, est-ce que c'est toujours dans tes plans de construire une rampe de skate chez vous?
3: C'était dans mes plans, mais là, ça a comme été un non des parents parce que ça prend de la place.
1: OK, d'accord.
3: C'est plus dans mes plans, fait que je vais plus y aller pour des meubles dans ma chambre. Là. Mais j'aurais besoin d'une table de chevet, fait que je vais essayer de faire ça en premier.
1: OK, d'accord. Toi, ton été, ça ligne comment, Zoé?
0: Moi, je travaille à un camp d'été, genre en dehors de Montréal, donc je vais comme habiter là-bas. Je l'ai fait l'année dernière, je vais le refaire cette année.
1: À partir de quand, combien de temps?
0: Le 23 juin, j'y vais. Donc c'est comme directement après mon bal. Puis après, je reste le mois de juillet. Puis là, en début août, je vais aller en Norvège avec ma famille pendant 2 semaines, puisque je suis norvégienne, puis je vais aller voir de la famille, mais c'est aussi qu'il faut que je sois là pendant un certain nombre de temps avant que j'ai 21 ans pour avoir ma citoyenneté norvégienne.
1: Okay.
0: Donc c'est comme c'est important pour ma famille et pour moi que je l'aille, donc il faut que j'aille mettre du temps en Norvège, mais c'est pas une très grande demande. Là. Oh non, il faut que j'aille en Norvège.
1: Qu'est-ce que tu fais quand tu vas en Norvège? As-tu des petits rituels ou des endroits où t'aimes retourner?
0: Ben, ma famille a comme un chalet dans le sud de la Norvège. Donc, d'habitude, on va juste là. Mais cette année, puisque c'est comme peut-être une... Ben, pas une des dernières fois, mais c'est quand même rare que comme on y va tous puis qu'on a le temps d'être ensemble et tout, parce que j'ai des frères et sœurs plus vieux que moi.
1: Okay.
0: Donc, on va faire un voyage de randonnée. Au milieu de la Norvège, dans les montagnes puis sur les fjords, pendant comme 3-4 jours.
1: OK.
0: Avec comme de genre hot to hot, genre dans des cabanes, genre tu marches d'une cabane à une autre pendant la journée. Ça va être vraiment cool. C'est le genre d'expérience qui est comme moi, ça, je tripe sur ça. Là. J'ai vraiment hâte. J'ai aidé ma mère à tout booker.
1: OK.
0: Donc ça va être vraiment cool.
1: Puis en revenant à la Norvège, tu refais quelques semaines.
0: Je fais deux autres semaines au camp. Les dernières semaines, c'est les semaines vraiment fun. J'ai hâte de travailler avec des enfants. Ça va être vraiment cool. Donc mon été a l'air super beau.
1: Magique.
0: J'ai full hot.
1: Fiella, ton été a l'air de quoi?
2: Moi, dans le fond, mon père habite au Mexique. Puis depuis le début de mon adolescence, je vais tout le temps passer une grande partie de mon été avec lui. Puis là, c'est le premier été où je voulais vraiment rester dans le pays puis le vivre avec mes amis. Parce que, tu sais, j'adore mon père, mais tu sais, passer la moitié de mon été toute seule au Mexique, tu sais, quand j'ai pas d'amis là-bas, puis toutes mes amies sont ici, je trouvais ça un peu long des fois, puis je voulais le vivre, mon été à moitié avec mes amis, puis prendre du temps pour moi. Moi aussi.
1: Ton père a pris ça comment?
2: Mon père, il l'a pas mal pris parce que je vais le voir en novembre de toute façon.
1: Il comprend.
2: Ouais, exactement. Il comprend que c'est important. Puis mon père, il travaille beaucoup aussi. Donc,
1: Donc, quand tu dis passer du temps avec mes amis, c'est passer du temps à faire quoi?
2: J'aimerais vraiment beaucoup découvrir la ville cet été parce que moi, c'est rare que genre je sors. J'ai jamais vraiment pris le métro ou le transport en commun. Justement, je suis tout le temps souvent l'été à la maison, genre en banlieue.
1: Parce qu'on va dire que tu t'habites dans le coin de Varennes.
2: Exactement.
1: Et ton école est dans le coin de Varennes. Ouais. Donc, c'est pas directement à Montréal, comme Face, par exemple, qui est directement à Montréal. Félix, rappelle-nous. Toi, t'es vraiment à Montréal. T'es au collège Notre-Dame. Ouais. Fait que c'est vraiment Montréal.
3: Okay. Je suis à Laval, mais.
1: Ah, t'habites à Laval,
3: mais
1: ton
3: collège. Je fais le voyage.
1: OK. Donc, tu vas découvrir Montréal.
2: J'aimerais vraiment ça. Oui.
1: Ta mère, elle pense quoi de ça?
2: Ma mère, elle commence... Ma mère, elle est pas très sévère, là, de base. Mm-hmm. Puis elle me laisse beaucoup de liberté parce que j'y dis tout, justement. Tu sais, elle sait tout le temps, je suis où, elle sait, je fais quoi. Puis c'est vraiment quelque chose qui fait en sorte qu'elle me laisse beaucoup de liberté.
1: Okay.
2: À part de ça, je travaille aussi. C'est le premier été où j'ai vraiment un emploi comme constant.
1: Tu as déjà commencé, d'ailleurs.
2: Oui, j'ai déjà commencé.
1: Mais on dirait que ton emploi... Cet été, que la tu vends des cornets de crème glacée, puis il fait pas beau, là.
2: Ouais,
1: comment ça se passe à la crèmerie?
2: J'ai beaucoup de chiffres qui ont été coupés depuis le début de l'année, là, mais là, ça commence tranquillement. Là, ça, c'est sûr que ça prend plus de temps que l'été start, là, cette année, mais je suis sûre que ça va bien se passer genre, durant l'été. Là, avoir des
1: journées ensoleillées. Tu travailles depuis quand?
2: Je travaille depuis mi-mai. Dans le fond, ça fait environ deux semaines que j'ai commencé à travailler.
1: Okay. Et c'est le premier été où tu as vraiment un travail
2: constant.
1: Comment tu envisages ça? T'as-tu peur de manquer d'énergie pour tes amis?
2: Non, pas tant, justement, parce que je voulais vraiment. J'avais jamais eu d'emploi avant, puis moi, une grande majorité de mes amis travaillent depuis comme un an ou deux. Puis, c'est vraiment le fun. En même temps, moi, ça fait trois ans que j'essaye ou je suis comédienne. J'ai des contrats, mais c'est pas constant.
1: Mm-hmm.
2: Puis. T'sais, l'argent, ça part assez vite dans ce cas-là, puis t'en as pas qui revient. Fait que je voulais vraiment avoir un emploi où je sais que je vais avoir genre de l'argent qui va tout le temps rentrer, puis pour apprendre à le gérer, à le placer, à gérer mon argent, t'sais, parce que t'sais, on grandit, puis à un moment donné, va falloir savoir se gérer dans les dépenses.
1: C'est super, ça,
2: exactement. Fait que j'aimerais ça travailler à temps plein, puis quand je travaille pas, ça va être du temps pour mes amis. J'ai surtout hâte aussi au festival de Chiaga.
1: C'est ça, j'ai vu que t'avais... Pour les trois jours?
2: Ouais, je vais aller voir les trois jours cette année. C'est la première fois que j'y vais. Fait que j'ai vraiment hâte. J'y vais avec une de mes bonnes amies qui adore la musique, là. Fait que...
1: Est-ce qu'il y a des groupes ou des artistes en particulier que t'as...
2: Premier jour, j'ai hâte de voir The Neighborhood, dans le fond, qui est un groupe de musique que moi j'écoute depuis que j'ai comme 12 ans là, fait comme ça va vraiment être genre la plus jeune moi là, vraiment hâte d'aller les voir.
1: Quoi d'autre?
2: Tate McRae, jour 2, une artiste que j'écoute depuis ses débuts, puis je voulais vraiment aller la voir l'été passé, mais ça a pas donné parce que j'étais chez mon père justement
1: au Mexique.
2: Exactement, fait que là j'ai l'opportunité d'aller la voir cet été, puis le troisième jour c'est comme Lord puis Zara Larsson, c'est plus mes amis là.
1: Toi Zoé,
0: moi j'ai vu Lord au Centre Bell en septembre ou octobre, c'était tellement bon.
1: Ouais.
0: Mon Dieu.
1: Toi, est-ce que tu as vu des choses cette année, Félix?
3: Non.
1: Non, OK. Parce que vous êtes les trois, vous êtes musiciens, oui. Chanteurs. Mais moi, je ne sais pas pourquoi on ne fait pas une chorale. Là,
4: on chante-tu, là?
1: De la table des ados, là, ça n'a pas de sens. OK, cette programmation d'Oceaga, comme je suis une animatrice du 19e siècle, ne me dit pas grand-chose. est-ce que... OK, donc, le temps libre, Zoé, que tu vas avoir avec tes amis, tu vas le passer à faire quoi, tu penses?
0: J'en ai pas tant que ça, honnêtement. Tu sais, je reviens
1: des amis?
0: Quand... Non. Non, du temps libre. Non, j'ai pas beaucoup de temps libre, parce que quand je suis au camp, ben, j'habite là-bas, mais c'est sûr que j'ai plein d'amis au camp. Donc, quand on travaille pas avec les enfants, les soirs et tout, on parle, on a des feux, on fait plein de trucs, c'est vraiment nice. Mais quand je reviens à Montréal, ce qui est comme une fin de semaine sur deux, quand je suis au camp, je reviens à Montréal pour la fin de semaine, puis ensuite, j'y retourne... après la fin de semaine.
1: OK, une fin de semaine sur deux, tu vas passer.
0: Okay, c'est sûr que ces fins de semaine-là, je les jam, je vois tous mes amis, je vois tous mes parents, je fais tout ce que je peux pour essayer de rentrer tout dans un très court moment.
1: Oh, c'est beau, l'énergie de la jeunesse, là. J'aimerais ça avoir des fins de semaine jam-pack puis rentrer super en forme le lundi pour travailler. J'adore ça. On n'a pas parlé de ton emploi à toi, Félix. Qu'est-ce que tu vas faire cet été?
3: Moi, cet été, je vais arbitrer au baseball. Fait que c'est ma deuxième année que je fais ça.
1: Mm-hmm.
3: Puis là, ça a commencé il n'y a pas longtemps. Fait que j'ai fait ma deuxième partie hier. Okay. Puis j'essaye d'arbitrer le plus possible, justement, pour payer mon permis de conduire.
1: Mm-hmm.
3: Fait que je mets le plus de disponibilité que je peux. Fait que c'est à contrat, c'est pas des chiffres comme Fiela. Fait que c'est vraiment, je mets mes disponibilités, puis ils me donnent un contrat pour une partie. Fait que là, j'essaye d'en mettre le plus possible pour travailler le plus possible. Puis c'est ça.
1: Et tu vas faire donc ce voyage en Colombie-Britannique avec ta famille, mais tu vas aller faire aussi peut-être un petit voyage de quelques jours avec des amis.
3: Ouais, aussi, ça c'est un de mes gros projets de l'été. Donc après le voyage en Colombie-Britannique, à la fin de l'été, comme ça tout le monde est disponible, on veut partir en bateau. On va être six ou sept amis qui vont partir en bateau.
1: Avec un parent qui va conduire le bateau.
3: Parce que j'ai un de mes amis qui a un permis de bateau.
1: Oh!
3: Donc,
1: c'est un ou de jalousie?
4: Oui.
1: Ou c'est un
4: totalement!
1: OK, puis là, après ça, vous allez faire juste passer du temps sur le bateau.
3: Ben, le plan, c'est de prendre au vent au Lac Taureau, puis de faire deux nuits en camping sur des îles au Lac Taureau. Donc, on part le dimanche après-midi, on va s'installer sur une île, on installe tout, on reste tranquille sur l'île cette soirée-là. Le lendemain, on va faire un gros tour de bateau. Après, on redort sur l'île, puis on repart le troisième jour.
1: Est-ce que vous avez quelque chose à dont vous voulez parler avant de partir? Quelque chose que j'ai pas mentionné concernant votre été? Quelque chose qui vous attend devant l'été où on a fait le tour? Hey, c'est des gros programmes, là. Sérieusement, si vous me dites qu'on a manqué quelque chose, je me dis, il aura plus de temps dans votre programme.
2: Écoute, on pourrait parler de tellement d'affaires, là, mais...
0: Ouais, on pourrait continuer pendant des heures.
1: Ah oui, c'est pour ça qu'on vous aime. Et Elena nous a réécrit.
0: Oh.
1: Elle vous écoute. Et elle dit, waouh, ils sont beaux, ces jeunes.
4: Oh.
1: On est tellement chanceux de vous avoir. J'espère que vous allez revenir nous parler la saison prochaine. Moi, j'aimerais vraiment ça. J'aimerais aussi remercier Sophia Alonso qui a été avec nous, Ariel Fortin aussi, Anne Holam, qui ont participé à cette table d'ados en résidence au fil de la saison. Félix Girard, secondaire 4 au Collège Notre-Dame de Montréal, Zoé Chapman au secondaire 5 à l'École Face à Montréal et Fiela Hernandez en secondaire 4 au Collège Saint-Paul à Varennes. Merci tellement pour ces beaux moments passés ensemble.
4: Ah, merci.
1: Bonne fin d'année scolaire, puis bon été.
4: Et bon été!
0: Toi aussi!

C'est le deuxième extrait du prochain album de Jérôme Minière, dont la sortie est prévue cet automne. Cette pièce s'intitule Hikikomori et elle est avec Poirier, donc. Voilà pour ce que vous venez d'entendre. Ce que nous, on a envie d'entendre, c'est les trois moments marquants de cette saison. La semaine prochaine sera notre dernière émission de cette septième année. Et vous savez, je vous offre à chaque semaine sur la page Instagram de l'émission et aussi à l'intérieur de cette émission le top 3 de la semaine. Donc, on vous envoie, on vous propose les liens vers trois moments qui m'ont marqué pour toutes sortes de raisons. Mais là, on a envie de vous entendre sur votre top 3 de l'année. Alors, vous pouvez aller sur l'application audio, sur la bulle conversationnelle, vous cliquez dessus, vous choisissez l'option « Participer à l'émission ». Et on a besoin d'un peu de détails. Pourquoi ce moment-là a été marquant? Qu'est-ce qu'il vous a amené? Comment il vous a fait réfléchir, rire, décrocher de votre quotidien? Ça peut être un collaborateur, une collaboratrice, ça peut être une tablée, un sujet, ça peut être une personne en particulier. Et on va concocter à travers l'émission de la semaine prochaine, du 5 juin, On va tricoter avec vos top 3. On va peut-être vous lâcher un coup de fil pour vous entendre sur pourquoi ce moment-là a été marquant. On va peut-être rediffuser un bout de l'entrevue. On va peut-être prendre des nouvelles de cette personne-là. Bref, allez sur notre application audio, bulle conversationnelle, cliquez sur « Participer à l'émission » et allez-y, lâchez-vous lousse pour votre top 3. Ce qu'on vous invite maintenant à faire, c'est d'embarquer à bord de notre transcontinental.

0: Deux collègues d'ici première avec nous, comme tous les vendredis, qui vont nous rapporter ce qui se passe dans leur coin de pays. Elle est en direct à Sherbrooke ce matin. Elle anime là la matinale de l'Estrie. Par ici l'info, Isabelle Ménard, bonjour.
1: Allô, Pénélope.
0: Salut, Isabelle. Il est chef d'antenne du téléjournal Alberta. On lui parle en direct d'Edmonton, Jean-Emmanuel Fortier. Salut.
2: Bonjour Pénélope, bonjour à tous. Bonjour.
0: Il s'en passe des choses chez vous, Jean-Emmanuel Fortier, okay. Des choses qu'on est en mesure de comprendre très bien chez nous au Québec. On va parler du référendum albertain là, qui fait jaser.
2: Oui, certainement, c'est officiel. On l'a annoncé les derniers 7 jours en Alberta, je vous dirais 8 jours, même les 2 dernières semaines. Là, c'était les journées les plus intenses que j'ai connues depuis 15 ans que j'étais en Alberta. Là. C'est très spécial ce qui s'est passé. Juste pour revenir un peu à l'arrière, il y a eu un jugement de la Cour il y a 2 semaines qui a invalidé une pétition souverainiste pour avoir une question souverainiste, avoir un référendum là-dessus au mois d'octobre. La justice a dit on n'a pas respecté les droits des peuples autochtones. Invalidé. Là, il y avait une pétition fédéraliste qui, elle, avait été approuvée. Et là, on a compris que le gouvernement voulait poser une question fédéraliste aux Albertains le 19 octobre. Et finalement, presque coup de théâtre, il va y avoir 2 options lors du vote du 19 octobre à une question référendaire sur l'avenir de l'Alberta au sein du Canada. Une question assez simple, ça commence. L'Alberta doit rester une province au sein du Canada ou le gouvernement de l'Alberta doit entamer la procédure juridique prévue par la Constitution canadienne afin de tenir un référendum provincial contraignant sur la question de savoir si l'Alberta doit ou non se séparer du Canada. C'est plus long. Option A, option B. J'ai ici, j'ai imprimé un panneau essentiellement.
0: Okay, oui.
2: Je me suis promené dans les rues d'Edmonton la semaine dernière lorsque ça a été annoncé pour poser la question aux gens. Est-ce que vous comprenez bien ces questions-là? Qu'est-ce que vous en pensez? C'est assez clair la première question. On réaffirme le statu quo. La deuxième, il y a beaucoup de gens, là, ça a pris plusieurs longues secondes de relire ça 2-3 fois. Je l'avais imprimé en anglais et en français. C'était pas plus simple dans une ou des 2 langues non plus. Okay. Mais là, c'est officiel. Et là, qu'est-ce qui va se passer maintenant? Là, on pourrait vraiment dire que les campagnes ont vraiment commencé officiellement. Les camps sont établis. Il y a de plus en plus de groupes fédéralistes qui s'organisent avec des figures de relativement connues dans le secteur des médias, le secteur politique de longue date dans la province. Le mouvement souverainiste, lui, on attend encore peut-être une ou des figures de proue qu'on connaît pas trop parce qu'il y a 2-3 personnages qu'on interviewe souvent, dont un avocat franco-albertain, Maître Raff. Et on a peut-être hâte de voir s'il va y avoir des gens un peu plus connus qui vont se joindre à ce mouvement-là. Il y a des rallyes organisées, d'ailleurs. Il y a une manifestation là, tout à l'heure à Edmonton syndicale, mais on s'attend qu'il y ait une grande connotation fédéraliste aussi là-dessus. Je vais aller couvrir ça. D'ailleurs, après plus de 10 ans au téléjournal Alberta, je suis de retour sur le terrain maintenant. Donc, aventure aux belles racines de reportage.
0: Donc, c'est-à-dire que vous n'êtes plus le chef d'antenne?
2: Non,
0: ou en
2: d'ailleurs,
0: plus
2: le poste est affiché. Ben non, c'est ça. Non. D'ailleurs, le poste est affiché. Retour dans la salle de nouvelles. Si ça vous tente de déménager en Alberta, vous nous entendez avoir un bel emploi de journaliste.
1: C'est vraiment chouette. Allez-y.
2: Certainement. Alors, bref, c'est ce qui se passe pour la campagne référendaire. Est-ce qu'il va y avoir des recours judiciaires là-dessus? Parce qu'il y en avait eu, hein, justement, pour la question des droits des autochtones. Pour l'instant, c'est pas clair. Est-ce que le libellé de la question va en permettre? C'est un peu la deuxième option, avoir un référendum pour avoir peut-être un référendum encore une fois. Ça pourrait protéger le gouvernement des recours judiciaires.
0: D'accord. Et d'ailleurs, juste préciser que ces questions référendaires, ou en tout cas, moi, j'ai peut-être besoin d'une précision pour me le confirmer. Ouais. Ces questions référendaires, il y a plusieurs. Il n'y a pas juste ces 2 questions-là le 19 octobre.
2: Il va y en avoir au moins 10, là, maintenant, c'est officiel. Donc,
0: sujets,
2: il y en a 9 autres, là, sur l'immigration.
0: Okay,
2: est-ce qu'on veut abolir le Sénat? Est-ce qu'il devrait avoir, est-ce que les immigrants devraient payer un ticket modérateur, par exemple, pour les services de santé ou l'éducation?
0: Okay.
2: Il y a plein d'autres questions. Ça va être compté en premier, là, la question sur l'avenir de l'Alberta au sein du Canada.
0: OK. Merci beaucoup pour ça, Jean-Emmanuel Fortier. Isabelle Ménard, allons-y sur ces baleines volantes.
1: C'est un sujet qui fait beaucoup jaser en Estrie. Et non, c'est pas l'effet du pollen qui me monte à la tête. Je parle vraiment de Flying Whales. C'est une entreprise française dont le concept sur papier est vraiment agréable. Imaginez, là, Flying Whales, ce qu'ils veulent faire, ils veulent créer des ballons dirigeables géants, longs de 200 mètres, l'équivalent de 2 terrains de football américain, un après l'autre, là, pour transporter jusqu'à 60 tonnes de marchandises. Donc, des pales d'éoliennes, de l'équipement minier, des maisons préfabriquées, par exemple, pour les amener dans le Grand Nord québécois. Donc, sur papier, C'est absolument magnifique, cette idée-là, quand même. Ça avait vraiment intéressé énormément un certain Pierre Fitzgibbon au tournant des années 2000, qui était alors ministre de l'Économie. Même que Geneviève Guilbeault, qui était, elle, était ministre des Transports à l'époque, disait que c'était une décision qui était économique, audacieuse et visionnaire. Le gouvernement caquiste a tellement trippé sur cette idée-là, tellement il était emballé. Il est devenu le premier actionnaire de l'entreprise. Parce qu'imaginez, en plus d'avoir des ballons, d'avoir cette belle image-là, il y a aussi tout cet effet-là un peu intéressant, c'est que ça pourrait avoir peu d'impact sur l'environnement, donc une réduction considérable de la consommation de carburants fossiles. On peut aller dans des lieux où on n'a pas accès nécessairement. Donc, vous voyez, tout ça là, sur papier, c'est absolument magnifique. Or, on a appris cette semaine que le gouvernement de Christine Fréchette a choisi de ne pas réinvestir de l'argent des Québécois dans cette entreprise de ballons cargo. Il faut dire que jusqu'à maintenant, Flying Wales a bénéficié d'un soutien financier public québécois, assez considérable. On parle de 75 à 107 millions de dollars de fonds publics. Les chiffres sont pas clairs, d'ailleurs, ils varient d'un calcul à l'autre. Alors, c'est quand même beaucoup de sous. Et là, il y a le nouveau ministre de l'Économie, de l'Innovation et de l'Énergie, Bernard Drainville, qui a dit que la responsabilité du gouvernement, c'est d'investir l'argent des Québécois là où les retombées sont directes pour le Québec. Et on peut bien sûr le comprendre. Et là, je vais faire une petite parenthèse un peu coquine et amusante, parce que vraiment, là, les journalistes se sont donnés à cœur joie sur ce dossier-là. Il y a eu beaucoup de jeux de mots qui ont été écrits dans les différents articles. Je vous en nomme quelques-uns là, pour voir. Vous allez voir, trier sur le volet. L'appui de l'État québécois vis-à-vis Flying Wales se dégonfle. Ça, c'était dans la presse. Québec ne remettra pas plus de fonds publics que les 100 millions déjà investis dans Flying Wales pour éviter de faire décoller la facture. Ça, c'était dans le Journal de Montréal. Et chez nous, à Radio-Canada Estrie, on a titré « Turbulence à prévoir pour Flying Wales en Estrie ». Donc, vous voyez un peu le principe. Ça fait beaucoup, beaucoup rigoler dans les salles de nouvelles, on peut bien sûr l'imaginer. Mais on va revenir aux choses sérieuses parce que c'est un dossier qui est quand même, encore une fois, sur papier, très, très intéressant pour la région de l'Estrie, s'il existe un jour, vous aurez bien compris. Il y a un an à peine, en avril 2025, il y a une entente de principe qui a été ratifiée par la société Flying Wales avec les municipalités de Sherbrooke et de Cook-Chiritune pour l'implantation d'un centre d'assemblage et de zone d'expérimentation pour les appareils dirigeables. Ça devait avoir lieu sur un immense terrain de 50 hectares à l'aéroport de Sherbrooke, avec la promesse de créer à terme 300 emplois dans la région. Et là, imaginez toutes les retombées économiques potentielles, le moteur économique, par exemple, la préparation de construction pour les futurs travailleurs, la capacité d'attraction, parce que l'arrivée d'un acteur majeur à l'aéroport de Sherbrooke, ça pourrait stimuler l'émergence d'un nouveau pôle industriel pour la région. Donc, on était bien inquiets d'entendre ça cette semaine. Pour la mairesse de Sherbrooke, Marie-Claude Bibeau, l'usine de Flying Wales, elle n'est pas morte et enterrée. Au contraire, elle trouve ça logique que le gouvernement du Québec n'investisse pas dans cette ronde de financement-là qui va servir à trouver les fonds pour la construction de la première usine sur le territoire français. Et elle a espoir que quand Flying Wales va créer des emplois chez nous, donc avec cette possible usine en Amérique du Nord, ici à Sherbrooke, le gouvernement du Québec pourrait de nouveau être intéressé à investir dans ce projet de ballon volant. Même son cloche pour Vincent Guibou, qui est le président de Flying Wales Québec, qui a déclaré dans une entrevue chez nous, sur nos ondes, que ça, pour l'instant, il n'y a pas de frein au projet de Sherbrooke. Ça existe encore. Mais Québec, on a dit, regardez, on est encore actionnaire de l'entreprise de cargo aérien, mais on ne sait pas encore si on va réinvestir de l'argent public pour une participation financière future. Et là, il faut dire, et là, c'est là où le bas blesse, où c'est un détail qui est assez non négligeable, vous allez voir, parce que depuis la fondation de l'entreprise en 2012, il n'y a aucun dirigeable qui n'a encore vu le jour. Ça n'existe pas encore. L'usine en France qui doit être construite là, pour construire le premier prototype n'est même pas encore sortie de terre. Donc, on ne l'a pas vu, ce ballon-là. On ne sait pas si ça fonctionne. Là, il y a 150 millions de dollars déjà investis en recherche. Il n'y a aucun prototype construit. Et là, il y a une nouvelle levée de capitaux à laquelle le gouvernement a décidé de ne pas participer, de plus de 150 millions d'euros. Alors, jusqu'à maintenant, on finance une idée, une belle idée, mais qui, pour le moment, n'existe pas ou n'existe qu'en théorie, j'ai envie de dire. Et on est déjà très, très en retard sur les échéanciers qui étaient prévus au départ. Alors, pour l'instant, peut-être qu'un jour, on va pouvoir voir des grands ballons au-dessus du ciel de Sherbrooke, mais pour l'instant, disons qu'ici, en Estrie, on garde les pieds sur terre.
0: D'accord, un autre jeu de mots!
1: Oh, il y en a beaucoup!
0: D'accord! Isabelle Ménard est à Sherbrooke, Jean-Emmanuel Fortier est à Edmonton et vous êtes à bord du Transcontinental. C'est le Stampede qui va avoir lieu bientôt chez vous, Jean-Emmanuel.
2: Oui. Dans 5 semaines, d'ailleurs, c'est ça. Je pensais à ça, mes préparatifs, moi, pour mes plans du Stampede. Je dois accélérer un petit peu tout ça parce que ça arrive très, très, très bientôt. Pour ceux et celles qui connaissent pas ça, évidemment, c'est un grand événement incontournable estival en Alberta. Ça se passe à Calgary. On célèbre depuis plus de 100 ans la culture western, le savoir-faire des agriculteurs, des éleveurs. C'est aussi devenu, au fil des ans, un grand party, là, on peut le dire comme ça. C'est pas juste sur le site du Stampede où on accueille des gens. La ville au complet se transforme. Il y a des bottes de foin, il y a des fêtes, il y a des défilés, il y a les déjeuners de crêpes gratuits à travers la ville. Ça, c'est quelque chose de très connu. Chaque organisme, association de quartier, entreprise aussi va avoir ses déjeuners de Stampede gratuits. Pourquoi faire ça? C'est parce qu'on donne à des organismes de charité. Donc, si vous avez un petit déjeuner gratuit sur votre coin de rue, vous pouvez peut-être donner 5 ou 10 $ à l'organisme de charité en question. Cette année, on s'attend encore une fois à une année peut-être record au niveau de l'achalandage. On avait frôlé des records l'an dernier. Ça va quand même très bien, l'attrait touristique aussi. Mais il y a un petit élément que je veux vous parler très rapidement aussi, c'est les courses de chariots. C'est une des épreuves emblématiques du Stampede. Ça va très, très vite. Il y a un des attelages. Sur ces chariots-là, il y a des commanditaires. Et à chaque année, il y a une vente aux enchères pour trouver des commanditaires. Ça permet de financer le travail de ces attelages-là, de ces équipes de courses de chariots. Aussi, c'est un indicateur économique. L'an dernier, on était un peu plus de 3 millions de dollars reçus en commandite. Cette année, on a battu un record inégalé de 6 millions de dollars de commandite. Ça, c'est juste pour avoir le nom de son entreprise sur le petit chariot qui n'est pas très gros, là, d'ailleurs. Et ça permet de financer les attelages. Souvent, ce sont des entreprises liées peut-être à l'industrie lourde, au secteur énergétique. Ça veut dire qu'il y a de la confiance. Une entreprise qui va mettre 500 000 $ je crois que c'est le montant le plus élevé pour un attelage en particulier. Mm. C'est parce qu'ils ont cet argent-là de plus. Pourquoi? C'est qu'il y a un lien avec, évidemment, la guerre en Iran, l'augmentation des cours du pétrole aussi. Tout est relié, là. Donc, lorsque les entreprises mettent plus d'argent dans le Stampede, croient qu'il y a peut-être plus d'optimisme, c'est peut-être positif pour l'économie de la province et du Canada également. Aussi, il y a un attrait touristique qui augmente d'année en année avec Calgary aussi. Donc, on va surveiller tout ça. Une année qui s'annonce très occupée. Si vous avez peut-être pensé y aller, parce qu'on voyage beaucoup au Canada ces temps-ci depuis plusieurs années.
0: Est-ce que c'est tout plein partout?
2: C'est pas mal ça. Écoutez, je vous dirais que le prix des hôtels, c'est faramineux. Mm. Là, c'est peut-être prix de Formule 1 Monaco. Je vous dirais, là, il y a des chambres qui sont à 200 $ la nuit normalement. C'est autour du 1000 présentement.
0: Ah, okay,
2: donc, si vous connaissez des gens qui habitent à Calgary, c'est le temps de les appeler. Vous direz, qu'est-ce que vous faites du 3 au 12 juillet? Peut-être aller dormir dans leur chambre.
0: Ah oui. Ou sinon, il y a Saint-Tite chez nous en septembre.
2: Tout à fait. Et
0: on peut se réserver tôt nos chambres.
2: Tout à fait. Et aussi, une question, si vous voulez encourager des entreprises canadiennes, parce que vous pourrez aller à Saint-Tite également. Vos bottes de cowboy, il n'y en a pas beaucoup de bottes qui sont faites au Canada. Il y en a en Alberta, Alberta Boot, il y en a au Manitoba, Western Boot et évidemment Boulay au Québec également. Donc, il y a des options si vous voulez encourager tout ce qui est canadien.
1: Et moi, j'ai eu la chance dans ma vie de voir Jean-Emmanuel vraiment habillé d'un chapeau avec des bottes dans un bar country. J'ai vécu cette expérience-là. Il est pas piqué des verres sur un plancher de danse.
0: Ça m'apporterait beaucoup de joie de voir Jean-Emmanuel comme ça.
1: C'était une très belle soirée.
0: Okay.
2: Oui, tout à fait.
0: Isabelle, terminons ce transcontinental avec des Japonais dans l'uniforme des expos, mais de Sherbrooke.
1: De Sherbrooke, oui, il faut le dire, parce qu'en attendant le retour des expos de Montréal, je ne vous ai pas annoncé une grande nouvelle. C'est vraiment, il existe une équipe de baseball qui s'appelle les expos de Sherbrooke, ici, donc en Estrie. Alors, à défaut de vous rendre jusqu'à Toronto pour voir les Jays, il est possible de voir du très, très bon baseball de haut niveau dans plusieurs régions, dont la nôtre ici en Estrie. Et ici, c'est vraiment du sérieux, parce qu'il faut comprendre qu'on a d'abord une grosse rivalité entre les expos de Sherbrooke et le Big Bill de Quaticook. Donc, c'est pas très loin. C'est peut-être une trentaine de minutes. Et ça me fait mal de l'avouer, mais jusqu'à maintenant, c'est le Big Bill qui a signé la première victoire contre les expos de Sherbrooke il y a quelques semaines. Je le dis, mais c'est pour être bonne joueuse. C'est une ligue qui est qualifiée de senior amateur. Le calibre est vraiment très relevé. Et c'est pour ça qu'on arrive à recruter des joueurs à l'international aussi loin que le Japon. Et là, cette année, il y a 2 joueurs japonais donc qui sont arrivés pour la saison 2026. Il y a le lanceur gaucher de 24 ans, Kisuke Takikawa, et le frappeur arrêt-court de 26 ans, Takuto Kano. Donc, l'histoire est d'autant plus intéressante que c'est une histoire humaine qui se déroule aussi en dehors du losange, parce que quand l'équipe a recruté les deux joueurs japonais, le président des Expos a demandé à son capitaine Kirk Fryer s'il avait une chambre de libre chez lui. Et là, il en a parlé avec sa conjointe qui s'appelle Daphné. Ils ont accepté d'accueillir les deux joueurs japonais à la maison. Et paraît-il, Daphné l'a raconté à notre journaliste Pierrick Pichette qui s'est rendu là-bas pour découvrir cette belle histoire-là, que les gars sont d'un respect absolu et que chaque soir, ils se lancent une petite compétition amicale pour savoir qui va préparer le souper. Oh. Donc, imaginez, des colocs de rêve.
0: Hey, avec... Moi, j'en veux des joueurs de baseball chez nous.
1: C'est ça, oui. Un petit peu de bouffe japonaise là, comme ça là, oui. Tous les soirs. Pourquoi pas? Ça serait très intéressant. Et ce qui est intéressant aussi, c'est qu'ils ne sont pas payés pour être là-bas, parce que la LBMQ, c'est une ligue amateur. Donc, les règlements stipulent qu'on ne peut pas payer les joueurs. Donc, imaginez, les deux Japonais sont ici en Estrie, à Drummondville et à Sherbrooke, pour être plus précis. Et ils ne sont pas rémunérés. D'ailleurs, tous les athlètes dans cette ligue-là ont un emploi régulier à temps plein ou sont des étudiants. Puis l'équipe va payer les frais d'équipement, les allocations de déplacement, vous voyez un petit peu. Alors, pourquoi on fait autant de routes? Hein? Pourquoi est-ce qu'on traverse la planète pour jouer dans une ligue amateur gratuitement? Bien là, encore là, ça nous montre la qualité de ces deux jeunes hommes-là. C'est des investissements pour l'avenir. Voyez-vous, Takuto Kano, lui, il veut accumuler de l'expérience internationale pour retourner au Japon avec un portfolio assez solide. Il rêve de devenir professeur d'éducation physique. Et Kisuke Takikawa, lui, il rêve du monde professionnel nord-américain. Il veut utiliser la Ligue québécoise, donc la LBMQ, comme tremplin pour percer dans la Ligue Frontier, qui est une vraie ligue professionnelle où il y a des joueurs qui reçoivent un vrai salaire. C'est un salaire modeste. On est loin des prix, évidemment, de la Ligue majeure de baseball, mais quand même, ça nous permet de gagner notre vie en jouant au baseball. C'est une façon de pouvoir le faire. C'est un passage qui peut servir. Et l'inverse, pourquoi on recrute des gens jusqu'en Asie pour jouer dans une ligue comme ça aussi? Semble-t-il que c'est de plus en plus courant. Je savais pas, mais c'est de plus en plus courant. D'ailleurs, l'an dernier, nos adversaires, le Big Bill de Quaticook, avait aussi deux joueurs japonais dans son alignement. Donc, vous voyez, c'est de plus en plus courant tout ça, tellement que, selon Denis Pelletier, qui est copropriétaire des Expos de Sherbrooke, il dit que l'immigration est moins complexe avec les joueurs japonais que pour ceux d'Amérique latine. Imaginez. Et là, on le sait, avec les grands joueurs, les grandes stars du baseball japonais, comme Shohei Ohtani, qui joue pour les Dodgers de Los Angeles, je vous le rappelle, dans la Ligue majeure de baseball. Le baseball là-bas est rendu en pleine expansion, donc il y a des très bons joueurs disponibles là-bas. C'est vraiment fascinant de voir comment tout ça se construit. Et là, la grande question, vous la posez, oui, on mange japonais, justement, à Drummondville ces jours-ci, chez Kirk Fryer et sa conjointe, mais est-ce qu'ils parlent français? Est-ce que se sont adaptés, nos deux joueurs japonais? Est-ce qu'ils peuvent parler quelques mots français? Je vous laisse écouter leur réponse.
3: Salut. Bonjour. Merci. Tabarnak.
1: Un classique.
0: C'est tellement un classique. Ça nous fait rire à chaque fois.
1: C'est tellement niaiseux.
0: C'est tellement niaiseux.
1: Mais si ça vous tente de venir voir jouer les deux joueurs cet été, passez par la région de Sherbrooke. Donc, on a un beau stade en plus, très, très beau à visiter. Ça vous permet de jouer, de voir du bon baseball de qualité et de pouvoir encourager nos deux joueurs japonais.
0: Je pense qu'on est fatigué.
1: On est cassé, hein? C'est vendredi.
0: C'est la fin de la semaine.
1: Ah, c'est charmant, okay. charmant. Voilà.
0: Absolument. Isabelle Ménard, animatrice de Paris C'est l'Info, la matinale de l'Estrie sur Ici Première. On vous parlait en direct de Sherbrooke. Jean-Emmanuel Fortier, journaliste de la salle des nouvelles de Radio-Canada, en direct d'Edmonton. Merci beaucoup pour cette belle saison encore, puis on se retrouve à la rentrée.
1: Merci beaucoup.
2: À très bientôt.
1: Bon été.
0: Au revoir.
2: Bon été.
0: Au revoir. Oh, cassé, fatigué. Mais heureuse de vous présenter les deux dernières invitées qui vont être là après le bulletin d'information. Elles sont pas jamais cassées, jamais fatiguées. Elles sont incroyables. Ce sont deux ultra-marathoniennes. Elles font vraiment partie de l'élite. Elles vont nous raconter leur vie, comment on fait pour s'entraîner, comment on fait pour dormir quand on a des courses qui durent 89 heures, par exemple, comme une des deux a déjà vécu, ou 111 heures. C'est hallucinant. On va revenir sur ce qui s'est passé aux États-Unis. Il y a une course, là, le Cocodona. Une jeune Américaine qui est arrivée une heure avant l'homme qui est arrivé deuxième, qui la suivait. Donc, pourquoi les femmes font si bien? Bref, on reçoit Sandra Lafontaine et Stéphanie Simpson après les infos. Mais d'abord, on parle avec Alec. Bonjour, Alec.
4: Moi, je cours 35 minutes, puis je suis à moitié mort, Pénélope.
0: C'est très beau, 35 minutes. Écoute, je suis très fière de vous,
4: c'est
0: Alec.
4: ce que je peux donner.
0: D'accord. L'année prochaine, ça sera 36. Là, on y va un pas à fois.
4: Voilà, vous avez bien. Vous faites bien.
0: Midi, qu'est-ce que vous me donnez?
4: On va parler des chauffeurs Uber à Victoria, en Colombie-Britannique, qui ont réussi à se syndiquer et ont signé une première convention collective. C'est une première pour l'industrie. Parce qu'Uber, évidemment, c'est assez, je dirais pas anti-syndical, mais disons que les conditions de travail des employés sont pas toujours simples. Ouais. Donc, on va parler à quelqu'un pour comprendre. On va parler de la NASA qui a dévoilé les détails de sa base lunaire. D'ici 5 ans, on va avoir une présence permanente humaine sur la Lune.
0: Permanente.
4: C'est quand même pas rien. Oui, okay. Permanente. Et c'est quand même pas rien. Puis on va parler également de ces aînés qui se font expulser de leur résidence pour personnes âgées parce qu'ils sont pas capables de payer leur loyer. Alors ça et bien d'autres sujets tout à l'heure.
0: OK, bonne dernière et bon week-end.
4: Merci beaucoup.
0: Alec, on se retrouve après ceci.
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11: Ici Louis de Belval, voici les informations. Le député bloquiste Simon-Pierre Savard-Tremblay a confirmé sa volonté de faire le saut en politique provinciale. L'élu va quitter son poste à Ottawa à la fin des travaux parlementaires pour se présenter à l'investiture du Parti québécois dans la circonscription de Saint-Hyacinthe. L'annonce de sa candidature a pris la forme d'une démonstration d'unité entre les chefs des deux partis souverainistes. Valérie Gamache était sur place.
12: Une accolade devant les caméras pour les leaders du Parti québécois et du Bloc québécois pour démontrer que la collaboration est sincère et non obligée. Le chef péquiste Paul Saint-Pierre Plamondon.
13: Sur le plan interpersonnel, en fait, ça a toujours été, on est dans le même combat, ça a toujours été simple. Il y a eu de l'arrimage sur les positions parce que, comme l'expliquait et François, à l'époque, ce sont des patinoires différentes.
12: Aujourd'hui, l'un perd un député, l'autre gagne un candidat. Le chef bloquiste, Yves-François Blanchet.
14: J'envisage avec enthousiasme le moment où Simon-Pierre fera partie d'un caucus majoritaire du Parti québécois.
12: Simon-Pierre Savard-Tremblay est député fédéral de Saint-Hyacinthe depuis 7 ans. Et ce sont les mêmes électeurs qu'il tentera de séduire sur la scène provinciale.
15: Je ne quitte pas un combat. Je poursuis le même combat là où les prochaines années seront les plus déterminantes pour le Québec.
12: Son départ forcera la tenue d'une élection partielle pour le remplacer à Ottawa.
16: C'est sûr que c'est jamais bien vu, cette situation-là.
12: Jeannot Caron est conseiller municipal à Saint-Hyacinthe et militant souverainiste. Même s'il admet que ce n'est pas idéal, il est formel. Les électeurs ne chasseront pas le Bloc pour autant.
16: Oh, je ne penserais pas. Ça m'étonnerait bien gros.
12: Le chef bloquiste espère tout de même que l'élection partielle fédérale sera déclenchée après le scrutin québécois. Ici Valérie Gamache, Radio-Canada, Saint-Hyacinthe.
11: En vue des élections provinciales, les maires des grandes villes du Québec lancent un nouvel appel afin d'obtenir davantage de financement pour le transport collectif. Un nouveau sondage léger commandé par l'Association du transport urbain du Québec révèle que près de 80% des Québécois estiment qu'un meilleur service de transport leur permettrait de mieux faire face à la hausse du coût de la vie. Greta Juris a préparé ce qui suit.
17: Partout au Québec, l'offre de transport en commun est en péril.
18: La mairesse de Gatineau, Maude Marquis-Bissonnette, aussi présidente du caucus des grandes villes de l'UMQ, formule 3 demandes afin d'améliorer les services de transport collectif. D'abord, un financement stable et prévisible. Une demande appuyée par le président de l'Association des transports urbains du Québec, Edmond Leclerc.
19: On parle de près de 20 milliards en besoins d'investissement d'ici 2035.
18: Les élus souhaitent par ailleurs un financement suffisant pour pour le renouvellement des flottes, ainsi qu'une réduction de la bureaucratie qui permettrait à elle seule d'épargner des sommes substantielles. Le maire de Laval, Stéphane Boyer, cite en exemple un projet d'autobus à haut service qui n'a finalement jamais vu le jour dans sa ville en raison de la lourdeur bureaucratique.
20: Ce qui a fait en sorte qu'on a perdu aussi 65 millions de dollars en subvention de la part du fédéral.
18: La mairesse de Montréal, Soraya Martinez-Ferrada, implore quant à elle Québec de signer l'entente fédérale-provinciale annoncée il y a 2 ans qui prévoit une subvention de 5,5 milliards de dollars pour le transport collectif au Québec.
21: Le plus qu'on attend, le plus que ça coûte cher. Puis au bout du compte, bien, c'est l'usager qui va en payer le prix.
18: Le ministère des Transports du Québec assure pour sa part que les discussions avec Ottawa progressent bien et que rien n'indique que le financement ne sera pas au rendez-vous. Ici Greta Juris, Radio-Canada, Montréal.
11: Et puis le prix de l'essence et le retour d'une subvention du gouvernement fédéral mènent à un intérêt croissant pour l'achat de véhicules électriques. Ottawa a reçu environ 120 millions de dollars en réclamations depuis qu'il a remis en place son programme de subvention de véhicules électriques en février. Cette hausse de la demande pourrait toutefois présenter quelques défis. David Savoie, plus de détails.
22: Depuis le retour des subventions du gouvernement fédéral, il y a un engouement pour les véhicules électriques. Près de 25 000 demandes, dont la moitié proviennent du Québec, ont été soumises à Transport Canada depuis le retour d'un programme de soutien d'achat. Il y a un effet direct sur les ventes, une augmentation de 80 % en mars par rapport au mois précédent. Le prix du pétrole et la crise en Iran ne sont pas étrangers à cet intérêt croissant.
23: Les gens disent « OK, ça va durer, donc ». On va vraiment magasiner pour une voiture électrique.
22: D'après Daniel Breton, PDG de Mobilité électrique Canada, les ventes de véhicules électriques devraient continuer à être élevées.
23: À court terme, moi, ce que je peux vous dire, c'est qu'il y a des concessionnaires qui disent, là, on commence à manquer d'inventaire, on ne serait pas étonné d'en manquer d'ici quelques semaines ou quelques mois.
22: Sébastien Reich, de l'Association des véhicules électriques du Québec, estime que le prix des véhicules reste un obstacle.
24: Il y a la classe moyenne ne sont pas tous en mesure de se procurer un véhicule électrique malgré le coût de financement ou le coût d'achat de départ.
22: Si les adeptes de l'auto électrique se réjouissent, les concessionnaires, eux, se réjouissent un peu moins, parce que plusieurs n'ont pas encore reçu la subvention. Ce sont eux qui doivent allonger l'argent pour que les clients obtiennent le rabais à l'achat. Et Ottawa tarde à leur verser le montant. Charles Bernard, de la Corporation des associations de détaillants d'automobiles.
25: Ces délais-là, ces complexités-là s'accumulent, ça peut mener à une accumulation de coûts, alors que, comme vous le savez, là, avec les tarifs, la réalité sur l'inventaire, il y a déjà des coûts qui s'additionnent, donc c'est pas nécessairement nécessaire.
22: La part de marché des véhicules électriques est un peu plus de 12 % de l'ensemble des véhicules neufs vendus au pays. Ici David Savoie, Radio-Canada. Montréal.
11: Et puis enfin, au hockey, la saison du Canadien a pris fin sur un revers de 6-1 aux mains des Hurricanes en Caroline. Le tricolore s'incline en 5 matchs. Les Canes vont maintenant disputer la finale de la Coupe Stanley aux Golden Knights de Las Vegas à compter de la semaine prochaine. Voilà, c'est ce qui conclut ce bulletin d'information à l'antenne de Radio-Canada.

0: On va finir cette émission avec une belle grosse dose d'énergie, avec deux invités qui en ont à revendre de l'énergie. Sandra Lafontaine, Stéphanie Simpson, bonjour.
1: Bonjour.
2: Bonjour, merci pour l'invitation.
0: Ça fait
2: merci
0: vraiment beaucoup. Plaisir. Merci d'avoir accepté. La raison pour laquelle on vous a invité, c'est pour parler de vous, bien entendu, mais ce qui nous a en fait allumé, c'est ce qui s'est passé au Cocodona 250, qui est un des ultramarathons les plus exigeants des États-Unis. Ça s'est passé début mai. Il y a une Américaine qui est devenue la première femme à remporter cette épreuve-là. Elle a franchi la ligne d'arrivée, faut le dire, en sprintant après 400 km. Faut quand même le faire. Une heure devant le deuxième, donc qui était un homme. Elle a parcouru ses 400 km en 56 heures, 9 minutes, 48 secondes, en ne dormant que 19 minutes. Vous, vous faites ça, des ultra-marathons. Sandra, qu'est-ce qu'un ultra-marathon exactement?
1: C'est une distance de plus de 42,2 km, puis ça peut aller à jusqu'à 900 km dans le fond. Là. Il y a des distances de 100 kilos, 160, 400, 500, 700.
0: C'est quoi le plus long que vous avez fait?
1: 500.
0: Stéphanie?
2: Cocodona, 400.
0: OK, c'est le, parce que les deux, vous avez fait le Cocodona.
2: Mm-hmm. Oui.
0: Une dernièrement, donc en mai, et vous en 2022.
2: Exact.
0: OK, c'est quoi le Cocodona? Puis, faut-tu être coco loco pour faire le Cocodona?
1: Oui.
0: OK, c'est quoi, Stéphanie, cette course-là? Comment on la décrirait? Ça ressemble à quoi? C'est quoi les défis?
2: Ben c'est sûr que pour nous ça va être un défi de chaleur parce que c'est tout le temps début mai, fait que on s'entraîne ici tout l'hiver puis on arrive puis ben on est en Arizona. Fait ouais. Que c'est un autre genre de climat. C'est 400 km avec peut-être l'équivalent de 10 000 mètres de dénivelé. Fait que c'est un
0: dénivelé 11 000 même,
2: peut-être. Bref. Ben. C'est ça se fait bien pour une course de cette longue distance là, c'est pas un dénivelé énorme, mais
0: ça ajoute au défi.
2: Oui, oui, oui, sur 400 km, c'est ça, c'est 400 km. On s'entend, là, c'est pas comme 100 000, un 100 000 régulier, là. Okay. C'est long.
0: Qu'est-ce qui s'est passé pour vous en mai, Sandra? Comment ça s'est passé?
1: Ça s'est très bien passé. Moi, ça m'a donné 412 kilos.
0: Pourquoi 412?
1: Parce que c'est jamais exactement la distance.
0: OK, comment ça marche? Donc, on part d'où? Puis, à quoi ressemble le terrain? Puis, on arrive où en bout de piste?
1: On part de Black Cannon City jusqu'à Flagstaff. Donc, on traverse l'Arizona. Puis, à Black Cannon City, il fait 35 degrés dans les canyons. Ils nous font partir à 5 heures du matin. Je pense que ton année, c'était plus tard que ça. Parce qu'il fait très chaud. Puis là, on a une bonne portion dans les canyons, les grosses roches, de la montée. Et on descend on va traverser la ville de Jérôme. Il y a Prescott aussi. Il y a quelques municipalités qu'on va traverser. Puis on va aboutir à Flagstaff. Il fait plus frais là-bas. Puis ça, c'est en altitude, cette ville d'Arizona-là qui est superbe aussi, là.
0: Et c'est pas sur le plat. Donc, qu'est-ce qu'il y a comme difficulté physique, juste à part, évidemment? En combien d'heures vous l'avez fait?
2: 89 heures et quelque chose, ouais.
0: C'est couru pendant 89 heures. Sandra, vous avez couru pendant combien de temps?
1: 119 heures. Moi, j'arrête trop longtemps, puis je suis pas à son niveau. Je suis pas moins vite. Un diesel, mais j'arrête dans les ravitaux. Ça, c'est quelque chose
0: les
1: qu'il
0: quoi?
1: Faut. Les ravitaux.
0: Okay.
1: Les certaines bases de vie. Pour nous, à Cocodona, okay. Il y a des endroits où on peut dormir avec des lits, puis je me fais piéger à chaque fois.
0: Avec un dodo?
1: Oui.
2: Mais c'est trop confortable. Ils ont des petits lits de camp,
1: ouais.
2: Puis là, t'as l'ambiance un peu festive. Il y a plein de bénévoles. Puis ouais. Là, ils sont là pour t'aider. Puis ben, c'est facile de rester assis, puis de parler avec eux, puis de rester là un peu trop longtemps. Là.
0: Comment elle a fait, cette femme-là, pour dormir 19 minutes sur 56 heures? Je pense qu'elle a fait 5-7-7.
1: C'est facile.
2: Ouais.
0: Pourquoi? Comment ça fonctionne? Comment le corps, il rentre dans quel état? Là?
2: T'sais, moi, je pense que si je me rappelle, là, j'avais dormi peut-être l'équivalent de 3h30, là, qui est plus que ce qu'elle a
0: sur
2: fait.
0: Sur 89 heures,
2: ouais.
0: Quand même.
2: Mais juste de donner un répit à ton cerveau, même si c'est très court. Là. Puis, tu sais, je vais prendre, pour exemple, un autre format de course là, qui est Backyard, là, qui est une course de... C'est 6,2 5,7 km à toutes les heures que tu recommences tout le temps.
0: Que vous allez refaire, là, je pense. Là.
2: Ben, que j'ai fait, j'en ai fait plusieurs là, puis je viens d'en faire une. Non, Badwater, c'est, non, c'est un format de course-là fait aussi que tu es exposé à dormir 3, 4, 5 minutes à chaque heure. Mais juste ça, c'est suffisant. Puis même pendant Cocodona, des fois, là, je faisais juste m'asseoir sur une roche, là, puis je penchais ma tête à côté un peu sur mes bâtons, puis pendant 45 secondes, fermer mes yeux. Puis quand tu réouvres tes yeux, on aurait dit pour vrai que c'est comme si tu avais vraiment fait une petite sieste.
0: Mais non, mais attends. Donc, tu te réveilles, puis tu repars à courir?
2: Mais oui.
0: OK, il n'y a pas d'affaire de snooze, là.
2: Non, non, non.
0: OK, d'accord.
2: C'est comme let's go.
0: OK. Sandra, c'est quoi le... Parce que là, c'est un record historique, là, ce que cette femme a fait. Je vais retrouver son nom.
1: Rachel Entrekin.
0: Rachel Entrekin, exactement. Pourquoi c'est capoté ce qu'elle a fait?
1: Ben, premièrement, elle a battu Killian Cord, qui est un super coureur, puis elle l'a battu de plus qu'une heure. C'est la elle a fini première overall, donc comme pas de femme qui fait. Et Courtney Dowater, elle était proche, je pense, de finir première sur d'autres courses. Première, là. C'est une première femme.
0: Ouais.
1: Mais ce qu'il faut parler aussi un peu, c'est que eux, ils ont des équipes. Ils se font suivre avec une équipe qui leur
0: les
1: donne
0: exactement la petite gilet pour manger.
1: Moi, je suis toute seule. Okay. J'ai rien. Je fais mon médic. Je suis dans le domaine médical. Fait que je fais toutes mes affaires toute seule. Donc c'est un peu plus long. Mais ils sont rodés, ces gens-là. Puis comme Stéphanie disait, elle arrête un peu, elle fait comme un genre de reset de son corps, puis elle repart. Elle fait juste avancer, elle avance, puis elle a couru là, presque tout le long. Là. Même dans les montées, là, elle a roulé. Là.
0: Parce que parfois, il y a des grands moments où on marche.
1: Oui, ben oui.
2: C'est normal.
1: C'est okay. Normal.
2: Oui. Un ultra, là, pour vrai, on marche.
0: Mais est-ce qu'on soupçonne des substances pour ceux qui font
1: non,
0: des...
1: Non, okay. Je crois pas. Ben, je dirais pas non pour...
0: OK.
1: Tous, mais je crois pas que Rachel.
0: Okay.
1: Ils ont des tests, ils peuvent passer des tests. Ils se font.
0: Tester régulièrement.
1: Oui, ils peuvent, oui.
2: Je pense pas que c'est encore assez testé. Okay. Parce que c'est quand même assez nouveau, là, les sports de longue distance. Mm-hmm. Je pense que c'est quand même très cher pour une course aussi, ces tests-là. Mm-hmm. Mais, tu sais, des personnes comme Rachel et tout vont vraiment mettre de l'avant aussi un sport
0: propre. OK. Elle a déjà remporté la course féminine à plusieurs reprises, mais là, effectivement, une heure devant un homme, c'est la première fois. Elle a amélioré son temps de plus de 7 heures par rapport à l'an dernier. Évidemment, je pense que les conditions étaient exceptionnelles cette année. Mm-hmm. Mais comment on fait pour s'améliorer? Parce que entre vos débuts, là, on va revenir à vous. Là, comment ça a commencé, Sandra, pour vous, les ultra-marathons?
1: Moi, c'était en 2016.
0: Qu'est-ce qui vous a mené là?
1: Mais je suis une fille de plein air. Je faisais du hiking. Puis quand j'ai commencé à courir, ben j'ai pas aimé courir sur la route, faire des marathons. Je devais faire Boston, puis j'ai décidé de pas y aller. Ça me tentait plus.
0: Pourquoi?
1: Parce que c'est de la route, c'est pas la même ambiance, c'est pas dans la nature, c'est pas dans le bois, c'est pas dans les trails.
0: C'est plate?
1: Ouais, pour moi, oui.
0: OK. Parfait. OK, donc, mais vous étiez une coureuse, ouais. Donc de course à pied.
1: Exact.
0: Quand même excellente. Et là, à un moment donné, comment ça s'allume, l'ultramarathon, je vais aller essayer ça?
1: Rapidement, il y avait Bromont. J'ai commencé par Bromont. J'ai fait deux marathons cette année-là. Puis tout de suite, j'ai fait Bromont en octobre. Ça a été mon premier ultra. C'était un 57 km dans ce temps-là. Je m'étais quand même pas pire qualifiée pour la première course d'ultra que j'ai faite. Puis là, je me suis dit plus jamais que je vais refaire des marathons. J'en ai jamais refait. Je trippe trop sur la trail, vraiment.
0: Ouais. Stéphanie, dans votre cas, comment ça a commencé l'ultramarathon?
2: Moi, j'aime les deux. J'aime la route et j'aime la trail. Je dirais que je cours vraiment beaucoup depuis à peu près 2007, mais l'ultra, là, c'est venu. Charles est né en 2014, fait que 2015 à peu près. Le premier, puis je me rappelle, c'était un 50. C'était une course qui était pas loin d'ici d'ailleurs. Ça partait de Beaconsfield, puis on finissait sur le Mont-Royal. C'était un 50 km de route. Ça, c'était une course qui était tout le temps à la Saint-Jean. Puis le 100 km commençait à

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4: Plus intelligente dans ce qu'on fait.
5: Plus stratégique. Oui, ben, vous calculez mieux vos affaires.
4: Les hommes partent vite souvent, puis ils vont se brûler, vont casser. Les femmes sont plus constantes, puis je pense que c'est ça en gros, là.
5: Moi, je dirais que la plus grande qualité d'un coureur ou une coureuse d'ultra, c'est sa capacité d'adaptation. Puis c'est la même chose, je pense, dans la vie. Puis peut-être que c'est une qualité peut-être plus facile à développer ou que les femmes ont plus naturellement. Aussitôt que tu es capable de t'adapter un peu à tout ce qui arrive, ben tu peux faire pas mal, un peu n'importe quoi, puis ça va t'aider à gérer ce genre de course-là.
6: Parce que ça change d'un kilomètre à l'autre, là, c'est ça que je comprends. À un moment donné, il y a des parois, pas de harnais, il faut qu'on court sur des petits chemins où c'est un peu dangereux. Ça, c'est les ultra-trails, mm-hmm. C'est ça?
5: Ouais, c'est comme Coco Donna ne ressemble pas vraiment à ça, okay. Mais comme moi j'ai déjà fait le Tour des Géants, oui, en Italie, puis là on va avoir des sections qui vont ressembler un peu plus à ça.
6: OK, c'est combien de kilomètres, comment ça se passe le Tour des Géants, parce que c'est un des trucs, puis je pense que Sandra vous voulez le faire.
4: Oui, oui, j'aimerais.
6: Ça. OK, absolument. Donc
5: c'est une course qui est magnifique. Pour vrai, c'est une des plus belles courses que j'ai fait. C'est 330 kilomètres. Puis peut-être un petit peu en bas de 30 000 mètres de dénivelé. Et c'est ça un peu le défi. Parce que des fois, tu pars, puis tu vas monter, tu vas commencer, tu es en short, il va y avoir de la... Moi, je me rappelle, il y avait eu tellement de pluie. Puis là, des fois, un peu plus loin, je t'ai rendu avec mes mitaines, des crampons, il neige. C'est un changement drastique de température dans la journée. Là. Fait qu'il faut que tu t'adaptes à tout ça. Fait que, ouais, ça fait une grande aventure.
6: Juste pour revenir sur les hommes et les femmes, il y a en 2020, le blog Run Repeat qui a publié une étude. Donc, sur marathon régulier, les femmes étaient en moyenne 11% plus lentes. Mais quand on va sur les 160 km et plus, donc les 100 miles et plus, là, on est dans un écart de 0,25. Et sur des courses de plus de 195 000 ou 313 km, je crois, les femmes sont en moyenne plus rapides que les hommes. Et ça, c'est vraiment intéressant pour toutes sortes de raisons psychologiques, mais aussi physiologiques. OK, Sandra, vous êtes la première Canadienne à avoir complété le Grand Chelem des ultramarathons. Qu'est-ce que c'est?
4: C'est 4 courses aux États-Unis, à 2 mois d'intervalle chacune. Il y a l'Arizona Monster en avril, c'est un 500 kilos. Ensuite, en juin, c'est Tahoe, c'est 330 kilos, un 200 000. En août, c'est Bigfoot, qui est un 200 000 aussi. Puis en octobre, c'est Moab, 240 000.
6: Moab, OK.
4: Il faut les réussir les 4. Avec un certain temps. Puis on était peut-être une trentaine à avoir fait le Grand Chelem. On est juste 5 à l'avoir complété. Puis je suis la première femme, dans le fond, qui a réussi ça. Mais on était juste 2 femmes. Mais j'ai fini avant la deuxième femme. Puis l'autre, c'est une Américaine. Puis je suis la seule Canadienne québécoise à l'avoir réussi.
6: Mais c'est complètement incroyable. Puis le Moab, c'est pas la première fois que vous le faisiez.
4: Non.
6: Ça, je pense qu'il y a eu des intempéries où il y a eu... OK, racontez-moi un Moab mémorable.
4: C'est
6: l'année passée?
4: Oui, en 2025, il y a eu un ouragan qui nous a tourné autour pendant 4 jours. Là-bas, c'est très chaud et sec. Et là, c'était pas le cas. La première journée, c'était humide et très orageux, pluvieux. Et puis là-bas, il y a des endroits où on va où c'est montagneux et il fait super froid. Il y a eu de la grêle, du vent. Je pensais mourir dans cette montagne-là. Durant la nuit, j'étais pas capable de m'alimenter parce que j'étais gelée. Tout mon matériel est mouillé.
6: C'est pas comme si vous avez une grosse réserve de gras là, pour vous garder haut. Tu sais, c'est du muscle. Vous êtes dans le muscle, les deux. Là. Fait que garder sa chaleur, c'est un enjeu donc majeur. Mm-hmm.
4: J'étais super bien habillée. J'avais du matériel extraordinaire, mais à un moment donné, il pleut tellement que ça traverse, puis tu peux pas arrêter quand c'est comme ça, parce que tu peux mourir d'hypothermie. Si la chaleur sort du corps, on est cuit, là, puis j'avais une longue section à faire pour me rendre au prochain ravito. Puis je suis arrivée au ravito suivant, là, quasiment à moitié morte, là, super faible, mm-hmm. Et puis là, il fallait que je mange, puis je me sauvais de ça. Après, ça s'est bien passé, mais waouh, cette section-là.
6: Stéphanie,

0: Simpson, votre ultramarathon le plus intense, le plus difficile? Ou un des plus difficiles, parce que je présume qu'ils sont pas tous faciles.
1: Le Thor a été difficile, mais l'an dernier, j'ai fait Badwater, qui était un rêve pour moi de faire.
0: Qu'est-ce que c'est?
1: C'est 217 km à Death Valley en mois de juillet. Donc, c'est probablement un des endroits les plus chauds au monde, là, quand il fait à son pic peut-être 55. Fait que c'est un peu le même feeling là, que de courir avec un séchoir en plein visage. Là. Puis, c'est entièrement de la route. Puis, il y a quand même, pour de la route, un 5000 mètres là, de dénivelé qui est quand même... tu sais, c'est comme un peu... la fin ressemble à 21 km de montée, mettons, Camillien-Houde. Mais non-stop
0: 21
1: pendant kilomètres de Camillien-Houde. Ouais, c'est ça un peu.
0: Ça, c'est combien? C'est 5000?
1: 217 kilomètres.
0: Mais le dénivelé?
1: 5000 mètres.
0: OK, puis là, Cropodona, c'est 11 000.
1: Ouais, c'est ça, de la route. OK. Tu sais, qu'est-ce qui arrive en montagne? Des fois, c'est assez drastique, fait que ça monte vite.
0: OK.
1: Tandis que de route, ben, tu sais, c'est tout le temps gratuit.
0: Ouais,
1: mais ça, c'est juste la fin. Fait que, bref, c'est ça.
0: Mais c'est juste la fin, c'est comme le pire.
1: Ouais, c'est ça. Mais non, mais il y en a d'autres répartis, là. C'est pas juste il n'est pas juste réparti dans la fin, là. C'est ça que je veux dire.
0: OK.
1: Mais oui, ça a été difficile parce que ça m'a tellement pris. C'est quand même assez compliqué là, être choisi pour pouvoir faire cette course-là. Puis c'était un rêve et tout. Fait que c'était un peu entre, OK, je veux... Mon corps veut peut-être arrêter, mais moi, je veux pas arrêter. Fait que c'est comme un peu tout le temps... Je me rappelle avoir été couchée par terre un moment donné parce que je voulais tout le temps faire des petites siestes parce que j'étais fatiguée. Là,
0: je sais pas pourquoi.
1: Puis, ben, j'avais fait une genre d'insolation, puis je pense que ça fatigue après, puis c'est dur de revenir de ça. Puis, je me rappelle avoir les yeux fermés, puis d'avoir juste une conversation avec moi-même. S'il te plaît, fais juste finir cette course-là, puis après, je te donne le repos que t'as besoin, tu sais. Fait que je me parlais à moi-même de... Tu sais, fais juste... Puis, tu sais, c'est aussi un honneur là, d'aller à cette course-là, puis c'est pour ça aussi que le taux de personnes qui le complètent, qui sont là. Je pense qu'on était, je sais pas, 99, 94 ou 95 de fini. Là. T'sais, c'est fait que les gens... Je pense que même si t'as pas une bonne journée, t'as un devoir de tout faire pour quand même te rendre à la fin. T'sais.
0: Mais Sandra, Stéphanie, qu'est-ce que vous aimez là-dedans?
2: Oh, on décroche. Il y a pas de charge mentale. C'est juste moi qui avance. Il y a pas de job. Moi, je travaille à l'urgence. Puis
0: infirmière à l'urgence. Oui. Vous êtes toujours dans l'adrénaline.
2: Sous pression. Puis ça, là, c'est des endorphines. Là, je fais penser à rien. J'avance, je mange, je dors un peu. Mais plus ou ça dépend. Mais c'est génial. Puis je me soigne les pieds parce que ça, c'est terrible pour les pieds là. Longtemps comme ça là, il y a des ampoules qui se forment là. Mais moi, je trippe là. Je vis pour ça. J'adore ça.
0: Qu'est-ce que ça amène à l'esprit, au corps?
1: Je pense que ça te permet d'être dans le moment présent. Tu sais, on vit absolument.
0: Non, mais les filles, je vais vous acheter un jeu. Là. Je vais vous acheter. Je vais prêter mon chat pour être dans le moment
1: non,
0: présent.
1: J'en ai déjà, puis c'est pas la même chose. Mais je pense que ça. C'est que t'as juste le moment présent, tu sais, entre OK, je me rends au prochain point, je vais manger, je vais peut-être voir des gens. Mais c'est la base. Il n'y a rien de compliqué. Là. Tu ne penses pas à qu'est-ce que tu vas faire demain ou peut-être être un enjeu au travail. Rien. Il n'y a absolument rien. Il n'y a pas plein de courriel qui rentre, c'est juste le moment présent. Puis je pense que tu apprends à beaucoup sur toi-même aussi.
0: Je pense aussi que physiquement, il y a des choses qui se passent qui vous amènent dans des états euphoriques pendant que vous êtes dans des courses. Stéphanie, racontez-moi, c'était Cropodona. Vous êtes avec une fille qui venait du Venezuela. Vous parlez pas espagnol, elle parle pas français. Qu'est-ce qui se passe à un moment donné?
1: C'était pendant le Thor.
0: C'était le Thor.
1: Puis c'est peut-être, mettons, la quatrième nuit autour de ça. Là, je me rappelle même pas c'était laquelle. Bref, c'est pas important pour l'histoire. Puis on a fait quand même, moi et elle, un bon bout. Là, j'ai envie de dire une journée et demie là, qu'on s'attendait. Puis c'était ma partner. Là. Puis un moment donné, on passe une section. Puis les deux, on est vraiment fatigués. Puis on dit, OK, on peut pas genre se coucher puis mettre un timer. Il fait un peu trop froid. On est trop fatigués. Fait qu'on dit, OK, on se rend au prochain refuge. On va pouvoir dormir, prendre des forces, puis on repartira après. On évaluera combien de temps qu'il faut rester là. Fait que là, les deux, on a un peu l'impression de comme, tu sais, quelqu'un qui marche, mais qui se ferme les yeux en marchant, dans le fond. Fait qu'on dit, on va se parler. Fait que pendant vraiment longtemps, on a une conversation que moi, j'y parle en français, elle me parle en espagnol, on se répond comme une conversation pour un moment donné réaliser que je ne comprends absolument rien.
0: Mais réaliser vraiment plus tard, là.
1: Oui, ça devait faire des heures qu'on se parlait comme ça.
0: Et vous êtes dit convaincu de comprendre l'autre?
1: Ben oui. Puis d'habitude, on se parlait en anglais pour qu'on se comprenne, mais là, elle a parlé en espagnol, là, je parle en français, puis on arrêtait là.
0: Donc, vous avez comme halluciné une discussion, finalement, en quelque sorte.
1: Ben, je comprenais rien, fait que je sais pas qu'est-ce qu'on se disait. Je sais même pas qu'est-ce que j'y racontais.
0: C'est quelque chose. Puis l'élément de... Parce qu'il faut savoir s'alimenter. Comment on s'alimente? Qu'est-ce qu'on fait avec ses besoins quand on a besoin de les faire? Si on est menstrué, qu'on fait? C'est facile?
2: Ben oui, la nature. On va quelque part. Okay. Je m'y suis avec un bout de bâton, avec une roche, des feuilles. Puis j'enterre ça. Et ça, c'est... Puis uriner, c'est
0: puis
2: facile
0: manger.
2: Aussi. Manger, c'est facile aussi. Il y a plein de ravitaux avec de la nourriture solide. Le corps sait ce qu'il y a de besoin quand on arrive devant un ravito. Si j'ai besoin de sel, de plus de sucre ou tel type d'aliment, et mon corps va me le dire, puis je vais manger ça. Puis je prends pas de gel. Je suis capable de manger très facilement, mais je traîne du coke ou du jus sur moi avec beaucoup, beaucoup d'eau. C'est comme ça. C'est facile.
0: Vos projets futurs, Sandra, c'est quoi là, les prochaines courses qui s'en viennent?
2: Je m'en vais faire le Crossing Switzerland au mois de juillet, en solo, un 400 kilos. Ensuite, il y a l'UTCC sur le Trotrail des Chic-Chocs. 3 semaines plus tard, j'espère être prête pour pouvoir aller le faire, un 170. Puis en octobre, j'ai de Mammoth Lakes, de Mammoth, un 200 000.
0: 355 kilomètres en Californie.
2: 355, c'est ça.
0: Stéphanie, le Badwater en juillet, mais il y a une traversée du Canada?
1: Oui, l'année prochaine.
0: OK. Pour faire quoi? Comment ça va se passer?
1: Ça va être à partir du 1er mai l'année prochaine, parce que ça prend une certaine préparation. Là. C'est quand même très beaucoup de logistique. Fait que ça va être est en ouest. J'espère établir un temps femme, puis inspirer après, puis j'espère qu'il y en a d'autres qui vont le faire, parce que c'est quand même quelque chose que à date, c'est plus des hommes qui vont faire la traversée du Canada. Le projet s'appelle Trajectoire.
0: Trajectoire 2027, mais 2027, oui. Ouais.
1: Exact. Pour le fonds possible, qui est dans le fond amener des jeunes dans le besoin à avoir la chance d'aller dans des camps de vacances, parce que je pense que des fois, on sous-estime que des fois, t'as une chance. Des fois, c'est que tu rencontres quelqu'un ou juste un été comme ça qui va peut-être faire toute une différence plus tard.
0: Oui, absolument.
1: Puis peut-être aussi à re-questionner des adultes un peu comme nous. Il est peut-être encore temps de changer ta propre trajectoire puis d'arriver vers qu'est-ce que t'as envie de faire plus tard.
0: Il reste quelques secondes. Sandra, Stéphanie, votre plus grand rêve, là, un rêve fou d'ultra-trail ou d'ultra-marathon, ce serait quoi?
2: Le prochain objectif, j'aimerais être pigée pour le Tour des Géants.
0: OK.
2: Oui, ça serait en septembre 2027.
0: Stéphanie?
1: Je l'ai réalisé et je le refais cette année parce que j'espère que ça va aller mieux. Badwater, qui était un rêve, une promesse à ma mère que j'avais fait avant qu'elle décède en 2007. Ça m'a pris toutes ces années avant d'y arriver. Wow. J'ai réussi à y aller l'année passée. J'aurais aimé ça que ça soit plus smooth. Fait que cette année, je me souhaite que ça soit plus smooth.
0: Et ça va se passer en juillet.
1: Oui.
0: Ah, Sandra Lafontaine, Stéphanie Simpson, c'était tellement agréable de vous entendre. Merci énormément pour votre présence.
2: Merci beaucoup.
0: Vraiment, merci. Et merci à vous d'avoir été là. Cette semaine, on se retrouve lundi pour une dernière. Bye bye.
3: Et je sens que le temps presse.
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7: Ici Émilie Perrault, j'étais en train de dire à Colombe Saint-Pierre à quel point elle vient d'un beau coin. Bonjour Colombe!
8: Allô!
7: Donc, Colombe Saint-Pierre, chef cuisinière, originaire du Bic, où j'étais, c'est ça, il y a 2 semaines. Ça m'a fait tellement de bien. Juste aller passer 3-4 jours là-bas, là, la vue sur le fleuve, ça répare tout.
8: Ça répare, puis l'air est bon.
7: Oui, vraiment. Donc, on t'a invité à être notre programmatrice musicale invitée.
8: Ben oui, moi, j'étais super flattée de cette invitation-là. Moi, la musique, ça fait partie vraiment de ma vie.
7: Mais c'est ça, là, on savait pas qu'on avait affaire finalement. Il y a une DJ à l'intérieur de Colombe-Saint-Pierre.
8: Ben c'est ça. Dans vie, là, si j'avais pas été chef cuisinière, tu sais, j'avais deux choix. Tu sais, je l'ai souvent dit, là, c'est DJ ou première ministre. Ce qui lui explique peut-être ma sélection musicale.
7: J'adore. Alors là, on est en train de te faire vivre un de tes rêves, qui va rester première c'est ministre ça. Après. Merci beaucoup, Colombe-Saint-Pierre, d'être avec nous. Et en deuxième heure, là, si vous vous demandez comment est-ce qu'on peut dormir debout pendant un spectacle, vous allez le découvrir dans le CV de spectateur du réalisateur Raphaël Ouellet. C'est Mathieu Poulain qui va jouer le rôle de l'algorithme littéraire et MC Gilles qui s'occupe du top 5 des meilleurs moments de la semaine. Tous ces gens réunis pour prouver encore une fois qu'il restera toujours la culture.

0: Cette semaine, c'est à la chef militante Bouillon de poulet pour l'âme, mentor de la télé-réalité Les Chefs et oiseau de paix par excellence, oui. Colombe Saint-Pierre, à qui l'on doit la programmation musicale de la semaine. Et on a visé juste en lui confiant ce mandat, puisque la musique, c'est son médium artistique préféré et qu'elle ne se départira jamais de sa guimbarde. Par contre, pardon Céline Dion, mais Colombe n'aime pas du tout l'hommage que tu essayais de lui faire en parlant de son voyage dans l'une de tes chansons. Et je la reçois sur une pièce de sa programmation qui rallie ses deux passions et qui, je trouve, la représente parfaitement. Colombe Saint-Pierre, la vitalité d'Angèle Arsenault, là. Mm. Il semble que ça te représente, ça.
1: Ouais, puis son petit côté ludique, son envie de vivre, son... Ça me fait tellement bien d'écouter Angèle Arsenault. J'aime ça les gens qui y vont, oui, en ligne droite.
0: Entière, là.
1: Entière, elle-même.
0: Et là, j'ai beaucoup de questions, la guimbarde.
1: Oui, alors la guimbarde, tu sais, parce que moi, en fait, j'ai deux frères musiciens. Mm-hmm. Puis moi, j'ai essayé la musique toute jeune, mais tu sais, les cours de piano, là, ça a pas fonctionné.
0: Rester assis.
1: Puis genre, je sais pas pourquoi, mais j'ai compris très rapidement, j'avais 6 ans, que j'aimais la musique. Mm. Mais que j'aimais l'apprécier, mais que j'en ferais pas partie. Tu sais, je serais pas musicienne, malgré le fait que, tu sais, je m'amuse avec ma poivrière à m'inventer des karaoké extraordinaire sur White Rabbit de Jefferson Airplane ou de... La musique a toujours... J'aime beaucoup faire semblant que je suis bonne en musique.
0: OK, tu te crois là-dedans.
1: Oui.
0: Et la guimbarde, donc, est devenue comme un instrument accessible.
1: C'est l'instrument le plus accessible à qui aime la musique puis veut être prêt en tout temps d'un coup que l'envie de la musique te pogne.
0: Il y a un jam, là, tu sais.
1: Il y a un jam. Toi, t'as ça dans ta sacoche. Tu sais, moi, j'ai gagné ben des concours de bar. Sortez le truc le plus bizarre, tu sais, que vous pouvez de votre sacoche. Fait que moi, je sortais, tu sais, ma guimbarde.
0: Mais oui.
1: C'est assez impressionnant. Petit instrument, tout à fait ingénieux. J'aime les petites choses qui peuvent faire de grandes choses.
0: Oui, et qui surprennent aussi.
1: Ouais.
0: Ça, c'est sûr.
1: Fait que la guimbarde, hein, c'est vraiment mon instrument de prédilection.
0: À partir de quel âge j'ai commencé à jouer de la guimbarde?
1: Ben,
0: ça va être toute l'entrevue, va être sa guimbarde.
1: Ça, c'est ça, la guimbarde. Et puis, sachez qu'il y en a... Puis, ça existe un peu partout dans le monde, mais qu'il y en a des variétés incroyables. Mais le tout petit, ouais, qu'on peut se procurer partout est disponible, tu sais, vraiment. C'est des souvenirs d'enfance. C'est sûr et certain que j'ai comme le souvenir d'avoir joué de la guimbarde avec mon père qui commençait à perdre ses dents, tu sais, parce que c'est important les dents, hein, avec la guimbarde, hein, c'est la caisse de résonance.
0: Oui.
1: Ça fait que des genres de petites jams comme ça, avec mon père, puis après avec une, parce que c'est fou la cuisine, parce que, tu sais, bon, je veux dire, la cuisine, c'est un art, donc on rencontre plein d'artistes en cuisine. Une des plus grandes chefs cuisinières qui a travaillé pour moi, Marie-Sophie Picard, qui était une virtuose de la guimbarde, qui avait plusieurs sortes de guimbarde, à qui j'avais demandé, justement, de faire la musique du documentaire Colombe sauvage, mm-hmm, en collaboration avec mon frère. Et il y a des jams de guimbarde là-dedans que tu pourrais te croire à un show de Motley Crue, là, tu sais. T'es carrant! T'es une petite bébête de même qui fait plein de bruit. Puis dépendamment de ton intensité, ben, tu sais, c'est ça. Ton instrument de musique peut devenir vraiment comme... complètement déchaîné.
0: Un prolongement de toi aussi. Puis ouais. Je me demandais, où est-ce que tu puises cette énergie-là, Colombe Saint-Pierre?
1: Hey, ça, je le sais pas. Là. C'est comme... en tout cas, si c'est une potion magique, c'est probablement, je sais pas, le fleuve Saint-Laurent, tu sais, quand tu apprends à nager dans de l'eau à 13 degrés. Je sais pas si c'est ça. Mais... Oui, je sais, c'est vraiment particulier. C'est drôle, cette question-là, je commence à me la poser de plus en plus parce que là, je vieillis, puis là, je me dis, ah, c'est parce que j'étais jeune. J'essaie toujours d'expliquer cette énergie-là.
0: Mais c'est dur, en fait, quand c'est quelque chose qui est intrinsèque en nous.
1: Oui, je pense que c'est comme une force. C'est épuisable, là, ça, oui. À 50 ans. Tu sais, quand on est à l'aube de la cinquantaine, on commence à réaliser que wow, wow, wow.
0: Les ressources sont pas à l'infini.
1: Et là, Mais hey, c'est impressionnant comme quand même encore, tu sais. Puis des fois la vie est plus difficile avec toi. Puis je me rends compte que c'est un, je pense que là c'est vraiment un don.
2: Oui. Mm. Oui, c'est une chance d'avoir cette ressource là, cette énergie là. Oui. Bon, tu as annoncé que pour la première fois de ta vie, tu t'offres un été sabbatique.
1: Oui.
2: Donc fermeture temporaire de ton resto chez Saint-Pierre, fermeture plus définitive de la cantine. Il y a eu énormément de réactions Colombe Saint-Pierre. Est-ce que tu t'attendais à ça?
1: Oui, dans le sens où oui. En fait, dans la période que je traverse en ce moment fait en sorte que c'est plus fragile, tu sais, je suis plus émotive, puis c'est normal, tu sais, c'est ça. J'ai comme nommé le besoin de faire une sieste parce que j'ai été tellement intense toute ma vie, tu sais, puis je le suis encore, mais là, il faut que je mesure. Tu sais, je consacre la deuxième partie parce que, tu sais, c'est ça, je vais avoir 50 ans, donc je considère ça comme je prévois vivre jusqu'à 100 divisé en deux.
2: C'est l'heure de la sieste.
1: Oui, c'est l'heure de la sieste, puis pour pouvoir me réveiller. Il y a quelque chose d'assez impressionnant, c'est vraiment la reconnaissance du public, des gens. Les Québécois, là, on a quelque chose d'extraordinaire. En même temps, on a une petite faiblesse, tu sais. On a de la misère avec notre fierté, notre identité encore, même si ça avance. Mais en même temps, c'est super drôle parce qu'on s'aime, tu sais, les gens. Mm-hmm. Puis nous, en cuisine, depuis une vingtaine d'années, on reçoit énormément de reconnaissance. Puis oui, effectivement, tu sais, c'est une nouvelle qui a créé plein d'amour aussi autour de moi. Puis je reste toujours tellement impressionnée de. C'est sûr que c'est difficile d'expliquer que quand on a des parcours un peu atypiques, il y a un moment donné où ça devient vraiment très important, tu sais, de réfléchir, surtout quand on est dans le. Dans l'actif. Oui. Moi, je suis une fille d'action. Je veux que ça bouge, je veux que ça avance. J'ai parlé beaucoup d'autonomie alimentaire, de valeurs identitaires, de quête identitaire québécoise, tu sais. Puis je parlais d'autonomie alimentaire, voilà, de ça, 25 ans.
2: Oui.
1: Puis là, ben, tu sais, je le vois, là, on embarque. C'est ça, les Québécois, on est extraordinaires. Moi, je suis en amour avec nous autres, en fait. Mais j'aimerais qu'on le soit, tu sais, nous tous, pour nous-mêmes, en tout temps.
2: Ouais. Parmi les réactions à cette nouvelle-là, il y a Émilie Thérien-Lessard. Je sais pas si tu as lu sa chronique dans le Journal de Montréal.
1: Ben non, là, c'est ça.
2: Alors, je te lis ça, OK? Elle dit, ben, je la lirai pas au complet, mais je vais citer un extrait. Okay? Elle dit, imaginez un instant combien le Québec gagnerait que ce genre de cantine-là, elle parle de ton projet, soit la norme. Imaginez l'impact que ça aurait sur le dynamisme des régions, pour l'agriculture, l'agro-transformation, pour le tourisme. Imaginez l'émergence d'une réelle identité alimentaire québécoise qui reposerait sur le territoire et ferait vivre du monde partout.
1: Mmh.
2: C'était ça ta vision?
1: Bon, j'ai une petite larme. Oui, c'est ma vision. C'est ma vision, j'y crois depuis longtemps. Puis je peux pas, tu sais, c'est ça. Je suis rendue au moment où j'ai vraiment envie d'être là où je vais pouvoir faire en sorte que ça va devenir la norme. Puis, tu sais, je suis ouverte aux suggestions. Mais, tu sais, après cette sieste-là, quand je vais me réveiller, il est fort à parier, tu sais, que je vais continuer à militer, tu sais, pour qu'on prenne conscience, tu sais, de la grandeur de ce territoire-là, des savoir-faire, de notre grande résilience, notre capacité d'adaptation, notre grande créativité.
2: Mm-hmm. Puis malheureusement, peut-être moi ce que j'entends beaucoup, c'est le besoin de repos que tu as, mais en même temps, il y a cette grande citation de Prévert qui dit « J'ai reconnu mon bonheur au bruit qu'il a fait en partant ». Donc là, en étant privé de ce restaurant-là pendant un été, ben c'est aussi une démonstration, on veut pas, de ce qu'il apporte. Moi, je suis curieuse de savoir, qu'est-ce que tu vas faire cet été? À quoi tu rêves? Vas-tu aller voir des shows? Qu'est-ce que tu vas faire, Colombe-Saint-Pierre?
1: Oui, je vais aller voir des shows. J'ai manqué toutes les shows. Ça fait 20 ans que je manque tous les shows que je vais aller voir. Tu sais, puis chez nous, dans le Bas-Saint-Laurent, tu sais, avec le vieux théâtre de Saint-Fabien, mm-hmm. avec le théâtre du Bic, tu sais, moi, je suis vraiment, tu sais, je suis là-dedans, tu sais, puis même mon frère mm-hmm. est directeur du vieux théâtre qui propose des shows toujours tout à fait extraordinaire. Tu sais, toute ma vie, j'ai travaillé en cuisine. J'ai manqué tellement de show dans ma vie. C'est très drôle parce que, tu sais, je veux dire, il y a plein de monde qui me demande parce qu'ils savent que, tu sais, j'aime la musique. Ouais. Mais j'étais super contente parce que depuis que j'ai pris cette décision-là, ben, j'ai pu aller voir Ariane Moffat.
2: Déjà.
1: DJ champion.
2: Fait que ça commence tranquillement. La vie de spectatrice.
1: Ouais, je vais aller voir des shows.
2: Alors, on va plonger dans tes choix musicaux de la semaine, Colombe-Saint-Pierre. On va commencer avec une artiste qui était en concert à Québec et à Montréal la fin de semaine dernière.

0: qu'on n'est pas loin d'Angèle Arsenault avec Zaz, hein? Il y a cette vitalité-là aussi,
1: lien,
0: hein?
1: Même si, quand on regarde mes choix musicaux, on se demande, c'est quoi le lien? Il y en a un, il y a toujours
0: non,
1: une intensité.
0: Non, moi, je
1: ne
0: me suis pas posé la question. Je le sens. L'intensité, effectivement.
1: L'intensité.
0: Cette chanson-là, particulièrement pour toi, qu'est-ce qu'elle représente?
1: Mais moi, je suis une voyageuse, tu sais, puis j'aime la vie, j'aime l'aventure, j'aime les voix rauques.
0: Ouais.
1: Parce que j'en ai une. J'aime les voix rauques. Moi, la musique, pour moi, c'est comment je me sens quand j'écoute une chanson. Mm-hmm. Puis Zaz fait partie de ces artistes-là que c'est des frissons. Il y a des artistes comme ça. C'est ça qui est beau avec l'art. C'est pas, on peut pas dire qui est le meilleur. Je trouve ça bizarre que on essaie toujours de dire qui est le meilleur. En fait, c'est qui te ressemble, qui vient te chercher le
0: plus.
1: Oui,
0: qui est le meilleur pour toi en ce moment. Il y a ça aussi. Ça dépend des périodes de la vie, quand tu as besoin de quelque chose. Tu as été quand même assez audacieuse parce que tu nous as proposé 2 pièces de 9 minutes à Colombe Saint-Pierre. Alors, on l'écoutera pas au complet, mais on va commencer par l'une d'elles.
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0: Belzébuth, les colocs, c'est quoi ton rapport à cette chanson-là?
1: Belzébuth, pour moi, c'est un chef-d'œuvre. Mm-hmm. Tu sais, il y a des chansons comme celle-là que tu dis, j'aurais tellement aimé ça. Être arrivé à faire de la poésie, de la musique, du rythme, de la philosophie, d'avoir une image aussi, aussi percutante de, d'une histoire qui ramasse comme l'histoire d'une vie dans une chanson. C'est encore une fois, ce goût d'aventure, le rythme, tu sais, tout est bon, tout est bon.
0: Puis l'intensité aussi d'aider, d'ailleurs. Est-ce que tu les as déjà vus en spectacle, les colocs?
1: Une fois.
0: Une fois seulement.
1: Tu sais, une fois, puis sans savoir que ce serait la dernière. Puis c'est ça qui... C'est ça vraiment qui me mange, parce que, tu sais, je veux dire, je suis tout le monde me connaît, patriote. Tu sais, je veux dire, mais les colocs font partie, tu sais, de ces grands groupes-là que le Québec a connus.
0: Absolument. L'autre chanson de 9 minutes, on la fera pas jouer non plus.
1: Non, c'est vrai, je suis bonne là-dedans, les longues chansons.
0: On y va avec du Chloé Sainte-Marie.

0: et Pamutelan et Pekwisian. C'est Chloé Sainte-Marie qui chante ici. Pourquoi est-ce que cette chanson-là s'est taillée une place dans ta programmation, Colombe?
1: Ça aussi, c'est une chanson... ça me rend émotive. Là, parce que, premièrement, je l'ai vue en show, Chloé Sainte-Marie. J'ai toujours aimé le travail qu'elle a fait aussi. J'ai toujours eu ce grand regret-là, tu sais, de pas parler la langue des Premières Nations, qu'on n'ait pas tant accès à cette culture-là, qu'elle ait fait ce travail-là comme artiste. Puis que cette chanson-là, je veux dire, tu sais, moi, je suis pas vraiment, tu sais, on me regarde dans la vie, t'es comme, elle doit pas écouter des tunes tranquilles. Mais elle est pas tranquille du tout, cette chanson-là.
0: Oui, il y a une montée, là.
1: C'est le crescendo de cette chanson-là qui me met dans un état complètement,
0: ça fait du bien. Vraiment. Quelque chose qui peut t'amener dans une transe. Mais, je sais, par exemple, que, t'es allé chercher, toi, la permission du Conseil des Sages de Kakuna pour, avoir accès. Aux oursins. Donc, ça fait partie aussi de ta démarche en cuisine, de t'intéresser aussi à ce que font les Premières Nations, à leur savoir aussi.
1: Ils étaient là avant nous.
0: C'est ça.
1: Puis, ce qu'ils savent, tu sais, j'aimerais ça le savoir, tu sais. Puis, c'est... La cuisine, pour ça, c'est tout à fait extraordinaire parce que ça permet... C'est une zone de paix, tu sais, qui rétablit les discours aussi. Puis que j'ai toujours pensé que, tu sais, la réconciliation de ce territoire qui est multiethnique, qui a été... qui leur appartenait au départ, qui a été colonisé par, tu sais, les Français, les Anglais. C'est pas facile d'être Québécois puis savoir t'es qui, tu sais, parce que il y a des mélanges de... Puis c'est notre grande richesse puis c'est notre grande complexité, tu sais, parce qu'on a de la misère à se comprendre, mais tu sais...
0: Mais c'est vrai que le métissage en cuisine, il est possible.
1: Oui.
0: Puis ça, on peut le célébrer. La prochaine chanson, là, t'as fait plaisir à beaucoup d'auditeurs.

0: Le temps est bon.
1: Ben, ben tellement.
0: C'est ça.
1: Tu sais, la vie, c'est un cadeau. Hein. Cette chanson-là, c'est ça. C'est oublie pas d'aller prendre l'apéro, tu sais, avec tes amis.
0: On dirait que c'est la trame sonore de ton été qui s'en vient, ouais, ça. Hein? Le temps est bon. On a le temps avec Isabelle Pierre. On dirait que cette chanson-là nous oblige un peu à ralentir.
1: T'as pas le choix.
0: Ouais, c'est ça. Il y a une vibration. En tout cas, merci. En milieu de semaine, ça a fait du bien d'entendre ça, Colombe Saint-Pierre. Et là, dans ta programmation musicale, il y avait aussi une portion familiale.
1: Ouais.
0: Donc, t'es mère de trois filles.
1: Oui.
0: Donc, tes filles ont choisi des chansons. T'as choisi des chansons.
1: Non, j'ai choisi. Non, non. Okay. Hey, les pauvres, c'est moi que j'ai comme géré
0: leur
1: ça. Je leur impose.
0: Alors là, on va aller écouter deux pièces que tu as choisies pour tes filles. Et dans la deuxième heure également, on va en écouter une autre au complet. Donc, on y va avec un petit mix des filles de Colombe Saint-Pierre.

0: réalisatrice qui veut se dissocier de ce mix. Elle dit normalement, Louise Attaque et Edith Butler, c'est quand même assez dur. Là. Comme DJ, tu dois le savoir.
1: Ben non, mais c'est ça. C'est ça, vous devez dire, hey, ils sont donc bien fuckés, eux autres.
0: Non, moi, j'ai envie d'aller la visiter, cette famille-là. Donc, Louise Attaque, ça, c'est pour ta fille Margot.
1: Ouais.
0: Et
1: ouais.
0: Edith Butler, Paquetteville, pour ta fille Jeanne.
1: Ouais, pour ma fille Jeanne. Puis, c'est vraiment très drôle parce que, oui, j'ai trois filles avec d'énormes caractères. Mm-hmm. Puis.
0: On se demande, ça vient d'où?
1: Je sais pas. Mais pensez pas, hein? Le père est là aussi.
0: On le salue, lui aussi.
1: Oui, c'est ça. Mais Jeanne, c'est son côté fiesta. Ouais. Edith Butler, on a découvert ça ensemble. Puis c'est vraiment drôle parce que toi, tu te dis, ah, je suis rendue vraiment vieille. Puis là, je vais te faire écouter une toune. Puis finalement, hey, elle s'est aimé ça. Puis Edith Butler, c'est tellement drôle. Puis tu sais, l'inside, en fait, c'est que, tu sais, un soir, on faisait la fête, puis elle met cette chanson-là. Puis, c'était à ses 18 ans, tu sais, fait qu'elle avait le droit de faire la fête, fait qu'elle était rendue pompette. Fait que maintenant, tu sais, quand quelqu'un est pompette, on dit « t'es Paquetteville ».
0: Ah, oh, c'est beau. C'est devenu une expression « tu es Paquetteville ». Louise Attaque, Margot,
1: Louise
0: en quoi
1: Attaque,
0: ça la représente?
1: Tu dis rien parce que Margot, alors, tu sais, j'ai deux filles avec des personnalités beaucoup plus extraverties.
0: Ouais.
1: Puis Margot vient faire tampon là-dedans, puis elle, c'est un peu le sandwich parce qu'elle est dans le milieu. Ça fait qu'elle, elle observe, elle dit pas grand. C'est pas facile. C'est un petit animal, ça.
0: Ouais. Et dans la deuxième heure, on va entendre la chanson pour ta fille Simone. Ah. Donc, j'ai hâte que tu nous reparles d'elle un peu plus tard. Et on va aller écouter une artiste que tu as vue en spectacle, enfin, Ariane Moffatt.

0: Marianne Moffat, je veux tout te cuisiner pour elle récemment. Parce que c'est ça, elle est en spectacle au Vieux Théâtre de Saint-Fabien qui vient tout juste d'être rénové. Oui. Il y a eu une grande réouverture. C'est ton frère qui est le directeur artistique de cet endroit-là. Et on s'est dit, pourquoi est-ce qu'on ne prendrait pas un moment pour l'appeler? Bonjour Alexandre Saint-Pierre.
1: Ben non.
2: Bonjour, bonjour.
1: Ben voyons donc.
0: Alexandre, tu nous confirmes que ta sœur est effectivement une bonne DJ qui a toujours des playlists prêtes?
2: Oui, puis je confirme qu'elle a commencé sa sieste avec un show d'Ariane Moffat et DJ Champion.
0: Et ça se passait?
2: Ça a l'air de s'être très bien passé, oui.
0: Je veux qu'on prenne un moment parce que c'est tellement important, les diffuseurs en région. Tu sais, c'est ces gens-là qui tiennent la vie culturelle à bout de bras. C'est ce que ton frère fait au Vieux Théâtre de Saint-Fabien. Qu'est-ce que ça représente, cet endroit-là, la réouverture? Il y a eu vraiment un investissement majeur. Qu'est-ce qui se passe en ce moment au Vieux Théâtre de Saint-Fabien, Alexandre Saint-Pierre?
2: Il se passe beaucoup de bonheur parce que le Vieux Théâtre, c'est un phare dans la région. C'est une salle, moi, je vous l'avais dit tout à l'heure, là, je suis musicien de formation, puis c'est l'acoustique de cette salle-là qui m'a fait tomber en amour avec elle. Puis ça faisait presque 6 ans qu'on faisait pas notre travail comme on devait le faire. Il y a eu la pandémie, après ça, le spectre des rénovations. C'est quand même 19 mois de travaux là, qui ont eu lieu. Fait que cet été, là, c'est une grande réouverture. Là. Puis pour nous, c'est que du bonheur là, de voir les gens enfin chez nous. Des conditions de pratique aussi pour les artistes là, qui sont dignes de ce nom. Là. J'ai l'impression que ça va devenir un lieu inévitable. Là,
0: ouais. En tout cas, je pense que Colombe-Saint-Pierre va souvent être là.
1: Et Seigneur, oui. Je peux vous confirmer que j'ai eu de la misère à marcher après le show d'Ariane puis DJ.
0: T'as dansé pas mal.
1: J'ai dansé pas mal.
0: T'as utilisé le mot phare, Alexandre. On dit souvent ça aussi de Colombe-Saint-Pierre pour le milieu de la restauration. Puis votre père était gardien de phare.
2: Oui.
0: Est-ce que ça vous vient de là?
2: Dans la famille.
0: Mais il y a quelque chose de beau quand même. Est-ce que quelque part, est-ce que vous avez été inspiré par l'importance d'être des phares, chacun à votre façon?
2: Je sais pas, mais je sais que ça nous a marqué profondément, évidemment. Déjà juste dans notre amour pour notre région, on est les trois. On a migré vers Montréal à un certain moment de notre vie pour les études, pour les projets, puis je pense que l'attrait de la région a été plus fort que tout, là, puis nous a ramenés chez nous là, avec ce désir profond de peut-être ramener la culture, que ce soit musicale ou culinaire, là, chez nous.
0: Ouais. Et l'importance d'un poste comme le tien à la direction artistique, c'est de développer le public. Et donc, dans la programmation, tu dis Ariane Moffat, DJ Champion, mais il y a aussi des artistes qui sont moins connus. Et là, le travail d'Alexandre, c'est aussi d'aller fidéliser ces gens-là. Donc, cet été, par exemple, est-ce qu'il y a des artistes dont tu es particulièrement fier de les avoir puis de dire, OK, je vais amener des gens de Saint-Fabien découvrir ces artistes-là?
2: Prochainement, on reçoit un duo des stars franco de Guadeloupe. Mmh. en fait, Malacca, c'est le spectacle samedi prochain. Puis tout juste après, on fait un plateau de musiciens, de chanteurs de rap qui le font autrement avec Santéa puis Vandou. Mmh. Ça fait partie des belles découvertes là, qu'il y aura à faire puis tout prochainement au Vieux Théâtre. Mais évidemment, il y a beaucoup plus d'artistes là, tout au long de l'été.
0: Oui, évidemment. Je peux en nommer le Louis-Jean Cormier, Ariane Roy, Angine de poitrine.
1: Oui, il avait vu ça bien avant.
0: Bravo, Alexandre.
1: Bien avant que ça devienne un peu une grosse affaire.
0: Ouais, puis ça amène aussi à développer. Il y a d'autres générations aussi qui vont aller voir ces spectacles-là. Bravo pour le travail accompli, Alexandre Saint-Pierre. Merci beaucoup d'avoir pris un moment pour saluer ta sœur.
1: Mon petit frère, t'es tellement mignon.
0: Mais en tout cas, tu vas l'avoir souvent cet été.
2: Bien content.
0: Merci beaucoup, Alexandre. Colombe, t'as choisi des chansons pour saluer les membres de ta famille, mais dans ta programmation, il y avait aussi une chanson pour toi, et c'est celle-ci. Bamba.

la note que j'avais, c'est juste moi. Cette chanson-là, c'est moi. Alors, Colombe, tu restes avec nous parce qu'il reste encore deux chansons dans la prochaine heure et on va être rejoint, entre autres, par Raphaël Ouellette, le réalisateur, pour développer son CV de spectateur. C'est Mathieu Poulain qui est à l'algorithme littéraire et MC Gilles qui s'occupe du top 5. On se retrouve après le Radio-Journal.

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7: Ici Louis de Belval, voici les informations. Le député bloquiste Simon-Pierre Savard-Tremblay a confirmé sa volonté de faire le saut en politique provinciale. L'élu va quitter son poste à Ottawa à la fin des travaux parlementaires pour se présenter à l'investiture du Parti québécois dans la circonscription de Saint-Hyacinthe. L'annonce de sa candidature a pris la forme d'une démonstration d'unité entre les chefs des deux partis souverainistes. Valérie Gamache était sur place.
8: Une accolade devant les caméras pour les leaders du Parti québécois et du Bloc québécois pour démontrer que la collaboration est sincère et non obligée. Le chef péquiste Paul Saint-Pierre Plamondon.
9: Sur le plan interpersonnel, en fait, ça a toujours été, on est dans le même combat, ça a toujours été simple. Il y a eu de l'arrimage sur les positions parce que, comme l'expliquait et François, à l'époque, ce sont des patinoires différentes.
8: Aujourd'hui, l'un perd un député, l'autre gagne un candidat. Le chef bloquiste, Yves-François Blanchet.
10: J'envisage avec enthousiasme le moment où Simon-Pierre fera partie d'un caucus majoritaire du Parti québécois.
8: Simon-Pierre Savard-Tremblay est député fédéral de Saint-Hyacinthe depuis 7 ans. Et ce sont les mêmes électeurs qu'il tentera de séduire sur la scène provinciale.
11: Je ne quitte pas un combat. Je poursuis le même combat là où les prochaines années seront les plus déterminantes pour le Québec.
8: Son départ forcera la tenue d'une élection partielle pour le remplacer à Ottawa.
12: C'est sûr que c'est jamais bien vu, cette situation-là.
8: Jeannot Caron est conseiller municipal à Saint-Hyacinthe et militant souverainiste. Même s'il admet que ce n'est pas idéal, il est formel. Les électeurs ne chasseront pas le Bloc pour autant.
12: Oh, je ne penserais pas. Ça m'étonnerait bien gros.
8: Le chef bloquiste espère tout de même que l'élection partielle fédérale sera déclenchée après le scrutin québécois. Ici Valérie Gamache, Radio-Canada, Saint-Hyacinthe.
7: En vue des élections provinciales, les maires des grandes villes du Québec lancent un nouvel appel afin d'obtenir davantage de financement pour le transport collectif. Un nouveau sondage léger commandé par l'Association du transport urbain du Québec révèle que près de 80% des Québécois estiment qu'un meilleur service de transport leur permettrait de mieux faire face à la hausse du coût de la vie. Greta Juris a préparé ce qui suit.
13: Partout au Québec, l'offre de transport en commun est en péril.
14: La mairesse de Gatineau, Maude Marquis-Bissonnette, aussi présidente du caucus des grandes villes de l'UMQ, formule 3 demandes afin d'améliorer les services de transport collectif. D'abord, un financement stable et prévisible. Une demande appuyée par le président de l'Association des transports urbains du Québec, Edmond Leclerc.
15: On parle de près de 20 milliards en besoins d'investissement d'ici 2035.
14: Les élus souhaitent par ailleurs un financement suffisant pour le renouvellement des flottes, ainsi qu'une réduction de la bureaucratie qui permettrait à elle seule d'épargner des sommes substantielles. Le maire de Laval, Stéphane Boyer, cite en exemple un projet d'autobus à haut service qui n'a finalement jamais vu le jour dans sa ville en raison de la lourdeur bureaucratique.
16: Ce qui a fait en sorte qu'on a perdu aussi 65 millions de dollars en subvention de la part du fédéral.
14: La mairesse de Montréal, Soraya Martinez-Ferrada, implore quant à elle Québec de signer l'entente fédérale-provinciale annoncée il y a 2 ans, qui prévoit une subvention de 5,5 milliards de dollars pour le transport collectif au Québec.
17: Le plus qu'on attend, le plus que ça coûte cher. Puis au bout du compte, bien, c'est l'usager qui va en payer le prix.
14: Le ministère des Transports du Québec assure pour sa part que les discussions avec Ottawa progressent bien et que rien n'indique que le financement ne sera pas au rendez-vous. Ici Greta Juris, Radio-Canada, Montréal.
7: Et puis, le prix de l'essence et le retour d'une subvention du gouvernement fédéral mènent à un intérêt croissant pour l'achat de véhicules électriques. Ottawa a reçu environ 120 millions de dollars en réclamations depuis qu'il a remis en place son programme de subvention de véhicules électriques en février. Cette hausse de la demande pourrait toutefois présenter quelques défis. David Savoie a plus de détails.
0: Depuis le retour des subventions du gouvernement fédéral, il y a un engouement pour les véhicules électriques. Près de 25 000 demandes, dont la moitié proviennent du Québec, ont été soumises à Transport Canada depuis le retour d'un programme de soutien d'achat. Il y a un effet direct sur les ventes, une augmentation de 80 % en mars par rapport au mois précédent. Le prix du pétrole et la crise en Iran ne sont pas étrangers à cet intérêt croissant.
2: Les gens disent « OK, ça va durer, donc on va vraiment magasiner pour une voiture électrique. »
0: D'après Daniel Breton, PDG de Mobilité électrique Canada, les ventes de véhicules électriques devraient continuer à être élevées.
2: À court terme, moi, ce que je peux vous dire, c'est qu'il y a des concessionnaires qui disent « Là, on commence à manquer d'inventaire. On ne serait pas étonné d'en manquer d'ici quelques semaines ou quelques mois. »
0: Sébastien Reich de l'Association des véhicules électriques du Québec estime que le prix des véhicules reste un obstacle.
18: Il y a la classe moyenne ne sont pas tous en mesure de se procurer un véhicule électrique malgré le coût de financement ou le coût d'achat de départ.
0: Si les adeptes de l'auto électrique se réjouissent, les concessionnaires, eux, se réjouissent un peu moins, parce que plusieurs n'ont pas encore reçu la subvention. Ce sont eux qui doivent allonger l'argent pour que les clients obtiennent le rabais à l'achat. Et Ottawa tarde à leur verser le montant. Charles Bernard, de la Corporation des associations de détaillants d'automobiles.
19: Ces délais-là, ces complexités-là s'accumulent, ça peut mener à une accumulation de coûts, alors que, comme vous le savez, là, avec les tarifs, la réalité sur l'inventaire, il y a déjà des coûts qui s'additionnent, donc c'est pas nécessairement nécessaire.
0: La part de marché des véhicules électriques est un peu plus de 12 % de l'ensemble des véhicules neufs vendus au pays. Ici David Savoie, Radio-Canada. Montréal.
7: Et puis enfin, au hockey, la saison du Canadien a pris fin sur un revers de 6-1 aux mains des Hurricanes en Caroline. Le tricolore s'incline en 5 matchs. Les Canes vont maintenant disputer la finale de la Coupe Stanley aux Golden Knights de Las Vegas à compter de la semaine prochaine. Voilà, c'est ce qui conclut ce bulletin d'information à l'antenne de Radio-Canada.

0: Ici Émilie Perrault, il restera toujours La culture se poursuit toujours avec Colombe Saint-Pierre, la programmation musicale. Et on a reçu beaucoup de messages. Il y a Guy qui nous écrit Colombe Saint-Pierre. La pureté, la bienveillance, les bonnes intentions, un cœur pur, comment ne pas l'aimer?
1: Ben voyons.
0: Tu sais? Et là, on a un autre fier représentant du Bas-Saint-Laurent pour la prochaine heure, plus précisément de Dégely. C'est le réalisateur Raphaël Ouellette qui est avec nous. Bonjour Raphaël.
2: Bonjour.
0: On va commencer tout de suite, Raphaël, d'ailleurs, parce qu'on va explorer ton CV de spectateur. On va commencer par remercier ta mère qui te faisait des lifts.
2: Oui.
0: Je pense qu'on le dit pas assez souvent. Dans une vie de spectateur, là, surtout quand on habite, par exemple, à Dégely.
2: Oui. Puis, je l'ai pas écrit dans le questionnaire, mais on a eu un lift de Dégely à Montréal. Ça, c'est quand même...
0: Ça, c'est du dévouement.
2: Ça, c'était pour ma soeur, mais je suis allé. Puis, j'ai quand même eu un plaisir coupable. C'est les New Kids on the Block au Stade Olympique.
0: Oh, mon Dieu.
2: Puis, on est les seuls jeunes de notre polyvalente à être allés.
0: Je sais pas comment on va faire pour traverser le CV de spectateur de Raphaël Ouellette. Je le dis tout de suite, la seule fois où on a réinvité quelqu'un, parce qu'on n'a pas pu terminer, c'était Joanne Despins. Et j'ai l'impression, Raphaël, qu'on s'en va vers là. Ça va de l'achat d'un gratteux de bingo pour financer un spectacle à dormir debout pendant un show. Il y a du matériel pour un livre.
2: Je peux parler vite.
0: Oui, OK. Merci. On a aussi autour de la table Mathieu Poulin, qui est en tant qu'algorithme littéraire. Salut Mathieu.
3: Salut Émilie.
0: Est-ce que tu as été autant inspiré que moi par le CV du spectateur de Raphaël?
3: Il y a tellement de matériel. des fois, c'est pas évident quand tu fais l'algorithme. Tu as juste des suggestions de spectacles musicaux. Faut que tu trouves des œuvres littéraires, mais là, j'avais quand même du matériel. Ouais. Donc, non, je suis bien en confiance.
0: MC Gilles, malheureusement, tu peux pas intégrer le CV dans ton top 5.
4: Non, mais nous, parce que moi, tu sais, je passais mes étés dans le Témiscouata, tout ça. Fait que le monde de Dégely, il faut le dire, dans notre coin, c'était comme le plateau Mont-Royal du coin. Tu sais, les gens branchés, les festivals, la musique, la culture. Fait qu'on vous regardait d'un peu haut, on vous jugeait.
1: On est toujours en carrosse.
4: On est toujours les snobs de quelqu'un d'autre.
2: Hein? Toujours, et pourtant.
0: Dégely. Donc, on va découvrir les meilleurs moments de la semaine avec MC Gilles. Et là, à partir de maintenant, les gens qui nous écoutent en direct pour recevoir la programmation musicale de Colombe Saint-Pierre, les titres des chansons, les noms des interprètes, vous pouvez texter le mot culture. Vous faites ça via la bulle de conversation de l'application Radio-Canada Audio Culture et vous allez recevoir automatiquement la programmation musicale de Colombe Saint-Pierre. Il reste encore deux chansons dans la prochaine heure.

0: C'est un réalisateur avec plus de 150 projets à son actif, dont deux apparaître prochainement, mais au départ, c'est vers la radio qu'il se dirigeait. C'est le documentaire « Orage électrique » sur Plume la Traverse qui l'a fait changer de trajectoire et se diriger vers la réalisation. C'est un cinéphile aguerri, grand fan de Bergman. Il dit qu'il ne se départira jamais d'une petite roche qu'il a récolté sur la plage, une plage de l'île de Faro en Suède, qui est devenue une sorte de talisman pour lui. Raphaël Ouellette. Tantôt, on avait une guimbarde, là, on a une petite roche.
1: Ouvre ton jeu.
0: Et là, on t'accueille sur une chanson qui te fait sentir spéciale.
2: Ouais.
0: Qu'est-ce que c'est, cette musique-là, Raphaël?
2: Oui, Friends of Mr. Caro de John Evangelist, John Anderson, le chanteur de Yes, Evangelist. Chariot de feu.
3: Evangelist.
2: Et quand j'étais petit, je m'intéressais beaucoup à la musique, mais j'avais pas de façon, j'avais pas de poigne sur rien de nouveau. C'était le jukebox puis la radio commerciale. Mais j'avais un très bon ami dont la sœur était étudiante à l'université, à la radio étudiante. Elle nous faisait des mixtapes. Puis j'essayais de trouver les pépites qui allaient me rendre moi spécial. Et cette chanson-là, ben, tu parlais d'être le snob de quelqu'un d'autre. Je portais ça avec grande fierté de pouvoir apprécier cette chanson. Mais elle ne m'a jamais quitté. Vraiment, Evangelist est devenue une idole. Yes, c'est un groupe qui m'a toujours accompagné. Donc, je me faisais un peu une fierté de, d'aimer ça en troisième année du primaire. Puis je l'ai traîné pendant... Les gens à Polyvalente, après, là, à la radio étudiante, ils ont souffert beaucoup de mes goûts snob, entre guillemets.
3: Mais nous, on est contents aujourd'hui.
0: Ben oui, on le vit avec toi, on l'accueille, tout ça. Bon, là, Raphaël, on va faire le tour de ce qui t'occupe en ce moment. Évidemment, à part être le troll en chef des fans du Canadien.
2: Oui. Oui, c'est ça, ça c'est une passion.
0: Adresser,
2: Non, je trouve ça plate qu'il ait jeté la serviette. Mon fun s'arrête. Mon fun est fini.
0: Oui, parce qu'en fait, tu sens que les fans sont comme un petit peu découragés.
2: Je peux rien faire. Je veux dire, tu frappes pas sur quelqu'un qui est à terre.
1: Le courage de Raphaël, ça, j'y ai dit en arrivant tantôt, c'est incroyable. J'aimerais... Je pense comme toi et je n'ose pas.
2: Ah, moi, j'aimerais qu'il soit encore porté par quelque chose pour que je puisse continuer mon personnage. Mais là, c'est
1: ça. Prochain.
2: C'est fini.
0: Mais c'est pas fini. Il y a un match ce soir, évidemment.
3: Il y a toujours de l'espoir.
2: Ils vont peut-être remettre du bois dans le feu.
3: L'espoir,
0: là, ce qui vous unit, MCG et Raphaël, c'est deux fans des Nordiques. C'est ça qui vous empêche de vivre la frénésie.
1: Ça serait trop long à raconter.
0: Parfait. Restez dans les années 90.
1: C'est ça.
0: On va parler de tes projets professionnels, Raphaël Ouellette.
2: Oui.
0: Angle mort, série télé, sur laquelle tu travailles en ce moment avec Annie Soleil Manlou. C'est une série signée par Jacques Davids. Vous avez été soutenu par la SODEC, un distributeur à l'international.
2: Oui.
0: Qu'est-ce que tu rêves avec... À quoi tu rêves avec cette série-là?
2: Moi, je rêve pas beaucoup. Je veux juste faire mon métier le mieux que je peux. On a un acteur aussi qui est François Damien, ce que les gens connaissent peut-être. Il est dans la famille Bélier. Il fait beaucoup de caméras cachées aussi présentement. Une grosse vedette belge, mais dans l'Europe francophone. Ça, c'est une super belle prise qui va peut-être nous permettre d'avoir une petite entrée en Europe. Mais moi, là, les séries télé puis les films qui vont dans les festivals, puis tout ça. Tu sais, quand ça arrive, mais je pense pas qu'on puisse travailler dans ce sens-là. Donc là, on a un producteur qui s'est donné les moyens, qui nous ont donné les moyens aussi à l'équipe. Et tant mieux si ça peut faire rayonner, là. Mais pour l'instant, c'est vraiment de passer à travers chacun de nos journées, raconter l'histoire, être drôle parce que c'est une comédie, être efficace. Puis quel plaisir de travailler avec Mani, Guillaume Cyr et Pierre-Luc Funk pour ne nommer que ce trio principal-là, mais c'est incroyable.
0: Tu retrouves Guillaume Cyr parce qu'il jouait, entre autres, un des personnages principaux dans Arsenault et fils, un de tes films précédents. C'est au théâtre que tu as eu la confirmation que c'était l'acteur qu'il te fallait. La pièce Billy ou Les jours de hurlement de Fabien Cloutier, c'est ça?
2: Oui, vraiment. Je suis allé voir ça parce que j'ai tout vu ce que Fabien a fait au théâtre. Quand j'ai vu Guillaume sur la scène, je me suis dit, c'est mon Adam dans Arsenault et fils. Et ça a pris 10 ans, là, je pense, à faire financer le film. Ben, puis moi aussi, j'ai des fois un petit peu procrastiné l'écriture. Et je l'ai répété souvent, mais je le disais à Guillaume, inquiète-toi pas, Adam vieillit avec toi. Si Adam, il y avait 22 au moment de l'écrire, il y aura 30 quand on va le tourner.
0: Fait mais c'était clair pour toi.
2: Oui, c'était clair que c'était lui. Puis encore aujourd'hui, il est comme un peu irremplaçable.
0: Donc, le spectateur, les shows que tu vas voir, ça peut aussi nourrir le réalisateur en toi.
2: Surtout le théâtre. Mais complètement. Puis au début, j'y allais un peu, pas pour faire mes devoirs, mais comme une responsabilité d'une certaine façon.
0: Okay.
2: Mais là, j'y ai vraiment trouvé, parce que moi, j'arrivais pas d'une culture du théâtre. Tu sais, au cégep, puis encore moins dans mon village, c'était tout nouveau pour moi. Puis quand j'ai commencé à goûter à ça, j'ai fait comme, ça peut m'être utile. Puis rapidement, j'ai fait comme, ça peut aussi me faire vivre des émotions comme on en vit rarement dans plein d'autres formes d'art. Là.
0: Et il y a aussi le long-métrage Hanté, donc scénario de India Desjardins. Il me semble que la dernière fois qu'elle nous a vus, vous étiez déjà rendu à l'étape de le présenter devant un public test.
2: Oui.
0: Donc là, est-ce que ton travail, toi, est terminé là-dessus?
2: Non, il reste des choses à faire, mais c'est juste la finition. Hier, on a approuvé la bande-annonce, qui est incroyable. C'est pas moi qui l'ai faite, là. J'étais comme, waouh. Tu sais, souvent, les bandes-annonces peuvent être un peu décevantes. Ils en disent trop pas assez. Là, c'est elle est parfaite. Là. C'est une gang de... Je ne les connaissais pas avant. Là. C'est Novar, là, comme... Ils nous ont présenté ça, puis on était sous le charme. Hier, on était vraiment emballés. Là. J'ai hâte de le présenter.
0: Et donc ça, c'est en octobre prochain que ça prend l'affiche. Est-ce que c'est ton premier film familial,
2: oui,
0: comme
2: ben oui.
0: plus grand public, ou en tout cas pour tous les âges?
2: Oui, oui, oui, absolument. Oui, oui, puis c'est étrange de naviguer là-dedans, parce qu'on veut pas non plus... Tu sais, il y a pas comme... Il y a pas un chemin, il y a pas une recette, il y a pas des cases à cocher, donc on essaie... Moi, j'ai une petite fille de 6 ans, donc je me disais, elle, en même temps, elle n'est peut-être pas la spectatrice lambda qui représente son groupe d'âge, je ne sais pas trop. Donc,
0: mais c'est tu l'as testé sur elle, j'entends.
2: Oui, oui, absolument. Ce matin encore, un matin, elle a cité une partie du film. J'ai complété la citation, elle m'a repris parce que je ne l'ai pas bien dit, je n'avais pas les bons mots dans le bon ordre.
0: Gros cœur quand même quand ça se passe. Ouais. Raphaël Ouellet, tu dis que tu es un spectateur stoïque. Que c'est peut-être une posture héritée du grunge.
2: Oui, vraiment.
0: Qu'est-ce que ça veut dire? C'est pas cool avoir l'air d'avoir du fun?
2: Exact. Je suis comme...
1: Je le disais, c'est dégelé.
3: Je peux te donner des cours.
1: Nous, on l'inverse.
0: Moi, je salue la très belle introspection. Mais donc, tu te vois... Donc, à l'intérieur de toi, tu tripes, mais... Ouais. Ta face le dit pas.
1: Mais dans la vie, t'es comme ça aussi.
2: Oui, mais oui. Puis l'an passé, à un moment donné, quand on a tourné Hanté, c'est une trentaine de jours. Puis au jour 26, j'ai fait comme, hey, les amis, je suis pas bien bon pour recevoir des compliments puis en donner. Juste vous dire que c'est vraiment bon ce qu'on fait. Jour 26. Puis le monde est comme, ah, merci, c'est le fun. Parce que, mais c'est vrai, je le dis pas beaucoup à ma face. Mais dans les shows aussi, on dirait que j'essaie vraiment de connecter. Il y a ça, là, vraiment ça. Mais il y a aussi, j'essaie de connecter avec l'artiste sur scène des fois. Puis ça me demande un peu de concentration ou de.

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3: Cool in the gang.
4: Ouais. Je pense plus Vangelis, là. On est à l'heure.
3: Non, on est avant, donc on est en 1981.
4: Ouais.
3: Atlantic City.
4: Oui. Atlantic City.
3: T'as quel âge? Qu'est-ce que tu fais là?
5: J'ai 6 ou 7 ans. J'ai 7 ans. C'est.
6: Notre voyage scolaire.
5: Non, c'est une destination prisée par les Québécois. Old Orchard. Moi, j'habite sur la. Déjà, tu sais, près des États-Unis.
3: Oui, c'est vrai, Wildwood, donc, et Progéding.
5: Il y a quelque chose de pas trop compliqué d'aller là. Fait que c'est souvent, c'était Wildwood, Atlantic City, Old Orchard. Et c'était le. Souvent, on allait là quand l'école commençait. On manquait les premiers jours de classe.
6: Ça, c'est
5: parce
6: cool.
5: Parce que c'était moins cher pour nous de voyager. On n'avait pas tellement de moyens. Et puis. Ça coïncidait avec la parade de Miss America. Il y avait un énorme feu d'artifice, je pense, qui avait été commandité par Budweiser. Puis il y avait un show de Colin de Gang. Je pense qu'il était un peu en résidence, là, un peu, tu sais, Atlantic City, Las Vegas, ce genre de choses-là. Puis c'est drôle parce que moi, il y a beaucoup de folklore dans ma tête qui est un peu inventé. J'ai une scène comme ça dans le camion aussi, un faux souvenir d'enfance. Puis c'est mon frère qui me ramène toujours. Fait qu'avant de venir ici, j'ai parlé à mon frère, j'ai fait comme là, Colin de Gang, Atlantic City, c'est vrai cette affaire-là. Là. Je veux dire, c'était pas un autre band qui ressemblait, c'était pas Earth, Wind and Fire. Non, il dit c'est eux autres, puis tatata, puis il peut le documenter.
3: T'as une deuxième source, là.
5: Oui, c'est ça, que j'ai corroboré. Mais j'en garde pas un grand souvenir, mais je me souviens quand même de l'ambiance de toute cette affaire-là, d'Atlantic City, du boardwalk, puis de ce spectacle-là un peu. J'ai peut-être brassé des fesses. C'était le grunge, je sais pas encore.
3: Oui, c'est ça. Peut-être que t'avais pas les bras croisés là,
5: pas,
3: à ce moment-là.
5: Exact.
3: T'as vu un nombre impressionnant de spectacles dans ta vie, Raphaël Ouellet. Faut dire aussi que t'as travaillé au Centre Bell et à Musique Plus.
5: Ouais.
3: Donc, déjà ça aide aussi dans la vie de spectateur.
6: Ça plug un gars.
3: Mais il y a des noms qui reviennent quand même plusieurs fois. Mais là, je suis assez impressionnée. Là. À la question artiste que vous avez vu le plus souvent en spectacle, je pense que tu fracasses des records.
5: Ouais.
3: On va aller l'écouter, puis après ça, je veux que tu nous dises combien de fois tu as vu Annie DiFranco.
5: Ouais.

0: depuis tantôt, t'as des réactions physiques.
1: Physiques?
0: Non, mais ben oui, il vient de lever le bras, là. C'est ça, c'est à un niveau de bonheur élevé.
2: Oui,
0: c'est comme ça que je l'ai interprété.
2: Je me suis juste... Annie DeFranco, c'est quand même une artiste féministe.
0: Ouais.
2: Ses chansons, des fois, c'est des anthems, là, c'est des hymnes de féminisme. Puis c'est drôle parce que ce côté-là stoïque était vraiment fort en moi parce que quand t'es dans une salle puis que les chansons sont pas anti-hommes, mais quand même qui recadrent des affaires, des fois, je filais un peu cheap. Puis là, j'avais les bras croisés, un peu plus serrés près de mon corps. J'ai comme, ah, je sais qu'on est de même, on est une poche. Puis l'introspection, je reculais encore d'une coupe de rangée pour finir quasiment dans le mur du fond. Mais
0: tu y retournes? T'es allé combien de fois voir Annie?
2: 17 fois.
0: Ouais. Ça commence quand, cette passion-là, Annie DeFranco?
2: Je la découvre en 96, en arrivant à Montréal. J'ai une amie anglophone, queer, qui m'ouvre sur plein d'affaires, qui me parle de plein de choses. Ça colle pas trop avec les Indigo Girls, mais ça colle avec Annie DeFranco. Puis cet été-là, l'été d'après, je ne me souviens plus des dates, mais elle a fait la première partie de Bob Dylan au Stade du Morier. Je suis allé voir ça. Bob Dylan, c'était, je sais que les fans aiment ce genre de choses, mais c'était pas bon, là. Et j'ai vraiment eu le coup de foudre, mais déjà, l'album me parlait. Puis après, j'ai essayé de rien manquer. Quitte à aller à Toronto, à Ottawa, à Québec, dans l'État de New York, je ne me souviens plus où, dans le Vermont, beaucoup, beaucoup. Oui. Donc, j'ai calculé, je garde mes billets quand je peux. Là. On regrette cette période des billets physiques. Oui, 17 fois, des fois 3 soirs de suite.
0: Mais vraiment, donc tu dis, elle est responsable de ton éducation féministe.
2: Vraiment, vraiment, oui, d'ouvrir un paquet de fenêtres puis de portes pour moi. Puis ça remet beaucoup de choses en question. Puis aussi, c'était aussi une icône queer au début parce qu'elle était vraiment ouvertement gay. Ensuite, finalement, c'est avéré. Puis maintenant, elle vit avec un homme, mais ça a amené un paquet de brassages d'idées quand tu arrives de ton bas du fleuve, t'as 22 ans. Moi, ça m'a ouvert sur un paquet de choses d'accueillir tout ça aussi. Là.
0: Il y a une catégorie dans le CV de spectateur qui est très important, c'est meilleur spectacle à vie. T'as pas vraiment répondu, puis en même temps, t'as beaucoup répondu à tout ça. C'est là où je nage dans le nombre d'anecdotes. Je vais y aller avec parcimonie. Ouais.

0: déjà pris une bière avec les gars de Megadeth.
1: Oui.
0: Dans leur autobus de tournée.
1: Oui, oui, oui, oui.
0: Ça, ça arrive comment?
1: Ben, ils sont venus à Montréal, on a vu le spectacle, mais ils sont aussi venus à Musique Plus.
0: Ouais.
1: Et après le spectacle, je me souviens plus qui a initié l'affaire, mais on s'est retrouvé deux ou trois de Musique Plus dans le tour bus, puis quand on est rentré, il y a deux règles. Faut que tu acceptes notre bière, puis personne ne va aller faire caca dans la toilette du tour bus.
0: Oh. Et t'as respecté les deux règles.
1: Bien sûr, c'était assez facile. Puis super, c'est, vraiment, moi, c'est Dave Mustaine, c'est quelqu'un qui m'a toujours été hyper antipathique. Quand j'étais jeune, j'ai fait le choix de Metallica.
0: Ouais.
1: Megadeth, ça me parlait pas tant que ça. En vieillissant, j'ai commencé à m'ouvrir un peu sur la musique, mais j'ai jamais aimé le type. Puis il était ultra sympathique. Ça, c'est le fun quand ça arrive.
0: Oui, c'est ça. Alors qu'à l'inverse, est-ce que tu as vécu... Des gens de qui tu t'attendais?
1: Pas en musique.
0: Non,
1: okay. Non, en cinéma, oui, mais ça...
0: ça sera un autre CV. Donc, je disais, tu as travaillé pendant 3 ans au Centre Bell, ça veut dire que tu peux assister à des tests de son.
1: Ouais.
0: Quand tu parles de Nanette Workman, je ne sais pas si c'est à ce moment-là.
1: Ça, c'était Musique Plus.
0: Musique Plus?
1: Oui.
0: De quoi tu as été témoin?
1: Nanette Workman venait chanter, je pense que c'était 2 ou 3 chansons dans... Comment ça s'appelait? C'était à Musimax. C'était comme un peu à gogo avec le groupe Maison, ça s'appelait Les Tubes.
0: OK.
1: Puis c'est ça, t'as un genre de bouche de là, mm-hmm. mais yé-yé, si on veut.
0: De Musimax.
1: De Musimax. Puis elle venait chanter 3 tunes, mais c'est pas son band qui est là, c'est les tubes qui sont quand même très compétents. Mais j'ai premièrement déployé toute sa voix puis son attirail, mais en même temps, elle drivait le band, t'sais, un demi-ton là, si possible, on strum. Elle drivait tout le monde, mais c'était comme sans effort. Puis, en même temps que le pillé, en même temps que... Puis tu sais, j'en ai vu plein.
0: Oh, oui.
1: Les musiciens savent faire ces choses-là, mais c'était... un spectacle en soi, puis c'était bien plus intéressant que le show du soir, tant qu'à moi. Là.
0: Oh oui, c'est de l'avoir travaillé.
1: Ouais.
0: T'as vu Pearl Jam quelques fois, dont une fois avec Louis-José Hood, au Colisée de Québec, dans le banc des joueurs.
1: Oui, oui, oui, j'étais avec mon ami, on était... j'ai toujours des bons billets pour Pearl Jam parce que je suis dans le fan club.
0: Ouais. Ah, ah.
2: Mais, parce que Louis-José est stoïque aussi, fait que vos deux, ça devait être...
3: ça devait être le fun, hein, dans le banc des joueurs.
1: Sans parler de mon ami Pékin, c'est la même chose. J'étais avec mon ami Pékin, puis on est comme un peu empoignant en sardine dans la première partie, puis c'est comme moins fun que d'habitude. Je pense qu'ils ont mis une chaise de trop par rangée. Puis je vois Louis-José au loin, en première partie. Je vais le voir, qu'est-ce que tu fais là? Je dis, une relationniste de presse qui me dit, descends là. Puis je fais comme, c'est le fun. Puis là, j'attends qu'il m'invite, tu sais, puis il m'invite pas. Puis je fais comme, ah, il rentre 23 joueurs sur un banc des joueurs. Parce qu'il rentre 2 gars de plus. Je fais comme, ouais. Puis il prend son téléphone, il appelle la personne, dit pas de problème. Ça, c'est le fun parce que t'es proche, juste un petit peu plus haut. T'es pas dans les rouges, t'es pas sur le parterre, fait que ça dégage, puis on était vraiment bien, puis tu te sens un peu spécial. J'étais comme, j'aime Vangelis.
0: Ouais, salut, saviez-vous, je suis spéciale. Et d'ailleurs, on va clore le chapitre Pearl Jam, mais dans ton CV de spectateur, je remarque que t'es quand même quelqu'un qui a une mémoire assez longue. 1993, rancune envers un VJ de Musique Plus qui avait pas donné la bonne heure de mise en vente des billets.
1: Ouais, Francis B.
3: que le nom puis tout. Hein.
1: Ouais.
0: Qu'est-ce qu'il a fait?
1: Écoute, je peux me tromper, parce que... Moi, là, j'ai pris une note mentale, 10h30, vendre des billets, puis c'était avant Internet, en 93.
2: C'est pas la file. Là.
1: Faut que tu appelles au téléphone. Non, j'étais à Dégely. Puis moi, je me mets sur le téléphone à 10h25, pour essayer d'avoir la ligne. Puis ça répond, ça annonce que c'est sold out. Je commence à vérifier, je pogne un journal, j'ai réussi à voir que c'était à 10h. Là, je suis fâché noir contre. C'était mon. Tu comprends? 91, 92, 93, Pearl Jam, là. Fait que j'ai écrit une lettre de bêtise. Je travaillais à une radio privée qui s'appelle CFVD. J'ai commencé là à 14 ans. J'ai écrit vraiment une lettre de bêtise avec la feuille, là, tu sais, avec l'entête, tout le kit, puis je signe en bas. Puis
3: avec un bonhomme pendu.
1: J'envoie ça par fax à lui, puis à son boss. J'ai jamais eu de réponse. J'étais vraiment furie, là, mais vraiment furie.
0: Et tu t'es dit un jour, je pourrais en parler à la radio.
1: Ouais, exact.
2: C'était un troll parfait.
1: Ah ouais.
0: Et là, imaginez, on n'est même pas encore rendu à la catégorie spectacle que t'es fier de glisser dans une conversation, parce que là, jusqu'à présent, il s'est même pas vanté là, dans ton CV, Raphaël Ouellette. T'as vu parmi les spectacles mythiques au Québec, évidemment, Metallica, Guns N' Roses au stade, t'étais là. On va même pas parler de ça.
1: Ouais.
0: Toi, ce dont t'es fier, c'est d'avoir été à Woodstock 94.
1: Ouais. Ah.

0: Cranberries, donc, ouais, qui étaient là, eux aussi, à Woodstock 94.
1: J'ai vu souvent aussi.
0: Raconte-nous, qu'est-ce que tu as vécu là-bas?
1: Ben, cet été-là, il y a eu le Lollapalooza à Montréal, qui avait des bandes qui m'intéressaient plus en nombre, tu sais, Beastie Boys, Smashing Pumpkins. Mais Woodstock, peu importe les bandes, c'était le 25e anniversaire. Tu sais, ça existait pas encore un anniversaire de Woodstock. Il y en a eu un après, il a été catastrophique, il y a un documentaire, on le connaît. Oui. Moi, je l'ai vécu à Musique Plus, là. Anyway. Donc, moi, c'était Woodstock. C'était pas les bandes. Après, c'était une plus-value s'il y avait des bandes qui me parlaient. Donc, c'était d'aller à Woodstock avec mon frère, surtout, parce qu'on avait trippé sur le documentaire. Ça nous avait beaucoup éduqué musicalement aussi. Et quand j'ai su que ça allait exister, j'ai tout fait pour que ça se puisse. J'ai un ami qui était un petit peu plus débrouillard que moi, qui a réussi à avoir des billets en appelant là-bas et tout le kit. Puis là, bon, on s'est préparé, mais entre-temps, ou peut-être juste un petit peu avant, j'ai eu un coup de foudre immense pour Dolores. Pour moi, les Cranberries, c'était un peu... J'aimais plein de bandes là-bas. Là. J'avais déjà Traffic, ça, c'était pas question qu'on le manque. Metallica, Aerosmith, Nine Inch Nails, mais back-to-back, toute la même soirée, collée ensemble. Mais les Cranberries, c'était vraiment l'affaire que j'avais pas encore vue. Puis j'étais vraiment comme sous son... J'étais en admiration devant eux, devant elle.
0: Et c'est là que ça s'est vécu pour toi, vraiment.
1: Ah oui, puis on était proche de la scène. Je pense qu'on nous voit dans le vidéo, dans le.
0: Il sait, il est allé voir.
1: On a regardé dans le DVD, c'était pas un DVD, c'était une VHS au début, je pense là. Mais on se voit moi puis mon ami là pas loin. Mais c'était un show du matin. Je me souviens parce que juste avant, il y avait Arrested Development qui faisait un genre de messe chantée, puis c'était vraiment trippant. Puis après, il y avait un long moment à attendre les Cranberries. J'avais essayé de faire une sieste parce qu'à Woodstock, tu peux pas dormir, là. Je veux dire, tu peux pas dormir, tu peux pas manger, tu peux pas aller à la salle de bain. C'est un peu comme dans l'autobus des Megadeth, dans le fond.
0: C'est les mêmes règles.
1: Faut que tu prennes la bière. Mais ça a été vraiment... je me souviens parce qu'ils ont chanté Zombie pour la première fois. L'album n'était pas sorti. Puis quand l'album est sorti, je me souvenais... Vraiment, je me souvenais de la toune tellement elle était marquante. Mais ça a été vraiment trois jours de pas sexe, drogue et rock'n'roll parce que j'étais assez straight, mais c'était trois jours de rock'n'roll.
2: Ben oui, ils disent tout ça.
1: Trois jours de rock'n'roll.
0: L'attente de ton père, et là, je parle de l'objet de camping, est toujours là-bas, semble-t-il?
1: Oui.
0: Ben, il y a des vestiges.
1: Écoute, ça, c'est pas des faces. Là. Nous, il n'y a pas de place pour mettre des tentes. C'est plein partout. Ouais. Puis on voit un spot, mais on fait comme, mais c'est la meilleure place pour mettre une tente. Pourquoi il n'y a personne? On la met là. Mais quand il s'est mis à pleuvoir, on a réalisé qu'on était en bas d'un buton. Et ce buton-là est devenu un peu la glissade de bouette.
0: Oh non.
1: La glissade de boue officielle de Woodstock. Fait que notre tente, on ne pouvait pas dormir. Puis là, elle était tellement sale. J'ai regardé mon frère, j'ai fait comme, hey, regarde, on n'en parle pas.
2: T'appelles ça une perte totale.
1: Ouais, puis un jour, mon père fait comme, hey, ma tante est où? Je fais pas de camping. Je peux pas t'aider.
0: J'ai aucune idée. Toujours donc dans ce CV de spectateur de Raphaël Ouellet, je pense que c'est clair qu'on va pas passer à travers. Donc, il y a une invitation pour la suite un jour, Raphaël. Mais bon, on a parlé de toi comme un spectateur stoïque, mais t'as quand même réussi à trouver un spectacle où t'as dansé en public.

0: Amadou et Mariam. Mmh. Donc là, tu nous ramènes, quoi, fin des années 90, ouais. Nuit d'Afrique.
1: Ouais.
0: Et t'es seul pour aller voir ce spectacle-là.
1: Tout seul. Ouais, ouais. Tu sais, quand tu veux te sentir spécial, tu choisis des artistes que personne n'écoute.
2: Moi, je connais ça. Hein,
1: oui, non, mais à l'époque, c'était moins connu. Mais je réalisais un truc, c'était Musique d'Afrique, je ne sais pas du nom d'émission, c'était Ralph Bonsi, qui était le recherchiste animateur, puis il m'avait présenté ça. Puis je ne sais pas pourquoi, il y avait eu un feeling que j'allais aimer ça, puis j'ai vraiment adoré cet album-là. Puis surtout, cette chanson-là, c'est une des plus belles chansons d'amour de l'histoire de la musique. Oui. Je l'ai déjà dit à ce micro, mais il n'avait pas choisi la bonne version.
0: Oui, on se reprend aujourd'hui, on répare des choses.
1: Puis, non, c'est ça. Puis je suis allé là avec, pas d'attente, mais. Jamais en pensant que j'allais danser. Ouais. C'était incroyable. J'ai été porté par quelque chose. J'ai comme trouvé mon monde. Je sais pas. Il y avait quelque chose. Bon, après ça, j'ai pas récidivé, mais ce moment-là, j'avais vraiment l'impression qu'il se passait, que je touchais à quelque chose à laquelle j'avais pas eu la chance de toucher souvent. Je me suis déhanché, j'ai dansé, ça y allait.
0: Et c'est peut-être la dernière fois où ça t'est arrivé, de mémoire.
3: Il n'y a pas de VHS qui
1: pousse. Ouais, peut-être des fois un petit peu de headbang, mais sinon...
0: Depuis, ça prenait Amadou et Mariam. Il y a une section en rafale dans le CV de spectateurs. Mais ce que j'aime, c'est que toi, il y avait au moins un bon paragraphe pour chacune des questions. J'ai le goût quand même qu'on prenne le temps d'y aller. Donc, en solo ou avec des amis? Parce que là, si t'es genre allé tout seul pour voir Amadou et Mariam, ça veut dire que tu préfères être seul quand tu vas voir des spectacles?
1: Je préfère pas être seul, mais ça n'a comme pas d'importance. Tu sais, j'ai des bons amis avec qui je partage ça. Ma sœur, c'est le fun. Mon frère, c'est le fun. Mais si personne n'est disponible ou s'il faut que je torde des bras, moi, je me pointe toute seule. Là. Ouais. Je suis allé voir Roger Waters une fois en spectacle avec un ami. Puis ça a été un peu un rendez-vous manqué parce qu'il y avait beaucoup d'irritants autour. Puis il y avait trois shows tout de suite. Fait que le soir, je suis rentré chez nous, je me suis repris un billet toute seule. Je suis retourné le lendemain, toute seule, tu sais.
0: Wow.
1: Fait que moi, ça n'a pas d'importance. C'est le fun de partager, mais c'est le fun aussi de connecter puis d'avoir son expérience directe.
0: C'est quoi la meilleure place dans une salle?
1: Pour les spectacles de musique, moi, je pas trop en vieillissant, un peu moins proche qu'avant. J'ai pas envie de me battre pour ma place. Aussi, je suis comme un peu... Sauf que je suis pas très grand, là, mais je veux pas faire...
0: Je veux pas bloquer quelqu'un.
1: Je veux pas bloquer les gens derrière. Quand je vais voir Andy Franco, je me tiens loin aussi parce que c'est beaucoup des jeunes filles qui sont là.
0: Oui, tu veux leur laisser la place.
1: Je veux leur laisser la place, mais il y a comme un juste milieu. Tu sais, au théâtre, on dirait l'œil du prince. C'est à peu près là, je dirais. Ouais. Ou proche de la console de son. Ça, comme à l'Olympia, proche de la console de son, je trouve ça une bonne place.
0: Parce que t'es sûr que ça va bien sonner.
1: Ça va bien sonner, puis une bonne vue dégagée aussi, puis ouais.
0: As-tu déjà dormi dans un spectacle,
1: ouais,
0: Raphaël Ouellet?
1: Oui. Deux fois. Trois fois. Ben Harper, parce que j'étais très fatigué. C'est pas de sa faute. Offspring. Je me souviens, j'étais allé voir Offspring.
3: Dormir Offspring?
0: Non, attends. Debout.
3: Comment ça se peut?
1: Debout. Ben, je me souviens la veille, j'avais dit à un ami, je vais voir Offspring demain, puis il disait, tu réalises que dans 10 ans, Offspring, c'est Bon Jovi. Tu sais, si tu vas voir un show qui éteint. Ah ouais. Anyway, ben, je vais voir ça. Je suis debout. Je suis avec peut-être des amis. Puis à un moment donné, ça m'est arrivé. C'est la deuxième fois de ma vie. Je m'endors debout, je me suis endormi debout dans le métro. Ton corps lâche, fait que tes genoux lâchent, tu tombes. T'as pas le temps de te rendre par terre, mais presque. Là, c'était très, très weird, cette affaire-là. Mais vraiment, à Offspring. Sinon, dans les blancs, Whitesnake, première partie de Scorpions au Centre Molson. C'est Centre Molson à l'époque. Puis, c'est pas vendu en haut, mais parce qu'on est là en repérage pour Musique Plus, parce que Scorpions va être à Musique Plus le lendemain. Je suis un peu évaché sur deux, trois bancs. Pendant Whitesnake, j'ai dormi parce que ça me rejoignait pas partout. Je trouvais ça un peu plat. Fait que moi, j'ai trois bonnes siestes là, à mon actif.
2: Oh mon Dieu. On est toutes là-dessus, les siestes.
0: Raphaël Ouellet, en terminant, body surfing ou mosh pit?
1: Ça, j'ai répondu body shaming, je pense, parce que je suis contre, en fait. Je comprends pas. Quand c'est les filles, se font tripoter. Quand c'est les garçons, sont ben trop gros. Trop lourd, je suis comme, voyons, t'es pas responsable. Moi, j'ai déjà tiré quelqu'un parce que j'étais comme, tu vas faire mal aux gens avec tes bottes. J'aime pas ça, cette affaire-là. Puis comme j'ai écrit, là, je trouvais ma blague bien drôle, mais dans School of Rock, quand Jack Black saute dans la foule, tout le monde se tasse puis il se pète la gueule. Moi, j'applaudis. Non, on peut jouer du coude un peu. Je comprends toute cette affaire-là, mais se lancer comme ça, je trouve ça un peu irresponsable. Body surfing. Les chaises roulantes, ça, c'est vraiment cool.
0: Ça, oui, OK.
3: Ça, oui.
0: Là, t'embarques.
1: Ouais. Puis il y avait des petits enfants aussi à Woodstock. J'étais comme, c'est pas très responsable, mais j'avoue que ça doit être le fun pour eux s'ils sont assurés de revenir à leur lieu de départ.
0: Mais non, mais là, attends, moi, je m'objecte. Comment on va le retrouver, cet enfant-là?
1: Non, mais j'ai des photos.
0: Officiellement, Raphaël Ouellet, là, tu vas revenir, puis il va falloir qu'on aille au bout de toutes ces anecdotes-là. Je rappelle donc qu'on attend cette série télé Angle Mort qui va être présentée éventuellement sur l'extra de Tout.tv. et le film Hanté, écrit par India Desjardins, au cinéma dès le 9 octobre. Tu restes avec nous parce qu'il y a Mathieu Poulain qui a des suggestions de lecture juste pour toi. Mais avant, je me tourne vers notre programmatrice musicale invitée, Colombe Saint-Pierre. Qu'est-ce qu'on écoute et pourquoi est-ce qu'on écoute cette chanson-là de Diane Dufresne?
2: Ouais, ben oui, Diane Dufresne, t'sais, dans le fond, t'sais, on regarde ça, là, tout ce que je choisis, il y a toujours un petit côté un peu assumé.
0: Intense.
2: C'est l'homme de ma vie, ouais. Hein, je pense, ouais, qui correspond pas mal au moment où j'ai rencontré l'homme de ma vie. Depuis, voilà, de ça, 25 ans aujourd'hui.
0: Non, c'est le seul membre de la famille qu'on n'avait pas encore évoqué. Alors, pour ton amoureux, on écoute. J'ai rencontré l'homme de ma vie.

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1: Littérature, l'algorithme littéraire. Raphaël Ouellet, tu le sais, tu es un auditeur assidu de l'émission. On passe nos semaines à faire des recommandations, lecture à nos auditeurs. Et le vendredi, c'est le privilège de l'invité du CV de bénéficier de l'expertise d'un de nos collaborateurs. Et aujourd'hui, c'est le professeur de littérature et auteur lui-même. D'ailleurs, si tu n'as pas encore lu La Lutte, qui a été publiée aux éditions de ta mère, je te le recommande. Mais Mathieu, lui, ne peut pas le faire. Mathieu Poulin, qui joue le rôle d'algorithme littéraire. Qu'est-ce qui t'a guidé donc cette semaine pour ta mission auprès de Raphaël Ouellet?
2: En fait, voilà, c'est un CV de spectateur très, très, très détaillé. Et ce qui m'a accroché, c'est que vous vous plaignez d'avoir une, et je cite là, une bibliothèque ethnocentrique, je cite encore, pleine d'auteurs hommes blancs occidentaux. Donc, vous évoquez Kerouac, Bukowski, David Foster Wallace, Victor Lévi-Beaulieu, Raymond Carver, etc. Et vous les considérez à la fois comme vos maîtres, mais autant comme des red flags aussi. Donc ça, je trouvais ça intéressant. Et dans votre requête à l'algorithme, vous demandez soit de sortir de l'Occident ou soit de sortir des hommes blancs cis. Personnellement, je suis obligé de rester en Occident parce que ça m'a fait réaliser que j'avais moi-même donc une bibliothèque ethnocentrique. J'ai essayé d'ouvrir mes horizons. Et pour vous accompagner dans ça, en fait, je vous dirais d'aller sur Audio pour essayer de retrouver les chroniques de Caroline Dawson à cette émission-ci. Mmh. Elle s'était précisément donné ce mandat-là, donc de nous aider à élargir les horizons de nos bibliothèques. Mmh. Mais sinon, donc pour revenir au nom homme blanc cis, vous ajoutez que votre genre préféré, c'est l'autofiction et que vous êtes fasciné par Isaac Asimov, donc un grand maître de science-fiction, dont les fondations ont joué un rôle important dans le développement de votre imaginaire. Donc là, je suis parti de ça et mon petit doigt dans ma bibliothèque est tombé sur Valide de Chris Bergeron, qui est une autofiction de science-fiction écrite par et à propos d'une femme trans. Donc on coche quand même pas mal de ces coches-là. Donc Chris Bergeron, je me dis que vous êtes peut-être déjà côtoyé, hein, parce qu'il était journaliste au Voir dans les années 1990, mm-hmm. alors que vous étiez chez Musique Plus. En tout cas, c'est certain que vous avez beaucoup de références en commun. Et justement, je voudrais commencer en insistant sur la quantité de références à la culture populaire qu'il y a dans ce livre-là. Il y en a énormément, et en particulier La Guerre des Étoiles. Donc, j'imagine que c'est une référence que vous devez avoir. Vous allez au moins vous retrouver avec ça. Donc, ce livre-là se présente comme un dialogue entre le narrateur, si on veut, narrateur-narratrice, et une intelligence artificielle qui s'appelle David. C'est donc un long dialogue, il n'y a pas de chapitre. Et donc, le narrateur-narratrice, donc Christian, va se déconnecter du réseau central et va annoncer à David, l'IA, que d'ici quelques heures, Christian va disparaître et va laisser la place à Christelle, ce qui contrevient au protocole. De l'époque. Là, on est dans le futur. Donc, on est dans un futur imaginé. On est en 2045. C'est un monde où cet algorithme-là contrôle absolument tout. Et Chris Bergeron va imaginer, donc, une Montréal de science-fiction. Et ça qui est cool, qu'on voit pas très, très souvent. Donc, on connaît les rues, on connaît les lieux qui sont évoqués, mais ils sont ici, ils sont remplis de drones, il y a des trottoirs lumineux. Donc, ça nous permet de vivre notre ville, mais dans un livre de dystopie, avec une esthétique cyberpunk. Faut dire aussi que c'est son premier roman, Bergeron, c'est un livre qui a été écrit en bonne partie pendant le confinement de la COVID. Et donc, ça a quand même une influence sur le contenu du livre. L'autrice va imaginer un monde où les quarantaines, les confinements sont réguliers. Puis, ça fait un effritement du tissu social. Et tout ça, c'est la base pour un roman, donc, autobiographique. Parce que à travers ça, c'est l'autrice qui va raconter sa jeunesse, mais qui va aller jusqu'à se permettre d'imaginer le futur. Honnêtement, j'ai adoré ça. C'est à la fois un voyage dans le passé, comme je le disais, on imagine dans le futur. Et tout ça avec le thème de la transidentité. Vraiment, vraiment excellent. Donc, première recommandation valide de Chris Bergeron.
1: Ça c'est paru chez XYZ.
2: XYZ, voilà, en 2021.
3: C'est super.
2: Je reviens ensuite à votre bibliothèque ethnocentrique. Vous dites que vous essayez de vous soigner et que depuis une dizaine d'années, ce qui vous intéresse surtout, c'est les autrices et les poétesses québécoises, comme Annie Lafleur, Alexis Morin, Fanny Britt, etc. Et donc, je vais prendre une chance et je vous propose de découvrir une de celles qui a, selon moi, tout pour devenir une de nos grandes, c'est-à-dire Roxane Desjardins. Et là, je veux parler en particulier de son premier recueil qui s'intitule Ciseaux, qui a été publié en 2014. C'est un recueil qui avait quand même été remarqué, avait remporté le prix Émile Néligan, le prix Félix Leclerc de poésie également. Et donc, c'est de la poésie quand même que je qualifierais d'exigeante quand même. Il n'y a rien de prédigéré dans cette poésie-là, mais en même temps, en regardant l'ampleur de votre CV de spectateur puis de vos lectures, je pense que vous êtes quand même un bon lecteur, vous êtes capable d'en prendre. Et donc, le livre ici s'intitule « Ciseaux ». C'est quoi les ciseaux ici? Ben, c'est d'abord un indice sur la forme, sur la méthode empruntée. Là, derrière, sur la quatrième de couverture, on peut lire « Pour faire un poème, prenez des ciseaux ». Découpez le sens en forme verte, mettez les morceaux dans un sac que vous agiterez doucement et décantez. Donc, il y a cette idée de découpage, de collage dans l'écriture. On découpe des idées, on découpe des images, puis on va inventer du sens en laissant le hasard agencer tout ça. Et ce qui est bien, c'est que le résultat, c'est pas du chaos, c'est pas de l'absurde, hein? On n'est pas dans l'abstraction totale, parce que tout est lié autour d'une unité thématique. Les ciseaux, c'est aussi une arme dans ça. C'est quelque chose qui peut blesser. Donc, c'est un recueil qui est vraiment habité d'une violence, d'une douleur. Et on est beaucoup dans le relationnel. On est dans le thème de l'attachement, dans l'idée qu'avec l'autre, ben, on en vient à se découper soi-même. On perd des bouts de soi. Et ça, ben, ça fait mal, puis ça rend fâché. Et ça a beaucoup inspiré donc Roxane Desjardins. Donc, voilà comme suggestion de poésie pour aujourd'hui.
1: C'est accepté, Raphaël Ouellet?
3: Complètement accepté. Oui, je me dirige à la librairie ce week-end.
1: Ciseaux, donc, de Roxane Desjardins. C'est paru aux Herbes Rouge. Elle est d'ailleurs maintenant éditrice là-bas. Et Valide de Chris Bergeron. Dans un instant, c'est le top 5 des meilleurs moments de la semaine, selon MC Gilles.

0: Elle me dit, c'est Mika, la dernière chanson dans la programmation musicale de Colombe-Saint-Pierre. Puis on le disait, on a parlé de tes deux autres filles dans la première demi-heure. Celle-là, c'est pour Simone.
1: Oui, c'est pour ma plus jeune.
0: Ouais.
1: C'est un souvenir impérissable dans mon esprit. Je pense qu'elle devait avoir, je sais pas, 4 ans. Ben, elle dansait déjà. C'est pas compliqué. Simone, elle danse depuis qu'elle marche. Tu sais, elle a toujours dansé. Puis, j'aime beaucoup cette chanson parce que je trouve que nos jeunes vivent beaucoup d'anxiété, de pression. Tu sais, il dit au début, tu sais, écris une chanson contente, pas une chanson déprimante. Mais il y a beaucoup de messages dans cette chanson-là. Puis, c'est vrai qu'elle est encore jeune, puis moi, je suis déjà vieille, mais que jamais, peu importe le poids que la société a sur toi, tu sais, de pas oublier de danser, hein?
0: Oui.
1: Hein,
0: Monsieur Ouellet? Ça défoule,
2: c'est ce qu'on souhaite. J'essaie pas de transmettre.
0: C'est ça qu'on veut pour nos filles, c'est ce qu'on souhaite à Simone aussi. Merci tellement, Colombe-Saint-Pierre. Il y a Mathieu de Toronto qui nous a écrit « Magnifique programmation de Colombe. Je la vois dans chacune des chansons. En fait, il faudrait faire un jeu de genre deviner qui est le programmateur. »
1: Oui, c'est vrai.
0: Juste l'annoncer à la fin de la semaine. Ben, lui, il aurait deviné Colombe-Saint-Pierre avec ses choix-là.
2: Et on parlait des vrais fins tantôt. Mika est un vrai fin.
1: Ah, ben oui.
2: Bon, gentil.
0: Ça fait du bien à entendre. Et là, je rappelle les chefs. On n'a même pas parlé des chefs, je ne peux pas croire. On continue de les écouter. Donc, c'est sur ICI Télé les mardis à 20h, la finale le 16 juin. Quelle belle année pour les filles.
1: C'est incroyable. Incroyable. Quelle belle année pour les chefs. Là, on voit vraiment que la gastronomie prend une place de plus en plus importante. Ouais. Les jeunes sont extrêmement impressionnantes, déjà très jeunes. Ouais. Tu sais, ils sont très jeunes. Là.
0: Oui, oui, non, c'est ça. Je regardais Jeanna à 25 ans.
1: Oui,
0: c'est
1: oui,
0: ça.
1: Oui.
0: Ah, c'est très impressionnant. Merci beaucoup.
1: Merci à vous. Merci.
3: Top 5.
0: On a un autre Ouellet autour de la table. C'est pas Raphaël, c'est Dave Eric, mieux connu sous le nom de MC Gilles, qui nous a écoutés toute la semaine et qui vient nous offrir un bulletin.
2: Puis en plus, chaque extrait, il y a comme une section, je vous l'ai dit, que je fais beaucoup de route. Je vous écoute sur la route, fait qu'il y a un petit bout, c'était à Donnacona, il y a un petit bout, c'était à Lévis.
0: Un petit peu partout. Bon, on commence où?
2: On commençait en début de semaine. Une bonne nouvelle, ça se fait rare, les bonnes nouvelles ces jours-ci. La popularité des bibliothèques publiques, on a beaucoup parlé dans les dernières années du fait qu'on a enlevé les téléphones cellulaires à nos enfants. J'étais pour cette mesure et comme de fait, ça paye, c'est Claudia Larochelle qui nous en parle.
4: Ben, je sais pas si vous vous souvenez là, des émois causés à la rentrée 2025, la rentrée scolaire, là, les parents doivent s'en souvenir parce que c'était l'entrée en vigueur de l'interdiction des cellulaires dans les écoles primaires et secondaires du Québec.
5: Ça a beaucoup fait jaser.
4: Oui, croyez-moi. Eh bien, il semble que grâce à cette mesure, l'affluence dans les bibliothèques des écoles secondaires a grimpé en flèche, qui est vraiment une bonne nouvelle. La semaine dernière, le journaliste Daniel Leblanc du journal Le Droit rapportait à cet effet-là les propos de Denis Pacheco, directeur à l'école secondaire Hormisdas, Gamelin de Gatineau. Il remarquait, ce directeur-là, que dans sa bibliothèque, il y avait un achalandage de 75% de plus comparativement aux années antérieures.
5: 75% de plus!
4: C'est majeur, là.
2: Ça, c'est la bonne nouvelle. La moins bonne nouvelle, c'est que le gouvernement finance à peu près pas les bibliothèques et donne pas de livres. Donc, avis à tous. Hein, Madame Fréchette,
0: c'est peut-être un bon moment.
2: Vous voulez nous impressionner, là? Ben, ça serait le moment. Acheter des livres.
0: Absolument.
2: Autre moment grandiose, Luc Guérin. J'aime ça que, tantôt, on a appris, par exemple, que M. Ouellet s'endormait durant les spectacles dans Spring. J'aime votre émission parce qu'on apprend des choses.
0: Mais oui.
2: Voir que Luc Guérin est un immense fan de bonsaï.
0: Ça y va bien, je trouve.
2: Je sais bien. Mais un expert. Moi, je suis un fan de jardin et tout ça, mais ça prend. J'ai 3 mois, j'ai du retour sur mon investissement. Ouais. Lui, on parle d'années, d'arbres qui peuvent vivre, qui vont nous survivre. Tout ça pour dire qu'on va l'écouter, je trouve ça formidable.
6: Et vu que t'achètes des bonsaïs qui existent et tu vas les continuer parce qu'à un moment donné, tu pars des bonsaïs, tu crées des bonsaïs.
5: Vous êtes un créateur de bonsaïs?
6: Oui, j'ai créé une forêt d'une forêt de mélèze, une forêt de tuya. Je travaille, on fait des erreurs, on apprend, mais quand t'es en contact avec ça, t'as une lecture de toi. Des fois, tu fais, pourquoi tu t'impatientes? Non. C'est l'art de la lenteur, hein.
5: Ah.
6: Parce que tu vas dessiner, tu dis, dans 4 ans, cette branche-là, elle va être là.
5: Wow.
6: C'est comme de la danse pour les arts,
0: ah oui,
6: c'est des chorégraphies.
2: Tu sais, j'ai créé une forêt.
0: Ben oui.
2: Bon, on dit ça de même. Et toutes des choses qui vont à l'encontre de ce qu'on nous dit ces jours-ci. Tu sais, on veut avoir de l'instantanéité. On regarde une vidéo sur Instagram après 10 secondes, on est tanné. Là, on parle de décennies, on peut même parler de centaines d'années pour certains de ces arbres-là.
0: Mais c'est vrai que c'est passionnant de l'entendre. Il y a quelque chose de contagieux aussi.
2: On a un réalisateur autour de la table. Je pense qu'un documentaire sur le bonsaï. Oui. Avec lequel je regarderai ça.
0: Un réalisateur stoïque qui va faire le bonsaï.
2: Je suis allé lui chercher un sourire. Donc, mardi, vous parliez de l'œuvre de George Sand. Oui. C'était célébré par Adèle et Melika. Et on leur a demandé des citations pour nous vendre la grande dame qu'elle était. Et bon, ils n'étaient pas capables d'en choisir quelques...
0: Oui, je sais. Bon, c'est dur.
2: Donc, il y en a plusieurs. Ouais. Donc, faisons-nous plaisir. Écoutons les plus belles citations de George Sand.
7: L'humanité a son histoire intime dans chaque homme. J'en avais trois, en fait. Le présent est toujours une sorte de compromis entre ce que l'on a désiré et ce qu'on en a obtenu.
0: Ça, c'est bon. Moi, je veux ça sur un t-shirt. Oui, un long t-shirt, mais c'est très
7: bon. C'est ça. Puis l'autre, elle est trop longue pour un t-shirt. Peut-être que ça serait un tote bag, une série de tote bags qu'il faudrait coller ensemble. La nature humaine n'est qu'un tissu d'inconséquences et je ne crois point du tout, mais du tout, à ceux qui prétendent s'être toujours trouvés d'accord avec leur moi de la veille.
2: Et il y a des moments en radio où il faut laisser des silences, parce que le cerveau fait des bulles.
0: Ouais.
2: Et il faut juste réfléchir.
0: Oui, parce qu'il faut les absorber, ces phrases-là.
2: Voilà. Donc, c'est là que c'est intéressant de réécouter.
0: Ouais.
2: Et sur audio, on fait une petite pause. Et vous avez le petit bouton, on recule.
0: Et un donc, petit 15 secondes pour retourner derrière.
2: Je parlais de Luc Guérin tantôt. Marie Brassard nous a parlé aussi de la lenteur, du temps, du fait que c'est bien de prendre des pauses, de laisser en jachère, de réfléchir. J'ai tout le Marie Brassard en parlant.
0: Mais déjà.
2: Ma lettre est déjà envoyée au père pour la canoniser. Donc, on l'écoute. Je vous avertis, tout ce qu'elle dit, un, est vrai.
0: Oui.
2: Et j'aime.
8: J'aime des fois citer ça. Je suis pas sûre que j'ai la bonne personne, mais on m'avait dit que c'était Marguerite Duras qui disait... Un génie, c'est quelqu'un qui fait rien pendant très, très longtemps.
0: Ah, j'aime cette idée-là.
8: Ben oui, c'est beau parce que ça fait référence au génie de la lampe, oui. Bien sûr. Mais ça fait référence aussi à l'acte de créer qui est pas un truc, on peut pas tirer sur les fleurs pour qu'elles poussent. Hein.
2: On peut pas tirer sur les fleurs pour qu'elles poussent. Moi qui est un éternel impatient, je vous disais que j'étais en mode jardin. Les carottes, ça sort pas, ça prend du temps. C'est pas encore sa petite terre. Et vous dire comment tout l'été, je les regarde et je tire. Ouais. Et j'aimerais ça que ça aille plus vite. Ça n'ira pas plus vite. Relax. Tu désherberas demain.
8: Tout va être correct.
2: C'est correct.
1: Oui, tu sais, l'annonce, prends-toi un feuilleté.
2: Oui. Ben, ça trahit notre âge, mais oui.
0: Mais Marie Brassard et son nouveau spectacle, L'Éther, qui va présenter la semaine prochaine au Festival Transamérique. Bien de voir ça.
2: Et donc, c'est ça que j'ai décidé de faire et je vous le conseille pour cet été. Prenez juste du temps.
0: Ben oui.
2: On relaxe.
1: Moi, je suis en sabbatique. On l'ai déjà écouté, Marie.
0: Bravo, Colombe.
2: Oui, mais le sabbatique pour Colombe, c'est un burn-out pour beaucoup d'autres. Parce que ta sabbatique a l'air un peu occupée. Je dis ça, je dis rien. Finalement, on parle un autre moment que je transformerais en... Même pas, on parle pas d'un documentaire, dans une saison au complet.
0: Ouais.
2: Hier, vous parliez avec Carl Bessette et Corias. Là, vous êtes mis à parler de littérature, de poésie, de rap, de grands auteurs. J'ai appris un paquet de choses, entre autres la rime riche. Oh, là, c'est pas ça.
0: Moi, c'est surtout la rime suffisante que je trouve...
2: Oui, on en connaît des gens qui sont suffisants avec des rimes, mais on ne les connaissait pas.
0: Donc,
1: on connaît des gens riches aussi.
2: Aussi. Et le fait que dans l'anglais, en anglais, par exemple, on cherche pas la rime pour la rime. Ouais. Eminem reconstruit des formules de mots, des formules de phrases.
0: Ah oui, non, c'est une classe de maître avec Carl Bessette puis Corias hier.
2: Donc, comment vous convaincre d'écouter cette entrevue-là et de vous ouvrir à la poésie, au slam, au rap, si vous pensez que vous aimez pas ça, vous allez aimer ça en écoutant ce qu'il disait hier. Et le seul bout pour vous convaincre, c'est sûr que ça va vous convaincre, c'est, il y a juste Carl Bessette qui peut faire ça. Il cite de mémoire Victor Hugo. Et il fait en version rap. Et remarquez, c'est comme si... Écoutez, j'ai écrit ça il y a 200 ans. Là.
0: Ouais.
2: C'est comme s'il avait écrit ça la semaine passée. Écoutez ça.
9: En français, c'est que c'est tellement évident que la filiation est là entre les rappeurs puis le vers réglé genre, sur 500 ans d'histoire. C'est fou. Tu sais, à un moment donné, Victor Hugo, il dit « Ton rire sur mon nom gaiement vient écumer, mais je tiens le fer rouge et vois ta chair fumer. »
10: En plus, c'est des rimes riches.
9: Oui, c'est du gros rap, là, tu sais.
10: Ouais.
9: Je trouve c'est comme 1842, tu sais.
2: Ouais,
9: ton
2: petit
9: pistolet dans la ruelle.
2: Moi qui est un être décalé, qui collectionne les vieux vinyles, ça, je pense que je me suis trouvé un projet. On sort du Baudelaire, on sort justement du Georges Sand, on sort. Puis on le fait en rap.
0: Mais go, on le fait.
2: Puis on le dit pas à personne. Non. Puis on va trouver qui sont les culturés et les pas culturés.
0: Qui pourront reconnaître.
2: Oui, puis qui vont dire, mais c'est du génie d'écriture, ça, c'est du jeune de la rue. Non, ça a été écrit en 1700 quelque chose.
1: Voilà. Raphaël Ouellette va venir voir le show.
0: Ben oui.
2: Il va réaliser le clip en restant stoïque en nous disant à la 18e journée, c'était bien bon.
0: Merci, MC Jeune, pour ton écoute. Mais oui, effectivement, allez réécouter ça. Tous les extraits dont on a parlé, c'est disponible sur Radio-Canada Audio. Mais le Tinder d'hier, je vois, entre Carl Bessette et Corias, il y avait beaucoup de stock là-dedans. Hey. Comme dans le CV de spectateur, d'ailleurs, de Raphaël Ouellette, à qui, officiellement, là, je lance l'invitation là, pour une prochaine fois, Raphaël.
2: Avec plaisir.
0: On y va pour la musique. On entend présentement Pierre Quenders et c'est le moment de vous dire que dimanche, on a rendez-vous à 20h pour la Société des lecteurs que je co-anime avec Karine Lefebvre. Donc, grande fête de la littérature francophone partout au pays. C'est diffusé en direct. Il y aura des performances dont Pierre Quenders. C'est la raison pour laquelle je l'évoque ici. Et je profite donc aussi de cette musique pour remercier l'équipe qui rend cette émission possible, à la technique Alex Leclerc, les recherchistes Anne-Marie Lachance, Sophie Laforêt, Philippe Lavallée, la chef recherchiste Julie Long, l'adjoint à la réalisation Mathieu Guertin et la réalisatrice de cette émission est Sylvie Lavoie. Et c'est là-dessus donc qu'on se quitte. Je le répète, on se voit, on s'entend, on se parle dimanche soir.
2: Il va pas d'hockey, Émilie, ils vont être éliminés.
0: Mais
2: Les
0: Ouellets, je ne suis pas responsable de ce qui est dit autour de ce micro-là, mais en tout cas, je ne sais pas si vous avez du hockey, mais nous, on va être là à 20h avec Karine Lefebvre et on se retrouve sinon ici dès 13h30 lundi. D'ici là, on vous souhaite un excellent week-end.
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18: Ici Louis de Belleval, voici les informations. Le député bloquiste Simon-Pierre Savard-Tremblay a confirmé sa volonté de faire le saut en politique provinciale. L'élu va quitter son poste à Ottawa à la fin des travaux parlementaires pour se présenter à l'investiture du Parti québécois dans la circonscription de Saint-Hyacinthe. L'annonce de sa candidature a pris la forme d'une démonstration d'unité entre les chefs des deux partis souverainistes. Valérie Gamache était sur place.
19: Une accolade devant les caméras pour les leaders du Parti québécois et du Bloc québécois pour démontrer que la collaboration est sincère et non obligée. Le chef péquiste Paul Saint-Pierre Plamondon.
20: Sur le plan interpersonnel, en fait, ça a toujours été... on est dans le même combat, ça a toujours été simple. Il y a eu de l'arrimage sur les positions parce que, comme l'expliquait et François, à l'époque, ce sont des patinoires différentes.
19: Aujourd'hui, l'un perd un député, l'autre gagne un candidat. Le chef bloquiste, Yves-François Blanchet.
21: J'envisage avec enthousiasme le moment où Simon-Pierre fera partie d'un caucus majoritaire du Parti québécois.
19: Simon-Pierre Savard-Tremblay est député fédéral de Saint-Hyacinthe depuis 7 ans. Et ce sont les mêmes électeurs qu'il tentera de séduire sur la scène provinciale.
22: Je ne quitte pas un combat. Je poursuis le même combat là où les prochaines années seront les plus déterminantes pour le Québec.
19: Son départ forcera la tenue d'une élection partielle pour le remplacer à Ottawa.
23: C'est sûr que c'est jamais bien vu, cette situation-là.
19: Jeannot Caron est conseiller municipal à Saint-Hyacinthe et militant souverainiste. Même s'il admet que ce n'est pas idéal, il est formel. Les électeurs ne chasseront pas le Bloc pour autant.
23: Oh, je ne penserais pas. Ça m'étonnerait bien gros.
19: Le chef bloquiste espère tout de même que l'élection partielle fédérale sera déclenchée après le scrutin québécois. Ici Valérie Gamache, Radio-Canada, Saint-Hyacinthe.
18: En vue des élections provinciales, les maires des grandes villes du Québec lancent un nouvel appel afin d'obtenir davantage de financement pour le transport collectif. Un nouveau sondage léger commandé par l'Association du transport urbain du Québec révèle que près de 80 % des Québécois estiment qu'un meilleur service de transport leur permettrait de mieux faire face à la hausse du coût de la vie. Greta Juris a préparé ce qui suit.
3: Partout au Québec, l'offre de transport en commun est en péril.
4: La mairesse de Gatineau, Maude Marquis-Bissonnette, aussi présidente du caucus des grandes villes de l'UMQ, formule trois demandes afin d'améliorer les services de transport collectif. D'abord, un financement stable et prévisible. Une demande appuyée par le président de l'Association des transports urbains du Québec, Edmond Leclerc.
5: On parle de près de 20 milliards en besoin d'investissement d'ici 2035.
4: Les élus souhaitent par ailleurs un financement suffisant pour le renouvellement des flottes, ainsi qu'une réduction de la bureaucratie qui permettrait à elle seule d'épargner des sommes substantielles. Le maire de Laval, Stéphane Boyer, cite en exemple un projet d'autobus à haut service qui n'a finalement jamais vu le jour dans sa ville en raison de la lourdeur bureaucratique.
6: Ce qui a fait en sorte qu'on a perdu aussi 65 millions de dollars en subvention de la part du fédéral.
4: La mairesse de Montréal, Soraya Martinez-Ferrada, implore quant à elle Québec de signer l'entente fédérale provinciale annoncée il y a 2 ans, qui prévoit une subvention de 5,5 milliards de dollars pour le transport collectif au Québec.
24: Le plus qu'on attend, le plus que ça coûte cher. Puis au bout du compte, bien, c'est l'usager qui va en payer le prix.
4: Le ministère des Transports du Québec assure pour sa part que les discussions avec Ottawa progressent bien et que rien n'indique que le financement ne sera pas au rendez-vous. Ici Greta Juris, Radio-Canada, Montréal.
18: Et puis, le prix de l'essence et le retour d'une subvention du gouvernement fédéral mènent à un intérêt croissant pour l'achat de véhicules électriques. Ottawa a reçu environ 120 millions de dollars en réclamation depuis qu'il a remis en place son programme de subvention de véhicules électriques en février. Cette hausse de la demande pourrait toutefois présenter quelques défis. David Savoie a plus de détails.
25: Depuis le retour des subventions du gouvernement fédéral, il y a un engouement pour les véhicules électriques. Près de 25 000 demandes, dont la moitié proviennent du Québec, ont été soumises à Transport Canada depuis le retour d'un programme de soutien d'achat. Il y a un effet direct sur les ventes, une augmentation de 80 % en mars par rapport au mois précédent. Le prix du pétrole et la crise en Iran ne sont pas étrangers à cet intérêt croissant.
26: Les gens disent « OK, ça va durer, donc ». On va vraiment magasiner pour une voiture électrique.
25: D'après Daniel Breton, PDG de Mobilité électrique Canada, les ventes de véhicules électriques devraient continuer à être élevées.
26: À court terme, moi, ce que je peux vous dire, c'est qu'il y a des concessionnaires qui disent, là, on commence à manquer d'inventaire, on ne serait pas étonné d'en manquer d'ici quelques semaines ou quelques mois.
25: Sébastien Reich, de l'Association des véhicules électriques du Québec, estime que le prix des véhicules reste un obstacle.
27: Il y a la classe moyenne ne sont pas tous en mesure de se procurer un véhicule électrique malgré le coût de financement ou le coût d'achat de départ.
25: Si les adeptes de l'auto électrique se réjouissent, les concessionnaires, eux, se réjouissent un peu moins, parce que plusieurs n'ont pas encore reçu la subvention. Ce sont eux qui doivent allonger l'argent pour que les clients obtiennent le rabais à l'achat. Et Ottawa tarde à leur verser le montant. Charles Bernard, de la Corporation des associations de détaillants d'automobiles.
28: Ces délais-là, ces complexités-là s'accumulent, ça peut mener à une accumulation de coûts, alors que, comme vous le savez, là, avec les tarifs, la réalité sur l'inventaire, il y a déjà des coûts qui s'additionnent, donc c'est pas nécessairement nécessaire.
25: La part de marché des véhicules électriques est un peu plus de 12 % de l'ensemble des véhicules neufs vendus au pays. Ici David Savoie, Radio-Canada, Montréal.
18: Et puis enfin, au hockey, la saison du Canadien a pris fin sur un revers de 6-1 aux mains des Hurricanes en Caroline. Le tricolore s'incline en 5 matchs. Les Canes vont maintenant disputer la finale de la Coupe Stanley aux Golden Knights de Las Vegas à compter de la semaine prochaine. Voilà, c'est ce qui conclut ce bulletin d'information à l'antenne de Radio-Canada.

Et ce soir, à Moteur en Herbe, une émission qui répond à vos questions en sciences, santé, technologie, environnement et consommation de notre jeune public. Aujourd'hui, Charles Prémont et Farah Alibé sont avec moi pour répondre aux questions de Paul sur les montagnes et de Karim et Joseph sur le soleil. Paul veut savoir comment ça se forme une montagne, comment le soleil fait pour brûler sans oxygène dans l'espace. Joseph nous envoie ça et... Le soleil pourrait-il s'éteindre s'il reçoit beaucoup d'eau par des pompiers de l'espace?

0: Bonsoir tout le monde, on est de retour dans notre studio, on est très contents. Puis là, c'est un studio quand même assez spécial ce soir. Je pense qu'il n'y a jamais eu autant de monde dans le studio de moteur de recherche et de moteur en herbe depuis les débuts. Parce que là, il y a 6 personnes autour de la table, plus moi. Il y a les familles qui sont là. Bref, on a déjà beaucoup de plaisir avant que ça commence. Gabriel Anctil est avec nous.
1: Bonsoir!
0: On a Charles Prémont.
2: Bonsoir Mathieu.
0: La grande visite qui arrive de la côte ouest des États-Unis, c'est Farah Libé. Bonsoir Farah. Très heureux de t'accueillir ici.
1: C'est le fun d'être là en vrai.
0: Oh mon Dieu, tellement. On est toujours au téléphone, sinon... Puis là, on a beaucoup, beaucoup de très belles questions parce qu'il y a Paul qui est avec nous. Bonsoir, Paul.
3: Bonjour.
0: T'as quel âge?
3: J'ai 8 ans.
0: T'es à quelle école?
3: Saint-Nom-de-Jésus.
0: Saint-Nom-de-Jésus. On a également Joseph qui est avec nous. Bonsoir, Joseph.
4: Allô.
0: T'as quel âge?
4: 7 ans.
0: Et t'as quelle école?
4: Collectif.
0: Ça, c'est à Sherbrooke.
4: Ouais.
0: Et on a Karim. Bonsoir, Karim.
5: Allô.
0: T'as quel âge?
5: 6 ans.
0: Et t'es à quelle école?
5: Au fil de l'eau.
0: Au fil de l'eau. Ça, c'est à Saint-Hilaire. C'est ça? Oui. Alors, bonsoir à vous trois. On a vraiment plein de belles choses à aborder ce soir. Fait qu'on va commencer avec... je pense que c'est Charles qui s'y colle parce que on va avoir une question sur comment ça se forme une montagne, tout simplement. Alors, on y va dans quelques secondes.
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0: Avec Paul qui est en studio avec nous. Bonsoir Paul.
7: Bonjour.
0: Qu'est-ce que t'aimes dans les montagnes?
7: J'aime grimper des montagnes et faire de la randonnée.
0: Ah oui? Est-ce que tu fais du ski?
7: Ouais.
0: Aussi?
7: Ouais.
0: OK, fait que c'est ça qui t'a inspiré ta question.
7: Mm-hmm.
0: Pourquoi tu trouves que ça c'est haut? Tu trouves que c'est un peu compliqué de comprendre comment ça se forme?
7: Ouais, un peu.
0: OK. Alors, comment se forme une montagne? C'est ce que vous voulez savoir, Paul.
2: Ben oui, je vais essayer de t'aider, Paul, dans tes très belles questions. Puis, pour répondre à comment ça se forme une montagne, ben il faut au début se demander, ben c'est quoi la Terre? T'sais, qu'est-ce que c'est que la Terre? Comment elle est composée pour essayer de comprendre son dynamisme? Puis, pour nous aider à l'imaginer, on va imaginer pour un moment que la Terre, c'est comme un œuf. Donc, au milieu de l'œuf, il y a le jaune d'œuf. Hein? Puis ça, c'est le noyau de la Terre. C'est la partie la plus chaude de toute la Terre. C'est un peu... il est composé d'un noyau interne et d'un noyau externe. Puis les deux ensemble font à peu près 3500 km d'épaisseur. Donc, c'est quand même un gros noyau, là, on s'entend.
0: Est-ce que tu as appris ça à l'école déjà?
7: Non.
0: Pas encore, hein? C'est ça. C'est pour ça que tu avais cette question.
2: Ben oui,
0: quelle question de nounoun?
2: Non.
0: Excusez-moi, je vais te laisser y aller, Charles.
2: Puis, il fait à peu près 6000 degrés Celsius. Après ça, tu as comme le blanc de l'œuf, OK? Puis ça, c'est le manteau. Le manteau, là, c'est... Il y a deux parties aussi. Une partie un petit peu plus solide, puis une partie visqueuse. Puis la partie visqueuse, là, c'est la partie qu'on connaît bien. C'est la partie qui... C'est la lave, dans le fond, OK? Puis ça aussi, c'est un endroit qui est très chaud et qui fait plusieurs centaines de kilomètres d'épais. Puis finalement, on a la croûte terrestre. La croûte terrestre, c'est celle qu'on connaît le plus parce que... C'est là-dessus qu'on vit, dans le fond. Là. C'est sûr que c'est la partie sur laquelle on marche. Puis ça, c'est un peu comme la coquille de l'œuf. Puis ça, c'est quand même très mince si tu le compares aux autres parce que sur les continents, donc ici, ça fait à peu près 35 km d'épais, mais dans les océans, c'est juste 10 km. Donc, c'est assez mince. Pour l'instant, là, on va tasser le noyau puis on va juste se concentrer sur le manteau et la croûte terrestre.
0: Parce que dans le fond, on fait du ski sur la croûte.
2: On fait du ski sur la croûte. Ah, c'est ça qu'il faut tenir.
0: Ben oui.
2: Exact. Puis là, ben, la coquille de notre œuf, là, de la Terre, c'est pas une coquille toute bien homogène, hein. C'est comme une coquille brisée. Puis, comme elle est sur, puis c'est comme c'est un peu, on appelle ça les morceaux, on les appelle les plaques tectoniques. Puis ces plaques-là, elles flottent, si tu veux, un petit peu, sur le manteau. Puis, vu que le manteau est très chaud, ben ça bouge un petit peu, puis ça fait bouger les plaques. Puis ça, on appelle ça la dérive des continents.
0: C'est important de comprendre ça pour savoir comment une montagne se fait. Est-ce que tu as déjà vu comment ça bougeait un continent, Paul?
7: Non.
0: C'est assez impressionnant parce que ça bouge lentement, mais ça va vraiment loin.
2: Exact. C'est très, très lent. Uh-huh. Mais il faut dire que quand on parle de la Terre puis d'autres planètes, Farah pourra te le confirmer, on parle pas en termes de un an ou deux ans. On parle en termes de 1000 ans, 100 000 ans, des millions d'années. Donc, ça prend du temps.
7: Ouais.
2: Puis là... Donc là, on va parler de l'orogénèse. OK, ça, c'est un nouveau mot que tu peux utiliser au Scrabble. Donc ça, c'est la création des montagnes. Hein? Fait que quand les plaques, elles dérivent, des fois, elles se rencontrent. Puis là, ça fait des chocs. Puis c'est là que les montagnes vont se créer. Il y a quatre façons que se créent les montagnes. La première, c'est la subduction. Ça, c'est quand il y a une plaque plus lourde qui rencontre une plaque moins lourde.
1: OK.
2: Donc, la plaque plus lourde, elle va en dessous, puis la plaque plus lourde, elle va aller par-dessus, moins lourde, elle va aller par-dessus, puis c'est la plaque moins lourde qui, en frottant sur celle qui est plus lourde, elle va se plisser, si tu veux, puis là, ça va faire des montagnes. Des fois, les deux plaques sont de la même densité. Fait que là, ils se rentrent dedans, face à face, puis un peu comme les capots des voitures, quand deux voitures se rentrent dedans, ben les capots, ils plissent, puis ça fait des montagnes. Après ça, il y a la compression. Moi, c'est mon préféré, personnellement.
0: Ah oui?
2: Oui. Parce que la compression, là, on imagine tout le temps que les plaques qui se promènent là, de gauche à droite, un petit peu là, comme ça, de manière horizontale, mais des fois, la pression de la Terre, elle vient de manière verticale. Donc, des fois, il y a tellement de pression qui se fait en dessous d'une plaque qu'elle va juste faire pop! Puis la montagne va se créer comme au milieu de
0: la
2: croûte.
0: Parce que la pression en dessous.
2: En dessous.
0: Ah ouais,
2: tellement forte que ça plie la plaque puis ça fait une montagne.
0: Ça, c'est la troisième
2: méthode. La troisième,
0: exact. La quatrième, c'est quoi?
2: La quatrième, elle est très cool aussi. Je sais que tu vas l'aimer. Toi, Mathieu, c'est les points chauds. Les points chauds, là, c'est comme une colonne de lave hyper chaude, mais qui bouge pas. Fait que là, quand la plaque terrestre, elle passe par-dessus, ben, la lave, des fois, elle va réussir à s'immiscer à travers des fissures, puis tout ça, puis elle va sortir de la plaque terrestre pour faire une montagne. Puis
1: okay.
2: Une montagne qui est créée comme ça, qu'on connaît bien, c'est le Mont Saint-Hilaire.
1: Ah!
0: Ah ben, voyons donc!
2: Ben oui!
0: C'est un point chaud!
2: C'était un point chaud, là.
0: Ah,
2: apparemment que ça a bougé, là.
0: C'est là où habite Karim!
2: T'es là, fait que t'as déjà habité
0: un endroit où qui était un
2: qui
0: point
2: était
0: chaud.
2: Un point chaud.
0: Savais-tu ça, Karim?
1: Oui.
0: Il va à une bonne école, hein?
2: Ouais,
0: il va vraiment à une bonne
2: ça,
0: école.
2: Ouais, puis ouais. Le point chaud qu'on connaît le plus, ça, c'est le point chaud hawaïen. C'est pour ça, parce que des fois, quand la plaque, elle se promène, ben le point chaud, lui, il reste en place. Fait qu'il y a plusieurs îles qui vont se produire au fur et à mesure que ça avance pour créer plusieurs montagnes. Ça, c'est vraiment... Ça, d'après toi, là, Paul, là, est-ce que c'est long avant que ça se crée une montagne ou c'est très rapide?
7: Moi, je dis que c'est... quand même long.
2: C'est très, très, très, très long. Tu sais, on a l'impression des fois qu'une montagne, ça doit comme exploser parce que c'est très impressionnant. Mais tu sais, tu connais l'Himalaya, c'est une grande chaîne de montagnes. Bien, l'Himalaya, elle continue de grandir. Elle grandit de 3 à 5 cm par an. Fait que t'imagines comment c'est long avant qu'elle grandisse. Puis la seule exception à ça, c'est que des fois, il y a les volcans. Des fois, eux, le cône, ce qu'on voit, peut se produire très vite quand il y a une grosse éruption.
0: Ça fait beaucoup de matière à ramener chez soi. C'est une très bonne question, Paul. Merci beaucoup d'être passé en studio. J'espère que tu nous en enverras d'autres belles comme ça, puis on te réinvitera à ce moment-là. Est-ce que tu es satisfait de ta réponse?
7: Oui.
0: Super. Charles Prémont, merci beaucoup.
2: Merci.
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0: Farah Libby est avec nous aujourd'hui, elle est ingénieure en aérospatiale. Elle a tellement aimé les questions de Joseph et de Karim qu'elle a décidé de venir de Los Angeles pour y répondre. Alors, bienvenue dans ce studio, Farah. Très heureux de t'accueillir encore.
4: Oui, c'était vraiment des bonnes questions.
0: Alors, on va commencer avec... On va les poser, disons, une après l'autre. Après ça, on va y répondre. Alors, on va commencer avec la question de Joseph. Quelle question t'avais pour Farah, Joseph?
7: Comment le soleil peut brûler s'il n'y a pas d'oxygène dans l'espace?
0: Très bonne question. Puis là, Karim, toi, ta question, c'est avec un lien avec les pompiers. C'est quoi ta question?
7: Est-ce qu'on peut éteindre le soleil, comme par exemple s'il y avait des pompiers extraterrestres dans l'espace?
0: En mettant plein d'eau sur le soleil.
7: Ouais.
0: C'est une bonne question, ça, Farah.
4: Oui.
0: Alors, on va commencer avec la question de Joseph.
4: Oui,
0: comment le soleil fait pour brûler? Il n'y a pas d'oxygène dans l'espace?
4: Oui, puis pour expliquer ça, il faut commencer par comprendre c'est quoi quand quelque chose brûle. Fait que brûler, ça s'appelle la combustion aussi. C'est une réaction chimique. Fait qu'on va prendre, par exemple, ton feu de camp en été. OK? Il y a trois ingrédients quand on brûle. Tu as ton combustible. Ça, c'est la chose que tu vas brûler. Fait que dans ton feu de camp, ben, c'est...
7: Du bois.

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3: Fait que c'est pas une réaction chimique, puis en fait, c'est une réaction de physique. Ce qui se passe à l'intérieur, c'est que le soleil, là, c'est une grosse boule de gaz, puis un processus au tout noyau du soleil qui s'appelle de la fusion nucléaire. Puis ça, c'est un grand mot, mais en fait, ce qui se passe, c'est que il y a des atomes à l'intérieur. Là, je vais t'expliquer c'est quoi un atome, par exemple. C'est un atome à l'intérieur, puis là, c'est des molécules, en fond, qui se frappent une contre l'autre. Puis ça frappe tellement fort que les deux molécules, ça devient une molécule, puis là, ça fait de l'énergie. Puis l'énergie, elle se répand à l'extérieur du soleil. Puis il y a tellement d'énergie que ça vient jusqu'à toi. Puis ça fait de la chaleur. Mais là, il faut expliquer un peu c'est quoi des atomes. T'sais? Fait que des atomes, là, tout ce que tu as autour de nous, on est tous faits d'atomes. Puis pour te donner comme un exemple visuel, as-tu des Legos à la maison?
4: Mm-hmm.
3: Fait que des Legos, là, t'en as de différentes couleurs, différentes formes, puis tu peux construire plein de choses avec tout ça. Bien, des atomes, c'est comme un bloc de Lego, c'est comme un atome. Fait que si tu mets des atomes ensemble, donc différents blocs de Lego ensemble, ça te fait des molécules. Mais quand on parle de fusion nucléaire, ce qui se passe, c'est que, imagine-toi prendre deux petits blocs de Lego. Mm-hmm. Là, tu les fais fondre, puis tu fais un nouveau bloc de Lego avec. Bien, c'est ça de la fusion nucléaire. Fait que t'imagines ce processus-là, c'est ça qui se passe à l'intérieur du soleil. Mais à chaque fois que tu fais un nouveau bloc de Lego, il y a plein d'énergie qui sort.
5: Et ça, Farah, ce qu'il faut aussi expliquer, c'est que dans le milieu du soleil, il y a tellement de gravité que ça force cette fusion-là.
3: Ça force la fusion ensemble. Fait qu'en fait, c'est des atomes d'hydrogène. C'est les plus petits. Tu sais, le petit bloc de Lego, là? Bien, ça, c'est comme un atome d'hydrogène. Fait que c'est des atomes d'hydrogène, des petits atomes qui deviennent un atome plus gros, ça serait un bloc de Lego avec deux morceaux.
5: Et donc ça envoie de la chaleur
3: à l'extérieur.
5: À l'extérieur, et donc c'est ces réactions de fusion nucléaire là qui créent cette chaleur.
3: C'est de la chaleur.
5: Donc ça brûle pas, ça brille.
3: Oui.
5: Ok. Maintenant, là, on a une super bonne question aussi de Karim. On va la répéter ta question à Farah.
6: Est-ce que ça se peut qu'on éteint le soleil avec beaucoup d'eau, comme s'il y avait des pompiers dans l'espace?
5: OK, c'est une expérience de pensée, parce que c'est vrai que ça se peut pas vraiment d'envoyer des pompiers au-dessus. Mais mettons là, qu'on arrivait avec de l'eau autour du soleil, on pourrait-tu en venir à bout?
3: Bien, la réponse, c'est non. Puis en plus, ça va te surprendre ce qui se passe. Parce qu'ici, sur Terre, l'eau, là, quand on parlait de réaction chimique, l'eau, ce que ça fait, c'est que ça étouffe le feu. Ça enlève, quand tu mets une allumette, si tu mets de l'eau dessus, ça enlève la source d'énergie. Le problème, c'est que comme on a dit, le soleil, il brûle pas, il brille. Et j'ai dit tantôt que la source d'énergie pour le soleil, c'est de l'hydrogène. Ben, ça, c'est une forme d'atome, OK? Fait que là, mais le problème, c'est que de l'eau, c'est fait d'hydrogène et d'oxygène ensemble. C'est ça qu'il y a dans l'eau. C'est ça, si tu avais à construire ça de blocs de Lego, ça serait deux petits blocs de Lego puis un moyen. Puis là, fait que là, l'hydrogène, il y en a dans l'eau. C'est ça que le soleil utilise dans la fusion nucléaire.
5: Ça veut dire que
3: si on mettait de l'eau, est-ce que tu vois où est-ce qu'on s'en va?
5: Est-ce que ça serait pire?
3: Ben oui, parce qu'en fait, ce qui se passerait, c'est que si tu mettais de l'eau dans le soleil, il y a tellement de force que ça se briserait. L'eau, elle se briserait dans ses molécules. Et l'hydrogène qu'il y a dans l'eau, ben, ça serait de l'essence, dans le fond, pour ton soleil. Fait que si tu mettais beaucoup d'eau sur le soleil, il grossirait puis il deviendrait plus chaud.
5: Ah non,
3: ouais, fait que c'est pas une bonne idée. C'est pas ça qu'on voudrait faire.
5: Donc, les pompiers de l'espace, on doit pas faire ça.
3: Non.
5: OK, mais mettons, là, si on veut être un vrai pompier de l'espace,
3: ouais, puis on voulait éteindre le soleil,
5: on ferait quoi?
3: J'y ai pensé. J'ai bien du fun à penser ça, vraiment. T'aurais comme... J'ai pensé à deux options. Un, tu pourrais créer un tout petit trou noir. Puis là, le trou noir, il absorberait ton soleil, mais il absorberait la Terre aussi. Fait qu'avec les pompiers, puis tout, on serait tout parti. L'autre option, ça serait de prendre un autre soleil, ou quelque chose de vraiment gros, puis de le frapper contre le soleil. Parce qu'en fin de compte, cette fusion nucléaire-là qui est à l'intérieur du soleil, ça a besoin de toute la pression du gros soleil. C'est comme ça que ça peut exister, que ces molécules-là peuvent se frapper ensemble. Fait que si tu frappais le soleil puis que tu le déchirais en différents morceaux, ben là, le soleil s'éteindrait.
5: Parce qu'il y a moins de pression.
3: Parce qu'il y a moins de pression, puis il n'y aurait pas assez de force pour que la fusion nucléaire continue.
5: Wow.
3: Fait que des pompiers de l'espace, en fait, ils font du billard dans l'espace.
5: Es-tu content de ta réponse, Karim?
6: Oui.
5: Très bonne réponse.

0: réponse quand même. C'est la première fois, on n'a jamais reçu de questions là-dessus en plus. C'est une très belle première. Aussi la même chose pour Joseph. Aussi la même chose pour Paul. Très bonne question, les gars. Merci. Puis on va vous garder pour le restant de l'émission. Puis Charles aussi, puis Farah Libé aussi, parce que notre ami Gabriel Anctil, elle veut nous parler de Pharaon. Est-ce que vous connaissez ça, les pharaons, les gars?
1: Non.
0: Qui connaît ça? Paul connaît ça, Joseph connaît ça, pas Karim. C'est qui les pharaons, Paul?
2: Les pharaons, c'est les dieux égyptiens.
0: Absolument, oui. C'est les rois égyptiens. Et Gabriel Anctil va nous parler de pharaons et de météorites. Est-ce que tu connais ça, les météorites? Oui. C'est quoi, le météorite?
2: C'est un rocher qui est dans l'espace. Puis là, à cause de la Terre, la pression, il va tellement vite qu'à un moment donné, il s'enflamme. Puis ça...
0: C'est ça. C'est un corps céleste qui tombe sur la Terre. Bravo, Colin. T'as quel âge, Joseph?
3: Tu pourrais venir le faire, le moteur de recherche.
0: Oui,
3: la prochaine fois, c'est toi qui réponds aux questions.
0: Ma job est en danger. Alors, en attendant, on va écouter Gabriel Anctil nous raconter une belle histoire.
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0: Ça, je pense que c'est une question que vous allez aimer aussi. Écoutez ça. La question de Gabriel, c'est « Les pharaons se défendaient-ils à coups de météorites? » C'est quand même bizarre.
5: Oui, moi, j'imagine, tu as dit que c'était des dieux, c'est des rois, en fait. Mais si c'était des dieux, on pourrait imaginer, là, ils sont dans le ciel, puis là, ils sont fâchés l'un contre l'autre, puis ils s'envoient des météorites l'un dessus de l'autre.
0: Mm-hmm, ouais.
5: C'est pas exactement ça. Pour répondre à cette question-là, il faut que je vous parle d'un poignard, d'un très beau poignard, d'ailleurs. Une lame de 35 cm, donc assez longue. Puis imaginez un genre d'œil un peu aplati, allongé, là, le bout très, très pointu.
0: Wow.
5: Le manche est de couleur jaune or. En fait, il est fait en or.
0: Ben, je le veux.
5: Avec des gravures détaillées, magnifique. Et moi, j'imagine la personne qui devait tenir ce poignard-là, je l'imagine qu'elle était très élégante. Hein? Ouais. Il faut s'habiller beau là, pour porter
0: un beau
5: poignard
0: comme ça. Ben oui.
5: Non, tu ne te mets pas en pyjama pour manipuler un poignard comme ça. Et sûrement un peu menaçante aussi. Là. Le poignard était extrêmement pointu. Et la personne qui possédait ce poignard, c'était Toutankhamon. Est-ce que vous le connaissez, Toutankhamon? Vous en avez entendu parler?
2: Non.
5: C'est un pharaon célèbre. Je vous encourage à aller lire sur lui. Il est assez fascinant.
0: Il y a une très belle tombe aussi.
5: Oui, ouais. C'est ça. Sa tombe est devenue très célèbre lorsqu'on l'a découverte.
3: Ah oui, dans la vallée des
5: rois. Ah!
0: T'es allé, Farah?
3: Oui, des années de ça.
5: Wow! Donc, Toutankhamon, il est mort vers 1350 ans avant notre ère, donc il y a très, très longtemps. Et on a découvert le poignard dans sa tombe lorsque la tombe a été découverte vers les années 1900. Et le poignard avait attiré l'attention des archéologues à l'époque parce que sa lame, elle était faite en fer. Et là, vous me dites, du fer, c'est un métal normal, il n'y a rien de spécial là-dedans. Sauf qu'à l'époque où Toutankhamon vivait, les humains n'avaient pas encore développé la technologie du fer. Ils ne savaient pas encore comment chauffer le métal assez chaud pour pouvoir fabriquer des outils avec.
0: Quel mystère.
5: Donc là, Toutankhamon avait un outil impossible dans son tombeau. Sauf qu'on en avait déjà découvert d'autres objets faits en fer datant de la même époque et on savait que c'était des objets qui étaient probablement d'origine spatiale.
0: Ben non!
5: Et là, je ne suis pas en train de vous dire que les extraterrestres existent.
0: Là, ça veut dire qu'il y a un poignard spatial qui est tombé en Égypte?
5: Non, pas exactement.
0: Ben là.
5: Donc là, tu l'as très bien expliqué là, comment ça fonctionne, les étoiles filantes. Là, hein? Il y a un objet dans l'espace, puis là, il est attiré par la Terre. Puis là, si on a la chance de regarder, on voit une petite trace lumineuse dans le ciel. Et là, il y a des fois quelque chose qui tombe sur Terre. Et des fois, cette chose-là, elle est faite en fer. Et donc, si on arrive à le retrouver, on peut s'en servir. On peut faire des choses avec. Sauf que le fer qui est d'origine spatiale, il y a des caractéristiques spéciales. Quand on arrive à l'observer avec des outils spécialisés, on peut voir que la façon dont il est disposé, le fer, il se dispose dans une figure qui s'appelle Widmann-Chatten. En tout cas, okay. Bref. C'est genre des lamelles. Il faut vraiment un...
0: Gabriel parle pas allemand. Le nom, ça paraît, là. Ouais.
5: Non, en plus, j'ai comme... En tout cas,
0: en plus, c'est vendredi soir.
5: Oui, c'est ça. C'est des genres de lamelles. Ouais. Ça ressemble un peu à genre des flocons de neige là, après une grosse tempête. Là. C'est très chaotique. Là. C'est très joli comme disposition. Et là, il y a une équipe de recherche sino-égyptienne qui ont permis d'observer cette figure dans le poignard de Toutankhamon. Et ça a confirmé que c'était fabriqué à partir de fer trouvé dans une météorite. Et il y a, comme je disais, d'autres armes de la même époque qui ont cette caractéristique, notamment des épées anciennes trouvées au Japon. Il y a des épées météoriques au Japon. Les Inuits aussi du Groenland ont aussi utilisé le fer venu de l'espace pour fabriquer des outils comme des couteaux. Et d'ailleurs, la météorite en question de laquelle ce fer venait, c'était l'une des plus grosses de ce type à être tombée sur Terre.
0: C'est complètement incroyable,
5: cette histoire-là. Et là, bon, pour revenir au poignard de Toutankhamon, là, ma question c'est, est-ce qu'ils se défendent? Est-ce qu'ils se battent avec ce poignard-là? Probablement que Toutankhamon là, a jamais fait de combat avec son poignard. Je ne sais pas exactement là, ce qu'il faisait dans ses temps libres, là, mais c'était plus un genre de couteau. un couteau, tu sais, c'est le genre de couteau spécial là, qu'on met dans une belle armoire chez nous. Là. C'est pas le genre de couteau qu'on utilise pour manger son souper. En fait, c'est un cadeau diplomatique qui avait été offert à son grand-père par un autre roi là, de la région.
0: Son grand-père, il l'aimait beaucoup. Il avait dit que
5: ça s'était transmis de membre de la famille à l'autre. Et là, j'essayais d'imaginer un peu l'équivalent aujourd'hui. Là. Ouais. Vous vous souvenez de la première ministre du Québec, Fréchette, Christine Fréchette, qui a offert le jersey de Texier à Emmanuel
0: Alexandre
5: Macron. Donc, le joueur de hockey à Emmanuel Macron, ce serait le même genre de choses. Si Emmanuel Macron lègue ça à son petit-fils, que son petit-fils met ça dans son tombeau, on pourrait dire, en tout cas, c'est ça.
0: J'aurais préféré
5: un poignard.
0: Aux fans du Canadien,
5: Le poignard de l'espace, c'est plus cool.
0: Vous autres, entre un chandail du Canadien au poignard de l'espace, qu'est-ce que vous choisissez, les gars? Bon. Qui veut répondre?
5: Ils ont de la difficulté à choisir.
2: Le journal des Canadiens.
0: Moi, je vais prendre le poignard d'abord. On va chicaner pour le poignard.
2: Moi, j'aurais un chandail du Canadien avec le logo du poignard.
5: Ah, c'est bon, ça.
0: Très, très bon.
2: Moi, j'ai le chandail de Canadien avec Cole Caulfield.
0: C'est le chandail du Canadien qui remporte.
5: Et pas le poignard de
0: Toutankhamon. C'est pas grave, on vous aime pareil. On va le garder, le poignard. Hey, merci beaucoup, Farah. Merci, Gabriel. Charles Prémont également. Merci à Joseph, Karim et Paul qui êtes passés en studio. On se revoit très, très bientôt. On est là lundi. Soyez-y. Bye-bye.
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0: Ici Rebecca McKinnon, bienvenue à De l'huile sur le feu. Nous sommes vendredi le 29 mai. Nous sommes diffusés partout au Canada ce soir. Cette semaine, on vous propose une discussion sur l'art de faire une grande annonce. D'annoncer quelque chose en grand. J'ai dit la même chose, mais avec d'autres mots, pas dans le même ordre. Mais bref, il y a eu plusieurs occasions cette année. On va en parler avec Florence Brouillard. Rebonjour.
1: Rebonjour.
0: Dominique Tardif, fait très
2: Bonjour.
0: Longtemps.
2: Oui.
0: Chris Bergeron, qui en est à sa troisième, je pense, apparition à cette émission cette année. Bonjour.
2: Ouais.
0: L'humoriste Coco Béliveau est avec nous pour nous présenter un C-show sur... On se garde le suspense pour tantôt.
1: Ouais.
0: Mais bienvenue. Une entrevue avec la journaliste Julia Pagé de Rad.
3: Bonjour.
0: Bonjour. Et Philippe Audrey, la rue Saint-Jacques, qui repart en France dans pas longtemps, qui va s'imaginer ministre. On va vous dévoiler quel ministère un petit peu plus tard. Merci à tous et à toutes. Bonne émission.
4: Alors, cette année, je vais recevoir le meilleur cadeau de toute ma vie. Je vais avoir la chance d'aller vous voir et de pouvoir encore chanter pour vous à Paris à partir de cet automne au mois de septembre.
0: Ah, tout le monde autour de la table, un beau sourire en entendant Céline. À moins de vivre sous une roche, c'était vraiment impossible de passer à côté du retour de Céline Dion qui aura lieu cet automne à Paris. Entre son arrivée sur TikTok, les panneaux avec des paroles de ses plus mémorables chansons installées dans les rues de Paris et ses vidéos savamment publiées sur ses réseaux sociaux, on peut dire que Céline Dion a fait une annonce en grand. Mais est-ce que c'est donné à tout le monde? Comment on fait pour orchestrer une annonce pour qu'elle soit pas un flop? On en parle avec Florence Brouillard, qui est présidente de l'agence Brouillard. Bonjour.
1: Bonjour.
0: Chris Bergeron, conférencière, autrice et... Bon, là, je vais dire vice-présidente contenu de marque chez Cossette, mais est-ce que ça a changé depuis? Parce que tu changes...
2: C'est en train de bouger, là.
0: C'est en train de bouger. Alors, pour l'instant, c'est ça ton titre.
2: Oui.
0: C'est un running gag parce que ça bouge souvent. Et Dominique Tardif, journaliste à la presse, animateur du balado Juste entre toi et moi.
2: Bonjour.
0: Merci à vous trois d'être là. D'abord, avant de plonger dans des cas de figure dont Céline, j'aimerais savoir c'est quoi pour vous une annonce d'envergure réussie?
1: Clairement, une annonce dont tout le monde parle, à mon sens, peu importe les champs d'intérêt. Je pense qu'on est en mesure aujourd'hui de faire ça avec, bien sûr, les plateformes sociales. Et oui, littéralement, une annonce qui est sur toutes les lèvres. Et j'ai envie de dire une annonce... qui, en fait, l'annonce est le cumul d'un espèce de teaser savamment, pour répéter le même mot.
0: De séduction.
1: Absolument. Okay. Qu'on voit de plus en plus et qui fonctionne très bien, soyons honnêtes. C'est même rendu presque une obligation, on dirait.
5: Faut que je pense vaille la peine, en fait. C'est ça. C'est-à-dire que si, Rebecca, je t'invite à manger chez moi, mais je te dis pas tout de suite ce que je vais te servir à manger. Puis là, tu pointes à ma porte, puis ce que je te sers, c'est un sac de chips ondulés. Tu sais, fonctionne moyen.
0: Ouais.
5: Donc, faut que ce qui est annoncé au final.
0: Faut que le jeu en vaille la chandelle.
5: Et voilà, c'est ça.
2: Il faut aussi flirter avec l'énervement.
1: Ouais.
0: Flirter avec l'énervement.
2: Absolument.
0: C'est-à-dire
2: que c'est réussi quand ça nous tanne un tout petit peu.
0: Ah,
2: on l'a trop vu.
0: Ah, intéressant.
2: Ça veut dire qu'il y a eu un buzz.
5: Ça veut dire que Céline Dion, c'est bien réussi.
0: C'est ce que j'allais dire. Céline Dion, c'est très bien réussi.
2: Oui, parce que ça veut dire qu'elle est omniprésente.
1: Ouais. Okay. Omniprésente, c'est le terme.
0: OK, ça, je trouve ça très bon. Oui, vous dites tout un peu la même chose, mais pas de la même manière. Pour Céline, tout a commencé avec un article de ton collègue, Hugo Dumas, dans la presse. C'était le 22 mars.
5: Il est bien branché, Hugo.
0: Ben oui, Ibrahim. Et d'ailleurs, c'était la phrase « Une information crédible m'a été rapportée ce week-end. » Puis là, ensuite, badabing. Vous avez pensé quoi de cette affaire-là, Chris?
2: Ça a fait du bien. Alors, je parle au niveau publicitaire, là, parce que la nouvelle, franchement, personnellement, je m'en fichais un petit peu.
0: Okay.
2: Mais ça a fait du bien de voir une bonne vieille annonce rétro. Ça m'a fait penser à la belle époque des superstars des années 80.
0: Par exemple?
2: Michael Jackson. Quand Michael Jackson sortait un album, on voyait des statues énormes de Michael Jackson qui apparaissaient
0: sur la Tamise. C'est vrai, on lui érigeait des statues.
2: Il y avait évidemment tout le buzz autour du clip qui venait qui précédait généralement l'album. Et je me souviens, enfant, on était tous...
0: Il y avait des rendez-vous, le clip.
2: C'était un rendez-vous extraordinaire.
0: Oui, c'est vrai.
2: Et aujourd'hui, ça fait... je trouve que, en tout cas, à mon âge avancé, ça m'a fait plaisir de retrouver un petit peu de cet esprit-là.
0: La magie d'antan. Okay.
2: La grandiloquence mélangée avec une sorte d'humilité fausse.
1: Faux, c'est important dans cette phrase.
2: C'est quelque chose de...
0: Qui t'a fait du bien.
2: Qui m'a fait du bien.
5: Ça nous a rappelé cette annonce-là de Céline Dion, la grande époque. Enfin, moi, ça m'a rendu nostalgique de ce qu'on pourrait appeler la monoculture. C'est-à-dire que Céline Dion est une des dernières grandes figures qui rallie tout le monde, ou à peu près. Donc, lorsqu'elle annonce son grand retour sur scène, surtout qu'on connaît les problèmes de santé dont elle a beaucoup parlé au cours des années précédentes, lorsqu'elle annonce ce grand retour-là, ça rallie mes grands-parents, mes parents, mes filles même qui savent qui est Céline Dion parce qu'elles l'ont vu chanter aux Jeux olympiques de Paris. Donc, tout le monde est concerné par cette annonce-là.
0: Puis monoculture, c'est bon, c'est vrai. On regardait tous et on écoutait tous la même chose.
5: Exactement. Je pense que c'est pour ça que des grandes annonces qui ont autant d'impact que celle-là, il y en a de moins en moins parce que des figures qui rejoignent autant de gens, un aussi vaste auditoire, il y en a de moins en moins.
0: Toi, Florence, est-ce que tu as trouvé que c'était bien exécuté?
1: Oh, ben, exécution, oui, absolument. Dans les règles de l'art. Moi, ça m'a laissé un peu
0: mi-raisin.
1: Ouais, mi-figue, mi-raisin. J'étais emballée en même temps, t'étais un peu frustrée. Il y avait vraiment beaucoup d'émotions très contradictoires dans tout ça. J'ai regardé ça de loin. Puis encore à ce jour, je reste mes filles, mes raisons.
0: Bon, alors, je pense savoir pourquoi, parce que ça a été quand même souligné. Il y en a qui ont souligné le fait qu'en en termes de suspense, c'était mince. C'était très mince. Le test de la Tour Eiffel la veille, je veux dire juste ça. Le fait qu'elle a effacé tout son contenu Instagram quelques jours avant son... Le fait que son anniversaire aussi s'en venait, laissait présager quelque chose. Et l'article d'Hugo Dumas, je dirais qu'il y a beaucoup de gens qui avaient tout deviné dans les semaines précédentes. Et le fait qu'elle ne soit pas là non plus pour l'annoncer elle-même. Vidéo qui soit pas là.
1: Moi, c'est ça qui a donné le coup de barre, en fait, parce que, justement, tu le dis, une monoculture, il y a quelque chose là-dedans, les gens l'aiment, se l'approprient, ils dévorent Céline Dion, tu la veux.
0: Ouais.
1: Tu sais, puis tu fais toute cette montagne autour de ta présence.
0: Je pensais qu'elle allait être à Paris.
1: Absolument.
0: Tu étais à Paris, Philippe Audrey. Pensais-tu qu'elle serait là, au pied de la Tour Eiffel?
3: Non, mais ce que je trouvais impressionnant, c'est que Paris était tapissé de paroles de ses chansons. Puis donc, mais c'était vraiment un secret de polichinelle.
0: Exact,
3: c'était
0: un secret de polichinelle.
3: Il fallait vraiment pas être brillant pour savoir qu'il y a quelque chose qui s'en est avec elle.
0: Et vas-y, Chris.
2: Il y avait peut-être une absence de générosité dans le truc. Si on revient aux annonces des années 80, justement, ça venait avec quelque chose que tout le monde pouvait se mettre sous la dent.
0: Ouais.
2: Un clip, une chanson, quelque chose. Ça aurait été bien pour ceux qui ne peuvent pas se payer un billet d'avion et la
0: place.
2: Et un
0: billet de spectacle.
2: Et un billet de spectacle pour aller à Paris. Que les autres aient quelque chose aussi, ne serait-ce qu'une performance, une rediffusion, je ne sais pas quoi.
5: Elle a lancé une chanson, le problème c'est que la chanson est...
0: Personne n'en parle, je suis désolée, personne ne parle de Danson, le retour de Jean-Jacques Goldman.
5: C'est décevant ou pas bon, comme le dit Philippe.
3: Je veux pas dire que c'était pas bon, mais c'était...
1: Tu veux dire que c'était pas bon.
3: Non, c'était en deçà...
0: De tes attentes.
3: De mes espoirs.
0: On a aussi dit qu'elle s'est inspirée de celle qui est passée maître, c'est Taylor Swift. On en a déjà parlé ensemble, Florence, quand elle a lancé The Life of a Showgirl l'an dernier, c'était précédé de plein de ce qu'on appelle des Easter eggs, des indices disséminés ici
5: et là.
0: Elle
5: sème des miettes ici
0: et là. La palette de couleurs orange, très axée sur la numérologie, Taylor Swift. Puis quand on est méga fan, on comprend quand est-ce qu'elle va dire quelque chose. La terre avait tremblé. Donc, est-ce que c'est réservé aux... Est-ce que les grandes annonces sont juste réservées aux grands?
1: C'est une très bonne question. Moi, je ne pense pas. Okay. Je pense que, au contraire, même faire une grande annonce peut te... s'entériger, mais peut contribuer, peut te propulser si c'est bien fait. Puis je tiens quand même à revenir sur ce que tu viens de dire de Taylor Swift, puis faire un lien avec ce que Chris aussi a dit. Justement, tu sais, c'est Céline Dion, tout le monde veut se l'approprier. Elle aurait dû s'inspirer davantage de Taylor Swift pour l'aspect « je donne un morceau à tout le monde ». C'est la raison pour laquelle Taylor Swift est Taylor Swift à ce jour, au-delà de sa musique, au-delà de la tournée mondiale, etc., elle donne des nananes en bon français.
5: Mais c'est assez clair que c'est Taylor Swift qui est elle-même l'architecte de ces annonces-là, alors qu'on peut présumer, là, puis je veux pas dire du mal de Céline Dion, qu'elle a engagé une équipe pour se charger de tout ça. Et donc, je pense que ça joue aussi sur l'aspect, le sentiment de sincérité qu'on a lorsqu'une grande annonce comme ça est faite. Mais pour répondre à ta question, Rebecca, moi, je suis plus capable des grandes annonces. Là. Tout le monde annonce tout sur le ton d'une grande annonce. Dans deux jours, je vous révélerai un extrait du clip du premier extrait de mon album apparaître en septembre 2028.
0: Okay, toi, t'es tanné de ça, ce qu'on appelle le roll-out en anglais. Pourquoi?
5: Appelez-moi en septembre 2028 quand l'album au complet va être disponible. Je l'écouterai à ce moment-là.
0: T'es mieux ce qui s'appelle un drop. Là, quand Beyoncé sort un album sans crier gare. Bang! Surprise! Vous êtes levé, il y a un nouvel album.
5: C'est aussi que, bon, Beyoncé, ça me ferait plaisir qu'elle nous égrène comme ça des petits morceaux au fil des mois. Mais c'est pas tout le monde qui est Beyoncé. Donc, c'est pas tout le monde qui peut se permettre de créer un suspense intense comme ça, puis de conserver l'attention des gens à qui ils s'adressent.
1: J'ai envie de te dire aussi, c'est qu'on est tellement saturé de contenu que ça, ça crée du contenu supplémentaire.
5: Il y a beaucoup de contenu.
1: Je sais pas, il y en a tout beaucoup. Puis le fait est que là, ça décuple la quantité de contenu par rapport à un seul produit. Ce qui fait qu'un moment donné, moi, je trouve, puis c'est moi-même, Céline, j'ai un peu perdu le fil. Dans les semaines précédentes, j'étais comme, on le sait-tu, là? On le sait-tu pas?
0: C'est sorti ou c'est pas sorti?
5: En même temps, je comprends pourquoi les artistes font ça, c'est-à-dire qu'ils veulent conserver notre attention. On vit dans une économie de l'attention.
0: Oui, alors c'est ce que j'allais dire. Ouais, c'est une manière de capter notre attention. Moi, ce qui m'a beaucoup fait rire, je l'avais complètement oublié jusqu'à hier, c'est Drake qui a annoncé, je ne sais pas si vous avez vu ça.
3: Oui, son
0: il a annoncé la date de la sortie de son album Iceman, qui est sorti la semaine dernière, en installant un énorme bloc de glace dans le centre-ville.
3: Ça pas full bien viré tout
0: le
3: temps.
0: De Toronto, puis la date de parution est à l'intérieur. Il fallait attendre que le bloc de glace fonde. Mais il y a un streamer qui a détruit le bloc de glace, qui a trouvé le sac. On a vu tout ça. Puis en même temps, le jour de la sortie, la tour du CN était recouverte de glace. Blablabla, bla, bla. C'était spectaculaire. Ça a coûté 15 millions de dollars. C'est pas un peu too much.
2: C'était trop.
0: Mais c'est trop, là.
2: Ceci dit, c'est encore bien que des artistes fassent des annonces un petit peu créatives et se remuent un peu les méninges pour nous divertir. Parce que les deux autres annonces, moi, dont je me souviens à peu près dans la même période, c'est celle de Dua Lipa, qui a signé un deal avec Nespresso.
3: Oh, ça, c'était bon, ça!
2: Non, mais je veux dire, c'est ça, les annonces aujourd'hui, c'est ça, c'est salut, j'ai un
5: moment marquant de notre époque.
2: Et Charlie XCX, qui a annoncé en grande pompe son investissement dans la compagnie de téléphonie Nothing, enfin, de téléphone cellulaire Nothing.
0: Wow. Ça,
2: les deux autres grosses annonces de Popstar.
0: Mais j'allais dire, c'est too much, mais qu'est-ce qu'on fait quand on n'est ni Drake, ni Taylor Swift, puis qu'on veut capter l'attention?
2: Construit une communauté et on la fait vivre et on interagit et on joue avec cette communauté là
5: où on engage des gens pour nous construire une communauté.
0: Tu veux nous parler des industry plants?
5: Oui, qui vont nourrir un discours artificiel autour de notre œuvre, autour de notre groupe. Et puis là, comme ça, on pourra jouer au jeu de l'authenticité.
0: Est-ce que tu veux expliquer c'est quoi? C'est péjoratif, le terme industry plant. Ouais. Donc, comme si on avait planté quelque chose. Ben, je vais te laisser l'expliquer.
5: C'est-à-dire que donc, il y a plusieurs groupes qui ont été accusés au cours des dernières semaines d'avoir engagé des experts en matière de relations publiques, mais en matière de réseaux sociaux, qui vont créer un discours artificiel sur Instagram, sur TikTok, un buzz, donc qui vont créer des faux comptes, qui vont parler de ces groupes-là.
0: Donne l'illusion d'un succès organique et spontané. Ouais,
5: c'est le cas du groupe Geese, qui est le groupe rock qui buzz présentement, qui est un groupe que j'aime sincèrement. Mais là, en fait, je me demande jusqu'à quel point mon amour pour ce groupe-là, si j'ai été leurré par les... Je pense pas, là, parce que j'aime vraiment leurs chansons. Puis lorsque je mets leur disque sur ma table tournante, j'éprouve du réel plaisir. Mais donc, on accuse Geese, qui est supposé être un groupe super authentique parce qu'il appartient au monde de l'indie rock, tu sais, puis il porte des vêtements de friperie, donc c'est comme un parangon d'authenticité, ce groupe-là, d'avoir engagé une firme comme celle-là pour créer artificiellement un buzz, puis là, soudainement, c'est très, très grave.
0: Florence, tu lèves la main.
1: Ben, c'est sûr, parce que, tu sais, moi, je suis une agence de relations publiques, et donc, j'ai beaucoup aimé dire que j'étais une agence. Je veux dire, ça fait partie des pratiques à plein d'égards que plein de gens font pour partir des trends. Tu sais, quand tu pars un trend sur Reddit, sur un de tes clients, un artiste, ça existe depuis toujours. Maintenant, ça a un nom, puis dans certains contextes, ça prend une proportion démesurée. Mais ça reste que ça va continuer à exister, puis ça a toujours existé, en fait.
0: Ce qui est intéressant, c'est qu'on accuse, on n'a aucune preuve de ça, mais on accuse et on soupçonne Angine de Poitrine, le duo de Chicoutimi, d'avoir fait affaire à ce qu'on appelle un industry plan.
1: Ça ferait du sens.
0: Il y a beaucoup de discussions sur Reddit qui vont en ce sens. Te lever la main, Julia?
6: Oui, j'allais dire que je pense que la génération Z est très, très sensible à ça et va jusqu'à accuser des gens qui sont peut-être pas des industry plants de l'être, tu sais, des couples qui auraient été formés pour mousser la popularité et tout ça. Donc, je pense que c'est un couteau à double tranchant dans le sens que, des fois, quand tu vas trop loin, si c'est une génération qui valorise beaucoup l'authenticité, ben là, tu la perds, c'est terminé.
0: C'est terminé,
2: J'ai l'impression que ce sont des décisions, de toute manière, qui n'ont rien à voir avec les artistes. C'est-à-dire qu'il y a des structures, il y a des maisons de disques, il y a des boîtes de distribution, il y a des systèmes qui sont en place. Et l'artiste, à moins de mettre un veto sur ce genre de pratiques, subit cette structure-là. Ouais. De toute manière, les boîtes de disques, ils ont des deals avec des agences pour l'ensemble de leurs artistes.
0: Vrai.
5: Puis c'est clair que ce genre de stratégie-là nourrit le cynisme en moi, puis nourrit le cynisme chez bien des gens, parce que ce que ça nous invite à faire, c'est à se méfier de tout ce qu'on voit. T'sais, on se méfiait déjà de ce qu'on voyait à la télé. Là, maintenant, on pensait que ce qu'on voyait sur Internet, c'était vrai, qu'on pouvait s'y fier. Non, on ne peut pas se fier à ce qu'on voit sur Internet.
0: Oh,
5: mais en même temps, je me dis, si je me mets dans la peau d'un artiste dont l'objectif est de faire entendre sa musique, pourquoi ne pas...
0: Tous les moyens sont bons si on essaie d'avoir, de vendre quelque chose, d'avoir de l'attention. J'aimerais revenir à quelque chose que tu as dit, Chris Bergeron, tout début de la discussion, te dit flirter avec un certain énervement. Je ne sais pas si c'était ça la formulation. Pour parler du film, parce que ce n'est pas juste en
2: Marty
0: musique.
2: Marty Supreme.
0: Oui, revenir sur la promotion du film Marty Supreme, mettant en vedette Timothée Chalamet, qui a inondé les réseaux sociaux là, avec une campagne savamment orchestrée. Il y avait une fausse réunion d'équipe sur Zoom qui s'est retrouvée sur un genre de brainstorm où Timothée propose des idées. Il y avait la vente d'un blouson à l'effigie du film, il y avait la couleur entre autres, il y avait la couleur orange pour rappeler les balles de ping-pong parce que c'est un film sur le ping-pong. Il y avait toutes sortes de choses, puis il était vraiment partout. Ça n'a pas fait mal au film, le film a bien performé au box-office.
5: Film sur le ping-pong.
0: Sur le ping-pong, mais moi, j'ai ce qu'on appelle de la Chalamet fatigue.
2: Ça va faire mal à Dune.
0: Je suis écœurée. Je pense aussi que ça va faire mal à Dune.
2: Ça va faire mal à Dune.
0: Qui sort en décembre.
2: J'ai lu les commentaires sur la bande-annonce de Dune 3. Et,
0: ce que les
2: gens commentaient, c'était pourquoi est-ce que Marty Supreme est sur Arrakis? Que fait-il là? Et c'est-à-dire que c'est un acteur qui a tellement joué le jeu de son personnage de Marty Supreme que maintenant, il a fusionné son image a fusionné à celle de Marty Supreme et maintenant quand il joue un rôle c'est Marty Supreme dans l'espace et là c'est peut-être un petit peu
0: moins
2: intéressant.
0: Alors qu'est-ce qui aurait pu être mieux fait? Juste y aller avec moins d'enthousiasme? Est-ce que ça soit moins long?
5: La parcimonie.
1: Exactement. Mais en fait, un artiste comme lui qui enchaîne les succès, les gros blockbusters, soyons honnêtes, puis tu sais, là on parle de ce film-là, mais vous le voyez comme moi maintenant, la promotion entourant les grands films hollywoodien est absolument effarante. Là, tu sais, ça rentre de toutes parts. Moi, je parle souvent de l'exemple de Barbie cette année-là qui n'a pas porté du rose. Tu sais, c'était rendu qu'il vendait du rose chez Zara. Je veux dire, il n'en avait jamais vendu avant.
5: J'ai passé l'été en rose.
1: Je pense vraiment que tu l'as passé en rose. Mais tout ça pour dire donc que c'est tentaculaire. Et donc, c'est vraiment un pari dangereux pour un artiste comme lui qui suit finalement une trajectoire tellement serré de films dans une année, des immenses films, puis là, de sauter de la promo d'un un à l'autre, c'est sûr que ça finit par avoir un impact.
2: Ce qui fait qu'on ne le verra pas, d'après moi, avant octobre-novembre sur Dune. Ça m'étonnerait qu'on
0: le voit trop souvent encore sur Internet.
3: On voit sur les cours de mix,
0: c'est ce que tu dis. Oui, en lui-même.
5: À même spreadé à côté de Tina Fey.
0: Tu fais référence à cette photo où il est bien légéré.
3: Kylie Jenner.
1: Tu connais bien les Kardashians, je trouve.
3: Oui, j'aime beaucoup Kendall. J'ai une faveur pour Kendall, j'avoue.
0: Elle est prise par Timothée Chalamet.
3: Jacob
0: Elordi.
3: Qui me ressemble, donc il n'y a pas de problème.
0: Rigueur, Radio-Canada, je suis désolée. Dominique me suis fait rabrouer, là, comme si j'avais dit « si j'aurais ». Vas-y, Dominique.
5: L'élégance de Philippe Audrey a pris le bar soudainement. Non, mais moi, je suis d'accord que c'est un risque d'inonder les médias de sa présence. Puis c'est souvent, ce qui est paradoxal, c'est que souvent, les artistes qui vont adopter cette stratégie-là, ce sont des artistes qui se font rares. Et là, soudainement, ils décident qu'ils vont faire ce qu'on appelle la run de lait en deux semaines. Et là, on les voit. Patrick Huard a adopté cette stratégie-là récemment avec Mon Cop, Bad Cop. On l'a vu, il m'a accordé une entrevue dans la presse. On l'a vu dans tous les magazines à potins. Il a fait le tour de toutes les émissions de télé. Puis là, on le verra plus au cours des deux prochaines années parce qu'il accorde pas d'entrevue à d'autres moment que lorsque quelque chose à promouvoir.
1: Mais c'est le principe de la chose quand même. T'sais, moi, c'est mon métier de faire ça. Puis je veux dire, on n'a pas le choix d'aller par cette stratégie-là. Puis encore une fois, là, il y a quand même une différence parce que si on revient à Timothée, on se rappelle que c'est un acteur. Et lui, il prend le rôle d'un individu. On est bien d'accord que ses personnages dans Marty puis dans Dune sont excessivement à l'opposé. Et là, c'est là que ça devient un peu plus compliqué parce qu'il y a la personnalité et en fait, je vais vous parler à travers mon expertise, le personal brand de Timothée, cet homme qui n'aime pas le ballet. mais il y a également celui de ses personnages qui sont des personnages très forts et qui doivent coexister dans l'espace public. Puis la majorité des humains ont beaucoup de misère à ne pas avoir seulement une étiquette sur la tête des gens. Fait que là, ça devient très compliqué parce qu'il est plusieurs choses, Timothée, en ce moment, et peut-être trop de choses. Et justement,
2: je trouve que son rôle dans Dune et son rôle dans Mighty Supreme, c'est à peu près le même rôle.
0: Tu trouves que c'est la même chose? Wow, hein, j'adore. Dieu.
2: T'enlèves les vers de terre géants, c'est un type qui veut tout pour lui, qui a une ambition dévorante.
1: Ça ressemble
0: à lui qui il est aussi, ben voilà. Ambition dévorante.
1: Bon, on laisse Timothée Chalamet de côté. Des grandes annonces ici au Québec qui ont bien fonctionné. Moi, perso, je me rappelle uniquement, mais c'était juste pour vendre un album de Marie-Chantal Toupin, Plongée décolletant sur le... Ah, ça, tu t'en rappelles.
3: Regardez mes yeux.
1: Regardez-moi dans les yeux.
3: Non, sur le... toi,
1: ça, c'était... Je pense qu'on est au début des années 2000. Oui. Elle avait un album de sortie, c'était sur le pont Jacques-Cartier. Wow. C'est à peu près tout ce dont je me souviens.
3: Mais,
1: on en avait beaucoup parlé.
3: Mais tu sais que Normand Brathwaite avait accroché... Oui, c'était un des stunts. Il me semble qu'il avait accroché...
5: C'est quoi, cette époque-là?
3: Oui, c'est quoi, Normand? Oui, c'était pas lui personnellement, sa propre initiative, mais il avait été faire une blague sur l'affiche en accrochant, il me semble, genre des poissons sur l'affiche.
5: À la poitrine généreuse de Marie-Chantal.
3: Je ne dis pas que c'était le bon goût, mais ça avait d'autant plus fait parler la chose.
1: Bon, ben alors...
5: Maman Marquand, notre liberté, a fait poser.
1: Est-ce qu'on a d'autres grandes annonces comme ça au Québec?
2: Je pense qu'on a des anti-annonces.
1: On est des anti-annonces.
2: Il y a des anti-annonces. Je trouve que le type qui était le plus efficace, c'était Jean Leloup. À chaque fois qu'il sortait un album, il foutait le feu à sa carrière.
1: Absolument.
2: Systématiquement.
1: C'est vrai.
2: Et ça c'était absolument extraordinaire. Mais sinon, on n'a pas l'écosystème pour
1: faire des grosses annonces. Non, on n'a pas l'écosystème. Puis on est assez traditionnel. Moi, j'ai fait l'effort d'aller valider, même dans ce qu'on avait fait depuis les dernières années. Puis vraiment, ça passe par quelque chose de très traditionnel au Québec. Ouais. Tu sais, encore, il n'y a pas si longtemps, on associait la grande annonce à la conférence de presse traditionnelle.
0: C'est vrai.
5: On l'associe encore beaucoup à la conférence de presse, alors que moi, être invité à une conférence de presse,
1: il n'y a rien qui t'ennuie le plus.
5: Il n'y a rien qui me met plus de mauvaise humeur que ça.
1: Bon.
5: Donc, je pense qu'il y a peu aussi de grandes annonces au Québec, parce que bon, si l'annonce de Céline Dion s'est rendue jusqu'aux oreilles de mon collègue Hugo Dumas, les annonces au Québec, vous comprenez que c'est difficile de conserver un secret autour d'une grande annonce. Donc, je pense que ça aussi, ça contribue à ce qu'il y en ait assez peu.
0: Bon, ben, si vous avez une grande annonce à faire, construisez-vous une communauté, engagez Chris ou Florence, ou bookez-vous une entrevue.
2: Si vous avez l'argent.
0: Si vous avez l'argent, bookez-vous une entrevue avec Dominique.
5: Ça, c'est le meilleur moyen.
0: Ça, c'est vraiment le meilleur moyen. Merci à vous trois pour vos lumières.

0: Ça lui a pris un petit 30 secondes. Mais oui, c'est une chanson avec le collectif Petite Papa et Coco Béliveau qu'on entend éventuellement. Rebienvenue, Coco. T'as accepté notre invitation pour nous présenter un segment C'est chaud. On demande à une personnalité publique d'exprimer une opinion impopulaire.
1: Bon, parfait.
0: On t'écoute.
1: Ben moi, c'est pas un secret. J'adore magasiner. Je sais même pas à ce point-ci si je le fais pour le plaisir. Je suis honnête. Là, on dirait que c'est un besoin primal pour moi. C'est comme un genre d'instinct de chasseur-cueilleur. J'ai besoin de consommer des affaires. Tu sais, puis je prends mon temps. Je le fais vraiment comme un chasseur. J'essaie de trouver la meilleure qualité, les meilleurs deals. Je regarde les pubs, les rabais, les critiques. Je veux pas juste acheter. Je veux consommer. Puis, regarde, je suis pas toujours fière de ce côté-là de moi. Des fois, je commande tellement d'affaires que j'oublie ce que j'ai commandé. Oh. Puis ça devient des surprises quand ça arrive par la poste. Mais c'est une bonne façon d'avoir de la dopamine, je vous dirais. Bon, et vu que ça fait longtemps que je suis participant dans l'économie, je vais dire globale, parce que je commande vraiment partout.
0: Participant dans l'économie.
1: C'est moi qui fais rouler tout ça.
2: Wow.
1: Et ben regarde. Et bon, ça fait que je remarque les petits tours de passe-passe que les compagnies font quand ils essayent de nous faire de la publicité aux consommateurs. Je dis ça parce que je me fais avoir par tous les pubs, tout. Vous demandez qui les influenceurs influencent, c'est moi.
0: Toi!
1: Ouais, vraiment. Acheter des affaires sur des sites un petit peu louches, je l'ai fait. Commander sur un site où on nous promet un duvet de lit moelleux, nuageux. Évidemment, je veux un duvet de lit moelleux. Puis le recevoir 3 mois plus tard par la poste, une couverture dans une enveloppe qui est tellement mince qu'on l'a glissé en dessous de mon col de porte. C'est le genre d'affaires qui m'arrive. Mais j'accepterais de dormir en dessous d'un duvet fait en feuille mobile si ça voulait dire que je pouvais éliminer l'épine de mon existence en ce qui concerne le magasinage.
0: Okay.
1: Et je nomme les abonnements. Je ne suis pas fan des abonnements. Mmh. J'haïs les abonnements. Puis maintenant, il y a vraiment des abonnements pour tout. Là. C'est vraiment la chose qui a pris le marché par surprise. Ben, pas surprise du
0: pris
1: tout.
0: Pris d'assaut, le marché.
1: D'assaut,
0: ouais.
1: Merci, c'est ça le mot que je cherchais. Par surprise. Bon, évidemment, tu peux avoir un abonnement pour une appli, site de streaming, des services de préparation de repas, des applications. Tu peux t'abonner pour avoir des rasoirs à tous les mois, si tu veux. Là. Vraiment, tu peux avoir n'importe quoi. Puis je suis plus capable. Moi, je veux payer quelque chose, là. Puis là, je veux plus qu'on se parle après. C'est pas que j'ai des problèmes d'engagement. Je suis capable de m'engager. Je me fiancerai live aussi longtemps que la bague a pas un abonnement. Moi, je m'abonne à des affaires. Là. J'ai des plateformes de diffusion. J'ai tout.tv. Ma mère a le Netflix. Ma soeur a le Disney+. On a un système d'échange. Puis s'il y a rien que je veux écouter sur ces sites-là, il y a toujours YouTube. YouTube, c'est gratuit. Mais en échange, on écoute des pubs, bien sûr. Mais tu peux payer un abonnement si tu veux pas écouter de pubs. Tu peux payer un abonnement. Si tu veux pas te faire vendre des affaires, pas de problème, tu donnes du cash. Puis il y a certaines plateformes payantes, je les nommerai pas parce que j'ai des contrats que j'aimerais vraiment avoir, qui ont décidé de rajouter des pubs à l'abonnement payant.
0: Oui.
1: Fait que là, il y a des paliers d'abonnement.
0: Oui.
1: Un abonnement régulier, ça te donne pas grand-chose. T'écoutes, puis t'as de la pub.
0: Ouais.
1: Et si tu veux payer le double, puis être VIP++, là, tu peux écouter en paix. Bon, c'est rendu que c'est un luxe de pas se faire vendre des affaires. La preuve concrète que la pub, c'est un peu pour les pauvres, dans le fond, là. T'sais? C'est quoi la phrase? En as-tu vraiment de besoin?
0: Oui,
1: pour vrai,
0: Karen McSween.
1: Je sais plus, Monsieur McSween, si j'en ai vraiment de besoin. La pub ajoute tellement souvent d'affilée que je l'entends quand je ferme mes yeux. C'est rendu des messages subliminaux, puis je peux même pas dire subliminaux parce que le volume de la pub est 10 fois plus fort que l'émission.
0: C'est vrai.
1: J'ai des slogans de poignée dans la tête. J'ai l'impression que c'est Mesmer qui a écrit des phrases d'hypnose pour déclencher du magasinage chez moi. Il y a des abonnements pour toi. Tu peux t'abonner pour plus magasiner. Puis là, je parle pas d'Amazon, je parle de Costco. Tu peux t'abonner au Costco. Il faut que tu payes pour rentrer dans un magasin. Il faut que tu payes un abonnement juste pour t'acheter un hot dog à 1,29 Moi, évidemment, je suis membre de Costco.
0: Ben oui, évidemment.
1: J'adore magasiner, qu'est-ce que tu veux? Si ça s'achète, je le veux. Le concept du Costco, c'est que tu payes pour dépenser plus. Tu sais, ça prend une carte spéciale pour faire une épicerie de 500$. Oui, OK, évidemment, t'as le trip de ce que t'aurais dans une épicerie régulière, mais c'est pas un choix, ça. Là. T'as pas le droit d'acheter pas beaucoup. C'est contre les règlements. Tu peux pas t'acheter juste une banane, il faut que tu t'en achètes 10. Puis je comprends que pour ceux qui ont une grosse famille, ils en dépendent. Mais sérieux, un abonnement pour un magasin, le magasin, il est exclusif. En fait, tant mieux s'il est exclusif, puis pas tout le monde peut y aller, parce que êtes-vous déjà allé dans un Costco? C'est une expérience sensorielle cauchemardesque. J'aurais plus de fun à faire mon épicerie dans un Dollarama. Il y a tellement de monde, mais on le souffre parce que le deal sur le papier toilette, il est juste trop bon, tu comprends? Mais ils ont puis aussi du gaz, ils ont tout, là, ils ont vraiment... Tu peux t'acheter du gaz moins cher si t'es prête à attendre en ligne pendant 35 minutes avec ton moteur qui roule avec 150 autres personnes qui sont membres exclusifs. Puis là-bas aussi, il y a des paliers d'abonnement. Oui. Là, il y a des Costco, ils viennent de l'annoncer, qui vont laisser les membres exclusifs rentrer une heure avant les membres réguliers.
0: Oh,
1: c'est-à-dire moi. Moi, il faut que je me bouscule comme dans un Black Friday pour un pot de maillot gros comme ma tête. Puis eux, ils sont libres le matin. Bon. Tout un abonnement. Mon application de santé mentale, je paye un abonnement. Puis pour vrai, sincèrement, j'aurais dû m'acheter un livre de développement personnel à la place parce qu'au moins, le livre, il me crisserait patience. Parce que vous, vous vous dites sûrement, tu payes pour l'appli puis tu profites. Tu payes puis on t'achale plus. Non. Je reçois des notifications de l'application. L'application me demande si je veux inviter des amis utiliser l'application. Invite tes amis pour m'utiliser. Si j'invite des amis, je peux avoir des exercices de détente exclusifs.
0: Ben oui, gratuits peut-être.
1: Inviter mes amis, c'est du recrutement. Comment ça que c'est rendu que c'est moi qui fais de la pub pour ton affaire?
0: C'est de même. Le temps file, Coco Béliveau, faut que tu conclues.
1: Tout ce que je voulais dire, c'est que je me suis acheté une imprimante. OK?
0: Oh, non.
1: Et il y a un abonnement. Je me suis pas rendu compte. Il y a un abonnement sur mon imprimante. Et je... Elle fonctionne pas si t'es pas abonné. Et l'imprimante en tant que telle... Moi, je veux juste acheter quelque chose, je veux l'utiliser. Tu comprends?
0: Oui.
1: L'imprimante commande de l'encre pour moi. L'imprimante est rendue qu'à magazine pour moi.
0: Oh mon Dieu, t'as trop d'affaires.
1: Je veux me désabonner.
0: C'est le temps de se désabonner à toutes ces affaires-là. Merci, Coco Béliveau. Je pense qu'il y a plein de gens qui vont pouvoir s'identifier à toi. On est de retour après le bulletin d'information avec Philippe Audrey, la rue Saint-Jacques et Julia Pagé.
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6: Ici Louis de Belleval, voici les informations. Le député bloquiste Simon-Pierre Savard-Tremblay a confirmé sa volonté de faire le saut en politique provinciale. L'élu va quitter son poste à Ottawa à la fin des travaux parlementaires pour se présenter à l'investiture du Parti québécois dans la circonscription de Saint-Hyacinthe. L'annonce de sa candidature a pris la forme d'une démonstration d'unité entre les chefs des deux partis souverainistes. Valérie Gamache était sur place.
7: Une accolade devant les caméras pour les leaders du Parti québécois et du Bloc québécois pour démontrer que la collaboration est sincère et non obligée. Le chef péquiste Paul Saint-Pierre Plamondon.
8: Sur le plan interpersonnel, en fait, ça a toujours été... on est dans le même combat, ça a toujours été simple. Il y a eu de l'arrimage sur les positions parce que, comme l'expliquait Et François, à l'époque, ce sont des patinoires différentes.
7: Aujourd'hui, l'un perd un député, l'autre gagne un candidat. Le chef bloquiste, Yves-François Blanchet.
9: J'envisage avec enthousiasme le moment où Simon-Pierre fera partie d'un caucus majoritaire du Parti québécois.
7: Simon-Pierre Savard-Tremblay est député fédéral de Saint-Hyacinthe depuis 7 ans. Et ce sont les mêmes électeurs qu'il tentera de séduire sur la scène provinciale.
10: Je ne quitte pas un combat. Je poursuis le même combat là où les prochaines années seront les plus déterminantes pour le Québec.
7: Son départ forcera la tenue d'une élection partielle pour le remplacer à Ottawa.
11: C'est sûr que c'est jamais bien vu, cette situation-là.
7: Jeannot Caron est conseiller municipal à Saint-Hyacinthe et militant souverainiste. Même s'il admet que ce n'est pas idéal, il est formel. Les électeurs ne chasseront pas le Bloc pour autant.
11: Oh, je ne penserais pas. Ça m'étonnerait bien gros.
7: Le chef bloquiste espère tout de même que l'élection partielle fédérale sera déclenchée après le scrutin québécois. Ici Valérie Gamache, Radio-Canada, Saint-Hyacinthe.
6: En vue des élections provinciales, les maires des grandes villes du Québec lancent un nouvel appel afin d'obtenir davantage de financement pour le transport collectif. Un nouveau sondage léger commandé par l'Association du transport urbain du Québec révèle que près de 80 % des Québécois estiment qu'un meilleur service de transport leur permettrait de mieux faire face à la hausse du coût de la vie. Greta Juris a préparé ce qui suit.
12: Partout au Québec, l'offre de transport en commun est en péril.
13: La mairesse de Gatineau, Maude Marquis-Bissonnette, aussi présidente du caucus des grandes villes de l'UMQ, formule trois demandes afin d'améliorer les services de transport collectif. D'abord, un financement stable et prévisible. Une demande appuyée par le président de l'Association des transports urbains du Québec, Edmond Leclerc.
14: On parle de près de 20 milliards en besoin d'investissement d'ici 2035.
13: Les élus souhaitent par ailleurs un financement suffisant pour le renouvellement des flottes, ainsi qu'une réduction de la bureaucratie qui permettrait à elle seule d'épargner des sommes substantielles. Le maire de Laval, Stéphane Boyer, cite en exemple un projet d'autobus à haut service qui n'a finalement jamais vu le jour dans sa ville en raison de la lourdeur bureaucratique.
15: Ce qui a fait en sorte qu'on a perdu aussi 65 millions de dollars en subvention de la part du fédéral.
13: La mairesse de Montréal, Soraya Martinez-Ferrada, implore quant à elle Québec de signer l'entente fédérale provinciale annoncée il y a 2 ans, qui prévoit une subvention de 5,5 milliards de dollars pour le transport collectif au Québec.
16: Le plus qu'on attend, le plus que ça coûte cher. Puis au bout du compte, bien, c'est l'usager qui va en payer le prix.
13: Le ministère des Transports du Québec assure pour sa part que les discussions avec Ottawa progressent bien et que rien n'indique que le financement ne sera pas au rendez-vous. Ici Greta Juris, Radio-Canada, Montréal.
6: Et puis, le prix de l'essence et le retour d'une subvention du gouvernement fédéral mènent à un intérêt croissant pour l'achat de véhicules électriques. Ottawa a reçu environ 120 millions de dollars en réclamations depuis qu'il a remis en place son programme de subvention de véhicules électriques en février. Cette hausse de la demande pourrait toutefois présenter quelques défis. David Savoie, plus de détails.
17: Depuis le retour des subventions du gouvernement fédéral, il y a un engouement pour les véhicules électriques. Près de 25 000 demandes, dont la moitié proviennent du Québec, ont été soumises à Transport Canada depuis le retour d'un programme de soutien d'achat. Il y a un effet direct sur les ventes, une augmentation de 80 % en mars par rapport au mois précédent. Le prix du pétrole et la crise en Iran ne sont pas étrangers à cet intérêt croissant.
18: Les gens disent « OK, ça va durer, donc ». On va vraiment magasiner pour une voiture électrique.
17: D'après Daniel Breton, PDG de Mobilité Électrique Canada, les ventes de véhicules électriques devraient continuer à être élevées.
18: À court terme, moi, ce que je peux vous dire, c'est qu'il y a des concessionnaires qui disent, là, on commence à manquer d'inventaire, on ne serait pas étonné d'en manquer d'ici quelques semaines ou quelques mois.
17: Sébastien Reich, de l'Association des véhicules électriques du Québec, estime que le prix des véhicules reste un obstacle.
19: Il y a la classe moyenne ne sont pas tous en mesure de se procurer un véhicule électrique malgré le coût de financement ou le coût d'achat de départ.
17: Si les adeptes de l'auto électrique se réjouissent, les concessionnaires, eux, se réjouissent un peu moins, parce que plusieurs n'ont pas encore reçu la subvention. Ce sont eux qui doivent allonger l'argent pour que les clients obtiennent le rabais à l'achat. Et Ottawa tarde à leur verser le montant. Charles Bernard, de la Corporation des associations de détaillants d'automobiles.
20: Ces délais-là, ces complexités-là s'accumulent, ça peut mener à une accumulation de coûts, alors que, comme vous le savez, là, avec les tarifs, la réalité sur l'inventaire, il y a déjà des coûts qui s'additionnent, donc c'est pas nécessairement nécessaire.
17: La part de marché des véhicules électriques est un peu plus de 12 % de l'ensemble des véhicules neufs vendus au pays. Ici David Savoie, Radio-Canada, Montréal.
6: Et puis enfin, au hockey, la saison du Canadien a pris fin sur un revers de 6-1 aux mains des Hurricanes en Caroline. Le tricolore s'incline en 5 matchs. Les Canes vont maintenant disputer la finale de la Coupe Stanley aux Golden Knights de Las Vegas à compter de la semaine prochaine. Voilà, c'est ce qui conclut ce bulletin d'information à l'antenne de Radio-Canada.

0: Some say it might be the most political conclave in a while. Do you believe that?
1: There's no space for politics right now.
0: Comment ça se passe? Vous pouvez me dire un peu?
2: Très bien.
0: C'est vrai?
2: Puisque pour le moment, on ne fait rien.
3: Ça me fait toujours rire d'entendre ça. Bienvenue à cette deuxième moitié de l'huile sur le feu. Ce que vous venez d'entendre, c'est un reportage sur le conclave qui a beaucoup circulé sur les réseaux sociaux en mai 2025, il y a un an. Celle qu'on entend, c'est la journaliste Julia Pagé, étoile montante de RAD.
4: Wow.
3: Je savais qu'elle allait dire ça. Le laboratoire d'information de Radio-Canada. Bonsoir, Julia.
4: Bonsoir, Rebecca. Merci de l'invitation.
3: Ça me fait tellement plaisir. J'ai dit étoile montante. J'avais envie de dire star parce que maintenant, à 28 ans, tu es un modèle pour plusieurs. Il y a plusieurs jeunes dans l'entourage de l'équipe qui trippent sur toi. Comment t'accueilles ça?
4: Très mal. Honnêtement, j'ai beaucoup, beaucoup de mal avec le côté public de mon travail. Ça paraît pas, là, parce que
3: ça paraît.
4: Ah, OK, parfait. Oui, je refuse beaucoup d'entrevues. Je suis pas... Je sais pas, je suis un peu mal à l'aise avec ça. Moi, j'espérais être une genre de Céline Galipeau, moins le talent, là, qui fait son téléjournal puis qui rentre chez elle, puis c'est ça.
3: Mais Céline Galipeau, elle est immensément pas connue.
4: Ouais, quand
3: elle
4: même.
3: Elle n'aime pas la notoriété.
4: À cause des réseaux sociaux, je me fais écrire tout le temps. J'ai l'impression d'avoir vraiment un contact avec le public, ce qui est génial, mais qui, pour mon genre de personnalité, est aussi un peu étourdissant.
3: Okay. Comment décrire RAD pour les gens qui ne le connaissent pas? D'abord, pourquoi c'est RAD? Est-ce que c'est juste Radio-Canada?
4: Radio-Canada?
3: Parce qu'on dirait que c'est un acronyme.
4: Non, mais ça n'en est pas un. Puis les gens, les vrais de RAD OG du début, détestent quand on met RAD en majuscule parce que c'est R majuscule. Bref, c'est Marie-Ève Maheu, ma collègue, qui a pensé à RAD, contraction de Radio-Canada, qui fait aussi très jeune.
3: Oui.
4: Parce que RAD, très haut.
5: C'est
4: le laboratoire de journalistes de Radio-Canada. Donc, on teste un peu des nouveaux formats pour voir comment le journaliste peut évoluer avec les nouveaux publics.
3: Alors ça me fait rire parce que ça fait 3 ans que tu y es. Après un stage, on t'a offert un poste. Mm-hmm. Là, qui dit laboratoire dit essai erreur. Donc, qu'est-ce qui a changé à RAD en 3 ans?
4: Ben, on teste beaucoup de nouveaux formats et de nouvelles façons de faire. Tu sais, à Radio-Canada, si on commence à être sur Twitch, par exemple, c'est RAD qui va le faire en premier.
3: Ouais.
4: Là, ce qu'on a beaucoup exploré dans les dernières années, c'est le TikTok. Beaucoup.
3: Ouais.
4: Et voir comment on peut... C'est un algorithme vraiment opaque et difficile à comprendre. Puis on a essayé un peu de réussir à faire... Moi, mon objectif, en tout cas, c'est de faire de l'information terrain.
3: Ouais.
4: Très proche du journalisme de base, là, mais qui marche sur TikTok. Et TikTok, c'est impitoyable. Vous regarderez quelqu'un scroller son TikTok, le faire défiler son fil.
3: Pour la rétention d'attention.
4: La rétention est presque impossible. On dit que c'est les 3 premières secondes
3: Absolument.
4: Qui sont déterminantes. Et donc, on passe des heures là, dans des salles de meeting à se dire c'est quoi les 3 premières secondes. Non, c'est pas ça. Oui, c'est ça.
5: C'est beaucoup de pression.
4: Et on devient un peu des agents aussi marketing de nos propres topos.
3: Ouais.
4: Donc, c'est ça beaucoup qu'on a travaillé les dernières années.
3: Ce que vous faites visuellement, je sais pas si tu vas être d'accord avec moi, ça me fait beaucoup penser à ce qui se faisait à Musique Plus.
4: Non, mais il y a 25 ans. Absolument. Moi, je dis toujours à chaque fois, une des critiques qu'on a beaucoup, c'est « Ben là, vous avez rien inventé. » Je suis comme, mais
3: c'est pas une critique.
4: Non, mais je le sais. Puis je m'inspire de ces formats-là début des années 2000. Même des vieilles émissions de Thierry Ardisson, Paris Dernière. Puis ça, j'ai beaucoup écouté ça. Maintenant, c'est tout disponible sur YouTube. Bon, Thierry Ardisson.
5: Lunettes noires pour Nuit Blanche, c'était excellent.
4: Lunettes noires pour Nuit Blanche.
3: Bon, voilà.
4: Je m'inspire de trucs qui sont pas mal plus vieux qu'on pourrait penser.
3: Alors, c'est ça. C'est pas une critique, mais je me disais, ah, waouh, dans la facture visuelle, dans le ton, ça me faisait beaucoup penser au Musique Plus que moi j'ai connu. Ça passerait super bien à la télévision. Est-ce que c'est dans les plans ou est-ce que ce que vous faites, c'est comme... T'es pas d'accord, Florence?
6: Ben, ça sert tellement à rien.
3: Non, mais j'allais dire. Ça passerait bien à la télévision. Mais est-ce que vous allez éventuellement faire, je sais pas moi, un topo par-ci, par-là à la télé ou c'est strictement exclusivement sur le web, comme par exemple les nouvelles séries verticales sur TikTok?
4: La réalité, c'est que essayer de comprendre l'univers du web en info, ça demande tellement de travail que je peux pas diviser mon attention pour aussi correspondre au code de la télé.
3: Les codes pourrais pas juste mettre le même topo dans un téléjournal?
4: Ça, c'est au téléjournal de le prendre.
3: Okay.
4: C'est à eux de le prendre s'ils veulent, puis moi, ça va me faire plaisir. Puis c'est déjà arrivé, la CBC aussi parfois prend nos topos, mais pas tous. Vraiment pas tous, parce qu'il y a des lignes que le téléjournal ne franchit pas que moi, je franchis.
3: OK.
7: Mais un format comme Quotidien en France, par exemple, vous pourriez avoir vos reportages sur TikTok et une sorte de talk show.
4: Mais encore une fois, c'est énormément de temps.
7: Oui.
4: Moi, je pense...
7: Non, mais faut engager du monde.
4: Il manque d'heures dans ma journée.
5: Mais c'est quoi les lignes que tu franchis et que le téléjournal ne franchit pas? Parce que je regarde tes topos, puis c'est fait avec la même rigueur journalistique que
4: c'est
5: je reconnais au téléjournal.
4: Oui, c'est pas des lignes... Je franchis pas des lignes d'éthique journalistique. Mais c'est un style qui est particulier et qu'on ne voit pas beaucoup à la télé. Mettre la journaliste de l'avant. Ouais, c'est pas vraiment quelque chose qu'on voit au téléjournal. On garde aussi beaucoup de petites séquences qui ont l'air de pas avoir rapport, des détails. Tu sais, je pense, je sais pas pourquoi j'ai repensé à ça récemment, au funérailles de Charlie Kirk que j'avais couvert. Il y avait une petite scène où il y a une mère qui chante des prières. Puis là, mon caméraman, il descend. Puis là, il y a son fils qui mange des Lunchables. Tu sais, des petits craquelins. Ouais, ouais. Puis t'as comme un portrait de ce moment. Mais ça, c'est des libertés qu'on prend des fois que ben, dans des formats plus traditionnels, on n'a pas le temps nécessairement de prendre.
3: Est-ce que c'est plus difficile de respecter les normes et pratiques journalistiques quand on est également sur TikTok? Parce que t'es pas sans savoir que, par exemple, Nicolas Femme, qui est un ancien collègue à RAD, qui est aujourd'hui humoriste et créateur de contenu, lui disait qu'il avait envie de parler comme il parle dans la vraie vie, puis de pas...
4: Mais en réalité,
3: je résume très grossièrement. Là.
4: Moi, je trouve pas ça contraignant du tout. Je pense juste qu'il faut enrober. Il faut pas transgresser, il faut juste rajouter des trucs autour, puis prendre par la main un peu plus. Mais moi, tu sais, j'en ai parlé beaucoup à Nicolas, qui est quelqu'un que j'adore. Lui, en réalité, il avait besoin de liberté. Il avait besoin de faire des jokes. Il avait besoin de parler de lui aussi. Moi, j'ai pas besoin de parler de moi d'aucune façon. Je sais même pas pourquoi je suis ici aujourd'hui. C'est gentil. Mais c'est, j'ai pas cette volonté-là de transgresser les normes des pratiques journalistiques. C'est juste plus difficile de faire avaler la pilule. Moi, je dis tout le temps, c'est comme tu mets la pilule dans le beurre de peanut pour le chien, là. C'est ça, faire des nouvelles sur TikTok, en gros.
3: C'est-à-dire respecter la neutralité.
4: Bien sûr.
3: L'équilibre.
4: Je suis très attachée à ça. Très, très attachée à ça.
3: Ah, t'es très radio-canadienne.
4: Écoute.
3: Pourquoi ça fonctionne avec les jeunes, Rad?
4: C'est dur à dire parce que moi, je suis pas de recette. Je suis beaucoup mon instinct parce que j'ai consommé du YouTube, j'ai consommé du TikTok à pu en voir clair. Là, je suis, tu sais, au secondaire, nos références communes entre amis, c'était YouTube. Ouais. Donc, c'est des codes que je connais bien. C'est aussi simple que ça. Je fais du contenu que moi, je consommerais.
3: Mais c'est pas aussi parce que vous êtes jeune.
4: Ah, ben bien sûr. Mais je pense que ça prend besoin d'être un visage jeune.
3: Ben, il me semble que longtemps, on a essayé de faire des émissions à la radio aussi pour les jeunes, mais toujours animées par quelqu'un qui était dans la quarantaine, voire la cinquantaine. Puis qu'à un moment donné, il y avait peut-être un genre de clivage ou de clash.
4: Je pense que le clash, il n'est pas dans le visage, les rides ou quoi que ce soit, il est dans les références. C'est vraiment ça. C'est que quelqu'un de... Puis c'est un peu... Tu sais, on essaye de faire des formats numériques avec des journalistes plus vieux. Des fois, ça fonctionne bien. Des fois, il y en a qui l'ont. Puis des fois, c'est plus difficile parce que c'est des gens qui sont bons à la télé. Puis qu'est-ce que tu veux? Faut pas les forcer à changer de format. Moi, à la télé, je suis pas bonne. Fait que c'est comme... c'est correct aussi de permettre aux gens d'explorer leur expertise.
3: J'aimerais ça qu'on écoute un extrait d'un autre topo. Tu travailles en équipe avec Frédéric Lasselle, qui est caméraman, monteur, réalisateur. C'est un topo qui a gagné, un reportage qui a gagné le prix du meilleur reportage international à l'émission Dans les médias, diffusé sur Télé-Québec. C'est celui où vous êtes rendu à Philadelphie rencontrer les membres du nouveau Black Panther Party, le Black Panther Party for Self-Defense. C'était en janvier 2026.
4: Ouais, quelque chose comme ça.
3: Pas longtemps après que Renee Good ait été tuée par un agent de l'ICE. Citoyenne américaine de 37 ans. On va écouter un extrait.
6: But then there's escalation, because that's always the question. Do you believe in non-violent revolution?
8: It's possible, but the threat of violence has to be there.
6: But I mean, if Trump sends like hundreds of ICE agents, are you ready for that?
8: Absolutely, sure.
6: Yeah?
8: Send them.
3: Alors, tu es en train de dire, s'il y a une escalade de conflit, c'est toujours la question. Est-ce que vous croyez à des révolutions non violentes? Et la réponse, je pense que c'est Paul Birdsong qui est le chairman. Mm. Il dit, c'est possible, mais la menace de la violence doit être là. Puis envoyez-les, les agents de l'ICE. Mm. Ce sont des hommes lourdement armés avec des AK-47. Ils avaient un permis pour porter les armes. À Philadelphie, c'est le genre de ville où tu peux porter des armes. Mais tout récemment, il y a quelques jours, ils ont été révoqués par la ville. La ville leur a révoqué le permis. Et toi, t'es là dans leur quartier général. C'est sûr que ça devait être impressionnant, mais c'était quoi ton angle rendu là? Ben, ta responsabilité, qu'est-ce que tu voulais raconter?
4: Tout le monde regardait Minneapolis.
3: Ouais.
4: Puis je trouvais ça vraiment intéressant qu'on était à un stade où pour répondre à une violence de l'État, il y a une violence du peuple, entre guillemets, qui s'organisait. J'étais pas là pour dire cette violence illégitime devrait avoir lieu ou quoi que ce soit. Je trouvais ça intéressant comme phénomène que les États-Unis en soient rendus là.
3: Ouais.
4: Et je suis arrivée puis je me suis vraiment demandé est-ce que c'est... rien, en fait. Est-ce que c'est juste un gros
3: beaucoup
4: show?
3: Beaucoup de bruit pour rien.
4: Beaucoup de bruit pour rien. Puis on est arrivé, on a vu la vanne des nouveaux Black Panthers arriver. Ils sont, qui fait comme kékling, kékling, une vanne Scooby-Doo, là, genre.
3: J'allais dire une vanne Snoop Dogg.
4: Oui, c'est ça. Ils se stationnent. ils sortent et il y a un jeune qui marche à côté qui dit « Power to the people ». Il dit « Power to the people ». Ça a été ça. Pendant deux jours, les gens, c'était comme des rock stars.
3: Tu voulais aller confirmer ça,
4: puis
3: finalement.
4: C'est ça que je voulais aller confirmer. Est-ce que vraiment, il y a un appétit pour ça? Et c'était comme des... Honnêtement, lui, il s'est donné aussi une figure un peu christique.
3: Absolument,
4: et tout
3: oui.
4: ça. Mais ça avait son effet, puis c'était fascinant de voir ça de si près.
3: On retrouve sur les réseaux sociaux, on a parlé bon Nicolas Femme qui fait plus vraiment ça, mais d'autres gens qui font de l'info, je pense à l'entrepreneur Alex Plick, on pourrait l'appeler comme ça maintenant, ou la journaliste indépendante Rachel Gilmore. Comment tu te positionnes par rapport? Est-ce que tu veux te démarquer de ce qu'elles font? Est-ce que tu t'inspires de ce qu'elles font?
4: Je m'inspire pas beaucoup de ça parce que moi, je veux faire du terrain.
3: Ouais.
4: C'est extrêmement difficile quand tu es indépendante sur les réseaux sociaux de faire du terrain.
3: Ouais.
4: Puis je pense que c'est ce qui va sauver le journalisme. Parce que

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4: Gaspésie, les stocks ont chuté de plus de 90 % dans les quelques dernières décennies. Fait que c'est toute une culture qui se perd. Puis c'est des pêcheurs de génération en génération qui perdent un peu un ancrage, pour ne pas faire de mauvais jeu de mots. Alors, on est allé les rencontrer. C'était extraordinaire. J'ai l'impression que mes vêtements sentent encore un peu le poisson, par exemple.
5: Ça va sortir.
6: Je veux juste dire, moi, je suis la plus grande fan de Julia.
4: Ah!
6: Je suis fascinée des fois par le déclin du journalisme, mais quand je vois des gens qui font ce que toi tu fais, je suis comme tout wow.
4: Merci.
5: Si jamais t'as besoin d'une bonne campagne de
4: ouais.
5: d'un industry plan, tu demandes à Florence. Merci Julia Pagé.
4: Ça me fait plaisir.

0: Alors, je suis très heureuse de l'accueillir, Philippe Audrey, la rue Saint-Jacques, qui est de retour au Québec depuis un mois après son année passée en France, où il a entre autres été chroniqueur pour la matinale de la radio privée RTL, où il a présenté son spectacle Enfants du siècle. Philippe Audrey se prête au jeu de s'imaginer ministre. Quel ministère vous a attiré, monsieur la rue Saint-Jacques?
1: Eh bien, j'ai proposé pour le ministère de la condition féminine. On m'a vivement recommandé de pas le faire. Donc, non, j'ai proposé le ministre responsable de l'habitation et du logement et de la construction. En tout cas, tout ce qui a rapport à la RBQ, okay, en gros.
0: OK, la régie du bâtiment
1: ministre
0: du Québec.
1: Ministre du gars qui check la RBQ, globalement.
0: Avant même de commencer votre mandat, monsieur le ministre, vous tenez à faire une mise en garde.
1: Oui, effectivement, madame Mäkonen, je tiens à dire que tout ce que je dirai dans les prochaines minutes est à prendre évidemment avec un grain de sel, parce que moi, j'ai par exemple, jamais fait de flip de maison, j'ai jamais acheté de triplex ou fait des rénovictions, donc je suis pas sûr d'avoir les compétences pour être ministre de l'Habitation.
0: La crise du logement fait rage et l'accès à la propriété... La propriété, pardon, est excessivement compliquée. Quel serait votre premier chantier?
1: Eh bien, moi, je commencerais par l'essentiel. D'abord et avant tout, c'est-à-dire refaire la décoration de mon bureau. Ça, c'est le plus important. Je mettrais un tableau d'abord des pyramides d'Égypte pour me rappeler combien d'infrastructures au Québec sont construites sans qu'on sache comment puis comment ça tient. Et aussi, je mettrais une pyramide de Maslow, tu vois, pour me rappeler que se loger est un besoin au même titre que ces foleries que sont manger et être protégé par la température. Et donc, juste ça, j'ai l'impression d'en avoir déjà fait beaucoup plus que mes prédécesseurs.
0: Comme mesure publique, par où commencer, monsieur le ministre? Par exemple, avec l'accès au logement.
1: Il faut savoir que l'accès au logement, c'est un privilège, en fait. Et là, je viens de me contredire peut-être, mais je suis un politicien.
0: C'est ça, vous venez de dire le contraire.
1: Ouais, politicien et ou animateur de radio sportive, c'est les seules sphères de la sphère publique qui peuvent se contredire sans que ça entache une réputation. Mais admettons qu'il faut considérer ça comme un besoin. Bon, premièrement, ce que je ferais, c'est que je m'occuperais des gens comme des étudiants, puis je mettrais un plafond dans une zone que j'appellerais une zone scolaire autour des institutions pour qu'il y ait un plafond au mètre carré sur le prix du logement.
0: Okay.
1: Ça serait des institutions de cycle supérieur aussi. Évidemment, tous les étudiants seraient déçus parce que qui ne rêve pas de vivre à 8 dans un 6,5? Combien d'œuvres québécoises comme celle des colocs 4,5 ou Chambre-en-Ville seraient mortes dans l'œuf avec des mesures comme celle-là? Aussi, toute vente d'immeubles dans ces secteurs, l'université ou l'institution aurait le droit de premier refus. L'idée de créer un parc immobilier qui enrichirait le parc, l'institution. Et mettons que les étudiants, par exemple, qui seraient prioritaires dans la location, veulent pas ou peu importe, on met des organismes comme des RPH, et là, on crée une mixité sociale, et tout. Bref, tout ça pour dire que ça créerait une mixité sociale.
0: Mais où trouver l'argent pour augmenter le parc immobilier pour accueillir les gens qui ne sont ni étudiants ou vivant dans des zones scolaires?
1: Bon, mais oui, ça, c'est un problème récurrent au Québec. Eh bien, moi, j'irais dans une manne totalement inexploitée, c'est-à-dire les assurances. Chaque fois qu'elles nous augmentent notre prime sans raison, chaque fois qu'elles retardent un remboursement, on les pénalise du montant réclamé direct. Je ferais la même chose avec les abonnements qui se renouvellent sans nous prévenir.
0: C'est bon!
1: Oui, comme disait Coco.
0: On va aimer ça.

0: fais ça. Pareil avec tes quatre masters puis les frais de service. Chaque montant facturé est pénalisé. Donc, en deux semaines, Québec devient Dubaï à peu près.
1: Qu'est-ce qu'on fait avec les gens en situation d'itinérance?
0: Ben moi, c'est sûr que je pourrais passer une loi qui obligerait tout bâtiment public à accueillir des gens en situation d'itinérance au bout de 60 jours d'inoccupation ou 180 pour les bâtiments commerciaux privés. Mais comme le gouvernement offre aucune mesure claire ces temps-ci, je me dis que les choses vont bien parce que, pour citer le panneau publicitaire d'un certain collectionneur de Ferrari au-dessus d'un campement de Notre-Dame, l'immobilier, c'est une affaire de vision et de cœur. Mais si je devais vraiment intervenir, j'utiliserais encore une manne plus importante que les Christie de frais cachés. Le temps d'attente, que ce soit une institution privée ou publique, surtout publique, j'imposerais des frais de 20 $ par petite boucle de musique.
1: Quand on appelle, par exemple, à la hockey,
0: dans
1: à la
0: une
1: SAQ,
0: banque, généralement, c'est des institutions qui ont déjà un peu d'argent, fait que ça ferait 20 $ par boucle. Et à chaque fois qu'ils nous disent que notre appel est important pour eux, on augmente de 25 %. Là, on a vraiment de l'argent. Et aussi, donc, on gagne en efficacité.
1: Ouais.
0: Et peu importe, chose aussi, j'imposerais des inspections de mi-chantier pour éviter des bâtiments neufs qui ont l'espérance de vie d'un papillon de nuit. Le Québec est la seule province qui n'a pas d'inspection de mi-chantier. Donc, évidemment, il y a des conséquences dramatiques. Ça serait que, par exemple, la moitié des reportages de la facture disparaîtrait avec cette mesure-là. Et important, ça c'est très important pour moi, ça me tient à cœur. Je ferai un moratoire durant l'entièreté de mon mandat sur la brique brune, beige et grise, le béton, les comptoirs en quartz, les armoires en mélamine et les angles droits. Parce que moi, l'esthétique salle d'attente de la SAC, c'est pas obligé d'être architectural.
1: Pour les gens qui sont déjà propriétaires, est-ce que vous avez des mesures lumineuses?
0: Bon, ben moi, oui, absolument. Parce que moi, je vais être le ministre de toutes les habitations. Donc, je veux m'occuper de celles qui n'existent pas encore ou qui doivent être rénové. Okay. Et heureusement, dans la rénovation présidentielle, tout est parfait, évidemment.
1: Oui.
0: C'est une balade, c'est un charme qui coûte souvent beaucoup moins cher et qui dure toujours moins longtemps.
1: Mmh.
0: Parce que autant l'accès à la propriété est devenu impossible, mais les rénovations sont de moins en moins accessibles pour plupart des gens. En fait, c'est rendu que les maisons, c'est comme les laveurs, si tu veux la réparer, t'es mieux de la changer. Donc, qu'est-ce qu'on fait? Comme rien s'améliore, je changerais pas grand-chose. Bon, évidemment, parce que moi, je trouve que le système de trouver un entrepreneur fiable, le bouche-à-oreille, c'est impeccable. Les pages Facebook dont on se réfère qui, quoi, comment, il y a rien de mieux que ça. Donc, pas besoin de créer un répertoire avec des entrepreneurs listés, picotés, avec, disons, des dossiers homologués du gouvernement. Aussi, peut-être que j'utiliserais le site de l'RBQ. J'aurais une audace qui, pour l'instant, a une utilité du type doyoulookgood.com, c'est-à-dire rien, pour faire un répertoire mise à jour du prix moyen par région des matériaux et de la main-d'œuvre. Comme ça, on serait plus dire que des 2x4, soudainement, ça coûte aussi cher que du californium. Aucune idée, c'est quoi, juste taper matériaux très, très chers. Je ferais un gel obligatoire du montant des soumissions une semaine avant le début des travaux, parce que ça aussi, c'est des petites surprises. Hein? 24 heures avant, finalement, ça coûte 15 000 de plus, je sais pas pourquoi. Et à moins d'un imprévu lié à la sécurité ou à la demande du soumissionné, l'entrepreneur, ça, ils vont aimer ça, s'engage à payer 50 % des surplus du coût et les dépassements des coûts vont, avec ça, disparaître rapidement.
1: Et là,
0: ils vont sur-soumissionner,
1: mais
0: en fait. Alors là, voilà. Dans ce cas-là, l'entrepreneur qui fait une fausse soumission paie une pénalité de la différence du montant final et de la soumission. Parce qu'à un moment donné, c'est cher puis c'est stressant pour tout le monde.
1: C'est vrai.
0: Puis notre seul outil, c'est la soumission. Fait que là, quand tu commences à jouer là-dessus, c'est pas un manuel d'inscription d'IKEA, une soumission. C'est des choix de vie stressants. Faut être aidé, en fait. Et, évidemment, il y a aussi, ça c'est important, interdiction formelle de laisser un chantier inoccupé plus de 48 heures avant et après le début des travaux.
1: Bravo.
0: Un chantier, en fait, doit pas être incomplet, sinon pénalité de 10 % du montant de la soumission par jour d'abandon et 25 si c'est un chantier sur une voie publique. Le propriétaire d'une compagnie reste responsable des travaux pendant 5 ans si c'est une maison, 10 ans si c'est un bâtiment.
1: Wow.
0: Aussi, comme ça, il ne fermera pas sa compagnie, il disparaîtra. Puis si tu si c'est des condos, tu vis dedans pendant un an. Fait que tu ne construiras plus tes condos en carton pour disparaître sous un nouveau nom.
1: Tu y as bien pensé.
0: Vous
1: y avez bien pensé.
0: J'ai aussi surtout souffert.
1: Tiré d'expérience.
0: Si tu as une plainte, ça c'est la plus importante, à la RBQ, ça vaut quelque chose. Pour l'instant, on dirait que ça vaut le petit papier quand tu reviens à l'aéroport et tu ne sais pas à quoi ça sert.
1: Tu donnes aux douaniers.
0: Bon, mais tu as une obligation obligation légale de le déclarer dans chaque soumission que tu fais pendant. Si la plainte est évidemment validée, tu as une obligation légale.
1: Pendant un certain laps de temps.
0: À un moment donné, il faut que ça serve à quelque chose. Et oui, c'est ça. Fait que finalement, je sens que les entrepreneurs vont être vraiment contents. Je vais être sûrement très populaire auprès de ces gens-là. Mais c'est ça. C'est juste que je me dis qu'une maison, des rénovations, c'est l'investissement d'une vie pour la plupart des gens. Puis que le logement, c'est un des éléments les plus importants, non seulement pour se sortir de la précarité, mais aussi s'en éloigner. Donc, oui, il faut être sévère avec des choses aussi vitales que ça. Puis on n'est pas très, très aidé, moi, je trouve, par le gouvernement. Donc, quand il y a une question de besoins vitaux, ben il faut être sévère parce que les gens n'ont pas le droit, je trouve, d'être vulnérables par rapport à ces choses-là.
1: Bravo. Monsieur le ministre, vous avez le mot de la fin. Hey, vous y avez bien, tu y as bien pensé, Philippe Audrey, la rue Saint-Jean.
0: Oui. C'est ça, après, je sens que je vais recevoir ma boîte va déborder, donc je ferai appel à vous, Madame Brouillard, pour redorer mon image.
1: Pour sortir de là. Non, mais de toute manière, tu t'en vas en France, tu seras pas là pour répondre à tes messages pour le prochain mois. Merci d'avoir été là aujourd'hui.
0: Plaisir.
1: Merci à tout le monde. Coco Béliveau, Chris Bergeron, Florence Brouillard, Julia Pagé, Dominique Tardif. Merci à la belle équipe de l'Huile sur le feu. La semaine prochaine, on revient pour une dernière fois. Qu'est-ce qui rassemble encore aujourd'hui en parle avec Charles Hamelin, Jenny Salgado de Mezzayen et Annie Desrochers. Je m'appelle Rebecca McKinnon. Bon week-end tout le monde!
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10: Oh non.
1: Oh, ouais. On les reconnaît.
10: On est en nombre, pardon. Non, on parlait du Cirque du Soleil pour les gens qui...
1: Oui.
10: Mais c'est parce qu'il y a un nouveau, là. Vous êtes allé au Cirque du Soleil, vous, Pierre.
11: Jeudi dernier, c'était Écho, une première. Tout le monde était là.
10: C'est un spectacle qui est basé sur la voiture de Toyota là, qui a marché dans la
11: reste. Oui, exactement. J'aimais bien le premier modèle. Mais les vieilles Toyota, on va se le dire à l'école, là. Oui. Les carrés, oui, qu'on voit dans les films de Juan Carl, là. Ça, c'est beau. Mais là, vous me parlez... Juan Carl, comment il s'appelait, le gars qui a gagné?
10: Jean-Jacques Boucher.
11: Je sors d'une bullshit.
10: Juan Carwai.
11: Oui, désolé, je suis
10: tout le temps Jean-Carl Boucher et Juan Carwai.
1: Ça ressemble.
11: C'est des belles voitures, mais non, Echo, c'est la nouvelle mouture, le nouveau show du Cirque du Soleil, mais qui a déjà 1000 représentations au compteur. Donc, il a existé, je pense, dans un... à Vegas, puis il s'est arrêté.
10: C'est ça, OK, mais c'est ça qui se passe. OK, les gens, là, oui.
11: Ou ailleurs.
10: Il y a beaucoup de premières du Cirque du Soleil récemment. Récemment, étant dans les 20 dernières années.
1: Oui, il y en a une par année, au moins. Il y en a beaucoup.
11: Oui. J'ai entendu toutes sortes de commentaires. Ce qui n'est pas dérangeant, c'est le spectacle. C'est merveilleux, c'est des athlètes formidables.
1: Mais on dit même des acrobates.
11: Mais moi, je sais. J'ai vu des libellules qui étaient des drones, en fait. Alors, je voulais juste savoir la technologie, puis je parlais aux techniciens dans le loin. C'est compliqué à voir ça! Donc, les gens étaient déçus. Mais non, ce qui est décevant, c'est le spectateur ou la spectatrice derrière moi qui dit « Hey, ça doit pas être bon les hanches! »
10: En même temps, est-ce qu'elle a tort?
11: Elle a pas tort. C'est vrai qu'il faut surveiller ça. Le kiné du cirque, un ami, doit être aux petits oignons, mais c'est magnifique. C'est sujet probablement pleurer.
1: Est-ce qu'il y en a à Trois-Rivières cette année encore?
10: Parce
1: que il y a la première à Montréal, après ça, il y en a à Trois-Rivières.
10: Parce que l'affaire, c'est qu'ils ont probablement construit un chapiteau à Trois-Rivières, puis ils veulent
1: le rentabiliser.
11: Cette année, il y a un hommage, et là, la régie va me souffler l'artiste, j'espère le plus rapidement possible.
1: Ça a été fait.
10: Jean Leloup.
11: C'est ça, j'allais le dire. J'avais peur de me tromper.
1: Mon Dieu.
10: À un moment donné, on va voir.
1: À un moment donné, ça va être Ricardo, le meilleur père banal.
11: Oui.
10: Ricardo, je ferai signe à la gang du cirque.
1: Ça serait tout.
10: Cela dit, puis je sais pas si c'est tabou d'en parler, mais c'est-tu moi ou c'est quand même un peu fucked up que la plus grande richesse au Québec se soit faite sur le dos du cirque, de
11: sur
10: l'idée
11: du
10: cirque. Mais non, mais je sais comme. Non, mais dans ça, c'est comme.
11: Le dos, il était.
10: Non, mais genre. Et. C'est. OK. C'est comme le... C'est l'art du cirque est si profitable.
11: Mais c'est merveilleux. Son nez, ses échasses.
12: Mais c'est parce qu'ils ont amené le cirque à un autre niveau. Mais ça, là, oui. C'est sûr, mais ça reste mais des circassiens. Non, je suis d'accord. Oui,
11: c'est ça.
10: Si, je veux dire, moi, là, j'aurais pas... En même temps, j'ai pas d'argent, fait que ça compte pas. Là, mais supposons Warren Buffett. Là, je le connais pas personnellement, mais mon feeling. C'est que ce serait pas dit il y a 40 ans comme... Feeling que si j'investis dans
12: deux échasses.
10: Je pense que c'est là que m'en faire mon cash.
11: Donc, ça veut dire que Warren Buffett aurait été sortait d'une galerie d'art à Baie-Saint-Paul là, dans la situation. Si on fait le film, drop sa cendre sur un artiste, évidemment, en train de peindre, et là, voit l'échasse Guy Laliberté, mon chum. Puis là, il se dit, the dream is coming. Mais moi, je pense qu'on doit en être fiers. Mais maintenant, je crois que c'est des données chinoises.
10: Wow, je sais pas si on peut dire ça.
11: D'autres propriétaires.
13: Si t'es le meilleur au monde dans quelque chose, ça peut être payant. Là. Si c'est le meilleur siffleur au monde, par exemple,
10: mondial du sifflage. C'est ça l'affaire. Non? C'est que c'était, je trouve que ça a été un moment dans l'histoire qui ne pourra jamais être produit.
12: Ça, c'est vrai.
10: Parce que personne n'y a pensé. C'est devenu comme une affaire. Il y a eu les 7 doigts de la main. On n'aurait jamais entendu parler. Il n'aurait eu 3 des doigts de la main maximum.
12: Ça ne serait jamais rendu à 7.
10: Ben non, ça c'est bien
12: Montréal est, quand on disait Montréal est complètement cirque, là, ça venait d'où?
10: C'est ça.
11: Le festival, ça commence bientôt.
12: Montréal n'a jamais été complètement cirque.
10: Pendant des années, à bonsoir.
11: Mais pourquoi pas un spectacle gurcique avec un seul doigt, le doigt majeur, puis on s'en prend la société. Le doigt de la main. Moi, je suis de l'autre époque avec ce jeu de mots bancal. Oui, mais soyons fiers, parce que je suis pas fâché, là, mais on dirait que je suis en train de me pomper. Moi.
10: Mais oui!
11: Contre vous, Jean-Philippe, parce qu'il faut être fier de ce fleuron.
13: C'est quand même impressionnant. Là. Vous vous souvenez de votre ami là, qui était gardien de but aussi, qui se levait sur une main, là, comme une planche, mais juste sur une main. Là,
10: mon point, c'est pas ça. C'est impressionnant. Est-ce que tu deviens multimilliardaire parce que tu produis des shows de trapèze? Ça me surprend.
11: Non, mais tout est dans le marketing.
13: C'est un peu réductant.
10: Non, c'est pas ça que je veux dire.
11: Vous aviez d'autres sujets?
10: Il reste plus de temps.
13: La musique est bonne aussi, là. Allegria, là. La musique est bonne.
11: Puis il n'y a pas d'animaux, je le rappelle. Aucun animal n'a été maltraité, à part les athlètes.
10: Qui aurait cru
12: J'avais eu très peur dans Kidam. C'est le premier que j'ai vu, c'était Kidam. J'ai eu très, très peur. C'est quoi votre premier Cirque du Soleil?
11: On n'a pas eu tant.
12: Non,
11: il y a eu quelques...
10: Vous êtes capable de m'en donner au moins 20, Pierre. Je vous connais, là.
11: Non, c'est drôle. On dirait qu'il y a eu Gurs. Il y a eu Rataplan.
10: C'est-tu Do?
11: Non, deux, ça c'est... Non, mais j'ai menti les bons.
12: C'est
11: Céline Dion,
12: c'est pas pareil.
11: Il y a les bons à Vegas. Celui-là, il y a K. La mise en scène de Robert Lepage, j'aurais aimé. Mais je suis arrivé un lundi à Vegas. Moi, je pensais faire un bon coup. Tous les shows étaient fermés ce soir-là. Fait que finalement, on est resté dans la fontaine du Bellagio. Non, mais tu sais, c'est lundi. Il n'y a pas beaucoup de shows. J'aurais aimé ça voir là.
12: Qui arrive à Vegas un lundi?
11: Oui, c'est quelqu'un qui s'ennuie en Californie. Alors, il prend son char avec sa blonde, puis il traverse le Nevada, dites-moi l'époque. À 10 heures de char pour arriver, puis il rate tous les shows.
12: Pogné dans la fontaine,
11: mais ça sentait un peu le parfum. Ça sentait le parfum de parfum.
12: Regardez-moi.
11: Non, ça sentait pas le parfum de femme. Ça sentait le parfum de très peu de qualité.
10: Qu'est-ce qu'elle allait faire cet été? Ah.
11: Colin.
10: On a passé si proche d'avoir
11: des détails sur notre été.
10: Ben oui.
12: En tout cas, c'était un prologue complètement cirque. Hein?
11: Ça, c'est bon. Aïe, aïe, aïe.
10: C'est bizarre parce que là, nous, on rit beaucoup puis les gens n'ont pas de contexte.
11: Non, mais on a parlé... Je veux juste dire qu'on a parlé du Cirque du Soleil. J'ai passé une très belle soirée.
10: Mais pour vrai, je dirais la genèse de tout ça, puis vous l'avez même pas mentionné, c'est que Nathalie Petrovski vous a même pas salué alors que vous l'avez vue à la première du Cirque du Soleil.
11: Et pour vous rassurer, elle était assise à la mauvaise place quand je suis arrivé, c'est-à-dire derrière moi. Elle a été déplacée, mais elle avait l'air mieux placée. Alors, j'ai vu son mari, Michel.
10: Michel,
11: oui. Il m'a regardé, il a dit « Bon, je peux pas t'appeler autrement que Raymond. » Puis là, j'ai dit, sérieux, on n'entend pas bien dans ces endroits-là, et je lui ai dit, faut pas croire. J'ai fait un petit faut pas croire. Mais, pardon, la bronchite se termine. Bronchite, ça serait un bon nom de chose, ça. Est-ce que c'est correct?
12: Oui.
11: Suzy est là, c'est une belle nouvelle.
12: Ça se passe bien.
13: Vous allez être obligé de prendre la relève pour animer.
12: Oui, oui,
11: je savais que Suzy est assise là parce que son petit
12: mal. C'est ma belle coupe.
11: Mais la coupe de princesse, on peut le dire.
12: C'est la coupe de
11: princesse. La journée d'envers jeune, oui. Ah bon, vas-y, il est attachant.
0: Votre imitation de Michel Hancon est très bonne.
11: Oh mon Dieu, voyons Jean-Philippe. Ben c'est... Mon imitation est bonne, mais là, quand tu te retrouves devant la face...
0: C'est notre dernière émission originale. On a une semaine de best-of. Malheureusement, ça ne coûtera pas ce qu'on vient de vivre. Fait que c'est toute une semaine de faire moins le fun que ça. Ah. Alors, bonjour Fusil.
12: Bonjour, ça va bien?
0: Ben oui.
12: J'ai un orgelet, je le dis. Là, parce
11: bon,
12: que,
11: il est où?
12: Il est caché, très petit, mais ça, je disais, Mathieu Guertin l'a vu de tellement loin que je me sens un ami d'émission, un collègue. Donc, c'est pour ça que j'ai mes lunettes, j'ai mes belles lunettes. Je ne porte pas beaucoup mes lunettes, mais là...
0: Non, c'est vrai.
12: J'en ai depuis très longtemps.
0: Les
12: deux, je fais des orgelets constamment en période de stress. Et des lunettes, quand je les ai eues dès mon tout jeune âge, à 8 ans, parce que j'écoutais Baywatch trop proche de la télé.
11: Ah oui. Mais Guertin, celui qui a décelé son orgelet, c'est un gars de même. Il voit juste des orgelets partout. Puis des concerts de musique classique à New York.
10: C'est ce type de gars-là. Ça paraît pas, moi, Olivier Tissy. Bonjour, Olivier.
13: Allô?
10: Ah, vous allez commencer ça avec quoi, là, cette semaine? Ah. Non, aujourd'hui?
13: Vous allez voir.
10: OK.
14: Olivier, Nickel, 24.
10: C'est un contexte, là. Vous arrivez, on rit, mais je veux dire, il y a eu d'autres choses avant, là. Non, ce n'était pas Midi Info.
13: Oui, bien, comme chaque fin de saison, je vais vous présenter un petit aperçu de ce qui s'est dit à notre sujet dans les médias cette saison. En fait, je ne veux pas vous décevoir, mais c'est surtout de moi qu'on parle. Grosse saison pour moi.
10: Ben oui.
13: J'ai noté quelques-uns des sympathiques qualificatifs qui m'ont été destinés après un certain épisode où j'ai découvert c'était quoi les limites de la liberté d'expression. Trop m'avertissement à moi-même, ça fesse.
15: Ce sont des présomptueux, des pédants. Ce sont des arrogants, des vaniteux.
16: Prétentieux, c'est un imbécile. Mais c'est un arrogant, c'est un petit baveux, avec ses petits amis baveux.
17: Cet être inutile.
18: C'est un anxieux chronique.
19: Quel grand insignifiant pareil. Je sais pas qui rit.
17: C'est des gens qui sont aussi tarés que lui. Là. Mais quel parasite, quel parasite.
16: C'est juste un paresseux. C'est un sociopathe.
20: De fier à bras du progressisme mondain dans une émission plutôt insignifiante.
19: C'est notre plus grand bully probablement au Québec.
13: Bel éventail quand même.
10: J'en partage une couple.
13: La dernière chroniqueuse qu'on a entendue en passant, elle expliquait que je suis le pire bully du Québec à un animateur qui a écrit sur Facebook en janvier que j'étais l'idiot du village et que je devais consommer beaucoup de vaseline. Je sais pas comment il a fait pour savoir que j'avais souvent les lèvres gercées. mais tout ça va sembler peut-être un peu disproportionné pour nos auditeurs présumément tarés qui savent pourtant que tout ce que je fais, moi, c'est des chroniques lyriques, poétiques et un peu coquines.
21: Le gars a fait une carrière d'insultes, mais camouflée dans un beau vocabulaire lyrique. Avec de la poésie puis des petites phrases un peu coquines. Là, fait, ce qui fait que ça a l'air très léger. Mais le gars vous a jamais sorti un scoop de sa vie. Là. Le gars vous a jamais appris la moindre information.
13: Ça, c'est vrai quand même. Aucun scoop, ce qui est assez pathétique pour un journaliste. Peut-être une information intéressante. Par contre, je vais vous apprendre quelque chose pour la première fois.
10: Allez-y.
13: Je suis pas journaliste. Ah. En fait, je suis comme un hot dog caché dans un poème d'Émile Néligan, si je comprends bien. je dois aussi faire une petite mise au point là, à la demande de mes innombrables recherchistes parce qu'ils ont perturbé certains animateurs. Par exemple, il y a un des plus réputés analystes politiques du Québec qui a dit de ne pas me connaître, ne pas m'avoir écouté, mais a pensé à mes recherches toute une fin de semaine.
22: J'ai passé une belle fin de semaine. L'affaire qui m'est restée, c'est la suivante. C'est quoi? Je suis encore un peu sous le choc. Il y a quelques auditeurs qui nous ont écrit là-dessus qui ont été vraiment surpris. C'est les recherchistes. Je ne finis plus de penser à des recherchistes payés par l'État dans une société des Radio-Canada qui écoutent à longueur de journée tous les postes. Ils écoutent la radio privée, les radios de Québec, ils écoutent nous autres. Ils sont payés là, peut-être 75-100 000 piastres par année.
13: Petit scoop pour vous, je l'ai enfin, mon premier scoop. J'ai un recherchiste, il travaille à temps partiel d'ailleurs, et il a fait un Christy de saut en apprenant qu'il gagnait 75 000 piastres par année. J'en profite pour le remercier d'ailleurs parce qu'il est vraiment excellent. Il m'évite d'écouter des points de presse de 30 minutes de Benoît Charrette et ça me sauve la vie. Parce que c'est pas mal ça qui fait écouter des points de presse, des périodes de questions, pas les médias privés. C'est pas mal aussi ce que moi je fais de mes journées, écouter des discours de politiciens. D'ailleurs, pour les amateurs de statistiques, j'ai diffusé environ 1800 extraits cette saison quand même.
0: Super,
13: en 180 chroniques.
10: C'est beaucoup de travail des autres, hein, dans le fond.
13: Oui, c'est ça. Et environ la moitié de ces extraits-là étaient des extraits de politiciens. Ça se répartit comme suit. Au fédéral, 45% de libéraux, 34% de conservateurs, 9% du Bloc, 8% du NPD et 4% de Maxime Bernier. Au provincial, 57% 5% de la CAQ, 17% du Parti libéral, 10% du Parti conservateur du Québec, 9% de Québec solidaire et 7% du PQ.
10: On dirait que c'est proportionnel.
13: Proportionnel, effectivement. Bizarrement, c'est les fans du 10% qui représentent presque 100% des gens qui m'écrivent pour me dire que je suis biaisé, mais ça, c'est une autre histoire. Si vous voulez savoir un peu, en gros, comment ça marche, là, ce que je fais, je regarde, c'est quoi les sujets dont on jase beaucoup dans l'actualité, genre l'effet fraîchette ou un orignal dans un salon. Puis après ça, ben, je fais une recherche pour ces mots-clés-là avec un outil qui transcrit tout ce qui se dit dans nos médias. Puis là, je fais mon petit montage moi-même, puis j'écris mon petit poème pour aller avec ça, à partir de ça. Puis mon autre stratégie, ben, c'est que je fais le tour des différents médias, puis je regarde les titres de segments. Genre, si un média intitule son segment « Hier, j'ai compris comment se sentent les femmes fontaines », Richard nous raconte sa coloscopie, titre authentique en passant. Ben, ça peut attirer mon attention. Donc, mes vrais recherches, c'est les titreurs de clickbait. Donc, c'est pas plus compliqué que ça. Mais des fois, bon, quand on met les gens devant un miroir, ils n'aiment pas ce qu'ils voient, ils se fâchent. Je pense entre autres à ce prof d'université qui a discuté de mon cas avec Héloïse Bois en se remémorant la fois où il avait parlé de moi dans le balado de Yann et Frank.
17: Mais l'affaire avec Yann et Frank, ils ont de l'attraction.
19: Il y a
17: probablement vraiment reçu des dizaines de courriels haineux, probablement des menaces de mort.
19: Oui, puis on peut imaginer que le monde peut être vraiment cave aussi.
17: Il y a vraiment comme fait, ça se retourne contre moi, puis là, c'est pas drôle, je vais me faire crisser une volée.
13: Oui, donc, vous voyez pas la radio le bonheur dans les yeux de cet homme qui s'imagine que je reçois des menaces de mort à cause de Yann et Frank. Il décrit un peu mon passage à tabac avec le ton de quelqu'un qui raconte son film préféré. Et c'est pas tout, il y en a contre mes cheveux.
17: Puis c'était Frank qui avait sorti le gars avec les cheveux en plastique.
19: Ah, ben c'est vrai.
10: Ça, lui.
19: Tu sais, Réal Bossé aussi, c'est ça. Il y avait un peu les cheveux de main, mais Réal, on l'aime plus, fait que ça ne dérange pas.
13: Ouais. Lui, il en a contre tes cheveux. Je pense qu'elle voulait dire Réal Bélan, là, mais en tout cas, mes cheveux dérangent, semble-t-il, mais pas tout le monde. Il y en a d'autres qui ont plus le sens de l'humour, comme ces animateurs de Rhythm FM que j'avais cités alors qu'ils parlaient de leurs essuie-glaces après le verglas.
19: Puis on a vraiment
2: l'air mêlés,
19: là, mais c'est drôle.
2: Non, c'est très drôle. Puis merci à Olivier Niquet, je pense, qui a parlé de nous autres. Donc, un gros merci à lui. Même si t'as les cheveux blancs, je t'aime pareil. 6h41,
13: Même de bonne heure de même, il m'aime. Donc, c'est ça, les cheveux, mes cheveux sont blancs et en plastique. Je suis officiellement une chaise de patio. Je suis aussi une inspiration quand même pour certains à énergie.
3: 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La chose banale qui te met à bout à chaque fois. Les irritants au quotidien, la chose banale qui te met à bout à chaque fois. 790-094-3.
13: Un bel honneur quand même. J'ai été placé dans la même phrase que la chose banale qui te met à bout. Il y a plein de raisons de me critiquer, là, pour vrai, puis c'est bien correct de le faire. Et ça peut se faire de façon poétique et lyrique, comme dans ce cas-ci. Là, et utile en plus, parce que ça leur a permis d'ouvrir les lignes. Mais tout ça pour dire qu'il y a bien des gens là-dedans qui font du théâtre, mais c'est pas le cas de ceux qui les suivent sur les réseaux sociaux où leurs propos sont multipliés. Et ça force beaucoup de gens qui parlent publiquement à l'autocensure. Et parlant de parler publiquement, je vous rappelle que je continue mon balado en jaquette jusqu'au 19 juin sur Audio. Alors, si vous voulez continuer d'être informé autrement, ben c'est là que ça se passe.
10: Tout le temps parler de musique.
11: C'est incroyable. Tu as donné la recette aussi, comment ça fonctionne, mettre les mots dans l'algorithme, puis là, ça rentre dans tout. Mon frère, ça, moi, ça,
10: ben
11: je
10: fais une station. C'est beaucoup trop.
13: Tout le monde peut faire ça.
10: 3 minutes par semaine, ça n'a pas de bon sens. La dernière fois qu'il est venu à l'émission, il était ministre de l'Identité et de la Culture canadienne, ministre responsable des langues officielles, lieutenant du Québec, ministre des Parcs et député de Laurier-Sainte-Marie. Et aujourd'hui, c'est à titre de député démissionnaire qu'on le reçoit. C'est une débarque, Steven Guilbeault, grosse semaine.
18: Ben, donc, ce que je comprends, c'est que je dois soit être ministre, soit quitter la politique pour être invité à votre show.
10: C'est le feeling que j'ai, Steven Guilbeault, parce que ça a toujours été ça, votre carrière politique. En fait, depuis que vous avez commencé, ça fait quoi? Ça fait combien d'années que vous êtes sur les bancs au Parlement?
18: Ça ferait 7 ans à l'automne. Hein?
10: Mais alors, 7 ans à
18: être... J'avais pas beaucoup de cheveux, j'avais beaucoup moins de cheveux blancs. Je sais pas si il y a un lien entre ça et le travail d'Olivier. Là, mais...
10: j'ai l'impression que tout a un lien là-dedans. Mais 7 ans passés sur les bancs au Parlement, est-ce que, à part les cheveux blancs, est-ce que ça fait de vous quelqu'un qui, aujourd'hui, se sent satisfait d'où il est rendu dans la vie?
18: Excellente question. Je un peu pompeux ce que je veux dire, mais je quitte avec le sentiment du devoir accompli. Je pense que je suis venu pour faire un certain nombre de choses. Il y en a où ça a bien marché, la nature, la COP15, les plastiques, le bannissement des plastiques à usage unique. En changement climatique, on avait fait des progrès. Ça s'est compliqué un peu dans les derniers mois de ce côté-là.
10: Ben, Ça, c'est intéressant parce que quand vous êtes arrivé en politique, puis je veux dire, vous vous en souvenez certainement, pour ceux qui vous ont interviewé, on se souvient aussi, on vous demandait, parce que vous passiez d'un emploi, ou en tout cas d'une vie de tous les jours qui était peut-être définie par manifestation, par l'implication qui était beaucoup plus... mais un militantisme qui était assez appuyé à une vie de bureau et à une vie de représentant de comté qui vous forçait inévitablement à réduire vos attentes. Et vous le saviez, et vous aviez envie de faire changer les choses de cette façon-là pour cette période-là, donc qui aura duré à peu près 7 ans. Je vous demandais si vous étiez satisfait. Est-ce que vous pensiez que ça allait être aussi, et là je le mets en guillemets, pire que ça? Quand je dis pire, c'est complexe.
18: Ben, c'est fort complexe, c'est exigeant. Et parfois aussi, ça peut être incroyablement gratifiant. Le travail de comté, par exemple, je sais que ça a l'air un peu là, mondain de dire ça, là, mais c'est vraiment de travailler avec les organisations sur le terrain, c'est super. Si je n'étais pas allé en politique, je n'aurais pas aidé 196 pays dans le cadre de la COP15 en 2022 à s'entendre pour protéger 30% de la planète. C'est dur de faire ça quand on n'est pas en politique. Alors, parfois, la politique, ça peut nous permettre de faire des grandes choses. Mais là, j'ai vu cette semaine que pour la première fois, Danielle Smith a dit quelque chose de bien de moi. Elle a dit qu'elle me souhaitait le meilleur du monde pour la suite des choses.
10: On est
18: passé de mettre une cible, elle qui demande à Tucker Carlson de mettre une cible dans mon dos, j'espère que ça va bien aller pour lui. C'est quand même, je pense qu'on peut qualifier ça de progrès.
10: Ben, vous voyez ce que vous avez accompli, hein, dans le fond, c'est d'adoucir les gens qui vous ont, je ne sais pas si vous ont détesté, mais clairement, ce que vous représentiez dans un caucus libéral, ça détonnait. On le dit parce que quand vous êtes entré en politique, on a été, pour la plupart, je pense, surpris du choix que vous aviez fait d'intégrer le gouvernement de Justin Trudeau. Une fois ça fait, j'ai l'impression que ça s'est... En fait, on a accepté puis on a compris. Mais là, aujourd'hui, dans un gouvernement Carney, on a l'impression que vous redevenez le Stephen Guilbeault que vous étiez, c'est-à-dire quelqu'un qui détonne. Est-ce que c'était l'impression que vous aviez à l'intérieur du caucus? Oui, d'accord. Alors, on va passer à la prochaine. Non, mais c'est, on imagine que c'est un peu ça. Puis c'est drôle parce que j'écoutais Chantal Hébert hier matin qui parlait un peu de votre départ et qui se demandait si vous quittez par des raisons de principe, vous devriez siéger comme indépendant, mais vous restez quand même dans le caucus. Et ce qui vous définissait, c'est que vous ne brûlez jamais de pont. Dans le fond, vous êtes un vrai gentil. C'est ça qu'on retient. Hein?
18: Siéger pour indépendant vraiment pour quelques semaines, parce que c'est de ça dont on parle. Je vais quitter quelque part au milieu de l'été. Et essentiellement pour pouvoir terminer des dossiers dans la circonscription. Puis même si je suis en désaccord avec le premier ministre sur la question du climat puis l'approche que lui et son gouvernement ont décidé de prendre là-dessus, je continue de penser que nous sommes, en tant que Canadiens et Canadiennes, bien mieux servis comme avec Mark Carney comme premier ministre que si c'était l'alternative, c'est-à-dire Pierre Poilievre. Je tiens au passé à saluer Andrew Scheer, qui disait dans une publication aujourd'hui qu'il y a du respect pour les gens qui mettent leur face sur une pancarte, mais dans mon cas, ça s'arrête là. Alors, je tiens à lui...
10: Vous voyez comment il s'est rendu loin pour un monsieur comme ça qui n'était pas, c'est ça, très ouvert à ces discussions-là.
18: Je tiens à lui dire que c'est tout à fait mutuel.
10: Voyez, ça se finit en beauté, tout ça. Vous quittez, vous le dites, il y a Pierre Lassard, TQS.
11: Oui, TQS, pardon. Stephen Guilbeault, quand est-ce qu'on va vous voir dans un saut orange en haut d'une tour? Militer.
18: Vous dites ça, Pierre, et j'ai la tour de la paix juste en face de moi. Mon bureau est en face du Parlement.
11: Coup d'éclat cet été pour partir.
18: Il y a beaucoup de grues autour du Parlement, en plus, ça serait facile.
11: Mais la vraie question, c'est... vous allez continuer à militer, évidemment, mais ça va se traduire comment, concret, au sortir de vos vacances?
18: Bonne question. Je ne le sais pas encore, mais oui, ça va se poursuivre d'une façon ou d'une autre.
10: La réalité, c'est que quand on atteint ces niveaux-là, c'est-à-dire vous avez été ministre de l'Environnement, vous avez été ministre du Patrimoine, vous avez eu beaucoup de ministères, vous avez géré quand même pas mal de choses, et puis veut pas, quand on est dans une vie d'implication, j'imagine que ce sont les plus hautes sphères organisationnelles et traditionnelles qu'on peut atteindre. La suite est inévitablement complexe. Excusez-moi, est-ce que... Mon Dieu, vous voyez, j'ai plus vraiment d'émotion de voir partir comme ça.
11: Suzy est là, pas loin. Suzy, je suis pas loin.
10: Ça va aller. Après ça peut juste être un down. Avez-vous pas peur, justement, de vivre un immense down?
18: Non. Non, ça va aller.
10: J'espère que vous avez un rendez-vous avec votre psy la semaine prochaine.
18: Oui, c'est gentil, mais ça va aller.
10: Ben, OK, ben, maintenant, vous quittez d'ici la fin de l'été. On a entendu le ministre Duclos un peu plus tôt cette semaine, en fait, dire de vous que des bons mots, évidemment, mais que surtout, vous vouliez garder contact. Quand on veut garder contact dans un gouvernement en place, est-ce que c'est parce que la suite des choses va inévitablement impliquer des relations gouvernementales?
18: Peut-être que ce que Jean-Yves disait, c'était plus à titre personnel.
10: Mais il est fin, ça, Jean-Yves. Hein?
18: Oui, il est très gentil, Jean-Yves. C'est dur de trouver quelqu'un de plus fin dans la vie que Jean-Yves Duclos. En plus d'être très intelligent et tout ça, là. Mais non, relation gouvernementale, c'est compliqué parce qu'il y a tout un truc au niveau de l'éthique. On peut pas parler à des gens à qui on parlait quand on était ministre pendant un certain temps. Mais ça va sûrement être ailleurs que ça.
10: Écoutez, j'en fais l'annonce immédiatement. Là. Je sais pas si je vous coupe l'herbe sous le pied, mais j'imagine qu'on va vous retrouver au Club des sexes l'année prochaine à la journée encore jeune. Donc ça, c'est une très, très bonne nouvelle.
11: Ouais.
10: On recommence le 17 août. Là, on va se communiquer pour la première apparition. Entre-temps, vous savez qu'il va y avoir des élections provinciales. Il n'y a rien là-dedans qui vous intéresse, là.
18: Ah oui?
10: Ouais, c'est ça. Moi, je regardais mon calendrier et je me disais, hey, c'est tout un addon quand même.
18: Je vais prendre une pause. Je ne dis pas que je ne ferai plus jamais de politique, mais je vais prendre une petite pause quand même. Plus que l'été. Plus que l'été.
10: Okay. Mais Stephen Guilbeault, merci énormément de nous avoir parlé, d'avoir collaboré avec la gang La Journée est encore jeune durant le courant des dernières années. Ce fut un immense plaisir et comme je vous dis, nous on se revoit là dans le club des sexes avec vos anciens collègues là, à partir du mois de juin. Merci beaucoup Stephen Guilbeault.
18: Merci beaucoup.
10: Bon repos et bon congé cet été.
4: Dans mon algorithme.
5: Désolé, j'ai posé une question.
11: On a le droit.
10: Mais vous avez non seulement le droit, mais
11: ça me brûlait les lèvres.
10: Je voyais.
1: Mais oui, on veut voir ce qu'il va faire.
11: Ben oui, c'est normal. Alors,
10: c'est le dernier. Hein?
11: Oui, c'est le dernier algorithme. Oui, heureux de vous retrouver. Hein. Bon, évidemment, il fait beau quand même. Hein. Le monde prépare leur beach body. Moi, pendant ce temps-là, qu'est-ce que j'ai fait cette semaine? Qu'est-ce que j'ai fait? J'ai poké deux personnes sur Facebook, puis j'ai jeté un bouillon de légumes qui date de décembre 2022.
10: C'est osé.
11: C'est glam. C'est parfois les choses simples qui nous ramènent sur Terre. Hein?
1: Ouais.
11: Hein, Bezos? À quelle caméra je m'adresse pour lui parler, là? Hello, le frère, toujours content de dépenser sans compter? Mais toi, pendant que tu garages tes Bezos par les fenêtres, là, moi, le moldu, qu'est-ce que je fais? J'ai juste hâte que mon chèque du quiz, le vrai du faux, rentre. Capiche? Bon. Nouveau segment dans cet algorithme. C'est un éditorial, c'est un critiqueur, c'est du citron, c'est de l'amertume qui sort en fin de saison. Désolé. Ouais. Nouveau segment, je surfe sur ce qui fonctionne à la journée d'encore jeune. Alors, après...
6: Olivier Niquette.
11: Après.
1: C'est ça,
11: c'est long. C'est sûr qu'on l'a
6: retenu. Voici donc... Pierre Brassard en retard.
11: Alors oui, Brassard en retard. On va pas se gêner d'être en retard cette semaine. Ouais. Justement, le petit retour sur la cérémonie que tout le monde a regardé. La cérémonie de clôture du dernier festival de Cannes. Alerte bloopers! J'ai un extrait d'Isabelle Huppert, là, restée assise, qui bafouille sur un moyen temps, c'est du grand Oli. Moi, te le dire, méchante gaffe. Écoutez ça.
23: Au nom du 79e Festival de Cannes. 79e Festival de Cannes. 79e Festival de Cannes. C'est un honneur pour moi.
11: C'est long.
23: De vous présenter cette palme d'or d'honneur.
11: Voilà. C'est ça du Brassard. Ouais,
10: okay.
11: Évidemment, oui, c'est une. Oui, on appelle ça un retour à la chronique. OK, je retourne. Après le Festival de Cannes, excusez-moi, par ailleurs, moi aussi, j'ai goûté à la classe cette semaine, mais du côté de Montréal. C'était vendredi dernier, pour vrai, j'ai été invité à participer à une soirée du Grand Prix.
1: Vous êtes allé?
11: Oui. Envoyé au Ritz-Carlton, c'était chic! Hey, c'était chic, sérieux. Mais évidemment, ça faisait pas 30 secondes que j'étais arrivé que tout de suite, on me servait une bouchée de saumon. En y goûtant, il y en avait déjà un morceau tombé sur mon soulier. C'était... voilà. Pour les gens à la télé, je suis très content de l'infographie.
19: Oui, vraiment, c'est joli.
11: Je fais ça avec mon téléphone. Catégorie « Que se passe-t-il toutes les 30 secondes sur Terre? » Pour vrai, c'est documenté. Toutes les 30 secondes, environ 75 bébés naissent et au même moment font leur apparition 84 nouveaux podcasts. Alors, à ce sujet, ben, je voudrais parler de la nouvelle chaîne YouTube 100% humour qui s'appelle PAF. Là, oui. C'est une création du groupe K.O. avec Louis Morissette.
10: Le nom est surprenant.
11: Oui, le nom est surprenant, mais paysage audio folie.
10: C'est une très bonne idée, bon, mais écoutez, le nom est surprenant.
11: C'est rempli de podcasts. Là. Moi, c'est exemple, j'ai hâte de voir. Ça met un fret. Pascal Cameron pose des questions à son invité pendant qu'ils sont plongés dans un bain d'eau glacée.
10: Curieux de voir au 103e épisode.
11: Oui, c'est vrai. La température sera ajustée au même degré que les échanges entre Céline Galipeau et Gérald Filion. C'est sûr que moi, j'ai des flashs de podcast, là. Fait que, la gang de K.O., là, si vous êtes à l'écoute, c'est l'heure du lunch, OK? Oui. On dépose le sandwich puis son tréma café. Et je vous propose, comme podcast, par exemple, le podcast Entre deux moustiquaires. Des imitations à l'abri des mouches. Ça fait 3 semaines, je la répète. Aussi, un format pratique avec des gens distraits. Ça arrive tout le temps. Ça peut faire des heures. C'est des gens distraits qui perdent tout le temps leurs écouteurs. J'ai hâte d'écouter où sont mes AirPodcasts. Et il faut surtout pas manquer celui de Sœur Angèle qui débarque avec ses entrevues intimistes avec « Mon hostie, tu vas te confier. » On l'a dit, vous l'avez mentionné, Jean-Philippe, les vacances.
19: Non.
11: Les vacances s'en viennent, hein, à la journée. Il y en a qui vont dire que c'est un privilège d'être ici. Je suis d'accord. Mais c'est aussi un défi que de nourrir cet algorithme. Chaque semaine, ça me prend toute ma tête. Surtout qu'il y a beaucoup de monde dedans. Alors, c'est beaucoup de questions. Il faut trouver l'inspiration. Hey. 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

0: J'avais des millions de remerciements à faire pour tout le monde. On n'aura pas le temps, mais je vous remercie. Merci à toute l'équipe. Vous êtes extraordinaires. Je vous aime. C'était la dernière émission originale de la journée. T'es encore jeune, mais on est de retour le 10, c'est tout. Mais cette semaine, en fait, la semaine prochaine, on a des meilleurs moments.
1: Oui,
0: merci,
1: meilleur
0: Suzy, d'être venue nous voir.
2: Merci,
0: mille fois. Merci
2: bon
0: tout
2: été.
0: Le monde.
1: Au revoir.
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0: Ici Étienne Leblanc. À Ça nous regarde ce soir. Kenneth Law plaide coupable. L'Ontarien accusé d'avoir vendu des trousses de substances mortelles sur Internet reconnaît sa culpabilité sur 14 chefs d'accusation d'aide au suicide. Aussi à l'émission.
1: Chaleur exceptionnelle. Non, c'est pas une chaleur exceptionnelle.
0: La désinformation climatique s'emballe. Alors qu'une canicule historique frappe l'Europe, les discours trompeurs se répandent et se raffinent. On décortique ce phénomène en entrevue. Et puis, la Chine rouvre ses frontières.
2: C'est vrai que ça facilite qu'il n'y ait pas de visa pour les voyageurs de moins de 30 jours. C'est facile. On prend son billet, on a son passeport et puis basta.
0: Elle accueille de nouveau les touristes étrangers et encourage ses citoyens à découvrir leur pays. Bon vendredi soir à tous. C'est une histoire horrible qui avait éclaté au grand jour en 2022. À l'époque, le journal Times de Londres révélait qu'un Ontarien vendait des trousses facilitant les suicides à travers le monde. Kenneth Law, c'est son nom à cet Ontarien, a depuis été accusé et ce matin, il a plaidé coupable donc d'assistance au suicide. Ça s'est passé lors d'une comparution devant un tribunal de Newmarket en banlieue de Toronto. L'homme de 60 ans a donc reconnu avoir vendu une substance toxique et d'autres accessoires en ligne pour aider ses victimes à s'enlever la vie. Et c'est ma collègue Catherine Brulotte qui a suivi ça sur place aujourd'hui. Bonsoir Catherine.
3: Bonsoir.
0: Catherine, on peut l'imaginer, là, ça a été sûrement une journée très difficile pour les familles des victimes de Kenneth Law.
3: Il y avait une vingtaine de personnes, des proches de ces victimes de Kenneth Law, qui se sont entassées dans la toute petite salle de cour du tribunal de Newmarket. On a entendu des sanglots et des témoins d'accolade également. Pendant cette audience, la procureure a énuméré les noms des 14 victimes ontariennes, les circonstances de leur décès aussi. Leonardo Bedoya affirme que sa fille, Yesenia Bedoya-Lopez, était sa lumière, sa vie. Elle s'est enlevée la vie en utilisant une trousse achetée auprès d'une boutique virtuelle de Kenneth Law.
4: Cierren las plataformas que aún están abiertas para prevenir más muertes.
3: Ce qu'il souhaite avant tout, c'est que des règles, des systèmes de surveillance soient mis en place pour s'assurer que les plateformes de vente en ligne, comme celles qu'a utilisées Kenneth Law, ne puissent plus jamais permettre que des personnes comme l'accusé profitent, a-t-il dit, de la souffrance des personnes vulnérables.
0: Et donc, Catherine, si j'ai bien compris, là, selon la couronne, des accusations de meurtre n'auraient pas tenu en cours, n'auraient pas tenu la route en cours?
3: Ce sont les accusations qui avaient été initialement déposées et la procureure a souligné qu'un jugement récent de la Cour suprême exige qu'une personne soit intervenue directement dans la mort d'une personne pour que les accusations de meurtre puissent être envisagées. Donc, cette décision, jumelée au plaidoyer de culpabilité enregistré aujourd'hui, justifie, a-t-elle dit, cette procureure, le retrait des accusations de meurtre. Kenneth Law a donc enregistré, vous l'avez dit, là, ce plaidoyer de culpabilité et admis avoir assisté le suicide de 14 Ontariens, mais également de 79 victimes au Royaume-Uni. C'est dans cette déclaration de fait qu'a lu la procureure au cours de l'audience. Évidemment, il n'y a pas d'accusation en lien avec ces gestes posés sur des victimes du Royaume-Uni, mais elle a déposé en preuve des enregistrements vidéo, une entrevue clandestine, entre autres, et une confrontation réalisée par le journaliste du Times, le journaliste qui est à l'origine de la publication initiale de cette affaire, dans lequel il décrit avec détachement, Kenneth Law, la procédure pour utiliser sa trousse, ses effets, et justifie également son commerce en disant répondre à un besoin. Les réactions des familles en lien avec l'abandon des accusations étaient plutôt mitigées, il faut le dire. D'une part, il y a de la frustration, oui, mais une espèce de sentiment aussi de soulagement à l'idée d'éviter un procès, comme l'explique Kim Prosser, dont le fils Ashton s'est enlevé la vie.
5: I don't know if gratitude is the right word, but gratitude for taking accountability. I wouldn't want to be here for 6 weeks listening to trial and fighting back and forth.
3: Un procès long qui aurait ravivé pendant toutes ces semaines des blessures.
0: Catherine, vous l'avez dit, Kenneth Law, il n'a pas agi seulement qu'au Canada. Là, il a aussi vendu de ses trousses de favorisant le suicide ailleurs dans le monde, dont au Royaume-Uni.
3: Dans 41 pays en tout, des centaines de trousses, voire en fait des milliers au total, mais des centaines aux États-Unis, au Royaume-Uni, où il y a eu 112 victimes de répertoriés. C'est d'ailleurs, vous l'avez dit, là, je vous le disais un peu plus tôt, là, ce journaliste anglais qui avait mené à une enquête policière, la dénonciation de familles du Royaume-Uni aussi. Et là-bas, il y a certaines de ces familles qui espéraient qu'il y aurait une extradition, que Kenneth Law ferait face à la justice anglaise. Mais elles ont appris que la couronne là-bas a choisi de ne pas aller de l'avant avec ces procédures. David Perfett, dont le fils est mort dans un hôtel en 2021 après avoir acheté une de ses trousses, croit que les autorités n'ont pas encore bien saisi l'ampleur du problème.
6: I'm disappointed that we still are not in a position where the authorities understand the problem that they have. And
3: il affirme que selon lui, le problème est beaucoup plus important que le cas seul de Kenneth Law. Mais dans ce cas-ci, les familles canadiennes, du moins, pourront se faire entendre à l'automne lors des audiences pour la détermination de la peine. Au Canada, l'assistance au suicide est passible d'une peine maximale de 14 ans.
0: Catherine Brulotte, en banlieue de Toronto, merci d'avoir suivi ça pour nous. Catherine, bonne soirée.
3: Au revoir.
0: À noter que si vous ou des proches avez besoin d'aide, il est possible de joindre en tout temps le 1-866-APPEL au Québec et le 988 partout ailleurs au Canada.

0: On a besoin d'un effort collectif de tous et toutes pour réduire la consommation d'eau potable et conséquemment réduire la pression sur le réseau d'aqueduc de Montréal.
1: Les propos de Claude Pinard. Claude Pinard, qui est le président du comité exécutif de la Ville de Montréal. Monsieur Pinard a invité donc ce matin les citoyens à éviter tout gaspillage d'eau potable, et ça au cours des prochaines semaines, donc probablement une partie de l'été. Et ça, c'est en raison de travaux de réparation sur une importante conduite d'eau qui vont réduire ces travaux, la capacité du réseau d'aqueduc. Les infrastructures pour l'eau, on le comprend, sont vieillissantes à Montréal, mais aussi ailleurs au Québec. Et j'en parle de tout ça avec mon collègue Vincent Rességuier. Bonsoir Vincent.
2: Bonsoir Étienne.
1: Alors que se passe-t-il, Vincent?
2: Ben, on va commencer par la conclusion de tout ça, c'est que les ingénieurs de la ville ont calculé qu'il faudrait réduire de 7% la consommation d'eau pendant ces travaux qui vont se poursuivre probablement jusqu'à la fin de l'été, parce que cette conduite a un débit important et elle a une fonction stratégique. Et quand elle sera fermée, il y a un risque de baisse de pression si on consomme trop d'eau un peu partout en ville. Et c'est un message qui s'adresse quand même à 1 million de citoyens. Je pense que c'est du jamais vu. En tout cas, c'est ce qu'on disait ce matin en conférence de presse. Et la ville demande donc de réduire l'arrosage, de privilégier les douches courtes plutôt que des bains, ou de ne pas laisser couler l'eau inutilement. Voici la directrice du service de l'eau de la ville de Montréal, Chantal Morissette.
3: On ne demande à personne d'arrêter quoi que ce soit. L'objectif, on est vraiment de réduire le gaspillage, de prendre conscience de l'utilisation de l'eau potable et de poser des gestes là, pour que collectivement, on arrive à l'objectif là, de réduire pour la période estivale.
2: Et selon la ville, ce sont des travaux absolument nécessaires. Si on n'agit pas rapidement, il y a un risque de bris majeur. Un peu comme on avait vu, peut-être vous vous en souvenez, Étienne, en 2024, quand tout un quartier a été inondé autour du pont Jacques-Cartier. Pas très loin d'ici, ça avait été spectaculaire. Alors, il faut savoir que Montréal travaille fort depuis une quinzaine d'années pour rénover le réseau d'aqueduc et tenter de prévenir les catastrophes. Écoutons le responsable des infrastructures au comité exécutif, Alan de Souza.
4: On est en mode intervention préventive. On a un contrôle de la situation. On est en train de planifier pour s'assurer qu'il n'y a pas une bride de service. Je préfère beaucoup mieux d'être dans la situation où on est aujourd'hui, malgré la fragilité de nos infras, que comme on était en 2002.
2: Plus de 10% des infrastructures d'eau de Montréal sont en mauvais état ou très mauvais état. Et selon un récent rapport des fonctionnaires, pour entretenir le réseau correctement, il faudrait investir 1,5 milliard de dollars par année en moyenne pendant 10 ans, alors que le budget actuel est plutôt de 750 millions par année.
1: Ouais, c'est beaucoup d'argent. Donc, on parle de Montréal, mais Vincent, c'est pas la seule ville dans cette situation. Il y a beaucoup de municipalités qui surveillent leurs infrastructures d'eau.
2: Absolument, et c'est une surveillance qui est de plus en plus importante parce qu'il y a eu beaucoup de constructions d'aqueducs entre 1950 et 1980. Et en moyenne, au Québec, les infrastructures d'eau potable sont au tiers de leur durée de vie utile. Mais un peu partout, il y a des conduites vieillissantes. Une situation qui est surveillée de près par le Centre d'expertise et de recherche en infrastructures urbaines. Cet organisme produit un rapport chaque année depuis 2017. Et le dernier rapport, celui qui fait le résumé de l'année 2025, fait état de 10% des réseaux d'eau municipaux partout au Québec qui sont en mauvais état ou en très mauvais état. Voici un des auteurs du rapport, Jérémy Diaz.
5: Ces infrastructures en eau sont considérées généralement en bon état. Donc c'est à peu près 67% de ce que ça représente en termes de valeur. Mmh. On est en très bon et en bon état. Si on devait investir pour remettre à neuf les infrastructures en mauvais ou en très mauvais état, mais ça représenterait ce 20,6 milliards, soit près de 10% de la valeur totale du parc d'actifs, soit 197,6 milliards.
2: Alors, 20 milliards de dollars d'investissement pour s'attaquer au plus urgent. Le problème, évidemment, comme souvent, c'est le financement. D'ailleurs, l'Union des municipalités du Québec a tiré la sonnette d'alarme il y a quelques semaines parce que le coût des travaux augmente beaucoup plus vite que les revenus des municipalités. Et donc, plus on attend, plus ça coûte cher.
1: Et Vincent, justement, hier, il y a le député de la CAQ, Samuel Poulain, qui a déclaré que le Québec, en voyant tout ça, est vraiment mûr pour une réflexion sur l'utilisation de notre eau potable.
2: Voilà, et il a notamment abordé cette question du financement en commission parlementaire en évoquant le recours à des compteurs d'eau. Et il y a plusieurs exemples, mais celui qui est le plus connu, c'est celui de Repentigny, en banlieue de Montréal. Les compteurs sont présents depuis les années 70. Voici le maire, Nicolas Dufour.
6: À Repentigny, l'avantage qu'on a avec justement les compteurs d'eau, c'est qu'on est capable de rapidement déceler s'il y a une augmentation anormale dans un des réseaux. C'est visiblement qu'il y a une problématique, puis on est capable d'aller la réparer rapidement. Et ça nous permet justement de mieux gérer nos investissements, parce que mieux vaut réparer tout de suite avant que ça brise que de laisser traîner pendant quelques années. Puis il faut savoir que 100% des revenus de la tarification d'eau doit aller dans les infrastructures en eau.
2: Et ça permet de financer les travaux, évidemment, au fur et à mesure et de ne pas refiler la facture aux générations suivantes.
1: Voilà, une solution pour laquelle on doit réfléchir, je crois. Vincent Rességuier, merci.
2: Merci, Étienne.

0: fais juste une parenthèse. Chaleur exceptionnelle. Oui. Non, c'est pas une chaleur exceptionnelle. Et à des coups de chaud à 30 degrés, comme il y en a régulièrement fin mai ou début juin. Mais vous allez voir la petite musique.
1: Celui qui parle, c'est Pascal Praud, le présentateur vedette de la chaîne de télévision française CNews, bien connu CNews pour ses prises de position conservatrices. Et ici, l'animateur profite de cette canicule extrême là qui s'est abattue sur une partie de l'Europe ces derniers jours pour laisser entendre qu'elle n'a rien d'extraordinaire vraiment, cette canicule. Et pourtant, elle est extraordinaire, en tout cas selon de nombreux experts, alors que des records de chaleur sont battus tous les jours sitôt au printemps. Un exemple, on pourrait dire, qui illustre un phénomène en croissance sur la planète, la désinformation climatique. Une désinformation qui se raffine, qui ne vise plus vraiment à nier simplement l'existence des changements climatiques. On ne nie plus, mais on sème le doute, on dénigre les solutions. Et cette tendance, eh bien, l'association Quota Climat la documente jour après jour en surveillant de près les dérapages dans les médias généralistes. Et donc, avec nous ce soir, j'accueille Eva Morel. Elle est la secrétaire générale de Quota Climat. Bonsoir, Madame Morel.
2: Bonsoir.
1: Parlons d'abord, Madame Morel, de CNews, cette chaîne CNews. Elle fait d'ailleurs la une du quotidien Libération ce matin en France. Et je lisais, là, selon l'Observatoire des médias sur l'écologie, c'est en France, cette chaîne, la première source de désinformation climatique. Est-ce que ce phénomène, c'est un problème juste avec CNews ou c'est un phénomène plus répandu dans tous les médias?
2: On constate avec nos mesures de l'Observatoire des médias sur l'écologie que c'est un problème qui est plus généralement répandu dans l'ensemble de l'espace informationnel français. Le sujet de l'origine, par contre, nous importe également. Et ce qu'on constate, c'est que tous les médias ne désinforment pas au même niveau sur ce sujet. Au contraire, certains médias ne désinforment quasiment pas du tout, voire c'est la majorité d'entre eux. Et on a une poignée de médias qui vont être à l'origine de normalisation de certains narratifs de désinformation. Et c'est le cas de CNews en l'occurrence.
1: Ouais, moi ça fait quand même un petit moment que je suis la question climatique et je me souviens il y a une dizaine d'années, les climato-sceptiques, comme on les appelait en tout cas dans le temps, niaient le phénomène des changements climatiques, disaient que c'était pas l'œuvre des activités humaines. Mais là on sent que la désinformation climatique va plus loin que ça, qu'elle se raffine. Est-ce que j'ai raison de dire ça? Et si j'ai raison, en quoi cette désinformation se raffine-t-elle?
2: Oui, tout à fait. Nous, ce qu'on constate, c'est aussi qu'elle évolue. Alors, on a toujours du climato-scepticisme ancien, c'est-à-dire de la négation de l'origine humaine du changement climatique ou de son existence même. Mais ce qu'on a constaté, c'est qu'il y a une évolution des formes de la désinformation vers une négation de la gravité du phénomène, une contradiction de la science du climat qui porte sur les solutions de la transition écologique et un dénigrement des défenseurs de l'environnement plus largement, que ce soit des journalistes qui documentent le phénomène, des scientifiques ou des ONG. Et la raison pour laquelle on pense que le phénomène a muté, c'est parce qu'on pense qu'aujourd'hui, la manière la plus efficace d'obstruer l'action climatique, c'est de porter atteinte à la réputation des solutions et de ceux qui les préconisent.
1: Oui, c'est ça. Est-ce que vous avez des exemples en tête, justement, de ce que vous entendez le plus souvent, de ce qu'on voit le plus souvent dans les médias que vous pourriez qualifier de désinformation climatique?
2: Alors, on a mené des études en France, mais aussi dans d'autres pays européens, et notamment en Espagne, en Allemagne et en Pologne. Et ce qu'on constate, c'est qu'il y a deux sujets qui sont très exposés à la désinformation, que sont les énergies renouvelables et les véhicules thermiques, et les véhicules électriques. Et la raison pour ça, c'est que la majorité des normes environnementales portent aujourd'hui sur ces deux secteurs, qui sont des secteurs très émissifs, donc le secteur de l'énergie et de la mobilité. Et la raison pour laquelle on pense également que cette désinformation porte sur ces sujets, c'est parce qu'il y a eu des discussions autour de politiques publiques qui viennent encadrer ces secteurs. Et la raison pour laquelle la désinformation se développe, c'est pour ralentir l'émergence de normes plus contraignantes sur ces secteurs d'activité. Nous, ce qu'on va entendre, c'est que les énergies renouvelables sont variables et donc peu dignes de confiance, coûtent trop cher à l'État. Les énergies intermittentes vont causer des blackouts ou encore les véhicules électriques sont plus polluants que les véhicules thermiques.
1: Oui, c'est ça. Donc, on met en cause, dans le fond, les solutions sur les questions climatiques. Mais il y a toutes sortes de trucs aussi, j'imagine, qu'on entend, pas juste sur les solutions, sur le fait, par exemple, que certains scientifiques ne disent pas la vérité, qu'on remet en question la science qui est donc prescrite presque à tous les jours par les scientifiques qui documentent une science qui n'a jamais été aussi bien documentée.
2: Oui, tout à fait. Le GIEC est particulièrement la cible de campagnes de désinformation. Nous, ce qu'on a constaté, c'est que dernièrement, la réévaluation du scénario le plus pessimiste qui avait été produit par le GIEC pour un scénario qui était certes moins pessimiste, mais quand même alarmant,

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4: Je pense que c'est totalement vrai. Oui, le sujet climatique est devenu au cœur d'une forme de guerre culturelle. En revanche, la raison n'est pas forcément que c'était voué à se passer ainsi. C'est vraiment que certains acteurs ont eu un intérêt à l'instrumentaliser pour en faire un sujet clivant. Et ces acteurs sont bien identifiés. Le climatologue Michael Mann parle d'une concomitance d'intérêts convergents, c'est-à-dire on va avoir à la fois l'industrie fossile, mais aussi l'économie de l'attention, les personnes qui ont un intérêt à monétiser notre temps, les responsables politiques d'extrême droite qui en ont fait un sujet de positionnement politique et électoral, et puis des ingérences étrangères qui misent sur des sujets qui divisent l'opinion pour créer de la déviance vis-à-vis des démocraties occidentales. Donc la convergence de tous ces intérêts fait que c'est devenu un sujet qui est extrêmement crispant dans l'opinion, à tel point qu'on sait difficilement comment retourner en arrière désormais.
5: Ouais. Est-ce que donc votre conclusion, c'est que ces tactiques, si je pourrais dire, sont efficaces? Est-ce que on sent chez la population que ces façons de désinformer font leur chemin jusque dans l'esprit des gens et que les gens croient aux choses qu'on leur dit?
4: Oui, tout à fait. Mais je pense qu'il y a une idée reçue selon laquelle la désinformation porte principalement sur l'opinion publique, alors qu'en réalité, les principales victimes de la désinformation sont les décideurs. Et ce sont les cibles des désinformations, en fait. C'est les personnes qui prennent les décisions et qui auraient la capacité de remédier aux problèmes qui sont détournées d'une perception, aiguisée de comment est-ce que les gens pensent la transition, comment est-ce que les scientifiques diagnostiquent l'urgence et comment est-ce que les solutions fonctionnent. Et à partir du moment où les décideurs ont cette perception biaisée, alors c'est très difficile de prendre des décisions qui sont à même de remédier au problème.
5: Ouais, surtout qu'on est, on le sait, dans un contexte très tendu au point de vue géopolitique, au point de vue économique, et donc c'est certain que la question environnementale est peut-être un peu moins prioritaire pour une partie des citoyens, on peut le comprendre tout à fait, et donc cette information, cette désinformation arrive dans ce contexte-là. C'est très intéressant. En tout cas, Eva Morel, vous êtes secrétaire générale de Cota Climat, qui est une organisation qui surveille donc la désinformation dans les médias. Très intéressant. Merci de nous avoir accordé votre temps ce soir, Eva Morel.
4: Merci beaucoup.
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5: Un drone vraisemblablement russe s'est donc écrasé la nuit dernière sur le toit d'un immeuble d'habitation de Galați. Ça, c'est dans le sud-est de la Roumanie, non loin des frontières moldaves et ukrainiennes. 2 personnes, dont un adolescent, ont été blessées. La Roumanie a mis en cause la Russie. L'OTAN, de son côté, et plusieurs pays d'Europe d'ailleurs, ont protesté, dénonçant, et je cite, « une violation flagrante de la souveraineté roumaine et le comportement irresponsable de la Russie ». François Brousseau, bonsoir.
7: Bonsoir.
5: François, est-ce qu'on est sûr qu'il s'agissait d'un drone russe?
7: Ah oui, c'est ce qu'affirment en tout cas les autorités roumaines qui parlent d'un drone Geran qui est basé sur un modèle iranien de type Shahed. Ils disent que c'est un produit de fabrication russe. Je rappelle que le Geran, c'est l'ancien Shahed qui avait été livré en 2022 par l'Iran à la Russie, puis que la Russie s'est mise ensuite à produire en série elle-même à partir de 2023 sous un autre nom. Donc, il y a ça, il y a la réaction officielle à Moscou, qui est l'ironie et le déni. Mais rapidement, je pense qu'on peut dire que la réaction des Occidentaux, elle est ferme, mais en même temps, on ne saute pas à l'article 5, par exemple, pour dire que c'est une agression. Non, on désigne unanimement la responsabilité de Moscou. Nous défendrons chaque centimètre carré du territoire. Ça, c'est le secrétaire général de l'OTAN. C'est la phrase qui ressort à chaque fois. Mais on ne dramatise pas outre mesure. Et Bucarest, par exemple, dit « Nous ne sommes pas en guerre. » Donc, quand même, merci. Donc, et Poutine, de son côté, réaction à Moscou. Ça a pris 15 heures avant qu'il sorte un mot là-dessus. Il a dit que le drone qui s'est écrasé en Roumanie n'est pas le nôtre. Il pourrait être ukrainien. Il a aussi demandé que l'épave soit remise à la Russie pour une évaluation objective.
5: Bon, François, il y a depuis un an ou deux, là, on voit beaucoup d'incidents en Europe qui mettent en scène des drones russes. Et ça, c'est ce qu'on appelle la fameuse guerre hybride menée par la Russie contre l'Europe,
7: oui,
5: au-delà des frontières de l'Ukraine. Parlez-moi de ça.
7: C'est juste, alors, en septembre, par exemple, l'année dernière, il y a eu toute une alerte à l'automne, septembre-octobre surtout.

0: Cette affaire avait d'ailleurs fait les manchettes pendant un bout de temps. Au moins 20 drones russes avaient survolé l'espace aérien polonais. Il y avait eu des incidents semblables en Roumanie en même temps. Au moins un ou deux de ceux qui étaient allés en Pologne avaient été abattus par la chasse de l'OTAN. Je pense que c'était des F-16 roumains. C'était la première fois depuis 1945 quand même que des avions de combat européens devaient abattre des engins ennemis au-dessus d'un territoire d'un pays de l'OTAN. Donc, je pense que c'est plus grave cet incident-là que ce qu'on vient de voir aujourd'hui, mais ça vaut quand même la peine de le rappeler. De multiples survols illégaux ont été enregistrés à l'été, à l'automne et je pense début 2026 également, un peu partout en Europe, Pologne, Roumanie, Pays-Baltes surtout, mais aussi même jusqu'au Danemark et en Norvège. Je crois que c'était en octobre dernier et ces drones russes ont été envoyés pour tester les défenses, peut-être aussi pour collecter du renseignement sur certaines infrastructures critiques ou pour jauger aussi les temps de réaction des forces de l'OTAN.
1: Est-ce qu'on peut dire, François, alors que cet incident en Roumanie s'inscrit dans le même contexte?
0: Je crois que oui. Ce qu'on veut dire, quand on parle de guerre hybride, c'est que la Russie, qui se dit agressée par l'Europe, par l'OTAN, mène à leur rencontre, en marge et au-delà de l'invasion de l'Ukraine, une sorte de guerre des nerfs, mais qui est aussi matérielle, avec des incursions de drones, et des survols aériens aux frontières. On a vu aussi des sabotages de voies ferrées en Pologne, des choses qui restent en marge de la guerre totale ou de la guerre classique, mais qui sont des actes hostiles. Par exemple, je viens de le dire, pour tester les défenses ennemies, pour essayer de diviser entre eux les alliés de l'OTAN, etc. Il y a aussi, dans le même contexte général, toujours sur le même vocable un peu élastique de guerre hybride, il y a la fameuse flotte fantôme avec des pétroliers de seconde catégorie qui transitent illégalement pour transporter le pétrole et qui déjouent les sanctions. Mais aussi, là-dedans, il y a des opérations possibles de renseignement. Les câbles sous-marins sabotés, ça pourrait être les mêmes. Il y a les cyberattaques, les empoisonnements contre d'anciens agents passés à l'Ouest, etc. Tout ça, c'est des actions russes qu'on peut qualifier d'hostiles et d'hybrides.
1: Donc, on a parlé des drones russes, mais il y a aussi, François, des drones ukrainiens qui ont franchi la frontière des Pays-Baltes, entre autres, qui se sont écrasés là-bas il y a quelques semaines. Est-ce que ça s'inscrit dans le même schéma de guerre asymétrique que vous avez décrite par la Russie?
0: Là, Étienne, il faut peut-être faire des nuances. Il y a un possible cas de figure différent, à savoir ce que j'appellerais une bavure frontalière non planifiée. Alors, je rappelle, le 7 mai dernier, en Lettonie, il y a eu deux incursions de drones de combat, non pas russes, mais bien, en effet, ukrainiens, dont un a détruit une cuve de stockage de pétrole. Il se serait agi, selon toute vraisemblance, d'appareils égarés qui ont dévié de leur trajectoire alors qu'ils visaient le territoire russe. Il faut voir la carte, c'est tout à fait plausible comme version. Ça a causé une grave crise politique. Il y a un ou deux ministres qui avaient démissionné à Riga. Zelensky s'était rendu pour présenter des excuses aux Lettons. Là, on serait peut-être plus dans la bavure avec un possible incident spontané à la frontière que dans la guerre hybride russe télécommandée par Moscou. Les autorités lettonnes ont enquêté. Elles ont confirmé l'origine ukrainienne des drones tout en soulignant que ces derniers, là, je cite ce qu'ils avaient dit, avaient dévié de leur trajectoire peut-être en raison d'un brouillage électronique par l'armée russe.
1: Quand même, François, tout ça survient alors que la Russie a intensifié ces derniers jours là, des bombardements contre des cibles civiles en Ukraine.
0: Oui, c'est le contexte de la guerre d'Ukraine qui évolue. Il y a eu ce terrible bombardement contre Kiev avec 4 ou 5 morts, plus de 100 blessés dans la capitale, des immeubles résidentiels, des écoles, stations de métro frappées. Donc, et tout ça, je le vois moi comme des frappes de dépit par Moscou parce que par ailleurs, la guerre Ukraine-Russie semble tourner au désavantage de Moscou, que ce soit le front terrestre qui est maintenant figé ou encore les frappes ukrainiennes en profondeur qui vont de plus en plus loin contre des cibles pétrolières russes, notamment, avec un Poutine qui, pour la première fois cette semaine, a déclaré que la fin de la guerre est proche, même si elle n'est plus à son avantage.
1: Ouais, intéressant. François Brousseau, merci beaucoup.
0: Au revoir.

0: La ministre canadienne des Affaires étrangères, Anita Anand, a accueilli aujourd'hui à Ottawa son homologue chinois, Wang Yi. Et ça, c'était une première visite de ce type depuis 10 ans quand même. On le sait bien, les Chinois veulent renforcer leurs relations commerciales avec les autres pays, mais ils souhaitent aussi quand même attirer plus de touristes étrangers après des années marquées par des restrictions de voyage imposées par Pékin. On se souvient, le gouvernement chinois avait mis en place là, autour de la COVID, des restrictions de voyage pour des raisons sanitaires et politiques. Mais là, il vient de se raviser parce que la fermeture des frontières a eu un coût économique pour la Chine, mais aussi un coût politique. Notre collègue Hugo Lavallée s'est rendu à Pékin.
1: Le temple de Confucius, un lieu emblématique du centre historique de Pékin, où les touristes étrangers commencent à revenir peu à peu. Nous les avons remarqués, dit cette Pékinoise, c'est une bonne chose pour la Chine. Une bonne chose surtout dans un contexte de ralentissement économique. Comme ailleurs, la pandémie a plombé l'industrie touristique. Pour la relancer, la Chine a assoupli les règles. Les ressortissants d'une cinquantaine de pays, dont le Canada, peuvent maintenant entrer sur le territoire sans visa, un avantage dont a pu bénéficier ce touriste français.
2: C'est vrai que ça facilite qu'il n'y ait pas de visa pour les voyageurs de moins de 30 jours. C'est facile. On prend son billet, on a son passeport et puis basta.
1: Mais d'autres obstacles persistent. La barrière linguistique reste difficile à surmonter et l'utilisation des téléphones intelligents demeure entravée par les autorités.
3: Ça demande une grosse préparation avant de venir en Chine. Toutes les applications, parce qu'ici, les applications occidentales, elles sont bloquées. Donc, il fallait d'abord s'adapter au mécanisme chinois.
1: Les applications numériques chinoises qui permettent de réserver un vol ou de payer un taxi ont été adaptées pour les étrangers. De quoi faciliter la vie de cette touriste allemande soulagée.
4: C'est tellement convenient et ça fait que c'est tellement facile de voyager une fois que c'est tout set up. Donc, c'est juste un grand relief.
1: La Chine veut attirer plus de touristes, mais les Chinois ont aussi retrouvé l'envie de voyager. Ce qui tombe bien pour le Canada, qui a récemment été réintégré à la liste des destinations approuvées par le gouvernement chinois. Dans cette agence de voyage de Pékin, des publicités à l'effigie des rocheuses ont été installées sur les murs. Les voyages organisés à destination du Canada sont de retour, se réjouit Li Mengxuan, responsable des communications au U-Tour Group. De nombreux groupes sont déjà partis et d'autres se préparent à le faire. Bien des Chinois choisissent aussi de voyager à l'intérieur de leur propre pays. Pour les y encourager, le gouvernement a décidé de leur accorder 2 jours de congés supplémentaires par année. Une mesure qui semble porter fruit, selon ce qu'a constaté ce touriste français.
3: Les Chinois n'hésitent pas à visiter leurs monuments, leurs temples. Moi, je dirais que c'est dans les lieux, c'est à 80% des Chinois qui viennent visiter leur magnifique pays. Et ensuite, oui, il y a pas mal de touristes étrangers qui viennent. J'ai l'impression aussi que la Chine s'ouvre au monde.
1: Au-delà de la relance économique, l'assouplissement des règles visant les touristes étrangers a aussi une visée politique, selon Ding Yifan, professeur de relations internationales à l'Institut pour la gouvernance et le développement de l'Université Renmin.
5: On assiste à une campagne de désinformation, quelquefois.
1: Le gouvernement chinois, dit-il, cherche d'abord à redorer son image auprès des Occidentaux.
5: Alors, il y a de plus en plus de visiteurs, des voyageurs en Chine qui ont vu de leurs propres yeux ce qui se passe actuellement en Chine et qui n'est pas toujours objectivement reflété par la presse occidentale.
1: Une vision à laquelle fait écho cette Pékinoise, la présence de tous ces touristes au temple de Confucius, la preuve selon elle que la Chine est de plus en plus puissante. Ici Hugo Lavallée, Radio-Canada, Pékin.
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0: En tout cas, s'il y en a un qui sait que c'est ce soir que ça passe ou ça casse, c'est bien Martin Saint-Louis, l'entraîneur en chef du Canadien, parce que son équipe, le tricolore, fait face ce soir, on le sait, à l'élimination contre les Hurricanes. Ça va se passer chez eux en Caroline du Nord. Ils sont menés 3-1 dans cette série, les Canadiens, et ils ont l'obligation de gagner pour éviter l'élimination. Donc, c'est soit la victoire ou bien les vacances et le golf. Je ne suis pas sûr qu'ils souhaitent ça. Même si le match se joue à Raleigh, par contre, le cœur des partisans lui bat en direct du centre-ville de Montréal. Ils sont nombreux à se réunir dans les bars et les restaurants là autour du Centre Bell de Montréal pour suivre cette rencontre. Et c'est là que je joins mon collègue Hugo Métraux. Bonsoir Hugo.
8: Bonsoir Étienne.
0: Alors Hugo, vous avez parlé à plusieurs partisans là, dans le centre-ville de Montréal. Quel sentiment domine chez eux avant un match aussi important?
8: Eh bien Étienne, je dirais qu'il y a beaucoup de nervosité parce que ce soir, les partisans savent qu'une défaite mettrait fin à cette aventure en série. Mais en même temps, plusieurs refusent de croire que c'est déjà terminé. Les joueurs l'ont répété depuis mercredi qu'ils doivent seulement penser au prochain match, celui de ce soir donc. Et plusieurs partisans semblent adopter exactement le même état d'esprit. Ce soir, il n'y a pas de soirée de visionnement au Centre Bell puisqu'un concert est déjà prévu. Et donc, les partisans se sont dispersés dans les bars et restaurants du secteur pour suivre la rencontre. On peut en écouter quelques-uns d'entre eux.
9: Je suis un peu énervée, mais en même temps, j'ai un peu peur qu'ils perdent, mais les deux là.
10: On est bien excités, là. On est... Jamais perdre espoir. Il faut les encourager. Il faut rester là pour eux.
11: Fébrile, je pense que ça va être une partie importante. Donc, on espère sortir fort.
12: Très optimiste de mon côté. Je crois qu'après 3 matchs assez décevants, on devrait sortir une excellente performance. Dernier match probablement de la saison. Mais je reste un optimiste à ce niveau-là pour aller chercher la série en 7.
0: Optimiste, beaucoup d'espoir donc chez les partisans, Hugo. Mais quand même, il faut le reconnaître, là, il y a très loin de la coupe aux lèvres.
8: Voilà, Étienne, les partisans savent que les chances sont minces. Historiquement, très peu d'équipes réussissent à revenir d'un déficit de 3-1 en finale d'association. Ça n'est arrivé qu'une seule fois. Mais les partisans s'accrochent à quelques raisons d'y croire. D'abord, parce que le Canadien a souvent bien joué sur la route en série. 7 victoires en 10 matchs. Et puis, parce que le tricolore est habitué à ne jamais rien lâcher depuis le début de ces séries. Les partisans sont déjà passés par toutes sortes d'émotions. Cela dit, plusieurs reconnaissent aussi que la Caroline semble avoir l'avantage depuis 3 matchs et qu'elle paraît plus reposée, plus expérimentée.
0: Oui, ça c'est bien vrai. Hugo, parlez-moi de ces huées là, qu'on a entendues au Centre Bell mercredi dernier. Ça suscite énormément de réactions, tout ça.
8: Oui, voilà, je rappelle que ces huées sont descendues des gradins alors que le Canadien tirait largement de l'arrière. Et puis, vous le disiez, ça continue de faire réagir aujourd'hui. Certains partisans jugent ces critiques légitimes après une performance décevante et d'autres, je dirais que c'est la plupart de ceux que j'ai rencontrés, eh bien, ils estiment plutôt que cette jeune équipe a déjà dépassé les attentes en atteignant la finale d'association et qu'elle mérite d'être soutenue jusqu'au bout. Voici ce que j'ai entendu aujourd'hui.
11: Ouais, je pense qu'on a des partisans qui sont engagés, qui aiment voir le Canadien connaître du succès, mais c'est important de les supporter malgré la défaite. Donc, il faut rester optimiste.
13: Tu les aurais pas hués?
11: Ah, ben voyons, non, c'est mal me connaître, ça, jamais d'avis.
10: Non, moi, ça me déçoit beaucoup de duer les joueurs comme ça. Comme vous dites, ils font une belle série, c'est des belles parties, puis faut pas les abandonner.
9: Moi aussi, je suis pas d'accord avec ça, parce que moi, je suis une vraie fan des Canadiens, c'est que je les encourage même s'ils perdent.
8: Une chose est sûre ce soir, Étienne, les partisans espèrent tous la même chose, une victoire du Canadien pour prolonger cette série et pour que ça ne soit pas la dernière fois qu'ils regardent leur équipe jouer cette saison. Le match 5 commence dans un peu plus d'une heure, à 20h, heure de l'Est.
0: On va se croiser les doigts et on va regarder le match. On va souhaiter un bon match à tous les amateurs de hockey. Hugo Métraux dans le centre-ville de Montréal. Merci beaucoup.
8: Merci, au revoir.
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0: Alors, le débat sur la censure littéraire nous est quand même désormais assez familier. Hein. On évoque souvent ces œuvres que l'on réécrit pour en retirer des termes jugés offensants ou des concepts qui sont difficilement acceptés aujourd'hui. Mais il y a une autre pratique plus confidentiel, on pourrait dire, qui s'installe discrètement dans le monde de l'édition, modifier un texte qui est déjà publié pour le remettre au goût du jour, pour remplacer, si on veut, des références culturelles qui vieillissent mal. Le procédé suscite de vifs débats, notamment autour d'une série jeunesse particulièrement populaire, et c'est notre chroniqueuse culturelle Élise Jeté qui va nous parler de tout ça. Bonsoir Élise.
13: Bonsoir Étienne.
0: Alors Élise, qu'est-ce qui se passe exactement?
13: On appelle ça simplement la modernisation des livres. Ce serait devenu une pratique assez courante aux États-Unis actuellement. Dans le New York Times, cette semaine, la journaliste Angelina Mazza s'est intéressée à cette pratique-là, dont moi, je n'avais jamais entendu parler. Son article s'intitule « Why is TikTok in this book from 2006? » Donc, pourquoi TikTok est mentionné dans un roman de 2006? L'idée est simple, c'est que quand un roman pour adolescents ou pour jeunes lecteurs est réédité plusieurs années après sa publication, certains éditeurs remplacent des références jugées trop datées par des références plus actuelles. Et ça, ça a relancé un débat parce que c'est une lectrice qui a découvert qu'un passage du roman Pretty Little Liars de Sarah Shepard avait été modifié. Ce livre est d'ailleurs devenu une série télé traduite en français. Elle s'intitule Les Menteuses. C'est très, très connu auprès des jeunes. Mm-hmm. Et là, dans la version originale du livre, publiée en 2006, donc il y a 20 ans, des personnages parlaient de l'émission de télévision Fear Factor, qui est un jeu télévisé américain de cascade et de défis, diffusé initialement sur NBC de 2001 à 2006. Donc, dans une réédition plus récente du roman, cette référence-là a disparu et on parle plutôt d'une vidéo sur TikTok.
0: Bon, donc, ce n'est pas seulement donc une correction, une nouvelle traduction du livre. On change carrément le contenu du livre.
13: Oui, exactement. Mais les éditeurs insistent sur le fait qu'on ne touche pas à l'intrigue. On ne touche pas au personnage non plus. On rend simplement les références plus actuelles. L'objectif, ce serait surtout d'éviter que des jeunes lecteurs décrochent de l'histoire, ne s'intéressent plus à ce qu'ils lisent parce qu'ils ne comprennent pas les références. Dans l'article du New York Times, on cite notamment Eleanor Roth Parker, une agente littéraire spécialisée en littérature jeunesse. Elle dit qu'une référence incomprise, ça peut sortir le lecteur de l'histoire. Elle dit même que les jeunes ne veulent pas sentir la présence de l'adulte derrière le livre. Bon. Donc, on sous-entend que dans les livres jeunesse, il faudrait toujours que l'auteur ou l'autrice se mette à la place d'un jeune, du public cible du livre qu'il est en train d'écrire, pour qu'on soit vraiment dans son environnement. Dès qu'une référence paraît datée ou incompréhensible, le charme pourrait se briser.
0: Bon, OK, je comprends, mais est-ce que quand on lit un livre, est-ce que c'est pas justement le fait que c'est le reflet de son époque quand le livre a été publié, justement?
13: C'est ça, c'est exactement le cœur du débat parce qu'il y a deux visions qui s'affrontent. D'un côté, les éditeurs et des auteurs qui veulent que les histoires continuent de rejoindre de nouveaux lecteurs, qu'une œuvre publiée au début des années 2000 ou même avant puisse demeurer intéressante et accessible pour un jeune public d'aujourd'hui. Mais d'un autre côté, on a des chercheurs et des lecteurs qui estiment qu'en actualisant les référents, on efface une partie de l'histoire culturelle de ces œuvres-là, justement. La journaliste du New York Times cite notamment Léa Phillips, une chercheuse anglaise. Elle considère que cette tendance-là, ça démontre un manque de confiance envers les jeunes lecteurs, justement. C'est comme si on tenait pour acquis que les jeunes n'auront pas la curiosité de se renseigner s'ils ne comprennent pas une allusion plus ancienne. Son argument est intéressant parce qu'elle rappelle que les élèves du secondaire, par exemple, lisent Shakespeare. On leur apprend à comprendre des références vieilles de plusieurs siècles. Alors, pourquoi ils seraient incapables de comprendre ce qui était une enregistreuse à cassette ou une série télé qui passait il y a 20 ans? Ça demeure assez simple.
0: Oui, ou un télégramme encore plus loin.
13: Exactement.
0: Est-ce que c'est un phénomène, Élise, récent ou est-ce que ça remonte à longtemps?
13: Ça existe depuis beaucoup plus longtemps qu'on pourrait le croire. L'autrice Judy Blume raconte qu'elle a elle-même accepté de modifier certains détails de ses livres. Son livre « Are You There, God? It's Me, Margaret » a été publié pour la première fois en 1970 et quelques décennies plus tard, elle a remplacé par exemple la ceinture hygiénique destinée aux femmes durant leur menstruation par des serviettes sanitaires autocollantes parce que les jeunes lectrices ne connaissaient plus cet objet-là et elles voulaient encore les rejoindre. Elle a dit qu'elle n'a jamais regretté ce changement-là parce qu'il modifiait ni l'histoire ni les personnages. On apprend aussi que les séries Le journal d'une princesse ou Le club des babysitters ont été revisitées au fil des années, révisées visé dans la série d'espionnage Les aventures d'Alex Rider, créée par Anthony Horowitz, publiée depuis l'an 2000. Le héros, Alex Rider, jouait une partie de billard sur la table de son oncle. Et là, on a changé par la partie de billard par une séance de PlayStation. Donc, on change les activités. Ça ne change pas l'histoire, mais ça change quand même beaucoup le contexte.
0: Ben, on peut beaucoup moins parler autour du PlayStation qu'autour d'une partie de billard, me semble-t-il. Mais qui décide ultimement de ces changements-là?
13: En général, ce sont les éditeurs, en collaboration avec les auteurs, évidemment. Les livres les plus susceptibles d'être modernisés sont les grands succès qui continuent à être vendus année après année, souvent des séries aussi. Dans l'article du New York Times, David Levitin, qui est directeur éditorial chez Scholastic, lui explique qu'il faut quand même être prudent. Il travaille depuis plus de 30 ans sur la série Le Club des Babysitters. Son objectif n'est pas de transporter le personnage dans le présent, mais de rendre le texte plus intemporel. Donc, par exemple, plutôt que de dire qu'un personnage met une cassette dans un magnétoscope, on va simplement écrire qu'il regarde un film. Ou, au lieu de dire qu'il consulte un bottin téléphonique, on va dire que le personnage va trouver un numéro de téléphone. On ne sait pas trop comment il le fait. L'idée, c'est de retirer les détails qui trahissent l'époque sans changer l'univers du livre.
0: Mais Élise, à force de vouloir rendre les livres intemporels, comme ça, est-ce qu'on risque pas justement de les rendre un peu plus génériques, un peu plus beige même peut-être?
13: Oui, exactement. C'est la crainte exprimée par ceux et celles qui s'opposent à ces changements-là. Plusieurs spécialistes disent qu'on perd quelque chose lorsqu'on retire ces traces du passé, parce qu'une référence à un lecteur CD, à une cassette VHS ou à une émission de télévision disparue, ça raconte aussi comment les gens vivaient à cette époque-là. Cette modernisation efface aussi une partie de la nouveauté et de la singularité des œuvres. Ce qui est particulièrement intéressant, c'est que cette pratique influence aussi les auteurs qui écrivent aujourd'hui. Selon plusieurs agents littéraires, on conseille même de plus en plus aux écrivains d'éviter les références trop contemporaines. On va déconseiller, par exemple, aux auteurs de mentionner Taylor Swift et son conjoint actuel, Travis Kelce, parce que si leur relation se termine, si leur statut culturel change, le livre risque de vieillir instantanément. D'autres affirment aussi qu'ils n'incluraient même pas, par exemple, ChatGPT dans un roman aujourd'hui, parce qu'on ne sait pas si cette technologie-là va exister sous cette forme-là dans quelques années ou si ça va changer.
0: Peut-être, en fait, Élise, la question, c'est peut-être pas de savoir si TikTok a sa place, par exemple, dans un livre de 2006, mais plutôt jusqu'où on est prêt à aller pour modifier des œuvres qui pour qu'elles paraissent d'aujourd'hui, contemporaines.
13: Ben oui, est-ce qu'un livre doit demeurer le témoin de son époque avec toutes ses références parfois vieilles ou est-ce qu'il doit être constamment ajusté pour continuer à parler aux lecteurs d'aujourd'hui? Pour l'instant, il n'y a pas de consensus dans le milieu de l'édition.
0: Ah, très intéressante chronique, j'ai appris plein de choses. Élise Jeté, merci beaucoup.
13: Merci à vous.

0: Et pour terminer, je vous ramène 20 ans en arrière. Imaginez-vous dans un bar ou encore attablé à un restaurant, vous aviez peut-être une cigarette à la main ou encore vous sentiez certainement l'odeur de la cigarette de vos voisins autour de vous. Eh bien, tout ça s'est arrêté, souvenez-vous, le 31 mai 2006, il y a 20 ans donc, au Québec et en Ontario, on interdisait de fumer dans les bars et les restaurants et... Comme il fallait s'y attendre, ça ne faisait pas l'affaire de tout le monde, à commencer par les fumeurs.
1: Tu devrais être au choix du propriétaire. Tu vas avoir un bon fumeur ou pas fumeur. C'est tout ça bien stupide.
2: Tu viens ici pour relaxer, prendre une petite bière, tu fumes une cigarette ou deux, puis tu t'en tournes. Mais là, s'il nous empêche de fumer, ben c'est quoi qu'on va faire? Où qu'on va relaxer?
3: Ça va être dur, très, très dur. Autant pour le staff que pour les clients. Empêcher un client qui est un petit peu en état d'ébriété, là, puis qui veut vraiment s'allumer une cigarette, là... Ça va être dur. J'aurai pas le choix, on fumera plus à nulle part. À côté, pas fumer partout.
0: Je sais pas si vous vous êtes reconnu dans ça. Il reste qu'au Québec, la loi a été contestée en Cour supérieure dans les mois suivants, sans succès d'ailleurs. Elle a même été renforcée au fil du temps. Par exemple, on ne peut plus fumer sur les terrasses ou encore à moins de 9 mètres de certains lieux publics. On voit encore ça à l'extérieur des immeubles. Et la proportion de fumeurs a diminué, ce qui était un des objectifs justement des gouvernements. Et ça ne s'est pas arrêté au Québec et à l'Ontario parce que toutes les provinces et les territoires du Canada ont adopté des lois semblables dans les années 2000.

Voilà qui met fin à votre magazine d'information quotidien pour ce soir et pour cette semaine. Je m'appelle Étienne Leblanc. Merci de nous avoir accordé de votre temps ce vendredi. Merci pour votre attention. C'est toujours un grand plaisir de s'informer en votre compagnie. Merci surtout à l'équipe, hein, sans qui cette émission, évidemment, ne serait pas grand-chose. À la technique, cette semaine, il y avait Jacques Lebrun. Les responsables à l'affectation étaient Lisa Marie Fleurant et David Savoie. L'adjoint à la réalisation est Louis Garon. Le journaliste à la recherche est Christophe Guillon. Notre stagiaire, bienvenue, Pema Tournardre. Et Ça nous regarde est une réalisation de Mathieu Courchesne. Nos rédacteurs en chef cette semaine étaient Carole Aoun et Michael Bédard. Madeleine Blais-Morin, votre animatrice préférée, sera de retour lundi. Je m'appelle Étienne Leblanc. Bonne fin de semaine.

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1: Bienvenue à tous, voici l'actualité de la semaine avec RFI, avec Radio-Canada, la radio-télévision suisse, avec également ICI et la RTBF. On va d'abord se rendre cette semaine à l'Assemblée nationale en France parce que les députés ont voté l'abrogation du code noir, Nicolas Sûr.
2: Ce texte qui organisait l'esclavage dans les colonies françaises depuis le XVIIe siècle n'avait jamais été formellement abrogé alors que l'esclavage a été aboli en 1848.
1: Des contacts à différents niveaux entre le Canada et l'Europe, le Canada, Nadi Mobarak, multiplie les initiatives pour créer de nouvelles opportunités d'affaires.
3: Oui, Ottawa annonce la conclusion d'une importante entente pour exporter du gaz naturel liquéfié vers l'Allemagne et négocier avec la compagnie suédoise Saab pour construire ses avions radars au Canada.
1: En Belgique, un bus scolaire a été percuté par un train à hauteur d'un passage à niveau. Le bilan est très lourd, 4 morts, 5 blessés. Ça s'est passé en Flandre. Les feux de signalisation étaient pourtant rouges, les barrières baissées, Jacques Crémers.
4: Oui, on ignore pourquoi le conducteur s'est engagé sur les voies. Une enquête est en cours, mais cet accident montre une fois encore que les passages à niveau sont le maillon faible de la sécurité ferroviaire.
1: Patrick Bruel ne sera plus jamais programmé au Paléo Festival de Nyon en Suisse. Pierre-Anne Chauffat, c'est l'un des plus grands festivals open air en Europe.
5: Confronté à plusieurs plaintes pour abus sexuels, le chanteur français a également été mis en cause par une masseuse bénévole du Paléo. C'était en 2019. Depuis, la direction du festival n'a plus voulu de Bruel.
1: Enfin, nous nous quitterons avec une BD et le retour annoncé du Petit Nicolas. 12 nouvelles histoires dessinées pour une sortie en octobre avec une nouvelle équipe, mais un esprit que l'on nous dit préservé. C'est un symbole très fort en France. L'Assemblée nationale a donc voté cette semaine à l'unanimité l'abrogation formelle du code noir. Il s'agit, Nicolas, de l'ensemble des textes légaux qui organisaient l'esclavage dans les colonies françaises.
2: Il s'agit d'une série d'édits royaux. Le premier, écrit par le ministre Colbert sous Louis XIV, est entré en vigueur en 1685. Le code noir n'avait jamais été formellement abrogé dans le droit français, même s'il était évidemment caduc depuis l'abolition de l'esclavage en 1848. Le texte réduisait les Africains déportés au rang de marchandises et prévoyait des punitions féroces. La ministre des Outre-mer, Naïma Moutchou, l'a rappelé devant les députés.
6: Le code noir disait qu'un être humain en fuite pouvait être mutilé, qu'il pouvait être marqué, qu'il pouvait être poursuivi comme un bien perdu. Il disait que certains hommes, certaines femmes, certains enfants pouvaient être regardés comme des meubles.
1: La ministre française des Outre-mer, donc. Alors, l'abolition du code noir avait d'abord été adoptée à l'unanimité en commission avant un vote identique, donc, Nicolas, en plénière.
2: Quasi vide au début des débats, l'hémicycle s'est peu à peu rempli. Face à ce sujet très grave, des députés ont manifesté une intense émotion, comme l'écologiste Stevie Gustave, dont le père est martiniquais.
7: Abroger le code noir est nécessaire, mais aucun vote ne pourra réparer à lui seul des siècles de vie brisée. Permettez-moi, pour finir, de faire une nuance importante. Nous ne sommes pas des descendants d'esclaves. Nous sommes les descendants d'êtres humains nés libres, puis réduits en esclavage. Je vous remercie.
2: Le texte devra maintenant être voté au Sénat, peut-être dès le mois prochain.
1: C'est une première entre le Canada et l'Europe. Ottawa annonce avoir conclu un accord pour exporter du gaz naturel liquéfié vers l'Allemagne, Nadi.
3: Tout à fait. On parle ici d'un million de tonnes de gaz par an qui seront exportées depuis le nord-ouest de la Colombie-Britannique à un acheteur allemand, l'entreprise Securing Energy for Europe, dès le début des années 2030, et ce pour une période pouvant aller jusqu'à 20 ans. Le Premier ministre Mark Carney avait évoqué une telle entente lors d'un déplacement à Berlin l'an dernier, lui qui tente de trouver des acheteurs pour les produits canadiens afin de réduire la dépendance du Canada envers les États-Unis.
1: Oui, et il n'y a pas que l'énergie, Nadi, il y a aussi la défense.
3: Exactement. Le gouvernement de Mark Carney a annoncé cette semaine qu'il entamait des négociations avec l'entreprise suédoise Saab en vue de l'achat d'avions de surveillance. La signature d'une entente signifierait des retombées importantes pour l'entreprise canadienne Bombardier Aéronautique, qui pourrait fabriquer au moins 40 appareils dans ses usines de Montréal et de Toronto. Voici le Premier ministre Mark Carney.
8: Pas moins du tiers de la flotte prévu d'appareils GlobalEye sera produit au Canada au cours des 15 prochaines années.
3: Ottawa évalue toujours son engagement d'acheter 88 avions de chasse F-35 à la compagnie américaine Lockheed Martin.
1: Et puisqu'il est question des États-Unis, Nadi, le premier ministre canadien s'est rendu à New York cette semaine.
3: Oui, pour une mission économique. Mark Carney a tenu une série de rencontres avec des investisseurs, des présidents d'entreprises et des gestionnaires de portefeuilles, et ce afin de promouvoir le Canada comme un lieu propice aux investissements. Il a aussi prononcé un discours devant l'Economic Club de New York, un voyage qui s'est tenu au moment où l'avenir des discussions sur l'accord de libre-échange Canada-États-Unis-Mexique demeure incertain.
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1: Le bilan est lourd en Belgique après une collision entre un bus scolaire et un train. 4 morts, 5 blessés. Ça s'est passé mardi dernier en Flandre. Le conducteur du bus s'est engagé sur les voies alors que les feux de signalisation étaient pourtant rouges et les barrières baissées. Jacques, les passages à niveau restent des endroits à risque.
4: Oui, ce n'est d'ailleurs pas pour rien qu'Infrabel, le gestionnaire de l'infrastructure ferroviaire, tente d'en réduire le nombre. Il en a déjà supprimé 400, remplacés le plus souvent par des ponts ou des tunnels. Mais il en reste encore quelques 1600 en Belgique, dont un grand nombre en Flandre, où s'est produit l'accident à Buggenhout. De quoi faire reculer les chiffres d'accidents, comme le nuance Frédéric Sacré, le porte-parole d'Infrabel.
9: On avait en effet atteint un seuil historiquement bas l'an dernier, avec 29 accidents. Il faut savoir qu'on était à une moyenne de 45 à 50 accidents il y a encore une quinzaine d'années. Cela dit, on avait annoncé ces chiffres en restant extrêmement prudent, et on le voit, on n'est pas à l'abri d'une tragédie.
1: Voilà pour cette précision du gestionnaire du réseau ferroviaire. Alors, dans le cas de cet accident, le conducteur s'est donc engagé sur les voies malgré des feux rouges et des barrières baissées. Jacques, que sait-on de l'enquête en cours ?
4: Que l'autopsie pratiquée sur le chauffeur s'est révélée négative. Alors, a-t-il été ébloui ou victime d'un malaise ou d'un incident mécanique ? Les circonstances restent floues. Malgré le freinage d'urgence, le train a percuté le bus à une vitesse de 90 km/h. Des accidents sur les passages à niveau, il y en a régulièrement. Du côté des conducteurs de train, une aide psychologique s'organise de façon solidaire à l'intérieur de l'entreprise, comme l'explique Antoine Marino.
10: On a été formé pour bien comprendre quelles sont les réactions et détecter les signes de stress. Donc c'est une formation qu'on nous donne pour bien comprendre et bien appréhender cela et avoir les mots et le comportement qui favorisent le plus le bien-être du collègue à ce moment-là pour apporter la meilleure aide, le meilleur soutien.
4: Des dispositifs d'alerte ont été mis en place par Infrabel pour prévenir les accidents autant que possible, notamment un numéro d'urgence 1711 pour signaler un véhicule ou une personne sur les voies.
1: Les suites à présent de l'affaire Patrick Bruel. Après des plaintes en France et en Belgique, une ancienne affaire est devenue publique cette semaine en Suisse, cette fois Pierran. Elle s'est produite au Paléo, le grand festival open air de l'été à Nyon.
5: Elle a été révélée par l'émission 7 à 8 sur TF1. Après le concert de Patrick Bruel en 2019, une masseuse bénévole a porté plainte. Le chanteur resté entièrement nu a demandé à être massé dans la zone pubienne. Soutenu dans la procédure judiciaire par la direction de Paléo, la bénévole a finalement accepté en 2022 un accord avec le chanteur qui a dû verser plusieurs milliers d'euros à une association d'aide aux femmes immigrées. Un accord assorti d'une clause de confidentialité. Après la révélation du cas par la chaîne française, Paléo a immédiatement communiqué qu'il ne programmerait plus jamais Patrick Bruel. Son patron, Daniel Rossella, précise que c'était exclu pour lui dès 2019.
11: La magie du spectacle, c'est pas ça. Quand il y a eu l'incident en 2019, on a évidemment été choqués. Si nous avons été discrets, c'est par respect pour la victime, pour la protection de sa personnalité. Mais pour nous, c'est clair qu'on ne programme pas des artistes qui ne sont pas dans nos valeurs. On ne fait pas la liste des artistes qu'on ne programme pas, mais c'était une évidence qu'on n'allait plus programmer Patrick Bruel.
5: La tournée de Patrick Bruel devait démarrer le 16 juin à Paris, avec des dates prévues ailleurs en France, en Belgique, au Canada et en Suisse. Le chanteur a finalement annulé ce vendredi toutes ses dates jusqu'en septembre, notamment en raison des pressions qui s'exerçaient sur les organisateurs des concerts. En Suisse, des organisations féministes avaient par exemple déjà récolté près de 7000 signatures pour exiger ces annulations. Pour Myriam Fijani du collectif Nous serons le feu, la présomption d'innocence ne justifiait pas le maintien des concerts.
12: On est désolé pour les personnes qui sont tristes et déçues. On pense que la lutte contre les violences sexistes et sexuelles, elle passe aussi notamment par le fait de se rendre compte que certaines de nos idoles ont peut-être des comportements qui font qu'elles ne doivent pas être mises en lumière parce qu'elles mettent possiblement en danger des personnes. personnes sur les festivals ou les endroits où ils vont faire des concerts.
5: Les concerts maintenant annulés, la pression va sans doute retomber. Patrick Bruel, lui, conteste toujours l'ensemble des faits qui lui sont reprochés.
1: On va se quitter cette semaine avec de la BD puisque le petit Nicolas sera de retour à la rentrée 2026 à l'automne prochain. 12 nouvelles histoires sont annoncées, dessinées par Fursy Tessier et écrites par Jean-Philippe Arouvigno et Anne Goscinny, la fille de René Goscinny qui a créé le célèbre personnage avec le dessinateur Jean-Jacques Sempé. C'était dans les années 50. Une nouvelle équipe donc, Victor Vasseur, mais avec la promesse de préserver l'esprit du petit Nicolas.
13: À commencer par ses amis, Alceste, Agnan, Rufus et Clotaire, dont les dernières histoires écrites par René Goscinny remontent au milieu des années 60, rappelle Aymar Duchâtenay, directeur d'Imav Édition, qui publie Le Petit Nicolas.
14: C'est un projet qu'avaient René Goscinny et Sempé. Après avoir fait 222 histoires pendant 6 ans, un jour ils décident d'arrêter. Et ils n'ont eu de cesse, quand ils se revoyaient, de dire « mais si on recommençait ?» Donc en fait, c'est l'aboutissement d'un rêve, d'un projet par les créateurs eux-mêmes.
13: Le petit Nicolas, un héros intemporel du patrimoine culturel français.
14: Sempé avait une formule. Il disait « Le petit Nicolas est indémodable parce que lorsque nous l'avons créé, il était déjà démodé. Toutes les classes du monde ressemblent à celles du petit Nicolas. C'est ça qui fait l'universalité de ce personnage. »
13: Les dernières planches sont en train d'être finalisées par le dessinateur Fursy Tessier. Fidèle au trait de Sempé, à l'esprit de son dessin, de sa poésie et de son humour, affirme l'éditeur.
14: Vous savez, le dessin de Sempé, il est presque un peu jeté. C'est à la chic. Sempé n'a jamais dessiné deux fois le petit Nicolas de la même manière en 222 histoires.
13: Des histoires vendues à plus de 15 millions d'exemplaires dans le monde et adaptées plusieurs fois au cinéma.
1: Voilà, et la sortie de ces nouvelles histoires du petit Nicolas est prévue le 8 octobre prochain. Voilà, ce sera tout pour aujourd'hui. Merci d'avoir été là pour l'accent des autres. On se retrouve bien sûr dans 8 jours avec les partenaires des médias francophones publics. Très belle fin de semaine.
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18: Bonjour, ici Nathalie Papin-Gagnon. Au hockey, le beau parcours du Canadien ce printemps a pris fin sur un revers de 6-1 aux mains des Hurricanes en Caroline. Pour un cinquième match de suite, les Hurricanes ont marqué le premier but. Cole Caulfield a été le seul à marquer pour son équipe. Le tricolore perd donc en demi-finale de la Coupe Stanley en s'inclinant en 5 matchs. Les Hurricanes de la Caroline vont disputer la finale contre les Golden Knights de Vegas à compter de la semaine prochaine. Le chef conservateur Pierre Poilievre dénonce la manière avec laquelle le gouvernement Carney a encadré la visite à Ottawa du ministre chinois des Affaires étrangères. Le ministre a rencontré son homologue canadienne Anita Anand, mais seuls quelques photographes et caméramans y ont eu accès. Ottawa a peut-être voulu éviter un incident comme celui de 2016, lorsque le même ministre avait été piqué au vif par la question d'une journaliste sur les droits de la personne. Selon Pierre Poilievre, Ottawa importe des protocoles associé au régime chinois. Il critique aussi la volonté du Canada d'accroître ses échanges commerciaux avec Pékin.
19: Dire qu'on peut avoir, on peut remplacer les États-Unis avec la Chine, ce n'est pas réaliste quand on vend 20 fois plus aux États-Unis qu'on vend à la Chine. Et c'est peut-être l'une des raisons pour laquelle le Canada est le seul pays en récession parmi les pays du G7.
18: Ottawa s'est donné pour objectif d'augmenter de 50% ses exportations vers la Chine d'ici 2030. La demande pour les véhicules électriques augmente au pays. Selon Transport Canada, Ottawa a reçu près de 25 000 demandes depuis qu'il a rétabli son programme de subvention en février pour une somme globale d'environ 120 millions de dollars. Le programme offre un montant pouvant aller jusqu'à 5 000 dollars à l'achat d'un véhicule dont le prix de vente est inférieur à 50 000 dollars. Le PDG de Mobilité électrique Canada, Daniel Breton, s'attend à ce que les ventes de véhicules électriques demeurent élevées dans les prochains mois en raison de la flambée des prix de l'essence.
20: quand on aura les chiffres d'avril et mai, je peux vous dire que je m'attends à des ventes encore plus élevées. Parce que si, pendant les premières semaines de la guerre entre l'Iran et les États-Unis, il y avait des gens qui disaient, bon, ça me préoccupe, je pense que je vais aller voir pour une voiture électrique. Lorsqu'on commence à voir avril-mai, c'est que là, les gens disent, ah ben finalement, la hausse du prix de l'essence ne sera pas circonscrite dans une courte période.
18: Le programme d'une durée de 5 ans bénéficie d'une enveloppe de plus de 2 milliards de dollars. Le Canada a enregistré une baisse de 0,1% de son PIB lors du premier trimestre de 2026. Ce résultat contraste avec les estimations des économistes qui prévoyaient une croissance de l'économie canadienne. Le pays a également perdu 112 000 emplois au cours des 4 premiers mois de l'année, un niveau qui n'avait pas été atteint depuis la pandémie. Selon le vice-président et économiste en chef du mouvement Desjardins, Jimmy Jean, il est toutefois trop tôt pour parler de récession.
21: On n'aime pas tellement le mot récession technique parce que ça frappe l'imaginaire, alors que ce qu'on peut dire avec plus de certitude, c'est que ça fait 6 mois que l'économie canadienne ne croît pas. Même si on dit qu'on ne parle pas de récession officielle aujourd'hui, ça ne veut pas dire que le portrait est nécessairement très positif.
18: La situation pourrait toutefois se rétablir rapidement puisque Statistique Canada prévoit une croissance de 0,4% du PIB pour le mois d'avril. Plusieurs femmes au Canada ont appris que des photos d'elles auraient été prises à partir de leur profil sur les réseaux sociaux et manipulées à l'aide de l'intelligence artificielle pour générer des images et des vidéos réalistes les montrant dans des scènes violentes et sexuellement explicites. Un homme de 60 ans de la Nouvelle-Écosse fait face à près de 80 chefs d'accusation dans cette affaire. François Lacroix, plus de détails.
22: Le service de police d'Ottawa affirme avoir porté des accusations contre 2 hommes à la suite d'une enquête interjuridictionnelle portant sur du harcèlement criminel et l'exploitation en ligne de femmes, y compris des hyper-trucages nus générés par l'intelligence artificielle. Au début, j'ai réagi comme si j'étais sous le choc et paniqué. Comment cela pouvait-il arriver? Et puis, j'ai commencé à penser à ma propre sécurité, explique l'une des victimes, dont l'identité est protégée par une ordonnance de non-publication. Elle fait partie des quelques 25 victimes présumées identifiées dans des documents actuellement devant les tribunaux. Le service de police d'Ottawa affirme que l'affaire concerne l'utilisation présumée de technologies émergentes. Une dizaine de femmes décrivent à CBC des scènes de viol, torture, enlèvement générées par l'IA. Les victimes vivent en Nouvelle-Écosse, en Ontario et au Nunavut. Stephen Lowe, 60 ans, de Maitland, en Nouvelle-Écosse, fait face à 79 accusations, notamment de possession et de publication de matériel obscène, ainsi que de matériel d'exploitation sexuelle d'enfants. Un deuxième homme fait également face à des accusations. Ces allégations n'ont pas été prouvées devant les tribunaux. Je pense que le Canada accuse beaucoup de retard sur ce genre d'enjeux dont nous sommes conscients depuis environ une décennie, explique Susie Dunn, directrice de l'Institut de droit et de technologie à l'Université Dalhousie. Ici François Lacroix, Radio-Canada, Halifax.
18: Et environ 70 000 abonnés d'Hydro-Québec sont actuellement privés de courant en raison de la pluie et des vents forts de la nuit dernière. C'est la région de l'Outaouais qui est le plus durement touchée. Plus de 25 000 abonnés sont sans électricité. 12 000 résidents sont touchés à Montréal et 10 000 dans les Laurentides. Voilà, c'était les informations de Radio-Canada.
23: Eh bien, bonsoir tout le monde. Très heureux de vous retrouver pour ce dernier droit de la saison. C'est fou quand même, hein? Il reste seulement déjà que 5 épisodes. Robert Lalonde à Sherbrooke, salut.
24: Salut mon cher.
23: T'es à nouveau dans les studios de Radio-Canada là-bas. On va remercier les gens de la station à Sherbrooke de rendre possible cette émission à distance. C'est très apprécié. Ce soir, on va s'intéresser à l'errance. Robert, c'est un maudit beau thème. Quand tu penses à l'errance, toi, à quoi tu penses spontanément?
24: Ben, je pense surtout au fait de s'en aller vers quelque chose qu'on ne connaît pas et qu'on va découvrir et qui va nous donner un beau vertige pour commencer, mais qui va finir par nous mettre en contact avec...
23: Avec nous-mêmes,
24: nous-mêmes
23: peut-être.
24: Nous-mêmes, d'abord, ouais, ouais. Avec un paysage, avec des gens, avec les choses qu'on n'a pas prévues entendre ou voir ce jour-là. Et ça nous sort énormément, d'abord de l'hyper-technologisation dans laquelle on est.
23: Oui, oui.
24: Et ensuite, de la ligne droite qui, elle, parfois... comme dit la chanson, c'est plus court, mais on ne voit pas qu'elle... qu'elle ne mène nulle part, des fois.
23: Ben, tu vois, Robert, ce soir, on va le constater, le sens de l'errance, c'est pas toujours aussi positif que ce que tu viens d'évoquer. Puis d'ailleurs, la première archive que j'ai prévu de nous faire entendre le démontre très bien, même si nous, ce soir, comme je le disais, on va se concentrer sur son aspect positif. Voici un extrait de l'émission de radio, donc « Question de sens », on est plongé ici il y a presque 30 ans, en 1997.
2: On ne sait pas très bien comment gérer l'errance, d'abord au travers de peuples qui ont vécu dans le nomadisme. On a tendance à sédentariser les gens, que ce soit les Touaregs dans le désert ou d'autres peuples qui étaient au départ des errants. Et même dans la vie quotidienne, je suis bien placée pour le savoir, puisque officiellement je n'ai pas d'adresse, puisque dans le bois il n'y a pas de facteur, donc il n'y a pas d'adresse. J'ai une adresse fictive, mais où je n'habite pas. Et cette adresse fictive est absolument obligatoire, parce qu'on ne peut pas vivre socialement actuellement sans avoir un point fixe. C'est-à-dire que la société ne sait pas gérer ce qu'il considère comme de l'éparpillement. Et dans le mot « errance », il y a deux termes.
23: C'était l'écrivaine française Laurence Ink qu'on entendait ici le 13 avril 1997 à l'émission de radio « Question de sens » animée par Richard Cummings. C'est vrai que le système n'est pas formaté pour l'errance choisie. Je suis assez d'accord avec elle. Est-ce que tu te reconnais rapidement, Robert, dans le regard critique qu'elle posait ici sur notre société, puis sur les cases aussi qu'elle impose, cette société-là?
24: Ben, c'est précisément pour ça que l'errance est une chose précieuse, quotidiennement, je dirais, parce qu'effectivement, tout est codé de façon à ce qu'on soit vraiment dans une ligne droite, dans un droit chemin, appelons ça comme ça.
23: Ouais.
24: Les chemins de traverse ne sont pas cartographié, donc on ne nous suit pas à la trace, on ne peut pas... D'ailleurs, il y a une part dans l'errance qui est une fuite aussi, hein, on a envie de sortir de ce cadre assez rigide dans lequel on est forcé de vivre et qui angoisse énormément, qui fait peur à beaucoup de monde et qui nous empêche quelquefois de se risquer dans des endroits et avec des gens où la peur peut prendre le dessus, très souvent. Mais il faut errer quand même.
23: Ben, c'est ce qu'on va faire ce soir. Avant de faire l'introduction, je dépose les mots du poète syrien Adonis, alias Ali Ahmed Saïd. Celui qui bâtit le monde et celui qui active son errance. Ça donne le ton à cet épisode-là, j'en suis convaincu. Allez, c'est reparti. Bonne émission à tous et à toutes.
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23: Salut. Dimanche 24 mai, avec Robert Lalonde, on se demande, errer aide-t-il à mieux habiter le monde?

0: Parler d'errance, ça a généralement deux sens. Le premier et le plus fréquent évoque une fuite ou du moins une action qui est subie et qui découle d'un parcours de vie souvent jugé problématique. Le deuxième, moins commun, mais vous commencez à nous connaître, c'est donc à lui qu'on va s'intéresser. C'est son sens positif et qui représente une exploration, voire une quête. Ce qui ne veut pas dire pour autant qu'une errance n'est pas synonyme d'erreur, parce que on peut, oui, en cherchant, bref, en errant, avoir le sentiment de se tromper. D'ailleurs, et c'est très intéressant, je trouve, les mots errer et erreur dérivent du même mot, soit errare, qui voulait dire jadis aller ça et là, et qui a évolué vers le sens suivant, faire fausse route et se tromper. Je trouve que cette évolution-là fit assez bien avec notre société qui ne valorise pas la quête de sens, mais plutôt la recherche de vérité et du même coup, le fait de ne pas se tromper. Il sera aussi question de la dérive, un terme apparenté à l'errance. D'ailleurs, dans mon éditorial, je vais réfléchir à la notion de dérive psycho-géographique, qui est un concept qui remonte au situationniste et qui consiste à errer en ville, mais en se laissant porter par nos émotions pour y découvrir ce que l'urbanité a à nous offrir. Puis, parlant de dérive, il semble que Robert se lance parfois dans des eaux, oui, où le courant est passé fort, ce qui lui donne la sensation d'être très en vie, mais aussi d'avoir peur, parfois. Je serais curieux de l'entendre sur ça. Et de la dérive, on va aller aussi vers le délire, parce que ça aussi, ça inspire Robert. Je pense ici au fait qu'il me racontait hier qu'il a parfois, avec certains amis, des conversations téléphoniques absolument délirantes, et le résultat de tout ça, ben, c'est que ça change le mal de place, que ça défoule, voire même que ça l'inspire. Puis, on va essayer de se garder un peu de temps pour aborder la notion de société liquide du sociologue Zygmunt Bauman et qui est liée, me semble-t-il, à une forme d'errance contemporaine. Enfin, notre invitée sera l'autrice Anouk Sugar, qui vient de faire paraître l'essai intitulé « Sur l'errance ». Et pour nous écrire, réfléchir à Robas, radio-canada.ca ou passer, bien sûr, par la bulle de conversation. Voici maintenant une archive tirée de la voûte de Radio-Canada. Merci d'être à l'écoute.
1: Nous ne sommes pas ici pour l'efficacité, mais bien pour la parole. L'efficacité viendra par surcroît. Je finirai bien par affirmer qu'écrire, errer, c'est se pourvoir du droit d'intervention dans la langue collective. Dire qu'écrire, c'est dévier, éviter le plus court chemin, choisir le détour parce que ce faisant, animer le désir de durer, durer longtemps sous l'éclairage de l'inédit. Nouvelle distance à parcourir, parcourir jusqu'à l'épuisement, non pas du sens, mais du corps lui-même. Je citerai sans doute Solers quand il parle d'une biographie du cerveau, pour ensuite reprendre mon texte et avouer qu'écrire, c'est aussi confronter les multiples signes dans l'espoir de trouver, émergeant du magma de mot à mot, un sens à tout ce qui vide de la pensée et qui la renouvelle au fur et à mesure qu'elle s'aventure en terrain vague, trop vague peut-être pour s'y fixer des points de repère. De là l'errance, cette apparente fascination de l'écrivain devant l'événement qu'il produit et qui le juge comme un miroir dont rien ne laissait prévoir qu'il serait déformant. Sans cette errance, sans cet enfoncement en territoire interdit, sans cette transgression du langage, l'écrivain risque de se perdre au piège de la périphrase et de la tautologie. Errer n'est pas ajouté ni retranché.
0: C'est l'écrivaine Nicole Brossard qu'on entendait ici. C'est un extrait d'un colloque intitulé « Rencontre québécoise internationale des écrivains » diffusé à la radio en 1972. Salut Robert.
2: Salut. Écoute, absolument signé et contre-signé ce texte de Nicole Brossard. Je trouve qu'elle s'exprime d'une façon très claire et très nette sur la nécessité de l'errance et sur le danger de ne pas errer aussi.
0: Oui. C'est une autre époque, hein, quand on y pense. Oui. Un colloque intitulé « Écriture et errance » diffusé en version intégrale à la radio. Je rappelle qu'on était en 1972. Moi, j'aurais été un auditeur pour ça. Toi?
2: Bien, absolument. J'aurais même aimé être présent.
0: T'aurais peut-être aimé ça, être invité comme jeune auteur, jeune une équipe.
2: On va jamais éviter à retardement.
0: C'est ça. On peut peut-être en profiter pour aborder tout de suite les liens entre l'écriture et l'errance, parce qu'ils sont nombreux, je pense.
2: Oui.
0: Premièrement, quand on écrit, souvent, on fonctionne par association puis par métaphore. C'est-à-dire que les mots appellent d'autres mots. On pourrait même dire que les mots errent. Deuxièmement, moi, je connais beaucoup de gens qui refusent de savoir, dès le départ, la destination finale de ce qu'ils écrivent. En fait, ils aiment errer en chemin, puis j'en fais partie de ces gens-là, puis découvrir intuitivement quelle sera la fin du livre qu'ils vont écrire. Toi, je sais que tu vois plein de liens entre l'errance et l'écriture, mais si je te demandais d'en identifier un, le principal lien entre l'errance et l'écriture, quel serait-il? Plutôt aussi une manière de te faire réagir à l'archive, là.
2: Je pense que si on n'accepte pas l'errance en écriture ou en art en général, avec la possibilité d'échec qu'il peut y avoir au bout,
0: ouais.
2: on peut passer une matinée à ne pas aller très loin avec le sexe, mais au moins on s'engage sur des chemins qui vont nous surprendre nous-mêmes, qui nous mettent en communication avec à la fois la mémoire, les choses qu'on a vues, les choses qui se passent autour de nous, etc. Entrer dans un mouvement de vie qui va nous empêcher de faire un récit
0: factuel,
2: puis qu'on tient les rênes à tout bout du moment. Très souvent, en atelier d'écriture, les gens me disent, mais là, ça n'a pas de bon sens, je ne sais pas ce que je fais, c'est de l'errance, je n'ai pas de milieu, ni de début, ni de fin, je ne sais pas. Alors, je passe mon temps, en début d'atelier, à briser cette anxiété-là face à la page blanche, parce qu'il y a une recherche de confort dans ça qui est contradictoire avec l'art, avec le travail d'écriture.
0: Ben, tu vois, ça me fait penser à une citation que j'ai vue passer hier. Elle est de Marguerite Duras, puis je trouve que ça résume bien le lien entre l'écriture et l'errance, oui, puis elle fait un lien avec ce que tu disais là. Elle est tirée de son livre intitulé « Écrire », paru en 1993, je la cite. « Écrire, c'est chercher ce qu'on écrirait si on écrivait. » c'est une phrase, je trouve, qui met le doigt vraiment sur le fait que l'écriture, c'est un processus d'errance.
2: On reconnaît bien Marguerite.
0: Puis de découverte, oui, on la reconnaît bien. Puis c'est aussi un exercice qui nous plonge dans l'inconnu et le doute, parce que, tu sais, écrire, c'est pas juste transcrire des idées qu'on a eues. J'ai l'impression que errer pour un auteur ou une autrice, ça peut aussi aller même jusqu'à accepter de mettre de côté un jour un livre qu'on est en train d'écrire pour en écrire un autre qui veut s'imposer à nous. J'ai l'impression que ça arrive à plusieurs auteurs et autrices. Ça, puis c'est une forme d'errance également, non?
2: Absolument. Non seulement on peut peut-être se mettre sur deux récits à la fois, rien n'est interdit, et quelquefois on se rend compte qu'en fait ça appartient au même livre, et ça on ne s'en doutait pas.
0: Je suis en train d'écrire deux fois le même livre, je m'en rendais pas compte.

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4: Que tu travailles sur ça, oui. Mais ce que je voulais, c'est un bon fond. Puis là, finalement, j'en ai trouvé un. Donc, il y a la façon de progresser tout le temps. Oui, c'est ça, progresser tout le temps en création sans essayer de construire étage par étage. C'est souvent une occasion de blocage dans le travail. Ouais.
5: À Robert, on parle des liens entre l'écriture et l'errance. Puis ça me fait penser que dans le dossier, j'ai lu une entrevue avec l'écrivain britannique Will Self, oui, qui dit que de nos jours, on a tendance à oublier que errer dans une ville, ça peut nourrir l'inspiration, puis à fond. Il donne l'exemple suivant. En fait, lui, il dit que déambuler de chez soi, par exemple, jusqu'à l'aéroport, on fait jamais ça dans nos vies de tous les jours. Je n'ai jamais fait ça, mais après l'avoir lu, ça me tente à pied, évidemment. Mais selon lui, il dit que c'est une très belle manière de se réapproprier l'espace, de mieux comprendre, puis de mieux habiter notre ville. J'avoue que c'est pas fou du tout. Je me suis même dit cette semaine que ça pourrait être un pas pire exercice à faire en ce qui me concerne cet été de Rosemont jusqu'à l'aéroport. Mmh. Là, je fais un lien. Tu me disais, toi, que tu as déjà enseigné quelques mois en Italie, puis que tu errais en ville avec tes élèves comme ça, un peu dans la ville, pour les inspirer. Est-ce que ça fonctionnait ou est-ce que ces gens-là se disaient entre eux quand tu tournais le dos, je pense qu'on a un hurluberlu comme prof, là?
4: Ça commence d'abord comme ça, oui. Mais ils sont pas contre parce que, en fait, les gens qui sont sur une voie unique ne demandent pas mieux, d'une certaine façon, d'en sortir. Et il faut être accompagné, peut-être, des fois, pour ça. Donc, je promenais dans Rome. Écoute, Rome regorge d'endroits qui ont juste pas de bon sens. Là, je suis assis sur la tombe d'Alexandre, en train de faire donner des notes à ces étudiants-là qui se demandent ce que je suis en train de faire. En fait, je suis en train d'essayer de les dépayser un peu parce qu'ils sont un peu tendus dans l'héroïsme de réussir quelque chose. Et du même coup, moi, ça me permet de les accompagner dans une invention de ce qu'ils sont en train de faire, et non dans la reproduction de quelque chose.
5: Tout ça à l'intérieur.
4: Avec son italien, mon italien est très approximatif parce que je devais avoir un interprète, puis je ne l'ai pas eu. Il a fallu que je me débrouille en demandant un sandriero pour fumer, par exemple, parce que c'est vraiment sandriero, ça c'est pour t'assénérer. Ils ont beaucoup ri de moi. Hein? Et ce délire aussi, là, de rire d'une incapacité dans laquelle j'étais de m'exprimer comme il faut, les a amenés à m'écouter très, très attentivement aussi, puis à rire beaucoup de moi, ce que j'ai toléré avec plaisir. Grand plaisir.
5: Mais ça, c'est intéressant parce que tu nous décris une errance géographique, pour le dire comme ça. Tu décris aussi une errance dans le langage en inventant donc ce mot-là, Sandriero, pour...
4: Mais il comprenait très bien, En plus, en Italie, il y a beaucoup d'accent aussi. Fait qu'il disait, c'est pas pire que le gars là, qui joue avec nous à côté, qui vient des Pouilles, qu'on a du mal à comprendre.
5: Oui, c'est ça. Donc,
4: le problème du mélange de langues font qu'on s'arrête quelquefois de communiquer alors qu'il y a vraiment moyen de le faire quand même.
5: C'est ça, on s'empêche d'errer dans le langage alors qu'il y a beaucoup de possibilités là. Tu sais, je veux dire, tu as fait récemment un spectacle sur Jack Kerouac. S'il y en a un qui errait sur la route, bon, physiquement, mais qui errait aussi dans le langage, c'est bien lui. Quand il y avait des mots qui étaient pas suffisants, qui existaient pas pour exprimer sa pensée, tout simplement, il en inventait. Même chose pour l'exploréen avec Claude Gauvreau. Oui. On passe à côté de beaucoup de choses, j'ai l'impression, quand on s'empêche d'explorer dans le langage.
4: Ben, j'étais membre d'un jury récemment pour un prix littéraire, et à un moment, Yvon Rivard était avec moi, et on se disait, écoute, on a l'impression que si on changeait le nom de l'auteur et puis le titre du livre, on aurait l'impression que c'est écrit par la même personne, c'est-à-dire sans invention langagière quelquefois, c'est-à-dire vraiment une sorte de langue qui devient une langue de bois un peu, qui dit les choses au lieu de les faire sentir, qui nous apprend des choses, nous font la leçon un peu, etc. Et ça, c'est très contemporain, ça vient peut-être des textos, ça vient peut-être, beaucoup, je pense, de communication sur les réseaux sociaux.
5: Oui, et puis l'approche technocratique du monde aussi, on formalise le langage, alors que là, nous, on est en train de parler d'errance dans le langage pour décomplexer un peu la patte. Attendre, puis penser en dehors des cases, tu sais, fait que c'est vrai que...
4: Il y a quelqu'un qui me disait hier, tu sais, Robert,

0: pense que finalement, l'intelligence artificielle est plus forte sur les rances que nous-mêmes quand on travaille.
1: C'est intéressant.
0: C'est dangereux, parfois.
1: Ouais. Je fais une association d'idées, une autre. Robert, je vais citer un écrivain qui a un nom de famille prédestiné, je pense, pour évoquer l'errance et la dérive. Je parle ici de Édouard Glissant,
0: oui.
1: Auteur du roman intitulé « Tout monde » paru en 1993, je le cite.
0: Oui.
1: L'errance et la dérive, disons que c'est l'appétit du monde, c'est ce qui nous fait tracer des chemins un peu partout dans le monde. La dérive, c'est aussi une disponibilité de l'être pour toutes sortes de migrations possibles. Fin de sa citation. Toi, en tant qu'auteur, ça arrive que tu fasses des causeries littéraires, comme bien des auteurs et des autrices, j'en suis. Puis là, mes sources bien informées m'ont dit que parfois, en chemin vers une causerie, ça t'arrive de dériver de ta route pour te jeter à l'eau avant d'aller parler aux gens. Moi, je ferais pas ça, mais je suis peut-être pas rendu là dans ma carrière. Qu'est-ce qui te pousse à errer comme ça? Je veux dire, t'as toujours bien des affaires à leur raconter sur tes livres. T'as pas besoin de te garocher dans l'eau pour leur raconter ton aventure.
0: Oh, c'est irrésistible d'être devant le courant de la rivière Mistassini et de pas essayer de voir qu'est-ce qui va nous arriver si on se jetait à l'eau. Ce que j'ai fait, évidemment, ça m'a entraîné un peu trop loin parce que le courant était fort. J'ai eu peur. Parce que le vertige, j'ai toujours au rendez-vous. Ouais. Des fois dans ces choses-là, même chose quand j'arrive en Gaspésie.
1: Je veux continuer de faire de la radio avec toi, là.
0: Hein?
1: Je veux continuer de faire de la radio avec toi, il faut faire attention.
0: Ah, peut-être que même l'outre-tombe, je vais te passer par la tête.
1: Mais tu sais, je comprends que quand tu vois, bref, un cours d'eau, tu as de la difficulté à résister à cette dérive potentielle.
0: Et les gens acceptent ça facilement, de me voir arriver à moitié mouillé et un peu en retard à la rencontre. Ça les amuse beaucoup, ça les fait aller déjà ailleurs que dans les questions qu'ils avaient préparées, etc. Ouais. Donc, je crains pas, moi, la réaction des gens quand je suis en dérive et que je dévie un peu de ce qu'on attend de moi. Si j'avais pas fait ça, je pense que j'aurais jamais été un artiste ni un créateur. C'est beau. C'était un peu trop serré comme corridor. Ouais.
1: Ben, je retiens ça pour une éventuelle causerie. Peut-être que je ferai ça. Si vous avez envie de réagir à nos échanges, c'est possible de le faire. Réfléchir à Robas Radio, traditioncanada.ca, sinon passer par la bulle de conversation. Maintenant, tu pardonneras le jeu de mots avec notre thème de ce soir, Robert, mais cette semaine, c'est en errant dans les archives que je suis tombé sur une chanson de Félix Leclerc que je ne connaissais pas. C'est une chanson qui remonte aux années 50 puis qui s'intitule justement « Errance ». Et puis, j'ai eu envie de nous en faire entendre un extrait. En fait, la moitié de la chanson, elle est très courte. Dans ce cas-ci, c'est une interprétation qu'il a faite alors qu'il était de passage dans les studios de Radio-Canada. Mise en garde, la qualité du son n'est pas top, mais porte attention, ça vaut le coup. Diffusion originale, 8 décembre 1968. On écoute.
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0: disait sur la terre étrangère, gère. C'est beau. L'archive se poursuit quelques secondes.
1: Faut pas penser que... qu'un homme est malheureux quand il dit gère, quand il dit je cherche, quand je me sens pas trop compris dans le monde où je vis. Ce qui serait malheureux, c'est qu'ils le disent pas, c'est qu'ils s'entêtent et qu'ils s'accrochent à rester dans un monde.
0: Donc, je rappelle que c'était Félix Leclerc qu'on entendait ici, lui qui interprétait sa chanson intitulée Errance. C'était un extrait donc d'une émission de télé diffusée à Radio-Canada en 1968. L'émission s'appelait Cinéma Montréal. Je me tourne vers toi. En fait, c'est une manière de parler parce que je rappelle que tu es à Sherbrooke, Robert. Quand Félix Leclerc dit après sa chanson qu'il faut pas penser qu'un humain est nécessairement malheureux s'il erre, est-ce que tu es de son avis? Puis en fait, qu'est-ce que tu dirais, toi, aux gens qui pensent que errer, c'est un enjeu, que c'est un problème de société? Puis connaissais-tu cette vieille chanson-là de Félix Leclerc?
2: Non,
0: moi, ça m'avait échappé.
2: Non, okay. c'est très émouvant de l'entendre. Comme Nicole, tout à l'heure, dire des choses que je contresignerais.
0: Ben oui. Mais tu dirais quoi, donc, aux gens qui pensent que c'est un enjeu d'errer?
2: Ben, à un moment donné, je parle plus. Je leur dis, suivez-moi. Et je prends le lead un peu de le divaguer avec eux sur quelque chose. Et là, ça, tout à coup, ça commence à sortir. Les gens commencent à s'exprimer, ils se sentent plus libres, ils se sentent plus confiants. Ils peuvent pas être plus nono que moi, de toute façon. Donc, ça les rassure sur leur propre perspective et les choses. Et ça, je fais ça à chaque fois. Je me dis à chaque fois, est-ce que ça va marcher? Parce que les gens seront en mesure de me dire, écoutez, là, vous racontez n'importe quoi.
0: Il n'y a pas de certitude, mais c'est la part de risque qui vient avec l'erreur.
2: Mais s'il n'y a pas cette part de risque, ça ne sert à rien de continuer en art. D'une certaine façon, à ce moment-là, on se met à reproduire.
0: Voilà, oui.
2: Ouais, on se met à refaire les choses d'une façon qui... D'ailleurs, c'était un gros problème, je trouve, en ce moment, parce que la reproduction, le fait qu'on ne tienne pas compte des droits d'auteur, par exemple, des gens, qu'on peut aller chercher... Mes étudiants vont chercher des trucs en intelligence artificielle, ils mettent ça dans leur texte, puis quand je leur fais remarquer que quelquefois c'est carrément du plagiat, ils me disent, mais oui, mais c'est là, c'est disponible, on peut aller le chercher, on peut faire. Donc, ils n'errent plus, ils vont tout de suite à quelque chose.
0: Ça maintient l'ordre en place.
2: Ça maintient l'ordre.
0: Ça reproduit le monde tel qu'il est, finalement.
2: Là, absolument. Et puis, je ne sais pas qui nous parlait de déterritorialisation, c'est un mot très compliqué, qui dit qu'en fait, l'errance permet de sortir d'un territoire.
0: Ben voilà, de sortir des balises. Là.
2: Sortir des balises. Et si possible, s'y enfoncer un peu plus longtemps que juste en passant comme ça.
0: Ben, tu vois, je vais citer à nouveau Édouard Glissant. C'est pas lui qui disait ça, je me souviens plus, là, qui faisait référence à la
2: C'est Deleuze, je pense.
0: C'est difficile à dire ce mot-là,
2: Je me demande même si c'est un mot.
0: Mais Glissant disait à peu près la même chose dans cette entrevue à laquelle je faisais référence dans Le Devoir tantôt. Il disait que ça fait un beau lien justement donc avec ce que tu évoquais. L'errance est ce qui incline l'être humain à abandonner les pensées systémiques parce qu'elles ont une connotation colonialiste. L'errance, c'est l'investigation du réel, des pensées de déplacement qui sont aussi des pensées d'ambiguïté, tiens ton mot préféré, et de non-certitude qui nous préservent de l'intolérance et du sectarisme des systèmes. Et là, il ajoute, l'errance, c'est la volonté, le désir et la passion de connaître. Ça me fait penser aussi à Michel Serre qui disait « apprendre, ça lance l'errance ». Mais je reviens à Glissant. Tu sais, quand il dit ça, que la pensée nous permet de sortir des systèmes puis qu'elle nous éloigne du colonialisme, ben j'ai l'impression qu'il décrit une errance qui est choisie puis qui peut même devenir politique. Est-ce que tu l'aperçois comme ça, toi, l'errance?
2: Tout à fait. Ouais. D'ailleurs, les écrivains martiniquais, dont Glissant et Césaire et d'autres, sur la dérive dans laquelle ils sont, même au niveau du langage, au niveau du paysage, même si c'est la France, au niveau de, ont énormément apporté à la langue française qu'on parle aujourd'hui. Puis je pense à Patrick Chamoiseau, je pense à plein d'écrivains martiniquais, entre autres, guadeloupéens, qui nous apprennent une façon d'appréhender avec le langage le monde qu'on n'a plus. Nous, on simplifie, on est dans un mode cartésien de complètement avec la langue, un académicien, je dirais l'Académie française et tout, les autres, ils en sortent complètement. Et Glissant, lui, disait que quand on veut vraiment travailler comme un artiste et aller à fond dans la vie, il faut savoir jeter l'ancre, la lever, jeter l'ancre, la lever. Et ça, je trouve ça très fort, toutes ces comparaisons maritimes qui font que on ne sait plus à un moment donné où le bateau est, mais il faut pas avancer.
0: Avec le territoire, puis le voyage, ce sont de beaux liens, puis ça me fait penser aux vagabonds au 19e et 20e siècle, dans le fond, qui étaient des gens qui refusaient la productivité, disons, de manière radicale, qui refusaient l'aliénation salariale, puis qui se promenaient un peu comme ça, partout sur le territoire, tu sais.
2: Repensons au survenant de Geneviève Guévremont, qui un gars qui arrive dans un au chenail du Moine, on ne sait pas d'où il vient, on sait qu'il a erré de par le monde, il fascine tout le monde, il a un langage très très propre à lui, il passe son temps à dire si vous me comprenez pas, never mind, suivez-moi quand même, etc.
0: Ça c'est clairance.
2: C'était formidablement écrit. Si on avait écouté ça à nouveau, on aurait une perspective sur l'errance, même dans la migration et tout, qui changerait complètement la façon dont on est perçu comme parfois intolérant par rapport aux migrants, alors que tout le monde avait accueilli celui qu'ils appelaient le grand dieu des routes.
0: Ben voilà, c'est ça. Je m'étais mis une note, puis je dois te le faire nommer. C'est le grand dieu des routes. Je trouve que ça.
2: Incarne parfaitement. Elle avait saisi vraiment quelque chose sur le danger d'un coin de pays de se replier sur lui-même au point d'ignorer que le monde autour existe et qu'on peut aller s'y promener.
0: J'ai retrouvé le mot qui était difficile à prononcer et l'auteur, donc c'est Deleuze, et c'est déterritorialisation. Déterritorialisation pour quelqu'un qui a subi une opération dans la bouche cette semaine, comme toi Robert, je sais que c'est difficile. Moi, j'avais pas subi d'opération dans la bouche, mais c'était tout autant difficile. Je me tourne vers Facebook rapidement pour lire deux messages de l'auditoire. D'abord, Nathalie Anne Roy qui dit « C'est une question vraiment interpellante que vous posez ce soir. Errer aide-t-il à mieux habiter le monde? Sans errance, comment créer, conceptualiser, cogiter sans errance? Comment découvrir l'autre? Comment se découvrir soi-même? Sans errance, le monde peut-il vraiment être habité, être vraiment habitable? »
2: C'est un ami à moi, Nathalie.
0: Ah oui, bon, ben on la salue.
2: On a erré ensemble sur le bord du fleuve pendant le salon du livre, duquel on s'est échappé pour des raisons d'ennui profond de ce qui s'y passait.
0: Bon Dieu, tout est dans tout.
2: Oui, tout est dans tout.
0: Charles Durocher qui dit « Errer contribue à entrer en relation avec le territoire, les endroits et l'espace. Errer implique qu'on ne cherche pas un sens fonctionnel. On explore, on scrute un peu au hasard, on apprivoise. Quand on erre, on découvre les facettes du monde qu'on n'aurait pas vu autrement. » Et mieux connaître le monde, ça permet sans doute de mieux l'habiter. Fait que c'est un peu une réponse à notre question de ce soir que vient de nous donner comme ça Charles Durocher. C'est le moment, d'accueillir notre invité en studio qui a probablement erré jusqu'à la maison de Radio-Canada. C'est la sociologue et artiste Anouk Chougar qu'on a le plaisir de recevoir en entrevue. On va parler entre autres de son essai intitulé « Sur l'errance ». Mais tout juste avant, voici une archive de l'année 1972. Pour nous écrire, réfléchir à @radio-canada.ca.
3: L'errance, évidemment, c'est une expérience physique. Le mouvement dans l'espace tout le monde a fait cette expérience. C'est aussi une expérience psychologique. L'expérience d'évolution individuelle. Et je crois aussi qu'il y a une errance qui continue après la mort, qu'on soupçonne qu'elle existe aussi. Le sens de l'errance, fondamentalement, il me semble double. D'un côté, c'est une recherche, c'est une quête. D'autre côté, c'est une évasion, c'est une fuite. Et évidemment, aussi, les deux choses peuvent aller ensemble. L'errance, pour moi, c'est...
0: C'est le poète et dramaturge serbe Miodrag Pavlovic, 1908-2014, qu'on entendait ici au micro de Radio-Canada en 1972. Je trouvais que c'était une archive parfaite pour accueillir notre invitée de ce soir, elle qui vient de publier un essai intitulé « Sur l'errance ». C'est sorti il y a quelques mois chez Nota Bene dans la collection Varia. Elle est sociologue, elle est artiste aussi. Anouk Sugar, salut.
4: Bonjour,
0: Jean-Philippe. Bienvenue à Réfléchir à voix haute. Je suis très content de te recevoir à ce micro-là pour la première fois. Je te présente mon co-animateur qui est dans les studios de Radio-Canada à Sherbrooke, c'est l'écrivain Robert Lalonde. Robert, Anouk.
4: Oui, bonjour Robert, enchanté.
2: Enchanté aussi.
0: Je vais faire ce que je fais souvent avec nos invités en tout début d'entrevue. J'ai envie de te demander une réaction à ce que M. Pavlovitch disait ici, c'est-à-dire que le sens de l'errance est double. Ça peut être une quête, mais ça peut aussi être une fuite. En toute honnêteté, je trouve que ça fait un beau lien avec la préface de ton livre, ça.
4: En effet, je pense que j'adhère à cette idée aussi. Par contre, je pense que l'errance est beaucoup plus vaste que ça. Et puis, je crois que l'errance, elle a déjà une difficulté de définition. C'est pas un terme qui est facile à circonscrire. Il y a beaucoup de différentes sous-catégories aussi qui font partie de l'errance, à mon sens.
0: Mais est-ce que, justement, le propre de l'errance, c'est pas justement de rester quelque chose d'indéfinissable, d'insaisissable? C'est-à-dire que chaque histoire d'errance est singulière, puis c'est, après ça, on l'incarne à notre manière. Je pense que ça fait partie de l'errance de pas savoir vraiment ce que c'est.
4: Oui, je suis d'accord avec ça. Puis d'ailleurs, il y a un auteur sur lequel je me suis beaucoup basée pour écrire mon essai, c'est Jeff Farrell. Et lui, il dit, parler de l'errance, c'est comme sauter à la surface de connaissances incertaines. J'aime beaucoup cette citation.
0: Sauter à la surface de connaissances incertaines. Ouais. J'aimerais écrire des belles phrases
4: moi
0: comme
4: aussi,
0: ça.
4: Moi aussi, alors.
0: Je suis content que tu l'aies déposé ce soir ici à Nook. Je le disais en début d'entrevue, tu es à la fois une sociologue et une artiste. En sociologie, j'ai l'impression que l'errance, c'est souvent perçu comme un enjeu, voire comme un problème social qu'il faut régler. Alors qu'en art, l'errance, ça peut nourrir l'inspiration, notamment. Est-ce que la sociologue et l'artiste en toi débattent parfois de cette double perception-là de l'errance? Puis si oui, qui gagne, la sociologue ou l'artiste?
4: En fait, je ne vis pas cette dichotomie. Je pense que les deux sont complémentaires. Puis justement, en ce qui a trait à l'errance, le terme lui-même est tellement vaste et vague que ça chapeaute pas mal de différentes choses. Donc moi, je n'ai pas essayé de circonscrire une définition ou un cas de figure, mais j'ai plutôt essayé de voir qu'est-ce qui existe et en sociologie, en philosophie et en art et en psychologie aussi.
0: Mais ce que je comprends en te lisant, c'est que tu ne perçois pas, même si tu es sociologue, que l'errance est un problème social qu'il faut régler, là. C'est pas l'errance choisie, du moins, là.
4: C'est-à-dire, je crois qu'on confond dans le terme errance, il y a beaucoup de sous-catégories, on les confond aussi, on utilise souvent le terme de nomadisme, d'itinérance, il y a plein d'autres termes. Puis, aussi les flux migratoires peuvent être inclus dans l'errance. Et puis, je pense qu'il y a des errances vraiment dramatiques. Quand on parle de l'itinérance qui, en fait, pour moi, est comme fait partie, sans vraiment faire partie, parce que c'est un cas de figure un peu particulier. Mais il y a quand même dans l'itinérance une errance, c'est-à-dire aussi une déliance par rapport aux liens familiaux, aux liens sociaux, etc. Qui est effectivement problématique.
2: Douloureuse aussi.
4: Douloureuse, oui, très.
0: Tu vois, on faisait référence à la difficulté de trouver une définition pour l'errance sans nécessairement chercher à trouver une définition pour ce terme-là. En lisant ton livre, je me suis demandé si on ne peut pas au moins faire l'hypothèse que l'errance est une forme de résistance plus ou moins radicale face à une société qui impose des normes parfois très rigide même.
4: Oui, effectivement, j'ai même consacré un petit chapitre à cette question-là. Je parle vraiment d'une résistance radicale par rapport à des normes sociétales et Mais je crois qu'au départ, quand même, même si on vit une errance, disons, assumée et choisie, il y a quand même une sorte de déliance au départ. Donc, il y a comme peut-être des liens brisés où il y a une non-incorporation, dans, par exemple, à l'école même, depuis tout petit. Des fois, on ne se reconnaît pas dans un système scolaire. Puis, même parfois parce qu'on est en douance, ce n'est pas forcément qu'on est en échec, ou qu'on a des difficultés, mais parce qu'on se sent différent, ou même dans la famille, au sein de la famille, on peut ne pas se sentir relié à une cellule familiale. Puis je pense que là, déjà, il y a comme une sorte de souffrance et de distanciation par rapport à ce noyau-là, qui fait qu'on, déjà, on se prépare, si on veut, à entrer en errance, peut-être pas au début de façon choisie, mais...
0: Ça peut devenir, par la force des choses, un choix, puis on en parlait avec Robert tantôt, ultimement, l'errance peut même être une forme d'action politique, pour le dire comme ça. Tantôt, dans mon billet radio, je vais raconter que j'ai erré en ville dimanche dernier. En fait, j'ai mis en pratique ce que les situationnistes appelaient une dérive psychogéographique. C'est-à-dire que je me suis laissé porter par les émotions que les différents lieux ici et là faisaient monter en moi. Puis j'ai l'impression qu'en revenant de cette errance-là en ville, j'étais transformé. Puis je me suis dit, je pensais à ton livre, est-ce que c'est le propre de l'errance? C'est-à-dire qu'on revient toujours un peu transformé d'une errance choisi ou non?
4: Moi, je pense certainement, c'est certainement le cas, parce qu'il y a des détours, il y a des concessions qu'on doit faire, pour aussi des planifications, parce que bon, si on choisit une errance, c'est une chose, mais si c'est pas un choix forcément de prime abord, on doit se mettre en sécurité aussi, on doit penser à des itinéraires, on doit mais je crois que oui, il y a transformation, puis dans parce que l'errance est quand même perçue comme, je pense pour moi en tout cas, comme un phénomène existentiel. Donc c'est clair que en faisant acte d'errance, on évolue, on change, on réfléchit, on a la place pour l'introspection aussi. Donc oui, je pense qu'on... On sort transformé.
0: Je vois, je conçois chacun de mes épisodes de radio pour le dimanche soir un peu comme des errances chaque semaine. J'ai l'impression que j'en sors en tout cas moi-même transformé à chaque fois. Je termine sur une note plus personnelle. Puis je veux pas faire ta psychanalyse en ondes, Anouk Sugar, mais t'es née en Suisse, t'as étudié à Londres, tu vis aujourd'hui à Montréal. Est-ce que ton intérêt pour l'errance comme objet d'étude est né de tes propres dérives, déracinements, de tes propres errances, pour le dire comme ça?
4: Mais très certainement, même si c'est pas conscient à la base, mais on m'a fait remarquer aussi, parce que comme dans mon livre précédent, je parlais du deuil de la maison.
0: Très bon livre d'ailleurs.
4: Merci beaucoup. Mon éditeur m'a fait remarquer que comme j'avais maintenant fini probablement mon deuil de la maison quittée, c'était une maison d'enfance effectivement que j'ai quittée, si ce deuil était assouvi, ça veut dire que maintenant je pouvais être à l'extérieur, me retrouver dehors, en dehors de la maison, et errer pour passer à autre chose. J'y avais même pas pensé. Donc, probablement que c'est le cas. Je sais pas combien de temps je vais errer, probablement toujours, sûrement. Mais oui, certainement que mon parcours, il découle de ça.
0: Bien sûr. Si j'ai bien lu, c'est même ton éditeur qui t'a suggéré.
4: Oui, exactement.
0: Après cette maison-là que tu avais quittée, cette hypothèse, considérant le fait que tu étais peut-être en train de errer, ce qui t'a amené à ce très beau livre, vraiment, sur l'errance, paru chez Nota Bene dans la collection Varia. Je rappelle que tu es sociologue, artiste, autrice aussi, évidemment. Donc, merci d'être passé en studio. Et puis, c'était agréable de faire ta connaissance. Je te souhaite une bonne soirée.
4: Merci beaucoup, Robert.
2: Salut, salut à toi. Écoute,
4: au plaisir de vous
2: écouter. Moi qui n'ai pas mis le nez dans tes bouquins encore, je te jure que cette émission, d'ailleurs, m'amène à lire toutes sortes de personnes qui ne sont pas passées par les mains. J'ai très hâte de lire tes livres.
4: Merci beaucoup.
0: Je sens que ça me touche, Robert, que tu dises ça.
2: Mais c'est vrai, écoute, c'est vrai. Je suis pas sûr, les auditeurs qui doivent prendre des notes aussi.
0: Oui, c'est ça. Ben, on leur suggère, tiens, prenez des notes à la maison pendant que vous nous écoutez. Pour réagir à cette entrevue, réfléchir à voix basse radio ou à traditioncanada.ca.
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0: Errer dans Montréal. Dimanche dernier, je me suis promené longuement dans Montréal. Anishkadat, comme dirait mon père, il n'y a pas de quoi écrire à sa mère. Surtout pas un texte de 1000 mots pour la radio. Mais justement, je n'ai pas fait que me promener, non. J'ai erré. Remarquez qu'il serait possible de vous entretenir le temps d'un texte sur une banale promenade à Montréal. Là n'est pas la question. Mais ici, c'est d'une dérive dont j'ai envie de vous parler. D'une dérive psycho-géographique. Petit retour dans le temps. Dans les années 50, l'écrivain français Guy Debord publie un texte intitulé « La théorie de la dérive » dans lequel il définit ce qu'il entend par cette pratique-là. Sa théorie deviendra un concept fort de l'international situationniste, une organisation révolutionnaire qui souhaitait s'attaquer à une société inégalitaire fondée sur les classes et assise sur une vision urbanistique dépressionniste et platement fonctionnelle. Une dérive psycho-géographique consiste donc à errer dans la ville en empruntant peut-être, oui, les mêmes parcours qu'à tous les jours, mais en cherchant à y voir autre chose. Comment? En se branchant sur le canal des émotions et en prêtant attention à ce que les lieux et les situations peuvent faire émerger comme impressions et sentiments. En prenant aussi conscience que les endroits sont porteurs d'une histoire et que ceux et celles qui errent ainsi ont peut-être vécu ici un souper romantique marquant, là, un lancement de livre inspirant ou là encore, une balade mémorable avec un proche. Avec mon amie Amélie, on a convenu de partir en direction de nulle part, sinon de chez Schwartz Deli, rue Saint-Laurent. Mais une fois rendu, une file d'attente d'une heure nous a convaincus de remettre ce plan-là. De toute manière, ce qui était le plus intéressant, c'est l'errance pour s'y rendre. Parti de Rosemont, on a emprunté la rue Masson. Généralement, je pense toujours à la même chose en passant sur cette rue-là. C'est-à-dire que c'est probablement la rue comportant le plus de nids de poules à Montréal. Et aussi que l'architecture des bâtiments, dont la plupart ont été retapés récemment, est tristement déprimante pour une artère avec une si belle histoire. Mais là, en passant devant le restaurant La Corvette, un diner qui est une institution du quartier, je me suis plutôt souvenu que Serge Bouchard aimait beaucoup manger là. Il commandait toujours le même plat, un hamburger steak. Selon lui, c'était le deuxième meilleur en ville, se gardant bien de me dire quel restaurant préparait son préféré. Puis, en passant devant un autre restaurant, Planète Œuf, situé tout près, j'ai accueilli l'émotion qui montait. Celle d'un moment touchant vécu avec mon ami Charles Plourde. 6 mois avant sa mort, alors qu'on mangeait à une table près d'une fenêtre, ses 3 enfants sont passés à l'extérieur, tout juste devant la fenêtre en question. Les apercevant, Charles m'a dit « Je les regarde et je me demande quels souvenirs ils vont garder de moi. » Tu sais, ils sont encore jeunes et j'ai peur qu'ils se rappellent de moi seulement de manière floue. C'est fou quand on y pense, hein? Ces 2 restaurants-là, en apparence banale et sans histoire, contiennent aussi cette riche mémoire. Prochain arrêt, la librairie Un livre à soi, rue Laurier. Ce lieu possède un plafond en cuivre bellement travaillé et un plancher en bois franc centenaire. Pourtant, il y a quelques années encore, c'était un magasin d'électroménager usagé, habillé d'un plafond suspendu et d'un prélard qui en cachait tout le cachet. Être dans ce lieu restauré me fait me sentir en harmonie avec son histoire. En passant devant, c'est à la soirée du 5 avril 2023 que j'ai repensé. J'y étais pour assister au lancement du livre « Tu me rappelles un souffle » de Robert Lalonde et Jonathan Arnois. Une tempête de verglas sévissait dans la ville et pendant que les 2 faisaient la lecture d'un extrait, un arbre s'est fracassé et est tombé devant la librairie. Je me souviens de la frayeur ressentie par les gens réunis, mais aussi de la magie créée par cet événement-là, pour ne pas dire par cette situation, insisterait Guy Debord. Puis, on a continué de marcher et on s'est arrêté quelques minutes au parc Laurier, là où, généralement, je vais avec mon ami Frédéric, qui est actuellement en Inde, où il vit une partie de l'année. J'ai alors pris quelques secondes pour lui écrire un court message. « Salut Fred, je suis au parc Laurier et je pense à toi. » Il me répond aussitôt « Attends-moi, j'arrive dans quelques semaines. » Généralement, quand je passe près de ce parc-là, rue Laurier, je me dis toujours la même chose. C'est probablement la rue comportant le plus de nids de poules à Montréal. Oui, je sais, je radote. En fait, je hoquette quand vient le temps de parler des trous dans la rue. Mais là, heureusement, j'étais branché sur le canal de mon cœur et ça m'a permis de voir autre chose. Mon ami présent dans son absence. Notre errance a bien dû durer encore deux longues heures. La vue de nombreux autres lieux que je regarde trop souvent avec des yeux fonctionnels a fait émerger de belles émotions. Dériver en ville, c'est faire de chaque détour une manière d'habiter le monde autrement. Oui, une pataterie peut devenir une fabrique à rêverie pour peu qu'on en ait l'envie. Bon, reste à voir si je peux, dans un nid de poule, y voir quelque chose de merveilleux. Dossier à suivre lors d'une prochaine dérive. Alors, dans tes jeunes années, Robert, as-tu été un adepte des dérives psychogéographiques, mais des situationnistes?
2: Oui.
0: Ouais.
2: Ben oui. Encore aujourd'hui. Mais j'ai découvert beaucoup de villes, dont Montréal, bien sûr. Moi, je viens d'un petit village. Ouais. Quand j'ai débarqué pour faire mes études au Conservatoire d'art dramatique, je ne savais pas du tout ce qu'était Montréal. J'étais peut-être venu une fois quand j'avais 7-8 ans avec mon oncle. Donc, j'ai arpenté la ville beaucoup. Donc, c'est comme toi, je t'entendais parler des endroits significatifs pour toi. C'est ça. Il y a des balises un petit peu partout qui sur mon passage, même ouais. Dans des villes étrangères où j'aime bien me risquer, mais j'aime bien retourner à ces endroits-là parce que je sais que c'était un risque au départ d'y aller et que j'ai comme vaincu la peur d'être égaré.
0: Ouais, puis ces risques-là ont fait naître de beaux moments dont tu te souviens et que tu as envie de revisiter quand tu y retournes. Mmh. Je cite l'inventeur de la psycho, de la dérive psychogéographique, Ivan Cheglov, qui était proche des situationnistes, s'est tiré de son formulaire pour un urbanisme nouveau. Il dit « L'expérience démontre qu'une dérive psychogéographique remplace avantageusement une messe. Elle est plus apte à nous faire entrer en communication avec l'ensemble des énergies. » Je voulais placer ça parce que je me disais que toi aussi, tu dois trouver que c'est plus porteur qu'une messe. Quoi qu'une messe, bon.
2: Ben oui, peux-tu... J'ai-tu le temps de le citer un peu, mon ami Nicolas Bouvier, qui écrit « Finalement, ce qui constitue l'ossature de l'existence. Ce n'est ni la famille, ni la carrière, ni ce que d'autres diront ou penseront de vous, mais quelques instants de dérive soulevés par une lévitation qui est plus sereine encore que celle de l'amour et que la vie nous distribue avec une parcimonie à la mesure de notre faible cœur. » Je trouve que c'est... Lui, c'était en voyage qu'il découvre tout ça, mais finalement, il a voyagé même en étant sédentaire toute sa vie. Et l'usage du monde, son livre, est une espèce de recommandation que je fais à tous les gens qui sont, en ce moment, hyper angoissés par l'idée de vivre autrement.
0: Ouais, c'est ça. Puis aujourd'hui, justement, les voyages, en fait, avant, c'était une nécessité. On nous sommait de voyager pour s'ouvrir l'esprit. Maintenant, avec la crise du climat, on est rendu ailleurs. Il faut quasiment justifier le fait de vouloir voyager. Ouais. Ça me fait penser aussi à Socrate, pour qui voyager, c'était pas nécessaire. En fait, pour vraiment voyager, pour lui, c'était pas nécessaire de se déplacer, alors que pour Montaigne, c'était le contraire. Mais tu sais, ça me fait aussi penser à Serge Bouchard qui disait que depuis qu'il était dans son fauteuil roulant, donc à mobilité réduite, il n'avait jamais autant voyagé que depuis ces moments-là. Donc, voilà. Merci pour cette citation, Robert. Je nous laisse rapidement avec une archive des années 70 tirée de l'émission Présent Édition Nationale. Les questions d'errance chez les jeunes de 14 à 24 ans. C'était, semble-t-il, un phénomène social inquiétant à l'époque. Puis je soupçonne que toi, qui avais 23 ans à cette époque-là, ben, tu faisais partie du problème. On écoute.
6: La jeunesse errante. ces jeunes que l'on retrouve en groupe ou éparpillés sur les routes, cette jeunesse qui se cherche, cette jeunesse qui est un problème, eh bien, elle a été l'objet d'une enquête faite par le Conseil canadien du bien-être, dont le rapport a été rendu public la semaine dernière à Ottawa. Cette enquête s'est effectuée auprès de 119 jeunes gens de 14 à 24 ans dans les principales villes du Canada, soit Montréal, Ottawa, Vancouver, Toronto, Calgary et Halifax. Cette enquête a révélé la présence de problèmes pressants, de graves lacunes dans les services communautaires à l'égard des jeunes errants, questions auxquelles il faut remédier sans retard et surtout, surtout avant le début de l'exode cet été. Car plus que jamais jusqu'ici, les jeunes iront à l'aventure sur les grands chemins. Enfin, le Conseil canadien du bien-être en est...
0: Alors, je rappelle que tu avais 23 ans à cette époque-là. Tu faisais, j'en suis certain, partie du problème. Toi, découvrir d'autres coins du pays, ça devait te tenter pas mal à cette époque-là. Mais c'est drôle de voir qu'on parle de l'errance comme d'un problème aussi clairement que ça. Hein?
2: Ben, l'égarement, on le confond avec l'égarement.
0: Oui, c'est ça, je pense.
2: Que les jeunes s'égarent. Moi, je, dans le petit show sur Kirouac que je fais en ce moment, que je promène, les jeunes viennent me voir après et me disent, mais je pensais que c'était nouveau, là, que nous, on savait pas ce qu'on voulait devenir, pourquoi on se cherche, on a l'impression qu'on appartient à quoi ou à qui. C'est l'âge aussi pour ça, la jeunesse, c'est certain, avec l'arrogance aussi qui peut aller avec ça. Mais il faut pas essayer de les dresser, ça.
0: Oui, c'est ça, faut accueillir ça.
2: Oui, faut accueillir ça.
0: Faut accueillir ça. Regardez, chers auditeurs et chères auditrices, ça donne de beaux écrivains qui, encore aujourd'hui, à l'âge de quoi, 78, 79 ans, font de la radio ensemble. Donc, l'errance porte ses fruits. Ah, c'est beau, ça.
2: On peut dire ça de même, certain.
0: Merci à Kim Leblanc, à la recherche, Jacinthe Mayotte au choix d'archives. Merci également à la station de Radio-Canada, Sherbrooke, qui t'a accueilli encore ce soir, Robert. Donc, Robert Lalonde, co-animation, animation, réalisation, Jean-Philippe Plot. On se retrouve la semaine prochaine pour un dernier épisode, mon cher. Et d'ici là, ce qui est très important, c'est d'encourager le Canadien, n'est-ce pas? Go, Habs, go! À la semaine prochaine. Bye bye.
2: Salut.
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12: Bonjour, ici Nathalie Pabin-Gagnon. Environ 70 000 abonnés d'Hydro-Québec sont actuellement privés de courant en raison de la pluie et des vents forts de la nuit dernière. La région de l'Outaouais est la plus durement touchée. Plus de 24 000 abonnés sont sans électricité. 13 000 clients sont touchés à Montréal et 10 000 dans les Laurentides. Hydro-Québec assure que ses équipes sont à pied d'œuvre pour rétablir le courant le plus rapidement possible. Par ailleurs, le tour la nuit de la métropole a été annulé en raison des conditions météo. L'organisation a expliqué qu'il n'était pas possible de garantir la sécurité des participants. Au hockey, le parcours du Canadien en série a pris fin avec un revers de 6-1 face aux Hurricanes de la Caroline à Raleigh. Pour un cinquième match de suite, les Hurricanes ont marqué le premier but. Cole Caulfield a été le seul à marquer pour son équipe. Le tricolore s'est donc incliné en 5 parties en finale de l'Association de l'Est. Malgré l'élimination de sa troupe, l'entraîneur-chef du Canadien, Martin Saint-Louis, est fier de son équipe.
13: Ça prend beaucoup plus avec les échecs qu'avec les réussites. Moi, comme entraîneur, j'ai appris beaucoup durant les séries. Je me suis fier du groupe. Moi, j'ai le meilleur band dans le building. À part du résultat, il n'y a pas beaucoup de négatifs.
12: Les Hurricanes de la Caroline vont maintenant affronter les Golden Knights de Vegas en finale de la Coupe Stanley mardi. En prévision des élections provinciales, les maires des grandes villes du Québec lancent un nouvel appel afin d'obtenir davantage de financement pour le transport collectif. Un nouveau sondage Léger, commandé par l'Association du transport urbain du Québec, révèle que près de 80 % des Québécois estiment qu'un meilleur service de transport leur permettrait de mieux faire face à la hausse du coût de la vie. Greta Juris a préparé ce qui suit.
14: Partout au Québec, l'offre de transport en commun est en péril.
15: La mairesse de Gatineau, Maude Marquis-Bissonnette, aussi présidente du caucus des grandes villes de l'UMQ, formule trois demandes afin d'améliorer les services de transport collectif. D'abord, un financement stable et prévisible. Une demande appuyée par le président de l'Association des transports urbains du Québec, Edmond Leclerc.
16: On parle de près de 20 milliards en besoins d'investissement d'ici 2035.
15: Les élus souhaitent par ailleurs un financement suffisant pour le renouvellement des flottes, ainsi qu'une réduction de la bureaucratie qui permettrait à elle seule d'épargner des sommes substantielles. Le maire de Laval, Stéphane Boyer, cite en exemple un projet d'autobus à haut service qui n'a finalement jamais vu le jour dans sa ville en raison de la lourdeur bureaucratique.
17: Ce qui a fait en sorte qu'on a perdu aussi 65 millions de dollars en subvention de la part du fédéral.
15: La mairesse de Montréal, Soraya Martinez-Ferrada, implore quant à elle Québec de signer l'entente fédérale-provinciale annoncée il y a 2 ans, qui prévoit une subvention de 5,5 milliards de dollars pour le transport collectif au Québec.
18: Le plus qu'on attend, le plus que ça coûte cher. Puis au bout du compte, bien, c'est l'usager qui va en payer le prix.
15: Le ministère des Transports du Québec assure pour sa part que les discussions avec Ottawa progressent bien et que rien n'indique que le financement ne sera pas au rendez-vous. Ici Greta Juris, Radio-Canada, Montréal.
12: Le prix de l'essence et le retour d'une subvention du gouvernement fédéral mènent à un intérêt croissant pour l'achat de véhicules électriques au pays. Ottawa reçoit environ 120 millions de dollars en réclamation depuis qu'il a remis en place son programme de subvention pour l'achat de véhicules électriques en février. Cette hausse de la demande pourrait toutefois présenter quelques défis. David Savoie, plus de détails.
19: Depuis le retour des subventions du gouvernement fédéral, il y a un engouement pour les véhicules électriques. Près de 25 000 demandes, dont la moitié proviennent du Québec, ont été soumises à Transport Canada depuis le retour d'un programme de soutien d'achat. Il y a un effet direct sur les ventes, une augmentation de 80 % en mars par rapport au mois précédent. Le prix du pétrole et la crise en Iran ne sont pas étrangers à cet intérêt croissant.
20: Les gens disent « OK, ça va durer, donc ». On va vraiment magasiner pour une voiture électrique.
19: D'après Daniel Breton, PDG de Mobilité Électrique Canada, les ventes de véhicules électriques devraient continuer à être élevées.
20: À court terme, moi, ce que je peux vous dire, c'est qu'il y a des concessionnaires qui disent, là, on commence à manquer d'inventaire, on ne serait pas étonné d'en manquer d'ici quelques semaines ou quelques mois.
19: Sébastien Reich, de l'Association des véhicules électriques du Québec, estime que le prix des véhicules reste un obstacle.
21: Il y a la classe moyenne ne sont pas tous en mesure de se procurer un véhicule électrique malgré le coût de financement ou le coût d'achat de départ.
19: Si les adeptes de l'auto électrique se réjouissent, les concessionnaires, eux, se réjouissent un peu moins, parce que plusieurs n'ont pas encore reçu la subvention. Ce sont eux qui doivent allonger l'argent pour que les clients obtiennent le rabais à l'achat. Et Ottawa tarde à leur verser le montant. Charles Bernard, de la Corporation des associations de détaillants d'automobiles.
22: Ces délais-là, ces complexités-là s'accumulent, ça peut mener à une accumulation de coûts, alors que, comme vous le savez, là, avec les tarifs, la réalité sur l'inventaire, il y a déjà des coûts qui s'additionnent, donc c'est pas nécessairement nécessaire.
19: La part de marché des véhicules électriques est un peu plus de 12 % de l'ensemble des véhicules neufs vendus au pays. Ici David Savoie, Radio-Canada. Montréal.
12: Et le secrétaire américain à la Défense, Pete Hegseth, affirme que les États-Unis sont prêts à reprendre les frappes contre l'Iran s'il est impossible de parvenir à un accord. Il s'exprimait depuis Singapour, où il participe au plus important forum annuel sur la défense et le renseignement en Asie. Un conseiller du guide suprême iranien, pour sa part, affirme que Donald Trump trahit la diplomatie en maintenant le blocus naval contre l'Iran et en formulant des demandes excessives dans les négociations. Donald Trump avait prévu prendre une décision hier sur une entente intervenue entre les deux pays, mais Washington n'a rien annoncé en ce sens. Voilà, c'était les informations. 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Bon début de journée.

0: Bonjour, chers Lève-Tôt. Bon début de journée. C'est Ariane Cipriani avec vous ce matin. Je remplace Évelyne Charruet. Avez-vous bien dormi? Avez-vous de l'appétit pour cette journée toute neuve? Les températures sont agréables, hein? Contrairement à la France où vous avez vu cette semaine, il y a une canicule historique. De notre côté, c'est la belle saison qui foisonne et c'est émouvant de voir la nature éclore comme ça. Et ce retour des beaux jours, il s'invite partout sur nos ondes cette semaine. Il y a plusieurs actualités sur les oiseaux, sur les activités extérieures, comme la pêche, par exemple. Hein, il y a quelques jours avait lieu le 40e tournoi de pêche au brochet de Cache Bay en Ontario. Alors, bonjour à vous, les pêcheurs. Et il y a une évidence dans tous les contenus cette semaine, c'est que d'est en ouest, on a envie de mettre le nez dehors. Alors, c'est ce qu'on va faire ce matin. Vous êtes peut-être en train de planifier vos vacances. Un peu plus tard, on aura pour vous une chronique pour vous guider si vous comptez rester au pays et faire ce qu'on appelle du tourisme intérieur. Dans quelques minutes, je vous présente Antoine Moses, qui est le champion de la plantation d'arbres. Il a 27 ans et il détient le record mondial du plus grand nombre d'arbres plantés en 24 heures. Et parlant d'arbres, notre entrevue d'aujourd'hui portera sur l'ombre. Est-ce que vous cherchez l'ombre quand vous devez sortir de la maison pendant l'été? Est-ce que vous la trouvez parfois insuffisante? Bien, on va justement regarder quelles sont les normes d'urbanisme dans les parcs et les espaces publics. Notre première escale ce matin, c'est sur la péninsule gaspésienne. Si vous avez de jeunes enfants, vous irez peut-être vous promener à proximité d'un cours d'eau cet été. Bien, vous allez peut-être trouver des artefacts, hein, qui sait? Parce que sur le bord de l'eau, c'est toute une histoire autochtone et maritime qui a laissé ses traces. Il y a des petits chanceux qui ont trouvé un crâne de morse sur le bord de la rivière Matane. Alors, l'équipe de l'émission L'après-midi est à nous, s'est posé la question, qu'est-ce qu'on fait si on trouve un artefact? La journaliste Alice Jacotin est allée chercher la réponse.
1: Alors, rappelle-nous d'abord ce que c'est que cette histoire de crâne de morse.
2: C'est une drôle d'histoire. En fait, ce crâne, cet événement, il date de 2022. C'est un événement intriguant parce que des morses, Fabienne, on n'en voit pas beaucoup, on n'en voit pas du tout même dans le paysage du bassin Laurent. Alors, comment est-ce qu'il s'est retrouvé là, à Saint-René-de-Matane? C'est l'histoire d'une après-midi de baignade qui s'est transformée en une découverte digne, selon moi, d'Indiana Jones. En fait, la jeune Maya Bouffard était chez son oncle, Martin Mercier, au bord de la rivière Matane.
3: Mais dans le fond, je me promenais, puis j'ai vu un morceau de sa défense dépasser du sol. Puis là, ma soeur n'arrêtait pas de me dire « c'est un morceau de bois ». Mais moi, je croyais pas ça. Fait que là, on l'a sorti de là, puis il était comme vraiment dégueulasse, plein de vers, des algues, je sais pas trop. Là. Le fait que je creuse en plus pour sortir un os, là, j'ai vraiment aimé ça. Mais j'étais vraiment surprise, dans le fond, parce que j'ai jamais vu un crâne, en fait.
2: Fabienne, je ne sais pas comment tu aurais réagi en déterrant un crâne de morse.
1: Je ne sais pas. Je crois que je n'aurais pas réagi. J'aurais fait « Oh, waouh, qu'est-ce que c'est que ça
2: ?» Ça peut arriver à tout le monde, surtout au bord du Saint-Laurent. On en voit un peu de toutes les formes, des trouvailles. D'ailleurs, si les auditeurs en ont trouvé, n'hésitez pas à nous écrire, à nous envoyer votre meilleure trouvaille. C'est super intéressant. Mais donc, les réflexes de M. Mercier étaient les bons. C'est-à-dire, il a contacté d'abord la ZEC de la rivière Matane avant de se tourner vers Lynn Morissette, qui est donc biologiste marine.
1: Alors justement, tu parles de réflexes, d'avoir les bons réflexes. Mm-hmm. C'est quoi quand on fait une telle trouvaille?
2: Mais pour avoir la réponse, avec Myriam Ouellette à la caméra, on s'est rendu à Lillet-sur-Mer, donc en Chaudière-Appalaches, à l'école secondaire Bon Pasteur, et plus précisément à l'étage du club de robotique. Il y avait 8 jeunes, sous le nom de l'équipe des pionniers, qui sont penchés sur la question dans le cadre d'un concours provincial de robotique. C'est la compétition Lego First. Et là, tu vas me dire, pourquoi est-ce qu'on parle de robotique, c'est quoi le lien avec un crâne de morse? C'est qu'il y a tout un volet du concours qui était consacré à un projet d'impact social, une présentation scientifique à faire devant le jury. Et cette année, le thème, c'était déterrer. Donc, qu'est-ce qu'on doit faire lorsqu'on déterre une trouvaille? On peut écouter les conseils d'Anaïs Lapierre et de Olivier Labrie.
4: Mais faut pas y toucher.
5: Faut pas y toucher?
4: Non, faut pas y toucher. C'est toutes les spécialistes qu'on a vu, c'est la première chose qu'ils nous ont dit.
6: Il faut prendre plusieurs photos pour le présenter aux professionnels. Puis prendre les où est-ce qu'il est situé, puis donner ça aux archéologues pour qu'ils sachent où le trouver.
4: Même nous, on a eu de la difficulté à trouver qu'est-ce qu'on devait faire. Fait que si nous, on a eu de la difficulté, les autres aussi. Fait que ça pourrait vraiment les aider.
2: Puis le travail de l'équipe des pionniers, ça a pris la forme d'un signet, un petit papier rectangulaire avec 5 conseils et des coordonnées, des codes QR vers le lien des formulaires de recensement lorsqu'on trouve un artefact. D'ailleurs, c'est un travail, j'ai envie de dire, journalistique, parce que ces jeunes, ils ont consulté 5 expertes, des femmes en plus, chercheuses en radiochronologie, paléobiologie, historiennes et présidentes d'institutions muséales. J'ai d'ailleurs écrit au ministère de la Culture pour savoir. Puis les informations contenues sur ce signet, elles sont exactes. Donc c'est vraiment un travail rigoureux. Faut savoir que c'est obligatoire de déclarer la trouvaille d'un bien ou d'un site archéologique. Il suffit simplement de remplir un formulaire. Ça permet que l'objet ou la trouvaille soit recensé, puis ensuite le ministère analyse s'il faut fouiller davantage. Mais d'ailleurs, si un objet est trouvé sur une propriété privée, il appartient au propriétaire du terrain.
1: Et alors, on sait de quand il date, ce crâne de mort? C'est plutôt récent, très ancien?
2: C'est le grand mystère. Ouais. Et le travail de recherche des jeunes qui s'inspirent de l'histoire de Monsieur Mercier et puis du crâne de Saint-René de Matane, ça a permis de l'envoyer en datation à l'Université Laval. Donc ça mérite d'être souligné parce qu'il y a des scientifiques qui vont se pencher sur la question. Il y a quelque chose qui m'a marqué quand j'ai rencontré les jeunes, c'est lorsque Julien Bois, âgé de 13 ans, sort une pancarte sur ses genoux avec une courbe et qu'il me vulgarise tout bonnement le concept de la datation au carbone 14. On peut l'écouter.
5: C'est quoi le carbone 14?
7: Tous les jours, les humains, on en produit, les animaux, toute espèce en produit. Puis, quand l'être meurt, la dose de carbone 14 chute au fil des années. Selon le pourcentage de carbone 14, avec cette courbe-là, on est capable de savoir quelle année l'animal est mort.
2: Donc sur l'origine du crâne, il y a deux hypothèses principalement qui sont chacune d'une époque éloignée. Mais ça, je vais laisser une scientifique les présenter à ma place. C'est la biologiste marine qu'on connaît, Lynn Morissette, qui est aussi la mentor de l'équipe de robotique. Et c'est elle que M. Mercier a contacté pour dater le crâne.
8: Donc la première option, c'est que ce crâne-là, s'il est très très vieux, on parle de 10 000 ans à peu près. Donc, si notre crâne a à peu près 10 000 ans, mais ça date de l'époque où le bord du fleuve était peut-être à 25 km dans les terres en Gaspésie. L'autre hypothèse, c'est qu'il est un peu plus récent, qu'il est probablement l'objet d'une chasse qui a eu lieu sur le Saint-Laurent tel qu'on le connaît aujourd'hui, mais par quelqu'un qui a remonté le bord de la rivière Matane pour aller peut-être à son campement pour dépecer ça. Mais même ça, ça peut être quand même assez vieux parce que les derniers morses qui ont été aperçus dans le Saint-Laurent, c'était à la fin des années 1700. Après ça, mais l'espèce, elle est disparue.
2: Donc, même si la datation elle n'est pas exacte, on comprendra que ça penchera vers l'une ou l'autre hypothèse, ça permettra de trancher.
1: Hey, j'en reviens pas que ce soit si vieux que ça, là, surtout que j'ai vu les photos, puis je vous invite à aller le voir sur le site internet, la page de la Gaspésie, parce qu'on voit très bien le crâne. Alice, ses élèves de secondaire, ils sont quand même assez allumés. Hein?
2: Ah non, mais Fabienne, c'est carrément des petits génies. Je ne sais pas, moi, à 12 ans, je ne faisais ni de la programmation, ni de la conception de robots, et encore moins des recherches sur la datation au carbone 14. Donc, je les ai trouvés super inspirants. Mais il y a d'autres gens qui sont fiers d'eux, notamment Martin Mercier, le propriétaire du crâne de morse. Il était super emballé par le projet. Il y a aussi leur enseignante en mathématiques et coach Isabelle Gamache, ainsi que Lynn Morissette. Alors, on peut leur offrir un peu de louange.
9: Ça, c'est extraordinaire. Des jeunes qui font des recherches de même. Là. C'est pour ça que j'ai embarqué dans le dossier 100 000 à l'heure. Là.
5: Puis est-ce que tu es fière du travail des pionniers cette année?
10: Vraiment fière, parce que en arrière de tout ce projet-là, il y a vraiment beaucoup d'heures de travail, beaucoup d'apprentissage de fait aussi, tant sur le niveau des connaissances là, pour le projet, puis de la programmation, mais aussi pour le être ensemble.
8: Et ils ont des idées qui sont extraordinaires, c'est des jeunes qui sont dynamiques, puis ça me donne beaucoup d'espoir, parce que si c'est ça la prochaine génération de jeunes qu'on a pour notre société, ben je pense qu'on s'en va dans la bonne direction.
11: C'est prometteur pour la relève, effectivement. Et vous pouvez le voir, ce crâne de morse qui est pas mal gros. Vous pouvez aller sur le site de Radio-Canada parce que nos collègues du web ont fait un long format sur le sujet avec plein de photos. Et de la rivière, on revient sur la terre ferme. Avez-vous déjà planté un arbre? Pouvez-vous dire, comme Gilles Vigneault, « j'ai planté un chêne », ce qui signifie « j'ai posé un geste qui va me survivre, qui va me dépasser ». Ça peut s'appliquer à bien des choses dans une vie. Mais là, dans les prochaines minutes, on le prend vraiment au sens littéral. On vous présente le jeune homme qui plantait des arbres et qui les plante assez vite, merci. Antoine Moses a commencé à planter des arbres à l'âge de 17 ans comme emploi d'été. Et depuis, il a travaillé dans plusieurs régions du Canada. Et en 2021, il a établi un record Guinness en plantant, écoutez bien ça, 23 060 arbres en 24 heures seulement. Il a fait ça près de la crête en Alberta. Et là, il vient de battre son propre record, mais au Kenya. En fait, il a plus que doublé son précédent record parce qu'il a planté 47 460 mangroves en 24 heures. Voici son entrevue avec Isabelle Craig à l'émission La Folle Aventure.
12: J'ai commencé à planter des arbres en Gaspésie pour une compagnie forestière, dans le fond, juste à la suite de la coupe forestière, et puis on replante des arbres. C'était vraiment un emploi d'été. J'ai commencé ça au cégep, et puis je tombais en amour complètement avec l'emploi parce que ça venait un peu combler mon côté compétitif, pousser mon corps, essayer d'aller dans les performances athlétiques, mais en même temps d'avoir un genre de une plus-value là, sur l'effort physique tel quel. Là.
13: Mais ça, c'est intéressant parce que vous êtes un athlète, vous courez en sentier, et là, votre premier record Guinness, c'est en Alberta, à la Crête, en 2021. Et là, en 24 heures, vous avez battu le record Guinness du plus grand nombre d'arbres plantés, plus de 23 000 arbres. Alors, qu'est-ce que c'est que ces espèces de contre-la-montre? Vous êtes contre vous-même, vous êtes contre le temps. Comment ça fonctionne? À quoi ressemblent les endroits où vous plantez des arbres?
12: Ouais, ben dans le fond, le record que j'ai battu en 2021, c'était un record forestier, si je peux me permettre. C'était vraiment à la suite d'une coupe. On parle des arbres classiques de tree planting canadien où on vient reforester à la suite, comme je dis, d'une coupe. Et puis, ce terrain-là avait été brûlé auparavant. Donc, on venait reforester les arbres qui avaient été brûlés. Et puis, c'était 23 000 arbres que j'ai plantés au fil de la journée, vraiment sans arrêt. À toutes les heures, je plantais environ 1 000 arbres. Ça s'est ralenti durant la nuit, mais c'est vraiment le gros de la job, c'est ça.
13: Ouais. Donc, alors, Antoine, on va raconter, vous le disiez, vous l'avez fait pour des compagnies forestières au début qui font du déboisement et bien souvent de la coupe à blanc. Elles sortent les arbres de là. Et vous avez changé votre fusil d'épaule. Il y a eu une prise de conscience à un moment donné. Vous avez quoi? Vous avez constaté que c'était une façon de faire qui était quoi? Trop radicale pour vous et pour la forêt? Qu'est-ce qui s'est passé?
12: C'est plus que au bout du compte, c'était mon emploi, donc c'était mon gang-pain. Je faisais ça à chaque été. Et puis des avenues plus de restauration et puis environnementale, il y a pas beaucoup d'emplois à ce niveau-là.
13: Ouais.
12: Et puis au fil des années, j'ai développé une carrière un peu en ligne, je peux me le permettre, je suis suivi par 4 millions de personnes maintenant sur les réseaux, et puis ça m'a permis d'utiliser tout ce

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4: Les reboisés.
5: Oui, dans le fond, le mangrove, c'est un arbre aquatique là, qui pousse autour des berges et de la mer. Donc, au Kenya, il y a eu un désastre, exemple, une inondation ou, qui est venue comme dévaster un peu le terrain où il y avait des mangroves auparavant. Et puis là, c'était juste un effort de restauration, d'instaurer la mangrove à nouveau. C'est aussi pour aider les communautés là-bas. Donc, ça vient créer des habitats pour les poissons que les pêcheurs peuvent en plus bénéficier dans la communauté. Ça vient créer de l'emploi. Donc, c'est comme un peu un genre de projet communautaire, collectif, qui vient aider autant l'environnement que la communauté du Kenya. Puis ce projet-là de 45 000 arbres, ben, venait, c'est sur les côtes du Kenya. Là.
4: Donc, pour bien comprendre, ça veut dire qu'à la base, Antoine, il y a une entreprise qui souhaite à quelque part refaire un peu son image, est consciente qu'elle a peut-être une empreinte écologique plus importante et vous engage pour faire ce travail-là. Parce qu'à quelque part, comment vous pouvez vous gagner votre vie en plantant des arbres de façon écologique?
5: Oui, exactement. Dans le fond, en fait, ce projet-là avait été financé par The Ordinary, qui est une compagnie de cosmétiques, qui le mentionnent eux-mêmes, qui sont pas très écologiques, mais qui font des projets écologiques pour compenser un peu leur image. Et puis, eux, ils ont commis, ils ont décidé de planter 100 000 arbres au Kenya. Donc, à travers mon projet, j'étais là pour en planter, j'en ai planté environ 60 000 là, durant mes deux semaines là-bas, donc 47 000 le jour du record. Et puis, c'est comme ça que je fonctionne maintenant. J'utilise justement des entreprises qui veulent financer des projets de planting pour leur image, pour leur marketing, pour les bonnes choses. J'ai des entreprises qui demandent rien en retour, qui veulent juste planter des arbres. C'est les meilleurs, mais c'est pas tout le monde qui fait ça non plus.
6: Oui, oui, c'est pas toujours pour faire du, entre guillemets, greenwashing, comme on l'appelle, c'est-à-dire pour redorer le blason. Pourquoi 47 000? Comment on plante 47 000 arbres en 24 heures? Je vous ai vu, vous étiez dans la boue jusqu'au genou. En tout cas, c'était quelque chose, le terrain dans lequel vous plantez ça.
5: Ouais, justement là, les Kenyans me l'ont dit là que je l'ai fait à la dure le record. Donc, on a eu deux types de terrains durant le record. On avait un terrain qui était dans la boue, comme vous dites là. J'avais les genoux jusque dans les genoux dans la boue. Et puis c'était assez difficile. J'ai passé environ 8 heures dans la journée à ce terrain-là. Et puis une fois que la marée est montée, on a dû se déplacer de terrain. Puis on avait un autre terrain qui avait été aménagé pour avec des tranchées que la communauté avait construite pour être sûr de. Dans le fond, ça vient retenir l'eau de la mer. Pour que ça hydrate les arbres, ils ont testé beaucoup dans les années passées pour les meilleures fonctions pour que les arbres poussent, puis ça en était une bonne. Donc et à cet endroit, c'était un peu plus facile pour moi de planter, puis les arbres étaient même plus petits, donc je plantais à deux mains environ en moyenne presque 2500 à 3000 arbres par heure. Donc assez élevé comme quantité là.
4: Ouais. Et ce qui est intéressant aussi Antoine, c'est que au fond les prochaines années, on est certain, vous faites un suivi avec ces arbres-là. Alors on est certain que pour la biodiversité, c'est bon, ça va créer de l'emploi, même qu'il y a comme des puces on tracte à quelque part là, les arbres pour assurer qu'ils grandissent bien.
5: Ouais, exactement, c'est ça que je voulais aussi discuter, c'est que j'ai été là-bas avec une compagnie qui s'appelle Very Tree qui est basée à Vancouver, qui est une compagnie de certification, vérification de projets environnementaux comme celui-ci que je viens de faire. Donc avec Very Tree, on a pu tracker prendre des photos, mesurer toutes les arbres que j'ai plantés au fil de la journée. Donc il y avait vraiment quelqu'un de là-bas, un expert qui me suivait, prenait des photos, prenait vraiment des suivis de toutes les arbres que je plantais. Puis ensuite, moi-même j'ai pris le trajet complet de ma journée de planting, comme ça on peut savoir exactement j'ai planté les arbres où. Et puis ces arbres-là il va avoir un suivi au fil des prochains mois et au fil des prochaines années pour être sûr que les arbres poussent, qu'on voit les résultats là.
7: Le mois de mai, c'est tellement effervescent et là déjà juin est à nos portes avec son ensoleillement impérial et avec le soleil vient la grande chaleur et on le sait, les canicules sont de plus en plus précoces. Et moi, je me rends compte combien je suis de plus en plus sensible au soleil. Je ne sais pas si vous êtes comme moi. Est-ce que vous craignez, quand vous devez passer un moment à l'extérieur, qu'il manque de zones d'ombre pour vous réfugier de la chaleur et de la luminosité? Et j'avais lu un livre l'an dernier, écrit par un jeune journaliste environnemental américain qui s'appelle Sam Block. C'est un essai intitulé « Shade, the promise of a forgotten natural resource ». Donc, l'ombre, la promesse du

0: Une ressource naturelle oubliée. Je vous le suggère, c'est un ouvrage qui est fascinant. Il parle d'Hippocrate qui enseignait la médecine sous un arbre. Il parle des villes américaines où il n'y en a pratiquement pas. En fait, il fait l'éloge de l'ombre comme une ressource naturelle, mais aussi comme un droit humain fondamental. Alors, quelles sont nos normes actuelles en matière de zones ombragées? Eh bien, on a trouvé un invité qui pourra nous éclairer là-dessus. Je vous présente André Gassien. Bonjour, Monsieur Gassien.
1: Et bonjour à vous.
0: Monsieur Gassien, vous êtes directeur de l'innovation et architecte paysagiste à Projet Paysage. Avant de rentrer dans le sujet de l'ombre, là, plus précisément, en quoi ça consiste le travail d'un architecte paysagiste?
1: C'est un peu la bataille d'un architecte paysagiste. Comment je peux dire? Qu'est-ce que ça mange en hiver? Donc, je passe beaucoup de temps à expliquer aux gens, non, je peux pas t'aider avec ta plate-bande. J'ai des collègues qui peuvent t'aider avec ta plate-bande, mais personnellement, je peux pas t'aider. Donc, si j'avais à résumer, c'est quoi un architecte paysagiste?
0: C'est plus qu'est-ce que ça mange en été, finalement.
1: Oui, c'est ça. Donc, c'est peut-être un peu raconter mon histoire personnelle. Moi, ma spécialité, par le passé, c'était les parcs aquatiques. J'ai conçu des parcs aquatiques pour Disney, Universal. J'ai fait beaucoup de récréotouristique. Le bureau où est-ce que je travaille, on a conçu, on a travaillé sur le village récréotouristique de Mont-Tremblant. On fait des places publiques. On a même conçu la placette publique qui est en face de la maison Radio-Canada.
0: Ah ouais?
1: Donc, qu'est-ce que ça fait un architecte paysagiste? Mais ça fait de la conception à échelle humaine, généralement, des espaces extérieurs. Puis cet élément à échelle humaine-là, je pense qu'il vient chercher certains des éléments du livre ou de l'essai que vous avez lu récemment. Et l'aspect humain, l'impact humain de l'ombre était quand même un élément assez important. Puis ça fait partie de la profession d'architecte paysagiste de se mettre à la place des gens et d'anticiper leurs besoins.
0: Mais est-ce que ça fait partie de la philosophie de tous les architectes paysagistes ou est-ce que pour vous particulièrement, c'est une matière essentielle?
1: Ben, je peux répondre avec confiance pour moi, personnellement. L'expérience humaine, c'est au centre de ma philosophie de design. Ça fait partie de mes valeurs et ça inclut l'ombre. Parce que pour être confortable dans un espace, il y a plusieurs facteurs et ça inclut le confort thermique, les rayons de soleil direct. On a juste à penser à c'est quoi la meilleure terrasse? C'est la terrasse qui est au soleil avec un petit peu d'ombre juste pour nous. Mais ce genre d'expérience-là se conçoit. Donc, je peux répondre pour ça. Pour le volet d'architecture de paysage, j'ai été membre du CA de l'Association des architectes paysagistes du Québec, justement parce que ça faisait partie des choses que je voulais mettre de l'avant. Je voulais m'assurer que la profession avance et met au centre de sa pratique l'être humain. Je peux pas affirmer que tous les architectes paysagistes le font, mais ayant côtoyé des collègues quand même assez extraordinaires, ayant connu l'ensemble du comité exécutif, je peux dire que généralement, ça fait partie de façon intégrale à la profession que de considérer l'être humain.
0: Mais est-ce qu'il y a des normes en architecture qui concernent les zones ombragées dans les espaces publics? Et est-ce qu'on fait des mises à jour avec le réchauffement climatique ou est-ce qu'on a été négligent? Parce que si on regarde le passé et le présent, faut aussi regarder dans l'avenir parce que ce qu'on fait maintenant, ben ça va rester là pour les citoyens des prochaines générations.
1: Vous touchez un petit peu à un sujet un peu, je sais pas si c'est épineux le bon mot, mais par exemple, nous, ça fait au moins 20 ans, parce que je suis allé à l'école il y a plus de 20 ans, qu'on en parle des changements climatiques, qu'on en parle du besoin d'adapter comment on conçoit les choses. Et à l'époque, c'était le New Urbanism dont on parlait beaucoup, qui est en fait du vieil urbanisme, qui je pense est un peu abordé dans l'essai Shade, qu'on faisait les choses mieux avant, on oubliait comment le faire avec l'avenue de l'urbanisme de l'auto. Puis là, il y a comme un retour de ces vieilles connaissances-là, puis de ces vieilles façons de faire.
0: Qu'on a laissé de côté pour bétonner beaucoup.
1: Oui.
0: Oui.
1: Mais je pense qu'on va revenir à votre question précédente. Est-ce qu'il y a des normes? C'est un peu flou parce que l'architecture de paysage est mal encadrée juridiquement. Parce que c'est clair quand il y a le code du bâtiment qui s'applique. Mm-hmm. Puis là, il y a des normes claires et des lois claires. Nous, on intervient... Le code du bâtiment s'applique dans certaines situations, notamment les piscines, mais pas dans d'autres. Donc, après ça, il peut y avoir certaines normes comme sites qui peut exiger une certaine quantité de couverture, de canopée et d'ombre. Mais on parle souvent pas de confort de l'être humain. L'humain n'est pas au centre de ces normes-là. C'est souvent pour contrer les effets négatifs de l'automobilisation de notre société. Donc, c'est pour couvrir le stationnement, couvrir du béton avec de l'ombre, plutôt que dire les gens ont droit d'être confortables.
0: Fait que ça, c'est... Oui, c'est ça. On couvre les voitures avant de couvrir les humains.
1: Oui.
0: C'est étonnant.
1: Je pense juste à des stationnements de Walmart au Mexique, où est-ce que je suis allé. Puis, il y a de l'ombre pour les autos, puis il n'y a pas d'ombre pour les gens.
0: Quand vous démarrez un projet, est-ce que tout de suite, vous y pensez, vous, personnellement, à un ratio ombre-soleil?
1: Moi, ça fait partie des choses que je prends pour acquis, que je prends inné. Donc, il faut comprendre que, comment je peux dire, lorsqu'on pratique une profession, il y a plusieurs réflexes qui deviennent innés, qui deviennent, on n'y pense même plus. C'est comme dire, est-ce qu'un architecte mettrait de l'imperméabilisation pour son bâtiment? Ben oui, il pense même pas. Ça fait partie des choses qui sont automatiques dans sa réflexion. Et je peux pas parler pour tout le monde, mais moi, ça fait partie de ce à quoi je réfléchis. Un excellent exemple à Montréal, ce sont les piscines. Je travaille sur plein de piscines en ce moment, dont la piscine Baldwin, la piscine du parc Jarry.
0: Des piscines publiques.
1: Des piscines publiques. Si je regarde juste les piscines des années 60, 70, 80, qui sont en béton, clôture frost, pas d'ombre.
0: Oui.
1: On parle pas de confort. Mais c'était une réponse à un besoin à l'époque et c'était en ligne avec la pensée de l'époque. Et ça fait des années là, qu'on travaille sur ce type de projet-là. Au début, je dirais pas qu'il fallait se battre, mais c'était pas dans les pratiques acceptées ou c'était pas la norme que de dire hey, on va mettre de l'ombre, on va mettre des arbres, on va mettre des toiles. On pouvait même pas mettre de chaises pour que les gens s'assoient à l'époque. Pourquoi c'était pas dans les normes? Parce que si on regarde où on partait, le changement est toujours un peu plus difficile. Fait que ça fait des années qu'on travaille en collaboration avec les villes, puis que les gens s'en rendent bien compte là, que on est plus confortable, que c'est important l'ombre. Quand on va à la piscine, si t'es au soleil toute la journée, ben tu vas pas rester à la piscine très longtemps. Tu vas être là 30 minutes au soleil, tu brûles, tu t'en vas. Donc l'idée d'introduire des zones d'ombrage, tu sais, et une variété d'expériences, ça commence à être accepté, même que les tout récents appels d'offres pour la conception de projets de piscine qu'on voit en ce moment, sur lesquels on travaille, alors que par le passé, c'était pas d'ombre, pas d'ombre, pas d'ombre. Maintenant, on parle, c'est une exigence. Tu es obligé de concevoir avec de l'ombre ce projet-ci.
0: Ça me réjouit. Monsieur Gassien, vous avez quand même voyagé là, à travers le monde. Vous êtes allé à Dubaï, vous avez travaillé en Floride, vous êtes allé à Copenhague récemment. Qu'est-ce que vous avez appris d'une peut-être meilleure utilisation de l'ombre à l'étranger? Est-ce qu'on est dans ceux qui sont avant-gardistes ou pas du tout?
1: Autant que je l'aime, ma ville, autant que c'est une ville de design, autant que lorsqu'on voyage, il y a certains éléments qu'on voit qu'on est un petit peu en retard, mais ça ne veut pas dire qu'on n'a pas des belles initiatives. Je vais prendre un exemple concret, parce que je parlais de piscine il y a quelques instants. J'avais remarqué dans un parc aquatique une pataugeoire pour enfants et c'est à Dubaï, t'es en plein désert, il fait chaud. Je me dis, mais comment est-ce qu'ils vont faire pour que les parents amènent leurs enfants à la pataugeoire? Ça marche pas. Je me présente, je marche avec les clients, on se promène dans son parc parce qu'on avait un projet d'expansion, puis ils montent la pataugeoire. Puis là, mon Dieu, c'est merveilleux. Il y a des toiles d'ombrage qui font pas une ombre solide, qui font une ombre filtrée, qui recrée l'ombre des arbres, qui naturellement, en tant qu'être humain, on a vécu à la lisière des arbres, sous les arbres, pendant combien de générations? C'est encore quelque chose qu'on trouve confortable. On a une réaction automatique à ça. Fait qu'il y avait des toiles perforées qui laissaient entrer une ombre légère sur toute la surface de la pataugeoire et les zones avoisinantes pour les parents. Puis là, il y avait des familles qui étaient installées là puis qui étaient bien là, dans le milieu du désert puis qui étaient bien à cet endroit-là juste parce que tu avais mis de l'ombre. Fait qu'amener cette réflexion-là, ça fait des années qu'on le fait au bureau, ça fait des années que moi je le fais, ça fait des années que mes collègues architectes paysagistes le font. Puis souvent, c'est juste, tu dis, hey, mesdames et messieurs, on fait un projet, mais pourquoi on le fait? On le fait pour les gens. Naturellement, ça veut dire qu'ils doivent être confortables, puis ça passe par plein d'éléments, incluant c'est avoir de l'ombrage.
0: Oui, et toutes les grandes villes à travers le Canada sont aux prises aussi avec les mêmes problèmes de canicules précoces, plus nombreuses et le réchauffement climatique. Et on a envie de profiter de la belle saison parce qu'elle est courte. Alors, je nous souhaite à tous, collectivement, plus d'ombre, surtout en zone urbaine. Vive l'ombre! C'est rare qu'on dise ça, ça fait bizarre, mais vive l'ombre! Merci beaucoup, André Gassien. Je rappelle que vous êtes directeur de l'innovation et architecte paysagiste à Projet Paysage. Merci beaucoup.
1: Merci à vous.

0: qui dépasse, c'est la toute nouvelle chanson de Colin Léo. Est-ce que vous êtes dans la planification de vos vacances? Encore une fois, cet été, c'est le tourisme intérieur qui devrait avoir la cote. L'an dernier, il y a eu plus de 100 millions de déplacements à l'intérieur même de nos frontières, parfois d'une province à l'autre, parfois dans une même région. En fait, on fait de plus en plus de tourisme chez nous. Les Canadiens voyagent de moins en moins aux États-Unis, ça on le sait. Mais là, pour d'autres, on essaie d'éviter de payer un billet d'avion aussi. Et il y a l'inflation qui nous fait revoir nos choix autrement. Selon Statistique Canada, il y a environ 40 % des voyageurs canadiens qui ont aussi le désir de soutenir les entreprises locales à travers ce tourisme intérieur. Et il y a aussi des nouvelles formes de tourisme. Parce qu'il y a 20 ans, on ne parlait pas de tourisme autochtone, par exemple. Alors, comment choisir quand il y a tant d'options qui s'offrent à nous sur notre territoire qui est si vaste? Eh bien, l'émission À échelle humaine en Ontario vous propose une sorte de carte du Canada pour les vacances, avec toutes sortes d'astuces, à commencer par l'impératif de s'y prendre à l'avance, hein, c'est le premier conseil, mais aussi de s'ouvrir à l'inconnu, parce qu'il y a tant à découvrir, du powwow à l'astrotourisme.
1: Les conseils de base là restent les mêmes. Le tourisme, c'est une expérience humaine. Parlez à vos proches, découvrez, essayez de sortir des sentiers battus et surtout réservez.
2: Mm-hmm. Et les mêmes conseils s'appliqueraient aussi pour des aventures qui dépassent aussi nos frontières provinciales?
1: Oui, absolument. Pour l'hébergement, j'avais parlé un peu des auberges de jeunesse, des hostels. Mm-hmm. Alors, c'est possible de visiter ces auberges de jeunesse-là en famille. Il y a plusieurs site de réservation en ligne. Là, il y a 86 adresses au Canada. Il y en a beaucoup aussi en Colombie-Britannique, en Alberta, au Québec. Il y a des présences partout. Et sur le site hostelworld.com, qui est une plateforme de réservation, il y a aussi des hôtels bon marché et des gîtes. Alors, c'est une bonne façon de trouver des endroits là pour se loger à bon marché. Mm-hmm. Si vous voulez sortir des sentiers battus, réservez aussi. Il y a certaines organisations qui proposent des alternatives aux parcs les plus fréquentés. On pense à Parc Canada. Ils vont vous dire, ben, plutôt que d'aller à la péninsule Bruce, allez mm-hmm. aux îles de la Baie-Georgienne qui sont tout près. Mm-hmm. Plutôt que d'aller à Jasper, allez à Glacier. À Banff, préconisez plutôt Revelstoke. Alors, Pacific Rim aussi, qui est super achalandé sur la côte ouest. À ce moment-là, essayez les îles Gulf. Alors, ce sont des produits qui sont pas aussi fréquentants, mais tout aussi beaux.
2: Mm-hmm. Parlons exploration. Tourisme autochtone.
1: Oui, absolument. C'est vraiment en très forte croissance. On observe là du côté des organisations sectorielles une augmentation des adhésions. Ça veut dire qu'il y a de plus en plus d'organisations touristiques qui vont joindre les structures qui sont en place. Il y a beaucoup d'expériences touristiques préparées dans l'Ouest, en Alberta, en Saskatchewan, en mm-hmm. Colombie-Britannique. Il y en a beaucoup aussi en Ontario, faut mm-hmm. le dire, et puis du côté du Québec. Maintenant, comment choisir? Parce oui. que, on a l'embarras du choix. Il y a l'Association touristique autochtone du Canada qui a un site web qui s'appelle The Original Original. L'URL est en anglais, mais le site est bilingue. Mm-hmm. C'est comme une étampe d'authenticité, en fait. Leur site consommateur aussi, il y a Destination Indigenous. Il y a des forfaits là, qui sont offerts, de la croisière à 5 000 $, mais il y a aussi la marche guidée à 60 $.
2: Alors, okay. il y a vraiment... Là, vous avez vu mon sourcil monter complètement français.
1: Oui, fois la famille, là, ça va vite, mais oui. Mais il y a une carte interactive si vous voulez explorer. C'est sûr que tout n'y est pas, mm-hmm. mais en tout cas, la carte interactive va déjà vous aider à vous retrouver.
2: On sait qu'on peut mettre autre chose aussi dans la liste pour faire du tourisme autochtone aussi. Est-ce qu'il y a peut-être des événements ou certaines choses à ne pas manquer?
1: Absolument. Si vous avez jamais assisté à un powwow, il faut vraiment vivre cette expérience-là. Vous allez trouver en ligne des guides avec des dates. Vous allez trouver aussi des guides sur comment assister à un powwow, ça c'est vraiment important. Où aller, comment participer, les règles de base. Il faut savoir d'abord que le regalia, qui est super impressionnant, qui est porté par les danseurs et les danseuses, c'est pas un costume, c'est cérémoniel, c'est chargé de symboles pour la personne qui le porte. Aussi, quand vous allez à un powwow, n'ayez pas peur de poser des questions. Souvent, les organisations Tourisme Autochtone Québec, par exemple, vont dire oui, posez-les vos questions. Faut juste savoir quand s'arrêter.
2: Oui. Faut pas aller. Ou c'est former un petit minimum au début. Avoir un petit peu d'infos déjà à la base, on peut poser encore de meilleures questions, je trouve, quand on se déplace.
1: Absolument.
2: Mais il y a aussi un phénomène quand même, l'astrotourisme. Puis ça gagne aussi en popularité.
1: Absolument. Puis est-ce que c'est un résultat de la COVID? Est-ce
2: on
1: que
2: se demande.
1: C'est, oui, ben, il y a déjà eu une montée là, avec la COVID. Mm-hmm. Ensuite, l'éclipse solaire totale il y a quelques années, la course à la Lune, fait qu'il y a beaucoup de choses qui s'accumulent. Et puis, le 12 août, il y a une éclipse solaire totale. C'est sûr que le 100% est en Espagne ou au Portugal, je crois, mais ça va être quand même visible de la Gaspésie, du Nouveau-Brunswick, tout ce qui est plus à l'ouest. Là, on peut voir à 37,5% là, l'éclipse à partir de l'île de Terre-Neuve. Et ça coïncide avec les Perséides. Alors, c'est vraiment un super prétexte pour sortir, partir à l'aventure. Je parlais à un consultant en astrotourisme qui est, ils sont très peu nombreux d'ailleurs, qui est basé au Nouveau-Brunswick. Puis lui, il disait qu'il y a une nouvelle plateforme. Je pense que c'est lui qui est à l'origine. Là. Ça s'appelle Dark Sky Destinations. Alors, on parle d'hébergement surtout, beaucoup de parcs provinciaux en particulier. Ceux du Nouveau-Brunswick, parce que c'est de là où il étend le réseau. Là, mais donc, il y a des hébergements là, où on peut aller profiter vraiment du ciel étoilé.
2: Parc Canada met aussi de l'avant beaucoup de destinations.
1: Oui, destinations Ontario aussi. Il y a le parc de Fundy, Kouchibouguac au Nouveau-Brunswick. Il y a Kijimkujik en Nouvelle-Écosse, qui a l'air c'est un super site. Chez nous, il y a Pointe-Pelée, Peninsula Bruce, Pocassa. Et tout ce qui est lac supérieur, Kitiko, bien sûr, tu sais, les endroits plus éloignés, c'est des bons endroits pour observer le ciel.
2: Andréane, vous vous intéressez aussi au tourisme dans les communautés francophones en situation minoritaire. Ça, il y a pas de surprise là-dedans.
1: Non, puis il y a beaucoup d'offres. Je vous invite rapidement là à aller. Bon, c'est sûr que du côté de l'Atlantique, il y a beaucoup de destinations qui sont francophones. Terre-Neuve et Labrador sont en train de développer une offre touristique en français super intéressante. C'est Explore TNL. En Alberta aussi, on prépare une infolettre en français. Puis du côté de Manitoba, il y a Tourisme Riel. Alors, il y a vraiment du choix. Si vous voulez déborder un peu puis découvrir la francophonie canadienne, il y a beaucoup de choix pour le faire.
2: Oui, près de l'Ontario.
1: Oui, un bain français en Abitibi-Témiscamingue, dans le nord de l'Ontario, faut le dire là, clairement, en Abitibi-Témiscamingue, en Outaouais, on peut profiter des festivals, la foire gourmande entre autres là en Abitibi-Témiscamingue, festival d'humour, de musique, puis aussi les offres de plein air là sont super intéressantes de ce côté-ci.
0: C'est de la préparation quand même en les vacances. C'est pour ça qu'il faut choisir quelque chose qui nous convient et qui nous plaît. Écrivez-nous sur vos expériences de tourisme intérieur ou si vous avez essayé quelque chose de nouveau ces dernières années. Voici l'adresse de l'émission, lefto@radio-canada.ca ou sinon, vous pouvez aussi passer par la bulle de conversation de notre application audio. Direction les îles de la Madeleine maintenant pour vous parler de l'art du clown et surtout pour vous présenter un artiste qui a un parcours vraiment singulier. C'est le Madelino François-Guillaume Leblanc qui vient tout juste de recevoir le prix du calque artiste de l'année aux îles de la Madeleine. Il fait carrière depuis les années 2000 comme clown, comédien, metteur en scène. En fait, il fait plein de choses parce qu'il fait aussi du clown thérapeutique, il fait de l'improvisation, il aime beaucoup enseigner son art aussi. C'est lui qui avait créé le personnage central du spectacle OVO du Cirque du Soleil. Ça l'a amené à faire le tour du monde, hein, vous vous en doutez bien. Et il a aussi fondé le théâtre Biscornu dans la ville de Québec. Et là, il est revenu vivre aux îles de la Madeleine il y a quelques années. Alors, si vous êtes à la recherche de votre état clownesque, bien, il peut vous aider à le trouver et vous serez accueilli à bras ouverts.
3: Depuis juillet 2023, que je me suis réétabli ici, j'ai racheté la maison familiale, on est revenu avec les enfants, tout ça. Une des raisons qui me faisait dire « je reviendrai aux îles pour cette raison-là », c'est mes enfants pour qu'ils connaissent l'environnement dans lequel j'ai grandi et m'investir dans ma communauté. Fait que m'investir avec mes connaissances, faire en sorte que ce que je peux apporter ici puisse... nourrir les gens de la communauté, puis qu'on puisse faire vibrer la scène culturelle dans une sorte d'art de la scène qui est pas très mise en valeur en général, mais qui ici est peu connue quand même, mais dans lesquelles moi j'ai les mains depuis le début de ma vingtaine. Je donne des ateliers dans ces deux pans-là. Je donne aussi de l'impro les mercredis soirs par la LMI. La LMI donne des ateliers au niveau adulte. Puis moi, les mardis et lundis, je suis rendu avec deux groupes. L'année passée, j'avais un groupe qui était très stable. Je donne les arts clownesques. J'appelle ça les arts clownesques.
4: Puis on parle de personnes de tous les âges qui participent?
3: De tous les âges. C'est vraiment fascinant. On parle de début vingtaine jusqu'à 70 passés. Le plus vieux ayant 76, et c'est mon père, Édouard Leblanc, ouais. Alors, il a décidé de se lancer là-dedans pour faire rire ses petits-enfants, puis finalement, il a trouvé une gang, tu sais, puis mon père, il continue d'en faire, principalement, oui, pour l'expérience, mais principalement pour être avec les gens qui sont là. On part de où pour créer un personnage clownesque ou d'avoir l'état clownesque? Dans le fond, c'est ça que j'enseigne, c'est d'avoir l'état clownesque. C'est quoi l'état clownesque? Ben, c'est moi, François Guillaume, donc chacun d'entre nous, avec mes qualités, mes défauts, mes façons de réagir, qui est mis sous une loupe. On accentue, on exagère qui on est par le jeu physique. Pour rendre ça plus grand que nature, rendre ça comique, avoir un effet comique, mais surtout pour montrer les forces et les faiblesses de l'être humain que tout le monde a. On a tous des forces puis des faiblesses, donc on se reconnaît à travers le clown. Fait que ça, c'est pour développer un personnage clownesque, on commence par ça. Mais il y a des techniques particulières, dans le fond, qui sont différentes du théâtre. Par exemple, au théâtre, on a le quatrième mur, c'est-à-dire un mur invisible qui est là entre l'audience et les acteurs, qui fait comme si on regardait le cinéma, par exemple. Mais au clown, il n'y a pas ça. Il n'y a pas le quatrième mur. Donc, le clown, lui, il rentre pour le public. Il sait qu'il y a un public. Donc, il joue pour lui. Il le regarde dès son entrée. Dans le fond, le contact est fait dès la première seconde. Le clown regarde son public. Donc, quand j'enseigne le clown, il y a beaucoup ça, tu sais, de prendre le temps avec l'audience, de connecter avec au niveau du regard. Le fait d'avoir une régularité dans les cours, ça a créé comme une rencontre familiale quasiment. Tu sais, c'est un groupe qui s'est soudé. Puis au-delà de faire juste des ateliers le mardi soir, ben on se fait des soupers potluck les samedis. Puis là, différents projets qui commencent à émerger à l'extérieur des ateliers de clown. Moi, c'était ça mon objectif. C'était de créer comme une scène ou créer une communauté de gens qui ont envie de créer ensemble. Puis fait qu'il y a vraiment quelque chose qui est en train de s'installer au-delà de juste le mardi soir, le petit atelier de clown. Là, puis tu sais, mon objectif, moi, ce que je veux faire, c'est de créer un génome clownesque dans l'ADN des îles de la Madeleine que les Madelinos font comme aux îles, il y a le théâtre clownesque. Puis manquez pas ça. Puis venez voir ça, puis qu'on en entende parler de l'extérieur, que le monde fasse comme « Hey, il y a un festival, hey, il y a un show, hey, j'ai envie de suivre une formation. » Dès les premiers ateliers avec moi, on enlève tout de suite le souci de performance. C'est pas important de performer. L'important, c'est de s'amuser. Première chose, puis on n'a pas besoin d'être extraordinaire. Non, tu es extraordinaire la façon que tu es, puis après ça, si t'es à l'écoute de ton public puis de toi-même, ça va être bon, on va être intéressé. Puis je nomme souvent un clown américain qui s'appelle Avner l'excentrique. Il dit, quand je donne des ateliers, je vois souvent des gens qui essayent d'être drôles. Mais qu'est-ce qu'on voit dans ce temps-là? On voit quelqu'un qui essaye. On voit pas quelqu'un qui est drôle, on voit quelqu'un qui essaye d'être drôle. Il dit, soyez intéressé par ce que vous faites et vous allez devenir intéressant. Fait que juste le fait de s'intéresser à juste notre présence puis notre qualité de présence face au public, puis de s'intéresser au public, mais de moi devant un public, voilà, ça devient intéressant à regarder parce qu'on voit que la personne est libérée de ses tracas. Ouais, s'amuser avec les autres, l'objectif principal.
0: Il y a un segment qui nous a beaucoup, beaucoup touchés cette semaine. C'est le récit d'un homme qui a été adopté dès la naissance et qui a retrouvé ses frères et sœurs biologiques 65 ans plus tard. Souvenez-vous, il y a presque 2 ans, on a ajouté des dispositions dans le Code civil et dans la Charte des droits et libertés de la personne qui font que toute personne adoptée peut maintenant connaître son identité biologique, même si au départ, les parents avaient refusé que ce soit révélé. Christian Saint-Onge, qui est un homme de Val-d'Or, mais qui est né dans les Laurentides, a eu de très bons parents adoptifs, mais une fois qu'il est devenu parent lui-même, la curiosité de ses origines s'est intensifiée. Et il a entamé des démarches il y a plus de 20 ans, ça a été tout un parcours, et finalement, il a retrouvé ses frères et sœurs biologiques, et il les a rencontrés pour la première fois il y a quelques jours seulement. Et il a accepté de raconter à chaud ses retrouvailles assez exceptionnelles au micro de David Chabot de l'émission Des Matins en Or.
5: C'était en 2007 que j'ai eu la confirmation que ma mère d'origine était décédée, mais là encore là, on ne veut pas donner de nom. On m'avait, en forçant, j'avais réussi à avoir le prénom Monique, et j'avais réussi à savoir qu'elle était de la région des Laurentides aussi. C'est les deux seules informations, et pas par écrit, on m'avait donné ça verbalement, puis il avait fallu que je pousse pour avoir ces informations-là. C'est autour de 2018, quand ils ont ouvert, il y a eu la première ouverture de dossier, alors c'est à ce moment-là que j'ai mis mon nom dans la machine, puis j'ai laissé aller les trucs, et c'est en 2020 que j'ai appris le nom de mes parents d'origine. Alors, à partir de là, ils m'ont demandé, est-ce que tu veux savoir si tu as de la fratrie? Bien sûr, oui, OK, on va continuer les recherches. Et puis, mais moi, à partir de là, j'ai fait mes petites recherches de mon côté avec tout simplement Google, Facebook. J'ai réussi à retrouver Diane, Daniel, que j'ai rencontré là, récemment aussi. Mais j'attendais d'avoir la confirmation. Je les avais retrouvés via Facebook, mais là, j'attendais d'avoir la confirmation du gouvernement. Là, pour entamer, pour aller plus loin là, dans les démarches.
6: Donc, vous faisiez ça un peu, je dirais pas en cachette, mais en étant timide, parce qu'on veut pas initier des choses qui sont pas confirmées, mais à partir du moment où la confirmation arrive, c'est là qu'on franchit la ligne suivante, c'est ça?
5: Ben c'est ça. Tout ça, c'est fait par personne interposée, par une travailleuse sociale là, du ministère. Moi, j'étais mal à l'aise. On avait un ami en commun, moi et Diane. Alors, j'avais ça dans ma poche arrière que si jamais c'était trop long avec le ministère, j'aurais pu essayer d'avoir son numéro de téléphone. J'étais très mal à l'aise de l'appeler puis de dire, bonjour, savez-vous que vous avez un demi-frère là, qui traîne quelque part. Alors, j'attendais que ça se fasse par la travailleuse sociale, là, que ça se fasse par personne interposée.
6: Elle arrive quand, la travailleuse sociale? Est-ce que c'est au moment où vous déposez votre nom avec cette volonté d'en connaître davantage?
5: Oui, eux autres s'occupent du service de retrouvailles. Alors, là, depuis 2018, depuis 2020, du moment où ils me demandent est-ce que tu veux retrouver de la fratrie, mais là, eux autres, c'est eux autres qui s'occupent de ça et qui commencent, à un certain moment, ils m'appellent. Puis elle me dit, OK, je confirme que Diane, que tu as trouvé, entre autres, avec le reste de la famille, c'est vraiment ta fratrie. Alors, est-ce que tu veux, on l'appelle, on continue les démarches? Oui, c'est ça. Puis là, ça s'est fait très rapidement qu'elle m'appelle et elle me dit « Oui, c'est un appel hyper positif. Diane et toute la famille sont au courant de ta naissance, savent que tu existes depuis tout le temps. Ma mère d'origine avait une photo de moi dans son portefeuille qu'elle a gardé toute sa vie. » Alors j'étais à terre quand, quand on m'a annoncé tout ça. J'ai pleuré comme un enfant quand j'ai eu fini mon coup de fil avec la travailleuse sociale. C'était vraiment beaucoup, beaucoup d'émotions. J'en ai encore.
6: Ben oui, je comprends.
5: J'en ai encore juste à en parler.
6: C'est
5: sûr. Alors là, ça s'est fait encore très, très lentement. On est allé petit pas par petit pas, des petites communications écrites avec Diane et jusqu'à la rencontre là, du 17 mai dernier.
6: Ben voilà, ça fait à peine une semaine, Christian, oui, que vous avez vécu cette rencontre-là avec Diane et Daniel qui sont tout comme vous, là, les enfants de Monique, votre mère d'origine.
5: Et voilà.
6: Comment ça s'est passé?
5: Ça s'est très bien, ça a été parfait. Ça a été un scénario, je l'ai décrit comme ça, c'est une journée parfaite, un scénario parfait. On savait d'un côté et de l'autre qu'on était intéressé à se rencontrer, sauf qu'on s'était jamais parlé, on s'était jamais vu. On avait mis nos photos sur Facebook, c'est tout ce qu'on avait. Diane demeure à Mont-Laurier, par un effet du hasard, je pouvais être à Mont-Laurier ce fin de semaine-là. Alors, on s'est rencontrés, elle est arrivée, on était émus tous les deux, puis on avait tous les deux la même question, qu'est-ce qu'on fait? Est-ce qu'on se donne la main? Est-ce qu'on se fait un câlin? On est liés par le sang, mais on s'est jamais vus. On est des étrangers, c'est un peu les deux. Alors, on s'est tendu la main et elle a eu la même question que moi. Elle disait, est-ce qu'on se donne juste la main? Alors, on est allé all-in, on s'est fait un beau câlin, avec Daniel aussi. Et puis là, tout a coulé de source. On a jasé pendant 3 heures de temps. On a parlé de tous les sujets, mais en périphérie. Là, on n'est pas entré dans le détail. Alors, puis on a convenu qu'on garderait contact. On se reverrait là, quand ce serait possible.
6: Est-ce que Diane et Daniel ont aussi été confiés à l'adoption ou...
5: Non.
6: Ils ont été élevés par Monique.
5: Oui, Monique s'est mariée en 63 et elle a eu Daniel, elle a eu Sylvie qui n'était pas présente à la réunion. Elle a eu Nathalie qui est décédée malheureusement à un jeune âge et il y a Diane qui est la plus jeune de la famille.
6: Puis il y a une autre partie de votre famille aussi qui reste à découvrir du côté paternel, est-ce que j'ai bien compris?
5: Et voilà, c'est ça, j'ai 2 demi-frères côté paternel. Eux autres, la situation est un peu différente parce que le Jacques en question n'a jamais parlé qu'il avait eu une blonde, que sa blonde était enceinte et qu'il s'était laissé. Alors, quand le plus vieux de la famille a reçu un appel pour dire « Saviez-vous que votre père avait eu un enfant? » Alors, ça a été une surprise. Mais de ce que j'ai comme information, ils sont ouverts de ce côté-là aussi à m'envoyer les informations que j'aimerais avoir. Ils sont du côté de Trois-Rivières, alors c'est peu probable qu'on se rencontre dans un avenir rapproché. Mais je devrais recevoir des informations au niveau de la santé, une description de ce genre-là et aussi un bilan de santé un peu décrire là, qui était le personnage.
6: Est-ce que vous avez trouvé la plupart des réponse à vos questions, Christian Saint-Onge?
5: Oui, c'est ça qui fait du bien. Ben, je parle pour moi parce que, comme je le disais en début d'entrevue, chaque enfant adopté a sa propre histoire, mais il y a des choses qui se recoupent aussi. Et ben, moi, évidemment, de savoir que ma mère d'origine m'a eu dans son cœur pendant toutes ces années-là, c'est un grand baume que ça fait.
6: Ouais,
5: c'est pour un enfant adopté.
6: C'est beaucoup de gestion d'émotions,
5: oui.
6: J'en conviens.
5: Oui,
6: absolument. Puis c'est pas terminé aussi parce que ce n'est que le début de cette belle histoire avec vos soeurs et votre frère.
5: Ben, je pense que oui, là, on va garder contact, ça, c'est sûr. Et là, ben, les médias sociaux, c'est pas toujours positif, mais dans un cas comme celui-là, ben, on va pouvoir garder contact plus facilement.
0: Beaucoup d'émotions dans ce moment radio avec lequel on termine l'émission aujourd'hui. Ça fait du bien des récits heureux. Alors, quand on en voit passer, on les prend. Dans un moment, ce sera le Radio-Journal et puis ensuite vos émissions régionales. Lève-tôt, comme toutes les émissions que vous entendez à notre antenne, c'est un travail d'équipe. Alors, grand merci à Annette Gontier à la recherche, Marielle Montminy à la technique et Geneviève Denomé-Leduc à la réalisation. Je m'appelle Ariane Cipriani. Passez une très belle fin de semaine. Je vous la souhaite surprenante. À bientôt.
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10: Bonjour mesdames et messieurs, ici Lise Millette en Abitibi-Témiscamingue. Il est présentement 7h, voici votre bulletin d'information. On débute cette journée avec ce sursis qui a été annoncé en fin de journée hier concernant les 4e et 5e secondaires à l'école de Barrault qui ne seront pas scolarisés à Amos l'an prochain. Le Centre de services scolaires Arikana a confirmé qu'ils pourront demeurer une autre année à l'école Natagan. Voici Martin Guindon.
11: Le conseil d'administration du Centre des services scolaires Arikana s'est réuni d'urgence vendredi après-midi à Amos. Le but de cette rencontre extraordinaire était d'informer les administrateurs des derniers développements dans le dossier de la réorganisation des services éducatifs à Barrault et statuer sur la suite des choses. Interpellé par le comité de vigie des citoyens de Barrault et les élus municipaux de la MRC d'Abitibi, la ministre de l'Éducation, Sonia Lebel, a déclaré vendredi après-midi qu'elle avait entendu les préoccupations du milieu. Elle a demandé à ses équipes de prendre contact avec les gestionnaires responsables sur le terrain pour discuter de la situation. Dans un communiqué publié en fin de journée, le Centre de services scolaires Arikana a annoncé qu'un sursis d'un an était accordé à l'école Natagan. Il dit vouloir poursuivre les échanges avec la communauté et soutenir une réflexion collective sur l'avenir de l'offre de services éducatifs à Barrault. L'organisation n'émettra pas d'autres commentaires. Rappelons que le milieu de Barrault s'est fortement mobilisé au cours des derniers mois. Plusieurs solutions ont été élaborées pour rendre l'école Natagan plus attractive, dont la création de concentrations sportives, en particulier au centre de ski du Mont-Vidéo, et la création d'une classe multiniveau. Le milieu aura maintenant un an pour mettre ces solutions à l'épreuve. Ici Martin Guindon, Radio-Canada, Amos.
10: Maintenant, pour ce qui est de Val-d'Or, eh bien, après 4 incendies suspects qui sont survenus au cours des derniers jours, voilà que des renforts policiers ont été envoyés sur place. 2 personnes sont mortes, une autre manque à l'appel. Le maire de Val-d'Or, Serge Allard, prévient que ses citoyens, que les policiers seront visibles.
12: On sait que c'est le crime organisé. Tout l'ensemble de la semaine, c'était le crime organisé d'ailleurs. Puis les cibles, c'était des cibles, c'était pas au hasard. On a eu la Sûreté du Québec a amené des équipes spécialisées dans le crime organisé de partout. Il va y avoir une grande, grande surveillance en fin de semaine. Faites-vous-en pas. Tous les effectifs sont sur pied d'alerte.
10: Précisons par ailleurs que de la machinerie était en opération toujours sur la 3e avenue à Val-d'Or afin de pomper l'eau, mais aussi sécuriser les lieux alors que les débris de l'incendie sont importants. Des policiers spécialisés en matière de crimes organisés sont également présents. Le maire Serge Allard affirme être en contact avec eux d'ailleurs pour suivre l'évolution de cette situation. On apprend par ailleurs qu'il y a eu entente de principe. En fait, les 55 000 syndiqués de Poste Canada n'ont plus que quelques heures pour se prononcer sur les 2 ententes intervenues avec l'employeur. Les membres du syndicat des travailleurs et travailleuses des postes votent depuis le 20 avril. Les accords prévoient des augmentations salariales de 6,5%, 3% au cours des 2 premières années. Les ententes proposées seraient en vigueur jusqu'au 31 janvier 2029. Le syndicat prévoit publier les résultats lundi. Hier, Poste Canada rapportait avoir enregistré des pertes de 205 millions de dollars lors du premier trimestre pour 2026. Le conflit de travail dure depuis 2 ans. À Rouyn-Noranda, c'est par ailleurs le retour de la patrouille verte qui était en pause depuis déjà quelques années. Voici ce qu'a préparé Marc-Olivier Thibault.
13: Donc, on vient ici, bon, des sacs de papier, des emballages.
14: Depuis maintenant quelques semaines, les 4 agents patrouillent les secteurs urbains de la ville. Dans un premier temps, ils inspectent le contenu des bacs afin de s'assurer qu'aucun contaminant s'y trouve. Ensuite, une inspection de l'état du bac est effectuée, nous dit Maurice Duclos, directeur général du GECO, le groupe éco-citoyen.
13: C'est toujours une inspection visuelle du sommaire. On ne va pas fouiller dans le fond du bac. Sommairement, on voit ici que tout est conforme. La deuxième étape, c'est qu'on vérifie, on fait le tour du bac, voir s'il n'est pas brisé. Ici, c'est un début.
14: La municipalité veut rassurer la population qu'elle ne veut pas jouer à la police des poubelles. La conseillère au plan de gestion des matières résiduelles à la ville de Rouyn-Noranda, Amal Sedani, ajoute que la patrouille ne donne pas de contravention. Au besoin, elle va laisser un carton informatif sur le bac avec des recommandations.
15: Vraiment, on est là pour aider le citoyen. On cherche à transférer le message au citoyen que les patrouilles sont là pour répondre à vos questions. C'est pas pour faire la police.
14: Cette dernière ajoute qu'il est possible de remplacer un bac de recyclage brisé, et ce, gratuitement. Le tout peut se faire en quelques clics.
15: Donc, le citoyen, il doit juste cliquer sur le lien qui est sur notre site web. Premièrement, il doit remplir le formulaire, l'adresse, prendre des photos aussi de l'état du bac et surtout de mettre le numéro de série du bac.
14: Seul le bac bleu peut être remplacé gratuitement par la ville. Les bacs bruns et verts sont la responsabilité du citoyen. Ici Marc-Olivier Thibault, Radio-Canada, Rouyn-Noranda.
10: Et par ailleurs, au hockey, le parcours du Canadien a pris fin hier soir en Caroline. Voici le défenseur du Canadien, Alexandre Carrier.
16: Je pense qu'il faut quand même être fier des pas qu'on a fait de l'avant, puis du groupe. On a quand même l'équipe la plus jeune, peut-être chercher de la grosse expérience. On a joué des gros matchs en série. C'est décevant, mais on peut être fier quand même.
10: C'était vos informations.

samedi 30 mai. Ici Monique Néron. Pour vous aujourd'hui, la visite du nouveau scientifique en chef du Québec, Jérôme Duprat, les réflexions d'Émile Procloutier, un tout dernier curieux laboratoire et notre promesse de l'aube. Merci, à l'année prochaine. Ah.

0: 7h06 à la revue de presse. Caroline Morin, au sport et société Diane Sauvé, à la culture Jocelyn Lebeau. Bonjour à vous trois.
1: Bonjour.
0: C'est un beau matin parce que ce sera une journée ensoleillée, la seule avant quelques jours, mais ça demeure quand même une journée un peu tristounette quand même, de deuil. Un deuil qui s'amorce, non?
2: Mais moi, quand je me suis couché, c'était 3-0.
0: OK. Donc, il y avait encore de l'espoir. Parce qu'on a vu dans des remontées spectaculaires.
2: Moi, j'étais rempli d'espoir dans mes rêves.
0: Et donc, ouvrir l'œil et voir 6-1, ça fait mal.
2: Ça fait mal.
0: Oui, quand même.
3: Réveil brutal.
0: Un réveil assez brutal.
4: On aurait eu quand même un beau printemps. C'est comme ça qu'André Pratt le dit ce matin. Pas André Pratt, Alexandre Pratt, pardon. Heureux d'un printemps.
0: Absolument.
4: Alors, quand même, on aura vibré au CH comme jamais. Là.
0: Il faut les remercier.
3: Oui. C'est cela. Soyons reconnaissants pour ce beau printemps.

0: Ça, c'est comme ça que je me sens ce matin.
1: Il est tôt pour du vin, par contre. Hein?
0: Un petit peu. On a du mimosa pas loin, par exemple. Peut-être que ça va être ça aujourd'hui.
1: Oui.
0: Oui, parce que quand même, il va falloir oublier ce qu'ils nous ont fait vivre. Alors, Diane.
2: La belle saison des Canadiens.

0: Ça dit ce que ça a dit.
1: Ah, oui.
0: C'est terminé.
2: C'est terminé pour le Canadien. La tempête est sombre, aussi passée en Caroline parce qu'il a tempêté la nuit dernière quand ici même, au Québec. Et c'est le Canadien qui a écopé vraiment. Les Hurricanes n'ont fait qu'une bouchée de la flanelle. 6-1, la marque finale, on le disait tout à l'heure, un copie-collé des trois matchs précédents. Le Canadien qui est éliminé en 5 en finale de l'Est, ajouté à ça. L'élimination des Saguenayens de Chicoutimi en demi-finale de la Coupe Memorial hier soir. Oh. Ce qui fait que le lever du corps de l'amateur de hockey québécois est plutôt pénible ce matin. Mais consolons-nous, quelle belle épopée pour le Canadien cette saison. Notre ami Éloi, en régie, a déjà rasé sa barbe des séries. C'est un beau ménage du printemps.
0: On a failli pas le reconnaître ce matin.
2: Sa mère serait fière de lui. Et nous récupérons, chers amis, toutes nos soirées. Et chers parents, plus de chicanes avec les enfants pour regarder une période de
0: ça,
2: plus.
0: Ça, j'avoue que ça va faire du bien d'ici la fin de l'année scolaire. Ouais.
2: Même que Jacques va nous aider à passer à autre chose.

0: nouveau jour va se lever.
1: Et vous savez quoi?
2: Quoi?
1: Il faut célébrer aujourd'hui.
2: Ben, la victoire.
1: La victoire.
2: Le défilé, exactement.
1: Voilà. Ça fait
2: comme, il y a de quoi se réjouir.
1: Ça fait comme quelques années, depuis 1993, qu'on n'a pas célébré une équipe championne de hockey dans les rues de Montréal.
2: Et en plus, il fera beau.
3: C'est ça.
2: Je vais vous donner voilà. tous les détails météo dans quelques minutes. Aujourd'hui, on a de la belle visite. Mitsu qui sera là.
1: Ah!
2: Qui, je crois, vient tout juste de lancer probablement ce qui s'apprête à devenir le hit de l'été franco.
3: Une relecture,
2: la relecture
3: crois.
2: De ses shows plus hautes, entre parenthèses. Donc, on va revenir, bien sûr, sur des grands moments de sa carrière et de ce retour, entre guillemets, parce qu'on ne sait pas si c'en est un, si ce sera... la première chanson d'une série. Alors, elle sera avec nous un peu plus tard. Et il y a Christian Bégin qui s'en vient pour une toute dernière fois. C'est le dernier labo, Curieux Labo aujourd'hui. Et c'est très intéressant parce qu'il a, cette semaine, tenté l'expérience de prendre du temps juste pour lui.
3: Ah.
2: Vous savez, à chaque jour, prendre un moment pour soi. Et je trouvais ça fort intéressant. Parce que la semaine passée, il avait mis la table un peu avec sa méditation.
1: Mm-hmm.
2: Il disait que ça lui avait fait du bien. Donc là, il a comme continué dans cette lignée-là de prendre un petit moment pour soi dans une journée. Vous, est-ce que vous faites ça, prendre des moments pour vous? Gens à peine occupés autour de la table?
1: Oui.
2: Oui?
1: Ben oui, mais oui. Moi, je suis semi-retraitée, alors j'ai le temps de prendre le temps.
2: C'est merveilleux.
1: Et c'est vraiment agréable, vraiment, de penser à soi et même d'en avoir besoin. Mm. À tel point que c'est devenu une routine pour moi. T'sais, aller marcher avec mon chien, c'est pour moi. Mmh. Aller faire du tai chi, parce que j'ai commencé le tai chi, c'est pour moi. Et ça, aller chanter, c'est pour moi. Et ça, vraiment, c'est un bel exercice que je recommande à tout le monde.
4: Moi, je ne le fais pas assez. J'admire que Diane puisse le faire et j'ai hâte d'être rendue là pour pouvoir être
2: aussi Caroline travaillait
4: sage.
2: Sur à peu près 5 émissions dans les dernières semaines différentes. Elle est partout.
4: En plus des enfants qui ont beaucoup d'activités, dont plusieurs pratiques et matchs de soccer.
2: Mais justement, à travers ça, réussissez-vous à prendre un peu de temps?
4: Vraiment pas assez. Oh, okay. Et c'est ce que ma psy me dit chaque semaine. Il faut que tu prennes du temps pour toi.
3: Ouais.
4: Alors, Diane, oui, vous avez raison. J'ajoute votre voix à celle de Corinne.
3: Ah,
4: oui.
3: Moi, c'est pour ça que j'étais très heureux de retrouver mon vélo, parce que c'est un moment pour moi de me promener pendant plusieurs minutes dans ma bulle. Évidemment, je suis très conscient de ce qui se passe autour pour la sécurité, mais il y a un moment juste pour moi, sur mon vélo, et ça, j'adore ça.
2: En prévision donc de la chronique, la toute dernière chronique de Christian Bégin, je vous invite à nous écrire. Est-ce que vous faites ça, vous prendre du temps pour vous? Et ça veut dire quoi dans une journée, par exemple? Il y en a pour qui c'est prendre un bain, prendre une marche, comme disait Diane. Donc, qu'est-ce que vous faites pour vous-même à travers souvent une vie de fou qui va vite, à travers votre tourbillon? Alors, on veut vous lire. Écrivez-nous par texto ou courriel via la de conversation de l'application Radio-Canada Audio. Caroline...
1: Et Monique?
3: Oui,
1: Monique.
3: Oui, vous avez dit, vous.
2: Mais non, mais moi, je ne suis pas toujours obligée de m'épandre sur la vie privée.
1: On insiste.
2: Je vais vous dire ça comme ça. Disons que je rêve du moment où je vais ouvrir un livre pour le plaisir.
3: Oui, je comprends.
2: C'est ça. Ça va être cet été, au mois de juillet, là, mais oui, c'est ça. Ça, c'est pour moi, quand je peux faire ça, c'est prendre véritablement du temps pour moi.
3: Juillet? C'est dans un mois, ça?
2: Oui, c'est dans un mois. J'ai très hâte. Donc, Caroline, le philosophe Edgar Morin décédé.
4: Oui, vraiment, nouvelle qui est tombée ce matin, qui est à la une des journaux européens. Les auditeurs le connaissent certainement, on l'a déjà entendu à l'antenne. Edgar Morin, le Monde le présente comme le sociologue du temps présent et agitateur d'idées. Jusqu'au bout, son œuvre et sa vie sont restées étroitement imbriquées. On le présente comme un résistant au nazisme, un communiste de guerre, dissident du stalinisme, sociologue du temps présent, prophète des temps futurs. C'est aussi lui qui avait élaboré le concept de reliance, relier les idées, les pensées, arrêter le morcellement aussi dans les différentes façons de voir la société, dans les différents départements universitaires. Il a publié énormément de livres, j'en reviens pas. Il est mort à l'âge de 104 ans, je sais pas si je l'ai dit.
2: Ah, oui, hein?
4: Oui, 104 ans. Et en 2025, il publiait encore « Y a-t-il des leçons de l'histoire ?» En 2024, un livre « Cheminé vers l'essentiel ». Donc, vous voyez, il a touché à la fois au droit, l'histoire, la géographie, mais pour moi, c'est d'abord et avant tout, un philosophe, et je voulais vous le faire entendre ce matin. C'est une entrevue alors qu'il avait 101 ans.
5: Vivre, c'est s'épanouir. Moi, je dis vivre, c'est la qualité poétique de la vie. C'est ça, vivre. Pouvoir aimer, pouvoir s'émerveiller, pouvoir admirer, pouvoir adorer. que ce soit une personne, un coucher de soleil, un vol d'hirondelle, un visage. Vivre, c'est sentir quelque chose de poétique qui vous prend, qui est à l'intérieur de nous, qui est à l'intérieur, à l'extérieur aussi. C'est ça, vivre.
2: Ah, c'est beau, ça, ce matin. Merci, Caroline, pour ça. On offre, bien sûr, nos plus sincères condoléances aux proches.
4: Mm-hmm, et ça rejoint ce qu'on disait sur le prendre le temps. Mm-hmm. Prendre le temps de regarder la vie, les hirondelles. Ah,
2: tellement.
4: Voilà, la
3: prendre le temps de vivre.
2: La grande, grande fan de coucher de soleil que je suis comprend ce moment. Ça aussi, c'est un c'est j'ai hâte à ça hein, au mois de juillet, d'avoir le temps de...
3: Oui, ben, mais vous savez qu'il va y avoir quelques couchers de soleil avant ça.
2: Là, dont un solstice. Oui, oui, absolument. Mais les plus beaux, là, je les chasse, en fait.
3: Oui?
2: Oui, là je suis en train de choisir une destination vacances cet été pour en vue des couchers de soleil.
4: Ouais,
2: c'est ça que je fais.
3: Mais là, on a hâte de savoir ce sera laquelle, cette destination.
4: Mais vous savez, National Geographic les classait à un moment donné, puis il y avait tout le temps dans le bas du fleuve une compétition entre Saint-Pascal de Kamouraska, exactement. Donc, semble-t-il que c'est le plus beau. Mais dans Charlevoix, puis au Saguenay, il y en a des magnifiques.
2: Mais Charlevoix,
4: aussi.
2: En fait, c'est parce que le soleil se couche sur les montagnes de Charlevoix. Ah, oui. Donc, on a des levées de soleil extraordinaires et des reflets de fin de journée, mais jamais de coucher de soleil. Donc, il faut aller de l'autre côté. Okay. Et c'est pour ça que je vais passer justement une semaine à Saint-Jean-Port-Joli, ça, c'est sûr, parce que c'est des couchers de soleil spectaculaires.
3: Et c'est pour ça que vous chassez les couchers de soleil, parce que vous en avez manqué durant votre jeunesse?
2: Peut-être. C'est à peu près juste ça qui me manque, mais je n'étais pas en reste, là.
3: Non.
2: Avec le fleuve, avec les montagnes, avec la beauté de Charlevoix.
4: Mais il y a les chasseurs de tempêtes, et vous êtes une chasseuse, je sais pas, de coucher de soleil. C'est magnifique.
2: Merci. Yeah.

0: parler à ceux qui s'en souviennent. Ça avait été une prestation un peu difficile quand même oui. pour la famille Dion. Et là, on a des nouvelles d'eux.
1: Ben oui, et c'est pas pour rien que je vous fais entendre leur version. Il était une fois des gens heureux. Comme vous êtes une grande fan de Céline Dion, Monique, et je sais qu'il y a beaucoup de gens qui nous écoutent qui le sont également, j'ai pas le choix de vous en glisser un mot ce matin. On a appris au cours des derniers jours que des membres de la famille Dion sont en train de travailler sur une première série télé produite et écrite en partie par eux-mêmes. C'est du moins ce qu'a rapporté le média Deadline Hollywood, l'un des plus importants magazines d'information en ligne spécialisé dans l'industrie du divertissement. Le titre de travail de ce projet qui est destiné au petit écran serait « Growing Up Dion », qu'on pourrait traduire par « Grandir Dion ». Et toujours selon le Deadline, le frère de Céline, Jacques Dion, en est le coproducteur. Alors le projet devrait raconter l'enfance de Céline à Charlemagne avec sa famille. On les connaît, ses parents, Thérèse Tanguay, Adhémar Dion et leurs 14 enfants, qui ont grandi dans un milieu modeste, mais dans lequel la musique occupait une place importante. Jacques Dion a dit à Deadline, « Nous sommes fiers de pouvoir enfin partager cette histoire avec le monde d'une manière qui nous ressemble. Hein, » On n'est jamais mieux servi que par soi-même.
0: Ça risque d'être une version peut-être moins caricaturale.
1: Qu'on a pu voir, par exemple, avec
0: Le Mercier,
1: dans le film français. Ouais. C'est la boîte américaine Diamant Rouge Entertainment, qui est basée à Los Angeles, qui est derrière ce projet-là, semble-t-il. Et la scénariste anglaise Zoe Green participerait à l'aventure. Et selon ce que rapporte Deadline toujours, la série en est à l'étape d'être présentée à l'international pour être achetée. Je peux pas croire qu'il y a pas des gens qui vont être intéressés par ce projet-là. Et non, on ne sait pas encore qui va interpréter Céline dans cette série télé. Mais si jamais vous avez une jeune fille adolescente qui ressemble à Céline Dion, peut-être qu'on pourrait la suggérer pour le casting. On pouvait lire dans la presse qu'ils n'ont pas encore confirmé si le projet a obtenu le go de Céline Dion elle-même.
0: C'était ma question.
1: Mais c'est à suivre et ça me semble un projet très intéressant parce que si on connaît le moindrement la vie des Dion, on sait qu'il y a de quoi faire une très bonne série télé.
0: Plusieurs épisodes.
1: Oh oui, bon Dieu, vous allez être la porte-parole, Monique.
0: Merci beaucoup, Jocelyn. On va faire un bref survol météo Montréal, alternance soleil-nuage pour aujourd'hui.

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3: Pour vous aussi demain, maximum 12. Cette île, alternance soleil-nuage, 14 degrés. Pour dimanche, faible risque d'averse, maximum 11. Rimouski, du soleil, quelques nuages, maximum 14 aussi. Demain, 30 % de probabilité d'averse, 13 degrés. Pour Gaspé, c'est la même chose. En fait, alternance soleil-nuage, vent léger cet après-midi, maximum 12. Généralement nuageux pour dimanche, 14 degrés. Gatineau, c'est un ciel dégagé. Ça sent nuage en mi-journée avec des rafales de vent jusqu'à 40 km/h. 60 % de probabilité d'averse dimanche après-midi, 21 degrés pour toute la fin de semaine. Et je termine avec Rouyn-Noranda. C'est ensoleillé pour vous. 21 au mercure pour samedi et dimanche. Et demain, on prévoit quelques nuages. Ce sera légèrement venteux.
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3: Caroline, qu'est-ce qu'il y a en une aujourd'hui?
5: Oui, d'abord, ce qui retient l'attention ce matin, bien plus de 75 000 foyers au Québec ont été privés d'électricité la nuit dernière en raison de la pluie et d'orages violents par endroits. C'est la région de l'Outaouais qui est là où on a rapporté le plus grand nombre de pannes. Il y a plus de 25 000 clients qui étaient privés de courant la nuit dernière après 2 heures. Sinon, en une, vous ne serez pas surpris d'apprendre eh bien, que c'est la défaite des Canadiens qui est à la une de nos journaux, malheureusement. Cette défaite, mais quand même, merci les boys, à l'an prochain, c'est ce que titre le Journal de Montréal. Et vous retrouverez une magnifique photo de Jakub Dobesch à l'intérieur. Voilà, dans toute sa splendeur. Lui, on peut dire que ça a été le héros des séries, hein, Diane?
6: Absolument.
3: Oui. Il nous a fait vivre beaucoup d'émotions.
5: Oui. Ouais. Sinon, à la une de la Presse Plus, on titre « La fin d'une belle aventure ». Le CH rend les armes à l'issue d'un parcours inspiré, ainsi que le texte d'Alexandre Pratt, comme je vous le disais tout à l'heure, « Heureux d'un printemps ». Du côté du Globe and Mail ce matin, un système truqué, c'est le titre. Alors, c'est une grande enquête du Globe and Mail qui a été menée pendant un an, qui a révélé le manque de surveillance et des lacunes réglementaires dans le secteur du transport routier et qui ont rendu aussi les conducteurs vulnérables aux entreprises prédatrices. Hein. Il y en a été vraiment beaucoup question au Québec. Mais là, on s'intéresse vraiment à la question des conducteurs de camions, mais partout au Canada. Du côté du Devoir, on s'intéresse à la consigne des bouteilles qui donnent des maux de tête. On dit que la transition vers les centres de collecte de consigne action ne se fait pas harmonieusement pour tous. Également, une photo de 5 jeunes femmes qui sont prêtes à aller faire du jogging. On parle de jogger pour faire reculer les dangers. Ce sont des adolescentes de l'école Mont-Saint-Louis qui organisent une course féminine de nuit. Et ça, pour défendre le droit des femmes à courir en sécurité. Hein, c'est une très belle initiative de ces jeunes femmes.
3: Oui.
5: Donc, vous pouvez lire ça en une du Devoir. Vous trouverez également dans le cahier Perspective 5 produits que l'on va payer plus cher à cause du pétrole, notamment les concombres et les gants de caoutchouc.
3: Les concombres?
6: Oui. Les concombres.
5: Oui, parce que les intrants et le transport, par exemple, pour tout ce qui permet à l'agriculture et aussi le transport des fruits et légumes, donc vont coûter beaucoup plus cher. Donc, même s'il y en a qui sont produits ici, ce qu'on a besoin pour les faire pousser chez nous, eh bien, ça coûte plus cher. Aussi, toujours en une du Devoir, Israël est accusé de crimes de guerre au Liban. Du côté de la Presse Plus, les autres sujets, eh bien, la presse s'est rendue à Melbourne, en Australie, qui a pris, dit-on, un virage techno pour simplifier la vie de ses citoyens. Donc, on demande si on peut s'en inspirer. Aussi, on dit que la révision de l'accord Canada-États-Unis-Mexique, eh bien, ce sera un été chaud en vue. Et à Montréal, vous l'avez peut-être entendu hier, hein, gare à votre consommation d'eau cet été. Et ça, à cause d'une conduite d'eau névralgique qui a été fragilisée. Donc, on nous donne des conseils pour économiser l'eau. On nous dit de moins arroser, de prendre des douches plus courtes. Et il y a quand même 1 million de citoyens qui vont être invités à faire preuve de retenue cet été.
3: Et pas faire couler l'eau trop longtemps pendant qu'on se brosse les dents. On espère que les mesures ne reposeront pas uniquement sur les citoyens. Je comprends qu'on doit faire notre part, mais quand même...
5: Tout à fait, parce que quand même, c'est on n'est pas tellement habitué quand même de faire attention à l'eau au Québec. Là, c'est vraiment, c'est 7 % je pense, qu'il va falloir de moins qu'il faut utiliser chacun, chacune. Là. Donc, aussi pour faire la vaisselle.
3: On est les champions d'utilisation d'eau par personne. Là. C'est sûr qu'on a du travail à faire là-dessus.
5: Voilà. Donc, ce sont les unes ce matin et je reviendrai sûrement, peut-être si ça vous intéresse, sur cette question-là plus tard.
3: Merci beaucoup, Caroline.
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0: Asensio, de Robinson, Robinson, on échappé, Messi, revenu.
1: Diane, ça fait mal en rafale comme
2: ça. C'est très douloureux.
1: Donc, c'est ça. C'est des buts rapides, mais pas pour le Canadien.
2: Eh oui. Et pourtant, on savait tous que le début de match serait crucial pour le Canadien, surtout le premier but. Mais en enfiler trois de suite. Hein? Après 20 minutes, c'est déjà 3-0. J'ai comme l'impression qu'il y a bien des spectateurs, en tout cas des amateurs du dimanche ou des amateurs des séries, point, qui ont fait autre chose après la première période. Rien à faire pour le Canadien pour essayer ou en tout cas tenter d'arrêter le rouleau compresseur des Hurricanes qui ont mis fin au parcours de la jeune équipe avec une victoire de 6-1. Marque finale. Les Hurricanes qui l'emportent en 5 matchs. Martin Saint-Louis, lui, rappelait toute sa fierté. Malgré la défaite, lui, il retient le plaisir et la faim que peuvent provoquer cette expérience-là des séries. Il se souvient de sa première, il racontait ça hier, il se souvient de sa première expérience en série, incapable de croire qu'il faudrait attendre encore 82 matchs pour revivre ça encore une fois. Pour lui, ça fait simplement qu'alimenter ou aiguiser son appétit. Alors, c'est sûr qu'il y a toujours espoir. Je vous invite à écouter Martin Saint-Louis et sa philosophie de l'échec.
3: C'est décevant. T'sais, le show, il arrête pour nous autres. T'sais. Mais beaucoup de progrès cette année, encore. On a appris beaucoup. T'apprends beaucoup plus avec les échecs qu'avec les réussites. Puis moi, comme entraîneur, j'ai appris beaucoup durant les séries. Je me suis fier du groupe. À part du résultat, il n'y a pas beaucoup de négatifs.
2: Oui, reste que le Canadien a été dominé. Oui. Oui, très sage.
1: Oui.
2: Comme à son habitude, le Canadien a été dominé dans tous les aspects du jeu. Hein. Il faut pas le nier, il faut voir la vérité en face.
1: C'était particulier parce que bon, il y avait l'orage hier et à la maison, donc le match qui jouait, les buts qui s'enfilaient, puis les éclairs et le ciel noir hyper sombre. C'était comme en phase avec le match. Là,
2: Oui, on aurait cru un film de Hitchcock.
1: Ah oui, oui, oui.
2: C'est vraiment particulier. Alors dominé dans tous les aspects du jeu, qu'on parle des tirs au but, des revirements. Des mises en échec, on dira ce qu'on voudra. Ce qui a coulé le Canadien dans cette série, c'est probablement l'épuisement. Hein? Revirements nombreux, on a vu les passes molles aussi, des erreurs. C'est la première fois dans l'histoire, il faut le rappeler, qu'une équipe qui avait joué 2 séries de 7 matchs affrontait une autre équipe qui avait 2 balayages. Et on l'a vu rapidement.
1: Ils avaient eu quoi? 11 jours de
2: repos. 11 jours de repos.
1: Donc, pour le premier match, on les trouvait pas réveillés, mais après le fait qu'ils étaient plus en forme a fait la différence,
2: absolument,
1: probablement.
2: Absolument. Et leur style de jeu est vraiment éreintant. Le style dans ta face, comme on dit.
1: Le style
2: souvent uppercut.
1: C'est comme effrayant. Un après l'autre.
2: Effrayant. Mais pour la plupart des joueurs, il y a personne qui voulait admettre que la fatigue, c'était vraiment l'excuse pour la défaite du Canadien. On écoute Matheson.
4: C'est la situation qu'on a créée. Tu peux regarder les deux autres séries avant ça. Il y avait des opportunités d'aller 3-1 deux fois, puis on n'a pas pu faire ça. Donc, c'est la situation qu'on a créée. C'est pas une excuse.
2: Il faut dire aussi que les meilleurs n'ont pas été les meilleurs. Le seul à ressortir de tout ça à la tête haute s'appelle Yacoub, n'est-ce pas? Numéro 75.
1: Mon fils veut un chandail de Bêche, mais il ne doit pas être le seul.
2: Et on parlait, en tout cas, il y a l'affiche dans le Journal de Montréal, une grande affiche.
1: Dans sa chambre, merci.
2: On parlait de leçons dans le vestiaire du Canadien pour la prochaine fois. Reste à voir quand cette fameuse prochaine fois va survenir. Quand est-ce qu'on va atteindre une autre finale de l'Est? C'est pas gagné d'avance. Et Philippe Dano, qui a passé 4 ans avec les Kings de Los Angeles, à se faire sortir au premier tour par Connor McDavid et les Oilers d'Edmonton, tenait aussi à mettre en garde ses coéquipiers. On l'écoute.
5: Chaque année, c'est un scénario différent. Puis l'année prochaine, ça va être recommencé. Tu sais, c'est pas facile. Puis les gars, il faut qu'ils comprennent que c'est tellement unique de faire les playoffs puis d'avoir une chance d'aller loin. Un dénouement pas plaisant, mais en même temps, beaucoup d'apprentissage cette année.
1: Ça doit être le point de presse le plus dur à faire, après une défaite comme ça.
2: Je l'ai vécu quelques fois et les questions sont difficiles et les réponses aussi, c'est difficile. Lane Hudson, du jour de ses 22 ans, avait bien raison. Il a dit « Ils étaient à la fois si près et encore si loin ». Et c'est maintenant le temps de passer à une autre saison.
6: Positionnez-vous face à la balle et parallèle à la ligne de jeu. Vous écartez les pieds de la largeur des épaules. C'est la condition d'un swing en équilibre.
1: On leur souhaite une bonne saison de golf.
7: Ben oui, vive le golf.
2: Voilà.
1: Revenez-nous en forme, parce que nous autres aussi, pour, comme partisans, ça va être long. Là. On va devoir revivre tout ça, ce cycle-là.
2: Oui, on va pouvoir dormir plus tôt.
1: C'est ça. On va se rabattre sur le baseball en attendant.
2: Oui, les Blue Jays.
1: Passion baseball, exact.
2: Voilà.
1: Merci.
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1: L'implication bénévole de notre premier invité ce matin est remarquable. Il a d'ailleurs reçu le prix Claude Masson dans la catégorie Jeune bénévole de la 28e édition des prix Hommage bénévolat Québec. C'était en novembre dernier. Il donne de son temps à la Maison des jeunes L'Escalier en montant à Brossard. Superviseur de soir, de nuit à la mission Oldbury et directeur général de l'organisme La Place des enfants, Fabrice Guerrier est notre citoyen de la semaine. Bonjour Fabrice.
9: Bonjour tout le monde, merci pour l'accueil.
1: Merci d'être là vraiment. Peut-être qu'on va parler de l'implication, on va décortiquer ça parce qu'il y en a beaucoup et ça représente beaucoup d'heures dans une semaine. La Maison des jeunes L'Escalier en montant à Brossard, on parle de quel type d'implication pour vous?
9: Je suis le président du conseil d'administration depuis les 8 dernières années. Ça fait que c'est un mandat étant donné que j'ai déjà été intervenant dans les maisons des jeunes. Donc, on a la vision plus macro de l'organisation. Donc, on s'assure du financement, du bon fonctionnement de l'organisation. Donc, c'est ça mon rôle, assurer que les jeunes puissent avoir un lieu de, tu sais, un lieu où est-ce qu'ils peuvent se rencontrer.
1: Et vous êtes encore un peu présent sur le terrain parce que ce lien-là avec les jeunes est précieux pour vous, là.
9: Oui, oui, définitivement. On est un CA qui est très proche. Puis, dans mes activités personnelles également, je suis très proche des jeunes, ouais.
1: Vous avez grandi vous-même dans les maisons des jeunes.
9: Exactement.
1: Oui. Donc, ça, vous savez à quel point ça peut faire une différence dans un parcours.
9: Définitivement. D'avoir une personne ressource, quelqu'un, un mentor, d'avoir une figure X qui puisse avoir un impact, c'est tellement important. Surtout, comme on dit toujours, ça prend un village pour élever un enfant. Donc, c'est un peu ça notre rôle en tant qu'éducateur, intervenant, direction, etc., quel que soit le titre qu'on veut se donner.
1: Des ados qui vivent plein de choses, mais ça devient comme un repère où il y a des adultes qui sont là,
9: exactement,
1: bienveillants, mais qui sont encore cool quand même. Parce que ça, c'est la clé. Hein. Il faut être cool auprès d'eux. Puis ça, vous l'êtes encore. C'est pour ça que vous gardez ce contact-là avec eux. Là.
9: J'essaie du mieux que je peux d'être dans l'actualité, savoir qu'est-ce qu'ils aiment, comment on peut fonctionner, puis s'assurer d'être aussi prêt pour savoir qu'est-ce qu'ils aiment. Puis être à l'écoute de leurs besoins.
1: Vous êtes coach de football aussi?
9: Oui, exactement.
1: Ça aussi, ça peut être un grand modèle positif pour des jeunes?
9: Mon sport favori, c'est le football. Donc, la passation de joueur à coach s'est faite. Je suis entraîneur-chef d'une équipe de 12-13 ans, les Spartans de Ville-Saint-Laurent. Ça fait que,
1: puis en quoi le sport, justement, va faire une différence?
9: Je dis toujours que quel que soit, que ce soit le sport, que ce soit quel que soit l'art, etc., il faut que les jeunes puissent rêver. C'est comme nous autres. Quand on commence à rêver, quand on arrête de rêver, c'est lorsqu'il va avoir un problème. Ça fait que l'activité physique, d'avoir un objectif, la discipline. Puis, qu'est-ce qui est intéressant dans le sport, c'est que souvent, qu'est-ce qu'on apprend dans le sport, c'est ce qu'on apprend aussi dans le milieu du travail. Tu choisis pas nécessairement tes collègues de travail. Il y a beaucoup de choses qui rentrent en perspective, mais c'est cet aspect de pouvoir redonner mon savoir en tant qu'ancien athlète. Puis, donc, c'est m'assurer que d'avoir de pouvoir donner à ces jeunes-là l'opportunité d'aussi pouvoir vivre leur rêve également.
1: Donc, tout ce travail bénévole-là à plusieurs endroits, quand on regarde ça de l'extérieur, on a l'impression que c'est du gros temps plein.
9: Je dors pas beaucoup. Je m'en
1: souviens pas.
9: Est-ce que c'est être hyperactif, mais c'est juste avoir une certaine passion, puis avoir une. Je suis très. Toutes mes affaires sont très organisées. C'est une bonne avec une bonne organisation et peu de sommeil, ça se fait.
1: Parce que la réalité économique, elle est vraie pour tout le monde. Vous avez 36 ans, vous vous impliquez bénévolement, mais vous avez aussi un loyer à payer, vous avez un garçon. Donc, tout ce temps-là donné, c'est quand même... On ne voit pas ça souvent, là.
9: Je regarde mon travail principal qui est notamment la place des enfants. Organisme, famille. Donc, ça... on est là pour les familles du quartier Petite Patrie, Rosemont Petite Patrie. Je pense que c'est quelque chose que j'ai appris à un jeune âge, qui est très familier. Je me souviens, pour montrer ma grand-mère qui est décédée, elle, le bénévolat, aider des gens. Je pense que ça a toujours été important. Au même niveau que j'ai toujours ri, parce que on était toutes considérées au même niveau. Même les amis de la famille avaient le même impact. Elles appelaient tous ses enfants. Ça fait que ça a toujours été, c'est très familier. Ça fait partie de mon day-to-day. C'est pas partie de moi également.
1: Ça a fait la manchette beaucoup dans les derniers mois, bien sûr, des incidents de nature violente, des altercations impliquant des ados. Pas plus tard que cette semaine, à Brossard, il y a 13 mineurs qui ont été arrêtés. Est-ce que vous la remarquez, vous, cette hausse de tension, de gestes de nature violente chez les ados sur le terrain?
9: C'est très... J'apprécie beaucoup votre question parce que c'est un peu... où est-ce qu'on s'enligne les organisations communautaires, puis c'est pas pour faire le pouce sur qu'est-ce qui est l'actualité, mais ça explique un peu qu'est-ce qui se passe avec qu'est-ce que le mouvement communautaire à bout le dit concrètement. C'est que présentement, oui, on est beaucoup dans la réaction, donc ça fait les manchettes en action, mais c'est ça que les organismes communautaires essaient d'expliquer aux gens, c'est que nous, on est beaucoup dans la prévention, on est dans les données qui sont très qualitatives. Ça, des fois, c'est... Quand un enfant il tourne correctement, on le voit pas, mais quand ça va mal,
1: ça fait la manchette.
9: Mmh. Les jeunes ont besoin de lieux de rassemblement, des outils, des. Nous autres à la maison de Brossard, on travaille beaucoup dans le travail de milieu également, mais c'est très difficile, comme je veux dire, avec le manque de financement des organisations, fait que moins de main d'œuvre, moins de gens qui sont passionnés, moins de gens, donc ça fait, c'est comme tout un cercle qui est très dur et on le voit beaucoup sur le terrain.
1: Dans trois organismes différents, dont un conseil d'administration, les enveloppes budgétaires, vous les voyez diminuer concrètement?
9: Diminuer, là, on a des enjeux de dotation.
1: Dans quelle proportion?
9: Des fois, c'est 50%, des fois, c'est 70%. Il y a des organismes qui doivent mettre la clé à la porte. Donc, on a des gros enjeux. C'est très difficile d'avoir ces ressources-là, des lieux de... Si on regarde pour le milieu, on va juste dire de sport en soi. C'est très compliqué. C'est des batailles. Tu sais, nous, les directions, moi, je parle à la semaine, maintenant, je prends le chapeau de direction. C'est très difficile de travailler. Est-ce qu'on est reconnaissant des gros bailleurs de fonds? Nous, on est financiers à la place d'enfants par le ministère de la Famille, qu'on est très reconnaissant. Mais quand même, c'est difficile de garder le cap. Tu sais, à la maison des jeunes, nous, c'est le pied soc, mais on aurait besoin de plus. On a besoin de gens qui sont sur le terrain. Puis, au même niveau, comme on parlait tantôt, que ça prend un village pour éduquer une famille, mais tu sais, les enseignants le voient, le milieu communautaire le dit. Puis ça, c'est quelque chose qu'on va voir l'impact, pas présentement. Présentement, on le voit, mais il y a 5 ans, on en parlait. Ça dit, dans 5 ans, j'ose imaginer de quoi ça va avoir l'air.
1: Parce qu'on a laissé aller, justement, c'est beaucoup de programmes aussi qui sont coupés, qui n'ont plus de financement. Puis dans quelques années, c'est ça, on va voir...
9: On va voir les effets.
1: Peut-être la catastrophe, une catastrophe annoncée. Parce qu'en ce moment, les coupes dans le milieu communautaire, c'est vraiment dramatique. Êtes-vous mise à contribution dans les plans d'intervention? Parce qu'une maison des jeunes, pour certaines personnes qui nous écoutent, peut-être, c'est comme, ils vont s'amuser, ils vont jouer là, après l'école, mais c'est beaucoup plus que ça. C'est vraiment un lien d'intervenant de proximité avec...
9: On va dire la base d'une maison des jeunes. On va dire quelques années, pas pour me vieillir, mais la maison des jeunes, c'est un lieu de rassemblement où est-ce que justement on avait des personnes qui étaient... Les intervenants, pour moi, je les considérais comme des mentors, comme un peu les coachs que j'essaie de faire avec ça. Présentement, les coupures, on les voit, on les sent. On a de la difficulté à trouver des gens justement qui sont capables de faire d'avoir ce lien de confiance de longue durée, parce que c'est toujours une dotation, un enjeu de dotation. Présentement, on travaille avec que ce soit la ville, l'école Antoine Brossard qui est à Brossard également. On travaille beaucoup avec les partenaires, donc les partenaires y travaillent ensemble. Mais encore une fois, on retourne encore à le même enjeu, c'est le manque de quoi, le manque d'infrastructures, le manque de financement, le lieu de rassemblement. Parce que ce qui arrive présentement, c'est que les jeunes, ceux qui sont marginalisés, ceux qui ne veulent pas être en maison des jeunes, où est-ce qu'ils vont? Ils vont sur la place publique. Sur la place publique, dans les centres d'achat, etc., etc., qui font que maintenant, c'est la société maintenant qui a à gérer ces jeunes-là. Et ils sont pas dans un cadre sécuritaire et c'est pour ça qu'on ne peut pas nécessairement être étonné de voir ce qui se passe présentement.
1: Et avec raison, vous vous impliquez auprès d'adolescents, mais aussi, je le disais d'entrée de jeu, auprès des personnes en situation d'itinérance. Et pour vous, il y a comme un lien entre les deux?
9: L'itinérance, c'est vraiment comme un autre département, mais c'est comme vraiment... Puis c'est très, très, très... pas beaucoup d'heures, surtout transparence, mais c'est de voir cette détresse humaine, de voir comment c'est encore, comment, de voir le parcours, de ça peut arriver l'itinérance. La chose qui est spéciale là-dedans, c'est que on a beaucoup de mythes que ça pourrait arriver à n'importe qui, ça pourrait nous arriver à chacun d'entre nous présentement. Ça, que ce soit, c'est pas la classe sociale, il y a beaucoup de détresse psychologique. C'est-à-dire maintenant, c'est savoir comment on peut prévenir ça. C'est-à-dire, si on est capable, la plus grosse dans ce milieu-là, de l'itinérance ou bien l'intervention, je pense que la plus grosse satisfaction, c'est de s'assurer de pouvoir remettre quelqu'un sur le bon chemin. On veut toujours, c'est un succès en vaut combien de défaites.
1: Ouais, c'est-à-dire, exact. Puis, faut pas généraliser, mais combien d'enfants on a échappé qui se retrouvent dans une situation comme ça plus tard. Merci beaucoup et bravo surtout pour votre implication. C'est vraiment admirable, Fabrice vraiment. Guerrier, de votre présence à l'émission.
9: Merci beaucoup.
1: Merci d'exister et de vous impliquer.
9: Merci
1: donc
9: beaucoup.
1: Fabrice qui est bénévole à la Maison des jeunes L'Escalier en montant à Brossard, superviseur de soir et de nuit à la mission Oldbury et directeur général d'un organisme communautaire qui est très, très implanté dans sa communauté, la Place des enfants. Il était notre citoyen de la semaine.
9: Merci. Non.

0: On reconnaît Paul McCartney.
1: Oui, on est en nouveauté musicale et c'est la grosse sortie cette semaine. Sir Paul McCartney qui a lancé hier un nouvel album dont le titre est « The Boys of Dungeon Lane ». Dungeon Lane qui est une ruelle qui se trouve tout près de sa maison d'enfance à Liverpool. Et je viens de vous faire entendre un extrait de la pièce « Life Can Be Hard ». Il avait déjà sorti « Days We Left Behind » que je vous avais fait jouer également à la fin mars. C'est son premier album solo depuis 2020, son 20e en carrière. Et ça se veut une collection de souvenirs jamais partagés auparavant, dont plusieurs nouvelles chansons d'amour. En tout, on retrouve 14 nouvelles pièces qui totalisent 47 minutes. Donc, c'est un album généreux. Diane, je vous vois lever la main.
0: Vous savez... Est-ce que c'est bon?
1: Ben, c'est bon, honnêtement. Et ce qui étonne, en fait, c'est que il y a beaucoup de choses diversifiées. Ça commence avec des chansons plus folk, guitare-voix. Puis là, tout d'un coup, whoop, la guitare électrique débarque et c'est pratiquement rock. Et à d'autres moments, c'est très contemporain avec des effets sur sa voix. Donc, il ose à 83 ans parce que oui, Paul McCartney va même avoir 84 ans le 18 juin. Si vous êtes fan de Paul McCartney, je pense que vous allez apprécier l'écoute. Et je souligne au passage qu'il y a un très beau duo avec son collègue des Beatles, Ringo Starr. La pièce « Home to Us » et Ringo Starr a lui aussi lancé un nouvel album récemment. Donc, ils sont très prolifiques, les ex-Beatles. Et Paul McCartney a sorti « The Boys of Dungeon Lane » hier. C'est disponible partout. Autre nouveauté musicale, hier, on a eu droit à un nouvel extrait signé par le pianiste Jean-Michel Blais, qu'on aime tellement. Il a mis en ligne sa nouvelle composition. C'est accompagné d'un vidéoclip. Ça s'appelle « Ulysse » et c'est disponible sur toutes les plateformes. Ce nouvel extrait, il est venu avec une bonne nouvelle. Jean-Michel va lancer un nouvel album, « Mirador », le 25 septembre prochain. Ce sera son 4e opus en carrière. On nous dit qu'il va délaisser son minimalisme pour oser une approche plus ample, plus lumineuse, portée notamment par des chœurs et un quatuor à cordes. Et ça s'entend dans le premier extrait, « Ulysse », qui est vraiment très, très beau. Ça donne ceci.

0: Frisson.
1: C'est beau. Hein?
0: Frisson, frisson. C'est magnifique.
1: Qu'on va beaucoup aimer ce nouvel album. 25 septembre, mettez ça à votre agenda. Mais cette pièce, Ulysse, est déjà disponible si vous avez envie de l'écouter au complet. Maintenant, je vais ailleurs, Monique. Je vous propose un enregistrement qui a été fait en concert. L'autrice, compositrice, interprète Andréane A. Mallette vient de lancer un nouvel album double, Les Jardins dérangés. L'objectif, c'était évidemment d'immortaliser sa plus récente tournée qui a été présentée pendant 2 ans. Le tout a été enregistré à la Petite Église de Saint-Eustache et à la Salle Pauline Julien de Sainte-Geneviève. Et Andréane, elle peut dire mission accomplie parce qu'à l'écoute des 26 pistes qui durent 1h29, on a vraiment l'impression d'être là, dans la salle, à écouter son spectacle. Et ce que j'ai beaucoup aimé, c'est que oui, on entend ses chansons interprétées avec ses musiciens et musiciennes, dont son succès fou, mais on a aussi droit à tout ce qu'elle raconte aux spectateurs. C'est vraiment une bonne conteuse. Et celle qu'on retrouve depuis Star Academy en 2012, elle est hyper sympathique. On a le goût d'être son amie. Elle parle de plein d'affaires. Ça va entre autres de sa nouvelle maison, de son désir de rencontrer un amoureux, de ses histoires avec sa mère qui est dans la salle, de sa bonne amie Judith Son, qui est la bassiste qui l'accompagne. Et juste avant la dernière chanson, elle nous raconte qu'elle a trouvé le titre de l'album « Les Jardins dérangés » dans la pièce « Le reste du temps » de Francis Cabrel. Elle a d'ailleurs une super bonne anecdote avec Francis Cabrel. C'est le titre qui clôt cet album live. Voici un extrait d'Andréane A. Mallette qui chante « Le reste du temps ».

0: Il a toujours eu une belle voix, mais on dirait qu'il y a comme une maturité, oui. une richesse supplémentaire dans cette
1: Et ça s'entend particulièrement sur scène, j'ai l'impression. Elle éclot comme une fleur au printemps. À écouter si vous aimez Andréanne à Mallette. On a le droit à une nouvelle chanson de Mylène Farmer hier, hein, qui est, rappelons-le, née au Québec. Elle a grandi à Pierrefonds. Elle a dévoilé « C'est à qui le tour », un nouveau titre teinté d'électro. C'est réalisé par le compositeur DJ Lewis, qui a entre autres travaillé avec Drake. Et ça annonce un 13e album studio pour Mylène Farmer qui va sortir cet automne. Elle qui a plus de 30 millions d'albums vendus à ce jour. C'est vraiment une star. Elle remplit les stades. Et ce matin, ben voici Mylène Farmer avec quelques secondes de cette nouveauté « C'est à qui le tour ».

0: quoi?
1: Ça sonne très Mylène Farmer.
2: Ben oui. Hein? Je suis certain que vous avez écouté son album Anamorphosé dans les années 90 avec Californie, tout
1: oui,
2: ça.
1: Ouais. Oui, oui. Puis en plus, j'ai travaillé avec Paul Oud. Hein? Ah, puis Paul Oud était le plus grand fan de Mylène Farmer de tous les temps. À chaque... D'ailleurs, quand j'ai vu qu'elle avait sorti un extrait, ça m'a fait penser à lui cette semaine.
2: Oh, ouais, ouais, oui, oui. J'avais déjà organisé un quiz à la radio, d'ailleurs, avec Paul Oud et Alexandra Duval. Mon Dieu, qu'ils aimaient, évidemment, Mylène Farmer. Et je termine avec un nouvel extrait très populaire, en fait, du très populaire groupe Sale Barbe. Et je pense que ça va devenir très populaire comme extrait. Je me suis dit que ça allait vous mettre en joie ce matin. Le titre est AE, ça s'écrit AE accent aigu, point d'exclamation. C'est le premier extrait d'un album attendu cet automne. Et comme ils nous ont habitués, Jean-François Brault, Jonathan Pinchot, Éloi Pinchot, Kevin McIntyre et Georges Béliveau, ben, ils savent faire des refrains accrocheurs. Et je sens qu'on risque d'entendre cette pièce-là durant les nombreux spectacles du groupe cet été dans le cadre des festivals auxquels ils vont participer. Alors, je vous invite, vous aussi, à chanter AE avec Sale Barbe.

0: Il est avec nous pour une toute dernière fois, oui. Parce que toute bonne chose a malheureusement une fin, Christian Bégin.
1: Je vais avoir de la peine de vous quitter, c'était un beau rendez-vous
0: moi aussi,
1: pour moi.
0: Vraiment, j'ai tellement apprécié cette collaboration-là.
1: Pareil.
0: Et dernière expérience cette semaine, on va aussi faire un petit bilan, j'en ai parlé en début d'émission parce que je trouvais ça intéressant de prendre du temps pour soi.
1: Oui,
0: exactement. Ça a
1: été cette semaine, j'avais une semaine, c'était comme ma dernière semaine de sprint, de travail. Je vais tomber en vacances après cette chronique.
0: Quand dans, même, c'est pas dans rien. 8 là, minutes, dans 8 52 minutes, secondes.
1: Pour un mois et demi, quand même, c'est énorme.
0: Wow.
1: J'aurai plus de temps pour prendre du temps pour moi. Cela dit, c'est difficile pour moi d'avoir ce réflexe-là de prendre du temps pour moi. Je me rends compte, dans l'exercice cette semaine, je me suis rendu compte que je suis beaucoup dans les autres, dans ma vie. Puis je le dis là, pas d'une façon, j'essaie pas de m'auto-congratuler, c'est un constat que je fais. Revenir juste à moi, c'est compliqué. J'ai un élan qui est plus spontanément vers les autres. Puis là, si je veux pas tomber dans de la pop psycho, je me questionnais cette semaine sur est-ce que c'est aussi une façon, quand je suis dans les autres, de fuir.
0: Un genre d'évitement
1: dans qu'est-ce qu'il y aurait dans le silence de moi-même, mettons. Le silence de moi-même est peut-être un lieu que j'ai de la difficulté à apprivoiser. En même temps, je ne vais pas dévaluer ou dévalider cet élan-là que j'ai pour les autres parce qu'il est réel. Mais cette semaine, ça a été compliqué pour moi. Dans le tourbillon de ma vie, je me suis offert quelques moments. J'ai écouté de la musique avec mes écouteurs une fois cette semaine dans mon petit fauteuil de relaxation à la maison. J'ai fait ça. Vous allez dire, c'est un peu niaiseux, là, mais je suis descendu dans ma cour, j'ai fumé une cigarette tout seul. Je fume jamais, c'est très rare. Mais là, j'étais comme stressé. Puis je me suis installé dans ma cour, puis je me suis fumé une cigarette tout seul dans un geste de grande désinvolture, sans me questionner sur la pertinence du geste, mais en disant, bon, ça, je le fais pour moi à ce moment-là. Après ça, on peut juger de si c'est bon
0: à la
1: ou
0: maison.
1: Pas. Non, ne faites pas ça à la maison, mais j'ai fait ça. Je suis en toute transparence, OK? Et après ça, qu'est-ce que j'ai fait? Ah oui, j'ai pris une marche, j'ai fait deux fois le tour du bloc avant de rentrer à la maison. Ma blonde était partie en Europe, fait que j'étais tout seul cette semaine. C'est niaiseux, mais j'ai fait deux fois le tour du bloc avant de rentrer.
0: Ça s'appelle prendre une marche. Là,
1: ça s'appelle
0: exact.
1: Prendre une marche.
0: Non, mais tu fais pas ça souvent, fait que là, t'as pris une marche.
1: Oui, j'ai pris une marche. J'étais arrivé à la maison, je suis venu pour rentrer, puis j'ai fait, hey, je rentrerai pas tout de suite. Puis je suis pas allé me promener au jardin botanique, là. J'ai fait deux fois le tour du bloc. Mais pendant ça, j'ai fait, ah, je vais juste me descendre mon énergie un peu, tu sais.
0: Et?
1: Cela dit, ouais, ça a fait du bien. Mais là, c'est dans ma marche qui est arrivée la réflexion que je vais vous partager, puis qui va m'amener sur le bilan de notre semaine. Je me suis rendu compte que tous ces laboratoires-là que j'ai vécu avec vous, c'était une façon de prendre du temps pour moi, parce que tout ça était une façon d'arrêter le flot incessant de ma vie. Et je me suis dit, la vie, là, c'est un grand laboratoire. À chaque jour de notre vie, on a l'occasion d'aller vérifier des choses si on prend le temps d'arrêter deux minutes. Et ce avec quoi j'aurais envie de vous laisser aujourd'hui, c'est d'ouvrir le chantier de la curiosité envers soi. C'est-à-dire, si on est curieux de soi-même, il y a un spectre de possibles qui s'ouvre sur de vastes champs d'expérimentation. Certains très banals, d'autres plus introspectifs et qui vont demander un plus grand effort. Mais toutes ces semaines-là ont été une façon pour moi d'arrêter le temps, de réfléchir à ce dont j'avais envie, ce dont j'avais besoin, mon rapport à mes finances, lâcher l'information pendant une semaine, appeler mes amis appeler un ami par semaine. Tous ces chantiers-là ont été finalement, j'en parle, j'ai un petit peu des frissons, mais ont été des moments de revenir à moi tout en me connectant au monde différemment. Et ça, je me dis, ça, c'est possible pour tout le monde. D'envisager la vie comme un grand laboratoire, un grand chantier, puis toutes les occasions sont bonnes pour être curieux de soi. Je rentre du travail, j'ai eu une mauvaise journée, m'asseoir deux secondes puis faire... Qu'est-ce qui s'est passé? Pourquoi je vais pas bien? Ou comment je me sors de ça? Se lever le matin, courbaturer, puis faire, voyons, ça fait 10 jours que je me lève et que j'ai mal partout dans le corps. Qu'est-ce que je peux faire pour ça? dépasser le constat de ce qui nous dépasse, de ce qui nous irrite, de ce qui nous questionne et prendre action sur les choses, c'est possible. Et pas dans un esprit d'injonction performative. Vraiment pas. Parce que sinon, c'est trop lourd. Puis on a tellement d'injonctions performatives dans nos vies, mais plus dans se reconnecter à soi et retrouver ce dont on a besoin vraiment. Parce qu'on est souvent dans le flot de la vie connecté de ce qu'on a vraiment besoin. On a l'impression qu'on est bombardé de faux besoins dans nos vies qui nous déconnectent de ce dont on a vraiment, vraiment envie. Puis je me rends compte que je vais continuer ce chantier-là. Je vais continuer le chantier de la curiosité envers moi, qui devient aussi une curiosité envers les autres aussi, qui est une curiosité de... par rapport au monde, tu sais. Puis s'il y a un laboratoire qui a laissé une empreinte plus... là, je vais dire le mot prégnante, et je sais qu'il y a quelqu'un qui m'écoute qui va dire « Dis d'autres choses que le mot prégnante, Christian. » Mais qui a laissé une empreinte vraiment vivide, tangible, c'est que j'ai ouvert le chantier de... Puis c'est celui qui a fait le plus plaisir à mon amoureuse, a dit « Quand j'ai appris que tu t'es remis à avoir contact avec tes amis, puis de rappeler les gens, puis de redévelopper ton réseau d'amis pour que je ne sois pas dans ta vie. »
0: C'était marquant, ça, et beaucoup de gens s'étaient reconnus
1: effectivement,
0: dans ton témoignage.
1: Oui, c'est ça. Fait qu'on va se rendre compte qu'il y a des chantiers qu'on va ouvrir dans nos vies qui vont avoir une incidence sur un paquet d'autres choses. Et ça, c'est vraiment apaisant, accessible, puis c'est aussi une façon de créer des ponts et des liens avec les gens. Fait que je vous remercie vraiment de m'avoir donné la possibilité d'ouvrir ce chantier-là, puis de constater que on pense des fois qu'on prend pas de temps pour soi, mais c'est juste d'arrêter tout à coup le flot incessant de nos vies bombardées de mille choses. Puis c'est quelque chose que j'avais nommé un peu la dernière fois quand je suis venu ici, mais je pense que c'est ça qui est le plus puissant. C'est on se sent souvent très impuissant devant tout ce qui se passe, tout ce qui nous arrive. L'impression que nos vies nous échappent souvent. On se dit, voyons,
2: tellement.
1: J'ai pas de prise sur ma vie.
2: Emporté dans le tourbillon.
1: Emporté tout le temps dans le tourbillon, mais... avoir de la prise sur sa vie, c'est pas un chantier qui est gigantesque.
0: C'est un chantier de minuscules
1: choses banales. Aller au jardin botanique, regarder ce qui pousse, ça a l'air un peu quétaine, fleur bleue, mais regarder ce qui pousse entre les cracks des trottoirs.
0: Faire le tour du bloc.
3: Prendre une marche.
1: Appeler quelqu'un, se déploguer de ton téléphone pendant une journée. Tout ça, vous m'avez permis ça. Puis ça m'a mis en contact avec vous aussi.
0: Puis en plus, je fais tout ça grassement payé.
1: Ça paye toutes mes vacances.
0: Oui, c'est ça, exactement. Pour Christian Bégin, c'est un petit peu du bénévolat de venir nous voir les samedis matin. Et c'est donc moi qui te renvoie les remerciements et les fleurs parce que tu n'étais pas obligé de faire ça. Tu n'avais pas besoin de faire ça. Tu aurais pu décider de profiter de tes samedis matins. Tu as embarqué dans l'aventure, tu as dit oui. C'est un grand cadeau que tu m'as fait, que tu nous as fait. Ça a été très inspirant. Puis cette semaine, j'ai même retéléchargé mon application de méditation et de respiration. Puis tu m'as inspiré.
1: Il y a plein de gens qui vont parler de ça.
0: Oui, vraiment,
1: aussi,
0: vraiment, vraiment. Merci.
1: C'est moi qui vous remercie. Je te souhaite une bonne fin de saison.
0: Bonne vacances. Ah, merci. Il en reste combien? Il tient le compte 4.
3: Oui, il reste 4. Incluant aujourd'hui, on a 4 dernières émissions.
1: Je vais penser à toi et à vous très, très fort. Puis je vais penser à vous en vacances quand je vais ouvrir ma première bouteille de vin. Tantôt, quasiment.
0: Oui, et puis il va faire beau en plus. Oui. Bonnes vacances.
1: Merci.
0: Bon repos tellement, tellement mérité. Bien sûr, dans tous les projets qui suivront à l'automne.
1: Merci beaucoup.
0: Merci. Au retour du bulletin d'information, notre zone famille avec Laurie Zéphir et en entrevue, la directrice générale du mouvement Retrouvailles. À tout de suite.

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3: Bonjour mesdames et messieurs, ici Lise Millette en Abitibi-Témiscamingue. Il est 8h, voici vos informations. Des renforts policiers ont été envoyés à Val-d'Or après 4 incendies survenus au cours des derniers jours. 2 personnes sont mortes et en samedi matin, on cherche toujours une troisième victime parmi les décombres. Le maire Serge Allard prévient que les policiers seront visibles cette fin de semaine.
4: Les policiers sont là. J'étais content que les policiers envoient des forces supplémentaires parce que les gens de la Sûreté du Québec aussi ont travaillé très fort cette semaine ici pour, dans tout ça. Donc, il y avait besoin d'aide. Puis, faites-vous-en pas, on va sécuriser ça. Je suis en contact constant avec eux.
3: Il précise par ailleurs que des renforts ont aussi été envoyés auprès d'équipes des policiers spécialisés en crime organisé. Les élèves de 4e et 5e secondaire de Barreault ne seront pas scolarisés à Moss l'an prochain. Le Centre de service scolaire Aricana a annoncé en fin de journée hier qu'ils pourront demeurer une autre année à l'école Natagane. Une décision qui a été prise lors d'une rencontre du conseil d'administration. Celle-ci avait été convoquée d'urgence par la direction afin d'informer les administrateurs des derniers développements dans ce dossier. Interpellée par le comité de vigie des citoyens de Barreault et les élus municipaux de la MRC d'Abitibi, la ministre de l'Éducation, Sonia Lebel, a demandé à ses équipes de prendre contact avec les gestionnaires responsables. Et dans un communiqué, le Centre de services scolaires dit vouloir poursuivre les échanges avec la communauté et soutenir une réflexion collective sur l'avenir de l'offre des services éducatifs à Barreault. La Cour d'appel maintient sa décision maintenant. Pour ce qui est de la Cour fédérale, il y a une demande qui avait été obtenue pour un permis et au laboratoire nucléaire canadien à Chalk River. Et la Cour d'appel conclut que ce permis n'a pas respecté les normes. On dit que la délivrance n'a pas respecté les normes qui précisaient en fait les normes en matière de transparence, d'intelligibilité et de justification. Et elle ordonne à Environnement et Changement climatique Canada de réexaminer sa décision d'accorder ce permis en vertu de la loi sur les espèces en péril. L'appel des laboratoires nucléaires canadiens concernait ce projet de construction d'une installation de gestion de déchets nucléaires à Chalk River, en Ontario. La Première Nation de Québec qui a ainsi remporté une deuxième manche avec cette décision. Le Canada a enregistré une baisse de 0,1% de son PIB lors du premier trimestre de 2026. C'est un résultat qui contraste avec les estimations des économistes qui prévoyaient une croissance de 1,5% de l'économie canadienne. Le Canada a perdu 112 000 emplois au cours des 4 premiers mois de l'année, ce qui n'avait pas été atteint depuis la pandémie. Le vice-président économiste en chef du mouvement Desjardins, Jimmy Jean, croit qu'il est toutefois trop tôt pour parler de récession.
5: On n'aime pas tellement le mot récession technique parce que ça frappe l'imaginaire, alors que ce qu'on peut dire avec plus de certitude, c'est que ça fait 6 mois que l'économie canadienne ne croît pas. Même si on dit qu'on ne parle pas de récession officielle aujourd'hui, ça ne veut pas dire que le portrait est nécessairement très positif.
3: Par ailleurs, la situation pourrait toutefois, selon lui, se rétablir rapidement. Statistique Canada prévoit en effet une croissance de 0,4% du PIB pour le mois d'avril. Il y a des pannes de courant d'Hydro-Québec en raison des rafales de vent qui ont eu lieu au cours de la journée d'hier, mais aussi d'orages au cours de la nuit. Dans l'ensemble de la province, ce sont 65 000 abonnés d'Hydro-Québec qui sont privés de courant. Une partie, d'ailleurs, de l'Abitibi-Témiscamingue, quelques secteurs, mais c'est la région de l'Outaouais qui est la plus durement touchée avec 22 000 abonnés sans électricité. 13 000 clients sont aussi touchés à Montréal, 10 000 dans les Laurentides. Voici la porte-parole d'Hydro-Québec, Paul Veilleux-Turcotte.
6: Évidemment, là, l'événement météo vient de se terminer. Là, nos équipes sont en déplacement là, vers les différents lieux de panne. Là, donc, c'est difficile d'estimer là, en ce moment l'heure exacte. Ça va vraiment dépendre des dégâts selon les régions. Je peux vous assurer là, qu'on a un maximum d'équipes en ce moment là, sur le terrain pour faire le travail. Puis justement, il y a des équipes qui sont venues prêter main forte du Bas-Saint-Laurent, du Saguenay également, aux régions plus touchées. Donc, tout le monde est à pied d'œuvre ce matin là, pour établir le courant là, pour les clients qui sont touchés.
3: Ouais, okay, maintenant, le parcours du Canadien de Montréal en série a pris fin avec ce revers de 6-1 face aux Hurricanes de la Caroline hier soir. C'était un cinquième match qui était disputé. Les Hurricanes qui avaient marqué le premier but dans cette rencontre et Cole Caulfield qui a été le seul à marquer pour le tricolore qui s'est incliné en 5 parties en finale de l'Association Est. Malgré l'élimination de son équipe, l'entraîneur-chef des Canadiens, Martin Saint-Louis, se dit fier de ce qui a été obtenu.
7: Ça prend beaucoup plus avec les échecs qu'avec les réussites. Puis moi, comme entraîneur, j'ai appris beaucoup durant les séries. Je me suis fier du groupe. Moi, j'ai le meilleur band dans le building. À part du résultat, il n'y a pas beaucoup de négatifs.
3: Les Hurricanes vont maintenant affronter les Golden Knights de Vegas en finale de la Coupe Stanley. Et les partisans ne seront pas en reste. Partisans et partisanes de la victoire, eh bien, il y aura possibilité d'applaudir les championnes en titre de la Ligue professionnelle de hockey féminin, alors que les joueuses vont défiler au centre-ville de Montréal pour célébrer leur première Coupe Walter. Ce sera cet avant-midi. Les Montréalaises qui sont venues à bout de la charge d'Ottawa en 4 parties. Voilà, c'était vos informations.

8h06, au cours de la prochaine heure, on vous invite dans notre zone famille avec Laurie Zéphir et en entrevue des nouvelles du mouvement Retrouvailles. Et à la météo pour Montréal, alternance soleil-nuages sera encore venteux avec des rafales à 60, mais ça devrait se calmer en après-midi, maximum 18. Trois-Rivières, soleil-nuages, des vents du nord-est avec des rafales à 40, maximum 15. Sherbrooke, nuageux, pluvieux, venteux chez vous ce matin, mais ça devrait se dégager en journée avec quelques percées de soleil, 15 degrés. Québec, soleil-nuages, des rafales de vent jusqu'à 50 km/h, maximum 17. Saguenay, alternance soleil-nuages, maximum 20. Sept-Îles, même chose avec un 14 degrés. Rimouski, du soleil, quelques nuages, 14 degrés. Gaspé, alternance soleil-nuages, des vents légers cet après-midi, maximum 12. Gatineau, ce sera un ciel dégagé. Ça s'ennuage en mi-journée avec des rafales de vent jusqu'à 40 km/h et 60 % de probabilité d'averse ce soir ou tard cette nuit. Et Rouyn-Noranda, ensoleillé, 21 au mercure pour samedi et dimanche.

0: On va recevoir au cours de la prochaine heure Lise Aymon. Elle est la directrice régionale du mouvement Retrouvailles. Mouvement Retrouvailles, ça fait 30 ans, imaginez, qu'ils accompagnent des gens qui cherchent un membre de leur famille biologique.
1: Donc, comme Claire Lamarche faisait. Là.
0: Exactement. Ah, exactement, ouais. Comme Claire Lamarche. Ben, en fait, c'est sûr que là, c'est une organisation de soutien, entre autres, parce qu'il y a bien des gens pour qui le processus est très, très difficile. Mais ils ont tellement une banque de participants ou de membres, là, si vous voulez, maintenant, que ça arrive, oui, parfois, qu'ils sont capables de faire des connexions. Wow. Et avec la loi qui a changé il y a 2 ans, ça va faire 2 ans bientôt, où on a le droit d'avoir accès à davantage d'informations, mais ça a augmenté les demandes, bien sûr. Mmh. Et ça a augmenté aussi parce qu'il y a des belles histoires, mais il y a des histoires aussi qui, parfois, se terminent un peu moins bien. Donc, on va en parler dans les prochaines minutes. Caroline, un coup de chapeau à une pionnière du journalisme québécois.
2: Oui, c'est la chronique de Karine Gagnon dans le Journal de Montréal et le Journal de Québec aujourd'hui qui rend hommage à Élisabeth Rancourt qu'on a beaucoup vue dans les séries cette semaine. Elle qui est arrivée à TVA Sports en 2011 et qui est devenue en 2023 la chef d'antenne des avant-matchs et des matchs des Canadiens de Montréal. Karine Gagnon dit qu'en tant que professionnelle elle-même de l'information, elle est vraiment fière de voir une femme diriger la parade avec une telle rigueur les soirs de matchs à TVA Sports. Elle parle aussi de la dynamique avec ceux qu'elle appelle les gars, ses collègues Maxime Lapierre et Antoine Roussel, qui ont vraiment reçu une vague de sympathie des Québécois au cours de cette série-là. Et elle la met aussi dans la même lignée des pionnières où on met Chantal Maccabé, bien sûr, hein, qui est devenue aussi vice-présidente aux communications du Canadien. Et récemment, d'Andréanne Barbeau, qui est aussi devenue la première femme à devenir chef d'antenne à temps plein pour les matchs du CH à RDS. Et elle a hâte qu'on n'ait plus besoin d'apporter le genre de précision de dire que c'est pas parce que c'est une femme qu'elle est là, mais parce qu'elle est la meilleure, parce qu'elle est bonne. Mais Karine Gagnon pense aussi qu'on a besoin de plus de modèles comme Élisabeth Rancourt. Elle pense qu'il faudrait plus d'analystes féminines dans le hockey. Et elle dit, c'est vrai sur la glace, tout comme dans la couverture médiatique de sport. Chaque avancée mérite d'être applaudie et on a besoin de modèles féminins forts pour inspirer les jeunes femmes.
0: Alors, je jouais ma voix à celle de Karine Gagnon pour souligner l'extraordinaire travail d'Élisabeth Rancourt. Et je suis certaine qu'il y a beaucoup de petites filles qui étaient devant leur écran, qui ont écouté en famille le hockey et pour qui maintenant c'est accessible alors qu'il y a quelques années à peine. Il y avait Chantal Maccabé.
1: Et Diane pas... Sauvé.
0: Et Diane Sauvé. Diane, d'avoir quelque chose à dire là-dessus, c'est beau quand même comme ça chemine.
3: Moi, je suis toujours contente de voir ça, mais en même temps, j'ai très hâte

0: on n'en parle plus.
1: Ouais. Ouais.
0: Que ce soit normal, que ce soit normalisé. Oui, c'est ça. Que ce soit commun. Voilà. Voilà.
1: J'ai espoir, voilà. J'ai espoir. Merci.
0: Mais Jocelyne, bravo au travail de ces femmes-là.
1: Jocelyne, une émission spéciale à surveiller demain soir?
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1: Merci. Mine de rien, la Coupe du monde de soccer débute dans moins de 2 semaines.
0: Oui, le hockey est terminé. Mm-hmm. Vive le soccer.
1: Hein? Oui.
0: Ça débute le 11 juin et hier, le sélectionneur du Canada, Jesse March, a dévoilé les 26 élus pour le mondial. La bonne nouvelle, l'excellent Alphonso Davies en fait partie. Le hic, il n'était pas au camp d'entraînement cette semaine parce qu'il se remet toujours d'une blessure aux ischio-jambiers. Mais March assure qu'il sera prêt, ça on aime ça. 3 joueurs québécois se démarquent dans la liste des 26 convoqués. Le gardien Maxime Crépeau, qui joue avec Orlando City, fait partie des nouveaux venus, lui que Jesse March a cité comme un joueur d'expérience précieux parce que son groupe a une moyenne d'âge d'à peu près 25 ans, alors c'est pas vieux. Le milieu de terrain, Mathieu Chouanière, qui s'aligne avec Los Angeles FC, est également de la partie, tout comme le défenseur Moïse Bombito, qui joue avec l'OGC Nice. C'est un autre nouveau venu dans le groupe. Le Canada amorce son mondial le 12 juin, c'est à Toronto, contre la Bosnie-Herzégovine, avant de passer par Vancouver pour affronter le Qatar et la Suisse. Et d'ici là, le Canada disputera un match amical, c'est à Montréal, contre l'Irlande, ce vendredi 5 juin au Stade Saputo, c'est à 19h30. Alors, avis aux intéressés.
1: Oui, c'est ça, c'est ma question. À quelle heure? Parce que là, les enfants vont vouloir regarder ces matchs-là aussi. Là, finalement, c'est pas fini pantoute, là, notre combat.
0: C'est vrai, j'avoue.
1: Merci, Diane. Alexandre Shields est avec nous. Salut, Alexandre.
3: Bonjour.
1: Il y a des chercheurs américains qui ont observé cette semaine un rassemblement de 222 baleines à bosse au large de Cape Cod.
3: Oui, c'est un décompte assez précis quand
1: oui,
3: même.
1: Hein?
3: 222, c'est un très gros regroupement. En fait, il faut savoir que ces baleines-là passent l'hiver, les chanceuses dans le sud, hein, notamment dans les Caraïbes. Il y en a plusieurs du Saint-Laurent qui ont été vues, même entre autres Aramis Queen, des baleines très connues chez les amateurs de baleines à bosse du Saint-Laurent. Et elles ont surtout été observées en faisant une stratégie de chasse qu'on appelle le filet de bulle. Et c'est une forme de coopération entre les baleines où une baleine crée littéralement un filet de bulle qui emprisonne les poissons pendant qu'une autre baleine peut s'alimenter. Selon les scientifiques, en fait, cette technique-là de chasse, c'est un peu comme l'utilisation des outils chez les primates. Donc, clairement, c'est un mécanisme très complexe. Les photos sont magnifiques. Vous pourrez aller voir sur Facebook le Anderson Cabot Institute. Mais bref, tout ça pour dire que ces eaux-là sont très importantes pour la migration des baleines à bosse. Certaines qu'on verra, bien sûr, cet été dans le Saint-Laurent. Là, c'était au large de Cape Cod, mais elles sont en route vers le nord, bien sûr. Et c'est aussi le signe que cette espèce-là c'est vraiment clairement bien rétabli de la chasse commerciale. C'était une espèce qui était menacée il y a quelques années. C'est mon espèce de baleine fétiche. C'est celle qui m'a amené à me passionner pour les baleines il y a de cela plusieurs années. Donc clairement, c'est une espèce qui va bien. C'est une bonne nouvelle pour la biodiversité.
1: Oui, et mention spéciale quand même à la coopération. Parce que
3: oui,
1: on aurait
3: ça,
1: souvent à s'inspirer des animaux parce qu'ils travaillent ensemble pour un bien commun et un objectif commun.
3: Les unes après les autres.
1: Exact.
3: Donc, clairement, il y a de quoi de beau là-dedans.
1: Ouais.
3: Il y a peut-être des leçons à tirer en tant qu'humain sur cette coopération et cette réciprocité entre animaux.
1: Merci. À tantôt, Alexandre.
3: Avec plaisir.
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1: Bonjour Laurie.
4: Bonjour Monique.
1: Je disais tantôt qu'on allait parler dans quelques minutes en fait à Lise Aymon, qui est la directrice du mouvement Retrouvailles, 30 ans d'accompagnement, et on a eu donc envie de parler des enfants adoptés et de leur famille, hein, parce que c'est quand même un enjeu qui est large, qui est vaste, qui est complexe aussi, et faut parler du développement des enfants adoptés, parce qu'ils arrivent souvent dans un contexte un peu différent quand même dans leur famille.
4: Exactement. Puis je commence par les facteurs de protection, c'est-à-dire que souvent, pour les parents adoptants, ils sont stables dans leur vie. Qu'est-ce que ça veut dire? C'est on est établi, on a une maison, on a un emploi qui fait en sorte qu'on a une stabilité financière. Et surtout, le désir d'enfant est grand. Donc, ce qui fait en sorte que quand on accueille cet enfant-là, bien, on a envie de s'investir dans sa vie, on a envie d'être présent pour lui. Donc ça, ce sont des facteurs de protection qu'il faut rappeler. Mais c'est sûr qu'il y a des facteurs de risque avec les enfants adoptés. Par exemple, bien, dans leur histoire, il y a eu des abandons. Il y a eu des fois des abus, des fois il y a eu de la négligence, des fois il y a eu des traumas. Donc cet enfant-là va porter ça aussi dans son histoire, ce qui peut affecter son développement émotionnel, son développement psychologique, même au niveau de l'école. Des fois ses apprentissages peuvent être affectés par ça. Puis il faut quand même souligner que des fois on n'a pas accès à l'historique familial de ces enfants-là. Si par exemple j'ai un enfant qui a, je sais pas moi, dans une famille biologique un TDAH, je regarde le parent a un TDAH, on est capable un peu de dire, peut-être qu'il y a des comportements qui suggèrent un TDAH. Avec un enfant qui est adopté, peut-être que là, on est dans, est-ce que c'est un trouble de l'attachement? Est-ce que c'est un TDAH? Est-ce qu'il y a des enjeux psychosociaux qu'on a besoin d'adresser? Donc, toute cette confusion-là peut amener un peu plus de défis pour le parent adoptant.
1: Et pour ce qui est, parce qu'il y a différents types d'adoption, il y a ce qu'on appelle aussi la banque mixte. Oui. Et là, peut arriver un conflit de loyauté, même si c'est vrai quand même dans toute situation d'adoption.
4: Oui, bien en fait, qu'est-ce qu'il faut savoir, c'est que dans le contexte de banque mixte, d'abord, l'enfant est placé comme dans une famille d'accueil. Peut-être qu'il n'y aura pas d'adoption. Donc, au départ, il peut avoir des visites supervisées avec le parent biologique. Et moi, dans mon bureau, je vais entendre des enfants qui sont pris dans un conflit de loyauté entre je veux peut-être retourner avec mon parent biologique, mais en même temps, je suis bien dans ma nouvelle famille aussi, puis je voudrais peut-être qu'on m'adopte. Et là, ça vient avec un chamboulement émotionnel quand je reviens d'une famille à une autre, en ne sachant pas où est-ce que je vais m'en aller. Et c'est là que ça demande beaucoup de patience, d'empathie, de sensibilité, d'écoute.
1: Ils vivent ça comment, les enfants?
4: Ben, ils vivent avec une grande incompréhension. Ils comprennent pas ce qu'ils vivent eux-mêmes. Ils sont pas capables de le nommer. Puis des fois, ça peut ressortir d'un point de vue comportemental parce qu'ils savent pas mettre des mots sur qu'est-ce qu'ils ressentent. Et c'est là que les parents vont essayer d'amener l'enfant ou lui nommer. Est-ce que c'est parce que tu te sens mal des fois quand tu vas rencontrer ta maman? Est-ce que c'est parce que des fois tu te sens pas bien quand tu vas la rencontrer? Est-ce que c'est parce que des fois tu aurais peur que moi je t'accueille moins bien? Et c'est là aussi que certains enfants peuvent être dans une posture de devoir plaire à tout le monde tout le temps. J'ai peur qu'on me rejette, j'ai peur qu'on me mette de côté.
1: Ce qui est lourd à porter pour un enfant. Oui. Donc, l'idée, c'est peut-être d'aller à son rythme, au rythme de l'enfant dans tout ça.
4: On essaie d'y aller au rythme de l'enfant, puis on essaie aussi de j'ai envie de dire, de démocratiser l'histoire d'adoption. C'est-à-dire, on veut pas de tabou, on veut que l'enfant puisse se sentir bien et confortable d'aborder ce qu'il ressent, puis le parent, lui, a un travail d'accompagnement psychologique pour entendre et recevoir tout ça. C'est pas facile. Autant pour un parent biologique que pour un parent adoptant, des fois, d'entendre ça, de recevoir ça. Fait que moi, comme parent, j'ai besoin de soutien pour accueillir mon enfant qui traverse tous ces chamboulements-là, des fois dans des directions qu'on ne comprend pas toujours.
1: Il existe à peu près autant d'histoires d'adoption que d'enfants adoptés. Là. Chaque histoire est presque unique. Il y en a qui ont été nommés, d'autres pas. Oui. Donc, des fois, ça arrive par surprise où l'enfant pose des questions, il découvre sur le tard, ça aussi, ça peut quand même psychologiquement laisser des marques.
4: Beaucoup, puis ça vient avec un effet de choc. On en parlait un petit peu, moi et Mme Lise, tantôt, mais ça vient des fois aussi avec un sentiment de trahison. Et c'est d'ailleurs, il y a le livre de Rebecca McConnell, si vous ne l'avez pas encore lu, Dans mon sang, qui je trouve traduit bien, vraiment, qui traduit bien toutes les émotions, les réflexions psychologiques. On veut avancer des fois on veut reculer, on ne sait pas nécessairement sur quel pied danser. Puis d'ailleurs, pour les parents adoptants, une des préoccupations principales qu'ils ont, c'est est-ce que mon enfant va s'attacher à moi? La bonne nouvelle, c'est qu'au niveau des études, on voit que la majorité des enfants développent un attachement envers leurs parents adoptants. Et même que cet attachement-là peut être tout à fait sécurisant, mais ça ne veut pas dire qu'il n'y a pas de défi. Mm-hmm. Puis c'est là où est-ce qu'à travers ces défis-là, il y a une part qui vient de l'histoire d'adoption, mais il y a une part qui vient aussi du fait que c'est un enfant puis un adolescent. Mm-hmm. Puis que des fois, ce n'est pas évident. évident. Donc, pour les parents, des fois, si on regarde tout sous la loupe de l'adoption, on fait fi du fait que un enfant, ça s'oppose. Puis un enfant, c'est pas toujours facile. Fait que si moi, comme parent, je m'empêche d'aborder ces défis-là, puis je m'empêche de dire à mes amis, hey, des fois, je trouve ça tough parce que j'aurais peur qu'on me juge. J'allais tellement voulu

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3: Moi, par rapport au bon coup, par rapport aux forces, par rapport aux inquiétudes, par rapport aux défis, ça permet de pouvoir, nous, comme parents, moi, exemple, comme parents adoptants, de pouvoir me dire, je ne suis pas seule. Et comme je ne suis pas seule, je peux m'ouvrir avec vulnérabilité et authenticité.
4: C'est drôle, l'autre jour, je suis allé prendre une grande marche. On en parlait avec Christian Bégin.
5: Deux, trois tours du bloc.
4: 53 minutes, pour être exact, parce que j'écoutais un épisode de l'autre midi à la table d'à côté. J'étais en retard avec Gérald Filion et Jean-Philippe Dion. Et Jean-Philippe raconte son histoire d'adoption. Ouais. C'est très touchant. Puis moi, ça m'a permis de mieux comprendre aussi la position du parent. Alors, si jamais il y a des gens qui ont envie d'écouter cet épisode-là, c'est disponible sur Radio-Canada Audio. Et c'est vraiment très touchant.
3: Mais je trouve ça important, qu'est-ce que vous venez de dire, Jocelyne, parce que ça amène l'idée que tout le monde, pour accompagner les parents adoptants, doivent être sensibilisés à cette réalité-là. C'est pas juste une histoire de, bon, ben nous, entre famille adoptive, adoptants, on doit se tenir ensemble. Non, nous aussi, dans l'entourage, on peut offrir une écoute, on peut offrir une oreille, soutenir les familles.
6: Et ça vient avec souvent beaucoup d'incompréhension de la part de l'entourage, souvent des préjugés aussi.
3: Vraiment.
6: Ou des, Jean-Philippe Dion m'avait accordé une entrevue justement à l'époque où j'animais L'Avenir nous appartient pour parler de ce sujet-là, pour démystifier en fait, qu'est-ce que ça voulait dire que d'adopter en contexte de banque mixte? Mm-hmm. Parce que souvent, on entend ça, mais on ne comprend pas véritablement qu'est-ce que ça veut dire et qu'est-ce que ça implique aussi pour tout le monde qui est concerné. Et parlant de gens concernés, là, au Québec seulement, entre 1920 et 1970, on estime qu'il y a environ 200 000 enfants qui auraient été confiés en adoption. Donc, si on ajoute les adoptions non déclarées, parce qu'il y en a eu beaucoup. Ça se faisait de façon clandestine, souvent. Les parents d'origine, les parents adoptifs, les membres de la famille. Quand vous prenez tout ce monde-là, là, on est à plus d'un million de personnes touchées par une histoire d'adoption dans la province. Donc, c'est vraiment pas banal. J'invite pour se joindre à la discussion Lise Aymon. Elle est directrice régionale du mouvement Retrouvailles Montréal, Mauricie, Montérégie, Laval, Lanaudière-Laurentide. bienvenue parmi nous.
7: Merci beaucoup de nous recevoir.
6: Plus d'un million de personnes au cœur d'une histoire d'adoption, c'est énorme.
7: Il y en a beaucoup. Puis, comme vous dites, il y en avait qui ne savaient pas. Ils leur faisaient dire que le bébé était décédé. Mm. La mère a perdu son bébé et puis il donnait en adoption. Donc, ces enfants-là, c'est comme de l'adoption clandestine. Donc, on ne le savait pas. Et puis, il y a beaucoup de gens qui sont touchés. Puis, souvent, les gens, ils ont peur d'en parler. C'est une honte d'en parler. C'est une honte pour les mères qui ont eu un enfant ou les filles mères qui ont eu des enfants à 13, 14, 15 ans. C'est la honte de dire, ben moi, j'ai eu un enfant avant de me marier. Ou ça peut être dans n'importe quelle aussi, dans n'importe quelle situation. Ça peut être l'inceste, ça peut être un viol, ça peut être justement que la fille est en amour puis c'est arrivé. Mais il y a beaucoup de gens qui sont touchés par l'adoption.
6: Il y a des belles histoires, je le disais. Il y en a qui sont plus dramatiques, plus chaotiques aussi. Et Lise Aymon, question de mettre la table, vous avez vous-même été adoptée. Donc, vous savez de quoi il en retourne.
7: Oui, moi j'ai été adoptée, je racontais à madame tantôt, j'ai été adoptée à l'âge de 3 mois par mon oncle biologique, le frère de ma mère. Et ça n'a pas duré, ils m'ont gardé 6 jours parce qu'il disait que je pleurais trop. Oh. Il y a une autre famille qui m'a adoptée à l'âge de 10 mois. Ils m'ont gardé 12 jours. La mère était très attachée à moi, mais le père, il ne m'aimait pas. Donc, ils m'ont retournée. Et puis, par la suite, ben là, mes parents adoptifs m'ont adoptée. Puis, ils m'ont adoptée, j'étais la seule. Puis, par la suite, après 5 ans, ma mère est tombée enceinte. Puis, elle en a eu 3 à elle. Donc, moi, je suis adoptée. Puis, mes parents, ils ont 3 enfants biologiques à eux.
6: Ça aussi, c'est un contexte familial où, comme enfant, il a fallu grandir en étant l'adopté versus les enfants biologiques.
3: Oui, puis moi, j'ai déjà entendu des histoires où est-ce qu'il y a un traitement différent. Des fois, le traitement, il peut être positif. On a fait plus attention aux enfants adoptés. Mais des fois, le traitement, il a été plus négatif. Mm-hmm. Ça a créé une rivalité après dans la fratrie qu'on traîne un peu après ça dans le cours de la vie. Fait que ça, c'est à faire attention.
7: Chez nous, ça a très bien été parce que j'étais la plus vieille à 5 ans de différence. Donc, maintenant, nos parents sont décédés. Et puis, j'ai une sœur qui est décédée dernièrement. Puis, c'est quand même moi, la grande sœur. Il m'appelle, ben c'est toi qui remplaces maman présentement. Et puis, que ça très bien. Mais ça va pas toujours bien comme ça. Hein. C'est comme dans toutes les familles, même une famille naturelle. Il y a des frères et des sœurs qui se parlent pas. Donc, imaginez, nous, on est adoptés, on arrive dans...
6: Avez-vous

0: chercher à retrouver vos parents biologiques?
1: Oui. En 92, j'ai rencontré la famille maternelle. Ma mère était décédée. Elle avait la sclérose en plaques. Elle était à l'hôpital pendant 25 ans. Donc, mes frères et sœurs, quand ils l'ont su, ben ils savaient pas que ma mère avait eu un enfant, évidemment. Et puis, à ce moment-là, en 92, j'avais aussi le nom d'un père dans le dossier. Donc, j'ai communiqué avec lui, puis ça s'est avéré que c'était pas mon père. Mais 24 ans plus tard que j'ai su avec des tests d'ADN que c'était pas mon père.
0: Et pendant 24 ans, vous avez pensé que c'était
1: pendant 24 ans, je pensais que c'était mon père.
0: Juste donc, ça, là, psychologiquement, faut être fait fort, là.
1: Puis même si... je fais partie du mouvement Retrouvailles, puis je dis aux gens, faites-vous pas d'idées. Ben à ce moment-là, je vous avoue que je suis tombée en miettes, là, que mon père, c'était pas mon père.
0: Mais oui.
1: Mais par contre, j'ai resté en contact avec. Et puis, en 2023, encore avec les tests d'ADN, c'est très important, les tests d'ADN, j'ai retrouvé la famille paternelle. Donc, à 75 ans, on rencontre la famille paternelle. Mon père était décédé. Mais la famille paternelle.
0: Avec vraiment les tests d'ADN.
1: Oui.
0: On a vu beaucoup, beaucoup de belles histoires de retrouvailles à travers le temps. Tantôt, Jocelyn parlait de Claire Lamarche. Hein, c'était une émission qui était très, très écoutée, mythique.
1: Oui.
0: Deuxième chance que j'ai co-animée avec Marina Orsini aussi, où on a réuni des gens. C'est des longs processus, mais c'est dur, puis ça finit pas toujours bien.
1: Non. Ça finit. Mettons pour ceux que ça finit pas bien, sauf qu'on cherche plus. On sait maintenant qu'on a des réponses.
0: Ouais,
1: et puis on ne cherche plus, la boucle est bouclée. On sait nos racines sont où.
0: Ça fait plus de 30 ans que vous accompagnez des gens qui cherchent leurs proches à travers le mouvement Retrouvailles. Ils ont besoin de quoi, règle générale, quand ils se tournent vers le mouvement?
1: Ben, je pense que c'est vraiment de les rassurer, de dire ben, être bien préparé et d'un. Parce qu'on ne sait jamais ce qu'on va retrouver. Hein. On ne sait jamais si on va retrouver une dame d'affaires ou un itinérant dans la rue. On ne sait pas. Et puis, je leur dis, il faut que vous soyez prêtes à ça. Puis, il faut dire que des fois, il y a des mamans qui vont retrouver des enfants, puis des mères biologiques vont trouver des enfants, puis ils vont vouloir être la maman.
0: Mais ça ne marche pas comme ça.
1: Ça ne marche pas comme ça, parce qu'une maman, on en a eu une, adoptive, puis une mère, elle nous a donné la vie. Donc, c'est ça qu'il faut préparer, autant la mère biologique qui va retrouver son enfant que de préparer l'enfant aussi à dire, ben à être bien préparé. Il ne faut jamais aller trop vite. Il ne faut jamais, jamais aller trop vite. Prendre notre temps. Puis des fois, quand on a hâte de retrouver notre mère, on veut aller vite, on veut aller vite. Mais je veux juste dire une petite anecdote. Il ne faut jamais se décourager. J'ai fait une rencontre avec une madame de 93 ans. C'est une adoptée. Elle a rencontré en novembre trois sœurs biologiques, 83, 80, 76 ans.
0: À 93 ans. Comme quoi, il n'est jamais trop tard pour retrouver. C'est grâce à l'ADN aussi, on imagine?
1: À l'ADN. Elle a toujours su qu'elle était adoptée. Mm-hmm. La maman, elle avait fait partie du mouvement Retrouvailles. Et puis, l'adoptée aussi. Donc aussi, quand on fait partie du mouvement Retrouvailles, quand il y a des concordances, mais là, à ce moment-là, on fait faire... des recherches à l'ICIUS pour vraiment s'assurer qu'on va présenter le bon enfant aux bons parents.
0: Mais oui, c'est ça.
1: Et puis après ça, bon, on prépare la rencontre. Tantôt, on parlait de Claire Lamarche, et puis c'était des belles émissions, mais les gens n'étaient pas préparés.
0: Ben, c'est ça, ils vivaient ça en direct à la télé.
1: Mais malheureusement, puis c'est une belle émission, je dénigre pas, mais il n'y avait pas de préparation. Puis des fois, il arrivait comme...
2: Oui, puis il y a quelque chose là-dedans, des fois pour l'enfant adopté et aussi pour le parent biologique, l'idéalisation d'eux. Moi, si je suis un enfant adopté, puis je m'imagine que mon parent, il va être donc bien fun, puis donc bien cool, puis il m'aurait donné des câlins. Et c'est là où est-ce qu'à travers la préparation, on essaie de venir nuancer cette idéalisation-là en disant, dans la réalité, ton parent, il peut être, ce parent-là que tu as eu, mais il peut être aussi le parent qui n'a pas de ressources, qui n'a pas envie, qui a des enjeux de santé mentale. Et c'est cette préparation-là qui permet à la rencontre d'être un peu plus fluide. Là.
0: On pense à cette dame là, de 93 ans. Imaginez toutes les histoires qu'elle a pu se raconter à travers le temps, toute une vie, presque un siècle. En terminant, depuis le 8 juin 2024, il y a eu des modifications à la loi sur le droit de la famille en matière de filiation. Donc, cette loi-là a changé des choses. Je me souviens, à l'époque, parce qu'on s'était rencontrés, vous et moi, au moment où cette loi-là était arrivée, est-ce qu'on a une idée de l'ampleur des demandes qui ont été faites depuis? Est-ce que vous avez remarqué une augmentation?
1: Il y avait eu la loi 113 en 2018, Il y avait eu beaucoup, beaucoup, beaucoup, beaucoup de demandes à ce moment-là. En 22, la loi 2, il y en a eu un peu moins. Mais par contre, parce que maintenant, ils donnent le nom de la famille,
0: oui, ils donnent le nom de la mère. Hein? Et du père.
1: Ouais. Mais par contre, s'il vous plaît, je vous dis, pour ceux qui ont des noms de père dans le dossier, faites quand même un test ADN. Puis moi, je suggère à tous les enfants, toutes les retrouvailles, faites des tests ADN. Parce que qu'est-ce qui arrive, c'est que il y a toujours quelqu'un dans la famille qui va dire, c'est pas vrai ça, c'est une fraude ou c'est quelque chose. Puis aujourd'hui, les gens, ils ont peur de la fraude, ils ont peur de qu'on ait des intrus. Mais là, nous, on s'en va là pour nos racines, on s'en va là, on va pas là pour avoir des héritages puis pour les mauvaises raisons.
0: Non, c'est ça, ça vient souvent de... Oui. C'est très, très, très fort, en fait, comme quête.
1: Oui, oui.
0: Le mouvement Retrouvailles, c'est-tu arrivé que vous fassiez des connexions?
1: Oui.
0: Ouais, hein?
1: Oui, c'est arrivé même avant la loi, parce qu'il y en a... Maintenant, ça va bien avec la loi puis l'ADN. Ça peut prendre, mettons, un an que les gens trouvent ça très dur, mais moi, j'ai cherché pendant 11 ans. Puis il y en a qui ont cherché pendant qu'ils cherchent encore. Puis dépendant en quelle année que vous êtes né, comme la madame de 93 ans, chanceuse, elle, parce qu'il y avait un nom. Il y avait quelque chose dans le dossier.
0: Mais des fois, il n'y a rien écrit dans le dossier.
1: Des fois, il n'y a absolument rien. Puis des fois c'est faussé.
0: Ça part des tests récréatifs comme Ancestry et tout. Il y a plein de retrouvailles qui ont eu lieu depuis ce temps-là.
2: Oui. Merci. Je me permets une petite chose. Là, on en parle dans un contexte où est-ce que on a accès aux ressources, on a accès aux archives, mais imaginez pour un enfant adopté à l'international qui n'a pas cette opportunité-là. Oui, donc, c'est là que ça ajoute une complexité de plus, puis qu'on disait que toutes les histoires d'adoption, elles méritent la peine d'être abordées puis réfléchies selon leur contexte.
0: C'est un ajout très pertinent. Merci beaucoup, Laurie Zéphir. Merci, Mme Aymonde, de votre visite
1: beaucoup
0: à l'émission. Lise Aymonde est directrice régionale du mouvement Retrouvailles.
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0: Caroline, on va faire le tour des chroniques et éditoriaux. Les référendums au menu.
4: Oui. Stéphanie Gramont, dans la Presse Plus, pense que l'on devrait établir des ponts au lieu de faire des référendums. Elle se demande où sont passées les belles intentions pan-canadiennes de s'unir pour faire contrepoids aux attaques de Donald Trump. Elle rappelle que l'an dernier, à pareille date, on n'avait jamais vu une telle volonté d'abattre les barrières commerciales entre les provinces, et ça pour stimuler notre économie malmenée par les droits de douanes américains. Un engagement n'attendait pas l'autre, écrit telle, alors qu'aujourd'hui, ce sont les référendums qui font les manchettes en Alberta et au Québec, même si la majorité de la population n'est pas pour l'indépendance. L'éditorialiste pense qu'on aurait pourtant avantage à se serrer les coudes aujourd'hui, plus que jamais, parce que l'économie canadienne flirte avec la récession et que la révision de l'accord de libre-échange avec Donald Trump s'annonce ardue et imprévisible. On ne contrôle pas notre voisin, mais on peut faire le ménage chez nous. Ce sont les propos de Stéphanie Gramont dans la Presse Plus. Dans Le Devoir, ce sont trois chroniques qui sont consacrées au référendum au pluriel. Je commence avec Conrad Yakabuski qui trouve que les connaissances de M. Carney en matière de politique québécoise lui font occasionnellement défaut et qu'il semble ignorer à quel point la classe politique québécoise est unanime, ou presque, à appuyer la loi 99 signée à Québec en 2000 qui fixe le seuil de l'option gagnante d'un futur référendum à 50% de vote plus 1. Or, en répondant cette semaine à une question de la députée bloquiste Christine Normandin à la Chambre des communes, M. Carney s'est réfugié derrière la loi sur la clarté référendaire qui a été adoptée en 2000 par le gouvernement de Jean Chrétien, selon laquelle il relève des communes d'établir la définition d'un vote clair pour la souveraineté. M. Carney a ensuite ajouté « ce n'est pas 50% plus 1 ». Conrad Yakabuski juge qu'il s'agit d'une curieuse déclaration, du moins d'un point de vue politique, considérant qu'aucun référendum sur la souveraineté n'est actuellement à l'ordre du jour au Québec et que le premier ministre en a déjà plein les bras en essayant d'étouffer un mouvement séparatiste en Alberta ou un référendum sur la place de cette province au sein du Canada aurait bel et bien lieu en octobre prochain. C'est Conrad Yakabuski. Et de son côté, Jean-François Lisée, lui, s'adresse au premier ministre du Canada directement, celui qui était gouverneur de la Banque d'Angleterre alors que se déroulait le référendum sur l'indépendance de l'Écosse et celui sur le Brexit ensuite, et qui est intervenu à titre de banquier en chef dans les débats pour éclairer les enjeux financiers et monétaires liés à ces référendums. Il comprend que M. Carney a hérité d'une loi absurde issue de l'ère chrétienne, celle sur la clarté référendaire qui oblige les parlementaires à se prononcer sur le libellé de la question québécoise. Une loi, dit Jean-François Lisée, qui le pousse dans le marécage de l'arbitraire. Et la seule voie, selon lui, de sortie qui s'offre au premier ministre Carney, c'est d'attendre qu'un gouvernement québécois s'approche d'une échéance référendaire et de son propre chef proposer une négociation préalable sur la base de l'entente Londres-Édimbourg. Seule l'existence de cette entente lui permettrait de se débarrasser de la loi absurde de Jean Chrétien et d'enfin avancer dans la clarté et le respect des convictions démocratiques qu'il espère avoir raison de lui prêter, écrit Jean-François Lisée. Et en terminant, Marie Vastel écrit, elle, toujours dans Le Devoir, qu'à se préoccuper à temps plein de l'unité canadienne dans l'Ouest, Mark Carney perd de vue celle qu'il néglige et précarise par ce fait même dans l'Est. Son improvisation afin d'apaiser les 35% d'Albertains prêts à voter en octobre pour réclamer un référendum sur la sécession révèle une inconscience qu'il provoque par le fait même les 32% d'indépendantistes au Québec, un manque de sensibilité qui semble échapper complètement au premier ministre aux racines albertaines, écrit Marie Vastel dans Le Devoir.
0: Merci beaucoup, Caroline.
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0: On dirait presque une antidote pour les blues du dimanche soir.
6: Vraiment. Vraiment, pendant que la plupart d'entre nous broient du noir, les dimanches soirs, bien, il y a des femmes qui enfilent leurs espadrilles pour aller botter un gros ballon rouge. Je vous présente les vieilles poules.
7: Pardon?
6: La première et seule ligue féminine de kickball au Québec.
0: Je viens de voir leur logo, là. C'est tellement parfait.
6: Il faut voir le logo. Regardez, Jocelyn.
7: Les vieilles poules?
0: La poule qui boit un petit verre de rouge.
6: Voilà, ça donne le ton. C'est une poule qui tient un verre de vin.
7: C'est bon.
6: Ça résume assez bien l'esprit de la chose. Un mot sur le kickball, là, c'est essentiellement du baseball, sauf qu'au lieu de frapper la balle avec le bâton, on donne un coup de pied à un ballon, d'où le nom, kickball. C'est pas tout le monde qui a grandi avec le kickball, et curieusement, c'est pas une question de génération. Je vous invite à écouter Caroline et Tania, deux vétéranes de la Ligue.
8: On jouait au kickball à l'école primaire dans le cours d'édu, puis c'est le même ballon que le ballon chasseur, un peu plus gros par contre. Ça ajoute au côté ludique, loufoque même, je dirais, parce que elle est dure à attraper, la ballon. On a l'air un peu clown avec ça.
9: Je ne jouais pas au kickball, je ne connaissais pas le kickball avant. Je l'ai découvert en venant jouer ici, là. C'est cool, c'est vraiment cool.
6: Et vous entendez le vent, là? Il faisait froid dimanche soir, là. Il faisait froid, il ventait. Mais elles étaient là, les vieilles poules. Et elles ont vraiment décidé de donner un grand coup de pied à la performance et à la charge mentale. La forme physique, ce n'est pas un prérequis. Que vous soyez une athlète ou que votre coordination soit proche de zéro, vous avez votre place dans la basse-cour. Et si l'écart au pointage est trop grand, on remet le compteur à zéro ou on refait les équipes. En fait, il y a une grande, grande règle dans tout ça. Et Sophie, qui est une recrue de 51 ans, qui se décrit elle-même comme une fille intense, l'a apprise dès sa première soirée. Voici donc Sophie, suivie de Sarah, quarantenaire.
10: Tu y vas à ta mesure. T'sais, si t'as de la misère à courir, ben t'as de la misère à courir, c'est pas plus grave. Une des règles qui est très, très, très, très importante, c'est de ne pas se prendre au sérieux. Fait que si on est là pour jouer compétition, ben on n'est pas à bonne place.
11: Il y a pas beaucoup de sphères, en tout cas dans ma vie à moi, de professionnelle et de maman, où on peut juste lâcher notre fou, puis justement pas trop se prendre au sérieux. Là. Même souvent dans le sport, les femmes ont tendance à se mettre une pression de performance qui est quand même assez importante, autant là-dedans que dans la parentalité, dans le quotidien, dans les tâches. Là. Fait que je pense que c'est une zone qui est vraiment exempte de cette pression de performance que malheureusement la plupart des femmes de mon âge portent.
0: C'est un temps qu'elles prennent pour elles, pour reprendre la thématique de Christian tantôt.
6: Exactement, exactement. Et l'action ne se passe pas seulement que sur le terrain. Le banc des vieilles poules peut se transformer en mini-salon de discussion, une espèce de soupape pour décanter avec parfois une petite canette alcoolisée.
0: Ou de 5 à 7, oui, c'est ça.
6: Voilà, voilà. Et c'est aussi un endroit pour briser l'isolement des mamans. Vraiment, j'ai entendu des histoires intéressantes à ce sujet-là. Caroline Saint-Louis, qu'on réécoute, et Julie Pigeon, qui est mère de 4 et qui fait partie des poules depuis 3 ans.
8: Étant toutes des mamans, ben c'est sûr qu'on parle de nos enfants, on parle de ce qu'on a sur le cœur, qu'est-ce qu'on vit au quotidien.
5: Il y a quelqu'un qui m'a dit, il n'y a jamais personne qui m'a parlé comme ça, tu sais, c'est comme si tu me connaissais depuis 5 ans, puis j'ai pas d'amis, tu sais, fait qu'on peut-tu être amis sur Facebook? C'est sûr qu'à l'âge qu'on a, tu sais, 40 ans, 50 ans, on est comme, on prend pour acquis que tout le monde a déjà un réseau, mais non, finalement, ça s'effrite des fois avec le temps, fait que ça devient aussi un petit filet de sécurité, là, entre nous.
6: Tellement.
0: Ben oui.
6: Tellement. Hein. Et si vous manquez une semaine parce que la routine familiale déborde, pas de problème, pas de tape sur les doigts, on revient quand on peut, on est content de se retrouver. Et pour vous donner une idée du degré de franchise qui règne chez les vieilles poules, revoici Julie.
5: Ça, c'est des petits secrets de madame. Des fois, on dit qu'on est des poules en fuite parce que y en a qui ont eu des enfants. Des fois, la vessie, elle a des petites descentes. Donc, quand on court, là, des fois, on est comme, oh non, il y a une fuite. Puis on disait, suis la fuite jusqu'au premier, tu sais. Mais ça nous fait du bien parce que ça nous permet de dédramatiser, en fait, ce qu'on vit comme femme aussi dans un safe space où, quand tu le nommes, il y a du monde qui vont se reconnaître, en fait, puis dire, hey, merci d'en parler parce que moi, j'ai pas osé.
0: Ça fait du bien de les entendre.
6: Oui, rire des fuites en courant vers le premier but, vraiment. Oui. On appelle ça de la vraie sororité. Et puisqu'il faut gérer les règlements et compter les retraits chez les vieilles poules, il y a un coq. Un volontaire masculin qui fait office d'arbitre. Et reste que des vieilles poules nous rappellent une chose ce matin, qu'on a le droit de souffler, de se déposer, que parfois le meilleur remède à la semaine qui vient, c'est un gros ballon rouge et un groupe qui ne se prend pas vraiment au sérieux.
0: Merci, c'est si bien dit. Mais honnêtement, je suis fan.
6: Faut aller dimanche.
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0: Cavale culturelle, Jocelyn, les finissants de l'École nationale de cirque qui présente le spectacle Macbeth.
13: Oui, Monique, c'est la toute première fois que je voyais un spectacle des finissantes et finissants de l'École nationale de cirque et je vous le dis d'entrée de jeu, j'ai pas été déçue. Ils nous présentent ces jours-ci à la Tohu à Montréal une adaptation libre du célèbre Macbeth de Shakespeare, mise en scène par Alex Trahan, chorégraphiée par Natacha Filiatro et ça met bien sûr en vedette les formidables 22 jeunes qui terminent leur formation en cette fin d'année scolaire. Je savais pas, mais l'École nationale de cirque, elle a été fondée en 1981 et depuis 2003, elle est installée au cœur de la Cité des arts du cirque, donc juste à côté des bureaux du Cirque du Soleil et de la Tohu dans le quartier Saint-Michel à Montréal. C'est une formation collégiale, donc c'est un DEC professionnel de 3 ans. Cela dit, sachez qu'ils offrent également des cours à des jeunes du secondaire ou à des personnes qui souhaitent explorer le cirque pour le loisir. Et pendant cette formation de 3 ans, les étudiantes et étudiants vont développer une discipline plus en profondeur, l'acrobatie, la contorsion, le trapèze, etc. Et une discipline en mineur, en plus de travailler évidemment sur tous les aspects des arts de la scène, ce qui fait d'eux des artistes complets. Des 22 finissants en 2026, près de la moitié viennent du Québec et l'autre moitié, ce sont des jeunes de partout dans le monde parce qu'ici, c'est important de noter que l'École nationale de cirque à Montréal, c'est la plus importante institution de formation supérieure en art du cirque des Amériques. Et là, Monique, je suis allé assister à l'aboutissement de ces 3 ans de formation, leur spectacle de fin d'études sur lequel ils travaillent à temps partiel depuis septembre. Mais à temps plein depuis 1 mois. Et pour vrai, j'ai tellement aimé ça. Pendant un peu plus d'1h15, les jeunes enchaînent 16 numéros très différents les uns des autres qui racontent l'histoire de Macbeth de Shakespeare. Il y a d'ailleurs quelques petits passages parlés plus théâtraux où on peut suivre le drame sans problème. Je savais pas du tout dans quoi je m'embarquais et ils m'ont fait vivre une expérience. Déjà, la force du groupe, c'est impressionnant. 22 personnes qui s'avancent vers vous, ça étonne, je vous jure. On sent leur complicité et leur joie de présenter le fruit de leur travail. Et je vous dirais que c'est aussi un peu complexant parce qu'ils sont en forme, quelque chose de rare pour faire leur discipline. Et puis, on va être impressionnés par plein de numéros. Je vous donne quelques exemples. Il y a un numéro où ils font un grand banquet avec d'immenses tables et alors qu'on pense qu'ils vont manger du sanglier, ils dévoilent ce qui se cache dans le buffet et ce sont des contorsionnistes. Ça sait se plier, mesdames et messieurs, je vous jure. On est surpris à plein de moments parce qu'il y a des artistes qui arrivent du plafond, entre autres, ça se passe sur la scène, dans le public, au-dessus de nos têtes. Et on est tenu par la main par un maître de cérémonie qui est joué par le charismatique Billy Choleka. Il récite du texte, il jongle avec 6 quilles, il joue de la musique, hyper talentueux. À la fin, Monique, il y a un affrontement de type Mortal Kombat, si vous aimez les jeux vidéo, avec un trio d'artistes qui évoluent sur une planche coréenne. Mais le numéro qui m'a le plus touché, c'est celui qui est mené par une artiste qui s'appelle Raphaël Pelletier. Elle fait du vélo acrobatique à reculons, déjà, je suis impressionné, en jouant de la guitare et en chantant « Pour l'amour qu'il nous reste » de Francine Raymond. Elle a d'ailleurs une très jolie voix. Et puis là, elle se débarrasse de sa guitare et elle continue de chanter via une trame préenregistrée.
0: Imaginez la coordination que ça prend.
13: Et
0: elle corps et de la tête et du cerveau.
13: C'est qu'elle enchaîne les figures sur son vélo et elle n'arrête jamais de rouler pendant tout ce temps-là. C'est tellement beau, Monique, que j'ai pleuré tout le long. Elle m'a eu complètement. Donc, il y a du trapèze, il y a des numéros de sang, il y a du cerceau, il y a des équilibres, il y a de l'humour. Super beau. Éclairages de Julie Basse. C'est porté par une trame sonore hyper dynamique de Étienne Thibault. Et ça donne un spectacle à l'image de ces jeunes-là. Hyper dynamique, actuel, beau, impressionnant. J'avais aimé, moi, je suis allé regarder à plusieurs reprises. Vraiment une super belle carte de visite pour ces jeunes à qui je souhaite une superbe carrière. Et j'en ai profité pour m'entretenir avec deux des finissants de cette cohorte. Je les laisse se présenter par eux-mêmes.
14: Bonjour, je m'appelle Léonie Salcines, j'ai 26 ans, je suis en troisième année à l'École nationale de cirque de Montréal et puis je me spécialise en roussir. Moi, j'ai grandi dans le cirque, en fait, mes deux parents travaillent au Cirque du Soleil, sauf que j'ai pas pratiqué avant de tomber un peu par hasard sur un cours de roussir à 18 ans et j'ai comme trouvé ma voie à ce moment-là, j'ai décidé de m'entraîner beaucoup plus pour ensuite rentrer à l'École nationale.
15: Et toi? Bonjour, je m'appelle Baptiste Boulet. Je suis en dernière année de l'École nationale de cirque et je fais des sangles aériennes, puis de l'acrobatie, puis toutes sortes d'autres choses.
16: Incroyable!
15: Moi, je viens du sud de la France et dans le fond, il y avait une petite école. Donc, j'ai commencé le cirque vraiment pur loisir. Puis, j'ai fait plusieurs écoles professionnelles au travers de la France. J'ai fait Balthazar, Fratellini. Et après, j'ai décidé de venir m'entraîner ici à l'École nationale de cirque, une école de renom.
13: Ouais, deux parcours différents, mais une seule école de renom.
0: Juste préciser, la roussir, là, parce que là, je viens d'aller vous chercher, c'est quoi? C'est pas tout le monde qui est calé en cirque. Là. C'est vraiment la grosse roue dans laquelle on s'agrippe les bras et les jambes puis on tourne. Là,
13: exactement. C'est un anneau de grandeur humaine. Ouais. Et puis, c'est l'artiste qui permet de faire différentes figures avec la force de la gravité. Super impressionnant. Et je leur ai demandé à Léonie et Baptistin quel est leur état d'esprit alors qu'ils présentent leur dernier spectacle à l'École nationale de cirque.
14: C'est tellement excitant d'être dans une aussi grande salle et aussi mythique que la Tohu. Puis c'est un petit peu émouvant parce qu'on se rend compte que c'est les derniers moments qu'on partage avec nos collègues avec qui on est à l'école depuis 3 ans, des fois 4.
15: Pour moi aussi, j'ai bien hâte de finir et de rentrer dans le monde professionnel. Mais c'est tellement émouvant de pouvoir jouer sur cette scène avec tous les collègues avec lesquels on a passé nos 3 ans à l'École nationale. Donc c'est émouvant, mais en même temps très excitant.
13: Émouvant et excitant. Et pour vrai, j'ai eu l'impression qu'ils n'avaient jamais peur. J'ai osé les questionner à savoir si c'était vrai.
15: Quand on descend du plafond à 70 pieds, ça fait un peu peur au début. Puis après, juste on s'habitue à cette peur. Puis elle devient juste hyper enrichissante, en fait.
16: Oui, ça devient un moteur.
15: Oui, oui, c'est ça. Oui. C'est un moteur qui nous pousse, en fait, à aller au-delà et, en fait, utiliser cette peur, ouais.
14: Tout à fait. Je pense qu'il y a beaucoup de techniques de cirque qu'on fait depuis tellement longtemps et qu'on pratique tellement qu'on s'habitue puis la peur s'en va. Mais il y a certaines choses qui donnent quand même quelques palpitations. Moi, pendant le spectacle, je monte sur une perche à l'épaule et du coup, je suis à 5,60 m de hauteur et ça me fait toujours un petit quelque chose.
16: Mais j'imagine que cette adrénaline-là, c'est ça qu'on cherche aussi d'une certaine manière.
14: Bien sûr. Je pense que c'est quelque chose qui nous fait triper, nous, en tant qu'artistes, mais ça nous fait triper de partager ça, de pouvoir donner cette émotion, cette peur au public.
13: Ouais, et bien justement, si jamais vous avez envie d'avoir un peu peur de les voir à l'œuvre, les finissants 2026 de l'École nationale de cirque présente Macbeth à la Tohu jusqu'au 7 juin. Et ils ont déjà vendu 10 000 billets pour l'une de leurs 12 représentations, mais il reste encore des billets si jamais vous avez envie d'y aller. C'est un spectacle avec tellement de cœur. Je vous suggère d'aller encourager notre belle relève en cirque et j'ai l'impression que ça peut plaire aux ados, entre autres. Peut-être que ça pourrait même donner la piqûre à certains pour qu'ils s'inscrivent à leur tour à l'École nationale de cirque. Et je vous informe que si jamais vous arrivez une heure avant le début des représentations, vous aurez la chance de voir à l'œuvre des étudiants et étudiantes de première et deuxième année qui vont offrir des numéros à la manière d'artistes de rue. J'ai beaucoup aimé mon expérience à l'École nationale de cirque.
0: Ça paraît.
13: Ah oui, un petit peu.
0: Merci beaucoup, Jocelyn.
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0: vous étiez peut-être dans une grotte si vous n'avez pas vu passer cette semaine que l'ancien ministre de l'Environnement, Stephen Guilbeault, a annoncé qu'il quitte la vie politique. C'est une décision, bien sûr, motivée par le choix du gouvernement Carney de reculer en matière de lutte contre le réchauffement de la planète. On en a parlé à plusieurs reprises ici même. Mais est-ce qu'on pourrait revenir à l'ambition climatique? On va faire le point avec Alexandre qui est avec nous. Rebonjour Alexandre.
17: Rebonjour.
0: Donc, on s'attendait à la démission de Stephen Guilbeault. Certains disent même que c'est étonnant qu'il ne l'ait pas fait avant. Ça a été quoi son message cette semaine?
17: Ouais, il avait déjà envoyé des signaux assez clairs de son désaccord. Cette semaine, il parlait encore d'un profond désaccord avec plusieurs décisions qui ont été prises par le gouvernement Carney, gouvernement libéral aussi, comme celui de Justin Trudeau, qui était celui qui avait fait plusieurs avancées. Un de ces désaccords-là, c'est sur la promesse de Mark Carney de construire un nouveau pipeline pour l'exportation du pétrole des sables bitumineux vers la côte ouest. Il n'y a pas encore de projet, pas eu d'évaluation environnementale, pas de promoteur privé, mais on l'a promis déjà. Donc, même M. Guilbeault disait, on s'est un peu mis le bras dans le tordeur avec ce projet-là. Le gouvernement aussi a annulé plusieurs mesures qui avaient été acquises de chaudes luttes avec les partisans, si on veut, du pétrole et du gaz, notamment le plafond d'émissions de gaz à effet de serre du secteur pétrolier. J'ai vu une donnée, d'ailleurs, qui est intéressante, qui révèle la croissance des émissions de ce secteur-là. Les émissions du seul secteur des sables bitumineux ont augmenté de 530% depuis 1990. Donc, c'est vraiment un poids lourd du bilan canadien. Il y a d'autres mesures qui ont été finalement mises de côté, la fin des subventions aux énergies fossiles et notamment aussi, bien sûr, des réglementations sur la tarification carbone. Donc, bref, la conclusion de Stephen Guilbeault, elle est claire. Le Canada ne va pas atteindre ses objectifs climatiques et n'atteindra pas non plus la carboneutralité qu'il avait promis d'atteindre, notamment dans le cadre de l'accord de Paris qui a été signé en 2015 et pour lequel le gouvernement Trudeau avait été justement un artisan quand même important, un revirement important. Quelques semaines avant cette COP-là, la COP21, le gouvernement Trudeau avait été élu, Catherine McKenna était sur place. Donc, clairement, ça avait joué un rôle de catalyseur important. Et là, on recule sur ces enjeux-là.
0: Est-ce qu'il y a raison de s'inquiéter? On en parle, comme je le disais, depuis plusieurs mois ici même, mais c'est quand même une des pires crises environnementales de l'histoire.
17: Oui, clairement, c'est une crise qui aura des impacts multiples. Et d'ailleurs, j'ai discuté avec certains scientifiques cette semaine et le momentum, si on veut, il est mauvais d'un point de vue de lutte contre la crise climatique, mais les scientifiques sont unanimes, oui, Stephen Guilbeault a raison de s'inquiéter. Notamment, j'en ai discuté avec Catherine Potvin, qui est une scientifique de renommée internationale, notamment, qui est membre de l'Académie des sciences du Canada, et elle me disait, et je la cite, « On est gouverné par le lobby du pétrole et du gaz, c'est déplorable et c'est profondément décourageant de voir ce qui se passe. » Donc, c'est une personne qui a fait son doctorat sur la crise climatique dans les années 80. Donc, elle connaît le dossier. Même son cloche du côté d'Annie Chaloux, qui est professeure agrégée à l'École de politique appliquée de l'Université de Sherbrooke, elle dit que Mark Carney, alors qu'il a bien conscience des impacts des changements climatiques, par ses gestes, est en train de sacrifier les prochaines générations. Rappelons que Mark Carney, Mme Chaloux me le rappelait d'ailleurs, est l'ancien envoyé spécial des Nations Unies sur le financement de l'action climatique, dont l'objectif était justement de financer la transition et s'assurer que l'économie aille vers la carboneutralité. Ouais, c'est ça. C'est d'ailleurs ce qui avait suscité beaucoup d'espoir en 2025, pendant la campagne électorale. Stephen Guilbeault l'a rappelé cette semaine, le mot climat apparaissait 26 ou 28 fois, alors que le mot pipeline n'était pas là dans la plateforme libérale.
0: Bon, on comprend que c'est rendu pas mal loin dans les priorités du gouvernement, là, pour ne pas dire en queue de peloton, mais bon, il y a des solutions. Est-ce qu'on a espoir? Est-ce qu'on peut avoir espoir de revenir à l'ambition climatique, comme il y a quelques années?
17: Oui, on vient toujours un peu à ça, à Mimosa, justement, et ce n'est pas de l'espoir naïf. Les solutions climatiques, elles existent.
0: C'est basé aussi sur des faits. Oui.
17: Sur des faits, la science, les données probantes. Rappelons toujours, c'est pas de l'opinion, c'est vraiment des gens qui ont travaillé sur les solutions.
0: On n'est pas fleurs bleues, là, matin.
17: Non, tout à fait. Ce sont des solutions très concrètes qui auraient des impacts très bénéfiques, parce qu'il faut le rappeler, la crise climatique, elle s'aggrave, elle menace l'avenir de l'humanité et elle menace aussi nos économies, l'économie canadienne notamment, que le gouvernement Carney prétend vouloir protéger. Et le Canada, bien sûr, ne sera pas épargné par les impacts du réchauffement. On parle de coûts de dizaines de milliards, voire de centaines de milliards de dollars au cours des prochaines décennies. Feux de forêt, pénurie d'eau, dégradation des infrastructures, notamment les routes, hein, comme si c'était pas déjà un chantier important. Des vagues de chaleur qui vont provoquer des décès, notamment chez les populations vulnérables, érosion côtière, etc. Il y en a des questions d'ailleurs au Québec, parce qu'il y a un BAP présentement sur l'érosion côtière dans l'est du Québec. Bref, on doit agir. Les solutions existent. C'est important de le rappeler. On parle notamment de développement accéléré des énergies renouvelables. Le Canada a un énorme potentiel dans ce domaine-là. Construire des infrastructures de transport collectif, hein. Un train, par exemple, hein, des segments de train rapides, pourquoi pas, entre les grandes villes, la tarification de la pollution. Bref, des mesures qui ont prouvé leur efficacité et dont les économistes vantent les mérites, bien sûr, notamment en termes de signal qu'on enverrait à l'économie, au secteur, notamment industriel.
0: C'est sûr que si on avait un train efficace et rapide, il y aurait assurément beaucoup moins de véhicules.
17: Ouais, je vous avouerai
0: qu'hier,
17: je me suis mis à regarder des images de trains rapides ailleurs dans le monde et c'était évidemment fascinant, les trains qui vont à 300, 400, 500 km/h. Il y en a certains qui sont expérimentaux, mais quand même, bref, des trains efficaces. On peut parler aussi d'investissements massifs qui sont importants en adaptation climatique. J'y reviens, c'est un chantier qui serait intéressant pour notre vie au quotidien. On parle de verdissement des villes, c'est une belle opportunité pour rendre nos villes plus conviviales. Hein. Ce serait intéressant, par exemple, de faire du vélo, de courir sur des grands parcs linéaires, hein, sur des grandes avenues, par exemple, de Montréal.
0: Ça diminue les îlots de chaleur aussi.
17: Ça fait de la place à la biodiversité, aux oiseaux en ville, hein, et j'en suis. partisan, bien sûr. Et donc, bref, on aurait là des beaux projets de société. C'est ce que les scientifiques me rappelaient d'ailleurs. Et c'est toujours dans une optique de développement durable.
0: Et en terminant, bon, si on veut convaincre que c'est possible d'agir pour cette transition énergétique-là, la lutte contre le réchauffement climatique, on peut regarder ce qui se fait ailleurs.
17: Oui, on peut regarder, je donne beaucoup donné l'exemple de la Californie, un État américain qui est une énorme économie, qui a promis la carboneutralité en 2045.
0: Et qui pose des gestes pour y arriver.
17: Qui agit très rapidement, vente de véhicules électriques à 100% dans quelques années à peine. L'Union européenne aussi, les 27 pays, quand même, malgré les dissidences ou les difficultés de s'entendre, bien sûr, à 27, c'est pas simple. Ils ont gardé leur cible de réduction des émissions de gaz à effet de serre à 90% d'ici 2040. C'est énorme par rapport au niveau de 1990. C'est vraiment un chantier important, mais qui est en cours actuellement. Donc, le signal que l'Europe envoie et que la Chine aussi envoie, c'est que les énergies renouvelables vont prendre de plus en plus de place. Donc, la transition, elle est en marche. Et un chiffre qui l'illustre bien, d'ailleurs, c'est que la croissance de la production des énergies renouvelables en Chine en 10 ans, 240%. Pendant ce temps-là, au Canada, 15%. Donc, clairement, la Chine fait des efforts qui sont quand même très importants. Dans le monde aussi, en 2025, 25% des ventes de véhicules, c'est des véhicules électriques. On parle de moins de 10% au Canada. En Norvège, État nordique, État pétrolier, comme nous, bien sûr, on parle de presque 100% de ventes de véhicules électriques l'an dernier. 96% le chiffre exact. Donc, clairement, on avance. En matière de transport, bien sûr, les trains ultra rapides, là, je vous dirais, j'ai passé un 15-20 minutes à regarder des images hier de trains qui passent très vite. C'est toujours fascinant. C'est peut-être le petit gars en moi qui est toujours sur les trains. Hein? Non, mais la technologie, donc vraiment, pourquoi pas Québec-Montréal en une heure ou moins, là, ce serait fantastique. Dernier exemple, inspirant, cette fois en matière de verdissement, à Séoul, en 2003, ça fait donc plusieurs années, on a détruit une autoroute de 14 voies en plein centre-ville pour faire un parc linéaire de 8 km. Donc, c'est possible. Même la ville de Dallas mise sur le verdissement, l'Arabie Saoudite.
0: Il ne devait pas y avoir beaucoup d'acceptation sociale quand ils ont parti le projet, là.
17: C'est ça. Donc, c'est bien, là, le métropolitain, mais peut-être qu'on pourrait faire autrement. Boston, notamment, a décidé d'enfouir une portion d'autoroute comme ça pour faire, justement, de la place à autre chose. Est-ce qu'on est en train de penser à ces solutions-là? Clairement, si on le fait, ce seraient des chantiers qui stimuleraient l'économie, qui rendraient nos villes plus sympathiques, plus agréables. Pas seulement pour la biodiversité et les parulines, mais pour les humains qui y vivent et nous en sommes.
0: Mais nous autres, on aime ça un peu vivre dans le passé, hein?
17: Ouais, alors que c'est beau, le vert, ça fait du soleil dans nos vies.
0: Jérôme Duprat, nouveau scientifique en chef du Québec, sera des nôtres un peu plus tard à l'émission. On va pouvoir continuer cette belle discussion-là. Lui qui, entre autres, a cofondé une firme qui aide les villes à s'adapter au changement climatique. Donc, il en a, bien sûr, très, très long à dire sur le sujet. Je vous invite à rester des nôtres parce qu'au retour de ce bulletin d'information, on accueille nul autre que l'icône Mitsou.
17: Oh,
0: on a hâte. À tout de suite.

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6: Ce matin, au Radio-Journal, au sommet Shangri-La sur la sécurité en Asie, Washington assure maintenir son engagement envers la région malgré le conflit en Iran. Ottawa abolit le bureau de la consommation.
7: C'est vraiment pas grand-chose dans le budget total du gouvernement du Canada, mais ça peut avoir des impacts très concrets dans la vie de monsieur et madame tout le monde.
6: Des organismes craignent que la protection des consommateurs en souffre. Et le Canadien de Montréal éliminé en 5 matchs.
8: À part du résultat, il n'y a pas beaucoup de négatifs.
6: Le tricolore a subi une défaite cuisante de 6-1 face aux Hurricanes de la Caroline. Bonjour, ici Nathalie Babin-Gagnon. Les États-Unis tentent de se faire rassurants au deuxième jour du Forum Shangri-La, le plus grand sommet consacré à la défense et au renseignement en Asie qui se déroule à Singapour. Le secrétaire américain à la défense, Pete Hegseth, estime que Washington peut maintenir son soutien à la région tout en étant engagé dans le conflit au Moyen-Orient. Il interpelle d'ailleurs les pays alliés pour aider les États-Unis à contrer la menace chinoise. Notre correspondant en Asie, Philippe Leblanc, est sur place.
9: Devant des centaines de ministres, de diplomates et de responsables militaires réunis à Singapour, le secrétaire américain à la Défense, Pete Hegseth, a voulu répondre à une question qui revient constamment dans la région. Les États-Unis demeurent-ils pleinement engagés en Asie malgré la guerre contre l'Iran? Pete Hegseth a répondu que Washington est capable de gérer plusieurs crises en même temps et de maintenir son engagement de sécurité envers l'Indo-Pacifique.
10: When we look across the region today, there is rightful alarm.
9: Il a affirmé que les États-Unis ne cherchent pas la confrontation, mais il a mis en garde contre la montée en puissance militaire de la Chine qu'il juge préoccupante.
10: Invest seriously in their own defense.
9: Le secrétaire américain à la défense a aussi exhorté les pays asiatiques à investir davantage dans leur défense et il a nommé presque tous les alliés américains dans la région qui investissent dans l'armement. Mais malgré les nombreuses références à la Chine, il n'a jamais mentionné Taïwan, l'île démocratique autonome que la Chine menace d'annexer de force. Cette omission soulève des questions, d'autant plus que Washington a suspendu un contrat de vente d'armes de 14 milliards de dollars à Taïwan. Là-dessus, Pete Hegseth a simplement indiqué que la décision finale reviendra au président Donald Trump. Ici Philippe Leblanc, Radio-Canada, Singapour.
6: Par ailleurs, en marge de ce sommet, Pete Hegseth a affirmé que les États-Unis sont prêts à reprendre les frappes contre l'Iran s'il est impossible de parvenir à un accord. Un conseiller du guide suprême iranien, pour sa part, affirme que Donald Trump trahit la diplomatie en maintenant le blocus naval contre l'Iran et en formulant des demandes excessives dans les négociations. Donald Trump avait prévu prendre une décision hier sur une entente intervenue entre les deux pays, mais Washington n'a encore rien annoncé en ce sens. En République démocratique du Congo, les autorités sanitaires doivent composer avec l'épidémie d'Ebola après plus de 1000 cas rapportés sur le territoire. Le directeur général de l'Organisation mondiale de la santé est sur place depuis jeudi. Nous faisons le point avec Catherine Dib. Catherine, Tedros Adhanom Ghebreyesus s'est rendue aujourd'hui dans la région qui est au centre de cette 17e épidémie d'Ebola dans le pays.
11: Voilà, l'épicentre est dans l'est du pays, à Bunia, où le virus se propage remarquablement trop vite pour être maîtrisé, selon Médecins sans frontières. Le directeur de l'OMS prévoyait visiter un centre de traitement, rencontrer les autorités locales et les familles touchées. L'idée est de déterminer comment mieux soutenir les opérations sur le terrain, selon lui.
12: Of course, more logistics support, more financial support. But while focusing on the emergency, which
11: alors, il dit qu'il y aura plus de soutien logistique et financier, tout en se concentrant sur l'urgence. On devrait le voir comme une opportunité pour développer les structures, parce que, À chaque crise, il y a aussi une opportunité cachée, selon lui.
6: D'autre part, Catherine, les réponses à l'épidémie en Afrique centrale varient dans la communauté internationale.
11: Ottawa a annoncé des mesures temporaires cette semaine. Le gouvernement a suspendu les documents d'immigration des ressortissants étrangers qui vivent en République démocratique du Congo, au Soudan du Sud ou en Ouganda. Et les Canadiens qui se sont rendus dans ces pays devront de leur côté subir une quarantaine de 21 jours à leur arrivée au Canada. De son côté, Washington a interdit l'entrée aux États-Unis aux non-Américains qui ont visité les pays touchés. Et enfin, des pays voisins de la République démocratique du Congo, c'est-à-dire l'Ouganda et le Rwanda, ont fermé leurs frontières pour les ressortissants.
6: Merci Catherine.
11: Je vous en prie.
6: Une figure majeure de la sociologie, de la philosophie, le français Edgar Morin, est mort à l'âge de 104 ans.
13: Vous avez une cause magnifique qui est la cause de la Terre, qui englobe les humains, nous englobe nous.
6: Le penseur de la gauche était connu bien au-delà de la France. Il se positionnait à contre-courant de la sociologie traditionnelle. Son travail se présentait comme une réflexion sur l'humanité à partir des données de la science. Il a été membre du Parti communiste et a joint la résistance pendant la Seconde Guerre mondiale. Il s'est notamment intéressé au cinéma, aux nouvelles technologies et au sport. Le président français Emmanuel Macron a salué le courage et l'humanisme d'Edgar Morin. Ottawa sabre dans l'aide financière à la protection des consommateurs et abolit le Bureau de la consommation qui finançait des projets de recherche. Des organisations comme, entre autres, Équitaire et Options consommateurs perdront ainsi du financement qui leur permettait d'étudier le coût de la vie ou encore des pratiques anticoncurrentielles. Marianne Despelteau a préparé ce qui suit.
14: Désolé, là, mais c'est honteux, selon nous. Là.
15: Christian Corbeil, directeur général d'Options consommateurs, s'explique mal cette décision d'Ottawa. Le Bureau de la consommation finance notamment des projets de recherche sur le coût de la vie, la réduflation et la concurrence. Tout ça prendra fin d'ici l'année prochaine, dans un esprit de réduire les dépenses gouvernementales.
14: Pourtant, il y a des lois, il y a des règlements, tout ça qui ont été mis sur pied suite à nos recommandations, suite aux recherches qu'on a faites.
15: À l'Union des consommateurs, c'est entre 30 et 40 % du budget qui s'évapore. Son co-directeur général, Maxime Doré, n'a rien vu venir.
16: Surtout considérant que les priorités du gouvernement demeuraient vraiment axées sur les consommateurs.
15: Le ministère fédéral de l'Innovation, des Sciences et du Développement économique rappelle que d'autres institutions ont le mandat de protéger les consommateurs, comme le Bureau de la concurrence et le CRTC. Le ministère économisera ainsi moins de 10 millions de dollars par an. L'analyste d'Équitaire, Julie-Christine Denoncourt, s'inquiète des conséquences sur la protection des consommateurs.
7: C'est vraiment pas grand-chose dans le budget total du gouvernement du Canada, mais ça peut avoir des impacts positifs très concrets dans la vie de monsieur et madame tout le monde. Là.
15: Selon nos informations, cette décision pourrait signer l'arrêt de mort de certains groupes de défense des consommateurs. Ici Marianne Despelteau, Radio-Canada, Montréal.
3: Sport.
6: Les joueurs du Canadien ont égayé notre printemps, mais leur parcours en série s'est finalement terminé hier soir en Caroline du Nord. Le tricolore s'est incliné 6-1 face aux Hurricanes en finale de l'Association de l'Est. Comme le rapporte Hugo Métro, malgré la déception, de nombreux partisans retiennent l'accomplissement inattendu de cette jeune équipe.
17: Dans ce bar du centre-ville de Montréal, une centaine de partisans du Canadien s'étaient réunis pour ce match sans lendemain, mais le rêve s'est rapidement écroulé.
18: C'est 3-0 maintenant, la première période. C'est pas bon du tout.
17: Comme lors du match précédent, les Hurricanes prennent une large avance dès la première période.
19: Ben, c'est sûr qu'on est un peu déçus, là. C'est quand même 3-0, mais on espère qu'ils vont se rattraper.
18: On est capable, on y croit, go, Habs, go!
17: Mais la remontée du CH n'est jamais venue. À mesure que les minutes s'écoulaient, les partisans ont compris que la saison touchait à sa fin.
20: Je pensais qu'on aurait sorti un petit peu plus fort, mais là, c'est ça fait 3 matchs que c'est la même chose.
17: Malgré l'élimination, plusieurs retiennent surtout le chemin parcouru. Une équipe que peu de monde voyait se rendre jusqu'en finale de l'Association de l'Est.
21: Bien satisfait de la saison complète, du début à la fin. On s'attendait à rentrer dans les séries, on s'attendait pas à rentrer dans les finales.
22: C'est pas grave, c'est des choses qui arrivent, puis on s'y attendait un petit peu, malheureusement.
17: Et déjà, les regards se tournent vers l'avenir.
21: Si 2 ans... Coupe cette année, c'est sûr.
23: Montréal, les Canadiens de Montréal vont rester mon équipe dans le cœur pour le restant de ma vie.
17: La saison du Canadien a pris fin, mais elle laisse à ses partisans de beaux souvenirs et beaucoup d'espoir pour la suite. Ici Hugo Métro, Radio-Canada. Montréal.
6: Par ailleurs, les partisans et les partisanes de la victoire de Montréal pourront applaudir les championnes en titre de la Ligue professionnelle de hockey féminin cet avant-midi. Les joueuses vont défiler au centre-ville de la métropole pour célébrer leur première Coupe Walter. Elles sont venues à bout de la charge d'Ottawa en 4 parties en finale. Une visibilité qui est bénéfique pour les jeunes joueuses, selon la directrice du hockey féminin et du développement à Hockey Québec, Stéphanie Poirier.
0: Quand on voit des jeunes femmes à la télévision jouer au hockey, des coachs, des thérapeutes, des directrices générales, ben là c'est là qu'on se rend compte qu'il y a plus d'opportunités peut-être qu'on aurait cru il y a quelques années. Et cette fameuse visibilité-là, elle est essentielle pour que les jeunes filles sachent qu'elles ont des options.
6: La victoire a été reçue à l'Hôtel de Ville de Montréal plus tôt cette semaine pour signer le livre d'or. Voilà, c'était le Radio-Journal de Radio-Canada au nom de toute l'équipe. Bonne journée.

0: possible de ne pas être de bonne humeur et d'avoir envie de célébrer l'été. Je prédis ici, vous l'aurez entendu à Mimosa, que ce sera le succès francophone, la chanson de l'été.
1: Et ça rappelle des souvenirs en plus.
0: Ah, oui. On a tellement hâte de recevoir Mitsou. Elle sera avec nous vers 9h40 ce matin. Elle qui était à la Place Belle pendant les séries de la Victoire, qui a enflammé la Place Belle, et elle participera cet après-midi au défilé la Victoire. Donc, elle va venir nous parler de...
2: C'est ce matin à 11h.
0: J'ai étudié après-midi, oui, ce matin, à 11h. Donc, les gens sont probablement déjà en route, ceux qui arrivent de l'extérieur et ils nous écoutent. Et ils ont hâte. On a très, très hâte.
2: On a hâte aussi.
0: Exactement. Pierre-Yves McSween est avec nous. Bonjour, Pierre-Yves.
3: Bonjour. Hey, un défilé de la Victoire après une défaite, c'est rare.
0: Est-ce que vous comptez participer à ce défilé?
3: Non, mais mon fils est un grand fan. Oui. Donc, je suis très content qu'il l'appuie. Il y a les chandails et tout. Donc, on est allé voir deux fois.
0: Ah, quand même. Très content. C'est bien. SpaceX, entre autres, aujourd'hui?
3: Oui, SpaceX, parce que Paul-Antoine va nous dire, c'est bien beau, SpaceX va aller en bourse, tout ça, mais quel va être l'impact sur le S&P 500, l'indice américain? Est-ce que en 25 secondes, la bourse va être transformée? Qu'arrivera-t-il dans la prochaine année? Il va nous aider à comprendre ça, mais il y a un poids majeur de cette entreprise sur éventuellement le poids de la bourse, donc c'est à suivre selon les prédictions, évidemment.
0: Et Marina Bastarache sera là aussi.
3: Oui. Tout à fait. Il y a beaucoup de gens qui sont connus, qui ont des produits. Marina Bastarache est connue d'ailleurs parce qu'elle a une ligne de vêtements, Nana The Brand. Et on voulait savoir, qu'est-ce que ça veut dire, ça, lancer sa ligne de costume de bain? Est-ce que Paul-Antoine ou moi, on pourrait faire ça? C'est-à-dire, costume de bain pour homme, combien ça coûte?
0: Flairer la bonne affaire.
3: Flairer la bonne affaire. Et je vais laisser ça aux professionnels. On va en parler tantôt. Il y a peut-être des produits dérivés plus...
0: Il n'y a pas déjà eu de la marchandise, de la merch? En avez-vous vraiment besoin? Il me semble que oui.
3: Non. Mais une calculatrice, peut-être.
0: C'est juste les gens dans ton entourage qui avaient les T-shirts.
3: Okay. Ouais, une application, peut-être. On verra ça. Je suis ouvert aux idées, peut-être, un jour.
0: De 11h à midi, on sera là, sauf qui peut. Merci beaucoup, Pierre-Yves McSween. Alain Gravel est avec nous en studio. Bonjour, Alain. Le Canadien.
4: Des
0: séries.
4: Oui, on va parler avec Enrico Ciccone, donc de cette série, mais aussi de la... Enfin, on parle de la rudesse des séries, et pas seulement dans les séries. Je ne sais pas si vous avez vu l'incident qui s'est passé en Suisse au championnat du monde, Evan Bouchard, qui est presque tombé dans les pommes. Mm-hmm. Et ça va nous permettre de parler, puis c'est un peu délicat, parce que un suicide, ce qui semble être un suicide selon la police en Floride, concernant la mort de Claude Lemieux, donc ça peut être multifactoriel, mais évidemment, quand on pose la question à Ciccone, qu'est-ce qui lui est venu en tête lorsque l'annonce a été faite cette semaine. Tout de suite, il a pensé aux commotions cérébrales et à cette fameuse maladie d'encéphalopathie traumatique chronique. Et d'ailleurs, l'Université de Boston souhaite avoir de l'information sur les circonstances de la fin de vie de Claude Lemieux. Mm. Puis Claude Lemieux, évidemment, a reçu des coups aussi. Puis quand on regarde la série aussi, les séries en général, ça frappe fort. Et plusieurs joueurs du Canadien, probablement des autres équipes aussi qui sont blessées, des doubles échecs dans le cou, dans le visage,
0: c'est particulièrement brutal. Moi, je pense que c'est de plus en plus rapide qu'on s'attaque à
4: ça. Il y a moins de batailles, mais c'est que ça va beaucoup plus vite que ça allait.
2: Beaucoup plus vite, et les joueurs sont beaucoup plus gros qu'avant aussi. Ouais. Voilà.
4: Donc, et on va parler aussi avec Éric Girard, ministre des Finances, sur les dépenses du gouvernement, alors qu'il y a instabilité économique avec les États-Unis notamment. Donc, je vais recevoir Éric Girard et des porte-parole des partis d'opposition. Puis, on va se poser aussi la question s'il y a encore de la place pour des militants environnementalistes dans nos parlements à la suite de la démission de Stephen Guilbeault. On va en parler avec une députée verte, de Parti vert, en Europe. Aussi un ancien membre du Parti libéral du Canada en Colombie-Britannique qui a aussi décidé d'abandonner la lutte étant donné tout le contexte actuel.
0: On se parle d'abord. Midi 10. Merci beaucoup. Alain Gravel, Caroline, opération d'Israël au Liban.
5: Oui, plusieurs choses qui sont écrites ce matin là-dessus. Mais je voulais vous parler aussi des reportages de Marie-Ève Bédard que vous avez peut-être vu au téléjournal cette semaine. Notamment hier, elle était à tir aux funérailles d'une famille qui a été tuée en tentant de fuir vers le nord. On sait que le premier ministre israélien a annoncé que l'armée israélienne avait franchi le fleuve Litani au Liban. Et ça, c'est la frontière naturelle de la zone de sécurité établie par Israël. Et ces derniers jours, les opérations militaires ont été intensifiés dans la région, et ça en dépit d'un cessez-le-feu en vigueur depuis le 17 avril dernier. Et à la une du Devoir ce matin, eh bien, vous trouverez un texte d'Amélie David, qui elle aussi est au Liban et fait état des accusations de crimes de guerre envers Israël. On parle des frappes contre des civils, des secouristes, des journalistes et des infrastructures de santé, mais aussi de destruction massive de villes, de villages, ainsi que de terres agricoles. Et depuis l'automne 2023, bien, il y a des ONG libanaises et internationales qui accusent l'armée israélienne de violations graves du droit international humanitaire. Et pour ces organisations de défense des droits de la personne, plusieurs de ces attaques-là pourraient être des crimes de guerre. Alors, c'est le texte à lire ce matin dans le cahier Perspective du Devoir, un texte donc d'Amélie David qui est sur place, et les reportages de Marie-Ève Bédard, vous pouvez les revoir, sont à la une du site de Radio-Canada.
0: Merci. Jocelyn, un appel aux auditeurs et auditrices ce matin.
3: Ben oui, c'est devenu une tradition depuis août dernier, à la fin du mois. C'est le moment de faire
0: c'est
3: ensemble.
0: C'est donc la dernière fois qu'on fait appel pour notre palmarès.
3: Oh. Oui, palmarès culturel des auditeurs.
0: On commence
3: les
0: dernières
3: de
0: fois,
3: Mimosa. Ben oui. Alors, on veut savoir quelle œuvre ou quel artiste de chez nous vous a particulièrement marqué au cours des quatre dernières semaines. Est-ce que c'est un film, un livre, un spectacle, une exposition, un album? Qu'est-ce que vous avez découvert et que vous avez envie là, de suggérer à tout le monde qui nous écoute ce matin? Écrivez-nous vos réponses dès maintenant via la bulle de conversation de l'émission Mimosa sur l'application Radio-Canada Audio. N'oubliez pas d'indiquer votre nom pour que je puisse vous saluer, votre vie, le titre de l'œuvre ainsi qu'une phrase qui explique pourquoi vous avez tant aimé ça. Et je vais faire ce palmarès culturel, le dernier des auditeurs et auditrices du mois de mai, vers 10h30 aujourd'hui, d'enseignement du souper du samedi soir. Et j'ai très, très hâte de vous lire.
0: Merci, Jocelyn. Diane, il n'y a pas seulement le Canadien qui a été éliminé hier.
2: C'est aussi terminé pour les Saguenayens de Chicoutimi, les Sags qui ont été éliminés en demi-finale de la Coupe Memorial hier. Défaite de 6-1 aux mains des Silver Tips d'Everett. Même score que le Canadien, finalement. Un score qui fait mal, surtout quand on est champion de la Ligue de hockey junior majeur du Québec, ou en fait, Ligue de hockey junior maritime Québec, pardon. Pour la première fois en 32 ans, les Saguenayens, qui avaient pourtant bien parti le bal, mais un troisième but encaissé en première période a vraiment semblé couper les jambes de toute l'équipe. Après ça, comme le dit l'entraîneur Yannick Jean, la montagne est devenue très, très grosse. Mais ils rentrent à Chicoutimi la tête haute avec un titre de champion de leur ligue dans les bagages.
0: Parce qu'on apprend dans l'échec, comme nous le disait Martin Saint-Louis.
2: Voilà, on apprend bien plus avec l'échec. Et ils sont rentrés en vol nudisé. C'est toujours très, c'est plus agréable. L'entraîneur l'a rappelé, nos joueurs peuvent être fiers de ce qu'ils ont accompli. Ils sont champions pour la vie. Ils sont unis pour la vie. Et le capitaine, Emmanuel Vermette, lui, a trouvé vraiment les mots justes pour clore le chapitre. Arrivé gamin à 16 ans, il repart en tant qu'homme, avec des valeurs, des apprentissages et surtout, dit-il, des frères pour la vie. En terminant, il y a des auditrices qui voulaient avoir plus d'informations sur les vieilles poules.
0: Oh, les vieilles poules!
3: Ah oui.
2: On peut les trouver sur leur page Facebook. Alors, allez trouver les vieilles poules.
0: Merci beaucoup.
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0: Bonjour Louise.
2: Bonjour
0: Bienvenue
2: tout le monde.
0: Parmi
3: Bonjour.
0: Nous. Je trouve ce sujet fort intéressant. Vider sa valise de vie. Hein? La nécessité de vider sa valise de vie. Pourquoi ce sujet aujourd'hui?
2: J'ai choisi ce sujet-là parce qu'on a tous et toutes des moments dans nos vies qui sont restés marqués et pas toujours de façon positive. On peut avoir des douleurs d'enfance qui n'ont jamais été réglées. On peut avoir des querelles qu'on a eues avec des amis ou avec des frères et des sœurs. On peut avoir eu des discussions difficiles qui ont coupé des relations. Et bien souvent, 6 mois, 8 mois, 1 an, 2 ans, 3 ans et même 10 ans plus tard, on se rappelle de ces choses-là. Et on s'en rappelle avec une douleur qui est quasiment aussi grosse que la douleur qu'on a eue quand l'événement s'est produit. Il y a des gens qui ont plus de facilité à passer par-dessus ça, si je pense à Martin Saint-Louis, l'explication qu'il a donnée à l'échec d'hier soir et à l'échec de cette série que vient de vivre le CH. C'est extraordinaire comme capacité de résilience et j'aimerais ça atteindre ça. Est-ce qu'il est comme ça au fin fond du fond de lui-même? Je le sais pas.
0: Dans 1 ou 2 semaines, quand l'adrénaline va tomber, là, oui.
2: Mais officiellement, c'est ce qu'il dit. Et idéalement, pour nous tous et nous toutes, on devrait atteindre à ça. Arriver à comprendre ce qu'on a mal réalisé dans notre vie, ce qu'on a mal fait, et arriver à se le pardonner. Puis je vais faire une comparaison bien basique. Quand on part en voyage, on fait sa valise, puis on est heureux de mettre des choses dedans, puis on les plie correctement, puis on s'organise pour ne rien oublier et pour être en paix une fois rendu à notre lieu de villégiature, puis là, on passe des vacances extraordinaires. Souvenez-vous de ce que ça veut dire quand vous revenez à la maison et qu'il

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3: Le ménage, même si vous écoutez un podcast, si vous écoutez autre chose, prenez la parole de quelqu'un qui parle pour revisiter votre vie et refaire l'exercice de vous pardonner. De vous pardonner ce qui n'a pas marché. Et si vous n'êtes pas, si vous avez la possibilité encore d'aller voir quelqu'un à qui vous en avez voulu.
4: Des fois avant qu'il soit trop tard.
3: Avant qu'il soit trop tard, faites la démarche. Et si cette démarche-là ne donne pas de résultat, parce que ça peut arriver que la personne ne veuille plus vous parler. Ceci étant dit, il ne faut pas que vous restiez avec, comme disait ma tante Cécile, une crotte sur le cœur. Il faut que vous soyez capable de vider tout ça de votre vie pour être capable d'aller plus loin et surtout d'y aller sereinement.
4: Et ça, ça peut être le travail de toute une vie, là.
3: C'est le travail de toute une vie. Et quand je dis vider sa valise de vie, il ne faut pas le faire cette année en se disant que c'est fait pour toujours.
4: Louise a dit qu'il fallait qu'on vide nos valises. On vide nos valises.
3: Oui, il faut la vider. Ouais. Mais il faut la vider avec régularité. Parce que des erreurs, malheureusement, on va en refaire jusqu'à la fin de nos jours. Même les vieilles personnes comme moi en font encore. Elles se les reprochent. Mais elles arrivent un petit peu plus à se dire, est-ce que c'est si important que ça pour que je me ruine la vie présente avec quelque chose qui a été fait et qui ne peut pas se refaire?
4: Et comment on fait pour faire le ménage?
5: C'est une bonne question.
4: C'est une bonne question, Diane.
3: Pour faire le ménage, là, il faut accepter de revoir les pages. Oui, c'est pas
4: agréable. Donc, il faut retourner là où ça fait mal. Il faut gratter le bobo.
3: On est obligé de retourner là où ça fait mal. Parce que si on n'y retourne pas, on va le laisser continuer à nous gruger. Combien avez-vous d'amis qui, lors de soirées un peu plus arrosées, finissent par vous raconter la même histoire qu'ils vous ont racontée il y a un an?
4: Le petit vin triste, là, de fin de soirée.
3: Le petit vin triste, exactement. Mmh. C'est intéressant que ça arrive, parce que des fois, on a le goût de gratter le bobo. Mais ce qu'il faut dire à ces gens-là, t'aurais pas le goût de gratter ton bobo assez pour lui permettre de guérir. Parce que l'important dans le grattage de bobo, c'est la guérison. Si on ne guérit pas, c'est nous qui souffrons. Et vous allez remarquer bien souvent que vous allez relater quelque chose à quelqu'un. Vous dites, tu sais, tel soir, telle fois, tu m'as dit telle affaire. Puis ça m'a fait très mal au cœur. Puis on a passé plusieurs mois sans se voir. Puis après ça, on a recommencé à se voir. Mais dans le fond de ma tête, là, j'ai toujours ça qui est là. Et j'ai toujours ça qui me fait mal. Pourquoi ne pas le régler une fois pour toutes? Puis peut-être que la personne va dire, ben écoute, je t'ai répondu bêtement, mais si tu m'en souviens même plus.
4: Ou encore, un malentendu où les gens finissent par se parler puis se rendent compte qu'ils avaient tous les deux une vision différente d'une même situation.
3: Une fois la soirée finie, on dit souvent les Français ont beaucoup de facilité à s'engueuler puis à ne pas s'en vouloir. Nous, on a pas mal plus de difficultés avec ça. Et parfois, on s'engueule, puis on sait même plus pourquoi on s'est engueulé, puis on reste sur la douleur de l'engueulade au lieu de régler l'engueulade. On est du bon monde, les Québécois, mais il faut apprendre aussi à être des gens logiques pour se faciliter la vie. Puis je vais m'arrêter deux petites secondes sur deux catégories de personnes qui souffrent beaucoup plus que les autres. Les mamans et les mères Teresa de ce monde. Ce que j'entends par mère Teresa, ce sont toutes ces personnes qui sont dans notre entourage et qui ont une facilité d'absorber les douleurs que les gens leur remettent sur les épaules. Parce qu'ils se disent, elle est compréhensive, elle va accepter de m'écouter. Elle n'est pas comme mon mari, elle ne clôt pas la discussion quand elle est finie. Elle m'écoute à plus soif, comme on dit. Alors, je vais lui remettre ça sur le dos. Ces deux catégories de personnes devraient non seulement vider leur propre valise, mais se débarrasser de la valise des autres. Les mamans qui transportent la valise de leurs enfants jusque dans leur tombe sont des personnes qui souffrent inutilement et qui n'aident pas leur progéniture. Parce que aider ta progéniture, c'est l'amener tranquillement.

0: tranquillement au fil de sa vie à faire face à ses échecs, à les accepter, à se pardonner et à recommencer. Et les mères Teresa, c'est exactement pareil. Plus vous écoutez quelqu'un vous répéter la même souffrance, semaine après semaine, mois après mois et année après année, vous ne lui rendez pas service si vous ne lui dites pas « Ça fait tant de fois que tu me parles de ça, je t'aime beaucoup, je tiens à toi comme ami, mais ça, je ne veux plus prendre ça sur mes épaules. Prends ta valise. » Moi, je prends la mienne et comme ça, on va tous les deux cheminer côte à côte, puis on va être plus heureux. Et je ne veux pas, en disant ça ce matin, je ne veux pas accabler les gens. Je ne veux pas leur faire plus de peine qu'ils n'en ont.
1: Il ne faut pas stresser parce qu'on n'est pas en mesure, par exemple, de vider sa valise ce matin-là.
0: Non.
1: On ne veut pas ça. Mais on ne veut pas se mettre une pression supplémentaire. Oui.
0: Tu as parfaitement raison de me ramener à la réalité. Ce que je veux dire, c'est qu'il faut se rappeler qu'il faut faire ça, ouais. Et que si on ne le fait pas, c'est nous qui souffrons, et qui souffrons pour quelque chose qui n'existe plus, et dans plusieurs cas, qui ne pourra pas se corriger. Alors, les Canadiens, ils pourront plus rejouer la série de cette année. Il faut juste qu'ils se préparent à jouer celle de l'année prochaine. Et pour jouer celle de l'année prochaine, faut analyser les erreurs qu'on a faites, savoir comment se donner l'énergie et le pep dans le soulier pour mieux jouer qu'hier soir, puis reprendre l'année prochaine.
1: Puis vivre la défaite aussi. Ils vont avoir beaucoup de semaines à devoir vivre ça.
0: C'est un deuil, ça. C'est terminé, ça. Je l'ai mal réalisé. Je n'ai pas fait ce que j'avais à faire. Bien, c'est terminé. Mes enfants sont élevés, puis il y en a un qui est plus mal pris que l'autre, puis j'en porte peut-être une part de responsabilité comme maman, mais je n'en porte pas toute la responsabilité. Et d'arriver à un équilibre de vie qui fasse qu'au moins, les années qui vont être vécues avec un certain bonheur.
1: Parce que souvent, les gens arrivent en fin de vie avec ça et ils sont un peu étranglés par des remords ou des regrets de vie. Voilà. Et je termine rapidement, mais j'ai rencontré dans le cadre d'un reportage ce qu'on appelle une tanadoula, qui est l'équivalent d'une doula de naissance, mais pour la fin de vie. Ah. Et c'est quelqu'un qui accompagne des gens et c'est exactement sa métaphore. Elle aide les gens à vider leur sac à dos avant de partir. Des gens qui ont accumulé des trucs toute leur vie et puis pour partir plus sereinement, pour se sentir moins coupable aussi parfois. Mais l'idée, ce serait peut-être de le faire avant pour ne pas arriver en fin de vie avec ce bagage-là.
0: Heureusement qu'il existe des tanadoulas.
1: Oui, absolument.
0: Très beau mot d'ailleurs.
1: Merci beaucoup, Louise.
0: Merci.
2: It comes as a great shock around the age of 5 or 6 or 7 to discover that the flag to which you have pledged allegiance along with everybody else has not pledged allegiance to you.
3: There are two sets of difficulties.
1: C'est parti pour la 20e édition du FTA.
4: Oui, 20 ans déjà pour le Festival Transamérique qui se déroule présentement à Montréal et qui se poursuit jusqu'au 10 juin. On y présente 25 spectacles de danse et de théâtre. Il y en a vraiment pour tous les goûts. C'est un de mes festivals préférés, Monique, parce qu'on n'en sort jamais indifférent. Ou bien on adore ça, ou bien on n'aime pas ça du tout, mais on vit toujours quelque chose. Ce qui est intéressant de noter ici, c'est que 24 des 25 spectacles proviennent des Amériques, du nord au sud, à l'exception d'un seul qui vient du Kyrgyzstan, pardon. Donc, c'est une occasion de voir des œuvres de partout, y compris du Québec, souvent en première mondiale, en restant chez nous. Bon, pour ma part, j'ai eu la chance d'assister jeudi soir au spectacle d'ouverture qu'on peut découvrir jusqu'à demain dimanche. Je donne les infos dans un instant. Ça s'intitule « Baldwin and Buckley at Cambridge ». C'est la reconstitution sur scène d'un vrai débat qui a eu lieu le 18 février 1965 à la Cambridge Union Society, qui a été télédiffusée à l'époque. On a qualifié ce débat-là d'un des plus importants sur la question des réalités raciales aux États-Unis. Et comme le titre l'indique, bien, ce débat il a été mené par deux hommes. Tout d'abord, James Baldwin, auteur, activiste afro-américain, et William F. Buckley, un leader conservateur blanc. Et il devait réfléchir à la question suivante. Est-ce que le rêve américain se fait aux dépens des personnes noires aux États-Unis? Et ça donne sur scène un spectacle d'une heure offert par une compagnie de New York qui s'appelle Elevator Repair Service. Et sur scène, on va voir défiler 5 interprètes qui évoluent dans un espace très épuré où on retrouve uniquement 2 bureaux qui se font face. Et au cœur du spectacle, on retrouve évidemment les 2 plaidoyers d'une 20aine de minutes chacun de James Baldwin, qui est interprété par Greg Sargent, et de William F. Buckley, qui est joué par Ben Williams. Et je suis allé revisionner l'original de ce débat-là sur YouTube. Si vous avez envie de le faire, c'est possible. Les 2 ressemblent vraiment aux vrais Baldwin et Buckley. Oui. Et tout de suite après, ben, on vote pour savoir si le rêve américain se fait aux dépens des Afro-Américains. On entend des sons d'archives même dans le spectacle. Je dirais que c'est une proposition scénique très simple, des gens qui parlent sans vraiment bouger sur scène. Et puis, il va y avoir un petit virage dans la pièce. Je vous laisse découvrir la chose si jamais vous allez voir le spectacle. C'est en anglais, avec des surtitres en français. Je vous préviens, ça va assez vite par moment. Il faut être assez bon en anglais ou lire rapidement et ne pas être trop fatigué. Mais c'est une proposition théâtrale qui revisite l'histoire avec ce débat qui nous fait poser des questions sur le vivre ensemble encore aujourd'hui. Il reste 3 représentations à Montréal de ce Baldwin and Buckley at Cambridge, aujourd'hui à 14h et 19h et demain dimanche à 14h. C'est à la 5e salle de la Place des Arts. Et il y a également, dans le cadre du FTA, tout plein d'activités. Allez sur leur site web pour voir tous les spectacles et tout ce qui est proposé. Entre autres, des activités gratuites aujourd'hui. La Feria FTA, la place des festivals. Il y a plein de belles choses là. 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Ça nous ramène à l'époque de la pandémie de COVID-19, alors qu'il y avait des manifestations de camionneurs qui s'opposaient aux mesures sanitaires. Et bien là, tenez-vous bien, ça se vit en groupe de 4 personnes et on va suivre un camion téléguidé autour de l'Assemblée nationale. Hein? 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C'est du 5 au 7 juin à Québec et ça s'adresse à tout le monde à partir de 9 ans. 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
1: Merci, Jocelyn.
5: Positionnez-vous face à la balle et parallèle à la ligne de jeu. Vous écartez les pieds de la largeur des épaules. C'est la condition d'un swing en équilibre.
1: C'est le début d'une autre saison.
6: Pour le Canadien?
1: Mm-hmm.
6: Le golf?
1: Le golf?
6: Oui, oui. Le Canadien qui est éliminé en 5 matchs par les Hurricanes de la Caroline. Faut-il le rappeler? 6-1, la marque finale. Martin Saint-Louis est allé de sa philosophie de l'échec. On apprend beaucoup plus quand on perd. Sur la glace, le CH a été dominé, on le rappelle, dans tous les aspects du jeu. Et même si personne ne voulait l'admettre dans le vestiaire, l'épuisement a probablement fait le plus de dégâts. Les meilleurs n'ont pas été les meilleurs, sauf un, Yacoub Dobesch, qui repart la tête haute. Et Philippe Dano l'a dit franchement, le style des Hurricanes leur a coupé les jambes alors que la série était déjà 1-3. Les leçons ont été nombreuses dans le vestiaire. La prochaine fois, ils sauront. Reste juste à savoir quand sera cette prochaine fois. Voici à sujet Alex Carrier et Martin Saint-Louis.
7: On a quand même l'équipe la plus jeune, t'as cherché de la grosse expérience. On a joué des gros matchs en série. C'est décevant, mais on peut être fiers quand même. Là.
8: Combien de games de playoffs la Caroline y ont là, dans les 6-7 dernières années? Ça prend plus de détails dans notre game, puis c'est normal où est-ce qu'on est dans notre parcours de ne pas être aussi détaillé d'une équipe qui a 100 games de série. Mais on s'améliore là-dedans, puis on va continuer à s'améliorer, puis ça va prendre ça.
6: Voilà. C'est le temps de parler de tennis.
1: Oui,
6: pourquoi pas,
1: tennis.
6: Parce que Roland-Garros bat son plein. Grosse journée pour les Canadiens là-bas, encore sous la chaleur, mais ça devrait être la dernière journée de canicule pour les joueurs et le public.
1: Il y a l'air encore chaud, hein?
6: Mmh. Oui, ils ont souffert, ouais. Les joueurs et joueuses, et le public aussi. Ouais. Aujourd'hui, sur le court, Philippe Châtrier, on retrouvera Félix Auger-Aliassime, 4e favori. Disons-le tout de suite, Félix a pigé dans ses réserves depuis le début de la quinzaine. Près de 7 heures passées sur le terrain lors des 2 premiers matchs pour Félix Auger-Aliassime. Son prochain rival cet après-midi, l'Américain Brandon Nakashima, 31e tête de série, Nakashima, qui sort lui aussi d'un marathon en 5 manches. Heureusement, c'est en soirée pour eux. Alors, il fera moins chaud. La sensation torontoise de 19 ans et 9e tête de série, Victoria Mboko, a une bonne commande sur les bras. Ça a lieu dans quelques minutes à peine. Elle affronte l'Américaine Madison Keys, 19e favorite. Ce sera le Festival des frappes lourdes et... impossible de passer sous silence la rumeur concernant Serena et Victoria.
1: Ah oui?
6: Oui. Selon plusieurs médias britanniques, comme la BBC, Serena, âgée de 44 ans, préparait un retour au jeu. Elle aurait demandé un laissez-passer pour le tournoi sur gazon du Queen's à Londres, qui aura lieu dans 2 semaines, et sa partenaire choisie pour le tableau de double, Victoria Mboko. Oh,
1: elle pourrait jouer ensemble.
6: Bien sûr que Mboko s'est fait poser la question à Paris. Elle a dit « C'est à Serena de faire l'annonce d'un éventuel retour. » Elle a tout de même avoué être restée en contact étroit avec elle en ajoutant que le simple fait qu'elle sache que je suis, qui je suis, je trouve ça excitant.
1: On part de loin quand même. On va suivre ça de très, très près.
6: Et j'ai le temps de parler bien de guenilles, oui, et de tennis. À Roland-Garros, je ne sais pas si vous avez vu ça, mesdames. Naomi Osaka, qui n'est pas arrivée sur le court tout nu, elle s'est présentée drapée d'un corset rigide brodé de perles et d'une longue jupe noire semi-transparente.
1: On était sur un catwalk. En gros.
6: Incroyable. Puis elle a retiré tout ça pour révéler une mini-robe bronze dorée. Elle a même dit qu'elle se sentait comme les illuminations de la Tour Eiffel la nuit. Mais derrière tout ça, il y a une démarche. La tenue est signée Nike, en collaboration avec le créateur suisse Kevin Germanier. Et la cape noire, elle a été entièrement confectionnée à partir de ses anciennes jupes et vestes de tennis recyclées. Et Osaka le dit clairement, les vêtements, c'est son costume de super-héroïne. Et depuis son retour au jeu après la naissance de sa fille, s'habiller comme ça, ça l'aide à se sentir bien. Mais tout le monde n'est pas fan. Son adversaire du premier tour, Laura Siegmund, a reproché le temps accordé à Osaka pour se déshabiller avant le match, c'est-à-dire 90 secondes. Elle trouve ça injuste. Donna Vekic, par contre, elle a dit qu'il ne fallait pas en faire un plat. Et Boris Becker, la légende allemande, a dit « si ça lui plaît et que ça lui fait du bien, alors qu'elle le fasse ».
1: Il y a des bijoux aussi, hein?
6: Des bijoux, ça c'est le paradoxe. Le paradoxe de la numéro 1 mondiale, Arina Sabalenka, elle a disputé son premier match avec 2 colliers et des boucles d'oreilles assorties, grenat et diamant, estimés à 100 000 $ américains. C'est un paradoxe parce que Sabalenka est une des joueuses les plus engagées pour réclamer une meilleure répartition des revenus dans le tennis. Ce qu'elle répond aux critiques, sa lutte n'est pas pour elle. C'est pour la nouvelle génération, les moins bien classés, ceux et celles qui reviennent de blessures, et prendre soin de son apparence, dit-elle, fait partie de sa performance.
1: Mais, voilà. Elle a raison dans la mesure où on en parle. Le simple fait de porter ce collier-là permet de porter le message aussi de l'équité.
6: Et même chose pour Naomi.
1: C'est quand se battre le feu par le feu.
6: Voilà.
1: Merci.

0: Ce matin, on lève notre mimosa à une icône de notre chanson. Elle revient par la grande porte, plus de 25 ans après la parution de son dernier album, avec une version plus haute que jamais de son succès « C'est chaud » que vous entendez en ce moment. C'est probablement quelque part entre le miracle et le cadeau de la vie, j'ai envie de dire. Mitsou est avec nous, allô?
1: Mais Monique, tu vas me faire pleurer.
0: Mais c'était un peu inespéré pour toute une génération, Mitsou, de fans qui t'ont suivi, qui te suivent encore, qui trouvent des cassettes comme j'ai trouvé cette semaine dans leurs archives personnelles.
1: Dont tu es,
0: oui,
1: c'est ça.
0: Exact. Mais il y a quelque chose de fort là-dedans parce que ça symbolise aussi encore à ce jour à quel point tu es assumé et que t'as guidé une... J'avais gardé l'hommage pour la fin, je vais y aller tout de suite, je suis partie.
2: Ah, on part avec ça.
0: Des femmes à s'assumer et à oser grandir dans un monde où c'était possible d'être libre, d'être entière, d'être soi-même. Puis là, c'est comme si tu revenais avec une autre couche d'empowerment 25 ans plus tard.
1: Oui, ça me fait du bien à moi aussi. Il faut le dire. Puis je sens cette joie-là que tu me partages ce matin, Monique. Je le sens de tout le monde. J'ai l'impression que ça fait du bien à tous. Après toute cette morosité qu'on a vécue dans les derniers mois, dernières années, on dirait que la chanson est tombée à point au bon moment. Puis au moment où peut-être que l'on s'ennuyait de moi un peu. Alors, la mélancolie fonctionne à fond pour moi et j'en suis sincèrement très heureuse.
0: Donc, la réaction est bonne. On t'en parle beaucoup en ce moment.
1: Beaucoup. Je suis invitée. Et c'est drôle parce que je me souviens quand on a lancé Bye Bye Mon Cowboy en 1988, alors que j'avais 17 ans. Oui. Ça a pris 3 semaines exactement pour que la chanson devienne numéro 1. Et avec ces shows, ça a pris 3 jours. Et c'est la première fois que ça m'arrive comme ça, parce que les gens avaient faim de cette énergie-là. Puis j'ai fait ce projet-là par grand coup de cœur. Je travaillais déjà sur des petites surprises qui allaient sortir à l'automne prochain, juste pour donner des cadeaux, des offrandes au public, aux Québécois. Et puis, à la dernière minute, je me suis dit, j'ai vraiment besoin de faire cette chanson-là pour différentes raisons. La première étant que c'est la préférée de mes filles, entre autres de ma fille Stella. Et c'est une de mes compositions aussi. Donc, tout s'est fait par...
0: J'en sens pas trop écrite, tout à fait. Et t'avais vu ta fille danser sur la version originale de cette chanson-là dans un party qu'elle avait fait. Puis tu t'es dit, waouh, il y a quelque chose là avec cette chanson-là.
1: Oui, c'est ça. Elle avait 16 ans. Puis c'est drôle parce qu'elle m'a envoyé cette nuit, elle s'en allait à un rave.
2: On la salue.
1: Mais c'est fin parce qu'elle m'a fait l'invitation. Elle m'a dit, maman, veux-tu venir avec moi? Puis, vu que j'avais pas d'amis pour, avec qui aller, elle a dit, ouais, mais elle a dit, je pense que là, je vais me sentir un peu trop comment, responsable de toi, maman.
2: Les rôles inversés.
1: Mais c'est drôle parce qu'encore maintenant, cette nuit, elle m'envoyait une petite vidéo de son meilleur ami Fred qui prenait une grosse tasse de café avant de partir. Puis, il disait, ouh, c'est chaud. Mais toute cette gang-là, des ados, de mes ados, si tu veux, à partir de l'âge de 16 ans, ont découvert ma musique. Mmh. Parce que j'ai jamais forcé ma musique à mes enfants. Et puis, c'est grâce à YouTube qu'ils m'ont découvert. Ils ont découvert mon œuvre. Puis, Stella a vraiment stické sur cette chanson, sur ses shows. Puis elle me disait tout le temps, maman, c'était meilleur. Faut que tu la refasses.
0: Et elle a du flair, hein? Numéro 1 après 3 jours.
1: Ouais, elle étudie en musique, faut dire. Elle m'a même aidée lors du mix. Okay. Parce que j'ai vraiment poussé pour que ça soit un mix qui soit pas trop pop, mais qui aille vraiment plus dans l'afrobeat. Puis même, je pense que le producteur qui s'appelle Toko, donc on l'a, Paco en fait, il y a 2 noms. Puis il est allé vraiment un petit peu ukulélé pour que ça passe bien à la radio. Puis j'ai dit non. J'ai dit, on s'en va pas là. On s'en va pas pour faire plaisir.
0: Formater,
1: On y va avec ce que j'aime, ce que j'écoute, comme musique, ce que mes enfants écoutent comme musique. J'ai demandé à Yacétidon, qui est vraiment
3: il est incroyable,
1: un artiste de la relève.
2: Il vient de sortir un album là en plus.
1: Oui, oui, j'étais à son lancement. Faut écouter cet album là parce que l'album Steps de Yacétidon, parce que c'est vraiment un artiste qui habite ici depuis 2018, qui est né en République du Congo, qui a étudié aux États-Unis, mais qui arrive vraiment avec son savoir-faire, avec son swag aussi. Et puis, il me fait vraiment penser à l'époque où j'ai coécrit cette chanson-là. C'est l'époque où MC Solar arrivait sur
3: toi,
1: nos ondes.
3: Sur une chanson de MC Solar.
1: Sur toute son œuvre, évidemment. Puis c'est entre autres lui qui m'a donné le goût de faire du rap en français alors qu'il n'y en avait pas beaucoup ici au Québec à cette époque-là. La chanson a été écrite en 1993. Puis je voulais retrouver un petit peu cet air frondeur et ce fait justement de ne pas formater puis de pousser jusqu'à ce que ça devienne quelque chose que j'écouterais moi dans la vie. Et puis c'est Stella, ma fille, pour finir ma grosse histoire, c'est Stella qui étudie en musique qui, à un moment donné, j'étais pas capable d'expliquer en mots tout ce que j'entendais dans ma tête. Et alors que j'étais au téléphone avec Paco, j'ai téléphoné à Stella et elle lui a expliqué au niveau de la production ce qu'elle et moi on entendait. Puis c'était fabuleux de voir ça, d'entendre mon enfant, tu sais, je veux dire, dans un appel conférence qui raconte au producteur tout ça, tu sais, puis
3: qui trouve les mots pour décrire ta vision.
1: C'est une grande fierté.
3: Ouais.
1: Sincèrement, là, c'est un beau moment.
2: Ouais. Et qui fait de la musique elle-même 30 ans plus tard.
3: Exact. Mm-hmm. Et l'anecdote est assez savoureuse parce que tu as écrit à Yacétidon, toi-même, sur Instagram, pour une collaboration.
1: Un feat. Un feature.
3: Puis sa réponse est quand même assez étonnante.
1: Il n'y avait pas de réponse.
3: C'est ça.
1: Il faut le dire, je vais lui donner toute sa lumière, Annie Soleil Proto, qui quand même partage à Salut Bonjour des groupes de musique qui sont moins connus, beaucoup plus urbains. Je trouve que, et félicitations à vous à Haut Radio, justement, d'avoir parti récemment toute une chaîne sur la musique urbaine, la musique hip-hop, le rap aussi. C'est tellement important parce que ça fait vraiment partie de notre culture. Puis surtout ici au Québec, où, tu sais, on a vraiment une culture large et chaude, on va se le dire.
3: Oui.
1: Puis, donc, j'ai entendu Yacétidon. J'avais déjà proposé, et je vais... C'est la... Parmi les premières, c'est la première fois que je le raconte, à Mozion de faire ses shows avec moi, de refaire ses shows. Et puis Bruno m'a dit, écoute, on adore la toune, mais c'est pas pour nous en ce moment, parce que prépare, tu sais, un revival aussi. Puis j'étais bien déçue, mais quand j'ai entendu le nom et la musique de Yacétidon, je me suis dit, c'est exactement ça que je cherche comme vibe. On s'est rencontrés dans un studio de Candiac. Puis on a créé cette chanson là ensemble, on l'a refaite, puis tout de suite j'ai revécu l'excitation que j'avais quand je l'ai coécrite.
3: Hey, quand même, là, 25 ans plus tard et des poussières. Et t'as
1: un
3: mis
1: petit
3: feu,
1: plus,
3: un
1: même,
3: petit peu plus.
2: Oui,
3: même,
2: parce que même ça, c'était la chanson thème d'une émission que vous co-animiez l'été qui s'appelait
3: C'était sur l'album Yaya en 94.
2: Mais moi, j'écoutais ça à 10 ans. Ouais. Puis je me disais, pour vrai, j'aimerais ça animer une émission d'été, moi aussi. Puis là, on fait de la radio ensemble 30 ans plus tard.
1: Oui, presque en été. Oui. Fait 10 degrés, 11 degrés.
2: Oui, mais ça s'en vient, là. Faut garder espoir.
1: 12 degrés, c'est ça.
3: Récemment, t'as mis le feu à la Place Belle pour la victoire de Montréal.
1: Et j'y retourne. Oui, c'est la parade, c'est les célébrations de leur victoire, de cette belle Coupe Walter qu'elles ont gagnée avec tellement de... Je trouve, dans une énergie qui est magnifique de partage puis de collaboration, les filles sont extraordinaires. Moi, j'ai connu leur public tout récemment parce que, on les voyait, on en entendait parler, mais j'avais jamais assisté à un match de la victoire et j'ai été complètement charmée, non seulement par elle, mais par le public. Il faut voir ces matchs-là parce que la patinoire est aussi grande que celle de la place Bell, du centre Bell à Montréal. Donc, aussi grande patinoire, mais j'ai l'impression que le public est beaucoup plus près.
3: Il y a quelque chose d'intimiste.
1: Il y a vraiment quelque chose de très intime. Les billets sont moins chers, donc les enfants sont là, chantent, tout le monde chante avec DJ Montana, qui est fantastique aussi. Donc, une atmosphère incroyable. Et puis, on leur a offert de venir chanter pour eux, Yacine Tidon et moi, tout à l'heure à la place des spectacles, parce qu'on voulait célébrer avec eux.
3: Ça va être une célébration haute en couleurs, très certainement, parce que je pense que là, les gens ont soif de te voir en personne chanter cette chanson-là qui gagne en popularité depuis quelques semaines. Mais tu sais, il n'y a rien que tu n'as pas fait, ou à peu près, dans ta carrière. Comédienne, chroniqueuse, animatrice télé, radio, entrepreneur, éditrice de magazine, productrice, conférencière, cofondatrice de la boîte d'Asmo, Studio Grande. C'est gigantesque tout ça. Tu es une femme d'affaires aguerri, vraiment. Le retour à la musique, tu le fais-tu pour toi? Parce que tu n'avais pas besoin de ça, là, on est d'accord.
1: Je vais le faire pour être la cigale. Je redeviens cigale pendant quelques instants, puis ça me fait du bien aussi. Ouais. Oui, il y a quelque chose de victorieux là-dedans aussi, comme femme, comme mère de famille qui a élevé ses enfants, mes enfants. Tu sais, ma plus jeune, mon bébé, a 19 ans. Donc, j'ai plus de temps pour moi. Puis, les astres se sont alignés, il faut le dire, hein, parce que toute seule, sans ce désir-là d'autres, je suis pas certaine que je l'aurais fait et que j'y aurais cru, mais l'amour de certaines personnes, mais entre autres Nicolas Lemieux de GSI Musique, puis mon entourage, ben, a fait que je me suis dit, ben, pourquoi pas? Alors, ça fait plus d'un an que j'y pense, mais je suis comme, ouf, aïe, oui, aïe, aïe. Oui. Puis là, il y a quelque chose
3: qui s'est passé, clairement.
1: On a fait comme, pouf, on y va.
3: Et tu parles de l'amour, puis tout ça. Moi, j'ai été témoin, puis je vais raconter l'anecdote parce que je trouve que ça illustre bien ce que tu viens de dire. On s'est rencontrés dans les coulisses d'En direct de l'Univers.
1: On a chanté ensemble.
3: J'ai failli... Ouais, non, écoutez, chantez avec mes tous.
1: T'étais déguisée en Spice Girls.
3: Oui, exactement. Je m'en suis pas remise encore. Mais c'était quand t'es arrivée, en fait, dans les coulisses, mais sur scène ce soir-là, dans ton kit rouge, la tête aux pieds, avec l'espèce de haut en fourrure surdimensionnée, d'une élégance. Mitsu a hypnotisé tout le monde, là, à la fois en coulisses, sur scène. Et c'est là que j'ai compris l'aura que tu as. Puis ça, c'est vrai, c'est pas tout le monde qui a ça, là, une espèce de d'aura. Et là, tu nous as chanté ça, puis on était charmés. On va-tu l'entendre?

0: Donc ça, c'était la chanson de Kim Lévesque-Lisotte pour qui tu chantais cette journée-là. Cette aura-là, cette force, cette indépendance-là, ça vient de ta mère?
1: Certainement. Ma mère qui était une féministe, mais quelqu'un qui nous a élevés dans la liberté et la confiance, dans l'amour. Mes deux sœurs et moi aussi, je pouvais pas quitter la maison sans embrasser mes sœurs avant d'aller à l'école. Puis oui, il y avait quelque chose de l'entraide, en fait, du sens de l'entraide. Puis il y a... C'est resté en moi toute ma vie. Puis quand j'ai décidé de commencer mon art, elle m'a vraiment fait confiance là-dedans. Je pense que j'y allais avec les tripes, puis elle le comprenait très, très bien. Puis je pense que c'est ce que les gens ressentent encore, cette espèce de fierté d'être femme à tous les âges, à toutes les époques de sa vie. Les femmes me donnent des ailes aussi. Il faut le dire, parce que c'est quelque chose qu'on fait pour soi, mais pour les autres aussi. Puis j'ai toujours fait un pied de nez, justement, à cette espèce de force qui est réductrice. Pour moi, ça a toujours été important de donner des coups de pied là-dedans. Puis avec respect, mais quand même. Un petit coup de pied ici et là, ça fait du bien. Ou un petit pied de nez quand il faut aussi. Puis je pense que c'est mon essence. Mon essence, c'est la liberté. Mon essence, c'est la féminité. C'est aussi la réinvention de soi.
0: L'art de se réinventer, là, tu le maîtrises jusqu'au bout des ongles.
1: Mais cette journée-là, j'étais bien contente de voir que les gens avaient encore soif de moi, de mes chansons aussi, de La Corrida pour Kim Lévesque-Lisotte, qui est fantastique. Ça me faisait bien plaisir de lui chanter.
0: Il y a eu une petite étincelle, entre autres.
1: À chaque fois que je vais en direct de l'univers, je ressens ça. Je suis comme, oh,
0: Tu prends le coup, là, tu sais, des gens autour, bien sûr. 1976. Tu as 6 ans et tu montes sur scène pour la toute première fois. C'était pour rendre hommage à ton grand-père au Complexe Desjardins et tu es la porte-parole des 50 ans du Complexe Desjardins.
1: C'est
0: incroyable. Mais tu étais toute petite, 6 ans, tu te souviens-tu de ce moment-là?
1: Très bien.
0: Oui, ah oui.
1: Oui, parce que Gratien était en face de nous. Il y avait une grande image de Gratien derrière. Puis il y avait mon père qui s'appelle Alain Gélinas, qui est un comédien, mais c'est le Gélinas le plus musical de la gang. C'est grâce à lui, c'est grâce à papa que j'ai commencé à prendre des cours de violon à l'âge de 4 ans et demi, que j'ai joué de la flûte traversière comme lui, que j'ai fait beaucoup, beaucoup, beaucoup de musique, de composition, jeune aussi. Il adorait la musique Donovan, les Beatles, toute la musique brésilienne. Il avait, donc, on avait chanté une chanson qui était composée par ma grand-maman, dont les paroles étaient composées par ma grand-maman sur un air classique connu. Et c'était pour les Gélinas. Donc, le petit Pascaillou, le clown Alain et le beau Pierrot, la douce Sylvie, le scout Michou et Yves Taulutin sont pour leur papa, leur maman, qui les aime tant, les enfants les plus charmants du monde. Donc, c'était la chanson de ralliement.
0: Wow. Incroyable.
1: De la famille Gélinas.
0: Ah, c'est beau. Puis ça avait été diffusé dans le cadre de l'émission Les Coqueluches. On a tellement cherché l'archive. Et je voulais chercher l'archive. Et je voulais qu'on la diffuse. Puis c'est pas trouvable.
1: Il y a bien des choses qui sont pas trouvables de cette époque-là. Ouais. Et là, grâce à un internaute, j'ai trouvé la première publicité. Je vais la poster bientôt. La première publicité que j'ai faite en 1976.
0: Dans ces eaux-là.
1: Dans ces eaux-là. C'est hallucinant. Donc, à quel point, merci aux archives de Radio-Canada. Mais il en manque encore parce que à chaque fois que je fais les enfants de la télé, je leur dis essayez de retrouver ça ou essayez de retrouver ma pub de Direct Film. Puis ça n'existe plus, ça a été brûlé. T'sais?
0: Mais on n'a pas trouvé les coqueluches, mais on a trouvé autre chose, par exemple.
2: Oh.
0: Et je pense que ça vaut la peine qu'on s'offre ça aujourd'hui. Une participation avec ton père à la Nuit des réfugiés.
1: Oh,
0: on est
1: Dieu.
0: En 1979. On écoute.

0: Quel souvenir! 1979, c'était animé par Serge Laprade au Théâtre Saint-Denis. Ton père avait composé cette chanson-là. Vous êtes monté sur scène.
1: Pour les Boat People qui arrivaient.
0: Exactement.
1: Pour les accueillir au Québec.
0: Et j'écoutais l'extrait plus large de cette archive-là. Mm-hmm. C'est d'actualité plus que jamais. La chanson que ton père avait composée, mais aussi le contexte dans lequel elle avait été chantée. Merci tellement d'être venu nous voir.
1: Merci. Ça a été si vous arriviez à cette année-là, j'aimerais beaucoup entendre parler de vous et savoir qu'est-ce qui s'est passé avec vous au Québec.
0: Absolument. Le message est lancé. C'est chaud, version revampée de ton succès est paru sur l'album Yaya en 94 et partout. En ce moment, je prédis que ça va être la chanson franco de l'été. Ça fait 20 ans que tu es porte-parole de la Fondation du cancer du sein aussi et ambassadrice pour le 50e du complexe des Jardins, ce qui nous a permis de mettre la main sur cette archive tellement précieuse. Wow. Merci, Mitsou.
1: Merci.
0: Et puis, bon spectacle au défilé d'année.
1: Oui, toi, bon défilé.
0: Ouais. Merci.
1: Vous m'avez bien réchauffé.
0: Les infos s'en viennent. Restez là.
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7: Bonjour mesdames et messieurs, ici Lise Millette en Abitibi-Témiscamingue. Il est maintenant 10h, voici vos informations. Plusieurs policiers seront visibles tout le week-end à Val-d'Or et probablement au-delà, alors que des renforts ont été envoyés après ces 4 incendies suspects qui sont survenus au cours des derniers jours. Le maire de Val-d'Or, Serge Allard, précise que des policiers spécialistes en matière de crime organisé sont aussi sur place.
8: On sait que c'est le crime organisé. Tout l'ensemble de la semaine, c'était le crime organisé d'ailleurs. Puis les cibles, c'était des cibles, c'était pas au hasard. On a eu, la Sûreté du Québec a amené des équipes spécialisées dans le crime organisé de partout. Il va y avoir une grande, grande surveillance en fin de semaine. Faites-vous-en pas, tous les effectifs sont sur pied d'alerte.
7: Deux personnes sont mortes et une troisième victime est toujours recherchée dans les décombres. Par ailleurs, on apprenait hier en fin de journée que les élèves de 4e et 5e secondaire de Barreaute pourront rester à leur école. Ils ne seront pas scolarisés à Amos l'an prochain. C'est donc un sursis d'un an pour l'école Natagan. Voici ce qu'a préparé Martin Guindon.
9: Le conseil d'administration du Centre des services scolaires Aricana s'est réuni d'urgence vendredi après-midi à Amos. Le but de cette rencontre extraordinaire était d'informer les administrateurs des derniers développements dans le dossier de la réorganisation des services éducatifs à Barreaute et statuer sur la suite des choses. Interpellé par le comité de vigie des citoyens de Barreaute et les élus municipaux de la MRC d'Abitibi, la ministre de l'Éducation, Sonia Lebel, a déclaré vendredi après-midi qu'elle avait entendu les préoccupations du milieu. Elle a demandé à ses équipes de prendre contact avec les gestionnaires responsables sur le terrain pour discuter de la situation. Dans un communiqué publié en fin de journée, le Centre de services scolaires Aricana a annoncé qu'un sursis d'un an était accordé à l'école Natagan. Il dit vouloir poursuivre les échanges avec la communauté et soutenir une réflexion collective sur l'avenir de l'offre de services éducatifs à Barreaute. L'organisation n'émettra pas d'autres commentaires. Rappelons que le milieu de Barreaute s'est fortement mobilisé au cours des derniers mois. Plusieurs solutions ont été élaborées pour rendre l'école Natagan plus attractive, dont la création de concentrations sportives, en particulier au centre de ski du Mont-Vidéo, et la création d'une classe multiniveau. Le milieu aura maintenant un an pour mettre ses solutions à l'épreuve. Ici Martin Guindon, Radio-Canada, Amos.
7: À Montréal, un défilé s'apprête à se mettre en branle. Ce sera dans une heure, à 11 heures précises. Les partisans et partisanes de la victoire de Montréal pourront applaudir leurs championnes, celles qui ont remporté dans la Ligue professionnelle de hockey féminin. Les joueuses donc vont défiler au centre-ville de la métropole pour célébrer cette première Coupe Walter. Elles sont venues à bout de la charge d'Ottawa en 4 parties en grande finale. La popularité de la Ligue est en plein essor. 670 70 000 personnes ont regardé cette finale. La victoire a également été reçue à l'Hôtel de Ville de Montréal plus tôt cette semaine pour signer le Livre d'Or. Et pour plusieurs organisatrices, plusieurs personnes en charge de l'organisation, tout ça vient paver la voie pour les futures athlètes féminines de ce sport. Le directeur général de l'Organisation mondiale de la santé poursuit par ailleurs son voyage en République démocratique du Congo, où les autorités sanitaires doivent composer avec l'épidémie d'Ebola. Le nombre de cas soupçonnés aurait franchi le cap des 1000. Le patron de l'OMS invite la population à jouer d'ailleurs un rôle central pour limiter la propagation du virus. Catherine Dib.
10: Le patron de l'Organisation mondiale de la santé a atterri à Bunia, l'épicentre de l'épidémie d'Ebola au pays. Tedros Adhanom Ghebreyesus entend visiter un centre de traitement ainsi que rencontrer les autorités locales et les familles touchées. L'idée est de décider comment mieux soutenir les opérations sur le terrain. La communauté internationale est impliquée, mais parallèlement, l'appropriation de l'enjeu par la communauté locale est essentielle. C'est pourquoi nous sommes ici, pour dialoguer avec elle, faire le point sur la réponse apportée et, le cas échéant, lui apporter notre aide. En réponse à cette 17e épidémie au pays, Ottawa a annoncé des mesures temporaires cette semaine. Le gouvernement a suspendu les documents d'immigration des ressortissants étrangers qui vivent en République démocratique du Congo, au Soudan du Sud ou en Ouganda. Les Canadiens qui se sont rendus dans ces pays devront de leur côté subir une quarantaine de 21 jours à leur arrivée en sol canadien. Pour sa part, Washington a interdit l'entrée aux États-Unis aux non-Américains qui ont visité les pays touchés. De leur côté, des pays autour de l'épicentre, c'est-à-dire l'Ouganda et le Rwanda, ont fermé leurs frontières. Ici Catherine Dibra du Canada, Montréal.
7: La Cour d'appel maintient la décision de la Cour fédérale. Elle conclut que le permis accordé au laboratoire nucléaire canadien à Chalk River n'a pas respecté les normes. La Première Nation de Québec a remporté ainsi une deuxième manche avec cette décision. La Cour d'appel ordonne maintenant à Environnement Canada et Changement climatique de réexaminer sa décision d'accorder le permis en vertu de la loi sur les espèces en péril. L'appel des laboratoires nucléaires canadiens concernait un projet de construction pour une installation de gestion de déchets nucléaires à Chalk River en Ontario. À la météo maintenant pour l'Abitibi et le Témiscamingue. Présentement, c'est 14 degrés à l'extérieur sous le soleil. Le mercure qui pourrait grimper jusqu'à 21 degrés aujourd'hui pour redescendre autour de 6 pour la nuit prochaine. C'est sensiblement le même scénario pour demain avec un maximum de 21, passage nuageux et dégagé pour la nuit de dimanche à lundi. C'était vos informations.

0: 10h06. Au menu, au cours de la prochaine heure, tout ce que vous devez savoir pour votre souper du samedi soir. On va entre autres parler à Catherine Dubois de la Victoire de Montréal. À ce moment-là, on sera à une demi-heure du début du défilé de la Victoire à Montréal. Mitsou qui vient tout juste de partir pour se rendre là-bas. Donc, ça se prépare et il y a un engouement, bien sûr, pour ce défilé, pour aller souligner l'extraordinaire parcours de l'équipe au cours de la saison. On va recevoir le scientifique en chef du Québec. Vous avez certainement vu passer l'annonce cette semaine. Jérôme Duprat qui sera avec nous. Émile Procloutier aussi sera des nôtres dans quelques minutes. Et là, je me tourne vers Marie-Louise Arsenault. Marie-Louise, vous me connaissez, là. Moi, c'est sûr que ce qui attire mon attention, c'est...
1: Oui.
0: Un invité surprise. Je vous demande pas de me révéler qui, mais mettez-nous l'eau à la bouche.
2: Ben, ça a à voir avec notre invitée de la troisième heure, la chef d'antenne du RDI, Brigitte Bougie, qui a annoncé qu'elle prenait sa retraite un peu plus tôt cette semaine. Bon, vous le savez, j'ai la chance de travailler avec les collègues du réseau de l'information, notamment à 24/60, les vendredis soirs, depuis le mois de mars. Si je vous disais, Monique, combien de gens sont venus me voir hier dans la salle de nouvelles pour me dire « Vous recevez Brigitte Bouchy. » Oh, Brigitte! Oh, Brigitte! Elle est tellement aimée, Monique. Et s'il y a une chose qu'on doit retenir toutes les deux comme journaliste, comme animatrice, c'est que l'un des legs importants de notre travail, c'est d'être aimée par nos collègues, d'avoir ce leadership. Les jeunes aiment Brigitte Bouchy parce qu'elle les aide. Tout le monde aime Brigitte. Alors, elle quitte dans quelques jours, après 35 ans de carrière à Radio-Canada. Elle va être notre invitée principale en troisième heure. Et oui, on lui a préparé une surprise que je ne peux pas nommer, mais ça va se passer, Monique. C'est tout ce que je peux vous dire. Oh, c'est quelqu'un que le public adore.
0: On
2: c'est
0: a
2: tout
0: déjà
2: ce que je peux vous dire.
0: Le triathlète Pierre Lavoie sera là aussi.
2: Oui, le grand Pierre Lavoie, le défi Pierre Lavoie est de retour pour une 18e édition. Dans quelques jours, ça va se passer en juin. Bon, l'événement aussi, c'est Angélique Kidjo qui chante avec les musiciens de Tout peut arriver, Monique. Mm-hmm. On l'a reçu, hein. C'est une star internationale. Angélique Kidjo. On l'a reçue l'an dernier, on s'en est pas remis. Quand elle est partie, moi, j'étais fatiguée. Alors, elle va chanter un extrait de son nouvel album « I'm on fire ». C'est un album à connotation internationale. Hein. C'est comme ça qu'elle travaille, Angélique Kidjo. Il y a Pharrell, entre autres, que moi, j'aime d'un amour infini, qui collabore avec elle sur ce nouvel album. Ça va se passer, ça, Monique. Puis en plus, elle soumet cet album-là à la critique en direct. Rien de moins. Vive l'humilité. Laurent Saulnier et Nicolas Titley. Moi, je les appelle les deux grandes paires d'oreilles du pays. Là. C'est deux grand mélomanes, ils connaissent la musique comme personne et ils vont faire la critique de cet album-là. Alexandre Cloutier, qui est le président du réseau des universités du Québec. Monique, c'est notre alma mater du CAB, on peut pas non plus le nier.
0: Oui.
2: Il va être avec nous, on va parler de plein de choses, notamment de la crise de l'itinérance qui concerne le réseau des universités, mais aussi du financement, de l'aspect politique de son travail, de sa crainte aussi de voir que les études universitaires sont mises à mal et que ça a à voir avec la démocratie. Oui. Donc, on va parler de politique avec Alexandre Cloutier. Quoi d'autre, Monique? Je pourrais continuer longtemps, mais je vais m'arrêter parce que je prends beaucoup de temps dans
0: parce
2: votre émission.
0: Parce qu'on aime ça, les surprises, et que nous serons au rendez-vous en direct dès 16h sur Ici Première et à 19h au RDI.
2: Exact.
0: Merci, Marie-Louise. Bonne émission.
2: Merci, Monique.
0: Caroline, dans les magazines français, c'est l'affaire Bruel qui fait encore couler beaucoup d'encre.
3: Oui, on apprenait hier que sous une forte pression, le chanteur Patrick Bruel, qui est visé par des enquêtes pour viol, a décidé d'annuler tous ses concerts jusqu'à l'automne. Ça inclut des dates à Paris, des festivals en France et à l'étranger, et ce pour ne pas troubler la sérénité de ses manifestations. On va rappeler tout de suite que Patrick Bruel, qui a 67 ans, est visé par au moins 4 enquêtes pour viol en France et une enquête judiciaire pour agression sexuelle en Belgique. Il conteste dans semble des faits qui lui sont reprochés et il est encore jusqu'à ce jour déclaré innocent. Hein, puisque l'affaire n'a pas encore été entendue par la justice. Donc, cette semaine, parmi les choses qui sont arrivées, sa pièce deuxième partie...
0: Présumée.
3: Qu'est-ce que j'ai dit?
0: Déclarée, mais il n'y a pas eu de procédure encore. Exact.
3: Exactement. Donc, sa pièce deuxième partie au Théâtre Édouard VII à Paris a été interrompue par 3 militantes du mouvement féministe Nous Toutes mercredi dernier. Il y a d'ailleurs eu un reportage de Tamara Alterescu cette semaine au Téléjournal. Et c'est au lendemain de cet incident-là que le chanteur de Place des Grands Hommes faisait de nouveau la couverture de Paris Match, un Paris Match paru jeudi dernier, avec une une pas mal moins joyeuse que plusieurs autres qui lui avaient été consacrées par le passé. Match titre « Affaire Bruel, enquête sur la chute d'une idole ». On peut lire aussi en dessous une phrase de Patrick Bruel qui dit « Je sais que ma carrière est terminée ». C'est une phrase qu'il aurait prononcée face à ses fidèles il y a quelques temps. Et Paris Match révèle notamment que le chanteur aurait eu une deuxième ligne de téléphone portable uniquement dédiée aux femmes qui pouvaient le joindre. Et dans le Nouvel Observateur, la journaliste Barbara Krief, c'est intéressant parce qu'elle a rencontré l'anthropologue Mélanie Gouriarier qui pense qu'il faut désingulariser l'affaire Bruel. La journaliste rappelle aussi que Patrick Bruel n'a pas encore été entendu par la justice, donc présumé innocent. Mais elle est frappée par le fait que cette affaire-là en rappelle d'autres. Depuis la déferlante, moi aussi, plusieurs hommes célèbres du paysage français politique et culturel, soit Gérard Depardieu, Luc Besson, Patrick Poivre d'Arvor, notamment, on pourrait aussi ajouter ici Gilbert Rozon, ils ont été accusés de viol et de violences sexuelles et ces affaires-là ont toutes fait l'objet d'une importante couverture médiatique et de nombreux décryptages. Mais l'anthropologue, elle affirme que la mise au jour des similitudes entre ces dossiers-là nous permet d'en comprendre des rouages systémiques. Elle pense que pour arriver à ces positions d'ultra-visibilité, dit-elle, et de pouvoir, ces hommes-là doivent se sentir légitimes à occuper des espaces hégémoniques. Elle dit que c'est un trait de personnalité qui conditionne le succès et sûrement donne le sentiment que le corps d'une femme est en accès libre. Mais elle met l'accent aussi sur l'entourage de ces hommes qui, dit-elle, sans tout un système qui les autorise, ne pourraient pas exercer leur domination. Et l'anthropologue pense qu'une solution serait de responsabiliser ceux qui accompagnent et protègent les gens qui sont autour, et bien que cet entourage-là soit plus responsable et dise ce qu'ils voient. Donc, elle dit, on reproche aux victimes de ne pas avoir assez parlé assez rapidement, mais les personnes de l'entourage qui ont été témoins de tout ça ou voire facilitatrices, elles ne parlent pas. Et donc, les traitements politiques, judiciaires et policiers de ces affaires-là, il faudrait peut-être se pencher davantage sur la question de la responsabilité collective. Donc, c'est l'anthropologue Mélanie Gouriarier qui affirme ses propos dans un article de Lobs, donc consacré à cette affaire cette semaine.
0: Oui, et il y a encore des billets de spectacle à vendre à Montréal, semble-t-il. Je vais m'arrêter là-dessus.
1: Oui.
0: OK, merci.

0: Des suggestions culturelles en rafale?
1: Oui, la musique de Tchaïkovski pour annoncer la nouvelle création d'Ivan Cavallari au Grand Ballet canadien. Ça s'intitule « Le lac » et c'est présenté sur la scène de la salle Wilfrid Pelletier de la Place des Arts à Montréal. Pour l'occasion, Monique, ils se sont inspirés du lac des Cygnes, mais ils en font une relecture actuelle. Alors, on plonge dans les coulisses d'un tournage publicitaire pour les parfums Vertige Noir et Cygne Blanc. On dit que c'est l'une des plus importantes créations des grands ballets depuis Casse-Noisette. Le lac, c'est un ballet néoclassique. Ça dure 2 heures, incluant un entracte. C'est à voir jusqu'au 7 juin à Montréal avec 75 interprètes sur scène et l'orchestre des grands ballets sous la direction de Dina Gilbert. Julie Larouche est allée et elle nous en parle demain à Dessine-moi un dimanche. Maintenant, une suggestion cinéma.
2: Avons-nous une date pour l'invasion, mon général?
3: Le débarquement est dans 61 heures exactement. Ce sera la plus grande invasion navale de l'histoire. L'issue de la guerre et le sort de milliers de...
1: Ouais, depuis hier, on peut voir en salle le nouveau film Pressure, ou Pression en version française. Ça met en vedette notamment Andrew Scott et Brendan Fraser. C'est un drame de guerre qui revient sur les jours précédant le débarquement en Normandie. Et on s'attarde principalement à l'aspect météo. Donc, si vous aimez les films qui s'intéressent à la Deuxième Guerre mondiale, vous risquez d'aimer ce long métrage Pressure qui vient de sortir. Et troisième suggestion culturelle...
4: Ah ouais, t'es sûr que tu veux faire Sandbell un soir? Et t'as... Non, 2 soirs. Deuxième Sandbell, je suis vraiment content.
1: Ouais, vous l'avez sans doute reconnu.
5: C'est qui?
1: Maurice Mike Ward, qui s'offre le Centre Bell à Montréal pour une deuxième fois en carrière et 2 fois plus tôt qu'une. Il concluait hier sa tournée modeste auquel a assisté près de 200 000 personnes partout au Québec. Et ce soir, il enregistre un nouvel épisode de son balado Mike Ward sous écoute, qui est, disons-le, un phénomène parce que c'est le podcast d'humour francophone le plus populaire au monde. Juste sur YouTube, c'est plus de 80 millions de vues. Le public évidemment invité à y assister. Et pour la petite histoire, en 2022, il avait fracassé le record Guinness avec 20 986 billets vendus pour la captation d'un podcast devant public au Centre Bell. Et je viens de vérifier, il reste encore quelques billets s'il veut encore avoir un record peut-être ce soir, si jamais ça vous intéresse. Donc, des billets pour Mike Ward sous écoute. Et si vous ne pouvez pas y être, il y a quand même 580 épisodes de Mike Ward sous écoute à découvrir sur YouTube, entre autres.
6: Juste ça. Merci beaucoup. Diane, belle journée pour le sport féminin.
7: Oui, la victoire qui va célébrer sa victoire sur Sainte-Catherine à 11h au quartier des spectacles avec notamment Mitsu. Et au soccer féminin de la Super Ligue du Nord, cet après-midi, les Roses de Montréal reçoivent le Rise de Vancouver. Ça se passe au Stade Boréal. Les Roses qui n'ont pas encore perdu cette saison. 4 victoires, 1 match nul. Et les Roses qui ont battu Vancouver déjà cette saison, mais l'équipe de Vancouver, elle, a fait des changements depuis. On écoute là-dessus l'entraîneur des Roses, Robert Rositoyou.
8: Elles ont beaucoup changé. Elles ont changé de système, de manière de jouer. Elles ont aussi changé de personnel. Il y avait des joueuses qui n'étaient pas présentes lors de ce premier affrontement. Donc pour nous, on va regarder les 2-3 matchs qu'elles ont fait dernièrement. Mais c'est surtout continuer d'être concentré sur nous et comment nous, on peut se dépasser un match à la fois. Et on garde la confiance et l'humilité de ce qu'on a bâti. On aborde chaque match avec beaucoup d'ambition.
6: Confiance et humilité.
7: On aime ça.
6: Oui, on aime ça.
7: Le match est diffusé en direct à Radio-Canada à 14h, et on vient tout juste d'apprendre que le bilan du Canadien, éliminé hier, faut-il le rappeler, aura lieu lundi. Alors, on appelle ça, en jargon journalistique sportif, la journée des sacs de vidange.
6: Ah oui?
7: Oui, les joueurs vident leur casier, rapportent leurs effets personnels, vont
6: les boîtes à lunch
7: la direction.
6: Qui traînent dans le fond.
7: Ils sont nourris.
6: Les bas qui n'ont pas changé pendant toute la durée des séries.
5: En France,
7: par superstition. Oui. Voilà.
6: C'est pour ça le sac de poubelle, finalement. Ah. Merci.
5: Oh, wow!
6: OK, là!

0: Ah, Louis, ben, mon préféré.
1: Oh my God,
0: je débarque
1: back again.
0: Avec du Backstreet Boys ce matin.
1: Ben oui, regarde, je suis de retour avec, comme d'habitude, un sujet sérieux qui me permet d'écouter de la musique fromagère samedi matin. On entend bien sûr les Backstreet Boys avec I Want It That Way, chanson mijotée par le réalisateur Max Martin, donc on a connu avec Britney, Tay-Tay, le roi de la pop ultra efficace, connu pour ses mélodies accrocheuses, ses structures de chansons infaillibles. Un scientifique de la pop qui manie parfois l'anglais de façon un peu louche, de manière à créer des paroles, oui, efficaces, mais parfois douteuses. Et Max Martin, qui est aussi connu pour ses modulations. Cet art d'élever une chanson en y changeant la tonalité en chemin. Et c'est de ça dont je vais vous parler aujourd'hui, l'art de la modulation. On va tout apprendre.
0: On a très hâte. Merci, à tantôt.
1: Tantôt.
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0: Ce segment, vous le savez, appartient à ceux et celles qui réfléchissent, qui questionnent, qui anatomisent notre monde, nos sociétés, nos quotidiens, à des créateurs qui mettent l'art au service du bien commun et du tissu social. Cette semaine, on a le plaisir d'accueillir Émile Proulx-Cloutier. Salut, Émile.
3: Bonjour. Merci. J'anatomise. Je savais pas que je faisais ça.
0: Anatomise notre monde.
3: Rien de moins.
0: Et tu avais envie cette semaine de nous proposer une réflexion sur le fait de préserver les traces de nos prédécesseurs, donc la mémoire, la transmission. Tu as exploré ça, bien sûr, dans l'extraordinaire pièce co-créée avec Anaïs Barbeau-Lavalette, Pas perdu. Mmh. Et pour, juste avant d'entrer dans l'extrait, peut-être qu'on va mettre en contexte, parce qu'il y a beaucoup de gens qui ont vu le spectacle, mais il y en a aussi beaucoup qui ne l'ont pas vu.
3: Oui, en effet, puis le spectacle se continue, mais en fait, pour ceux qui l'ont vu, ça va être très clair. Pour ceux qui ne l'ont pas vu, c'est tout le temps étrange quand on l'explique, mais ultimement, c'est une pièce qu'Anaïs et moi, on a créée, conçue, mais on ne l'a pas écrite. C'est-à-dire que c'est tout basé sur des témoignages réels d'entrevues qu'elle a fait, et on a enregistré ces témoignages-là, des rencontres avec des gens qui ont des histoires fascinantes ou une façon fascinante de se raconter, et ultimement ça devient comme l'espèce de trame sonore du spectacle, toutes ces rencontres-là, ces voix-là qui enveloppent les spectateurs. Mais ce qui est particulier, c'est que dans le spectacle, les personnes qu'on a interviewées sont sur scène, donc les gens les voient pour vrai, puis on peut l'impression de plonger dans leur tête en écoutant ces entrevues-là qui ont été faites dans leur cuisine, donc avec une voix hyper détendue, pas du tout stressée d'être devant du monde. Alors,
0: ils sont sur scène en action.
3: Oui, tout à fait. Ils vivent.
0: C'est une expérience de collage, de prendre leur témoignage, de travailler là-dessus.
3: Vraiment, c'est ça. C'est 8 portraits, de gens qui ont des vies vraiment différentes, qui habitent dans les quatre coins du Québec, qui ont des métiers super différents, mais il y a un lien qui unit tout le monde. Et il y a certains thèmes qui se dégagent de la pièce, dont notamment notre rapport à la mémoire et à la transmission. Et j'avais envie de vous lire un extrait qui, donc là, je vais lire ce que Jérôme, que vous rencontrez dans la pièce, dit, mais c'est pas moi qui ai écrit ça, c'est vraiment le verbatim de ce que Jérôme a dit en entrevue avec Anaïs. Fait que je t'inviterai, Monique, si tu veux bien, prendre le rôle d'Anaïs, puis moi je vais faire Jérôme.
0: Okay,
3: on voit Jérôme sur scène qui semble manipuler des outils, et puis on entend donc en voix off ceci. Il dit, tu sais, une maison, là, ça nous survit.

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4: Vouloir mettre du vinyle sur sa maison dans 60 ans, ça fait que, c'est ça. Laisser une trace, c'est important, je pense. Il y en a qui ne s'intéressent pas, là. Mais moi, je laisse des traces.
5: Merci, Émile. Je trouve cet extrait-là, il est très probant sur la teneur de la pièce, le fait de laisser des traces, comme on dit, le patrimoine, la transmission.
4: Effectivement, la pièce ne parle pas que de patrimoine bâti. C'est un sujet qu'on effleure dedans, mais la métaphore de la maison, par contre, fait partie vraiment du spectacle. Exact. Moi, elle m'a inspiré comme metteur en scène aussi. Pour ceux qui vont voir le spectacle, vous allez le découvrir, là. Mais surtout parce que la maison, comme métaphore peut-être de notre monde ou carrément de notre société, de ce qu'on reçoit puis de ce qu'on va léguer, quand il dit une maison, ça nous survit. Effectivement, si on arrive dedans, on va l'habiter un temps, on va s'en servir, elle va être là pour nous, on peut la bonifier, on peut la transformer, mais ultimement, quelqu'un d'autre, il sera après nous. Puis, j'ai trouvé un petit extrait que j'avais envie de te lire, Monique, juste pour que tu me dises, ça date de quand? Il devrait suffire d'évoquer le devoir pour un peuple de conserver son héritage culturel pour qu'on reconnaisse qu'en le saccageant, c'est une partie de lui-même qu'il détruit. Et pourtant, en ces jours d'imbécilité que nous traversons, les pouvoirs de décision se trouvent entre les mains de mercantiles à courte vue ou de politiciens affairistes. C'était donc un manifeste pour la sauvegarde des biens culturels qui dénonçait le fait qu'on laissait à l'abandon plusieurs constructions patrimoniales, souvent on laisse soit des maisons centenaires s'effondrer, tout ça. Ça date du 2 décembre 1972.
5: Ah, j'aurais dit 60 dans les années 60, tu vois.
4: Effectivement. Okay, alors. Alors, c'est une grande lettre ouverte qui avait été signée dans les journaux. Mmh. Et même à l'époque, on s'inquiétait de voir encore là des maisons qui avaient traversé le temps, qui étaient faites pour durer, mais que simplement en n'en prenant pas soin, on s'est dit, OK, on laisse ça tranquillement pourrir, puis à un moment donné, on n'a pas le choix de la détruire. Puis j'ai l'impression, moi, chaque deux semaines de voir ça dans les journaux. Et c'est cet extrait-là que je vous ai lu, il est cité dans un super bel essai de Marilyn Voyer qui s'appelle « L'habitude des ruines ». Je trouve l'expression fantastique. Mm. On est rendu habitué à ces ruines-là qui auraient pu ne pas en être, qui auraient simplement pu être préservées et être amenées plus loin. Puis je me demande, qu'est-ce que ça dit de nous, ça? Puis souvent, j'ai l'impression qu'on a le réflexe rapide de mettre ça en opposition avec l'avenir. On se dit... Ben oui, il n'y a pas le temps de s'occuper de ça. Ça, c'est comme des vieilles affaires. À un moment donné, il faut penser à la suite. Si on a le choix de mettre de l'argent, en sauver le passé puis préparer la suite,
5: Parce que c'est bien de souligner que ça coûte extrêmement cher.
4: Ça prend un soin. C'est une forme de priorité, bien sûr. Sauf que, pour moi, à l'égard de tout ce qu'on a... Je dis pas que tout ce qui vient du passé est bon. Ce que je dis, c'est que parfois, dans la continuité symbolique d'une identité, mais de ce qu'on... On hérite, oui, de bâtiments, on hérite d'œuvres écrites, on hérite effectivement d'une langue, puis plus largement d'une planète, d'un territoire, puis d'un écosystème.
5: Puis ultimement, c'est ce qui finit par rester.
4: C'est ce qui va rester après nous. C'est ça, qui va nous survivre. Puis, je me dis, au contraire, je trouve que c'est une fausse opposition. Mettre notre soin du passé avec le soin de l'avenir. Je pense que c'est une fausse opposition. Au contraire, je pense, moi, que le fait qu'on laisse se délabrer ce qu'on a reçu, c'est le symptôme d'une société qui va prendre des décisions à courte vue puis qui prépare absolument pas la suite. Parce que moi, je pense que de regarder quelque chose que t'as hérité du passé, le fait que des gens ont pris soin, mettons, on prend la métaphore de la maison, ils en ont pris soin pendant des décennies, pendant des générations pour que ça se rende jusqu'à nous. Il y avait une sorte de relais, de respect là-dedans, puis de se dire, ah ben nous, on va laisser ça se délabrer, c'est se considérer beaucoup plus important que tous ceux qui nous ont précédés. Puis en même temps, c'est manquer d'humilité dans sa place dans le temps. Fait que je trouve que notre façon de s'occuper de ce qui est ancien...
5: On dit beaucoup
4: qu'est-ce qu'on va laisser aux autres? Puis notre façon de penser loin dans le temps, dans l'avenir, pour moi, c'est le même muscle. Puis je trouve que très souvent, on n'en parle pas comme ça. On a l'impression que c'est soit le passé ou l'avenir, mais non, c'est soit l'obsession du présentisme à courte vue ou l'humilité face à notre place dans le temps, puis de dire, hey, on reçoit des affaires, on va en passer. Il y a un principe dont tu as peut-être déjà entendu parler, Monique, qui s'appelle le principe des 7 générations. Tu as dit quelque chose?
5: Ça me dit vaguement quelque chose.
4: Alors,
5: mais je sais que tu es là pour nous le rappeler.
4: Ben écoute, Wikipédia a été là pour me le rappeler à moi. C'est une valeur qui vient d'un peuple iroquois, les Haudenosaunee, j'espère que je le prononce comme il faut, qui incite à prendre en compte les 7 prochaines générations en toute décision collective, sans seulement tenir compte de l'intérêt des contemporains. Donc, cette valeur...

0: Là, de considérer les sept prochaines générations, c'est qu'il faut, il faut prendre en considération ceux qui ne sont pas encore nés, mais qui hériteront du monde dans toutes les décisions collectives importantes. Puis moi, j'ai l'impression qu'on est de plus en plus dans une logique inverse, qui est une logique de court terme, de faut que ce soit efficace et justifiable tout de suite.
1: Ça me fait penser aux chaises des générations.
0: Comme effectivement, que Maire Auffront avait déposé dans les conseils municipaux de plusieurs municipalités en disant, quand vous prendrez une décision, pensez à cette petite enfants. Chaise qui serait occupée par un enfant qui vous regarde. Mmh. Et à mon avis, ce manque de soins-là, envers son dont on hérite, peut vraiment, puis j'avais vraiment envie de l'étendre même à carrément aux écosystèmes puis à l'écologie, de dire, j'avais vu un documentaire il n'y a pas si longtemps où est-ce que un phénomène des promoteurs, mettons, qui vont acheter une terre zonée verte, tu peux pas construire une superbe terre, une terre hyper fertile, et qui vont choisir de la laisser monter en friche, qui vont choisir de la laisser perdre toute sa qualité et sa fertilité, pour ultimement dire, y a plus rien qui peut pousser là, les amis. Est-ce qu'on peut changer le zonage pour que je bâtisse mon lot de banlieue?
1: C'est ce qu'on appelle du saccage.
0: Voilà. C'est une forme de saccage. Sabotage, oui, c'est une forme de saccage très, très, très, très doux, très insidieux. Et oui, il y a une forme de violence là-dedans. Et parce qu'on se dit, pour le profit immédiat, pour l'efficacité tout de suite. Fait que moi, je pense qu'il y a un immense manque d'humilité là-dedans. Et j'ai l'impression que collectivement, si on prenait soin de nos lieux, autant notre patrimoine immatériel, parce que ce que je trouve beau dans la lettre, puis c'est ce que dans Pas perdu, c'est ce qu'on dit aussi ultimement, c'est que ce dont on hérite, c'est carrément une partie de nous-mêmes. Ouais. Et le saccage dont tu parles, Monique, je pense que c'est, il y a même des personnages qui disent, on fait pas ça au patrimoine, on se fait ça à nous-mêmes. Puis il y a une très belle phrase qu'un des autres personnages dit, Monique, dans la pièce, elle dit, moi je suis pas responsable de tout ce qui s'est passé avant, mais je suis très responsable de ce qui va se passer après, par exemple. Est-ce que il me reste deux secondes?
1: Deux secondes, mais oui.
0: J'avais envie de juste terminer sur un petit souhait. Moi, j'aime, mettons, à l'échelle de notre nation, là, du Québec, là, moi, j'aimerais ça qu'on prenne soin du Québec comme d'une maison. Oui, une maison aux fenêtres immenses, puis ils sont ouvertes sur toutes, puis aux portes grandes ouvertes, mais aux fondations solides. Puis quand je dis fondation, je pense à la langue, la mémoire, la connaissance du territoire, les récits, nos œuvres fondatrices. Je pense que, d'une part, négliger puis méconnaître ces fondations, c'est pas du tout une preuve d'affranchissement ou d'ouverture. Mais d'autre part, je pense qu'exprimer le désir de prendre soin de ces fondations, ça veut pas dire vouloir à tout prix habiter dans la cave puis être fermé aux autres. Quittons cette rhétorique morose, la maison n'en sera que plus accueillante.
1: Émile Procloutier, merci beaucoup. Tu vois, c'est ça, anatomiser notre monde. Merci.
0: Je viens de comprendre le mot.
1: Pas perdu sera présenté à nouveau cet automne. 4 représentations du 15 au 18 octobre au Théâtre Maisonneuve, aussi à Trois-Rivières, devant un public scolaire le 10 février. Et ta tournée solo qui se poursuit, plusieurs dates à travers le Québec, ma main au feu. EmileProcloutier.com pour les billets. Merci beaucoup.
0: Merci. Puis je précise que pour Pas perdu, c'est Duceppe qui présente ce spectacle. Donc, si vous voulez venir, il faut aller sur Duceppe.com.
2: Voilà. Et c'est à voir absolument. Ouais. C'est un de mes spectacles préférés depuis des années, perdu.
0: Ça me touche, merci beaucoup.
1: Merci.
0: Salut.
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1: Nos quotidiens vont vite. On n'a jamais le temps de tout lire, tout écouter, tout regarder. Alors, on vous présente, comme d'habitude, un genre de petit guide de survie sur ce qui a marqué l'actualité de la semaine pour que vous ne vous sentiez pas trop perdu ce soir ou ce midi, n'est-ce pas? Parce qu'il y a quelque chose d'assez grandiose qui va se passer à Montréal, Diane?
4: Tout à fait. Il y aura le grand défilé de la victoire, championne de la Coupe Walter de la LPHF. Mais je pense qu'avant, est-ce qu'on veut parler de culture avant?
1: Non. On va y aller. On n'est pas prêts pour ça? OK. On y va. Parfait.

0: Voyez-vous, ça nous arrive aussi, nous autres, d'être mêlés.
1: Mais il y en a une qui n'est pas mêlée.
0: Oh non,
1: elle s'appelle
0: oh
1: Catherine Dubois, la fierté de Charlebeau. Bonjour Catherine, on s'en va la rejoindre tout de suite au défilé à quelques minutes. Bien. Ça va, toi?
2: Oui, ça va, merci.
1: Catherine, je ne sais pas si tu réalises, là, mais c'est la première fois depuis 1993 qu'on célèbre une équipe championne de hockey sur la rue Sainte-Catherine. À quel point vous êtes fébrile en ce moment, les filles?
2: Ben, en fait, je ne sais pas si vous pouvez entendre en arrière de moi, là, mais on est vraiment contents. Là, on s'en va justement rejoindre les partisans à la place des autres. Fait que, c'est sûr que c'est vraiment incroyable. Là, les gens ils sont vraiment présentés aujourd'hui. Là, fait que c'est spécial pour nous.
1: Très, très, très, très chouette. Décris-nous un peu ce que tu vois. Qu'est-ce qui se passe autour de toi? Puis comment ça va se dérouler? Là?
2: Ben là, en ce moment, on est sur un autobus à deux étages. Puis on est en. Oui, c'est vous, si tu veux entendre en arrière, c'est difficile pour moi de vous entendre. Mais ouais, on est dehors là, sur un genre d'autobus ouvert sur le toit. Puis on voit les partisans sur le bout, sur le trottoir. Là. Le monde s'en fout.
1: Bon, ben on aime ça, du monde fou. Là. Ça a été vraiment un blitz de célébration au cours des derniers jours. Le Livre d'or, le Centre Bell avec le Canadien, le Grand Prix de F1. À quel point tu réalises l'impact que vous avez auprès du public?
2: En fait, je pense pas qu'on réalise grand-chose en ce moment. Pour être bon honnête, ça fait une semaine qu'on est sur les célébrations. Fait que,
3: on a vu ça sur les réseaux sociaux, tout ce qui a passé dans la coupe. On se demandait si c'était une réplique ou si c'était la vraie avec la slotch et compagnie.
2: Non, c'est la vraie, c'est la vraie.
1: Catherine, ton histoire est vraiment fascinante. T'as été laissée de côté pour quelques matchs au mois de mars. T'as été rappelée pour remplacer nul autre que Marie-Philippe Poulin sur le premier trio. Et non seulement t'as relevé le défi avec brio, mais t'es retournée au sein du premier trio après son retour. Toi, comment t'as vécu ça de l'intérieur, tout ça?
2: C'est sûr que c'est vraiment spécial dans des opportunités comme ça, mais je pense que j'ai pas remplacé Marie-Philippe. Je pense juste que j'ai été une joueuse comme toutes les autres, puis on essaie de faire le mieux sans Marie-Philippe. Puis je pense que c'est super important pour moi de montrer ce que je peux faire quand j'ai des opportunités. Puis je suis contente de pouvoir le faire encore cette année.
1: Là. C'est sûr que personne qui peut remplacer Marie-Philippe Poulin, on le sait, mais Marie-Philippe Poulin et Laura Stécy vraiment ont joué malgré d'importantes blessures. C'était une coupe Walter de la résilience. Vous en avez bavé un coup. Qu'est-ce qui a été le plus dur pour vous mentalement?
2: Honnêtement, je pense que ça a fait en sorte qu'on s'est unis davantage d'avoir tous ces obstacles-là cette année. Je pense qu'on a justement... on a suivi tout ça ensemble, puis c'est ça qui fait la beauté de notre équipe. Yeah!
1: Qu'est-ce que tu veux que le Québec retienne là, en premier là, de cette première Coupe Walter pour la victoire, quand tu regardes toute la foule qui va être devant toi tout à l'heure?
2: Je pense que je veux qu'on retienne qu'on a fait ça tout ensemble. Sans les partisans, sans nos familles, sans nos amis, on ne pourrait pas faire ça. Fait que je pense que c'est une belle chose qu'on a faite tout ensemble, la ville ensemble, tout le monde, toute la gang, t'as pris tout le monde pour ça.
1: Question cruciale là, pour terminer, Catherine. Là, as-tu dormi avec la coupe?
2: Non, la coupe est vraiment, vraiment, vraiment essentielle. Fait qu'on la garde, elle est toujours protégée. Fait que c'est pas nous qui la garde.
4: You're so busy. We need to party.
1: Bon. As-tu mangé de la poutine dedans?
2: Non, c'est pas encore. Je pense que c'est une fois le soir. On n'est pas encore. On va l'avoir juste cet été, chacun une journée, je pense bien.
1: Je vous souhaite de fantastiques célébrations. Amuse-toi, Catherine.
2: Merci beaucoup, c'est super gentil. Merci tout le monde.
3: Merci, bravo. Soyez fiers.
2: Merci.
3: Merci.
1: Ciao.
2: Bye.
3: Oui, Jocelyn Palmarès culturel du mois de mai des auditeurs et auditrices Mimosa.
5: Ben oui, pouvez-vous croire, c'est déjà le dernier samedi du mois de mai et ça veut dire, oui, palmarès culturel et c'est aussi peut-être le dernier de l'histoire de Mimosa parce que le 20 juin, on sera plutôt en mode émission
3: estivale.
5: Une
3: autre dernière fois, là.
5: Ben oui, il faut en profiter.
3: Oui.
5: Alors un peu plus tôt, comme à l'habitude, je vous ai demandé quelle œuvre, quel artiste vous a marqué au cours des 4 dernières semaines dans toutes les disciplines artistiques et encore une fois, on a reçu beaucoup de réponses. Merci de votre participation. Je commence avec le sujet qui est revenu le plus souvent. Entre autres, Isabelle de Sainte-Adèle nous dit que son coup de cœur printanier est sans équivoque Vitrerie Royale, la nouvelle série de Martin Matte. Elle dit qu'elle a adoré le jeu d'acteurs exceptionnel, la véracité de l'époque. Et bien sûr, la trame musicale émouvante et poignante. Je rappelle que la série a été lancée le 1er mai dernier sur Prime Video et a été sélectionnée à Sériemania en France. Même la grande Jeannette Bertrand a adoré ça.
6: Martin, Matt, on se connaît pas. Moi, je suis Jeannette Bertrand, OK? Puis je veux juste vous dire que ça fait deux fois que je regarde la série Vitrerie Royale. Je n'ai jamais vu quelque chose aussi bon que ça. Et j'ai l'intention de le regarder plusieurs autres fois, parce qu'à chaque fois, je ris et je pleure un peu plus. Alors, je suis tellement emballée par votre talent. Continuez aussi longtemps que moi, je continue à vivre. 101 ans, OK, bye.
5: Non, mais quand même, quand Jeannette Bertrand dit ça.
3: Moi, je jouais ma voix à celle de la grande Jeannette Bertrand parce que ça a été aussi mon coup de cœur. Je l'ai regardé pour le travail parce que, entre autres, j'accompagnais Martin lors de la soirée de la Fondation. Mais quel travail extraordinaire, vraiment.
5: Oui, puis Caroline, vous avez aimé aussi beaucoup, je pense.
7: Ah, ben oui, moi, c'est une série qui fait du bien, en fait, qui nous rappelle des choses. Et c'est une série pas seulement légère non plus. Il y a quand même des propos qui nous font réfléchir dans cette série.
3: En fait, j'ai envie de dire, c'est même tout sauf léger, ou presque, dans le sens où il y a de l'humour, mais les sujets en toile de fond.
7: Et vous êtes humble, Monique, vous ne vous auto-promouvez pas. Je ne sais pas si c'est comme ça qu'on le dit, mais cet été, vous allez présenter une entrevue que vous avez faite avec Martin Matta du Front tout le tour de la tête.
3: Ah, c'est tellement c'est gentil bon. De plugger mon émission, coup de cœur que j'aime tellement, absolument. Il nous a fait beaucoup de révélations, d'ailleurs. Martin, ému, bien sûr, de la réaction du public. C'est un des projets qui a le plus fait réagir dans toute sa carrière. Et on sait que tout ce qu'il a fait a fonctionné.
5: Il a fait beaucoup de succès jusqu'à aujourd'hui. Ouais. Alors, si ça vous intéresse de l'écouter sur Prime Video, Vitrerie Royale. Toujours en télé, il y a Lisette Wiseman de Québec qui a eu un coup de cœur, elle, pour la nouvelle série Annie et Joey à Série Plus. Mmh. Une série qui sent le bonheur, qui fait du bien, avec des acteurs et actrices de formidables talents. Une série qui respire la joie de vivre, où le romantisme se mêle à l'humour. Si ça vous intéresse, Annie et Joey, elle souhaite déjà une deuxième saison. Si vous aimez la photo, Sandra Carrier de Québec a découvert récemment, grâce à Ici Première, que Michel Rivard fait également de la photo comme loisir. Elle s'est abonnée à sa page officielle. Ça peut être autant sur Facebook que sur Instagram. Il photographie plein de choses et elle nous dit « Il photographie comme il chante. C'est sensible et profond, ces photos de Michel Rivard. Hein, » ça pique la curiosité. Et Anne de Lévy, elle nous a écrit pour nous parler, elle aussi, de Michel Rivard parce qu'elle a adoré son spectacle. Après, on va où? Pour célébrer ce temps qui passe trop vite, Michel Rivard est en tournée au cours des prochains mois pour le voir sur scène avec Après, on va où? Si vous aimez les documentaires, Anne a adoré le documentaire À pied de Valy Fugulin qui est arrivé en salle le 8 mai parce qu'on découvre de multiples bienfaits insoupçonnés de la marche. Côté musique, Daniel Gagnon de Pointe-Claire est allé voir le plus récent spectacle du groupe Quartz au Saint-Denis. Elle dit « Je les suis depuis leur début il y a 15 ans. Ils sont hallucinants, ils sont fabuleux, ils sont uniques, un pur bonheur. » Quartz, ce sont ces quatre gars qui chantent a cappella. Ils sont en tournée partout au Québec au cours des prochains mois. Et toujours du côté de la musique, Pierre Charlebois de Spiritois d'Esprit Saint dans le Bas-Saint-Laurent a deux coups de cœur pour nous. L'album Fragile de Mal-Aimé Soleil, groupe qu'il a eu le privilège également de voir en spectacle. Il le dit sans réserve, c'est son groupe québécois préféré avec de super mélodies accrocheuses. Et Pierre Charlebois, nous sommes également de courir, aller voir le spectacle de Petit Béliveau solo. Il paraît qu'il reste quelques billets. Il dit qu'il est absolument formidable. Et je termine avec une suggestion littérature. Chantal Lamoureux de Montréal, elle a eu un coup de cœur au cours des dernières semaines pour le nouveau livre de Michel Rabagliati, édité à La Pastèque, Il y a de la joie. Elle écrit « Toujours un plaisir et un réconfort de retrouver son personnage de Paul, les merveilleux dessins de l'auteur, surtout la fin qui nous fait voir que on peut toujours garder espoir. » Et j'avais envie de finir sur cette note d'espoir, ce palmarès culturel des auditeurs
3: merci,
5: et auditrices.
3: Merci, c'est très apprécié. Et merci à tous les auditeurs et auditrices qui ont participé depuis le mois d'août dernier, quand même, qu'on a instauré ça. Puis ça a été extraordinaire de voir à quel point vous êtes passionnés.
5: Vraiment, et que la culture brille partout à travers le Québec. Ouais.
3: Merci beaucoup.

0: On est vraiment ravis que notre prochaine invitée ait accepté de venir ici un samedi matin après la semaine qu'il vient de connaître. Chercheur reconnu, respecté, célèbre bassiste des Cowboys Fringants. Et à compter du 15 juin prochain, notre nouveau scientifique en chef du Québec. Salut, Jérôme Duprat.
1: Bonjour, merci de me recevoir.
0: Ça fait plaisir. Petite semaine à la shop quand même.
1: Oui, mais c'est une merveilleuse semaine. Oui. La réaction est bonne. On ne sait jamais de quel côté ça va tourner, comment les gens vont recevoir ça, mais j'ai reçu énormément, une grande dose d'amour.
0: Une belle grosse vague, d'appréciation.
1: Ça tourne les projecteurs vers la science, vers ce qu'on a envie de faire aussi au Fonds de recherche du Québec et au gouvernement du Québec.
0: Jérôme, le protocole voudrait que je transfère au « vous » plutôt que le « tu » maintenant, qui a un titre de scientifique en chef du Québec, mais on s'est quand même déjà perdu, toi et moi, dans la forêt Kenok, justement pour parler du sujet dont il est question. Donc
2: faut donner des détails.
0: On s'était perdu pendant un tournage. on était là pour la myriophylle à Épi, je m'en souviendrai toujours, dans une forêt tempérée. Puis on parlait justement du travail de Jérôme comme chercheur.
2: Ah oui.
0: Et après ça, l'équipe nous a dit, vous pouvez retourner à l'entrée. Puis là, c'est ça, la forêt Kenok étant ce qu'elle est, on jasait puis on s'est perdu. C'est l'aboutissement, Jérôme, d'un grand, grand processus de sélection. Là, ça a duré plusieurs mois quand même.
1: Oui, mais mon prédécesseur Rémi Quirion, qui est encore en poste et qui a défini le poste qu'il a assumé pendant 15 ans, avait annoncé son départ l'an dernier. Alors, c'est un long processus qui s'est tranquillement mis en place, là, de l'annonce, de l'écriture, de ce décret jusqu'à l'ouverture de l'appel aux candidatures. Donc, plus d'une année là, de processus.
0: Beaucoup de réflexion ou si c'est quand il a annoncé Rémi Quirion qui quittait, c'était pas mal clair que ça se pouvait?
1: Pour moi, disons, l'été dernier, j'ai commencé à amorcer certaines réflexions parce qu'il y avait un alignement d'astres dans ma vie. La musique est sur pause, ça va toujours faire partie de moi. Les Cowboys, on va se revoir un jour, c'est certain, mais pour le moment, c'est un petit peu de côté. Dans le monde universitaire, il y a des grands cycles pour chaque professeur, chercheur. On monte des projets, on dirige des étudiants. Puis moi, j'étais à la fin d'un cycle, je partais justement l'an prochain dans une année de perfectionnement attachée à l'université de Genève. Dans mon entreprise, on avait engagé une nouvelle directrice générale, donc la passation des pouvoirs était faite.
0: La firme Habitat.
1: Exactement. Ouais. Alors, ces trois éléments-là qui étaient centraux dans ma vie me permettaient d'avoir un horizon un peu plus clair puis d'embrasser un nouveau défi. Donc, lorsque l'ouverture des candidatures s'est faite au mois de janvier, je l'ai considéré plus sérieusement.
0: Donc, les astres étaient alignés. Je sais qu'on en a beaucoup parlé cette semaine, mais il y a quand même des gens qui sont très occupés dans leur quotidien puis qui ne savent peut-être pas exactement quel est le rôle d'un scientifique en chef?
1: D'abord, c'est un poste qui existe dans plusieurs pays dans le monde. Il y a une scientifique en chef au Canada. Au Québec, ça existe depuis 2011. Ouais. Et chaque pays le modèle un peu à sa manière qui va mieux servir l'État. Au Québec, on a choisi d'y donner deux fonctions principales, c'est-à-dire d'être le premier répondant scientifique du gouvernement. Mm-hmm. Lorsque le gouvernement a besoin de réponses sur des enjeux d'actualité en réponse à une crise, je pense notamment à la pandémie où Rémi a été très, très présent pour mieux comprendre le virus, les solutions, communiquer, mais aussi des fois sur des enjeux un petit peu plus fondamentaux, le développement de notre économie. Alors, c'est un peu un point d'inflexion, un intermédiaire qui permettra d'aller chercher tout notre savoir, nos meilleures connaissances dans le monde scientifique québécois. Donc, c'est le premier rôle, un rôle conseil. Et le deuxième, c'est le rôle de direction du Fonds de recherche du Québec, qui est l'agence subventionnaire. Donc, on distribue chaque année 330 millions de dollars qui viennent de l'État, mais avec les effets leviers, c'est plus d'un demi-milliard qui se retrouve dans les cégeps, les universités, pour supporter plus de 8000 chercheurs. Surtout, je dirais aussi plus de 5500 étudiants, maîtrise, doctorat, post-doctorat. Donc, c'est des bourses qui permettent à la relève de se déployer, de mettre à profit leurs idées, leur créativité pour le développement de carrières scientifiques.
0: C'est un rôle vraiment pivot pour la science au Québec, ne serait-ce que dans les recommandations en coulisses d'à peu près toutes les décisions qui se prennent et qui ont un lien avec la science. Et j'ai senti aussi cette semaine, à travers tout ça, une mission pour intéresser davantage aussi la belle jeunesse à la science.
1: Oui, mais on parlait des deux fonctions qui sont un peu plus conditionnées par le poste. Au-delà de ça, il y a des processus transversaux. On sait, là, la science, elle est bien respectée, appréciée au Québec. Là, il y a des enquêtes, des sondages qui montrent que plus de 80 % de la population ont confiance dans la science, les scientifiques, mais comme partout ailleurs, ailleurs. Il y a des attaques à l'intégrité scientifique. Donc, la défense un peu de envers de la désinformation, des biais algorithmiques, encore certaines inquiétudes de la société civile par rapport, par exemple, à la vitesse avec laquelle l'intelligence artificielle se déploie. Donc, il y a des perspectives un petit peu plus sociales, créer des ponts avec plusieurs parties prenantes de la société civile, faire en sorte que la science, elle soit présente, qu'on y braque les projecteurs. C'est aussi un rôle un peu plus fondu et un peu plus organique dans lequel on lance des perches, on crée des conversations, un dialogue. Et c'est là pour moi que c'est très intéressant aussi de pouvoir communiquer avec la jeunesse, pouvoir tenter de développer des passions, de montrer qu'il y a plusieurs parcours possibles aussi. On peut avoir des multiples passions, il n'y a pas de mauvais âge pour retourner à la science. Et ça, c'est aussi partie prenante du rôle.
2: J'avais eu la chance de rencontrer Rémi Quirion dans son bureau il y a quelques années. Puis il m'avait dit une affaire qui m'est restée en tête. Il disait que pour certains sujets, il faisait des tables avec, oui, des scientifiques, mais des artistes, des philosophes, des sociologues, et que tout le monde arrivait avec son expertise, avec son regard sur un même sujet. Je trouve ça intéressant parce que vous êtes artiste et scientifique. Est-ce que, justement, vous pensez que ça peut être une bonne façon d'approcher toutes ces questions scientifiques, de mélanger les savoirs?
1: Bien, absolument. Déjà, au Fonds de recherche du Québec, il y a trois axes. Il y a les sciences de la santé, nature, technologie, société, culture. Donc, on va vraiment des laboratoires jusqu'à des chercheurs créateurs qui font de l'art, de la recherche par la création. Donc, tout ça est possible et bien vivant au Québec. Alors, il faut soutenir ça, mais il y a aussi des perspectives qui sont transdisciplinaires. Être capable de mélanger les sciences. Et quand je dis science, je pense aussi au savoir d'expérience. Faire confiance aux gens qui vivent sur le terrain, qui ont leurs propres expériences, qui deviennent une collaboration scientifique. Les savoirs traditionnels autochtones, tout ça vient animer, faire le creuset pour des solutions pour faire avancer la société. Et moi, je suis tombé en amour avec le Fonds de recherche du Québec il y a quelques années comme chercheur, parce qu'un peu partout dans le monde, c'est sur des programmes de financement un peu plus classiques. Hein. On finance des appareils, des projets de recherche, des bourses. Au Québec, avec l'audace de nos créateurs au sein du Fonds de recherche du Québec, on a mis en place des programmes audacieux. Donc, dialogue avec dialogue audace, justement, où on fait appel à des artistes, parfois de sciences citoyennes, des ponts avec les Premières Nations. Donc, on veut que la science elle sorte des universités, on veut créer des ponts. Et puis moi, j'aime dire que la science, oui, elle est dans des perspectives plus académiques qu'on connaît, cégep, université, mais on est reconnu dans le monde pour l'énergie, l'électricité. Tout ça s'est développé grâce aux chercheurs chez Hydro-Québec. On a de la recherche en entreprise. Cette année, on a perdu un monstre sacré, M. Francesco Bellini, Biochem Pharma. C'est de la science qui a sauvé des vies, qui a développé l'économie du Québec. Donc, c'est des processus qui sont transversaux, vous le dites bien. Il faut intéresser, il faut créer ces tables-là où tout le monde met ça en commun.
0: Mmh. Il y a entre autres cette table de comités indépendants qui conseille le gouvernement ou qui émet des recommandations sur les changements climatiques, l'adaptation dont tu as fait partie de cette table-là. Et je dis ça parce que j'ai aussi rencontré Rémi Quirion il y a quelques années. Puis il y avait quand même quelque chose de frappant qui était connexe aussi à tous ces cerveaux réunis autour d'une même table qui émettent des recommandations basées justement sur les faits, basées sur la science. Voici ce qui se passe, voici ce qu'on devrait faire. Et le constat est un peu le même, c'est-à-dire quand on soumet ça au gouvernement, est-ce qu'il vous écoute? La réponse, c'était autant du côté du comité que de Rémi Quirion, c'est quand je l'ai rencontré, c'était pas suffisamment, pas toujours, pas comme on le souhaiterait. Est-ce que c'est quelque chose que tu as en tête en ce moment, de dire est-ce que je vais être écouté par le gouvernement?
1: Ça fait une vingtaine d'années que je fais du service conseil scientifique, donc c'est quelque chose, c'est une réalité qui est celle-là, qu'il y a des gens qui décident, qui ont des balles avec lesquelles ils ou elles jonglent. C'est des arbitrages difficiles. Lorsqu'on fait des recommandations scientifiques, notre rôle, c'est pas de mettre ça en relation avec des contraintes budgétaires ou d'autres prérogatives. Évidemment, lorsqu'on se penche de façon aussi aiguë puis en profondeur dans un sujet, ben, on pense à amener des bonnes solutions, puis on voudrait que ce soit mis en place très, très rapidement. Ensuite, je pense qu'il faut avoir l'humilité aussi de dire que notre rôle, c'est d'amener de l'information, d'amener une aide à la décision et de respecter de l'autre côté les personnes qui sont élues. Ça, c'est dans des gouvernements locaux, nationaux. Et ensuite, c'est de toujours remettre l'ouvrage sur le métier. Donc, s'il y a un avis oui. qui n'est pas adopté tout de suite, ça ne veut pas dire qu'il n'est plus pertinent dans un an, dans deux ans. Alors, c'est à travers ce dialogue, la communication, de toujours remettre au-dessus de la
0: tête. S'assurer que ça ne tablette pas et que ça ne s'en
1: exact. Donc,
0: pas.
1: Je pense qu'il ne faut pas voir là-dedans être démotivé. Il faut comprendre la réalité de l'autre, des autres processus, puis d'être actif à l'intérieur de ça. Puis là, vous mentionnez le comité sur les changements climatiques, mais le bureau du scientifique en chef a lancé des antennes partout. Donc, il y a des scientifiques en résidence dans les ministères. Il y a des conseillers scientifiques dans les municipalités. Il y a un réseau de chaires diplomatiques pour que la science du Québec rayonne et qu'on aille... C'est le terme anglais, mais je trouve qu'il reflète bien, là, mais le soft power du Québec. Notre influence, notre zone d'influence, elle peut se faire aussi par la science. Donc, c'est tout un déploiement de ces antennes-là qui multiplie nos capacités.
0: Rémi Quirion, qui était présent lors de l'annonce cette semaine, et il a eu de très, très, très bons mots pour toi, Jérôme. Il t'a rendu hommage sur les réseaux sociaux. J'ai envie de le citer en terminant. Jérôme, c'est une voix, une sensibilité, une capacité unique à faire vivre la science autrement, à la rendre plus proche des gens, plus humaine, plus accessible. Dans un monde où la complexité ne cesse de croître, cette qualité est précieuse. Être scientifique en chef, c'est à la fois porter une vision, rassembler les talents, tisser des ponts entre la recherche, les décideurs et la société. Je sais qu'il saura relever ce défi avec intelligence, intégrité et engagement. Et il terminait en disant ceci, le Québec scientifique est entre bonnes mains.
1: Quand wow, même. Merci.
0: Ça fait plaisir à recevoir.
1: C'est très touchant, ben oui. Je ne l'avais pas lu.
0: Non, c'est vrai. Lu, ah, c'est encore plus long que ça, Jérôme. J'ai pris juste la fin. C'est sur sa page Instagram.
1: Ah, ben effectivement un bon tourbillon
0: une
1: depuis
0: grosse
1: deux jours.
0: Une semaine,
1: là.
0: Non, c'est ça. Merci beaucoup de ton passage en studio, vraiment. Et puis, on te souhaite un bon périple dans cette nouvelle aventure professionnelle. J'ai envie de dire qu'on est plusieurs aussi à penser que le Québec scientifique est entre bonnes mains.
1: Oui. Merci infiniment.
0: Merci.
1: À bientôt.
0: Merci.

0: 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Louis Clavis est avec nous.
1: On m'entend, mais on entend aussi la reine Beyoncé avec Love on Top. Une chanson connue pour son euphorie croissante, sa montée progressive. Puis ce qui donne cette impression de montée éternelle vient du fait que Beyoncé n'utilise pas une, pas deux, pas trois, mais quatre modulations dans la tune. On dit même que Beyoncé aurait enregistré 6 modulations à la base et qu'elle aurait en tête d'en faire 9. Mais là, c'est un peu intense, on va le comprendre. Puis là, je vous vois, vous êtes comme, waouh, 4 modulations. Pardon, excuse-moi, 9 modulations. Incroyable, Louis. Je sais. Mais je vois aussi dans vos yeux et je vous ressens d'ici à la maison, là, vous êtes très, très impliqué émotionnellement dans la modulation. Mais d'un autre côté, vous êtes comme, ah, mais je sais pas pantoute c'est quoi une modulation. Mais n'ayez crainte. On est en équipe là-dedans. Je vais vous expliquer ça de manière ultra simple. Alors, chaque chanson a ce qu'on appelle une tonalité, donc un centre tonal. Donc, si chaque tune est un petit univers harmonique là, où vivent des notes et des rythmes, on peut imaginer la tonalité comme la maison de ce petit monde-là. Peu importe où on se balade dans le paysage de mélodie qui est une tune, on va toujours savoir où se trouve notre maison, notre centre tonal qui nous supporte, qui nous dirige, qui nous rassure. Mettons par exemple une chanson en do. Si on va flirter, chiller ou juste passer du temps avec l'accord de sol, donc le 5e degré, donc do, ré, mi, fa, sol, 5e. On est bien, mais il y a une petite tension, là, ce qui fait que c'est très rassurant quand on revient au do. On se sent chez nous, confortable, à la maison. Il y a une résolution. Donc, quand je parle de modulation, ça veut dire que votre oreille accepte qu'une nouvelle tonalité devienne notre nouvelle maison musicale dans une chanson. Là. On écoute ou on joue une tune bien confortable dans son centre tonal, puis là, la composition va nous forcer ou nous amener doucement à pacter le char, à faire ses boîtes, à appeler un U-Haul, puis à investir une nouvelle tonalité. Ça vient nous sortir du chemin tracé d'avance, ça donne un deuxième souffle, une deuxième vie à une tune. Bon, là, je vous explique ça de façon très grossière, là, on pourrait rentrer dans des exemples beaucoup plus complexes avec comme Stevie Wonder ou Jacob Collier qui peuvent avoir un pied dans plein de tonalités, dans plusieurs mondes, dans plein de maisons Bonneville dans leur tune. Mais pour aujourd'hui, concentrons-nous sur la bonne vieille modulation en musique pop. Ce qui est surtout utilisé en pop, on appelle ça la modulation truck driver. Ça consiste à prendre la tonalité puis à l'aide de différentes techniques au fil de la chanson, la moduler un petit peu plus haut. Fait qu'on habitue l'oreille à un environnement, à une certaine mélodie, puis là, zoup, on met tout ça sur pilotis, là, on jack ça, mon ami, de manière à donner un nouveau souffle à la chanson, une couche d'énergie de plus. Donc, si on revient à Love on Top de Beyoncé, à 4 reprises, ça va finir un refrain, puis en repartir un nouveau dans une tonalité un demi-ton plus haut. Donc, le terrain de jeu de la chanteuse devient de plus en plus haut. Son plafond s'élève de manière à ce qu'elle puisse pousser des notes plus hautes. Donc, vous le savez, Monique, là, quand vous partez une toune de Céline au karaoké, vous dites comment je suis bien dans les deux premiers refrains, mais là, il y en a un troisième un petit peu plus haut. Là, vous poussez la note, ça commence à être plus tough.
0: Mais je chante pas de Céline au karaoké, si je peux vous rassurer.
1: OK, parce que des fois, le dernier refrain est un petit peu moins cute.
0: Surtout s'il est plus tard dans la soirée.
1: Mais oui, mais maintenant, c'est l'heure de faire valoir nos connaissances. Là. Vous savez, la fin de Mimosa approche dangereusement. Le Québec est en deuil, je sais, c'est extrêmement triste. Mais je commence à ressortir des concepts qu'on a vus au fil de l'année pour m'assurer que tout soit bien acquis. On se souviendra, on a parlé des bridges musicaux, les ponts. On avait écouté Laurence Jalbert qui nous avait amené un bridge un peu inquiétant et bizarre. Je ramène Laurence Jalbert avec un pont qui va nous servir à moduler. On écoute.

0: part-là, on l'écoute encore, on entre dans le bridge. Donc là, il y a un pont musical. Là, on est dans un autre univers, un autre monde. Ces nouveaux accords-là nous permettent
1: de repartir plus haut.
0: De mettre un accord qui appartient à une autre tonalité. C'est ici que ça se passe. Puis ça nous sert à mettre la table pour reprendre le refrain

0: comprend donc que c'est glissando de synthétiseur majestueux.
1: Hey, c'est ça que j'allais dire.
0: On insère un accord. Ben oui, ça vous passe. Comme une main tendue ou une marche d'escalier, ça permet de revenir dans le refrain après ce bridge mystique un demi-ton plus haut. Ça donne ce fameux refrain qu'on chante plus intensément, voire qu'on crie dans le char. J'en avais 8 autres de même, mais là, on commence à manquer de temps.
1: On peut reprendre ça la semaine prochaine?
2: Ben oui, avec on fait ça.
0: On fait le pont, puis on module jusqu'à la semaine prochaine.
1: Okay,
0: j'en reviens avec 8 autres.
1: Puis on va monter ça encore.
0: Ah, ça manque de 2 crânes encore. Là. Il me reste du Beyoncé derrière la cravate.
1: Merci infiniment à toute l'équipe qui a rendu cette émission possible. Je vous souhaite de passer une excellente semaine. Merci à vous autour de la table. Et bon défilé de la victoire.
3: Absolument.
1: C'est ça. Hein? C'est extraordinaire ce qui se passe en ce moment pour elle. Et on se doit d'être là collectivement. Merci.
3: Merci.
1: Bonne journée.
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9: Bonjour mesdames et messieurs, ici Lise Millette en Abitibi-Témiscamingue. Il est 11h, voici votre bulletin d'information. Eh bien, après une semaine éprouvante à Val-d'Or, le maire Serge Allard confirme que plusieurs policiers ont été envoyés en renfort, notamment des policiers spécialistes en intervention auprès des crimes organisés. Il assure que les policiers seront présents et visibles au centre-ville après 4 incendies suspects qui sont survenus au cours des derniers jours.
10: On sait que c'est le crime organisé. Tout l'ensemble de la semaine, c'était le crime organisé d'ailleurs. Puis les cibles, c'était des cibles, c'était pas au hasard. On a eu la Sûreté du Québec à amener des équipes spécialisées dans le crime organisé de partout. Il va y avoir une grande, grande surveillance en fin de semaine. Faites-vous-en pas, tous les effectifs sont sur pied d'alerte.
9: Par ailleurs, le centre de service scolaire à Ricana a annoncé que les élèves de 4e et 5e secondaire vont pouvoir rester une autre année à l'école Natagan à Barrault. Un soulagement pour le milieu qui s'était mobilisé au cours des derniers mois pour éviter un transfert vers Amos. Interpellé par le comité de vigie des citoyens de Barrault et les élus de la MRC, la ministre de l'Éducation, Sonia Lebel, avait demandé à ses équipes de prendre contact avec les gestionnaires responsables. Jeanne Grenier est porte-parole du comité de vigie et elle se dit étonnée par la rapidité de cette décision.
11: Ben, je vais vous dire que j'ai des larmes qui ont coulé, puis pas juste moi, beaucoup de gens de Barrault, les jeunes, les parents, les membres du comité de vigie, même la municipalité, là, tout le monde pleurait. J'ai été un peu surprise que ça arrive aussi rapidement. Je m'attendais que ça soit un peu plus long, mais j'étais convaincue que c'était pour finir par arriver parce que nous, on était décidés à ne pas lâcher.
9: 11h, c'est maintenant le moment où s'est amorcé ce défilé en hommage à la victoire de Montréal. Les partisans et partisanes qui vont pouvoir applaudir les championnes en titre de la Ligue professionnelle de hockey féminin jusqu'à environ 13h, donc en début d'après-midi. Les joueuses qui vont défiler au centre-ville de la métropole avec leur première Coupe Walter. Elles sont venues à bout de la charge d'Ottawa en 4 matchs et la popularité de l'équipe est en plein essor. 670 000 personnes ont regardé la finale. Une visibilité qui est bénéfique pour les jeunes joueuses de hockey. C'est du moins ce que croit la directrice Stéphanie Poirier, directrice du hockey féminin et du développement auprès de Hockey Québec.
12: Quand on voit des jeunes femmes à la télévision jouer au hockey, des coachs, des thérapeutes, des directrices générales, ben là c'est là qu'on se rend compte qu'il y a plus d'opportunités peut-être qu'on aurait cru il y a quelques années. Et cette fameuse visibilité-là, elle est essentielle pour que les jeunes filles sachent qu'elles ont des options.
9: Par ailleurs, parlons d'économie. Alors que le Canada a enregistré une baisse de 0,1% de son PIB lors du premier trimestre de cette année, un résultat qui contraste avec les estimations des économistes qui prévoyaient plutôt une croissance de l'économie canadienne. Le Canada qui a également perdu 112 000 emplois au cours des quatre premiers mois de l'année. Néanmoins, pour le vice-président économiste en chef du Mouvement Desjardins, Jimmy Jean, il est encore trop tôt pour parler de récession.
2: On n'aime pas tellement le mot récession technique parce que ça frappe l'imaginaire, alors que ce qu'on peut dire avec plus de certitude, c'est que ça fait 6 mois que l'économie canadienne ne croît pas. Même si on dit qu'on ne parle pas de récession officielle aujourd'hui, ça ne veut pas dire que le portrait est nécessairement très positif.
9: Par ailleurs, avec l'été qui arrive, eh bien, la patrouille verte est de retour à Rouyn-Noranda après une pause de quelques années. L'équipe fait la vérification des bacs afin de s'assurer que le tri est fait de façon optimale. Voici Marc-Olivier Thibault.
13: Donc, on vient ici, bon, des sacs de papier, des emballages.
14: Depuis maintenant quelques semaines, les quatre agents patrouillent les secteurs urbains de la ville. Dans un premier temps, ils inspectent le contenu des bacs afin de s'assurer qu'aucun contaminant s'y trouve. Ensuite, une inspection de l'état du bac est effectuée, nous dit Maurice Duclos, directeur général du GECO, le groupe éco-citoyen.
13: C'est toujours une inspection visuelle du sommaire. On ne va pas fouiller dans le fond du bac. Sommairement, on voit ici que tout est conforme. La deuxième étape, c'est qu'on vérifie, on fait le tour du bac, voir s'il n'est pas brisé. Ici, c'est un début.
14: La municipalité veut rassurer la population qu'elle ne veut pas jouer à la police des poubelles. La conseillère au plan de gestion des matières résiduelles à la ville de Rouyn-Noranda, Amal Sedani, ajoute que la patrouille ne donne pas de contravention. Au besoin, elle va laisser un carton informatif sur le bac avec des recommandations.
15: Vraiment, on est là pour aider le citoyen. On cherche à transférer le message au citoyen que les patrouilleurs sont là pour répondre à vos questions. C'est pas pour faire la police.
14: Cette dernière ajoute qu'il est possible de remplacer un bac de recyclage brisé, et ce, gratuitement. Le tout peut se faire en quelques clics.
15: Donc, le citoyen, il doit juste cliquer sur le lien qui est sur notre site web. Premièrement, il doit remplir le formulaire, l'adresse, prendre des photos aussi de l'état du bac et surtout de mettre le numéro de série du bac.
14: Seul le bac bleu peut être remplacé gratuitement par la ville. Les bacs bruns et verts sont la responsabilité du citoyen. Ici Marc-Olivier Thibault, Radio-Canada, Rouyn-Noranda.
9: Le Club optimiste de la Sarre tient aujourd'hui une journée d'appréciation de la jeunesse avec des activités, différents rassemblements prévus pour les jeunes et les familles. D'ailleurs, dans une heure, s'amorcera un tournoi d'échecs qui sera présenté à l'aréna Nicole Otto. D'autres activités qui se poursuivront également au cours de la journée afin de mettre en valeur la jeunesse et les saines habitudes de vie. Voilà, c'était l'essentiel de ces informations.
16: Ici Pierre-Yves McSween, bienvenue à Sauve qui peut. Avez-vous déjà tenté d'acheter des actions de compagnies qui faisaient leur entrée en bourse? Ce qu'on appelle un premier appel public à l'épargne ou en anglais « Initial Public Offering ». Dans quelle entreprise ça vous tenterait d'investir? C'est comme une ruée vers l'or des temps modernes. On est attiré par le premier appel public à l'épargne parce que ça vient chercher en nous la peur de rater quelque chose qui se présente juste là, sous notre nez, et on se dit « Pourquoi pas moi? » Évidemment, ceux qui font le plus de gains à l'entrée en bourse d'une compagnie sont souvent les personnes qui avaient investi avant l'entrée en bourse. Et comme les investisseurs initiaux de SpaceX, par exemple, avant la prochaine entrée en bourse qui aura lieu dans quelques jours. Et rappelons-nous, quand Meta est entré en bourse en 2012, il avait fallu attendre 1 an pour que les investisseurs initiaux recouvrent leur prix d'entrée en bourse. N'empêche, le gain rapide, c'est grisant, voire même séduisant. Il arrive qu'on soit tenté de spéculer avec les autres. Mais entre la tentation de faire fortune et la rationalité d'investir dans un modèle d'affaires qu'on comprend, il arrive qu'on se dise « sauf qui peut ».

0: Aujourd'hui, dans votre magazine de finances et de consommation, Marina Bastarache, entre entrepreneuriat, animation et création de contenu, l'entrée en bourse de SpaceX et l'importance des minéraux critiques. On a des gens de partout aujourd'hui, Val d'Or, Vancouver, et on a Marina Bastarache, bonjour.
1: Allô?
0: Avoir plusieurs chapeaux financiers, est-ce que ça aide à dormir ou ça empêche de dormir?
1: Oh, ça m'a longtemps empêché de dormir, mais j'ai envie de dire que l'expérience et le temps font bien les choses.
0: Oui, maintenant ça nous épuise, on peut dormir. Marc-André Sabourin, vous êtes toujours là pour rappeler aux gens qu'il y a des opportunités financières, et là, vous voulez nous rappeler qu'il va y avoir des dates importantes fiscales et financières.
2: Oui, pour les personnes qui bénéficient du régime canadien de soins dentaires, il y a les dates de renouvellement et d'inscription qui approchent rapidement.
0: Et il y a aussi, directement de Vancouver, Anaïs El-Boujdaini. Bonjour.
3: Bonjour.
0: Vous allez nous parler des congés de maternité slash parental ou parentaux dans le Canada. Est-ce que c'est équivalent partout au pays?
3: Bien, c'est équivalent, sauf au Québec.
0: Sauf au Québec, on s'en reparle tantôt.
4: La société distincte.
0: Serge Perrault, qui est notre source de minéraux critiques, et justement, aujourd'hui, c'est le sujet. Est-ce que présentement en studio, il y a des minéraux critiques?
5: Partout.
0: Partout?
5: Partout.
0: Dans mon ordinateur,
5: ordinateur, dans les écouteurs, dans le micro, partout.
0: C'est très critique comme situation. Et Paul-Antoine, vous allez nous parler de l'entrée en bourse de SpaceX.
4: Oui, il y a quelque chose qui m'intéresse dans l'effet potentiel sur nos grands indices, dont le S&P 500.
0: Et avant de commencer, Paul-Antoine, et parler de cette fameuse émission en bourse ou entrée en bourse, la semaine passée, Florence Larochelle a parlé de Costco. Et quand on parle de Costco, ça soulève les passions. Il y a eu des réflexions, des questions, et on nous a dit, qu'est-ce qui reste au Canada de Costco, puisque c'est une entreprise américaine. Donc, qu'est-ce qu'on répond à ça?
4: Ben, c'est ça. Hein? Les gens se demandent, les profits qui restent ici chez nous, y en a-t-il? Ben, il faut quand même comprendre que c'est une entreprise qui est cotée en bourse. Donc, les profits vont aux actionnaires. Les actionnaires sont répartis probablement partout dans le monde. C'est sûr qu'il y a des actionnaires américains, mais il y a des actionnaires de fonds de pension au Canada, en France, partout. Il y a des, vous et moi, on peut acheter des actions de cette compagnie-là. Dans le rapport annuel de cette année, en fait, là, on voit que des employés aux États-Unis, il y en a pour 223 000 chez Costco. Il y en a 55 000 employés au Canada de Costco. C'est quand même un gros joueur, un très gros employeur. Déjà ça, on peut penser que ça laisse des traces dans notre économie.
0: Parce qu'à l'international, il y en a 63 000. Donc, sur 341 000 employés, dans le rapport annuel 2025, il y en a quand même 55 000 au Canada. Et évidemment, il y a 114 magasins. Donc, on peut se dire, il y a un impact local, il y a des fournisseurs locaux. Et il y a une bonne question à se poser après. Quand on a des empires comme ça qui se promènent, Walmart, et même des entreprises locales ici dont les actions sont cotées en bourse, qu'est-ce qui est local, qu'est-ce qui n'est pas local?
4: Ben, c'est ça, une entreprise, une bannière américaine qui vend des produits de fournisseurs d'ici parce que Costco s'approvisionne au Canada. Donc, nécessairement, ça fait des impacts financiers dans le pays. Mais c'est une entreprise américaine qui vend des produits de chez nous. Est-ce que c'est local, de proximité? Une boutique 100% détenue par des Québécois qui, elle, vend des produits importés. C'est quoi le meilleur modèle d'achat local? C'est difficile à dire.
0: Et imaginez, un produit étranger qui prend des minéraux critiques qui ont été pris au Canada, qui nous les renvoie dans un produit qu'on importe. C'est un peu canadien aussi.
5: Oui, en effet. Puis si on regarde votre Apple Watch, il y a peut-être de l'or qui vient d'ici, qui est allé circuler en Chine et qui est revenu chez vous.
0: Sa valeur présentement, elle est critique parce que l'énergie tombe.

0: Paul-Antoine, sous les airs cosmiques, on va parler de SpaceX. Alors, pourquoi cette entreprise-là vaut la peine qu'on en parle aujourd'hui?
1: Ben parce que c'est quelque chose qui est probablement historique là, l'ampleur du premier appel public à l'épargne de cette compagnie-là, ce qu'on appelle un IPO là, un initial public offering, c'est quelque chose qui est historique là. On parle de probablement la plus grande introduction en bourse de l'histoire moderne. Ça va changer vraisemblablement les indices majeurs là, le S&P 500, le Nasdaq, et ça va peut-être même créer un homme qui vaudrait plus de 1000 milliards, on n'a jamais vu ça. Donc, on est dans un nouveau territoire.
0: Donc, un premier appel public à l'épargne, dans les faits, c'est quoi?
1: Bon, qu'est-ce que c'est? C'est le moment où une entreprise qui était privée devient publique. Publique, ça veut dire que ses actions vont être échangées avec monsieur, madame, tout le monde à travers d'un système d'échange de capitaux qu'on appelle les bourses. Avant l'IPO, les actions appartiennent aux fondateurs, généralement aux employés, peut-être à des investisseurs privés. Puis après, ben elles peuvent s'échanger entre tout le monde.
0: Des fois, c'est du capital de risque, des fonds de capital de risque investis.
1: Exactement. Donc ici, on parle d'une émission de capital au départ là, qui va probablement être estimée autour de quelque chose comme 75 milliards de dollars. C'est une immense émission de capital. Et ça pourrait donner une valorisation d'entreprise quelque part entre les 1750 et 2000 milliards, des chiffres qui sont astronomiques.
0: Donc, ça veut dire qu'on ne va pas émettre 100% du capital en bourse.
1: Bon, vous avez bien compris, le président, M. Elon Musk, ce président d'entreprise fantasque, il va émettre une partie du capital, mais n'en émettra pas tout le capital. Il va s'en garder une partie pour lui. Et ce qui est intéressant de comprendre, c'est que c'est un gros projet d'affaires. D'ailleurs, on va l'écouter nous en parler.
2: But you can mark my words. In 36 months, but probably closer to 30 months, the most economically compelling place to put AI will be space. And then it will get from it'll then get like ridiculously better to be in space.
0: Donc, dans son ton hésitant, oui, il nous dit qu'on va produire à l'extérieur de la surface de la Terre.
1: Et ce qu'il nous dit, c'est que la meilleure place pour que l'intelligence artificielle se déploie, ce sera dans l'espace, et ceci à l'intérieur des 3 prochaines années. On parle d'un projet qui est d'une ambition absolument
0: gargantuesque,
1: c'est le bon mot. Et donc, on ne parle plus chez SpaceX d'un projet, dans le fond, de fusée. Là, c'est pas ça qu'on fait. On amalgame un gros conglomérat d'entreprises, satellites avec Starlink, l'intelligence artificielle avec xAI, un acteur qui devrait devenir, ou quoi, le potentiel de devenir un très gros acteur des télécoms, des infrastructures spatiales pour mettre des centres de données en orbite et des projets de fabrication de puces électroniques. Donc, c'est une immense entreprise complètement intégrée qui pourrait changer de façon, disons, bouleverser là, le développement de technologie. On parle ici de technologie de rupture.
0: OK, puis une fois qu'on parle des ambitions, disons, terrestres, qu'est-ce qui arrive à l'indice S&P 500 quand un titre comme ça débarque?
1: Ben, c'est une très bonne question. Oui, c'est une bonne question. Puis il faut faire un pas par en arrière avant de se poser cette question-là. Dans le fond, qu'est-ce que c'est l'indice S&P 500? On se rappelle, hein, c'est celui qui regroupe les 500 plus grosses compagnies américaines. Puis là, on l'a déjà dit, ça va être la plus grosse ou à peu près tout d'un coup. Donc, nécessairement, elle devrait faire partie de cet indice-là. Ben, c'est pas comme ça que ça marche. Parce que même si elle est catapultée au sommet des valorisations, là, ce qui va se passer, c'est qu'il y a des critères à respecter pour rentrer dans l'indice du S&P 500. Ces critères-là sont déterminés par un comité. Et il faut d'abord que ce soit une entreprise américaine. Il faut qu'elle soit cotée sur une grande bourse. Ça va être le cas. Il faut qu'elle ait une capitalisation suffisamment élevée. C'est clair, ça va être pas un problème. Elle doit être rentable. Oh, ça, c'est un petit problème pour SpaceX parce qu'elle fait pas de profit. Et il faut avoir un volume de négociation suffisant. Ça aussi, ça va être comme quelque chose d'intéressant parce que les actions dites flottantes de SpaceX sont limitées, là. Elles seront pas toutes disponibles au public
0: donc,
1: dès le départ.
0: C'est comme dans une télé-réalité, il y a des gens qui décident qui reste dans la danse ou pas au niveau de l'indice.
1: C'est ça. Donc ici, on a un indice qui est pondéré, là. La capitalisation flottante de SpaceX va être en lien avec l'ensemble des capitalisations des autres, et c'est ce rapport-là qui va lui donner son poids éventuellement pour s'intégrer à l'indice.
0: Elon Musk, vas-tu garder le contrôle quand même?
1: Assurément. Ce qu'on comprend de sa proposition, c'est qu'il va émettre quelque chose comme 5 à 10 % du capital de SpaceX, mais qui va s'en garder une forme de contrôle. Les chiffres que ça pourrait donner, c'est quelque chose comme entre 80 et 85 % du contrôle de l'entreprise ou des votes par une structure d'action dite multivotante. Alors oui, il va conserver le contrôle. C'est même un peu, il y a des enjeux éthiques là, derrière ça, parce que dans le fond, cette personne-là va contrôler une immense entreprise. Et les actionnaires vont, dans le fond, que participer au risque sans avoir droit de voix au chapitre. Leurs votes seront insuffisants. Les grands fonds de pension

0: américaine se pose sérieusement des questions là, relativement à cette proposition, ce modèle-là.
1: Donc, si ça vaut cher demain, ça veut dire que le S&P 500 va être comme concentré beaucoup.
0: Va être extrêmement concentré et le fait qu'une entreprise entrerait éventuellement au S&P 500 comme cette entreprise-là, ça va entraîner une modification de l'indice. Les fonds indiciels qui, dans le fond, répliquent les indices vont être obligés d'acheter de façon très rapide cette action-là le jour où elle entre dans l'indice. Et donc là, on pourrait voir des variations de prix très importantes. On pourrait avoir une volatilité du titre, puis éventuellement, une autre entreprise doit sortir de l'indice. C'est en 500. On en rentre une, il faut en sortir une. Et puis ensuite, il faut modifier toute la pondération de toutes les autres parce que si on en rentre une qui est très grosse, chacune des autres de l'indice doit devenir un petit peu plus petite. Donc ça va générer une série de ventes des grands moteurs, des grands fonds indiciels. Et donc, ça, on va avoir une variation des prix le jour où cette entreprise-là, le mammouth, va rentrer d'un coup.
1: Quand on parle de rendement, le mammouth, là, si vous êtes investisseur, vous le voyez comment, le mammouth poilu ou dégarni?
0: Ben, en fait, c'est ça qui est intéressant. Il y a beaucoup de risques dans cette IPO-là. La première, c'est ça, la valorisation de notre mammouth. Il faut savoir qu'on pense qu'elle pourrait être évaluée à 100 à 125 fois ses revenus, pas ses profits, là. Ses revenus, ses ventes. Ah, c'est des chiffres qui sont astronomiques et donc, c'est pas ce qu'on appelle un titre en rabais là, présentement. On a déjà vu ça avec d'autres entreprises qui ont été évaluées très, très haut. Mais l'affaire, c'est que c'est comme une stratégie où, dans le fond, l'investisseur, là, il paye aujourd'hui en supposant que cette entreprise-là va tout réussir, que ça va marcher au complet, que tout va bien se passer.
1: Donc, disons qu'on va aller dans l'espace. C'est ça l'enjeu.
0: Oui.
1: Puis entre vous et moi, aller dans l'espace au niveau du risque quand même plus élevé que d'installer des bornes de télécommunication.
0: Ben, c'est poser la question, c'est y répondre. L'envoyer des fusées dans l'espace, par définition, c'est compliqué. Le risque d'échec technique, les accidents, les problèmes réglementaires, un ralentissement économique sur la demande des voyages dans l'espace ou des gens qui voudraient amener des centres de données dans l'espace. Tout ça, c'est des risques qui vont avoir des effets probablement importants sur la valeur.
1: On parle d'une entreprise qui va avoir un lien important avec la population terrestre, une entreprise qui va être dominante financièrement, potentiellement, d'une personne qui a beaucoup de contrôle. Au niveau de la gouvernance, il n'y a pas des enjeux?
0: Bien, il y a des enjeux parce que nécessairement, il y a les aspects éthiques associés au fait que qu'il y a une influence possible sur le plan politique, technologique. Une entreprise qui contrôle des satellites, des réseaux Internet, des plateformes d'intelligence artificielle, des infrastructures spatiales, des systèmes énergétiques, on comprend là, qu'on vient de concentrer dans les mains d'une personne avec un immense pouvoir, beaucoup de disons, possibilité de faire des choix. Et donc ça pose des sérieuses questions.
1: C'est dystopique. Même.
0: C'est un peu dystopique.
1: En terminant, est-ce qu'on est en train d'assister à la création du premier être vivant à valoir 1000 milliards, donc en français, 1 billion ou en anglais, a trillion?
0: Oui, un billion, c'est pas un mot qu'on utilise encore beaucoup. Oui, possiblement. C'est historiquement très, très nouveau. On a déjà vu des très grandes fortunes dans l'histoire moderne. Là. Rockefeller, Carnegie, Bezos. Il y a des gens... Mais là, on parle d'une fortune qui pourrait avoisiner la valeur de la moitié du PIB du Canada. Je sais pas si vous imaginez la taille là, de cette chose-là. C'est un pays du G7 quand même. Là. Ici, on parle d'une fortune qui est colossale. Puis donc... On parle même plus juste d'être riche, là. On parle d'avoir un pouvoir qui est extrêmement important.
1: Autour de la table, est-ce que vous avez déjà été tenté d'investir dans une première entrée en bourse?
2: Connaissant le monde minier avec les hauts et les bas qu'il connaît, puis tout ça, j'ai toujours fait attention de me tenir un peu loin de ça.
0: Dans le monde minier, c'est très volatile, les public offerings.
1: À suivre, on va suivre ça. Ça va être spatial comme
0: rendement. Ça va être spatial.

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3: Chaise. Pas littéralement.
4: Vous êtes tombée enceinte et dans votre chaise.
3: Exactement. Et je me suis dit, mais ça se peut pas. C'est pas des montants suffisants. Après, vous me direz que un deux chambres, leur loyer mensuel moyen à Vancouver, c'était 3 300 $ le mois dernier.
4: Oh là là.
3: C'est peut-être ce qui m'a donné un petit frisson.
4: Wow.
3: Mais j'ai écrit une publication Facebook dans un groupe de mamans où je leur ai dit, écoutez, je suis journaliste, mais également maman. Est-ce que c'est moi qui hallucine ou le congé qu'on va recevoir, les sommes en fait qu'on va recevoir sont pas suffisantes. Écoutez, j'ai reçu 50 témoignages en moins de 24 heures de mères qui m'ont dit s'être endettées, qui m'ont dit être retournées beaucoup plus tôt au travail ou qui ont dû rester à la maison parce que ça n'en valait pas la chandelle et qui ont découvert qu'elles avaient droit à aucun soutien parce qu'elles étaient travailleuses autonomes.
4: Donc, en Colombie-Britannique, comme dans le reste du Canada, on parle d'assurance-emploi. Nous, au Québec, depuis quelques années, on est habitué à notre système qui est dans le fond autofinancé par des contributions. Mais dans le reste du Canada, c'est moindre.
3: Oui, puis c'est ça, ça vient vraiment de l'assurance-emploi. On a des prestations de maternité et ça s'équivaut là, à ce qui se fait au Québec là, en termes de comment c'est séparé, mais c'est les sommes qui sont différentes. Donc, les prestations de maternité jusqu'à 15 semaines, ça c'est pour la personne qui a donné naissance. Et ensuite, il y a des prestations parentales jusqu'à 40 semaines. Elles peuvent être partagées entre les deux parents. Et dans les deux cas, ben, on reçoit 55%, et c'est là où je suis tombée de ma chaise, 55% d'un salaire qui est plafonné à 69 000 $. On est très loin de ce que Elon Musk risque de gagner en bourse. Parce que si vous gagnez 100 000 $, 200 000, c'est quand même 55% de 69 000 que vous recevez. Donc, ça donne 729 $ par semaine. C'est aussi possible d'étendre ce congé-là à 18 mois. C'est récent, là, c'est sous le gouvernement Trudeau que ça a changé. Mais là, vous recevez 33% du 69 000 tout au long de ces 18 mois. C'est aussi un système qui demande qu'on ait travaillé 600 heures et ça exclut, comme je vous le mentionnais, les travailleuses, travailleurs autonomes qui n'ont pas contribué à l'assurance-emploi. Évidemment, vous allez me dire, là, il y a quand même des employeurs qui peuvent décider de verser une somme supplémentaire à leur discrétion pour venir là, augmenter ce salaire-là.
4: Au Québec, quand vous dites que les calculs sont semblables, le mécanisme, c'est quoi la différence qu'on a ici?
3: Bien, c'est ça. En 2006, vous l'avez dit, là, au Québec, c'est le régime québécois d'assurance parentale, le RQAP. Et le gouvernement a décidé de rapatrier ça du fédéral en 2006. Et ce qui change, c'est la somme, donc la somme plafond. En 2026, là, c'est 103 000 $ contre 69 000. Donc, on parle des pourcentages similaires, donc 55%, mais de ce 103 000 $. Donc, on a 18 semaines réservées à la personne qui donne naissance, versus 15 semaines au Canada, 5 semaines réservées au père ou bon, à la conjointe sur l'acte de naissance et 32 semaines au moins à partager entre les deux parents. Et il est considéré là, par tous les experts à qui j'ai consulté là, au Canada beaucoup plus généreux, surtout pour les travailleurs autonomes.
4: Autour de la table, est-ce que vous avez bénéficié en plus de congés, disons, des employeurs dans vos situations?
5: Hélas.
6: Moi, j'ai eu une bonification là, de congé de paternité qui avait été ramené à mon salaire plein ou presque mon salaire plein pendant 5 semaines par mon employeur.
4: Mais le congé parental, est-ce que votre conjointe avait été balancée par son employeur?
6: Ça avait été le RQAP en entier.
4: RQAP? Après, d'autres personnes, non?
7: Mais c'est sûr que je trouve ça intéressant d'entendre parler de ça parce que moi, c'est dans mes projets d'avoir des enfants. Fait que c'est sûr que je suis alerte à ça. Puis, je trouve ça tellement décevant de voir que partout ailleurs au Canada, ils n'ont pas ce dont on peut bénéficier ici, qui malgré tout, parfois, est limitatif pour certaines familles, pour certaines femmes, parce qu'il reste qu'on bâtit un budget en fonction de nos salaires. Là, on a un enfant qui arrive. Évidemment, ça chamboule beaucoup de choses. Mais là, si on n'est plus capable de se payer son loyer à cause de ça, bien, il y a une problématique qui est là quand même. Là.
4: Vous avez dit d'ailleurs, Anaïs, que des gens qui retournaient, qui restaient à la maison, ou les retournaient travailler, mais ça a des conséquences importantes, là, parce qu'il y a des choix après ça qui déboulent, ça.
3: Ben, tout à fait, c'est ça. Il y a des personnes qui m'ont dit qu'il y a ce système qui s'appelle clawback. En anglais, là, c'est la récupération des prestations de congés de maternité par les employeurs. Donc, si elles ne reviennent pas au travail ou qu'elles ne restent pas, par exemple, un minimum de 6 mois ou d'un an, ben, elles se font reprendre le pourcentage

0: que l'employeur a payé. Et c'est ça, il y a les problèmes connexes de garderie. Encore une fois, dans le reste du Canada, il faut se rappeler qu'on n'a pas nécessairement les garderies subventionnées à 10 $, même si au Québec, ça peut parfois aussi être un enjeu d'y avoir accès. Mais on parle de femmes qui m'ont dit qu'elles payent 3 000 $ par mois pour faire garder leurs enfants. Donc, entre ça et retourner au travail, ben, c'est souvent la mère qui va retarder son retour à l'emploi pour s'occuper de son enfant. Et ça, ça veut dire quoi? Ben, moins d'années à cotiser à son régime de pension, par exemple. C'est un sacrifice financier qui aggrave l'écart de pension là, de 17% entre les hommes et les femmes au Canada. Et même les mères dans les métropoles sont davantage pénalisées. Il y a une professeure de comptabilité à l'Université de Carleton, Oriane Couchou, à qui j'ai parlé. Et elle, c'est super intéressant. Elle me disait, moi, avant, là, j'étudiais d'autres sujets là, complètement différents, mais depuis que je suis devenue mère, je me suis rendue compte qu'il y avait plein de dépenses invisibles et c'est l'essentiel de sa recherche en ce moment. Elle a découvert que les mères sont souvent chargées d'achats quotidiens pour les enfants qu'elles vont absorber sans en parler nécessairement aux conjoints. Donc, des dépenses invisibles. Pourquoi? Ben parce qu'elles ont l'impression qu'être une bonne maman, ça devrait pas compter. Mais ça, dans un contexte d'inflation surtout, ça s'accumule. En plus, avec un salaire bon, qui est un peu assuré. Donc, elle, ce qu'elle disait, c'est qu'il faut être plus transparent là, dans le couple pour partager ces dépenses-là.
1: Anaïs Elbouche-Dainé, merci de ce témoignage et de cette enquête qui vous prépare à la réalité financière. Est-ce que vous avez été tentée de changer de province?
0: Je vous avoue, je suis originaire de Gatineau, puis j'ai de la famille là-bas. Je me suis dit peut-être que ça vaudrait la peine le déménagement pour toucher. Mais bon, il faut aussi contribuer là, au régime du Québec, ce que j'ai pas fait depuis quelques années.
1: Et aussi développer au Canada la création de contribuables. Merci beaucoup. On vous garde avec nous.

0: C'est une femme d'affaires qui carbure aux mille projets. Sa carrière a commencé dans le milieu de la danse. Aujourd'hui, elle a plusieurs chapeaux, animatrice, créatrice de contenu. Et c'est l'entrepreneur derrière la ligne de maillots de bain et de vêtements Nana The Brand. On la reçoit en studio, Marina Bastarache. Bonjour.
1: Salut, merci de me recevoir.
0: Ça fait plaisir. Donc, vous avez fondé une marque de maillots en 2019. Et quand on fonde une marque de maillots, est-ce que c'est juste une idée lancée ou dire faut sortir 50 000 pour produire ça?
1: Ça part avec beaucoup de naïveté. Comme plusieurs entrepreneurs, ça part aussi de quelqu'un qui m'a tendu la main en me disant « Moi, je fais des lignes pour les Ricardo de ce monde, les Véro de ce monde et je vois quelque chose en toi. Qu'est-ce que t'aimes porter? » Puis à cette époque-là, ben, je voyageais beaucoup. Donc, j'ai dit « Ben moi, je suis tout le temps en costume de bain. Moi, j'aime ça être sur la plage, vraiment. » Et
0: donc, c'est parti d'une passion.
1: C'est parti d'une passion, mais c'est parti aussi de un homme d'affaires qui, lui, a le contrôle pendant que moi, je suis plus le visage de.
0: OK, et là, ça, je ça comprends. Ah, donc, en amont, il y a une personne qui décide, vous avez le brand ou la marque
1: c'est
0: pour
1: ça.
0: Qu'on parte ça. Il y a un investisseur qui contrôle. Et vous, vous dites, moi, je suis juste l'égérie.
1: Bien, c'est pas que d'être juste l'égérie, c'est pas correct. C'est plus qu'à un moment donné, je me suis mis à poser des questions. Est-ce qu'on fait travailler des enfants, nous autres, dans nos usines? Qu'est-ce qui se passe?
0: Bonne
1: et là,
0: question.
1: Ce qu'on me disait, c'est tout ce qui concerne la production, c'est privé, c'est dans notre entreprise, ça te concerne pas.
0: Oh.
1: Mais là, moi, j'avais beaucoup de difficultés à signer quelque chose, ne sachant pas si c'était éthique, qu'est-ce que
0: bravo.
1: Je faisais. Fait que c'est là que j'ai pris les rênes de ça, avec encore une fois beaucoup de naïveté, et que la montagne russe a débuté.
0: Est-ce que vous avez racheté l'investisseur?
1: C'est pas que je l'ai racheté parce que le nom m'appartenait, c'est plus que j'ai terminé mes contrats en bonne et due forme.
0: Dans votre modèle d'affaires, vous êtes aussi le visage. Si on va sur Internet, évidemment, juste pour les maillots féminins, vous ne faites pas le modèle masculin.
1: Non.
0: Mais justement, d'être le visage, est-ce que c'est une stratégie de coût ou c'est une stratégie de valorisation de la marque?
1: Au départ, c'est surtout parce que engager des mannequins, ça coûte cher. Puis quand tu commences, t'as pas d'argent, tu sais. Fait que je me suis dit bon ben je vais être le mannequin moi-même. Je vais économiser des sous de cette façon-là. Mais ça vient aussi avec du risque parce que je vieillis. Mais est-ce que la marque elle veut vieillir avec moi ou la marque veut rester plus jeune? Fait qu'il y a comme un couteau à double tranchant.
0: D'ailleurs, on vous écoute.
2: C'est l'été car il neige pas dans mon cœur. Oui! La collection Summer vient de débarquer chez Nana The Brand. Pour mes habitués, je porte le haut Florence, qui est un genre de top de sport très apprécié avec bretelles ajustables et la fabuleuse culotte Florence qui est arrivée l'été passé, que vous adorez.
0: On est dans une autre époque où est-ce que, dans le fond, la propriétaire fait la promotion dans le maillot qu'elle porte elle-même sur les vidéos. Faire une promotion comme celle-là, qu'est-ce que ça apporte comme avantage d'être directement comme ça?
1: Bien, c'est le fun parce qu'on a un accès direct avec notre clientèle, qu'elles aient des questions, leurs réactions, ils aiment la couleur, ils aiment le modèle. Fait que ça amène beaucoup de richesse, je trouve, à une entreprise. Puis après ça, bien, étant donné que je suis le visage de la marque, bien, je me dois de pas juste prendre une photo, mais de parler à mon monde. Je pense que cette connexion-là apporte beaucoup à la marque, effectivement. Puis je le vois dans mes statistiques, là, quand je fais des contenus moi-même versus des créatrices de contenu que j'engage, il y a un impact qui est là.
0: Donc, la meilleure créatrice de contenu pour vos produits, c'est vous-même?
1: Malheureusement, j'ai bien peur que oui.
0: Mais est-ce qu'on ajuste parfois sa collection en disant, bon, là, j'ai eu 8 commentaires là-dessus.
1: Oui.
0: Je vais changer de couleur, j'annule telle production, je vais en produire encore, mais je change la couleur.
1: Moi, il y a des modèles ou des items qui ont été parmi mes best-sellers en 8 ans, là, que moi, je voulais pas qu'ils voient le jour. Je me disais, ça, c'est laid, j'aime pas ça. Et toutes mes filles autour de la table me disaient, oh, non, c'est tellement beau, faut le faire. Puis là, je me disais, OK, à un moment donné, 9 contre 1, ben, je vais leur faire confiance. Et ça fait partie de mes produits que j'ai le mieux vendu. Fait que ça veut pas dire que j'ai la vérité absolue. C'est plus que c'est un travail d'équipe. Et moi, j'aime ça justement poser des questions à autant mes amis, les filles qui travaillent avec moi. J'en ai qui ont 18 ans, j'en ai qui ont 50 ans. Tu sais, c'est un bel éventail justement pour aller tester. Qu'est-ce que tu penses de ce modèle-là? Tu sais, fait que je vais vraiment dans cette optique-là d'équipe, de femmes qui se partagent leur savoir.
0: Vous dites, j'ai lancé ça avec beaucoup de naïveté. Si c'était à refaire, quel genre de conseils vous donneriez à Marina d'avant, de 2019?
1: Ben des affaires, une des grandes erreurs que j'ai fait, c'est de vouloir un bureau puis qu'il soit beau dès le départ.
0: Ça sert à rien, c'est des coûts fixes.
1: Ça sert à rien, c'est des coûts fixes, effectivement. Mais tu dis, ah bon, c'est pas grave. Non, c'est grave. Parfois, ça a un impact qui dure très longtemps. Fait que ça, c'est une des erreurs que je ferais pas. Et après ça, ce serait de mieux gérer mon inventaire.
0: Ah oui, d'en avoir moins?
1: Non, d'en avoir plus. Quand ça vend bien, on continue là-dedans. On n'attend pas.
0: J'aime ça. Et ce qui est drôle, c'est qu'elle dit, ah, faut pas mettre de coup fixe au départ. Et poup, j'apprends. Je l'ai appris dans la recherche parce que j'étais pas au courant qu'on avait une collègue, Paul-Antoine. Nous, on est CPA. Mm-hmm. Mais vous avez étudié en comptabilité.
1: J'ai mon bac en comptabilité et je rentrais pour faire mon CPA quand j'ai annulé tout ça.
0: Donc, vous en alliez dans notre ligue.
1: Oui.
0: Et vous aviez, avant ça, été danseuse, animatrice. Qu'est-ce qui a motivé cette divergence, cette folie de venir de notre côté obscur, de la force comptable?
1: En fait, j'ai toujours aimé les mathématiques. Encore aujourd'hui, tu sais, c'est le running gag avec mon conjoint. Moi, je suis une fille de fichiers Excel. C'est là où je me porte bien. Fait que j'ai toujours aimé la mathématique. J'ai étudié pour être comptable parce que je me disais, ah, moi, mes parents ont eu des problèmes financiers quand j'étais jeune. Moi, je vais pas manquer de rien. Je vais avoir un métier qu'on va en avoir besoin toute notre vie. Je manquerai pas de job. Donc, c'était vraiment pour me sécuriser que je faisais ça. Mais malheureusement, je suis désolée de vous annoncer que je n'aime pas la comptabilité, même si j'ai un bac en comptabilité.
3: Non, mais regardez, l'entrepreneuriat puis la comptabilité, c'est pas si loin que ça.
1: Effectivement.
0: Derrière chaque grand entrepreneur, il y a un comptable qui se cache.
3: Oh, oui. Plus.
0: Alors, vous avez les deux. Vous êtes une fille de projet. Ouais. Pourquoi c'est important pour vous de ne pas mettre tous vos œufs dans le même panier? Parce que là, vous avez marque de maillot, vous animez un peu, vous avez fait de la danse, vous avez fait même une série web sur une maison que vous étiez en train de construire. On dirait que vous êtes partout. Est-ce que c'est une stratégie de diversification?
1: Oui, mais c'est très important pour moi de pour me sécuriser justement, de dire, bien, j'ai une compagnie aussi en immobilier, j'ai une compagnie qui c'est les vêtements et les maillots Nana de Brand, parce que je me dis, c'est inévitable que dans une carrière d'entrepreneur, qu'il y ait des moments où il y ait un creux ou que ça aille moins bien. Mais heureusement, en me diversifiant de cette façon-là, bien, je protège un peu qu'est-ce que j'ai. Même si j'en perds d'un côté, peut-être je vais en gagner de l'autre, puis au final, ça va s'équilibrer.
0: Est-ce que ça vous est déjà arrivé dans votre carrière de dire, OK, là, cette année, là, chérie, j'ai un creux. Et un creux de genre 6 mois, puis vous dites, est-ce que je me redéfinis? Est-ce que c'est arrivé ce moment-là?
1: J'ai eu une longue pause dans Nana de Brand suite à la pandémie où je me suis dit, OK, ben là, tout ce que je fais, c'est je prends toutes mes économies puis je les mets dans l'entreprise. Mais à un moment donné, ça va-tu me revenir, cette affaire-là? Tu sais, vraiment, j'ai pris des prêts où j'ai mis ma maison en arrière de tout ça.
0: Excusez-moi, j'ai mal au cœur.
1: Oui.
3: C'est parce que l'entreprise ralentissait ou parce qu'il fallait augmenter la production?
1: J'avais des problèmes de cash flow. Dans mon cash flow, il me manquait de liquidité, en fait. Et on essayait de grandir en même temps parce que parfois, on manque de liquidité, mais on le sait qu'il faut grandir parce qu'il y a une opportunité qui est là. Mais pour ça, il faut être capable de subvenir aux besoins de l'entreprise.
3: Ouais.
1: Mais quand tu es rendu, que t'es on parle de centaines de milliers de dollars que tu mets là-dedans, tu te dis, ben là, où est-ce que je m'arrête? Ouais.
0: C'est là. Ça, parce qu'à un moment donné, c'est que les bons comptables, même le comptable en vous, de se dire, ça prend un rendement sur capital investi et ça arrive quand?
1: C'est ça. Tu sais, je veux bien attendre une année, deux années, mais à un moment donné, il faut que je vois justement à long terme que ça va remonter, qu'à un moment donné, ça va revenir dans le plus, qu'à un moment donné, peut-être, je vais pouvoir retirer cet argent-là et le remettre dans mes poches. Et peut-être même qu'à un moment donné, je vais pouvoir gagner de l'argent avec cette entreprise-là. Mais c'est pas, ça s'est pas fait en claquant des doigts, là, tout
0: Donc,
1: ça.
0: Depuis quelques années, on peut pas dire, dans le fond, vous pouvez pas dire, je suis entrepreneur de maillot de bain et c'est ça qui paie ma maison.
1: Pas du tout.
0: Donc, c'est un projet à long terme.
1: C'est un projet à long terme.
0: Quand vous étiez jeune, genre d'éducation financière que vous aviez, c'était comment? C'était quoi? Parce que de la danse, moi, dans ma tête, les gens qui s'en vont dans la danse, c'est les gens qui ont la chance d'avoir des parents qui leur disent, vas-y, fais tes rêves.
1: Ah non, chez nous, je peux pas dire qu'on avait une situation financière qui était précaire, mais j'ai un père qui est entrepreneur. Puis moi, étonnamment, je m'étais dit, je veux jamais être entrepreneur parce que j'ai vu les problématiques financières, le stress, le travail 80 heures semaine. Puis je me disais, je veux pas vivre ça. C'est étonnamment, pourtant, c'est ça. Ça m'a rattrapé. Fait que j'avais des parents qui pouvaient pas m'offrir le jeans Parasco que je voulais comme toutes mes amies. Au collège. Moi, il me disait, ben, chez Zellers, c'est 20 $. Donc, si tu veux te l'acheter, nous, on te donne 20 $. Le reste, va travailler puis va chercher ton argent de la façon que tu veux, tu sais. Gardiennage, tombe des pelouses. Tu sais, j'avais 12 ans, je travaillais déjà.
0: Vous avez fait ça, tombe de pelouse, gardiennage, tout ça.
1: Dans mon petit quartier, j'envoyais mes petits papiers, là, dans les boîtes aux lettres, là. C'est ça que je faisais. Fait que très jeune, j'ai goûté à, OK, ben, si je me mets à travailler, si je sors de la maison, que je mets un effort dans quelque chose, j'ai des sous et je peux me permettre de m'acheter quelque chose que j'aime.
0: Mais la mini-fureur, c'était-tu assez payant, vous, non?
1: Ouais, ça, c'est mes premiers sous gagnés à la mini-fureur quand j'avais 9 ans. Mais en fait, ça a servi à m'acheter des vêtements pour
0: votre
1: l'école.
0: Carrière. Donc, ça vous a forcé à dépenser
1: c'est
0: pour
1: ça.
0: Votre carrière dans
1: l'école. C'est ça.
0: Vous avez gagné vos premiers dollars, mais après ça, la femme d'affaires qui fait de la danse, qui s'investit, qui devient une créatrice de contenu, quand elle a sa gestion financière à elle, est-ce qu'elle a des contradictions?
1: Ah, ben moi, je dis toujours que je suis une grande femme pleine de contradictions. Tu sais, je vais être très économe sur certains trucs, voire trop économe. Et sur d'autres, je me pose pas la question. Tu sais, par exemple, moi, un brocoli à 8 $, je trouve ça trop cher. Je vais pas acheter ça à l'épicerie. On va changer de menu. Par contre, si je décide de partir en Italie, ben ça coûtera qu'est-ce que ça coûtera. Tu sais, je suis vraiment pleine de contradictions.
0: Pour l'entendre, vous avez une alter ego
3: avec un voyage en Italie.
1: Mais c'est vrai.
0: Pour l'entendre, on a le même problème que vous. Tu sais, il va couper sur le vin, mais il va changer de voiture plus souvent que prévu.
3: Okay. Oui, non, c'est ça. Chacun ses petits problèmes.
1: Exactement.
0: Peut-être que vous ne vouliez pas vous révéler, Paul-Antoine, mais c'est fait. Le Québec le sait maintenant, le Canada. Paul-Antoine aime changer de voiture. Et si je vous donne, en terminant, 5 000 qu'est-ce que vous faites en premier avec ça?
1: Ah, je suis plate, je l'investis.
0: Où? Dans SpaceX?
1: Absolument pas. Non, mais j'ai un conseiller financier qui est fabuleux, qui m'aide à gérer mon argent, étant donné qu'en ce moment, j'ai pas de besoin réel au niveau monétaire. Tu sais, j'attends pas pour rénover ma cuisine, par exemple. Ben là, tout de suite, j'y enverrai cet argent-là, puis je dirais « let's go ».
0: J'aime ça, après presque animer l'émission « Sauf qui peut » avec un commentaire comme celui-là. Marina Bastarache, merci d'avoir été des nôtres aujourd'hui.
1: Merci.
0: On rappelle qu'on vous verra dès le 9 juillet. 9 juin, mon Dieu. On vous verra dès le 9 juin dans la série documentaire « C'est pour quand les enfants? » Donc, c'est une excellente question. D'ailleurs, Anaïs nous regarde. « C'est pour quand? » Je sais pas, mais pense-y comme faut avec ton financement. Et ça va être disponible sur tout.tv. Et on peut aussi vous entendre dans la balado Pyjama Party ou Party Pyjama plutôt.
1: Party Pyjama.
0: C'est-tu payant, ça?
1: C'est pas payant, mais c'est le fun.
0: Mais c'est plaisant, avec Maxime Gibault.
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0: Ils sont dans nos téléphones cellulaires, nos voitures électriques et dans des centres de données nécessaires à l'intelligence artificielle. C'est simple, les minéraux critiques ou métaux critiques sont partout. Ces dernières années, une véritable course s'est accélérée entre les pays et le Canada en parle de plus en plus. On voulait savoir pourquoi c'est important, qu'est-ce que ça représentait. Alors, on a demandé évidemment à notre ami Serge Perrault, président de l'Ordre des géologues du Québec, de venir nous voir. Bonjour.
1: Bonjour.
0: Directement de Val-d'Or à chaque fois, une descente à Montréal. Vraiment, avec nos nids de poule, on vous remercie de faire, faire le chemin. Pourquoi les minéraux, les métaux critiques sont le sujet de l'heure au Canada?
1: La raison est que la Chine contrôle de la production à la transformation 11 de ces minéraux et ou métaux critiques qui entrent dans la fabrication d'armements, à haute technologie, les énergies vertes. Donc, dans toutes les sphères dans lesquelles on voit les campagnes où est-ce qu'on voit l'économie mondiale se diriger. Donc, ça fait en sorte que le Canada s'est positionné pas parce que le Canada a notre besoin, parce que le Canada a des ressources.
0: On a des ressources d'ailleurs. Anaïs, c'est un sujet qui vous parle. Vous avez déjà couvert le sujet. Est-ce qu'à Vancouver, vous n'entendez parler aussi des minéraux critiques?
2: Ah, mais énormément. Puis Vancouver, la Colombie-Britannique, c'est un des endroits où les entreprises minières viennent s'enregistrer. On sait qu'on en a beaucoup. Là, on est le premier producteur de cuivre. Mais c'est un peu compliqué, je vous avouerai. C'est pas ma spécialité. Donc, de s'y retrouver entre ce qui est un potentiel de minéraux critiques, entre une réserve, une ressource, c'est un peu confus. Mais
0: c'est pas grave. On a Serge Perrault pour ça,
2: exactement.
0: Justement. Et c'est qui domine le marché dans le monde des minéraux critiques?
1: Ça dépend lesquels. Si on regarde le niobium, le niobium qui est utilisé dans les ferro alliages de haute technologie, le Brésil contrôle 90 % de la production et 8 % est le Québec.
0: Et est-ce qu'il y a des métaux qui sont des substituts dans ces affaires-là? T'sais, quand un pays a trop de domination, est-ce qu'on dit on va prendre autre chose?
1: La recherche fait en sorte qu'on va toujours chercher, on va mettre des métallurgistes, des chimistes à essayer de trouver des substituts. Mais certains métaux, il n'y en a pas. Il y a pas de dose substitut. Ils sont vraiment particuliers. Et la Chine occupe une position dominante. Pourquoi? Parce que dans les années 90, les Occidentaux, on a délaissé certaines activités très polluantes, entre autres les terres rares. Et la Chine en a fait un bastion. Après s'être vraiment développé son industrie sidérurgique, ils ont dit, là, il faut migrer vers quelque chose qui va plus se rapporter.
0: Mais aidez-nous, simple néophyte, oui. Une terre rare, là. C'est quoi ça?
1: On va y arriver. Donc, on y arrive. Les terres rares sont pas rares, mais ils ont ce nom-là. C'est 15 éléments chimiques qui sont ce qu'on appelle les lanthanides. Ils sont souvent dans le tableau périodique, on les met en bas. Là.
0: On ce qu'on appelle en secondaire, qu'on oublie.
1: Exactement. Donc, c'est ce que j'appelle les myum-myum.
0: Okay.
1: Donc, le cerium, il y a le lanthane, le néodyme, le samarium, le gadolinium, le terbium, le lutécium, l'ophmium. En tout cas, il y en a 15 comme ça.
0: Un vrai poème, finalement.
1: Oui, c'est ça. C'est pour ça que moi, j'aime bien les appeler les myum-myum. Et ces éléments-là, de ce nombre-là, il y en a à peu près 3-4 qui sont vraiment qui ont une valeur ajoutée dans l'économie. Le néodyme, praséodyme, parce que ces deux-là, on les rentre dans les super aimants, au fer et bar. Le terbium, dysprosium, dans des applications qui viennent doper, si on veut, toutes sortes d'applications au niveau des aimants, mais aussi dans l'électronique. Et les autres, qui sont l'antane, cerium, c'est des terres rares où il n'y a pas de valeur ajoutée. La Chine domine totalement le marché. Mais on va les retrouver dans toute utilisation. Souvent, les couleurs qu'on voit dans nos écrans cathodiques, c'est souvent la présence de traces de terres rares qui va permettre de faire les différentes couleurs.
0: Quand le gouvernement me dit, ça, c'était mes minéraux critiques, et ça, c'est stratégique. Pouvez-vous nous expliquer rapidement c'est quoi la différence?
1: En fait, un minéral critique, c'est si du jour au lendemain, mon approvisionnement arrête, mon industrie que j'ai arrête.
0: S'effondre.
1: Donc, je prends un exemple bien connu au Québec, la fonderie Horn.
0: Ah oui?
1: Le Québec, à l'origine de la fonderie, s'alimentait au Québec, en dessous, à la mine Horn. Dans les années 80, il a commencé à avoir moins de cuivre produit au Québec. Et aujourd'hui, plus de 90 % du cuivre est importé. Donc, du jour au lendemain, on a plus d'une source. Mais si jamais on est en guerre et que les routes maritimes viennent à être coupées, ben le cuivre, il va en manquer. Là. Il va falloir dire oui. Donc, là, il y a une paralysie de notre usine. Si les métaux stratégiques, c'est des métaux qui sont liés à des politiques énergétiques, des politiques que le gouvernement va mettre en place pour dire, ben la transition verte, voici, j'ai besoin de cuivre, j'ai besoin de tel élément, le lithium et autres, et dans lequel... Même si, à quelque part, on ferme mon robinet, je peux toujours m'approvisionner ailleurs pour m'alimenter.
0: C'est stratégique pour nous,
1: mais il y a toujours un autre marché qui est disponible.
0: On parle de 34 minéraux critiques ou métaux critiques au Canada. C'est où les gisements principaux? Est-ce que le Québec, on est un leader là-dedans ou pas du tout?
1: Ben, le Québec est la première province à avoir publié sa stratégie sur les MCS, qu'on appelle nous, les métaux critiques stratégiques. C'est la première province. Et puis, c'est aussi qui ont amené le pas. Le fédéral est arrivé un an et demi plus tard. Puis, à cette heure, toutes les provinces canadiennes, sauf l'île du Prince-Édouard, pas grand ressource à part des patates à l'île, et du homard. Donc, ce qui fait en sorte que toutes les provinces ont plus ou moins sa stratégie. Là.
0: Avant l'exploitation, il y a l'exploration. Et ça, ça veut dire investissement, argent,
1: tout à fait.
0: Temps, actions accréditées, déduction.
1: C'est ça, oui.
0: Pourquoi c'est long comme ça?
1: Ouais, c'est la recherche est longue parce qu'il faut, du moment qu'on trouve un indice à surface, il faut savoir combien grand qui, quel volume qu'on a. Donc, il faut faire des campagnes de forage. Ça prend, aujourd'hui, avec l'accepté social, ben, il faut avoir des permis, il faut beaucoup de temps de discussion avec les communautés afin que le projet soit accepté. Donc, l'exploration prend un certain temps. Mais après ça, quand on arrive à le mettre en valeur, là, ça prend beaucoup de capitaux. Et comme il y a une très belle courbe dans le monde minier, c'est très rentable quand on fait l'exploration. On trouve une mine, là, tout le monde, le prix de l'action monte. Mais quand il s'agit de mettre de l'argent pour développer la mine, là, le prix de l'action baisse, puis là, on cherche des capitaux pour financer la mine. Et souvent, il y a bien des gens qui meurent dans cette descente-là, parce que souvent, ils ne réussissent pas à aller lever les capitaux qu'il faut.
0: Au niveau des minéraux critiques, on parle, est-ce que c'est une ruée? Est-ce qu'on pourrait comparer ça à la ruée vers l'or? Ou...
1: Non, c'est pas vraiment une ruée. En fait, on en parle beaucoup, mais c'est depuis à peu près 2010 qu'on entend parler de ça. La Chine, pas la Chine, mais plutôt les États-Unis, l'Europe, l'Union européenne, fait depuis 2010 qu'ils ont établi des listes de minéraux critiques stratégiques parce que les États-Unis, il y a 11 métaux dans lesquels ils dépendent de 100% des approvisionnements chinoises. Donc, on peut s'imaginer, la Chine décide de couper le robinet, ben, il y a des grosses problématiques.
0: En terminant, nous, comme particuliers, pourquoi ça devrait nous intéresser, nous passionner, ce sujet-là?
1: Ben, parce que si on en... Dans notre environnement quotidien, ils sont tout partout, on a juste gardé nos iPhones, ça. Et la journée que quand un pays contrôle, comme les terres rares, la Chine contrôle ça, puis qui décide de mettre des quotas à l'exportation et de limiter les choses, ben les prix vont monter. Et nécessairement, ça a un impact sur le prix de votre iPhone.
0: Ah, il y a des adolescents de 14 ans qui viennent d'avoir notre attention. Donc, dans le fond, vous dites, si on gère mal ça, nos outils technologiques vont nous coûter une fortune.
1: Exactement.
0: Serge Perrault, président de l'Ordre des géologues du Québec. Toujours un plaisir.
1: Va
0: se trouver une autre raison de vous inviter.
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0: Marc-André Comanès cherche des sources de financement présentement avec l'enfant qui vient. Vous allez nous parler justement d'un programme qui existe depuis 2 ans, le régime canadien de soins dentaires, qui est accessible à tous les Canadiens sous certaines restrictions, évidemment. Et vous êtes évidemment chef du bureau Affaires et économie à l'actualité et auteur de l'infolettre de l'Or et Sand. La première question que j'ai, c'est, il y a plus que 6,6 millions de personnes qui sont inscrites au programme. Est-ce que ce sont des bonnes statistiques pour le moment?
4: Quand même, parce que c'est déjà le double de ce qu'on avait l'an dernier. Donc, visiblement, le programme réussit à se faire connaître et les gens s'y sont inscrits. Un rappel pour les gens qui nous écoutent, le régime canadien de soins dentaires est offert, vous l'avez dit, à tous les Canadiens qui répondent à certains critères. Le premier, c'est de ne pas avoir accès à une assurance privée via son employeur, via son conjoint ou via son institution d'enseignement.
0: Donc, son conjoint. Si on a un conjoint qui a un travail avec une assurance familiale potentielle, on est obligé d'embarquer.
4: Exactement. On ne peut pas souscrire au régime canadien d'assurance dentaire. Et le deuxième critère, qui est un énorme frein pour bien des gens, ça va être le revenu familial net ajusté, qui doit être de 90 000 $ et moins. Rapidement, le revenu familial net ajusté, c'est le revenu net moins les revenus reçus de la PUJ, donc la prestation universelle pour garde d'enfants. qui commence à disparaître, ainsi que les revenus qui proviennent du REEI, donc le régime enregistré d'épargne invalidité. Ce qui est particulier aussi, c'est que le régime canadien de soins dentaires établit des tarifs pour certains actes posés par les dentistes. Par exemple, ils vont dire c'est tel montant pour un traitement de canal, c'est tel montant pour un carie et un plombage. Et le régime va rembourser un certain pourcentage de ce tarif-là que eux ont établi, qui n'est pas nécessairement celui facturé par les dentistes. Le pourcentage varie selon le revenu. Donc, si vous avez un revenu de moins de 70 000, le régime canadien couvre à 100 % le tarif que eux ont établi. Et sinon, si vous avez un revenu de entre 80 000 et 90 000, ben, ça va être 40 %
0: Puis vous parlez du revenu net, donc la ligne 23 600 au fédéral, ligne qui excite pour Antoine et moi, parce que c'est après déduction REER.
4: Oui.
0: Et c'est l'IAP. Et donc...
5: Il y a une petite planif possible.
0: Donc, on est une mère qui va accoucher prochainement et qu'on pourrait avoir accès à ça si notre employeur ne fournit pas de régime. On pourrait cotiser notre REER pour tomber du côté familial sous les 90 000.
4: Sous les 90 000. Donc, il y a une stratégie qui est possible de mettre en place. Cela dit, je le mentionnais tantôt, le régime établit eux-mêmes leurs propres tarifs qui sont souvent différents de ceux facturés par les dentistes. Donc, la réalité, c'est que même si, avec une planification vraiment extrême, vous parvenez à tomber sous la barre des 70 000 et avoir droit, en théorie, à 100 % de couverture, mais si le dentiste facture plus cher que le tarif établi par le régime, vous allez devoir payer la différence de votre poche.
0: Et une question là-dessus, une fois qu'on est admissible, on est heureux, on est inscrit et mon revenu augmente, je dépasse le plafond. Est-ce que du jour au lendemain, le jour que je fais ma déclaration de revenus, je perds mon avantage?
4: En fait, c'est ça. Le gouvernement le sait, une situation familiale peut évoluer, ça peut être les revenus qui augmentent, ou encore vous pouvez avoir accès à un régime d'assurance privée via un nouvel employeur ou celui de votre conjointe. Et c'est pour ça qu'il faut se réinscrire, renouveler l'inscription à chaque année, sinon on est automatiquement désinscrit du régime canadien de soins dentaires. Et là, message d'intérêt public pour les personnes qui nous écoutent en ce moment et qui bénéficient du régime canadien, la date pour se réinscrire est le 1er juin. Donc, n'attendez pas pour le faire, ça se fait en ligne. Et si vous ne renouvelez pas votre adhésion, vous allez être automatiquement désinscrit en date du 30 juin.
0: Donc, une fois qu'on dit ça, est-ce que les dentistes adhèrent au programme?
4: Oui, on s'en rappelle au début, au lancement du programme, il y a eu beaucoup d'articles, beaucoup de nouvelles, de bulletins de nouvelles qui parlaient du fait qu'il y avait somme toute peu de dentistes qui participaient au programme. Et ça, c'est quand même une des bonnes nouvelles. Au pays, en ce moment, il y a plus de 24 000 dentistes, 2 000 denturologistes et 1 500 hygiénistes indépendantes qui acceptent les patients qui sont couverts par l'assurance fédérale. Si on regarde le cas du Québec, on parle de 4 700 dentistes. Ça, c'est 87 % des dentistes qui sont membres de l'Ordre. Du côté des denturologistes, c'est encore plus élevé à 95 % Et si on regarde du côté de l'Ontario, bien, c'est encore mieux. 95 % des dentistes participent au régime canadien d'assurance dentaire. Cela dit, dépendamment de l'endroit où vous habitez au pays, il peut encore être difficile de trouver un dentiste qui participe.
0: Comme on s'approche la fin de la saison, Marc-André, on sait que vous suivez les recours collectifs avec beaucoup d'attention. Est-ce qu'en rafale, on peut avoir un résumé de ce qui s'en vient et ce qu'il ne faut pas oublier?
4: Mais il y a 4 grosses actions collectives à surveiller au Québec et au Canada en ce moment. La première, qui est vraiment importante parce que l'indemnité est massive, c'est l'action collective contre les compagnies de tabac. Ce que les gens oublient souvent, par contre, c'est qu'il y a 2 façons de réclamer une indemnité. Il y a l'action collective au Québec, qui est vraiment destinée uniquement aux résidents du Québec. On parle d'un montant qui peut aller jusqu'à 100 000 $ si vous avez souffert d'un cancer, sinon 30 000 cancer de la gorge ou cancer du poumon, sinon 30 000 $ dans le cas d'emphysème MPOC. Mais il y a également un plan d'indemnisation canadien auquel vous pouvez faire une réclamation si vous habitez en dehors du Québec ou même si vous habitez au Québec, si les dates pour l'action collective québécoise ne fonctionnent pas avec votre cas à vous, avec le cas de vos parents, mais vous pouvez faire une réclamation dans le cadre de ce régime-là. Donc, allez regarder, on en a beaucoup moins parlé au Québec, c'est le plan d'indemnisation des réclamants pan-canadiens. Sinon, une autre action collective dont on a très peu parlé et qui est importante à mes yeux. En ce moment, il y a un montant de 20 millions de $ à distribuer au Québec pour les gens qui ont développé une dépendance aux opioïdes après avoir consommé des opioïdes prescrits par leur médecin. La date de réclamation arrive rapidement, c'est le 31 juillet. Dans ce cas-ci, la réclamation peut également être faite par les proches d'une personne qui est décédée des suites d'une dépendance aux opioïdes. Et sinon, un petit nanane, les gens aiment toujours ça, une action collective pour laquelle on peut réclamer sans aucune pièce pièces justificatives, un montant qui peut aller jusqu'à 100 $. C'est l'action collective contre les cartes prépayées Visa, Mastercard, American Express vendues sous le nom de Vanilla ou encore le cadeau parfait.
0: Sans preuve.
4: Sans preuve. Donc, tout ce que vous avez à dire, c'est que vous avez acheté une carte cadeau entre le 9 mai 2019 et le 11 février 2026. Évidemment, vous devez avoir acheté une carte cadeau, mais il n'y a pas de preuve à faire. Vous devez simplement déclarer solennellement que c'est votre cas.
0: Et en terminant, 23andMe, c'est quoi ça?
4: 23andMe, donc c'est l'entreprise qui permet d'obtenir une analyse de votre ADN. Il y a eu une fuite de données de ce côté-là. C'est une action collective pour l'ensemble du Canada. Et il est possible de réclamer plus de 2 500 $. La date limite est le 25 juin. Donc, allez voir ça si ça vous concerne.
0: C'est à noter pour faire de l'argent. Alors, c'est déjà tout pour nous cette semaine. Merci à nos invités. Marc-André Sabourin, la journaliste à Vancouver, Anaïs Edboudjaini, Serge Perrault et Marina Bastarache. Merci à l'équipe, à la technique, Antoine Babin, à la recherche, Mathis Harvey et Paul-Antoine Jeté, adjointe à la réalisation, Florence Thil-Descombes, à la réalisation, Esther Pilon. Ici Pierre-Yves McSween. Que ça vous tente ou non d'investir dans un premier appel public à l'épargne dans SpaceX, peu importe, on sera là la semaine prochaine et d'ici là, sauf qui peut.

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4: Bonjour, ici Anna Gravel. Au fait, d'abord, à 12h10, on va faire le point sur les séries de la Coupe Stanley des Canadiens avec Enrico Ciccone, qui va aussi nous parler de Claude Lemieux. Entrevue avec le ministre des Finances, Éric Girard, entre autres sur les milliards qui seront nécessaires pour réparer nos infrastructures. Et enfin, y a-t-il de la place dans nos parlements pour des militants environnementalistes après le départ de Steven Guilbeault? Les faits d'abord, après les nouvelles. À tout de suite.
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5: Ce midi, au Radio-Journal, les joueuses de la victoire de Montréal célébrées en grande pompe.
6: De voir que des femmes sont rendues à ce niveau-là, ça m'impressionne, ça me touche. Je trouve ça extraordinaire.
5: La foule salue l'équipe pour sa victoire à la Coupe Walter. Épidémie d'Ebola, le patron de l'Organisation mondiale de la santé en République démocratique du Congo. Et Terre-Neuve et Labrador soulignent les 40 ans du drapeau franco-terneuvien.
7: Un drapeau, c'est important parce que ça nous donne une identité. Ça souligne notre présence dans la province.
5: Bonjour, ici Nathalie Bamagagnon. Les joueuses de la victoire de Montréal ont défilé dans le centre-ville de la métropole pour célébrer la première Coupe Walter de leur histoire. Voici la capitaine Marie-Philippe Poulain.
8: C'est fantôme. C'est un moment que tu rêves, que tu la première Coupe Walker ici à Montréal, d'en profiter. Puis les gens qui ont pris le temps de venir, c'est remarquable.
5: C'est la première fois qu'une équipe canadienne remporte le trophée. Andréanne Williams est sur place. Andréanne, les partisans et les partisanes sont nombreux à s'être déplacés pour applaudir les championnes de la Ligue professionnelle de hockey féminin.
9: Oui, les joueuses de la victoire ont eu droit à un accueil triomphal. Elles ont défilé sur la rue Sainte-Catherine au centre-ville de Montréal. Leur capitaine, Marie-Philippe Poulin, a porté la Coupe Walter au bout de ses bras devant des milliers de partisans avant de s'adresser à eux au quartier des spectacles. Elle est d'ailleurs toujours sur la scène. Elle était visiblement très émue. Elle a remercié les partisans pour leur soutien.
5: Et Andréanne, en plus d'une victoire, c'est aussi un message envoyé aux jeunes joueuses de hockey.
9: Oui, c'est ce que les gens disent ici, c'est qu'on a l'impression que tout ça dépasse le cadre du hockey, qu'on a franchi une étape historique et que c'est la preuve que le sport féminin professionnel a un avenir. On écoute quelques réactions.
10: Ça prouve que les filles, elles aussi, elles peuvent aller jouer au hockey, faire des sports un peu plus garçons, genre.
6: Je trouve ça tellement extraordinaire. Plus jeune, j'ai toujours fait du sport. Puis là, de voir que des femmes sont rendues à ce niveau-là, ça m'impressionne, ça me touche. Je trouve ça extraordinaire.
9: Donc voilà, les célébrations vont se poursuivre jusqu'à 13h. C'est vraiment une grande fête ici au quartier des spectacles. Les partisans et la victoire ont la chance de fêter tout ça sous un soleil radieux. Donc c'est vraiment une très, très belle journée et une étape historique pour la victoire de Montréal.
5: Merci, Andréanne.
9: Merci, au revoir.
5: Le secrétaire américain à la Défense, Pete Hegseth, a quitté Singapour où il a participé au sommet sur la sécurité en Asie.
11: I mean, right now we're focused on being postured and prepared to re-engage if we have to.
5: Au moment de son départ, il a affirmé que les États-Unis se tiennent prêts à intervenir en Iran s'il est impossible de parvenir à un accord. Le chef du Pentagone a aussi tenté de se faire rassurant pendant le forum Shangri-La sur la sécurité et le renseignement en Asie. Il estime que Washington peut maintenir son soutien à la région tout en étant engagé dans le conflit au Moyen-Orient. Il interpelle d'ailleurs les pays alliés pour aider les États-Unis à contrer la menace chinoise. Pendant ce temps, Israël a mené de nouvelles frappes dans le sud du Liban. Deux soldats auraient été blessés. Les frappes sont survenues au lendemain d'une rencontre à Washington entre des délégations militaires du Liban et d'Israël. Des pourparlers que rejette le Hezbollah, qui revendique pour sa part des tirs de roquettes vers le nord d'Israël. Les affrontements entre Israël et le Hezbollah sont presque quotidiens, malgré un cessez-le-feu théoriquement en vigueur depuis le 17 avril. En République démocratique du Congo, les autorités sanitaires continuent de faire face à l'épidémie d'Ebola après plus de 1000 cas sur le territoire. En visite depuis jeudi, le directeur général de l'Organisation mondiale de la santé s'est rendu aujourd'hui dans la région qui constitue l'épicentre de cette 17e épidémie d'Ebola dans le pays. Catherine Dib est avec nous. Catherine, quel est le message que le directeur souhaite passer?
12: En fait, il dit être là surtout pour offrir le soutien de l'OMS. C'est en effet rendu dans l'est du pays, à Bounia, où le virus se propage à une vitesse record, selon Médecins sans frontières. Tedros Adhanom Ghebreyesus y a visité un centre de traitement. Il a aussi rencontré les autorités locales. En point de presse, il a martelé vouloir avant tout collaborer avec les experts locaux.
13: We're not here to tell people what to do. We're here to listen.
12: Nous ne sommes pas là pour dire aux gens quoi faire, dit-il, nous sommes là pour écouter. Les communautés connaissent leurs propres enjeux. Notre rôle est de les aider à implanter les solutions ensemble.
5: Et Catherine, il a aussi critiqué la réponse de certains gouvernements à cette épidémie.
12: On se rappelle que Washington a interdit l'entrée aux États-Unis aux non-américains qui ont visité les pays touchés. Et de leur côté, l'Ouganda et le Rwanda ont fermé leurs frontières. Mais selon Tedros Adhanom Ghebreyesus, ces mesures minent les efforts contre l'épidémie. Je demande aux pays qui ont imposé des restrictions de voyage et de fermeture de frontières de revoir leur position, car ces mesures rendent la réponse plus difficile et découragent la transparence. Bref, la détection rapide des cas et les mesures barrières sont présentement les principaux outils de lutte contre l'épidémie, en attendant le développement d'un vaccin contre la souche du virus.
5: Merci, Catherine.
12: Je vous en prie.
5: C'est la fin pour le Bureau de la consommation du Canada. Le gouvernement fédéral a décidé d'abolir l'agence fédérale dans le but de réduire ses dépenses. Des projets de recherche qui ont autrefois mené à des lois pour protéger les consommateurs perdent donc leur financement. Des organisations comme Équiterre, Options consommateurs et l'Union des consommateurs perdront ainsi l'argent qui leur permettait d'étudier le coût de la vie ou encore des pratiques anticoncurrentielles. À Terre-Neuve-et-Labrador, les francophones des quatre coins de la province fêtent les 40 ans de leur drapeau. Adopté en 1986, il a été hissé pour la première fois un an plus tard à la Grande-Terre, dans la péninsule de Port-au-Port. Patrick Butler s'y est rendu.
14: On va monter le drapeau.
15: Sous le regard d'une cinquantaine d'élèves, le drapeau bleu, blanc, rouge et or est hissé devant le centre scolaire et communautaire Sainte-Anne.
14: Est-ce qu'il y en a qui savent ça fait combien d'années que le drapeau existe?
15: Jonathan Claveau est directeur de l'école.
14: 40 ans! Excellent, Callie! Et c'était ici à la Grande-Terre, la première fois qu'on a vu le drapeau.
16: Aujourd'hui, nous marquons l'histoire.
15: Claude Desrochers, président de la Fédération des francophones de Terre-Neuve et du Labrador, lorsqu'elle a adopté le drapeau, avait expliqué à l'époque pourquoi il était important de se doter d'un tel symbole.
16: À compter de ce moment-ci, notre drapeau flottera dans le ciel terre-neuvien, et si Dieu le veut, pour des siècles à venir.
17: Ça, ce sont des moments précieux, ça, hein, parce
15: Robert Cormier était présent lorsque le drapeau a été levé pour la première fois.
17: Un drapeau, c'est important parce que ça nous donne une identité. Et puis aussi, ça souligne notre présence dans la province.
15: Cette identité, cette culture, elle perdure, selon la nouvelle génération.
18: Toutes les gens peuvent se grouper ensemble puis se mettre en dessous de ce drapeau ici.
15: Alex Benoit a 16 ans, tout comme Georgia Laney.
19: Ça comme confirme qu'on va rester maintenant.
15: Deux jeunes fiers de leur drapeau et de leur langue minoritaire qu'ils promettent de protéger. Ici Patrick Butler, Radio-Canada, à la Grande-Terre, à Terre-Neuve.
5: C'est avec ce reportage que se conclut la partie nationale et internationale de ce Radio-Journal.
20: citoyens de Barreau et les élus municipaux de la MRC d'Abitibi, la ministre de l'Éducation, Sonia Lebel, a déclaré vendredi après-midi qu'elle avait entendu les préoccupations du milieu. Dans un communiqué publié en fin de journée, le Centre de services scolaires Aricana a annoncé qu'un sursis d'un an était accordé à l'école Natagan. Il dit vouloir poursuivre les échanges avec la communauté et soutenir une réflexion collective sur l'avenir de l'offre de services éducatifs à Barreau. L'organisation n'émettra pas d'autres commentaires. Rappelons que le milieu de Barreau s'est fortement mobilisé au cours des derniers mois. Plusieurs solutions ont été élaborées pour rendre l'école Natagan plus attractive, dont la création de concentrations sportives, en particulier au centre de ski du Mont-Vidéo, et la création d'une classe multiniveau. Le milieu aura maintenant un an pour mettre ses solutions à l'épreuve. Ici Martin Guindon, Radio-Canada, Amos.
21: Et par ailleurs, la Cour d'appel maintient la décision de la Cour fédérale et estime que le permis accordé au laboratoire nucléaire canadien à Chalk River n'a pas respecté les normes. C'est donc une deuxième manche qui a été remportée par la Première Nation de Québec. C'était vos informations.

0: café d'abord.
1: Bonjour, Christian Gravel. Bienvenue. La nouvelle qui nous a tous secoués cette semaine, la mort de l'ex-hockeyeur Claude Lemieux, qui se serait suicidé selon la police de la Floride. A-t-il été victime lui aussi de cette maladie au cerveau liée à de multiples commotions cérébrales, comme plusieurs autres hockeyeurs qui se sont enlevés la vie dans l'histoire récente? Je vais en parler un peu plus tard avec Enrico Ciccone, qui connaissait bien Claude Lemieux. Autre nouvelle qui a monopolisé l'attention des médias cette semaine, le départ comme député libéral fédéral de Stephen Guilbeault. On va se poser la question, y a-t-il encore de la place dans nos parlements pour des environnementalistes. Et il sera question aussi des menaces et des reculs qui se multiplient dans les négociations entre Donald Trump et les Iraniens pour ouvrir le détroit d'Ormuz, entrevue avec un diplomate qui a expérimenté la complexité des pourparlers avec les Iraniens. Mais d'abord, on l'apprenait hier, le Canada est désormais en récession technique. Ce n'était qu'une question de temps avant que ça arrive. L'économie canadienne stagne depuis l'arrivée au pouvoir de Donald Trump et l'imposition de nombreux tarifs. La province de Québec n'est pas épargnée dans le contexte économique actuel. Quoique la situation serait moins négative qu'à l'extérieur du Canada. Entre les tarifs, les déficits d'infrastructures, les déficits budgétaires et la hausse du coût de la vie, on se demande comment se portent l'économie et les finances du Québec. J'en parle avec Éric Girard, ministre des Finances du gouvernement du Québec. Bonjour, M. Girard.
2: Bonjour.
1: Alors, on a appris que le Canada est en récession technique selon des données de Statistique Canada, que le PIB serait en légère baisse. Est-ce que ça vous inquiète?
2: Ben, il faut comprendre là, qu'on est dans un contexte particulier, fermeture du détroit d'Ormuz, incertitude reliée à la révision de l'accord Canada-États-Unis-Mexique là, au mois de juillet. Mais pour le Québec, nous aurons le chiffre final du premier trimestre le 26 juin. Et présentement, nous avons les données de janvier-février qui, au cumul, montrent une augmentation de 0,6. Donc, il semble que le Québec, qui, comme le Canada, avait eu un petit recul au quatrième trimestre de 2025, le Québec, nous n'aurons pas un trimestre négatif ou très près de zéro, comme le Canada, au premier trimestre de 2026, étant donné l'information que j'ai, qui est janvier et février, en hausse de 0,7.
1: Quand même, le contexte est pas très favorable. Vous avez dit dans un discours récemment que toute l'incertitude autour de la renégociation de l'accord de libre-échange avec les États-Unis et avec le Mexique a déjà retranché 1,5% à la taille de l'économie québécoise, puis qu'advenant la fin de cet accord, la Banque du Canada a prédit que la taille de l'économie du Canada serait dégonflée de 4 à 5 %. C'est quand même inquiétant, tout ça.
2: Oui, et la meilleure façon de résumer ça, c'est si les tarifs sont permanents, les impacts seront permanents. Alors, là, on a des tarifs depuis le début de l'année 2025. Et je vous rappelle que dans la première administration Trump, les tarifs sur l'aluminium étaient à 25 % et ils ont rapidement été abaissés à 10. Tandis que là, on est à 50, 46 dans le bois d'œuvre. Et l'économie québécoise, c'est l'économie au Canada dont le secteur manufacturier est le plus important. Donc, c'est certain qu'on est impacté.
1: D'accord. D'où votre visite récemment Washington, New York, Boston?
2: Pour être clair, là, après chaque budget, on fait la tournée des grandes places financières. Alors, normalement...
1: Est-ce que vous avez senti cette inquiétude-là chez vos collègues américains?
2: Pas particulièrement. Non? Pas particulièrement. Cette semaine, on a fait une émission sur le marché américain qui a été extrêmement bien reçue. Les investisseurs américains apprécient notre cadre budgétaire, la crédibilité de celui-ci. Et on a émis au même niveau que l'Ontario, ce qui est très bien dans le secteur 10 ans
1: malgré la décote de Standard & Poor's?
2: Oui, parce qu'il faut se rappeler que les investisseurs étudient les quatre agences principales. Hein. Il y a quatre agences de notation et on est un crédit double A moins. Alors, pour être précis, Moody's nous cote double A, DBRS et Fitch double A moins, S&P A plus. Maintenant, Moody's nous donne une meilleure cote que l'Ontario, tandis que S&P nous donne une cote de moins que l'Ontario. Alors, pour les investisseurs...
1: S&P, c'est Standard & Poor's, là.
2: Oui.
1: C'est correct.
2: OK, mais pour les investisseurs institutionnels américains, l'Ontario et le Québec, c'est la même qualité de crédit, double A, moins.
1: Vous n'avez pas digéré cette décote-là de Standard & Poor's?
2: Non, mais je vais vous dire pourquoi. Parce qu'elle est venue au moment où le président Trump est assermenté en janvier. Il menace le Canada de tarifs de 25 % sur tous les biens et services. Et puis moi, je fais un budget en février et nous prenons une décision réfléchie d'augmenter les investissements en infrastructures. Et depuis ce temps-là, le Canada augmente ses investissements en infrastructures, mes collègues des autres provinces. Alors, on a pris la bonne décision, mais un autre point qui est très important, c'est qu'au budget 25-26, on a estimé le déficit 25-26 à 13,6 milliards après contribution au fonds de génération. Or, il a été révisé à moins de 10 milliards et il va être révisé une autre fois à la fin juin et on va finir avec un déficit qui avait été annoncé à 13,6 milliards qui pourrait être aussi bas que 9 milliards de dollars. Donc, la situation depuis la décote, le déficit de 24-25 a été révisé à la baisse de 3,7 milliards. Celui de 25-26, très significativement aussi, donc de 13,6 à 9,9, il sera révisé encore. 26-27, on est plus bas que l'Ontario, moins de 1 % du PIB. Bref, les finances publiques sont en ordre. Et vous avez raison que personnellement, moi, je suis une personne compétitive. Non, je n'ai pas digéré cette décote. J'aurais préféré une perspective négative. Je pense que ça aurait été plus approprié.
1: Vous êtes le ministre responsable des infrastructures. Vous venez de parler des infrastructures. J'aimerais vous entendre sur leur détérioration. Le déficit d'infrastructures, vous allez me corriger, on ne fera pas de chicane de chiffres semaine. Donc, le déficit d'infrastructures du PQI serait de 45 milliards de dollars pour 2026-2027. Je ne fais pas erreur.
2: C'est le bon chiffre.
1: On a appris hier la détérioration majeure d'une conduite d'eau à Montréal. Je sais que c'est municipal, mais tout est interrelié.
2: Oui, et 46 milliards, c'est seulement les infrastructures qui appartiennent au gouvernement du Québec. Alors, les organismes
1: subventionnés,
2: faut rajouter des milliards, des dizaines de milliards.
1: Alors, on a l'impression, quand on voit ça, les rues, les conduites d'eau, les égouts, les ponts, les hôpitaux, les écoles, on a l'impression que le Québec tombe en ruine. Est-ce que c'est votre impression comme ministre responsable des infrastructures?
2: Bien, je suis un peu plus positif que vous. Je vais vous expliquer la situation. D'abord, il faut comprendre que toutes nos infrastructures ont été construites dans les années 60, 70, 80.
1: Là, celle de la conduite d'eau, là, on parle de 1984.
2: OK, bien voilà.
1: Pas 1000 ans, là.
2: Oui, mais si on parle du métro de Montréal, Expo 67, les écoles, l'autoroute 40, etc. Bon, alors, nous, on a augmenté les infrastructures de 100 milliards en 2018 à 167 milliards aujourd'hui. Et la proportion qui est dédiée au maintien d'actifs, c'est 71 %. Il faut collectivement en faire plus au niveau du maintien d'actifs, moins de bonification, plus de maintien d'actifs. Ensuite, il faut aussi que le gouvernement fédéral nous aide plus. Je suis en négociation, on aura des bonnes nouvelles bientôt, pour les infrastructures, des transferts fédéraux. Ensuite, c'est certain qu'on doit en faire plus au niveau du secteur des routes de transport. Parce que lorsqu'on regarde ce 46 milliards, on a prévu s'occuper de 63 % de celui-ci. Mais dans les faits, on s'occupe de santé, éducation, enseignement supérieur,
1: donc
2: mais
1: les besoins,
2: pas suffisamment
1: mais les besoins
2: de transport.
1: Sont, les besoins sont immenses. On peut
2: les
1: s'entendre
2: besoins
1: là-dessus.
2: Sont immenses.
1: Est-ce qu'il ne serait pas temps de dire, et on l'a entendu dans les villes, il y a cet appel à l'aide des villes que vous avez entendu lors du dernier congrès de l'UMQ. Est-ce qu'il ne serait pas temps de dire, les nouveaux projets, on met, les Anglais diraient, un hold là-dessus, puis on rénove, on répare, et par exemple, on oublie le troisième lien?
2: Oui,
1: 10 milliards
2: mais,
1: au minimum.
2: Mais malheureusement, ça voudrait dire aussi oublier Maisonneuve-Rosemont, là, parce que c'est une nouvelle construction. Là. On n'est plus dans le maintien, là. On construit un nouvel hôpital. Mais je veux pas embarquer dans un débat avec vous sur le troisième lien. La première ministre a déjà été claire que le tracé actuel ne convenait pas. Et donc, dans sa forme actuelle, il est déjà annulé. Là.
1: Ouais.
2: OK. Alors, vous enfoncez une porte ouverte. Mais ce qui... avez raison que... on doit faire plus de maintien et moins de bonifications, mais on peut pas empêcher toutes les bonifications. Maisonneuve-Rosemont, c'est un cas où on doit faire l'hôpital de Gatineau, il faut le faire. C'est une bonification. Mais là où il faut faire attention, il faut que la société civile soit consciente que prioriser le maintien sur la bonification, ça s'applique à tout le monde. Tout le monde ne peut pas dire « sauf pour mon projet ».
1: Oui. Mais quand on parle de dépenses, puis je dois ramener l'actualité quand même, il y a ces annonces qui ont été faites cette semaine de oui. 682 millions, dont 336 millions de façon récurrente. Des économistes qui ont sévèrement critiqué votre gouvernement en disant, et je cite Sébastien McMahon là-dessus.
2: Sébastien McMahon, de l'Industriel Alliance.
1: Parfait. Alors, merci de
2: comme
1: la
2: prononciation. Comme l'ancien corps arrière des
1: Bears. Je cite qu'on n'aurait pas la marge de manœuvre et qu'il y a lieu de s'inquiéter des finances publiques, que ce serait des mesures électoralistes. Est-ce que ce genre de dépenses-là, est-ce qu'on ne devrait pas les mettre de côté aussi en privilégiant donc, la réparation de nos infrastructures?
2: Bon. Écoutez, je veux être très respectueux. Monsieur McMahon, économiste, stratégiste, en fait, de l'Industrielle Alliance, je ne crois pas que les finances publiques sont son expertise. OK?
1: Jimmy Jean, là, un peu dans le même sens. Du mouvement des Jardins.
2: Oui, effectivement, Monsieur Jean. Puis, dans le cas de Monsieur Jean, je dois mentionner qu'il a fait des liens avec la cote de crédit et je crois que ces liens-là ne sont pas pertinents parce que les finances publiques du Québec s'améliorent en 24-25, en 25-26 et en 26-27. Les agences sont indépendantes. Elles vont souligner quoi? Que le budget 26-27 était un bon budget. Maintenant, je reviens sur vos mesures, là. Le crédit d'impôt solidarité, il est versé à 3,5 millions de personnes à faible revenu. Le prix de l'essence est en hausse de 50 % sur les marchés financiers, puis 33 % à la pompe. Et on sait que la situation va perdurer même après la réouverture du détroit parce que des capacités de production ont été touchées. Le détroit d'Hormuz. Et là, on vient, le fédéral, en passant, le fédéral n'a pas été critiqué pour ça. Hein? Le fédéral verse une allocation exceptionnelle la semaine du 5 juin. Et nous, on vient aider ces personnes-là avec un versement exceptionnel parce qu'on a des revenus exceptionnels dans l'année courante. Ça, c'est la première chose. Ensuite, au niveau de la détaxation des droits de mutation. Puis là-dedans, il y a aussi les soins à domicile qui ont été bonifiés. Il y a aussi la loi Claire. Il y a plusieurs gestes qui donnent 336 millions au lieu du 250 que j'avais prévu. Pourquoi c'est justifié de faire 336 millions de façon récurrente au lieu de 250? Tout simplement parce que la situation a changé avec la fermeture du détroit d'Hormuz.
1: En même temps, ce que vous donnez d'une main avec ce 336 millions de façon récurrente, mais 682 millions en tout,

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4: Et les taxes sur les assurances, qui étaient à 9 % mais la taxe de vente au Québec est de 9,97 donc on fait l'ajustement. Et ça, tout ça fait partie du plan de retour à l'équilibre budgétaire que tout le monde nous demande de déposer et de respecter. Alors ça, c'est des décisions de 25-26. Mais l'ensemble de ce qu'on a fait, c'est une réduction du fardeau fiscal de 7 milliards par année. Ça correspond à 1 % du PIB. Puis ça, c'est la page A25 du budget.
5: Bon, on va aller relire le budget. Éric Girard, ministre des Finances du gouvernement du Québec. Merci de votre visite.
4: C'est un plaisir. Merci beaucoup.

0: poursuis la discussion avec des représentants des deux principaux partis d'opposition sur la situation économique. Je vais parler dans quelques minutes avec Catherine Gentil-Corr du Parti québécois. Mais d'abord, je reçois Frédéric Beauchemin, député de Marguerite Bourgeois, porte-parole du Parti libéral du Québec sur les dossiers de l'économie et des finances. Bonjour, M. Beauchemin.
1: Bonjour, M. Gravel.
0: Alors, vous avez entendu le diagnostic du ministre Girard, comme quoi la situation économique n'est pas drôle, mais pas dramatique, si je résume en gros. Est-ce que vous êtes d'accord avec lui?
1: Les premiers mois de l'année, effectivement, sont sortis plus positifs qu'attendus. Cependant, ce qu'on est en train d'interpréter des statistiques qu'on reçoit pour les mois de mars et mois d'avril, malheureusement, n'indique pas la bonne chose. Effectivement, l'économie du Québec est beaucoup plus exposée que l'ensemble ou la moyenne du Canada là, face aux tarifs là, américains. Donc, si le Canada recule, il faut croire que potentiellement le Canada aussi devrait reculer.
0: En même temps, ce que dit M. Girard, c'est que le déficit prévu serait beaucoup moins important. Il parle d'un genre d'une mise à jour là, bientôt dans les prochaines semaines. Je ne sais pas si c'est la première fois qu'il parle de ce chiffre de 9 milliards au lieu de 13 ou autour de 13 milliards.
1: Ben, en fait, il a mentionné pour au budget de mars dernier que pour l'année qui est actuellement en cours, donc 26-27, l'année fiscale 26-27, le déficit va être de 8,6 milliards. Il a aussi en même temps déposé un cadre financier dans lequel il est supposé avoir, sur une période de 5 ans, un retour à l'équilibre budgétaire. Dans ce retour à l'équilibre budgétaire, normalement, on devrait tendre vers zéro. Mais il y a des mesures en milliards de dollars qui restent à identifier, qui ne sont pas identifiés pour atteindre cet équilibre de zéro. Et lorsqu'on entend, comme on a eu cette semaine, la première ministre nous annoncer un bouquet, comme elle le mentionne, de mesures en centaines de millions de dollars.
0: 680 milliards, dont 300 quelques en millions, de façon récurrente.
1: Exact, de façon récurrente. Donc, on a un déficit structurel non résorbé, récurrent, en milliards de dollars, et maintenant la première ministre décide d'ajouter, donc de creuser le trou encore plus profond en ajoutant 600 millions de dollars de dépenses additionnelles. C'est incohérent, c'est totalement incohérent.
0: Mais en même temps, les gens ont peine à joindre les deux bouts.
1: Absolument.
0: Actuellement. On le sent tous, l'inflation, lorsqu'on fait les courses,
1: absolument,
0: lorsqu'on va à l'épicerie et tout.
1: Absolument.
0: Est-ce que le besoin n'est pas là?
1: Ben, le besoin.
0: Donner un peu de souffle aux citoyens?
1: Oui, effectivement, le besoin, il est là. Mais la raison pour laquelle on est rendu dans la situation actuelle, c'est que dans les dernières années du gouvernement caquiste, ils ont augmenté le fardeau administratif, le fardeau opérationnel de toutes nos PME. Ce qui fait en sorte que pour n'importe quelle PME en moyenne, ça coûte beaucoup plus cher opérer. Le total, selon le FCEI, c'est que année après année, la CAQ aura ajouté 2,4 milliards de plus de fardeau administratif à nos PME. Ça se traduit dans un coût pour produire les services et les biens beaucoup plus élevé. Et donc, ne pas avoir ajouté ce 2,4-là, tout nous coûterait 2,4 milliards beaucoup moins cher.
0: Mais globalement, quand on regarde la situation économique du Québec par rapport aux années libérales, il y a entre autres cette... Vous êtes économiste, oui?
1: Non, je suis un gars de marché des capitaux.
0: C'est ça. Mais enfin, vous connaissez bien,
1: oui,
0: vous connaissez bien l'économie. Un indicateur qui, nous dit-on, est assez significatif, c'est le ratio dette-PIB. Est-ce que vous êtes d'accord avec ça?
1: Le ratio dette-PIB n'est un de parmi plusieurs indicateurs.
0: On dit que c'est

0: on dit que c'est un indicateur quand même assez crédible.
1: Ben,
0: lorsque vous êtes arrivé au pouvoir, il était de 42,9%. Il serait actuellement de 38,8%. Donc, en 8 ans, la CAQ a réussi à le réduire de façon quand même intéressante.
1: Il y a une petite guerre de chiffres entre Éric Gérard et moi là-dessus, à savoir quand est-ce qu'on commence.
0: J'aurais deviné.
1: Mais c'est normal.
0: C'est à la page A25 du budget ou D33.
1: Exactement. Bingo. Alors, mais ce qui est important aussi de se rappeler, c'est que dans des autres variables qu'on doit absolument considérer pour savoir si l'économie du Québec va dans la bonne direction, c'est nos gains de productivité. Et malheureusement, sous ce gouvernement-là, on a reculé année après année. Moi, ça fait juste 4 ans que je suis là, à Québec. Puis depuis 4 ans, on a reculé de 1% en productivité au Québec. Ça, c'est un demi de 1%, un quart de 1% par année depuis 4 ans, pendant que toutes les autres législations alentour de nous ont fait des gains. Alors, on perd en productivité. Ça veut dire quoi? Ça veut dire que notre niveau de vie, notre standard de vie va être affecté parce que ça nous coûte relativement plus cher produire. On a moins d'argent relativement parlant. Et tout ce qui vient de l'extérieur du Québec qui rentre dans notre économie nous coûte relativement plus cher. C'est un enjeu majeur. Malheureusement, le gouvernement de la CAQ n'a rien fait là-dessus.
0: J'ai parlé avec M. Girard du déficit d'infrastructure qui est assez important au Québec. Je le disais, donc, hôpitaux, routes, écoles, enfin, tous des bâtiments qui sont en mauvais état. Il y a des chiffres qui nous disent que 43% des structures qui relèvent du ministère des Transports du Québec sont en mauvais état ou en très mauvais état. Mmh. Donc, on a l'impression que le Québec tombe en ruine. M. Girard a déjà dit, et je le cite, mon prédécesseur, parlant des libéraux sous M. Couillard, mon prédécesseur a laissé les finances publiques en bon état, mais il avait laissé les services dans un état lamentable. Qu'est-ce que vous avez à lui répondre là-dessus?
1: Ben, que je ferais juste un petit sondage pour lui rappeler qu'en 2018, les temps d'attente pour un service à l'hôpital étaient beaucoup moins longs qu'ils le sont actuellement. Tu
0: parles d'infrastructure.
1: Ben, l'infrastructure, il y avait un déficit de maintien d'actifs qui était plus bas que le déficit actuel. Lorsqu'on regarde ce que la CAQ nous propose actuellement de nous rapporter, comme quoi que le déficit de maintien d'actifs sur les routes et ponts au Québec se totalise à 24,6 milliards de dollars, mais qu'en réalité, on a appris cette semaine que ce chiffre-là venant de chiffres écrits par des employés du ministère des Finances, le chiffre est plus de 31 milliards, mais ils veulent pas donner leur juste encore aux Québécois. Malheureusement, le manque de transparence de ce gouvernement est flagrant.
0: Rapidement, il y a eu cet appel des villes à l'aide, et au gouvernement fédéral et au gouvernement provincial. Il y a des indications aussi comme quoi certaines municipalités sont vraiment tentées d'augmenter les taxes. Est-ce que vous seriez d'accord? Est-ce que dans les villes, on augmente les taxes actuellement ou qu'on donne des leviers de taxation supplémentaires pour les villes?
1: Faut comprendre ici que les Québécois sont la nation la plus taxée en Amérique du Nord. On n'a pas les moyens d'augmenter les impôts et les taxes. C'est ridicule de penser d'aller dans cette direction-là. Ceci étant dit, nous, au Parti libéral, ce qu'on souhaite faire, c'est aider nos partenaires municipaux en doublant. Actuellement, ils reçoivent 4% du programme québécois en infrastructure en termes d'aide de la part du gouvernement du Québec. Nous, on veut doubler ça à 8%.
0: Frédéric Beauchemin, député de Marguerite Bourgeois, porte-parole en économie et finances du Parti libéral du Québec. Merci, M. Beauchemin.
1: Merci, M. Gravel.
0: Je poursuis la discussion avec Catherine Gentilcor, députée de Terrebonne, porte-parole en économie du Parti québécois. Bonjour.
2: Bonjour.
0: Vous venez d'entendre M. Beauchemin, vous avez entendu M. Girard. Est-ce que comment vous réagissez?
2: Ben moi, je veux quand même qu'on revienne là, sur les annonces de Mme Fréchette de la dernière semaine. Moi, ce qui m'a marqué dans ces annonces...
0: Ce bouquet d'annonces-là,
2: pour alléger supposément le portefeuille des Québécoises, des Québécois. Moi, ce qui m'a marqué là-dedans, c'est de constater que c'est vraiment le gouvernement Legault-Fréchette. Legault Fréchette en 2022, même chose que Legault Fréchette en 2026. À quelques mois des élections, M. Legault nous a annoncé des chèques. Il a envoyé des chèques à l'ensemble des Québécoises et des Québécois de manière électoraliste. Et là, clairement, c'est la même histoire qui se répète cette fois-ci avec Mme Fréchette. Elle nous annonce un bouquet là, d'allègements. La plupart d'entre elles ne sont pas récurrentes. Puis ça va faire... Elle croit donc que ça aura un impact sur le portefeuille des Québécoises, des Québécois.
0: Mais il y a quand même plus de la moitié qui est récurrent. Là, on parle de 300 quelques millions.
2: Mais ça fait des années. Ça fait des années que les Québécoises et les Québécois n'arrivent pas à boucler leur fin de mois. Ça fait des années qu'ils ont la difficulté à payer leur logement, à payer leur épicerie. Et on nous arrive en fin de course avec ces mesures-là. Donc moi, j'ai pas pu m'empêcher de penser quand même que c'était très peu, très tard. Et puis, je pense que les Québécois, de toute façon, M. Girard l'a dit lui-même, les Québécois sont intelligents, ils voient clair dans leur jeu, ils savent compter et ils voient bien que ce sont des mesures du désespoir de dernière minute.
0: Mais le contexte actuel, les tarifs, la situation économique incertaine, l'instabilité dans nos relations avec nos voisins américains, et le fait, même si ça arrive maintenant à quelques mois des élections, les gens ont quand même de la difficulté à arriver. Tout le monde le voit lorsqu'on passe à l'épicerie.
2: Absolument.
0: Ça n'arrête pas d'augmenter. Donc, il y a une nécessité d'aide, là, non?
2: Il y a une nécessité d'aide, mais on pense qu'il faut mettre en place des mesures qui sont structurantes davantage. Nous, on a fait des sorties, des annonces déjà en parlant de concurrence. C'est important d'amener plus de concurrence dans nos épiceries, entre autres. Il faut trouver une façon d'amener des bannières, peut-être des bannières européennes qui vont pouvoir présenter des produits chez nous, s'assurer que des plus petits joueurs aussi puissent ouvrir pignon sur rue, qu'on ait davantage de concurrence. C'est comme ça qu'on va agir.
0: Mais les bannières européennes, c'est sans tel marché, elles seraient déjà là, non?
2: Il y a des façons de mettre sur table des incitatifs, de s'assurer qu'elles puissent offrir leurs produits ici. Il y a clairement un appétit pour ça. Et ça permettra à ce moment-là d'avoir d'autres joueurs que les grands qui sont là actuellement et qui peuvent fixer le prix comme bon leur semble. Donc ça, c'est un truc très clair sur lequel on peut agir. On aimerait ça aussi que le prix en épicerie soit affiché en incluant les taxes. Ça permet d'avoir un rempart pour l'inflation, par exemple, la réduflation. Ça permet aussi aux gens de voir tout de suite, à premier abord, quel est le prix des aliments qu'ils achètent. Ça, c'est important pour nous de mettre ça de l'avant. Donc, on pense qu'il y a des mesures qui peuvent être davantage structurantes et pérennes qui vont permettre d'aider les gens à économiser sur le coût de l'épicerie. Et puis, c'est une mesure qui aurait pu être mise en place il y a bien longtemps. Là, ces mesures-là arrivent à la toute dernière minute.
0: On parle de taxes. Monsieur Beauchemin, donc, je parlais de taxes municipales. Ces indications comme quoi certains maires seraient tentés d'augmenter les taxes, étant donné, puis on le voit, avec cette histoire de conduite à la Ville de Montréal et ailleurs aussi, étant donné l'état des infrastructures. Est-ce que le Parti québécois, je vous pose la même question que celle que j'ai posée à M. Beauchemin, est-ce que vous seriez favorable à donner de nouveaux leviers de taxation aux municipalités pour faire face aux besoins d'infrastructures, faire face aux besoins d'itinérance, de travail social aussi auprès de certaines communautés?
2: Je comprends la tentation. En ce moment, je pense que l'idée n'est pas d'enlever de l'argent dans le portefeuille des Québécois, mais d'en remettre. Il va falloir voir aussi c'est quoi le contexte
0: économique. Ça tombe pas du ciel, l'argent.
2: Non, c'est ça, mais il va falloir voir le contexte économique que la CAQ laisse au prochain gouvernement aussi. Je veux dire, en ce moment, on n'a pas le portrait financier global. Nous, avant de nous prononcer puis de voir quelles mesures on va mettre en place, il faut attendre de voir quel est le contexte plus précis qui va nous être laissé. On a les grandes lignes, on le sait qu'on a un déficit qui est au-dessus de 8 milliards de dollars, on le sait que ça va pas bien en ce moment notre économie, mais au-delà de ça...
0: Le déficit va être probablement beaucoup moins important que ce qui était prévu, là. Selon les indications de M. Girard.
2: À voir, on attend les chiffres officiels. Il y a la vérificatrice générale aussi qui, cet été, va remettre son rapport justement sur l'état de nos finances au Québec. Donc, on va attendre d'avoir ce cadre-là pour vraiment, nous, élaborer notre cadre financier puis arriver avec nos recommandations.
0: Sur le contexte général de l'économie québécoise, vous savez, la CAQ, l'ancien premier ministre, M. Legault, en faisait une fixation de réduire l'écart des revenus entre les Ontariens et les Québécois. Les chiffres, selon les dernières estimations, l'écart de richesse entre le Québec et l'Ontario devrait se situer à autour de 10 % en 2026, alors qu'il était de près de 16 % en 2018, lorsque les libéraux étaient au pouvoir. L'écart avec le reste du Canada devrait se situer à peu près à 14 % en 2026, alors qu'il était de 20 % en 2018. Ne convenez-vous pas que ce gouvernement n'a pas fait un si mauvais travail que ça sur le plan économique quand on regarde ces chiffres?
2: Mais quand on regarde le PIB par habitant, je veux dire, je pense que c'est une augmentation de 2,8% ou quelque chose comme ça dans les dernières années. Monsieur Beauchemin pourrait confirmer. Ça reste extrêmement faible. Au niveau du taux de productivité, on est parmi les cancres dans les pays de l'OCDE. Il y a juste 3 pays qui ont fait mieux que nous dans les dernières années au niveau de la productivité. On n'arrive pas à aider nos entreprises à être plus productives. Puis ça, c'est pour plusieurs raisons. Mais la première, c'est la paperasse. La sacrée paperasse, c'est qu'en ce moment, nos PME croulent sous la paperasse. Elles n'ont pas le temps de développer des programmes d'innovation, de productivité.
0: Mais elles croulaient aussi du temps du Parti québécois lorsque le Parti québécois était au pouvoir, du temps aussi des libéraux. C'est pas nouveau, ça, cette paperasse.
2: Nous, ce qu'on pense, là, c'est qu'actuellement, il doit y avoir 2 grandes priorités pour nos entreprises, pour nos PME au niveau de l'économie. Donc, il y a évidemment le bord ouvert des subventions par la CAQ. Là. Il faut mettre fin à ce bord ouvert-là. On parle de milliards de dollars dilapidés dans des projets bâclés qui ont remporté absolument rien à l'économie du Québec, d'une part. Et d'autre part, le Fonds de développement économique, on est rendu à 6,4 milliards de dollars perdu dans le Fonds de développement économique dans les dernières années. Nous, on sabrerait ça. Et à la place, on veut donner un allègement fiscal historique à l'ensemble de nos PME pour faire en sorte d'abord que le contexte de la concurrence soit beaucoup plus favorable et que celles qui ont les meilleurs plans d'affaires et les meilleures performances tirent leur épingle du jeu. Donc, nous, c'est ce qu'on veut faire. On veut aider. Parce qu'en ce moment, l'ensemble de nos entreprises payent des taxes et impôts. Savez-vous combien de pourcents d'entre elles obtiennent de l'aide du gouvernement? 8% d'entre elles. Donc, nous, ce qu'on veut, c'est aider l'ensemble de ces PME-là, les remettre au centre de notre économie, faire en sorte qu'elles puissent prospérer puis qu'elles puissent avoir toutes des chances égales de le faire.
0: Ce qu'on comprend dans le contexte actuel, c'est que les défis pour l'avenir sont énormes sur le plan économique. Catherine Gentilcor, députée de Terrebonne, porte-parole en économie du Parti québécois. Merci.
2: Merci à vous.
0: Bonne fin de semaine.
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0: Bonjour Yves.
4: Bonjour Alain.
0: Bonjour José.
5: Bonjour Alain.
0: Beaucoup de chiffres.
5: Beaucoup de chiffres et comme je ne suis pas économiste, j'espère que vous n'allez pas me poser des questions sur les chiffres, mais j'ai bien entendu les préoccupations autour des PME, c'est quand même intéressant.
0: Avez-vous noté les pages?
5: Oui.
0: Donc, en fait, ce qui ressort aussi de cette discussion, ce sont ces annonces de cette semaine.
5: Oui.
0: Les chiffres, il y a la question économique, mais aussi la question politique. Ça n'a pas été une très bonne semaine pour la première ministre Fréchette.
5: Tout à fait. On pourrait discuter du bouquet de mesures, mais je trouve ça plus intéressant de revenir effectivement sur le passage de la première ministre à l'étude des crédits. Parce que, bon, on l'a entendu, c'est-à-dire qu'on ne l'a pas entendu parce qu'elle n'était pas capable de répondre à deux questions. Là, je vais faire une petite parenthèse féministe, si vous permettez, Alain. Je trouve que les premières de classe, une habileté clairement, c'est d'être capable de dire n'importe quoi quand elles ne savent pas la réponse. Ce que les gars maîtrisent mieux. Alors, Mme Fréchette, première de classe, elle n'a pas été capable d'improviser. Sauf que...
0: Est-ce que je le prends personnel?
5: Non, pas
0: du tout. J'étais pas première de classe. J'étais loin d'être première de classe.
5: Mais vous voyez, mais beaucoup plus sérieusement, là, il y a eu une improvisation qui m'étonne encore. Je vous explique pourquoi. Bon, que la lettre nette, elle ne le sache pas, il y avait quelqu'un qui n'a pas fait le travail. Mais sur la question de l'augmentation des assurances au 1er janvier...
0: Le fameux 300 millions
5: oui,
0: dont...
5: que les Québécois vont trouver à payer, qui vont contrebalancer les annonces de lundi. Il faut savoir Mme Fréchette a dit « je ne savais pas ». Ça n'avait aucun sens qu'elle réponde ça. Pourquoi? Parce que, donc, elle fait ses annonces le lundi. Le mardi matin, Paul Journet, qui est quand même un chroniqueur politique reconnu, dans la presse, dans sa chronique, fait état de cette arrivée, de cette augmentation d'assurance. On se dit qu'une revue de presse, qu'il y a sûrement quelqu'un qui l'a lu, mais visiblement, en tout cas, la première ministre n'a pas été prévenue. Le lendemain, le mercredi, période des questions, avant l'étude des crédits. Alors, le chef parlementaire des libéraux, donc André Fortin, va lui poser deux fois la question sur les assurances. Bon, on est à la période de questions, évidemment, elle ne répond pas. Elle va même dire que les libéraux cherchent une chicane constitutionnelle comme si c'était le Parti québécois qui lui posait la question. Mais reste qu'il y a une indication, là, deux fois, André Fortin parle des assurances. Donc, quand elle arrive en étude des crédits, c'est incroyable que ses collaborateurs n'aient pas pu venir, ce qu'au fond, André Fortin avait déjà annoncé à la période des questions. Et c'est là qu'on voit comme une faiblesse, finalement, comme s'il y avait une vision en tunnel. Le gouvernement veut parler de ce qu'il veut parler, mais il n'est pas à l'écoute des questions qui lui sont posées. C'est ça, moi, que j'ai trouvé troublant. En plus, tout ça dans le contexte où cette semaine, il y avait cette fameuse publicité du Parti québécois qu'on a beaucoup vu le sandwich, c'était pendant la partie de hockey. Donc, c'est comme si ça venait confirmer qu'au fond, on change des affaires de place, mais c'est pas du vrai changement. Ça a été une très dure semaine.
0: Yves, est-ce que c'est Mme Fréchette qui est en cause ou les gens qui doivent l'encadrer?
4: Ben, je dirais un peu des deux. Vous savez, Alain, personne ne s'attend à ce que des parcours de politiciens et politiciennes soient des sans-faute. Ça n'existe pas en politique. Mais là, c'est de savoir comment on compose avec l'adversité, comment on rebondit avec ça. Et ça, on ne l'a pas vu cette semaine. Il n'y a pas eu d'occasion où Mme Fréchette a pu rebondir. Alors, faudra voir de près. La première impression que j'ai eue, c'est que ses réactions étaient, disons, ordinaires. Mais il faut comprendre que les élections, c'est bientôt. Hein, j'ai calculé, c'est dans 128 jours. Alors, des mauvaises semaines, elle pourra pas s'en permettre beaucoup. Il y a pas beaucoup de politiciens qui peuvent se permettre d'avoir des mauvaises semaines, mais elle en particulier, parce que rapidement, les gens associent sa performance à celle de la CAQ, et la performance de la CAQ, c'est pas tellement reluisant depuis quelques années.
0: Et il y a aussi le premier ministre Mark Carney qui a pas eu une très bonne semaine, Yves.
4: reste. Non, il n'y a pas eu une bonne semaine, mais je suis pas certain que lui le sait qu'il y a eu une mauvaise semaine.
0: Vraiment.
4: Parce que je dirais que le principal événement de la semaine qui lui a fait mal, c'est le départ de Stephen Guilbeault.
0: Oui, mais c'est la vie, Yves, c'est la vie.
4: Ouais, c'est ça. Ça n'a pas paru l'ébranler, mais il demeure que tous ceux et celles qui étaient soucieux de l'environnement dans le gouvernement Trudeau sont plus là ou n'ont plus d'influence. Et tout l'agenda environnementaliste a pris le bord sous Mark Carney, qui a choisi le développement économique d'abord. Bien sûr, avec les problèmes causés par les États-Unis, Mark Carney doit trouver des nouveaux partenaires économiques, mais clairement, ça se fait au détriment de l'environnement. Le problème est pelleté par en avant et ce sont les générations futures qui devront prendre des décisions douloureuses. Alors, juste là-dessus, c'était pas une bonne semaine, mais il ne le reconnaît pas.
0: José, donc le départ de M. Guilbeault, c'est un autre coup dur pour Mark Carney.
5: Moi, je parlerais d'un effet goutte d'eau. C'est-à-dire que oui, parce que le reste du Canada n'a pas été aussi... ébranlé, ou en tout cas pas suivi d'aussi près toutes les déclarations de Stephen Guilbeault. Il fallait voir dans les médias. On l'a évoqué, mais c'était pas central. Alors qu'ici, ça a occupé beaucoup de place. Mais pour moi, l'effet goutte d'eau, on comprend que l'environnement, c'est pas une préoccupation. Puis que les Canadiens se préoccupent moins de ça, puis on verra ce qui nous arrivera par la suite. Mais par contre, on a vu apparaître un trait de caractère de M. Carney, une grande désinvolture, le côté c'est la vie, le côté très inélégant aussi, parce que M. Guilbeault quitte avec une certaine élégance. Il a quand même donné toutes les chances à ce gouvernement-là. C'est un député poli. Il reste au sein du parti quand il fait son mot d'adieu. Donc, il défonce pas le gouvernement. Or, peu de ministres sont présents. Mark Carney n'y est pas. En fait, je crois que c'est avec beaucoup d'ingratitude envers quelqu'un pour qui c'était la mission de sa vie de réagir de cette façon-là de la part du premier ministre. Et les Québécois, je parlerai pas pour le reste du Canada, mais les Québécois, on aime ça des politiciens qui ont de l'empathie. Et là, M. Carney n'en a pas. Et là, il y a quand même 3 élections partielles qui vont venir au Québec seulement. Et je trouve que ce trait de caractère-là peut finir. Pour ça que je parle d'un effet goutte d'eau, peut finir par nuire, parce qu'à l'impression.
0: Ça pourrait retourner en gouvernement minoritaire, ça
5: pourrait. Ben ça pourrait tout à fait arriver. C'est quand même 3 comtés qui vont se libérer, qui peuvent être pris par le Bloc québécois. Mais en tout cas, ce trait de caractère-là de M. Carney, c'était extrêmement décevant à constater cette semaine.
0: Yves-Marc Carney s'est aussi prononcé pour le fameux 50%+1 en cas de vote référendaire. Oui. Il en a parlé aussi en Alberta, il en a parlé au Québec. Est-ce que c'est une erreur, à votre avis, d'avoir évoqué cette histoire-là?
4: C'est son autre gaffe de la semaine là, qui fait qu'il a eu une mauvaise semaine. Parce que, admettons que la situation est corsée, tu sors tout ton attirail pour défendre ton point de vue. Mais là, il n'y avait pas besoin d'aller là, d'invoquer cet argument que le 50%+1, c'est pas suffisant pour qu'une province déclare son indépendance. Regardons la situation objectivement. En Alberta, le soutien à la souveraineté, ça tourne autour de 30%, à peine plus au Québec. Alors, il a sorti ses gros canons et il est allé sur un terrain qui a fait l'unanimité contre lui au Québec. Même le Parti libéral du Québec a dit que M. Carney était dans le tort. Il a donc donné du carburant à ceux et celles qui dénoncent le côté centralisateur des libéraux. Alors, stratégiquement, il n'avait pas besoin de mettre le pied là-dessus et il l'a fait. Et j'ai l'impression que ça, oui, ça pourrait, à plus long terme, lui faire mal.
0: Il s'est quand même un peu rattrapé avec son discours à l'Economic Club à New York. Il a démontré que le Canada n'est pas le pays qui exploite les États-Unis comme le prétend l'administration Trump. Je vous fais entendre un extrait.
6: Canada strong will help make America great again.
0: Ça vous dit quelque chose, une déclaration comme celle-là, Yves?
4: Absolument, mais il a bien fait parce qu'il rééquilibre les choses. Parce que à chaque occasion, les membres de l'administration Trump tirent à boulet rouge sur le Canada, disent que le Canada profite éhontément des États-Unis. Là, M. Carney parlait à des gens d'affaires et il a mis les pendules à l'heure en disant que on vit dans un monde interdépendant, ce que ne reconnaît pas l'administration Trump. Alors là-dessus, oui, il a clos sa semaine d'une meilleure façon qu'il l'avait commencé.
0: Et vendredi, José, on a vu le chef du Bloc québécois et celui du Parti québécois ensemble pour annoncer le député bloquiste Simon-Pierre Savard-Tremblay qui serait candidat pour le Parti québécois, c'est quand même un signal d'unité intéressant.
5: Ils se sont même fait un câlin pour montrer qu'ils s'entendaient très bien. Alors, ça fait quand même plusieurs mois qu'on nous dit qu'ils ont dit eux-mêmes qu'ils s'entendaient bien, mais là, il y avait vraiment une démonstration. Ah ben alors, oui, si on veut rassembler autour de la souveraineté, on a intérêt à ce que les deux partis souverainistes se rassemblent. Mais il y a un autre parti souverainiste qui s'appelle Québec solidaire qu'on laisse toujours de côté. Et là, je veux revenir sur le rapport des Oui Québec, donc des organisations unies pour l'indépendance, où des gens de la société civile se montrent inquiets face à la perspective d'un pays, quel genre de projet on aurait. Et Paul Saint-Pierre Plamondon a répondu à ça, « Ça ne me concerne pas. » Or, au contraire, ça devrait le concerner, parce que je trouve qu'on oublie toujours qu'en 1995, il y avait, oui, des engagements politiques, mais la société civile, notamment le Mouvement des femmes, qui avait fait une tournée du Québec, ça a été extrêmement important pour susciter de l'adhésion. Il ne faut pas négliger ça.
0: José Boileau, Yves Malot, merci.
7: Bonne fin de semaine.
0: Bye, bonne fin de semaine.
5: Merci.
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8: Ce sera un 2 contre 1. Blake avec 5 courbes humaines. Blake, la passe reçue, mais c'est un but. Aïe, aïe, aïe, aïe, aïe. 3-0.
0: Grosse déception pour les partisans du Canadien hier soir. Le tricolore, vous le savez, a été éliminé par les Hurricanes de la Caroline en 5 matchs avec une défaite de 6-1 donc pour conclure la série. On va revenir sur cette élimination, mais aussi sur le décès de Claude Lemieux, ancien joueur du Canadien, figure marquante de la Ligue nationale de hockey. Il s'est enlevé la vie cette semaine selon la police de la Floride, 3 jours seulement après avoir porté le flambeau au Centre Bell avant le 3e match de la série. J'en parle avec Enrico Ciccone, député libéral dans Marquette, ancien joueur de la Ligue nationale de hockey. Bonjour, M. Ciccone.
9: Bonjour, M. Gravel. Merci de me recevoir.
0: Ça nous fait plaisir. On vient de vivre donc toute une aventure avec les Canadiens en série. Ça faisait longtemps qu'on n'avait pas vécu la fièvre des séries avec un tel niveau d'intensité. Quel bilan faites-vous de ces séries éliminatoires pour les Canadiens?
9: Bien, si on regarde là, depuis que M. Jeff Gorton est arrivé, Kent Hughes, on était dans un processus obligatoire de rebâtir cette équipe-là. Je sais que le mot reconstruction à Montréal n'est pas le mot le plus favori, mais ils étaient obligés de le faire et je vois ça de façon positive parce qu'on est vraiment devant notre temps. Quand on commence une reconstruction, là, ça fait 4, 5 ans, 6 ans pour devenir vraiment là, très, très, très compétitif et aspiré. Arriver à la Coupe Stanley, mais je pense que le Canadien est en avance, mais on a vu un peu là, le fait qu'on a terminé la saison avec beaucoup, beaucoup d'émotions, hein, parce que Cole Caulfield, on voulait qu'il marque son 50e but, tout le monde travaillait en ce sens aussi, puis quand tu atteins vraiment là, le haut, à un moment donné, un high, si vous permettez l'expression, là, mais c'est difficile par la suite de le retrouver et on a vu que le Canadien, malgré tout ça, était capable d'avancer jusqu'à la troisième, jusqu'en demi-finale de la Coupe Stanley. Pour moi, là, c'est un bilan très, très, très positif et l'année là, regarde très bien.
0: Qu'est-ce qui manque pour compléter l'équipe, selon vous?
9: Mais je pense qu'il manque un peu plus d'expérience. Il manque un peu. Mais l'expérience, ça va se gagner avec les jeunes joueurs qui sont là aussi. Je pense qu'on a réglé notre problématique dans les filets avec Dauberge, qui a été extraordinaire, la façon de se comporter. Il va falloir peut-être aussi solidifier un peu plus notre défensive également. Mais tu sais, il n'y a pas grand-chose qu'on doit ajouter au sein de cette formation-là pour l'avoir là, éventuellement. Là, gravir l'échelon ultime qui est la Coupe Stanley, mais j'ai très, très confiance en Kent Hughes qui a fait de l'excellent travail depuis qu'il est arrivé.
0: J'aimerais qu'on parle aussi du décès de Claude Lemieux, que vous connaissiez bien. Donc, on l'a appris cette semaine. Selon la police de la Floride, il s'est enlevé la vie. Un suicide, on le sait, c'est généralement multifactoriel. On ne sait rien de façon précise sur celui de Claude Lemieux. Mais au téléphone, la conversation que j'ai eue avec vous cette semaine, vous avez fait un lien possible avec les commotions cérébrales qui causent l'encéphalopathie traumatique chronique.
9: Oui, ben écoutez, là, c'est pas un diagnostic. Hein. Moi, quand on pose la question sur Claude Lemieux, qu'est-ce qui s'est passé? Mais je retourne en arrière, je regarde les joueurs de hockey, les joueurs de football également, qui ont subi énormément de coups à la tête. Et il faut considérer le fait que Claude Lemieux, c'est un gars qui jouait très dur. Il frappait énormément. Puis pas parce que tu as un coup à la tête que ça veut dire que tu vas avoir une commotion cérébrale et Et le contraire est aussi vrai aussi. Là. Tu peux donner une bonne mise en échec sans frapper la tête et être sonné toi aussi. Alors, la première chose que j'ai pensé, moi, je me suis dit, dis-moi pas encore que c'est une cause d'encéphalopathie, parce que des jeunes joueurs, on a vu beaucoup hein, qui sont passés à l'acte. On a même vu aussi des joueurs qui ne sont pas passés à l'acte, un gars comme Henri Richard, par exemple. M. Hall aussi, dernièrement, qu'on a appris qu'il y avait de l'encéphalopathie après leur décès. Alors, tout de suite, je me suis dit, est-ce que c'est peut-être une possibilité à 60 ans, comme ça, du jour au lendemain, on l'a vu 3-4 jours avant, avait l'air heureux. Tout le monde dans son entourage qui dit que ben, on n'a rien vu, on ne savait pas ce qui se passait. T'sais, je me dis toujours, ça pourrait peut-être être la cause. Mais on va attendre, je ne suis pas pathologiste.
0: Vous avez suivi les séries, donc ça reste quand même extrêmement rude. Les contacts sont très sévères. Je ne sais pas si vous avez vu cet incident avec le défenseur des Oilers d'Edmonton, Evan Bouchard, qui a presque perdu conscience après un coup violent à la tête au championnat du monde en Suisse. Ça va beaucoup plus vite qu'avant et c'est beaucoup plus les chocs sont beaucoup plus sévères.
9: Effectivement, dans notre temps, on était, on disait que le jeu était un peu moins rapide, et c'est vrai. Là, maintenant, on a enlevé l'accrochage. Je dis pas qu'il faut ramener l'accrochage, mais ça, c'était un élément qui faisait en sorte que ça ralentissait le jeu aussi. Il y avait des commotions cérébrales à l'époque également, mais il faut prendre en considération aussi le fait que le sport du hockey est peut-être le sport le plus rapide sur la planète, là, à l'équipe, là. Puis c'est délimité par des murs. Hein. Puis on n'aide pas, justement, cette fraction de seconde-là qu'on avait à l'époque, on l'a plus maintenant. Et c'est très, très, très difficile. On n'est pas capable de ralentir un joueur qui s'en va en échec avant également. Puis on refuse toujours d'agrandir les patinoires comme on le fait au hockey international, par exemple, aux Olympiques en Europe. Ce qui donnerait une fraction de seconde, on refuse de le faire pour des raisons pécuniaires, mais effectivement, le sport est plus rapide. L'équipement également aussi, tu te sens plus protégé et tu te laisses aller un peu plus. Puis je réitère ce que j'ai dit tantôt, tu n'as pas besoin d'un coup à la tête pour avoir une mise en échec. Un choc sévère peut faire bouger le cerveau dans ta boîte crânienne qui peut causer une commotion cérébrale.
0: Ouais. Est-ce qu'on prend assez au sérieux le problème? On l'a vu durant la série, certains joueurs qui ont été frappés violemment, secoués, qui ont quitté la patinoire pour revenir quelques instants plus tard, alors qu'un protocole semble-t-il assez sévère.
9: Oui, mais je vais vous dire une chose, M. Gravel, là-dessus, là, quand le protocole est arrivé, on voyait les joueurs sortir plus régulièrement, puis on voyait des joueurs qui restaient hors du match plus souvent. Aujourd'hui, on dirait que le protocole s'est allégé parce qu'on voit des joueurs qui sont sonnés sur la glace, vont dans le vestiaire, font le protocole et reviennent. Parce que vous parlez à n'importe quel médecin, neurologue, qui vont vous dire quand t'es sonné, là, ben ça, c'est une commotion. Il y a différents niveaux de commotion, mais quand t'es sonné, t'es étourdi, mais ça, c'est une commotion. À mon avis, là, moi, peut-être qu'on va me dire que je suis surprotecteur, mais à mon avis, on devrait arrêter immédiatement. Là. Tu sais, je comprends qu'on peut parfois avoir des chocs, puis on est un peu ébranlé, mais là, quand tu es étourdi, puis tu restes à terre, puis on doit te sortir de la patinoire, puis qu'on voit un joueur revenir, là, moi, je pense qu'on devrait commencer, premièrement, à reconnaître qu'il y a un problème de commotion cérébrale dans la Ligue nationale, qui n'a pas été fait encore, hein, soit dit en
0: passant. Ça n'a pas été fait encore, non?
9: Encore, non, pas du tout. Parce que pourquoi on ne reconnaît pas M. Grévez? Parce qu'on sait fortement qu'on va se faire poursuivre, puis ça va coûter près d'un milliard de dollars comme ça a coûté dans la NFL. Là. Fait qu'on ne le reconnaît pas, puis on dit que ça arrive de temps en temps, puis ça fait partie du jeu, je comprends, mais en même temps, ce qui fait partie du jeu aussi, c'est ton après-carrière. Puis ça, moi, je trouve que la Ligue nationale ne protège pas l'après-carrière assez pour les joueurs d'hockey.
0: Vous-même, est-ce que vous ressentez encore certains symptômes de choc que vous avez reçus durant votre carrière?
9: Moi, je suis quand même assez chanceux. Ben, à l'époque, il n'y avait pas de protocole. On te mettait les doigts dans les yeux, combien de doigts que tu vois. Puis à l'époque aussi, dans ma condition, le poste que j'avais, tu sais, je voulais pas trop le dire, je voulais pas manquer de match pour pas me faire remplacer. Je vais vous dire qu'aujourd'hui, avec tout ce que j'entends, ce qui est arrivé encore avec Chris Simon il y a quelques années, les autres joueurs précédemment qui se sont enlevés la vie, Todd Gurin et les autres, j'ai toujours cette inquiétude-là. Tous les jours, je me lève et j'y pense. Si je vais commencer à oublier, parce que ça arrive du jour au lendemain. Hein. Je pourrais vous conter des histoires d'anciens coéquipiers qui sont des doux, des bons pères de famille, des bons conjoints, puis du jour au lendemain, arrestation pour violence conjugale. On parle à la conjointe, puis la conjointe dit, ben voyons donc, il n'a jamais été comme ça. Ouais. C'est arrivé d'une fraction de seconde, il a perdu contrôle. Alors, à un moment donné, il va falloir s'y pencher, mais encore une fois, c'est la recherche. Il faut faire plus de recherche. C'est pour cette raison-là aussi que beaucoup de mes anciens coéquipiers et moi-même, là, ouais. On a tout écrit dans notre testament qu'on laisse notre cerveau à la science, parce qu'il faut faire absolument avancer la recherche. Là.
0: Enrico Ciccone, député dans Marquette pour le Parti libéral du Québec, ex-joueur de la Ligue nationale de hockey. Merci, M. Ciccone.
9: Merci beaucoup, M. Gravel.
0: Peut-être de nous vous dire que si vous ou un de vos proches avez besoin d'aide, vous pouvez composer le 988 en tout temps, la ligne d'aide en cas de crise de suicide. Après les informations, on va se poser la question, y a-t-il encore de la place pour des militants en faveur de l'écologie dans nos parlements après l'annonce cette semaine du départ de Stephen Guilbeault, l'ex-ministre de l'Environnement du gouvernement fédéral? Il va être aussi question dans la deuxième heure de la complexité, vous allez voir, des négociations pour la réouverture du détroit d'Ormuz avec un diplomate qui connaît bien les Iraniens, qui a été dans les coulisses aussi lors de négociations avec les négociateurs iraniens. Les faits d'abord, deuxième heure, après les nouvelles. À tout de suite.
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13: Bonjour mesdames et messieurs, ici Lise Millette en Abitibi-Témiscamingue. Il est présentement 13h, voici votre bulletin d'information. Le corps d'une troisième victime a été retrouvé dans les décombres de l'incendie qui est survenu hier vendredi. En fait, c'est une vague d'incendies qui a tenu les policiers en alerte depuis quelques jours. Deux premières victimes et là, cet autre incendie où on savait qu'une personne manquait à l'appel. Son corps a été retrouvé, comme le précise le chef des pompiers de Val-d'Or, Éric Hébert.
14: C'était retrouvé par la Sûreté du Québec. Donc, ils nous ont appelés sur les lieux justement pour... Avec l'opérateur de pelle mécanique aussi là pour aider à faire de la place là, dans le secteur. Et puis aussitôt que la personne a été sortie, ben là notre équipe de la ville là, va s'affairer à sécuriser le bâtiment puis s'assurer là, pour la réouverture prochaine là, de la troisième avenue.
13: Soupir de soulagement maintenant pour la communauté de Barraude qui s'était mobilisée ces derniers mois afin d'éviter le transfert des élèves de secondaire 4 et 5 vers Amos à compter de septembre. On a appris hier soir que l'on revenait avec un sursis d'un an pour l'école de Natagan. Le milieu dispose donc de ces mois à venir pour mettre en œuvre des projets de concentration sportive, ce qui a été proposé pour rendre l'école plus attractive. Voici la mairesse de Barraude, Jocelyne Lesage.
15: Bien, ce sera tout d'abord là, de supporter le comité Vigie Natagan, comme on le fait depuis le début, de voir avec eux est-ce qu'il y a des possibilités, nous, de notre côté, finalement, d'apporter notre contribution, qu'elle soit au niveau humain, que ce soit au niveau financier. On va regarder avec eux comment on peut leur apporter ce support-là, finalement.
13: Les jeunes ont de plus en plus de difficultés à se trouver du travail et les carrefours jeunesse-emploi sont d'ailleurs débordés. Les demandes d'accompagnement qu'ils reçoivent sont en forte augmentation, comme a pu le constater Gabriel Paré à Satori.
16: Pas facile pour les jeunes de se trouver un emploi par les temps qui courent. Le taux de chômage est de 17 % chez les 15 à 19 ans au Québec, alors qu'il est à 5 % pour le reste de la population. Donc oui, les carrefours jeunesse-emploi sont sollicités comme jamais. Ce qu'ils remarquent, c'est que les besoins des employeurs ont changé depuis la pandémie. On le voit à l'épicerie notamment. Voici quelques jeunes.
17: Tout le monde essaye d'avoir un emploi, puis genre, tu sais, quand t'arrives, ben ils prennent pas ton CV. Moi, j'ai une job, mais ça a pris longtemps avant que je sois embauchée.
18: Des fois qu'on va porter, maintenant des CV puis tout ça, ben ça prend du temps avant qu'ils rappellent, puis des fois, ils rappellent pas.
16: Plusieurs jeunes se sentent vulnérables avec la hausse du coût de la vie. Ils veulent travailler, ils ont besoin de travailler. Ceux qui peinent à trouver un emploi développent de l'anxiété, leur santé mentale est mise à mal. Le réseau des Carrefour Jeunesse Emploi l'a constaté dans un sondage. On va écouter Kevin Lacasse, directeur général chez Trajectoire Emploi à Lévis.
19: Le constat que je vois année après année, c'est la vulnérabilité des jeunes, la précarité des jeunes qui ne cesse d'augmenter. Des profils au niveau de la santé mentale, même on se rapproche même de la psychiatrie dans certains cas, c'est en forte hausse chez nous.
16: Les Carrefour Jeunesse Emploi réclament un meilleur financement au gouvernement pour répondre à la demande. Ici Gabriel Paré-Assatouri, Radio-Canada, Québec.
13: Fin de parcours pour le Canadien de Montréal qui s'est incliné face aux Hurricanes de la Caroline. C'était le cinquième match de cette série. Le défenseur du Canadien, Alexandre Carrier, juge que son équipe a appris.
20: Je pense qu'il faut quand même être fier des pas qu'on a fait de l'avant, puis du groupe, tu sais, on a quand même l'équipe la plus jeune, t'as cherché de la grosse expérience, on a joué des gros matchs en série, c'est décevant, mais on peut être fier quand même. Là.
13: Les Hurricanes de la Caroline qui affronteront maintenant les Golden Knights de Vegas en finale pour la Coupe Stanley. Et un autre défilé, cette fois celui de la victoire de Montréal, se déroule au centre-ville. On peut écouter Andrea Williams qui est sur place.
21: Les joueuses de la victoire ont eu droit à un accueil triomphal samedi. Elles ont défilé sur la rue Sainte-Catherine au centre-ville de Montréal. Leur capitaine Marie-Philippe Poulin a porté la Coupe Walter au bout de ses bras devant des milliers de partisans. Avant de s'adresser à eux au quartier des spectacles, elle était visiblement très émue. Elle a remercié les partisans pour leur soutien. Mais au-delà de la Coupe Walter, ce qui ressort des conversations avec les partisans ici, c'est que cette victoire dépasse le cadre du hockey. On a l'impression ici qu'on a franchi une étape historique et que c'est la preuve que le sport féminin professionnel a un avenir. On écoute quelques réactions.
22: Ça prouve que les filles, elles aussi, elles peuvent aller jouer au hockey, faire des sports un peu plus garçons, genre.
23: Les jeunes, j'ai toujours fait du sport. Puis là, de voir que des femmes sont rendues à ce niveau-là, ça m'impressionne, ça me touche. Je trouve ça extraordinaire.
21: Plusieurs personnalités publiques qui étaient sur place, dont la mairesse de Montréal, Soraya Martinez-Ferrada, ont aussi souligné l'importance du succès de la Ligue professionnelle de hockey féminin pour l'avancement du sport chez les femmes. Les célébrations se sont poursuivies jusqu'à 13 heures. Ici Andréane Williams, Radio-Canada, Montréal.
13: Rappelons que les Montréalaises ont remporté leur série en venant en bout de la charge d'Ottawa en 4 matchs. Et le Frost du Minnesota avait remporté la Coupe Walkers pour les 2 années précédentes. À la météo maintenant, ça s'est réchauffé à l'extérieur. 19 degrés sous le soleil en ce moment à Rouyn-Noranda. Maximum de 21 pour aujourd'hui. 18 à Ville-Marie au Témiscamingue et 6 degrés avec quelques nuages pour la nuit prochaine. Retour du soleil demain avec un maximum de 21. C'était vos informations.
0: Les faits d'abord, deuxième heure. Bonjour. Dans cette deuxième heure, on va essayer de comprendre à quoi jouent Donald Trump et les Iraniens alors que l'économie mondiale est toujours plombée par les conséquences de la fermeture du détroit d'Ormuz. Et on va aller aussi, vous allez voir, en Saskatchewan où les femmes députées vont avoir droit à leur toilette comme les hommes 110 ans après avoir obtenu là-bas le droit de vote. Mais d'abord...
24: La lutte pour notre planète est le combat de notre génération. J'ai bien l'intention de continuer à me battre. Ce fut l'honneur de ma vie que de représenter ma communauté et mon pays.
0: On vient d'entendre Stephen Guilbeault mercredi dans un discours empreint d'émotion prononcé à la Chambre des communes où il annonçait officiellement qu'il quitterait ses fonctions de député fédéral et la vie politique cet été après 7 ans de politique active. Stephen Guilbeault, qui avait quitté son poste de ministre en novembre dernier après la signature de l'entente entre Ottawa et l'Alberta sur la construction d'un nouveau pipeline, a donc décidé de poursuivre son engagement ailleurs face au recul climatique du gouvernement Carney. Avec nous, au bout du fil, Nathalie Provost, députée libérale et secrétaire d'État pour la nature. Bonjour, Mme Provost.
25: Bonjour.
0: Comment vous réagissez aujourd'hui, quelques jours après le départ de M. Guilbeault?
1: Ben, comme collègue, on perd un collègue apprécié, estimable, qui maîtrisait extrêmement bien ses dossiers, mais les dossiers évidemment liés à la lutte au changement climatique, à l'environnement, mais aussi l'ensemble des dossiers politiques. Donc, c'est perdre un collègue qui, moi, m'a accueilli. Hein. Je relevais de lui comme secrétaire d'État. Donc, ouais, on perd quelqu'un d'important, puis une voix forte, puis une voix qui a de la portée aussi.
0: Ouais, justement, avec ce départ, est-ce que le gouvernement libéral perd votre gouvernement? Perd sa caution morale sur la question environnementale?
1: C'est ce qu'on lit, mais moi, je ne crois pas. Je sais qu'on continue cette lutte au changement climatique. Je suis extrêmement consciente de l'importance de cette lutte-là, comme mes collègues du caucus, comme le premier ministre. Et on a toujours l'objectif de la carboneutralité pour 2050, comme on a l'objectif de protéger 30% du territoire et de nos océans pour 2030 aussi.
0: Oui, mais on peut pas faire abstraction du fait que votre gouvernement a aboli la taxe carbone pour les consommateurs. Il a renoncé à imposer un plafond aux émissions de gaz à effet de serre provenant de l'extraction du pétrole et des sables bitumineux. Il a renoncé au seuil de vente des véhicules électriques. Il a ralenti l'augmentation de la taxe carbone industrielle en Alberta et autorisé l'exploitation d'un nouveau pipeline donc qui partirait de l'Alberta et traverserait la Colombie-Britannique. Tout ça, on se dit, ben, ils ont fait une croix sur la question environnementale, non?
1: On n'a pas fait une croix sur la question environnementale. On est embourbé dans un contexte géopolitique et économique extrêmement difficile, extrêmement complexe, et nos partenariats économiques doivent changer, doivent évoluer. Les politiques climatiques, notamment, qui ont été créées dans les dernières années, sont des politiques climatiques qui fonctionnaient et qui étaient saluées à travers le monde dans notre contexte, dans le contexte géopolitique dans lequel on était. Là, on doit reprendre notre autonomie économique. On doit créer de nouveaux partenariats économiques et ça change la donne. Et comme tous les Québécois le savent, quand on est embourbé, ça ne sert à rien de peser plus fort sur l'accélérateur. L'idée, c'est plutôt de ralentir, de tourner le volant et de contourner pour amorcer avec de nouvelles stratégies. Et c'est ça qu'on est en train de faire. Et c'est pour ça que les membres du caucus continuent à être engagés derrière M. Carney dans l'ensemble des politiques qu'on va faire.
0: Ouais, ces choix, cette vision dite pragmatique, ça n'éliminera pas la menace des changements climatiques. Entre autres, cet été, on prévoit, surtout dans l'Ouest canadien, un été encore très chaud et probablement encore beaucoup d'incendies de forêt, avec la pollution qui s'ensuit, évidemment.
1: Effectivement, on est très, très, très conscient que c'est pas parce qu'on change de stratégie que les changements climatiques, eux, ne demeurent pas une menace pour notre climat, notre planète et notre survie, même sur la Terre à long terme. Ce qu'on change, c'est pas l'objectif. Ce qu'on change, c'est la stratégie. Et on est très, très conscient que la stratégie qui a été développée, entre autres sous le leadership de M. Guilbeault, mais de bien d'autres, c'est une stratégie reconnue à travers le monde. Mais même la meilleure stratégie, quand elle n'est pas appliquée pleinement, c'est ce qui était le cas notamment pour la province de l'Alberta, ben on doit trouver une autre stratégie pour atteindre notre objectif. Moi, je l'ai vécu, puis vous direz, ça n'a peut-être pas rapport, mais en contrôle des armes à feu, le registre des armes était une stratégie de politique publique excellente, qui a été détruite parce qu'il y avait des gens qui ont boycotté cette stratégie-là. Ça n'a pas fait que l'objectif de sécurité publique a été abandonné. On a trouvé de nouvelles stratégies. C'est ça qu'on doit faire en ce moment en changement climatique et c'est ça que vise M. Carney dans les différentes démarches qu'il fait. La stratégie 30 par 30, c'est une stratégie qui va aussi avoir des impacts positifs dans la lutte au changement climatique. C'est une politique qui va avoir des impacts favorables pour la protection de la biodiversité. Le règlement sur le méthane, c'est un règlement positif qui a des impacts favorables de lutte au changement climatique. La stratégie d'électrification qui engage la communauté et aussi la communauté scientifique albertaine vers des énergies renouvelables. Donc, en ayant une stratégie qui rallie l'ensemble des Canadiens, on va pouvoir aussi trouver des solutions à la lutte au changement climatique.
0: Vous avez évoqué un rapprochement entre Mark Carney et Daniel Smith de l'Alberta. Stephen Guilbeault dit que c'est la première ministre la moins fiable de la Fédération. Est-ce que vous avez confiance en Mme Smith?
1: Ben, en tout cas, c'est elle la première ministre qui a été élue en Alberta et on doit travailler avec les élus qui sont en place. Et c'est clair que la communauté scientifique albertaine, en mettant son énergie, son talent dans le développement d'énergie renouvelable, dans le développement en voulant rendre plus propre, pardonnez-moi, les énergies fossiles, on risque d'avancer. Les jeunes albertains, les scientifiques albertains, ils sont pas en dehors de notre monde et de la planète. Eux autres aussi, oui. Ils veulent une planète qui continue. Ils ont des enjeux d'eau potable, ils ont des enjeux de qualité de l'air et ils vont s'engager avec D'accord. nous. Mais une stratégie d'opposition ne nous permettait plus d'avancer.
0: Nathalie Provost, députée libérale, secrétaire d'État pour la nature au gouvernement fédéral. Merci, Mme Provost.
1: Ça m'a fait plaisir.
0: Bonne
1: Merci
0: fin de semaine.
1: Beaucoup.
0: Je poursuis avec David Murner, ancien candidat du Parti libéral et du Parti vert, qui est aujourd'hui commentateur politique. Je joins à Victoria en Colombie-Britannique. Bonjour, M. Murner.
2: Bonjour, M. Gravel.
0: Et Sandrine Rousseau, députée française du Parti les écologistes, qui est à Paris. Bonjour, Mme Rousseau.
4: Bonjour.
0: Je commence avec vous, David Murner. Vous êtes un ancien libéral, donc vous l'avez été pendant plus de 30 ans. Vous êtes aussi présenté pour le parti aux élections de 2015 avant de faire le saut au Parti vert en 2019. Ça présente quoi pour vous le départ de Stephen Guilbeault?
2: Je pense que c'est triste pour le Canada. C'est triste évidemment pour la cause verte au Canada surtout. C'est vraiment une indication que le gouvernement Carney est sur la mauvaise voie en ce qui concerne leurs politiques environnementaux. C'est triste de voir le recul, une marche arrière du gouvernement Carney. Et le départ de Stephen Guilbeault vraiment est une reconnaissance que le Parti libéral, malheureusement, a vraiment perdu les pédales.
0: Ouais, Stephen Guilbeault est un député, un ministre, qui était reconnu donc un idéaliste, un militant, mais aussi quelqu'un de très pragmatique. Il admettait qu'il aurait à faire des compromis en entrant dans la sphère politique à l'époque, qu'il pourrait aussi avoir une influence bénéfique sur les politiques du gouvernement. Est-ce que, M. Murner, sa démission est un aveu d'échec, à votre avis?
2: Complètement. On voit depuis le début du gouvernement Carney, ça me surprend qu'il ait resté si longtemps avec la décision essentiellement de ne pas rencontrer nos obligations internationales sous l'accord de Paris. Certainement, nous n'allons pas atteindre nos cibles pour 2030, très probablement pas pour 2050 non plus. C'est vraiment un retour en arrière et M. Guilbeault a essentiellement reconnu que Il n'avait rien qu'il pouvait faire pour changer la direction du gouvernement Carney. Et c'est triste. C'est l'histoire du Parti libéral ici au Canada. Ils disent une chose pendant l'élection et font le contraire une fois qu'ils sont élus. Et c'est malheureux.
0: Oui. Sandrine Rousseau, députée de l'Assemblée nationale en France du Parti Les Écologistes. On fait souvent un parallèle entre M. Guilbeault et le militant écologiste Nicolas Hulot, qui a été ministre de la Transition écologique pendant plus d'un an dans le gouvernement Emmanuel Macron de mai 2017 à septembre 2018. On se souvient qu'il avait démissionné avec fracas en direct à la radio parce que, disait-il, il ne digérait pas l'absence de progrès sur le front environnemental et qu'il ne voulait pas servir de caution. À rebours, en voyant l'exemple de M. Guilbeault, qui lui a attendu beaucoup plus longtemps avant de démissionner, est-ce que M. Hulot a eu raison de faire ça?
5: Alors, je dois quand même préciser que M. Hulot avait aussi des affaires de violences sexistes et sexuelles.
0: Qu'on a su par la suite après.
5: À sa fragilisation. Mais en l'occurrence, ce que montrent ces deux exemples, c'est qu'un ministre, aussi populaire soit-il, aussi écologiste soit-il, ne suffit pas à faire une politique écologiste d'un gouvernement. Et en fait, il faut que le gouvernement, dans son ensemble, soit convaincu que l'écologie est une urgence pour l'humanité, pour qu'il y ait de véritables politiques écologistes. Et un seul ministre, aussi brillant soit-il, aussi populaire soit-il, ne suffit pas. Il faut que ce soit tout le gouvernement qui soit sensibilisé. Et c'est ça que montrent ces deux exemples.
0: Vous êtes députée française. Est-ce qu'il y a des moments, parce que ce qu'on dit souvent, c'est que les écologistes ont le vent de face actuellement dans le contexte économique actuel. Peut-être qu'en Amérique du Nord, on le sait un petit peu plus avec notre voisin du Sud. Est-ce que vous avez des tentations des fois de quitter, de dire « bah, je lance la serviette parce que ça vaut pas la peine »
5: Non, je pense qu'on est une humanité qui est addicte, en addiction au pétrole, en addiction aux énergies fossiles. Et comme toutes les personnes en addiction, quand il s'agit de s'arrêter, on n'est pas en capacité de le faire s'il n'y a pas des politiques très fortes. Et en fait, c'est ça que dit le moment, je trouve, c'est que Trump, par exemple, est l'homme politique le plus addict au pétrole qui soit. Et c'est un moment un peu très important en réalité, parce que c'est soit nous prenons le chemin de la transformation écologique et des énergies renouvelables, et alors nous pouvons regarder nos enfants en disant peut-être que votre planète sera aussi vivable que nous sommes aujourd'hui, soit nous continuons dans cette addiction au pétrole, et alors nous ne pouvons plus regarder nos enfants dans les yeux. Et en fait, on est dans ce moment-là, dans ce moment crucial-là.
0: Ouais, David Murner, ancien candidat du Parti libéral et du Parti vert en Colombie-Britannique, quand on voit cet exemple de M. Guilbeault, on finit par se dire, est-ce que le militantisme environnemental et la politique peuvent faire bon ménage?
2: C'est vrai que c'est décourageant. On voit nos champions qui disparaissent, on voit un gouvernement qui prétendait être pro-environnement, essentiellement changer le fusil d'épaule. On voit un recul, une régression très surprenante, une hypocrisie surprenante. Et puis, oui, c'est difficile pour les gens comme moi qui militent pour l'environnement. Mais par contre, il faut reconnaître que si nous ne nous battons pas, nous nous dirigeons vers ce que les scientifiques disent sera un désastre environnemental pour l'humanité. Et donc, il faut pas laisser tomber nos bras.
0: Ouais, Madame Rousseau, c'est pas facile de concilier les idéaux environnementaux comme les vôtres, j'imagine, avec la réalité économique à court terme.
5: Oui. Encore que si on essayait, on s'apercevrait que les enjeux environnementaux créent des emplois. Par exemple, quand on rénove les bâtiments, quand on fait des énergies renouvelables, quand on répare plutôt que quand on fabrique, tout cela génère des emplois. Donc en fait, on minimise l'impact des politiques écologistes sur les bienfaits de l'économie. Mais surtout, je pense qu'à un moment, il faut accepter qu'il y ait des limites planétaires à notre économie. C'est-à-dire qu'on ne peut pas mettre l'humanité en danger juste pour la recherche du profit ou pour la recherche de la croissance. Et c'est ça le moment un peu de vérité de l'humanité actuellement. C'est sommes-nous en capacité de trouver des modes de développement qui ne soient plus juste de l'accumulation de profits et de croissance pour conserver notre capacité à vivre sur cette planète. C'est pas un petit enjeu. Il y a très peu de générations dans l'humanité qui ont eu des enjeux aussi importants à affronter que ceux que nous avons à affronter. Mais je crains, et là, en ce moment, l'humanité donne beaucoup d'exemples de sa lâcheté vis-à-vis de ces défis-là. Et pourtant, ils sont à portée de main. Nous sommes encore en capacité d'agir pour éviter le pire.
0: Ouais, vous avez entendu la députée canadienne Nathalie Provost avant cette entrevue, qui essentiellement disait que on assiste actuellement un recul stratégique dans un contexte où le virage auquel on assiste est nécessaire. Qu'est-ce que vous lui répondez à Mme Provost?
5: Non, le virage auquel on assiste n'est pas nécessaire et au contraire, il faudrait accélérer et surtout affirmer des valeurs autour de l'environnement. C'est que oui, la préservation de la planète est une valeur première dans nos priorités. Parce que si nous n'avons plus de planète, nous n'avons plus de qualité de vie et nous n'avons même plus peut-être de vie nous-mêmes sur l'humanité. Donc en fait, l'économie s'impose toujours à court terme et le long terme passe toujours au second plan. Et là, aujourd'hui, il faut inverser les choses et penser long terme, quitte à ce que le court terme se dégrade. Et en fait, c'est très difficile pour des politiciens, enfin pour des hommes et des femmes politiques de prendre ces décisions. Parce que ce sont des décisions qui sont parfois impopulaires. Ce sont des décisions qui parfois mettent en danger certaines entreprises, etc. Et donc, évidemment, dans une démocratie où les élections arrivent régulièrement, ce sont des décisions très très difficile à prendre. Mais nous avons besoin dans le moment d'hommes et de femmes politiques très courageux et très courageuses. Et nous les remercierons plus tard. Peut-être ce sera difficile tout de suite, mais après, ils seront les héros de l'histoire future.
0: Ouais, David Mirner, beaucoup de réactions où vous êtes en Colombie-Britannique sur ce rapprochement entre Mark Carney, premier ministre canadien, et Daniel Smith, premier ministre de l'Alberta. Souvent, ce qu'on va entendre, c'est que le pétrole, il est là, il faut donc le produire, il faut le distribuer, parce que si ce n'est pas nous qui le faisons, d'autres le feront et vont s'enrichir sur notre dos. Qu'est-ce que vous répondez à ça?
2: C'est exactement l'argument de l'industrie pétrolière, des producteurs d'énergie fossile.
0: Et c'est pas faux.
2: Et il y a un élément très difficile là-dedans, comme Mme Rousseau disait. Il faut reconnaître que si nous continuons sur cette voie, d'après toutes les données scientifiques, toutes les analyses scientifiques, nous nous dirigeons vers le désastre, nous nous dirigeons vers les feux de forêt, les inondations et le réchauffement global. Donc, il faut prendre

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4: Fred Rousseau, je ne sais pas si vous connaissez personnellement Stephen Guilbeault, c'est un petit monde, hein, le monde des militants.
5: Non, je ne le connais pas.
4: J'imagine que vous connaissiez un peu sa réputation, mais donc il a annoncé qu'il continuerait son combat pour l'environnement en laissant entendre donc qu'il allait continuer de se battre, mais sur les lignes de côté, en n'étant pas au centre du théâtre de la bataille. Est-ce que c'est aussi une bonne stratégie?
5: C'est toute la difficulté des écologistes en ce moment, c'est est-ce qu'ils doivent être au pouvoir pour essayer d'influencer les politiques publiques ou est-ce qu'ils doivent être dans un militantisme activiste, associatif pour être plus efficace, pour être mieux entendu. Moi, j'ai fait des allers-retours comme lui entre le monde associatif et le monde politique, mais j'en viens quand même à la conclusion que le monde politique est là où est le pouvoir aujourd'hui. Et donc, il est très important.
4: C'est un monde cruel et très exigeant aussi.
5: C'est un monde cruel, c'est un monde très exigeant, c'est un monde qui est vraiment dans un déni climatique assez majeur, y compris dans des partis qui disent officiellement qu'ils ont conscience du danger. Mais en fait, la réalité, c'est que très peu ont une culture scientifique, une culture environnementale qui leur permet vraiment de comprendre l'ampleur du problème. Et donc oui, le monde politique est un monde de pouvoir, est un monde un peu du chacun pour soi. Et dans ce cadre-là, les activistes, les militants ont souvent du mal à trouver leur place parce qu'ils n'ont pas les mêmes codes de conduite, ils n'ont pas les mêmes mots, ils n'ont pas les mêmes manières de faire. Mais en fait, on a quand même besoin de ces militants dans le monde politique. Sinon, on laisse la politique à ceux qui n'ont absolument aucune conscience et ça, c'est pas possible.
4: David Mirner, en 30 secondes, est-ce que le départ de Stephen Guilbeault pourrait vous encourager à retourner dans l'arène politique?
6: C'est une bonne question. Surtout ces jours-ci, avec les médias sociaux tellement toxiques, avec notre système ici au Canada d'élections, si on avait le proportionnel, ce serait totalement différent. Franchement, c'est pas très attrayant comme façon de passer notre temps. Aller militer, rassembler les communautés, travailler où on demeure, dans nos familles, dans nos communautés, c'est beaucoup plus valorisant, franchement.
4: Dans cette belle province de la Colombie-Britannique, David Mirner, commentateur politique, ancien candidat du Parti libéral et aussi du Parti vert, et Sandrine Rousseau, députée de l'Assemblée nationale en France du Parti Les Écologistes. Merci à tous les deux, puis bonne fin de semaine.
6: Merci. M. Gravel.
4: Au revoir.
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8: One of the things that will happen is the street will open immediately, but it's got to be perfect. If it's not a great deal, we're not making it.
4: C'était le président américain Donald Trump, mercredi, qui parlait d'un protocole d'entente qui serait sur le point, disait-il, d'être conclu avec l'Iran. Il disait qu'avec cet accord, le détroit d'Ormuz serait rouvert immédiatement, tout en ajoutant qu'il refuserait l'accord s'il n'était pas parfait. Et si vous avez du mal à suivre l'état réel des négociations, vous n'êtes pas le seul. Les seuls, depuis le début de la semaine, l'administration américaine souffle le chaud et le froid. On parle d'une entente imminente, suivie de nouvelles frappes américaines dans le sud de l'Iran et de représailles iraniennes contre une base américaine au Koweït. La situation demeure donc extrêmement fragile. Ça devient difficile de comprendre. J'en parle avec Joey Hood, ancien ambassadeur américain, ancien secrétaire d'État adjoint pour le Moyen-Orient, ancien directeur du Bureau des affaires iraniennes. Il est actuellement dans un avion en provenance de Doha, au Qatar, au-dessus de l'Atlantique actuellement. Bonjour, Monsieur Hood.
9: Bonjour, Alain.
4: Est-ce qu'on est les seuls à ne pas comprendre ce qui se passe?
9: Non, pas du tout. Je pense que c'est assez difficile à suivre, surtout parce que c'est pour la première fois, à ce que je sache, il y a des gouvernements qui négocient en public.

0: travers les médias. Et donc, c'est difficile pour nous autres à comprendre exactement ce qui se passe peut-être à huis clos, ou s'il n'y a pas de huis clos. Est-ce qu'il y a des discussions entre les deux parties à travers les médiateurs ou pas? Franchement, je ne sais pas. Est-ce qu'il y a un document, un brouillon d'accord d'entente ou pas? Je ne crois pas. En ce moment, je pense que c'est simplement que les deux côtés essayent de parler de leurs exigences, comme c'est le cas depuis quelques semaines maintenant.
1: Ouais, ce qu'on sent du côté américain, c'est la ferme intention de Donald Trump de régler la question de nucléaire. Il dit qu'il y a une ligne rouge là.
0: Absolument. C'était son objectif principal pour d'avoir lancé cette guerre. C'est franchement quand même l'inquiétude de tout le monde un peu. Parce que même la Chine, même la Russie, l'Europe ont rejoint l'accord de 2015, le fameux JCPOA. Donc, c'est pas seulement Donald Trump qui est inquiet de l'uranium qui est enrichi à un niveau qui n'a pas d'utilité civile. À 60% d'enrichissement, ça ne peut que servir à des fins militaires. Alors, il n'a pas tort de s'obséder sur ça, mais c'est aussi quelque chose qui ne peut pas se résoudre du jour au lendemain, comme les problèmes au détroit d'Hormuz. Il suffit simplement que les deux gouvernements disent « Voilà, il n'y a plus de blocus naval ni de l'un côté ni de l'autre » et les navires peuvent commencer à traverser le détroit. Mais ce n'est pas la même chose avec le programme nucléaire. Il va falloir rétablir un certain niveau de confiance entre les deux parties.
1: Vous disiez donc que ce qui complique les choses, ce sont ces négociations public, alors que normalement, ça se fait derrière des portes closes. Mais est-ce que l'incohérence du côté américain et peut-être aussi la division du côté iranien, est-ce que ça ne rajoute pas à la complexité des négociations?
0: Oui, mais bien sûr. Je pense que Trump a été, il est assez consistant en ce qui concerne les deux objectifs de rouvrir le détroit d'Hormuz, de contraindre de mettre des limites sur le programme nucléaire. Pour toute autre chose, là, qu'est-ce qu'il va faire avec les sanctions? Qu'est-ce qu'il va faire avec les biens gelés? Qu'est-ce qu'il va faire avec la guerre elle-même? Est-ce qu'il y aura des frappes militaires encore pour réduire encore le programme balistique? Qu'est-ce qu'il va faire avec les milices soutenues par les Iraniens partout dans la région? Ça, c'est un peu flou. En ce qui concerne le programme nucléaire et le détroit d'Hormuz, quand même, il est assez clair. Du côté iranien, ce qui est difficile, c'est que tous ces généraux, presque tous ces généraux, et le chef suprême, s'il existe encore, parce qu'on ne le voit pas depuis le début de la guerre, ils ne sont pas capables, peut-être, de se montrer flexibles. Parce que sinon, ils seront accusés par les autres de faiblesse. Et nous savons en Iran ce qui arrive à des dirigeants qui ont des problèmes avec d'autres camps politiques et militaires. Par exemple, l'ancien président Ahmadinejad, l'ancien président Mohamed Khatami, l'ancien premier ministre Mousavi, ils sont tous sous résidence surveillée. Ils ne peuvent pas parler avec les médias internationaux. Ils ne peuvent pas sortir très loin de chez eux. Et donc, ces dirigeants iraniens actuels, ils se méfient beaucoup l'un contre l'autre.
1: Trump a dit cette semaine qu'il ne pense pas à la politique pendant les négociations sur le nucléaire iranien, qu'il se soucie peu même des élections de mi-mandat, les midterms de l'automne. Est-ce que vous le croyez lorsqu'il dit ça?
0: Bah, absolument. Parce que lui-même, Trump, il n'est pas éligible pour un troisième mandat. Donc, il s'en fout. Il sait que sa mainmise sur le Parti républicain est très, très forte jusque-là. Alors, je pense qu'il dit la vérité et c'est un peu logique du côté de Trump. Il y a quand même une autre chose qui peut jouer sur ses décisions. Et c'est Cuba. Il ne faut pas qu'on oublie que le blocus naval dans le détroit d'Ormuz n'est pas le seul blocus naval américain dans le monde actuellement. Il y en a un aussi autour de Cuba. Et peut-être que Trump attend une certaine victoire, un certain succès avec la situation à Cuba avant de passer à un autre stade avec les Iraniens. Et il est fort possible aussi que Trump, il a plus ou moins dit hier, je crois, qu'il attend ce que Benjamin Netanyahu finisse d'affaiblir Hezbollah au Liban pour maintenant affaiblir une partenaire très très important de Téhéran.
1: On finit par se dire, ça sert à quoi un cessez-le-feu si, par exemple, les Israéliens continuent à bombarder le sud du Liban et même à élargir leur zone où ils interviennent, donc dans le sud du Liban, et lorsqu'on voit les Américains aussi attaquer les Iraniens. Quelle est la signification d'un cessez-le-feu dans ces contextes?
0: Ce sont deux choses séparées. Au Liban, il n'y a pas de cessez-le-feu, ça c'est clair. Et le gouvernement libanais a l'air d'attendre aussi que Israël en finisse avec Hezbollah, parce que ça, certainement, ça va rendre la tâche, les négociations avec Israël, beaucoup plus facile pour le gouvernement libanais par la suite. Maintenant, dans le détroit d'Ormuz, en quoi les autorités américaines, il y avait un navire sous pavillon américain qui voulait traverser. Donc les Iraniens l'ont menacé. Ils ont lancé des drones et donc des navires militaires américains ont intercepté les drones. Et il y a de quoi, parce que si ces drones avaient atteint leur objectif et ce navire avait explosé, il y aurait eu un désastre environnemental gigantesque. Donc peut-être que les Iraniens comptaient sur ça, sur le fait que les Américains allaient intercepter ce qu'ils avaient lancé, je ne sais pas.
1: Oui.
0: Mais de toute façon, qui a frappé qui, quand et qui a commencé, c'est un peu difficile à savoir. Oui. Je pense que il y a le fait que l'Iran ne dispose pas ou ne dispose plus des capacités de surveiller les Américains. Donc, quand ils envoient des bateaux pour surveiller les navires américains, peut-être qu'ils s'approchent un peu trop. Oui. Et maintenant, les Américains tirent dessus.
1: Joe Hood, ancien ambassadeur américain, ancien secrétaire d'État adjoint pour le Moyen-Orient, qui était en vol donc depuis Doha. Bonne fin de vol, Monsieur Hood.
0: Merci beaucoup, Alain. À bientôt.
1: À bientôt, au revoir. Je poursuis la discussion sur les négociations entre les États-Unis et l'Iran, cette fois en compagnie de Jacques Audibert, diplomate, ancien directeur politique du Quai d'Orsay, ancien négociateur français sur le nucléaire iranien. Il est à Paris. Bonjour, Monsieur Audibert.
2: Bonjour.
1: Je vous pose la même question qu'à M. Hood. Est-ce que vous y croyez à ce projet d'accord dont on a fait état cette semaine qui circule entre Washington et Téhéran?
2: Celui-là, absolument pas, mais je crois à un accord. Un accord va intervenir, mais pour l'instant, on ne voit passer que des papiers qui sont incomplets ou qui sont immédiatement critiqués. Et il se passe ce qui se passe de manière très classique avec les Iraniens lorsque vous faites un progrès. Vous le faites avec une faction obligatoirement et à ce moment-là, toutes les autres factions font une campagne dans la presse, sur les réseaux sociaux pour dire que c'est un mauvais projet. Donc, c'est toujours très compliqué de négocier avec les Iraniens.
1: Ouais, donc, vous avez participé pendant 5 ans à des négociations avec des représentants iraniens sur la question nucléaire?
2: Oui, c'est ça.
1: Est-ce que vous pourriez nous entrer dans les coulisses de ces pourparlers? Pourquoi c'est si complexe?
2: Alors, c'est complexe parce que vous avez de part et d'autre des autorités politiques. L'autorité politique iranienne, elle est, comme je vous le disais, elle n'est pas monolithique. Donc, il y a plusieurs composantes et chacun dit le contraire de l'autre. Donc, ça, c'est compliqué. L'autorité politique américaine, elle est unique, c'est M. Trump. Et le président des États-Unis a un langage qui est un langage qui lui a valu beaucoup de succès en politique intérieure. Mais en politique étrangère, ça ne fonctionne pas. Donc, ils sont un petit peu perdus de part et d'autre. Alors, quand vous êtes négociateur à la table face aux Iraniens, vous avez des instructions qui vous disent vous pouvez aller jusque-là, vous pouvez faire ceci, cela, et les deux n'ont manifestement pas d'instructions très claires. Donc, ça a peu de chances d'avancer pour le moment. Et les coulisses, c'est que, vous voyez, les Iraniens, on dit toujours, c'est des génies de la négociation, ils sont formidables. C'est pas le cas. Individuellement, ce sont des individus tout à fait structurés, évidemment, et tout à fait compétents, mais leurs autorités politiques se disputent entre elles, donc ça leur rend leur position très compliquée. Et côté américain, je ne sais pas s'il y a des négociateurs. Je ne sais pas s'il y a une vraie négociation. Vous voyez, des membres du gouvernement qui disent « maintenant vous allez accepter, sinon le président Trump va vous punir », c'est pas ça une négociation. Ça, c'est des échanges de slogans, de diatribes, d'insultes. C'est, pour moi, la négociation n'a pas vraiment commencé. Donc j'espère qu'il y en a une qui se tient en ce moment quelque part entre des gens qui savent de quoi ils parlent.
1: Justement, quand vous parlez de division des médias américains, le New York Times fait état de tensions entre les différentes factions au sein de la direction iranienne, notamment ceux qui maintiennent la ligne dure. Ça n'aide pas ça au pourparlers.
2: Ben non, et c'est hyper classique. Moi, j'ai eu ça plusieurs fois, vous voyez, avec le père de Khamenei. Celui qui a été tué au mois de février, lui, lorsqu'on faisait des progrès dans la négociation avec les... Vous savez, les 5 plus 1, on était les 5 membres permanents du Conseil de sécurité plus l'Allemagne, on discutait avec les Iraniens. Et quelquefois, quand on faisait un progrès, on avait un article de presse le lendemain dans le journal du guide, qui s'appelle Kayan, et qui disait « ce progrès est nul, jamais on va accepter ces conditions, etc. » Ils ont l'art de se saboter les uns les autres, les Iraniens. Donc, ça rend les choses évidemment complexes à la fois pour ceux qui négocient avec eux et pour la délégation iranienne.
1: Et du côté américain, lorsqu'on entend les menaces de Donald Trump, est-ce que ça nuit aussi? Ou ça peut faire progresser d'une certaine façon les pourparlers en faisant peur à la partie adverse?
2: Vous savez, quand vous faites une négociation, c'est surtout sur un sujet aussi délicat et important que le nucléaire iranien, c'est quelque chose de très fragile, de très délicat. On fait des progrès sur tel ou tel sujet. C'est un château de cartes. Et dans le château de cartes, quand vous avez un ouragan qui passe de temps en temps, ça vous fiche tout en l'air. Et les déclarations, que ce soit du président Trump ou des Iraniens, c'est de la même veine. C'est une espèce d'essai d'intimider les gens, mais avec des moyens tellement puéril que, évidemment, que ça ne fonctionne pas. Vous dites à un Iranien, maintenant, si tu n'acceptes pas, je vais détruire ton pays. Comment voulez-vous qu'il réagisse?
1: Qu'est-ce qui pourrait faire débloquer ces négociations?
2: Je pense que c'est la nécessité que les deux ont d'avoir un accord sur certains aspects. Et c'est ce que je crains aussi, parce que qu'est-ce qu'ils vont faire? Ils vont séquencer. Quand vous avancez pas dans une négociation complexe, vous la coupez en petits morceaux et vous dites le premier morceau, on va le gérer maintenant. Et le premier morceau, ça va être ouvrir le Golfe et le Détroit d'Hormuz contre une contrepartie pour les Iraniens. J'ai l'impression que la délégation iranienne, enfin s'il y en a une, les Iraniens, souhaitent notamment le dégel de 13 milliards d'avoir. Évidemment, parce que ce sont des gens, c'est quand même un régime extrêmement corrompu, un régime qui massacre sa population, qui tire à balles réelles sur les manifestants. Donc, vous pouvez imaginer leur degré de morale. Et si vous amenez 13 milliards de dollars pour débloquer la situation, je pense qu'il y a moyen de trouver des solutions. Vous voyez, mais ça veut dire qu'il y aura quelque chose à très court terme. Et les Américains diront, on a aussi obtenu telle ou telle chose pour sauver la face. Et on dira, le nucléaire, les vrais sujets, on les négociera plus tard. Et j'espère qu'on les négociera effectivement plus tard et qu'on aura quelque chose d'efficace.
1: Ouais,
2: vous voyez, le JCPOA que Trump a déchiré en 2018, il était vraiment loin d'être parfait.
1: Vous parlez de l'accord avec Obama, là.
2: Oui, l'accord, c'est pas avec Obama, c'est avec les 5 plus 1. Mais... Non, c'était pas Obama, il y avait les Français aussi et d'autres. Oui. Hein. Et donc, cet accord des 5 plus 1, mais vous avez raison, pour Trump, c'était l'accord avec Obama, c'est même pour ça qu'il l'a déchiré. Cet accord disait, un, on vous demande de faire ça, deux, on va vérifier que vous le faites par un protocole de vérification d'une agence de l'ONU qui est l'AIEA, l'Agence internationale pour l'énergie atomique. Donc l'AIEA faisait des vérifications extrêmement intrusives, extrêmement précises, deux, et le troisième élément, c'était les sanctions. Les sanctions continuent ou s'aggravent si vous ne respectez pas vos obligations, et elles se lèvent si vous les respectez. Donc, ça, c'est, vous voyez, c'est assez compliqué, c'est complexe à faire. C'est pour ça qu'on a mis 4 ans ou 5 ans. Hein. Donc, c'était très complexe. Et je crains qu'ils n'arrivent pas à faire quelque chose d'aussi élaboré avant plusieurs années.
1: Ouais, tout est, Donc, tout est rapport de force et intérêt dans une négociation, vous le savez. On a l'impression souvent qu'il y a une asymétrie à cet égard. Les Iraniens qui peuvent faire durer le plaisir autant qu'ils le veulent, puisqu'ils ne sont pas vraiment redevables à leur population, alors que du côté américain, ben, il y a toujours la question du prix du pétrole et les élections de mi-mandat qui s'en viennent.
2: Exactement, tout à fait d'accord avec vous, il y a toujours une asymétrie là-dedans. Il y a une autre asymétrie, on critique beaucoup Trump, moi je suis le premier à critiquer, franchement ce qu'ils font là, techniquement en matière de diplomatie, c'est vraiment très mauvais, mais ce sont eux qui représentent nos intérêts, nos valeurs, hein. C'est les Américains qui essayent de faire en sorte que les Iraniens ne se dotent pas d'une arme nucléaire, ce qui est vraiment, de mon point de vue, extrêmement important pour la stabilité dans le monde et notamment pour la sécurité d'Israël aussi, qui est directement menacé par l'Iran. Donc, eux font ça. Côté iranien, il n'y a aucune morale, il n'y a aucune démocratie. Et comme vous le dites très bien, les Iraniens peuvent se permettre de faire peser sur leur population des contraintes monstrueuses, puisque quand la population se permet de s'exprimer ou de descendre dans la rue, c'est un massacre et c'est un régime qui se comporte pire qu'au Moyen-Âge.
1: Dernière question. Trump, à force de répéter qu'il y a une ligne rouge sur la question nucléaire, qu'il ne bougera pas sur cet aspect, est-ce qu'il est trop tard pour qu'il puisse sauver la face dans ses pourparlers?
2: Honnêtement, je ne sais pas. Mais vous savez, ligne rouge en diplomatie, ça ne marche jamais. Dès que vous tracez une ligne rouge, vous pouvez être sûr qu'elle est franchie dans les semaines qui viennent. Et ce que j'observe, c'est qu'il y a un décalage entre la manière dont Trump a l'habitude de s'exprimer aux États-Unis, avec ses excès, avec ses rodomontades, et le langage qu'on a besoin d'utiliser quand on négocie. Il n'est pas fait pour ça. Donc si c'est lui qui s'en occupe directement, on n'est pas prêt d'avancer. Et encore une fois, j'espère que certains des excellents techniciens américains avec qui on négociait, aux côtés desquels on négociait il y a maintenant une dizaine d'années, sont encore là, mais j'ai peur que non.
1: En tout cas, on va continuer à suivre donc ces négociations qui, effectivement, qui semblent très complexes et qui ont pris beaucoup de temps dans votre cas, n'est-ce pas?
2: 5 ans. Oui. C'est compliqué, je vous dis, parce que le sujet est compliqué, parce qu'il nécessite d'être extrêmement précis, en particulier sur la vérification. Il n'y a pas de confiance, il y a de la vérification. Et ça, vous voyez, c'est technique, c'est très compliqué. Oui. Et j'en ai même pas encore entendu parler de vérification. Donc, vous allez voir, ils vont nous faire un accord, ouvrir Hormuz contre de l'argent et le nucléaire plus tard. Il faudra être vigilant pour que sur le nucléaire, ce soit quelque chose de sérieux parce que c'est un vrai sujet.
1: Jacques Audibert, diplomate, ancien directeur politique du Quai d'Orsay, ancien négociateur français sur le nucléaire iranien, avec cet accord du 5+, évidemment, avec la France, les Américains et autres pays. Merci, M. Audibert. Bonne fin de semaine.
2: Merci à vous.
1: Au revoir.

0: Marjorie Harpy à Toronto, bonjour.
1: Bonjour Alain.
0: Le ministre de l'Ontario, Doug Ford, qui perd l'une de ses ministres vedettes, une voix forte quand même pour la francophonie en Ontario, Caroline Mulroney, qui a démissionné cette semaine.
1: Caroline Mulroney, oui, la ministre aux Affaires francophones, entre autres. La fille de Brian Mulroney, bien sûr, qui dit d'ailleurs que la mort de son père il y a 2 ans, que ça a contribué à sa réflexion pour la suite des choses. Il y a aussi ses enfants qui sont partis de la maison, puis elle dit que tout ça, ça lui a rappelé l'importance de la famille, et c'est pour ça qu'elle dit qu'elle veut retourner dans le privé. C'est un gros morceau que Doug Ford perd avec son départ, Alain, parce que depuis 8 ans, elle a occupé plein de postes importants. Elle a été procureure générale, elle a été ministre des Transports, présidente du Conseil du Trésor. Elle a souvent été appelée à défendre les décisions controversées du gouvernement Ford. C'était pas la ministre la plus flamboyante, hein, Caroline Mulroney, assez discrète, une femme sérieuse, posée. Très, très différente sur le plan de la personnalité de Doug Ford. Et récemment, donc, elle a dû répondre à beaucoup, beaucoup de questions de l'opposition. Elle était talonnée à Queen's Park dans le dossier du jet privé, dans l'histoire de la loi sur l'accès à l'information, des controverses qui collent au gouvernement Ford. Mais elle dit que sa décision n'a rien à voir avec ça, qu'elle avait déjà pris sa décision en début d'année, mais... Comment ça se fait alors qu'elle s'est présentée aux élections l'an dernier? Elle a quand même été réélue pour 4 ans l'an dernier, en février. En début d'année, ça faisait pas 1 an qu'elle avait été réélue. Et là, elle démissionne 15 mois plus tard. Bon, ça va déclencher des élections partielles payées par les contribuables. Et c'est un départ qui laisse un grand vide dans le cabinet Ford, qui perd une ministre d'expérience et l'une des seules qui parle français parce que pour nous, les francophones, bien sûr, on va s'en souvenir surtout comme ministre des Affaires francophones depuis 8 ans. Pour avoir parlé au fil des ans, Alain, à beaucoup d'acteurs de la communauté franco-ontarienne, elle était appréciée. En coulisses, on disait des bonnes choses d'elle, même si ça avait été très dur au début. Vous vous souvenez peut-être en 2018 de ce que les franco-ontariens ont appelé le jeudi noir, quand il y avait eu des coupes importantes au service en français. C'est elle qui avait dû recoller les pots cassés, c'est elle qui a rebâti les liens du gouvernement Ford avec la communauté franco-ontarienne. On va s'en souvenir beaucoup pour ça. Et pour la suite des choses, quand on s'appelle Mulroney, les gens se demandent si on va pas faire notre entrée du côté fédéral. Elle dit que non, c'est pas son intention, en tout cas pas pour l'instant dans les prochaines années. Est-ce qu'un jour elle va essayer peut-être de devenir chef du Parti conservateur à Ottawa? C'est la question que ça a soulevé cette semaine. Ouais. Sûrement pas maintenant, mais qui sait?
0: En politique, on dit jamais, hein, n'est-ce pas?
1: Oui, il ne faut jamais dire jamais.
0: Ouais. Et François Gravel au Nouveau-Brunswick, feu vert à la construction d'une nouvelle centrale thermique.
2: Centrale thermique, Alain, dont Énergie Nouveau-Brunswick dit avoir absolument besoin, sous peine de ne plus pouvoir répondre à la demande d'ici 2 ans, mais aussi par définition une centrale qui sera source de pollution. Ça a donc suscité beaucoup d'opposition de la part des citoyens qui résident dans la région où elle sera construite, c'est près de la frontière avec la Nouvelle-Écosse. Alors, la frustration qui avait grandi d'ailleurs quand on a appris au cours du processus que la centrale ne servira finalement pas uniquement aux besoins d'énergie du Nouveau-Brunswick. Il y a une partie qui va être aussi de la production qui va être exportée vers la Nouvelle-Écosse. Et à travers tout ça, il y avait aussi une course contre la montre, parce que la centrale sera construite par une entreprise américaine, Pro Energy, et celle-ci avait déjà fait savoir qu'elle avait besoin d'une réponse rapide et que si le processus tardait trop, elle abandonnerait le projet pour se concentrer sur autre chose. Et Énergie Nouveau-Brunswick ne semblait pas avoir réellement de plan B. Elle a dépensé des centaines de milliers de dollars pour faire venir des experts, pour préparer des rapports, afin de convaincre la Commission de l'énergie et des services publics du Nouveau-Brunswick de donner son approbation au projet de centrale. C'est maintenant fait. Il reste une ultime étape à franchir, Alain. Le ministère de l'Environnement doit se prononcer sur l'étude d'impact environnemental. On s'attend à ce que la réponse tombe très bientôt et que ce soit positif, le gouvernement provincial étant en faveur du projet.
0: Julie Landry à Vancouver, c'est ce soir que le Parti conservateur de la Colombie-Britannique va élire son nouveau chef qui pourrait peut-être devenir éventuellement premier ministre.
3: Oui, c'est pour ça que c'est important cette course-là entre 5 candidats. Puis ce qui est incroyable, là, les 5 candidats doivent préparer un discours de victoire. Vraiment, tout est possible. C'est vraiment une course très serrée.
0: À ce point-là,
3: je dois vous résumer un peu la politique britanno-colombienne, là, 101, parce que pour comprendre, les anciens libéraux provinciaux, c'est ceux qui votaient conservateurs au fédéral. Et il y a 3 ans, le Parti conservateur provincial n'existait pas vraiment. Il vivotait, n'avait pas de députés. John Rostad s'était fait expulser du Parti libéral. Il avait pris les rênes et il a fait renaître de ses cendres, tellement populaire que le Parti libéral devenu BC United s'était retiré des élections en 2024 pour joindre les rangs des conservateurs et John Rostad a failli gagner les élections. Le problème, c'est que c'est un parti qui est tellement large avec des centristes, des gens d'extrême droite même. Donc, il y a eu beaucoup de frictions. Ils sont passés de 44 à 39 députés et John Rostad a dû démissionner il y a 6 mois. En 6 mois, le parti est passé de 7 000 membres à 42 000 membres. Il y a 26 000 qui ont pu être vérifiés à temps pour voter. Et depuis, le parti mène dans les sondages contre un David Eby NPD dont la popularité est vraiment en chute libre. Donc, ce soir, un nouveau chef, et c'est très possible qu'il devienne le futur ou la future première ministre dans 2 ans et demi, là, aux prochaines élections. Mais la grande question, c'est qui peut unir ce parti-là? Il y a 2 anciens libéraux plus centristes, là, Peter Miliband, le seul député actuel, et Ian Black, ancien député libéral. Plus à droite, c'est la conservatrice sociale, là, Carolyn Findley, ancien député fédéral, ministre du Revenu sous Stephen Harper. Uri Filmer, un homme d'affaires qui est quand même très à droite sur certaines positions, mais plus au centre sur d'autres. Et Carolyn Elliott, qu'on tente de comprendre où elle se positionne là-dedans. Ça a été une campagne très houleuse avec des attaques personnelles, donc des fortes divisions, là, les mêmes qui ont forcé le départ de Rostad, mais ça a été mis en évidence pendant cette campagne-là. Donc, ce soir-là, on va voir, est-ce que les membres veulent aller plus au centre pour attirer les vrais conservateurs et les libéraux provinciaux ou une position plus conservatrice, plus assumée. C'est un vote préférentiel. Ça va prendre 3-4 tours là, pour y arriver. Donc, ce sera très, très intéressant de voir la suite pour le Parti conservateur.
0: En tout cas, ce que je comprends, c'est qu'il va y avoir un nouveau chef dans un parti ce soir en Colombie-Britannique. C'est pas
3: exactement
0: simple.
3: Exactement. Ouais.
0: Marjorie April à Toronto, le gouvernement Ford, qui a rejeté un projet de loi du NPD ontarien qui aurait retiré, un peu comme ce qu'on a vu au Québec cette semaine, la taxe provinciale sur la nourriture préparée à l'épicerie.
1: Oui, c'est pour ça que vu du Québec, c'est intéressant parce que c'est le contraire de ce que vous avez fait cette semaine, en fait, de ce que le gouvernement Fréchette a fait cette semaine. Ici en Ontario, c'est le NPD qui proposait ça, qui s'inspirait de ce que fait le NPD manitobain, qui est au pouvoir au Manitoba. Donc, retirer la portion provinciale de la TVH. La portion provinciale de la TVH, c'est 8 %. On aurait retiré ça sur les aliments préparés, mais le gouvernement Ford a rejeté cette proposition-là. C'est pas très surprenant politiquement, parce qu'il faut dire que les projets de loi de l'opposition, ça passe rarement à Queen's Park.
0: En même temps, c'est une mesure populaire.
1: Oui, mais ils ont décidé de pas aller dans cette voie-là parce que, oui, vous avez raison, c'est très visible à la caisse, hein, c'est très populaire parce que c'est visible, c'est concret. Mais nous, ici en Ontario, le gouvernement a répondu, on fait autre chose pour le coût de la vie. Le ministre des Finances a parlé des baisses d'impôts pour les revenus les plus modestes. Il parlait de l'indexation de certaines prestations, entre autres pour les personnes handicapées. L'Ontario qui a aussi réduit sa taxe sur l'essence depuis 2022, de presque 6 cents le litre, hein, ce qui explique pourquoi ça coûte moins cher venir faire le plein ici qu'au Québec en général. Et ça nous montre aussi tout ça, les limites de ce genre de mesures. Parce que quand on abolit une taxe, ça coûte de l'argent. Au Québec, ça va coûter quoi? Un peu plus de 100 millions de dollars par année. Ça va faire économiser quoi? 45 dollars par année à une famille avec 2 enfants. C'est pas énorme. En même temps, vous avez raison, c'est populaire parce que c'est très concret, ça paraît à la caisse. Nous, ici en Ontario, cette mesure-là aurait coûté 300 millions par année. Doug Ford choisit de ne pas aller là, mais politiquement, c'est vrai que le NPD met le doigt sur quelque chose de sensible. Quand l'épicerie coûte plus cher, les gouvernements se font demander de faire quelque chose, de poser des gestes concrets. Puis quand on sait que les prix à l'épicerie ont encore monté de 7 % sur un an en avril, c'est pas surprenant qu'il y ait des suggestions du genre.
0: En tout cas, une fois de plus, on est meilleur que vous avec pas de taxe sur le papier de toilette au Québec, hein, n'est-ce pas? Ah, ça serait un bon slogan politique, ça, n'est-ce pas? François Gravel, la chicane à la législature de Terre-Neuve cette semaine, ça brasse à Terre-Neuve.
2: Oh oui, les esprits se sont enflammés à tel point qu'une députée néo démocrate dans l'opposition a dû craindre à un certain moment que le ministre de l'Énergie en vienne au coup avec un député libéral, avec une députée libérale, même si ce n'est finalement pas arrivé. Wow. Ils se sont bien se criés dessus à la suite de la période des questions avant d'aller terminer leur dispute derrière le fauteuil du président de la Chambre, donc à l'abri des regards. Il semble que la goutte qui a fait déborder le vase est quand une députée de l'opposition a déclaré que le premier ministre de Terre-Neuve a le visage d'un vieil homme fâché. Et elle s'est excusée Mais ça n'a pas suffi à calmer le jeu. Les esprits se sont enflammés, si bien que le président de la Chambre leur a ensuite retiré leur droit de parole. Le premier ministre a pris de son côté suffisamment l'histoire au sérieux pour contacter les deux chefs des partis d'opposition pour essayer de calmer le jeu. Une raison derrière cette main tendue, Alain, possiblement parce que ce n'est pas la première fois que ça dégénère dans cette législature. En mars, il y a eu ce que Radio-Canada Acadie a décrit dans un reportage comme étant trois jours d'attaques personnelles et de bruit assourdissant. Certains échanges avaient été qualifiés de cruels. Alors, pas toujours joyeux, la politique tourne vite.
0: On retourne dans l'Ouest, Julie Landry. Les députés de la Saskatchewan, députés femmes, vont enfin avoir leur propre salle de toilette comme les députés masculins.
3: Alain, quand j'ai vu ça, je pensais que c'était une blague, là, mais je me disais, il faut que je vous en parle. Donc, 110 ans après le droit de vote des femmes en Saskatchewan, au palais législatif, les députées féminines vont avoir leur propre toilette, comme les hommes, qui ont, eux, des toilettes spacieuses avec des cabines de toilettes séparées par des colonnes en marbre, des portes en chêne, alors que les femmes, il y a des députées depuis 1919, doivent aller à celle ouverte au public, plus austère, moins spacieuse. Donc, c'est vraiment un traitement différent. Et ça fait depuis très longtemps que c'est demandé. Nicole Sarr, qui est la leader NPD, dit que c'est une nouvelle attendue depuis longtemps. Puis elle dit que c'est un message qui est envoyé aussi. La députée NPD, Jacqueline Roy, disait c'est la recherche indique que c'est peut-être un détail, mais ça peut faire une différence dans la volonté des femmes de s'impliquer dans la politique active. Donc, ce sera terminé en juin. 200 000 $ quand même, parce qu'on doit conserver le caractère patrimonial de l'époque. Mais c'est une nouvelle qui a été célébrée en Saskatchewan cette semaine.
0: Julie Landry, journaliste à Radio-Canada à Vancouver. François Gravel, éditorialiste pour l'Acadie Nouvelle à Caraquet au Nouveau-Brunswick. Marjorie April, journaliste et réalisatrice pour Radio-Canada à Toronto. Merci à tous les trois. Bonne fin de semaine.
1: À la semaine prochaine.
3: Merci, au revoir.
0: C'est ce qui complète notre émission. On contribué au Fait d'abord cette semaine à la recherche Alexandre Sheldon, Patrice Parent et Philémon Lafrenière-Prémont, à la technique Caroline Boivin, à l'assistance à la réalisation Éloi Desjardins, à la réalisation Stéphanie Leclerc et aujourd'hui Sébastien Landry. On se retrouve samedi prochain à 12h10. D'ici là, vous pouvez retrouver nos contenus sur l'application audio. Vous pouvez aussi nous écrire, on aime vous lire, via la bulle de conversation sur audio. Merci d'avoir été là. À la semaine prochaine. Au revoir.

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3: Bonjour mesdames et messieurs, ici Lise Millette en Abitibi-Témiscamingue. Il est 14h, voici votre bulletin d'information. D'abord, pour ce qui est de Val-d'Or, après cette vague d'incendie, le maire Serge Allard a indiqué qu'il y a des renforts policiers qui seront d'ailleurs visibles tout le week-end. Des policiers également spécialisés avec la problématique du crime organisé. Par ailleurs, on a appris que pour ce qui est de l'incendie qui s'était déclaré ce vendredi, un corps a été retrouvé dans les décombres. On peut écouter Éric Hébert, il est du service des pompiers. Il en est le chef.
4: C'était retrouvé par la Sûreté du Québec. Donc, ils nous ont appelés sur les lieux, justement, pour avec l'opérateur de pelle mécanique aussi, là, pour aider à faire de la place là, dans le secteur. Et puis, aussitôt que la personne a été sortie, ben, là, notre équipe de la ville là, va s'affairer à sécuriser le bâtiment. Puis, s'assurer pour la réouverture prochaine là, de la troisième avenue.
3: Par ailleurs, des organismes qui accompagnent des jeunes de la province sont inquiets de la précarité. Une hausse marquée au Québec pour ce qui est de se trouver un travail. Une réalité qui frappe également les organismes qui affichent des lignes et des listes d'attente pour répondre aux demandes d'accompagnement. Mario Côté est directeur général d'un Carrefour Jeunesse Emploi.
5: Je vais prendre juste l'exemple de première ligne. Là. Quand on voit l'épicerie, là, ben, il y a 6-7 ans, là, on avait 5 caissières à 5 emballeurs. Là, aujourd'hui, on a 2 caissières, un emballeur, puis quelqu'un qui est aux caisses électroniques, puis c'est le même monde qui vient passer aux caisses. Fait que là, on est passé de 10-12 employés à 4 employés. Puis là, je parle juste d'une épicerie. Fait que à plein de niveaux, les employeurs se sont réorganisés, ont ajusté leurs heures d'ouverture, les heures de fermeture, leur façon de travailler.
3: Voilà également des inquiétudes pour ce qui est de la santé mentale des jeunes. On peut écouter Kevin Lacasse à ce propos. Lui qui travaille également auprès d'organismes d'aide à la recherche d'emploi.
6: Le constat que je vois année après année, c'est la vulnérabilité des jeunes, la précarité des jeunes qui ne cesse d'augmenter. Ce qu'on constate, c'est que des profils au niveau de la santé mentale, même on se rapproche même de la psychiatrie dans certains cas. C'est en forte hausse chez nous. Précarité sur le plan financier aussi.
3: Selon des groupes qui défendent, donc, il y aurait lieu de déployer davantage de mesures pour tenter de répondre à cette problématique. Le gouvernement fédéral subit une pression croissante pour indiquer s'il sait comment certains de ces récents changements de politique pourraient influencer les émissions de gaz à effet de serre au Canada. En vertu de l'accord de Paris sur le climat, le Canada s'est engagé à réduire ses émissions de 40 à 45 % d'ici 2030 par rapport à leur niveau de 2005. Selon les groupes de défense du climat et les propres modélisations du gouvernement, les récents changements de politique éloignent le pays de ses objectifs. Le premier ministre est accusé depuis des mois d'avoir assoupli la politique climatique du Canada, notamment en augmentant les subventions des entreprises productrices de combustibles fossiles. Victoire pour la Première Nation de Kibawek, la Cour d'appel maintient la décision de la Cour fédérale et conclut que le permis qui a été accordé à Laboratoire nucléaire canadien à Chalk Rivers n'a pas respecté les normes. Il est aussi demandé à Environnement et Changement climatique Canada de réexaminer la décision d'accorder le permis en vertu de la loi sur les espèces en péril. L'appel des laboratoires nucléaires canadiens concernait ce projet pour construire une installation de déchets nucléaires à Chalk River. Soupir de soulagement maintenant pour ce qui est de Barreaute, le centre de services scolaires qui a annoncé que les élèves de 4e et 5e secondaire pourront demeurer une autre année à l'école Natagan à Barreaute. C'est une victoire donc pour le comité de vigie qui s'était mobilisé au cours des derniers mois pour éviter le transfert de certains élèves vers Amos. Le comité de vigie des citoyens, de même que les élus de la MRC Abitibi, eh bien, avait fait des pressions. La ministre de l'Éducation avait demandé à ses équipes également de prendre contact avec les gestionnaires responsables du dossier. Pour Jeanne Grenier, qui a réagi à cette nouvelle, eh bien, elle se dit impressionnée de voir qu'il y a eu donc décision rapide dans ce dossier. On peut l'écouter.
7: Ben, je vais vous dire que j'ai des larmes qui ont coulé, puis pas juste moi, beaucoup de gens de Barreaute, les jeunes, les parents, les membres du comité de vigie, même la municipalité, là, tout le monde pleurait. J'ai été un peu surprise que ça arrive aussi rapidement. Je m'attendais que ça soit un peu plus long, mais j'étais convaincue que c'était pour finir par arriver parce que nous, on était décidés à ne pas lâcher.
3: Par ailleurs, il y a eu défilé de la victoire de Montréal dans les rues de la métropole aujourd'hui pour célébrer cette conquête de la Coupe Walter. On peut écouter quelques supporters.
8: Ça prouve que les filles, elles aussi, elles peuvent aller jouer au hockey, faire des sports un peu plus garçons, genre.
9: Je trouve ça tellement extraordinaire. Plus jeune, j'ai toujours fait du sport. Puis là, de voir que des femmes sont rendues à ce niveau-là, ça m'impressionne, ça me touche. Je trouve ça extraordinaire.
3: Voilà, c'était votre bulletin d'information.
10: Ici Eugénie Lépine-Londeau, bienvenue à Admission Générale. On vous propose aujourd'hui une formule un peu spéciale de notre émission parce que l'année 2026, qui est déjà bien entamée, marque l'anniversaire de plusieurs œuvres ou événements qu'on considère importants pour la culture. En ce samedi 30 mai, on a voulu prendre un pas de recul sur l'actualité pour offrir un regard oblique sur ces œuvres, comme on a l'habitude de faire à Admission Générale, c'est-à-dire mesurer leur impact social et culturel, creuser les intentions des créateurs et pousser un peu plus l'analyse. On avait l'embarras du choix, on s'est finalement arrêté sur deux albums et un film. Le fabuleux destin d'Amélie Poulain de Jean-Pierre Jeunet, sorti en 2001. Lemonade, l'album visuel de Beyoncé qui fête son 10e anniversaire cette année. Et on commence par cette œuvre phare de Jean Leloup que vous aurez peut-être reconnu, Le Dôme, paru il y a 30 ans.

0: Pour comprendre le contexte de création et l'impact de l'album Le Dôme de Jean Leloup, on a convié Olivier Boisvert-Magnan, journaliste musical et auteur du livre Jean Leloup, des grands instants de lucidité, paru en 2022 aux éditions Le Malin, et Rose Perron, moitié du duo Rose, qui participera au spectacle hommage pour souligner les 30 ans du Dôme au Franco. Ce sera le 14 juin prochain. Bonjour à vous deux.
1: Hey!
2: Bonjour.
0: Merci d'avoir accepté notre invitation. D'abord, c'est quoi votre premier souvenir de Jean Leloup, même votre rapport à lui, Olivier?
2: Moi, c'est mon père est un fan de Jean Leloup. Et je me souviens qu'il m'a amené voir un spectacle. Je pense que c'était proche du canal de la Chine pour la tournée du Dôme.
0: Déjà, okay. on était déjà dans cet album-là.
2: Je devais avoir 9 ou 10 ans, mais je n'avais pas encore mesuré l'impact. Moi, c'est vraiment quand j'ai traversé mon adolescence que là, bon, je me suis approprié les fourmis, puis après ça, la vallée des réputations.
0: Jusqu'à devenir un des experts de Jean Leloup ici, au Québec. Rose, toi, ton rapport?
3: Au secondaire, c'est sûr que je me rappelle de la pochette, le vinyle. Moi et ma meilleure amie, on était constamment en train de l'écouter.
0: Le Dôme, spécifiquement.
3: Le Dôme, exactement. Okay.
0: La pochette, le tournesol, exact. Surdimensionné, Jean Leloup au milieu.
3: C'est
0: ouais.
3: ça vient avec un coat en jeans quand même. Puis justement, de se partager un peu ces chansons-là, c'était notre plaisir.
0: Olivier, tu as été longtemps journaliste au défunt journal Le Voir. Tu as beaucoup écrit sur Leloup avec ton livre aussi. Raconte-nous un peu le contexte de création du Dôme, parce que c'est son troisième album. C'est paru 5 ans après L'amour et sans pitié, qui avait connu un immense succès. C'est là-dedans qu'on retrouve, entre autres, en 1990. C'est un album très attendu à l'époque. Il s'est passé quoi entre les deux?
2: C'est passé plein de choses. Certains pensaient que Jean Leloup était rayé de la carte, qu'il n'était plus là même. Certains disaient, bon, il est mort. 92 à 96, la création de cet album-là.
0: Quatre ans, dont deux ans
2: où on n'a aucune nouvelle de Jean Leloup. Aucune apparition publique, il n'y a rien qui se passe. Et donc, à un certain moment, même les musiciens qui avaient joué sur l'album ont été surpris de recevoir l'album entre les mains. Ah ouais, OK, j'ai joué là-dessus, moi.
0: Parce qu'il y avait enregistré plein d'affaires avec plein de monde.
2: Oui, on s'entend, c'est un album qui est marqué par la collaboration. Je dirais, Jean Leloup profitait de chacune de ses rencontres, des rencontres qu'il pouvait faire sur la rue ou de rencontres d'un ami. On sait qu'il aime beaucoup marcher, Jean Leloup. Donc, j'ai rencontré beaucoup de musiciens comme ça. Et dès qu'il avait du fun, qu'il avait une complicité qui s'installait avec un musicien, il disait « Hey, on rentre en studio ». Ou sinon, c'était le début de l'enregistrement, disons, plus mobile, hein, avec
0: des studios maison,
2: parce que c'était pas vraiment le cas pour ses deux premiers albums. Là, bon, il avait ça à sa disposition, donc c'était super facile d'aller enregistrer dans, par exemple, l'appartement d'un ami à Pointe-Saint-Charles. Puis c'est là qu'ils ont enregistré la chanson La Drop Sociale, notamment.
0: On l'entend aussi, on l'entend dans le son, de la facture sonore de cette chanson-là, qu'on est
3: dans une ruelle à Montréal.
0: Oui, c'est ça. Il y a un petit côté plus fait maison.
2: C'est fait maison parce que sans faire exprès, ils ont enregistré la piste de guitare et la piste de voix dans la même piste.
0: Donc, c'est impossible à mixer par la suite.
2: Et donc, chaque chanson sonne, je te dirais, assez différemment les unes des autres. Donc, ça donne un album un peu bizarre.
0: Est-ce qu'il ressentait beaucoup de pression, tu penses?
2: Oui, au début. Et c'est pour ça, en fait, Jean Leloup, il faut savoir, il y a eu un énorme succès en France avec la chanson 1990. Okay. Et ça, c'est à la fin du cycle de L'amour et sans pitié, donc à la fin 92. Et beaucoup de producteurs français, dont un qui travaillait avec Rock Voisine à l'époque, était l'autre superstar canadienne qui fonctionnait de l'autre côté de l'Atlantique, voulait qu'il enregistre un album au plus vite. Parce que le reste de L'amour et sans pitié n'est pas du tout comme 1990. C'est une signature plus rock indépendante et ça fonctionnait pas en France. Et donc, il voulait qu'il retourne en studio pour réenregistrer quelque chose. Donc, Jean Leloup a ressenti beaucoup de pression. À un certain moment, c'est peut-être pour ça qu'il s'est déconnecté puis qu'il a dit « je vais faire les trucs de mon bord comme je veux ».
0: T'as dit, Olivier Boisvert-Magnan, c'est un album qui est peut-être donc un peu bizarre. On va quand même se mettre un peu dans l'ambiance avec ce formidable medley que Mathieu Beauchamp, notre réalisateur, a concocté.

0: La dernière chanson qu'on entend, c'est Pigeon. C'est, selon les dires de Jean Leloup à l'époque, sa chanson préférée de l'album. On a entendu, là, il y a toutes sortes d'affaires dans cet album-là. Et là, tu nous apprenais hors micro, Rose Perron, que Pigeon, tu vas la chanter au Franco aussi. Tu as l'air stressée de ça. Hey. Qu'est-ce qui stresse le plus de reprendre cette chanson-là de Jean Leloup?
1: Jean Leloup, c'est quelqu'un qui est quand même très difficile à repiquer parce que tu sens que c'est pas des. C'est quelqu'un qui a lancé des phrases, puis ils sont parfaites, ces phrases, mais ça a été dit,
0: ça lui appartient.
1: Exactement. Fait que, mettons, Pigeon, c'est une note, tu sais, c'est pas des grosses mélodies, ouais. C'est des textes. Fait que c'est comme, en tant que chanteuse, moi, je suis meilleure en mélodie, mais j'ai tout le plaisir du monde à repiquer des textes. Je pense que je vais vraiment beaucoup apprendre en repiquant Jean Leloup.
0: Est-ce qu'il t'a influencé dans ta carrière, Rose?
1: Énormément.
0: Comment?
1: Surtout le Dôme, genre, je trouve que c'est un album qui parle beaucoup de santé mentale, puis de comment qu'il en parle, ça vient vraiment, c'est venu me chercher vraiment jeune, puis je pense que je respecte énormément ça. J'espère vraiment être un jour capable de dire des phrases aussi simples que ça, mais qui sont aussi profondes, tu sais.
0: Des phrases de son quotidien, même des choses qu'il observait, mais qui faisaient écho chez tellement de monde, finalement.
1: Exactement.
0: C'est ça qui a contribué, vous pensez, au succès du Dôme, parce que à l'époque, le producteur délégué disait le plus important, là, c'est pas la musique. Faut tendre l'oreille aux paroles. C'est un journal intime. Il disait même, c'est un aperçu de la psyché de Leloup. Vous êtes d'accord?
1: Oui, 100%.
2: Ben, c'est sûr que si on cherche à trouver un fil conducteur musical, on va le chercher longtemps.
0: Ouais, parce
2: parce qu'on se promène entre le dub, le grunge, le rap aussi, on doit dire, avec Johnny Go. Donc, moi, je trouve que, oui, c'est dans les textes qui parlent beaucoup de mort, qui parlent beaucoup de santé mentale,
1: de consommation,
2: de désillusion aussi. Mm-hmm. Peut-être, je trouve que c'est un peu l'antithèse de ce qui se passe sur L'amour est sans pitié, où on est plus dans la fête.
0: C'est ça, là, donc il y a vraiment un virage, en fait, avec le Dôme par rapport à ces deux premiers albums.
1: After party.
2: Oui,
0: c'est l'après-fête.
2: En fait, c'est le lendemain de l'after party.
1: Exactement.
0: Oui, quand la réalité nous rattrape parce qu'on a dégivré, là, mettons.
2: Exactement.
0: Mais un mot, justement, sur ce virage musical, parce que tu l'as dit, là, il explore vraiment le son grunge, le rock alternatif et d'autres types de musique aussi. Est-ce qu'il est influencé, Olivier Boisvert-Magnan, par ce qui se passe sur la scène musicale québécoise et internationale à l'époque pour faire le Dôme, selon toi, Jean Leloup?
2: Pas vraiment lui, mais les gens avec qui il travaille,
0: OK.
2: Si on prend Faire des enfants sur laquelle tu as commencé ton émission, c'était vraiment dans l'esprit un peu Nick Cave, qui marchait beaucoup, tout le rock indépendant.
0: Plus sombre,
2: Plus sombre. Après, on a aussi le côté grunge qui est beaucoup là, sur lequel un gars comme J.F. Lemieux, le bassiste, aimait. Sarah aussi, qu'on entend, qui est vraiment très grunge dans son esprit. Et je dois dire aussi le côté hip-hop de Johnny Go, c'est E.P. Bergen, qui va être cofondateur de Brand 23000, qui a entendu Jean Leloup faire un riff. Et lui, à cette époque-là, il tripait sur le rap et sur Beck. Puis il a dit, hey, on va aller en studio, on va aller enregistrer ça, puis je vais te mettre un loop de batterie en arrière.
0: Wow.
2: Fait que ça, en fait, c'est Jean Leloup avec son génie naturel et les rencontres qu'il fait. Aussi le fait qu'il est super willing d'aller dans ces zones-là et de tout explorer et de dire non à rien, finalement.
0: Rose Perron, tu parlais de vérité, en fait, de transparence de Jean Leloup à travers cet album-là. Une chanson que vous avez tous les deux mentionné en pré-entrevue, c'est cette superbe chanson qui s'appelle Sans d'encre. On écoute.

0: C'est une chanson qui parle directement de santé mentale, en fait. Il se fait un sans d'encre pour une amie qui... Qui en arrache, en fait. Pourquoi vous avez accroché particulièrement sur cette chanson-là 30 ans plus tard, Rose?
1: C'est ça. Moi, c'est une des premières chansons que j'ai découvert de Jean Leloup. Puis c'est ça, ça parle directement de s'inquiéter pour une amie qui vit quelque chose de pas facile. Puis tu sais, c'est les exemples sont concrets, les bobos sur les bras.
0: Oui.
1: C'est comme... C'est tellement bien dit, puis tu peux refléter très vite là-dedans.
0: Ouais.
2: Ben exact, puis moi je trouve qu'il y a une belle sensibilité là-dedans, puis je trouve que ça évoque un peu le contexte de l'époque. On se rappelle Kurt Cobain qui était ironoman, mm-hmm. Ça faisait partie de l'ADN du nightlife des années 90, et cette chanson-là parle de ça mm-hmm. directement. Ce que j'aime aussi de la chanson, c'est que c'est la seule où c'est Jean Leloup pur et dur.
0: Ouais.
2: Je parlais beaucoup de collaborateurs, collaboratrices, même à Lost My Baby, c'est avec sa copine de l'époque.
0: Ouais.
2: Celle-là, sans donc, il est tout seul, fait que on a accès à son génie, puis c'est comme au milieu de l'album, donc je trouve que c'est comme magique cette chanson-là.
0: Mmh. 100 000 copies vendues, si je ne me trompe pas, de cet album-là, certifié platine, en fait. Qu'est-ce qui fait que vous pensez que c'est une réussite, cet album-là, puis que 30 ans plus tard, ça marque encore les esprits?
1: Je pense que le fait qu'on soit encore là à en parler, puis qu'on n'arrêtera sûrement jamais d'en parler à cause de comment qui nous est traduit, là, je veux dire, c'est un album. Qui parle de santé mentale, puis à toutes les années, à tous les jours, c'est encore les mêmes problèmes, je veux dire, de consommation, tout ça, c'est tout là, ces problèmes-là.
0: Ouais.
1: Puis ils partent pas, fait que je vois pas pourquoi des chansons qui viennent en parler, ça.
2: Ben, moi je pense.
0: Ils seraient démodés, en fait, c'est ça, ça prouve l'actualité, puis la vérité de ces chansons-là. Ouais.
1: Exact.
0: La pertinence.
1: Ouais.
2: Je trouve aussi qu'il y a eu des gros singles qui font que cet album-là a été un énorme succès en sortant. Bon, I Lost My Baby, évidemment. Le monde est à pleurer.
0: Ouais.
2: Johnny Go.
0: Ouais.
2: Mais par la suite, je crois que toutes les chansons sont devenues un peu cultes en elles-mêmes, sans qu'elles soient des succès ou sans même qu'elles soient commerciales. On pense à Sarah, dont on parlait, Vampire, Fashion Victim, c'est vraiment pas des chansons commerciales.
0: Ça
2: serait pas supposé de vendre 100 000 copies, tout ça. Mais vu que c'est Jean Leloup.
1: C'est un univers concret,
2: qui avait les singles qui ont fait que ça a fonctionné, ben après ça, on a découvert l'album, on écoutait les albums dans le temps aussi, doit dire. Et je pense que ces chansons-là sont restées. Au fond, nous, et on faut dire la légende Jean Leloup qui a continué par la suite aussi.
0: C'est très drôle parce que I Lost My Baby, c'était le premier extrait lancé pour l'album. Puis en novembre 1996, un journaliste du droit a écrit de cette chanson que c'est le titre le moins frappant de l'album. Puis pourtant, c'est une des chansons les plus populaires de Leloup aujourd'hui, entre autres, parce que tout le monde gratte sa guitare un jour ou l'autre dans sa vie autour d'un feu.
1: Les
0: quatre accords, très facile. On n'arrête pas de parler de cette chanson, Sarah. On va en écouter un petit bout.

0: la chanson la plus connue peut-être de l'album?
1: Non, à chaque fois j'en parle, personne ne la connaît.
0: Mais Rose Perron, c'est la chanson que tu as choisie. Bon, oui, là, on a appris que tu allais aussi interpréter Pigeon. Mais Sarah, c'est la pièce, la chanson que tu vas chanter au Franco de Montréal lors de ce spectacle hommage le 14 juin prochain. C'est à 21h sur la place des festivals. Il y aura entre autres aussi Louis-Adrien Cassidy, Les Louanges, Thierry Larose, Coppelgag, Safia Nolin, Rose, Zach Zoya, il y en a plein. Pourquoi tu as choisi Sarah?
1: Ben, c'est ça, moi, c'est aussi une des premières chansons que j'ai vraiment aimées de l'album quand j'étais plus jeune. Puis on dirait que la métaphore aussi simple de genre Alice au Pays des Merveilles, puis Alice qui rentre dans... J'ai toujours trouvé ça vraiment clever. Puis c'est toujours venu vraiment me chercher.
0: Mais ça va être tout un défi quand même
1: c'est
0: de
1: en
0: chanson.
1: Vraiment.
0: Là. Mais c'est loin de ton son aussi. Vous faites plus du R&B avec ton projet musical.
1: Oui, full. C'est sûr que l'influence rock... je la trouve vraiment parfaite un peu à gosser là. Je sens que ça va vraiment péter, ça va vraiment le fun, mais c'est ça, c'est vraiment une chanson qui parle de sujets de consommation, puis ça a toujours été c'est toujours venu me chercher.
2: Puis ça a l'air de défouler aussi de la chanter.
1: Ouais, mais c'est moi en spectacle, je me défoule quand même.
2: Oui, mais je trouve que ça fit avec ton énergie scénique, pas exact. Avec le style, mais avec l'énergie.
0: Mais avec l'énergie. Okay. On remarque quand même que avec les noms que j'ai nommés, c'est une génération assez jeune d'auteurs, compositeurs, interprètes, de chanteurs d'ici qui se réapproprient les chansons de Jean Leloup. Est-ce que vous pensez que l'œuvre de Leloup vit bien à travers cette jeune génération d'artistes là?
1: Ben oui, c'est ça, mais comme j'ai dit, ça va pas, ça se démode pas. Jean Leloup, c'est un artiste qu'on regarde tous puis qu'on veut protéger, qu'on veut...
2: Oui, c'est bien dit.
1: Mais c'est ça, tu sais, des fois, je regarde des entrevues de lui puis je suis comme assez arrêtée de rire de lui, il est parfait, tu sais.
0: Cette douce, cette authenticité avec un soupçon de
1: folie.
0: Belle folie.
2: Exact. Puis tu sais, moi, je pense aussi que si on est une plus jeune génération, on dirait que moi, quand j'étais petit, bon, c'est Harmonium, Beau Dommage, Charlebois. Là, les intouchables, entre guillemets, ben c'est Leloup, c'est Bélanger. Puis j'ai l'impression qu'on est parti.
1: Ah, Harmonium aussi, Beau Dommage aussi.
2: Ouais. Oui, non, aussi. Mais je veux dire, il y a comme une nouvelle gang qui arrive dans la légende.
0: Oui, légendaire, artiste, effectivement. Mais merci, Olivier Boisvert-Magnan, Rose Perron, d'avoir souligné ce 30e anniversaire de l'album Le Dôme de Jean Leloup. Je rappelle que les Franco présentent ce spectacle hommage pour souligner cet anniversaire. Ce sera le 14 juin à la place des festivals avec une diffusion en direct sur les ondes d'ici Musique et Radio-Canada Audio. Le livre Jean Leloup, de grands instants de lucidité d'Olivier Boisvert-Magnan est paru en 2022, est encore disponible. Tu racontes en

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6: Pour plusieurs d'entre vous, j'en suis certaine, le fabuleux destin d'Amélie Poulain marque un moment important du cinéma français et des souvenirs indélébiles. Alors, pour souligner les 25 ans du film de Jean-Pierre Jeunet avec Audrey Tautou et comprendre ce qui le rend si indémodable et mémorable, on a convié la journaliste culturelle à la retraite, mais pas vraiment, Odile Tremblay, et la chroniqueuse et animatrice et membre de notre petit culture club, Laïma Abouraja-Gérald. Bonjour à vous deux.
7: Bonjour.
8: Bonjour.
6: Odile Tremblay, on a répertorié 10 articles entre mai et septembre 2001 sous votre plume, publié dans Le Devoir, vous écriviez à l'époque, mentionnant ou écrit sur le fabuleux destin d'Amélie Poulain. Vous l'aviez vu en France au moment de sa sortie, vous l'avez vu au Québec après. C'est un véritable phénomène dès sa sortie. Le racontez-nous un peu.
7: Alors, ce qui est arrivé, c'est que moi, j'étais à Cannes, OK? Et puis, à Cannes, il y a eu un scandale, c'est qu'ils n'ont pas pris le film en sélection officielle.
6: Ben oui.
7: Donc, le film est sorti en avril, OK? Et il y a eu un succès immense. Donc, ils le savaient à Cannes, c'est à peu près deuxième semaine de mai. Là. Oui. Donc, tout le monde était au courant que c'était un succès bœuf. Et là, il voulait faire une projection extérieure, mais tu sais, là, je venais, bon, il était insulté aussi, on comprend.
6: Il a refusé, finalement.
7: Il a refusé, mais aussi, il n'aimait pas les conditions de projection non plus.
6: Ouais.
7: Et puis, il s'est servi de ça parce que c'était, il disait le film refusé à Cannes. Mais le film avait été refusé par Pathé. Il avait fait un film avec Hollywood qui s'appelait...
6: Oui, j'ai oublié le nom aussi, mais effectivement, donc il était déjà bien connecté avec 20th Century Fox. Il lui a présenté Amélie Poulain, il l'a représenté.
7: Il l'a représenté. Et là, ils ont dit, ouais, c'est pas le Titanic.
6: Donc, ils ont refusé aussi.
7: Alors, lui, il a pris ses affaires, il a dit non, ça se passe. C'est quand il y a des abysses, puis bon, Martin, enfin, bref, et puis il est parti sans demander son chance.
6: C'était-tu Alien, carrément, son film à ce
7: oui,
6: moment-là?
7: C'était Alien, oui, la résurrection.
6: La résurrection, oui,
7: c'est ça.
6: Ouais, bon.
7: Mais ça n'avait pas trop marché, mais il lui avait dit qu'il financerait son prochain film.
6: Mais, ils ont refusé Amélie Poulain. Donc, déjà, il y avait un buzz un peu en antithèse, là, si on veut. Mais vous l'aviez vu, donc, à Paris avant, et vous avez senti tout de suite. L'engouement du public, en fait.
7: Tout le monde applaudissait à la fin à Paris.
6: Ce qui est rare.
7: Ça a l'air que c'était comme ça dans toutes les salles. Moi, j'étais allée à UGC, les halls, là, puis c'est bon. C'est un public que d'habitude qui est assez blasé. Mais là, non. juste, ils chantaient pas, là, tu sais, de bonheur. Et puis, après ça, le film, il avait fait la clôture du Festival des films du monde.
6: Oui, ici à Montréal.
7: Ici à Montréal. Il était venu, je l'avais rencontré. Lui, il m'avait dit que tu... Franchement, ils n'attendaient rien pour le film au départ.
6: Ah, ouais.
7: Quand tu dis, des fois, tu dis, oh, là, je fais un grand succès. Non, non.
6: Parce que lui, il disait, Jean-Pierre Jeunet, que c'était un film très personnel, qui avait plein d'éléments autobiographiques, en fait, puis qu'il se faisait un peu plaisir. C'était un budget de 10 millions de dollars US, je pense. C'est pas énorme non plus. Là.
7: C'est un petit budget.
6: Ouais.
7: Et puis, en plus, comme beaucoup de monde n'était pas intéressé, disons qu'à un moment donné, il avait perdu un peu la foi au succès de l'entreprise. Tout à coup, lui-même. Ça, il dit ça arrive une fois dans une vie. Puis les gens, d'autres cinéastes que j'ai interviewés, ils disaient ça aussi. Quand ils savent, c'était presque unanime. Il y avait eu quelques critiques.
6: Oui, on y reviendra à ces critiques-là, mais quand même.
7: Mais c'était presque unanime. Et puis, surtout, les gens aimaient ça.
6: Les gens aimaient ça. Le public a adopté Amélie Poulain très rapidement. Et parmi le public, il y avait Laïma
8: Abouraja-Gérald,
6: vers 13-14 ans. T'as vu ce film-là pour la première fois?
8: Oui, quand il est sorti en VHS, probablement. Je ne l'avais pas vu au cinéma.
6: T'as pas vu au cinéma, OK.
8: Non, et je pense que ce film, c'est mon premier grand choc esthétique. Quand j'ai vu, je pense que je ne vais jamais oublier la manière dont je me suis sentie la première fois que j'ai vu Amélie Poulain. C'était un pari de carte postale. C'était... une jeune femme à laquelle je m'identifiais tellement. J'avais envie d'être Amélie Poulain. J'avais envie, moi, de plonger ma main dans un sac de lentilles. J'avais envie de briser la croûte de la crème brûlée avec une petite cuillère, de manger des framboises sur les doigts. J'avais envie de romantiser ma vie comme Amélie.

0: Mélie Poulain. Mais bon, quand on parle de choc esthétique, c'est bien sûr la musique, la facture visuelle. Ouais. C'était un vrai choc esthétique.
1: Est-ce que ça vous avait fait le même effet, Odile Tremblay?
2: Disons que c'était un choc poétique pour moi. Je trouvais que le film était proche de l'univers de Prévert.
1: Ouais.
2: Et oui. D'ailleurs, il m'avait dit que...
1: Jean-Pierre Jeunet?
2: Jean-Pierre Jeunet ouais. m'avait dit que, bon, il avait relu tout Prévert, et puis qu'il avait, demandé à Audrey Tautou de visionner une scène du jour se lève, là, qui est un scénario de Prévert pour un film de Carnet. Et donc, il lui-même se sentait prévertien. Et je trouvais aussi que ça avait un petit quelque chose du film Mon oncle de Tati.
0: Mm-hmm.
2: Mais, dans la silhouette de Tati, mais je veux dire, il avait déjà aimé ça, jouer des fois avec l'absurde. Mm. Et puis aussi, il y avait un côté vieille France dans tout ça.
1: Oui, mais tout à fait. Et c'est aussi ce qui a été parfois reproché. Mais ça aussi, j'y reviendrai parce que, bon, il faut rappeler que Amélie Poulain, ce que ça raconte, c'est l'histoire de cette jeune fille, Amélie Poulain, qui était seulée. En fait, elle grandit vraiment coupée du monde. Et quand elle arrive, elle est plus âgée à l'âge adulte, elle travaille dans une espèce de bar qui vend aussi des cigarettes.
0: Les deux moulins.
1: Et les deux moulins. Et un jour, elle décide, ben moi, dans ma vie, je vais rendre les gens heureux. Audrey Tautou, qui joue Amélie Poulain, perce l'écran dans ce film. C'est un de ses premiers rôles principaux dans un long métrage au cinéma. Le rôle avait d'abord été proposé à l'actrice britannique Emily Watson, puis à Vanessa Paradis qui l'a refusé. Aujourd'hui, penser que c'est pas Audrey Tautou, on dirait que ça se fait pas. Qu'est-ce qu'elle apporte de si charmant, si unique au film, Laïma?
0: Audrey Tautou, elle a quelque chose de très vulnérable. Elle a des grands yeux presque d'enfant.
1: Qui sont souvent filmés dans Amélie Poulain.
0: Qui sont souvent filmés. Et on lui a créé une silhouette à Audrey Tautou, la silhouette d'Amélie Poulain. Je pense qu'on peut la reconnaître entre mille. Hein. C'est la jupe aux genoux, les cheveux coupés aux oreilles, les chaussures un peu massives. Elle apporte une sorte de regard enfantin dans le monde des adultes et vice-versa. D'une grande poésie, cette actrice, dans ce film. Indissociable du film maintenant,
1: mais
0: effectivement.
1: C'est ça que j'allais dire. Elle est indissociable du film, Odile Tremblay.
2: Mmh. Elle est indissociable, certain. Et puis, mais c'est vraiment ses grands yeux. Parce que lui, il n'avait pas vu Vénus Beauté de Tony Marshall, dans lequel elle avait joué quand même
1: un rôle secondaire, mais marquant,
2: c'est ça. Mais il l'a vu sur une affiche. Et puis là, il l'a fait venir. Puis ce qui lui avait frappé, c'était ça, les grands yeux. Mais il n'est pas souvent en contrebas. Il s'arrange, il joue avec la caméra pour que les yeux soient encore plus énormes.
1: Mais ne serait-ce que sur l'affiche, en fait, où on voit son espèce de regard malin, mais heureux, en même temps, ses yeux noirs, là, quasiment. Si on ne connaît pas Amélie Poulain, il y a même un petit côté insistant, je trouve, dans ce regard-là, qui, moi, m'avait toujours un peu, je ne sais pas, intriguée, je pense. Voici comment Audrey Tautou, qui a 23-24 ans à l'époque, décrit son personnage. On est en avril 2001, elle est en entrevue sur France 3.
3: Je crois qu'elle est assez solitaire et introvertie, et du coup, elle a beaucoup travaillé son imagination parce qu'elle était assez seule, et elle va... faire le bonheur des autres, mais je pense parce que elle s'ennuie peut-être un petit peu dans sa vie, quoi.
4: Justement, faire le bonheur des autres, c'est plus facile que de créer son propre bonheur.
3: Oui, je pense. Puis elle a un peu peur d'aller se cogner à la vie, donc du coup, elle préfère intervenir dans le destin des gens qui l'entourent.
1: J'ai l'impression que c'est vraiment ce qui a touché les gens aussi, et ce qui est demeuré aussi avec le temps, c'est cette volonté totalement gratuite, avec une telle abnégation, de faire du bien aux autres. Ça donnait espoir, ce film-là. Donc, déjà en 2001, Odile Tremblay.
2: C'est-à-dire que les gens, il y avait une vague de cynisme quand même.
1: Exact.
2: En 2001, c'était juste avant que les tours s'écroulent. Ouais. Mais c'est, déjà, il y avait un mauvais climat. Mm-hmm. Et puis, je venais me raconter qu'il y a plein de jeunes filles qui allaient le voir après, il allait en rencontrer, là, après les projections. Et puis, les filles lui disaient, c'est formidable, maintenant j'ai décidé d'aider les gens. Ils étaient leurs proches, ils aidaient les gens dans la rue. Bref, ça leur a inspiré la bonté, ce qui était quand même une valeur en voie d'extinction.
1: Ça fait partie des choses qui t'avaient touché aussi.
0: Énormément. Ouais. Et moi, quand j'étais adolescente, justement, avec ma meilleure amie, on essayait de faire ça. On allait porter des petites lettres sous les balcons des garçons qu'on aimait. On se prenait vraiment vraiment pour Amélie Poulain, mais ce qui est intéressant, c'est que c'est la première fois que je voyais le film pour en faire une chronique. Moi, c'est un film que j'ai dû voir 20 fois, je le connais très bien, je l'écoute pour le plaisir quand même assez régulièrement. Et cette fois-ci, on dirait que j'ai vu la tristesse, moi, dans le film. Parce qu'au final, ça reste un film sur des gens qui sont tristes et sur des gens qui préfèrent fantasmer leur vie plutôt que de prendre le risque de la vivre vraiment.
1: Un peu comme ce qu'elle disait dans l'extrait d'entrevue, Audrey Tautou.
0: Ouais, tout
1: à fait. Des gens qui préfèrent se mêler de la vie des autres que d'assumer de vivre la leur.
0: Mais vivre dans leur fantasme aussi. J'ai regardé le film au complet avec ce prisme-là. On a l'homme de verre qui vit dans un tableau. On a cette voisine, Madeleine Wallace, qui vit dans ses souvenirs et dans les lettres de son mari.
1: L'attente constante.
0: L'attente. On a le père d'Amélie qui met carrément sa vie sur pause depuis le décès de sa femme et qui vit à travers un nain de jardin qui voyage. On a aussi Nino Quincampoix qui est l'amoureux... qui devient l'amoureux d'Amélie, qui lui vit à travers... Exact, qui est exceptionnel et qui vit à travers les photos de photomaton qu'il collectionne. Donc, ça reste quand même un film qui a une grande mélancolie au-delà de la beauté et de l'espoir.
1: Et tu ne l'avais pas réalisé au début.
0: Pas à ce point-là.
1: Odile Tremblay, la galerie de personnages, pour vous, c'est aussi une force du film.
2: Ben, c'est une grande force du film parce que, évidemment, c'est... On peut dire ce sont souvent des personnages de caricature. Tu sais, il y a l'hypochondriaque, il y a le misanthrope, il y a le grognon, il y a la pauvre victime qui est jouée par Jamel Debbouze. Enfin, et puis, évidemment, qu'est-ce que c'est Jules Dernier, vraiment romantique. Tu sais. Mais il y a lui-même, tout le monde a un grain. C'est ça. Moi, c'est ça qu'on en parlait avec Genet. Ça répète cucu. Un film avec des bons sentiments, c'est dangereux. Okay? Oui. C'est dangereux, évidemment. Que
1: ça soit dégoulinant, de bonne volonté.
2: De guimauve. Okay? Oui. Mais ça grince partout.
1: Tout le monde a de l'humour.
2: Tout le monde a de l'humour, mais tout le monde est fou. Tu sais?
1: Oui.
2: Donc, étant donné que tout le monde est fou, ils ont toute une névrose épouvantable, ça rend la chose pas seulement joyeuse, mais en même temps, des fois, un peu... Par exemple, les amoureux, celle qui est hypochondriaque avec... Oui.
0: Dominique Pinon, celui qui enregistre...
2: Avec Dominique Pinon, mais Dominique Pinon, lui, bon, c'est un jaloux compulsif.
0: Ouais.
2: Et là, leur amour ne marche pas. Tu sais. Au fond, ça ne marche pas toujours. Ça, c'est bien aussi, parce que normalement...
1: Il y a aussi des leçons qui ne sont pas toutes rose-bonbon. Là,
2: mais c'est pour ça que ça marche, que ça marche. Parce que sinon, on serait dit, c'est mon
1: marte.
2: Ouais. Aussi, moi, je disais, c'est un conte de fées, puisque c'est une fée. Mais il n'aimait pas ça du tout. Il disait que non, un conte de fées... invente tous les épisodes, mais c'est pas vrai. Lui, il disait par exemple, bon, tu sais, à un moment donné, il y a un truc avec une Québécoise là, qui...
1: Oui, c'est la Québécoise qui se suicide, en fait, du haut de Notre-Dame de Paris, tue la mère d'Amélie Poulain en tombant.
2: Oui, mais il avait inversé la proposition, parce qu'il y a une vraie Québécoise dans les années 80 qui a été assassinée par une Française qui est tombée en bas de Notre-Dame pour se suicider, mais l'autre a été, comme on dit, à la mauvaise place,
1: donc,
2: au mauvais moment.
1: Donc, il y avait une vengeance, oui.
2: Donc, il y a une inversée aussi.
1: Y a une critique dissidente, quand même, qui a marqué les esprits, et qui est celle du journaliste et critique Serge Kaganski, qui était à ce moment-là rédacteur en chef adjoint des Inrocs, qui avait publié une lettre dans la revue Libération.
2: Non, c'était dans les Inrocs.
1: C'était dans les Inrocs?
2: Oui.
1: Bon. Bref, en fait, il reproche à Genet de dépeindre un Paris... vieille France, non représentative de la diversité à l'époque. Il va même jusqu'à à dénoncer une certaine vision lepéniste, donc en lien avec Jean-Marie Le Pen. Et qu'est-ce que vous en avez pensé, vous, de ça, sachant ça?
0: Mais je l'ai lu dans le cadre de cette chronique. Moi, je n'avais jamais lu cette critique-là.
1: Il faut dire que sur 450 critiques positives et élogieuses que Genet avait répertoriées, il y en avait 6 qui étaient plutôt négatives, dont celle-là.
0: Mais en même temps, c'est ça, on reproche qu'on présente un Paris qui est aseptisé, qui est presque nettoyé d'une certaine diversité. Il donne même des exemples. Dans ce quartier-là, il y aurait des personnes de la diversité culturelle. Bien sûr, bien sûr. Puis c'est vrai qu'il y a un côté un peu vieille France, un peu Montmartre, carte postale et tout. Mais moi, ça ne représente pas du tout ma vision du film. Ce n'est pas un documentaire sur le quartier des Abbesses. Donc non, ça ne rejoignait pas mon point de vue personnel.
1: Le film n'avait pas été, vous l'avez mentionné, Odile, mais n'avait pas été sélectionné à Cannes. Bon, la légende raconte que le président du festival de l'époque, qui était Gilles Jacob, avait jugé le film inintéressant après avoir visionné une version incomplète et sans musique. Thierry Frémaux, dont c'était la première année comme délégué général, n'aimait pas le film non plus. Et il faut dire que sans musique, ça serait un film différent quand même. Et parlons donc de cette musique de Jan Tiersen qui contribue énormément au succès du film. On va se gâter en écoutant La valse d'Amélie.

0: Bon, c'est sûr que probablement que sur tous les pianos du monde, quelqu'un a déjà joué la valse d'Amélie. Ça a contribué, je pense, à rendre le film vivant dans la mémoire collective 25 ans après. C'est pratiquement un personnage du film, non, Odile?
1: La musique est un personnage du film et le montage aussi.
0: Ouais.
1: Et ils ont gagné plein de Césars. Hein, tu sais,
0: tout à fait, dont celui du meilleur monde. Film, meilleure réalisation, les meilleure costumes, musique, meilleur décor.
1: Oui, ouais. C'est ça, les costumes aussi. Parce qu'au fond, c'est un tout, Amélie Poulain. Puis chaque segment réussit à refléter les autres.
2: Ouais,
1: tu sais,
2: ouais.
1: Tu sais, on dit, bon, c'est un film poétique, mais la musique, elle est poétique et elle est joyeuse.
2: Ouais.
1: Elle est tonique.
0: Elle est tonique, oui.
2: Ouais, je suis d'accord avec Odile. C'est surtout un film d'une cohérence absolue. Tout marche, tout s'emboîte. Mmh. J'ajouterais aussi la voix off d'André Dussolier aussi qui participe beaucoup, le narrateur.
0: Ouais.
2: Ouais, ouais, la cohérence de ce film est enfin une grande richesse. Ouais.
0: Avec le recul, Laïma Abourajah-Gérald et Odile Tremblay, quelle leçon de vie, là, un mot, ce film-là vous a apporté 25 ans plus tard, Laïma?
2: Le sens de l'émerveillement. Mmh. Poser un regard émerveillé sur la vie qui nous entoure.
0: C'est beau. Odile?
1: La poésie.
2: Ouais.
1: C'est de dire, je vis dans la poésie et puis arrangez-vous, vous autres, si vous voulez pas y être.
2: Ben, moi, je suis avec vous.
0: Oh, c'est bien mieux de vivre dans une vie pleine de poésie, ouais, et d'émerveillement. Merci énormément, Odile Tremblay, Laïma Abourajah-Gérald, de nous avoir rappelé les bons souvenirs de le fabuleux destin d'Amélie Poulain, qui a 25 ans cette année et qu'on peut revoir un peu sur toutes les plateformes. Merci énormément.
2: Merci.
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0: Ouf, c'est sur cette mélodie que débute le sixième album solo de Beyoncé qui, le 23 avril 2016, fait tomber une petite bombe dans le paysage musical américain. C'est un album surprise qui marque un virage clair dans sa carrière avec des influences élargies qui puisent dans ses origines afro-américaines, des collaborations marquantes et un album visuel époustouflant qui vient appuyer esthétiquement ce que Beyoncé a à nous dire. C'est, selon le magazine Rolling Stone, le meilleur album du 21e siècle et le 32e album, meilleur album de tous les temps. On parle bien sûr de l'album Lemonade de Beyoncé qui a 10 ans cette année et qui a marqué nos invités autant sinon plus que moi. Marissa Grogué, journaliste à la presse, collaboratrice régulière à l'émission. Salut Marissa.
1: Allô.
0: Et Naomi, artiste multidisciplinaire, danseuse, chorégraphe, comédienne, mannequin, autrice, compositrice, interprète. Salut Naomi.
2: Salut.
0: J'affiche mes couleurs, là. C'est aussi un album vraiment marquant pour moi, un de mes préférés de Beyoncé et probablement dans le monde. Est-ce que vous vous souvenez, vous, de la première fois que vous l'avez écouté? Naomi?
2: Oui, je m'en souviens. Je m'en souviens parce que, justement, j'avais déjà vécu le moment album surprise Beyoncé avec son album self-titled, l'album Beyoncé.
0: Ouais.
2: Puis là, j'étais comme, j'avais entendu des rumeurs parce que justement, quand il y a des danseurs, le grand circuit élargi de la danse, il y a des petites rumeurs qui volent.
0: C'est bon, ça, faut être danseur pour comprendre.
2: Oui, pour être plugué. Puis, fait que j'avais un petit mini-in, mais pas tant que ça. Puis, j'ai vraiment été bouleversée.
0: Choquée. Moi, je me souviens très clairement de la première fois que l'ai vu, en fait, parce que je l'avais regardé, l'album. Marissa, toi, t'as-tu eu un peu le même genre de choc?
1: J'ai pas de souvenirs clairs, mais j'ai pas une mémoire très efficace non plus. Donc, c'est vraiment, c'est ça.
0: Plus
1: mais
0: que j'ai beauté de l'album.
1: Mais je me rappelle vraiment de la période là où cet album est sorti. Je me rappelle de tout ce que ça a créé, ce que ça a créé pour moi, ce que ça a créé pour beaucoup, beaucoup de gens. Donc, pas le moment précis, mais cette époque-là, l'impact, je sais que ça a été immense. Là.
0: OK. Rappelle-nous un peu le contexte de création de cet album-là, Marissa, puis comment il s'est fait, dans quel contexte il apparaît.
1: Oui, mais comme Naomi disait, c'est un album surprise, donc déjà là, ça a fait comme un son effet en soi.
0: Ouais.
1: Puis c'est un album qui est arrivé après l'album Beyoncé, qui a comme créé un petit tournant là, dans la carrière de Beyoncé, parce que c'est ça, cet album-là éponyme avait vraiment marqué là, la pop culture, la culture pop. Puis là, ben est arrivé cet album-là qui est un objet en soi qui ressemblait à rien avant dans la carrière de Beyoncé. C'est un album qui, comme tu disais, était visuel aussi, qui a été créé sur une longue période, qui arrivait dans un moment social qui était très important. On arrivait dans les premières années de Black Lives Matter, parce que, bon, en 2013, le policier qui avait tué Trayvon Martin avait été acquitté. Donc, ça avait créé le mouvement Black Lives Matter. Et donc, dans toute cette énergie-là, Beyoncé, elle a clairement puisé pour créer cet album-là. Elle a puisé dans l'énergie sociopolitique, mais aussi dans ce qui s'est passé personnellement dans sa vie, dans cette période-là. Et on parle de la trahison de Jay-Z.
0: Toute une trahison très publique, très médiatisée.
2: Oui. Solange non plus n'était pas très...
1: Non, Solange, la sœur de Beyoncé,
0: qui avait
1: frappé Jay-Z. Donc, il y avait tout ce moment-là. Puis Jay-Z et Beyoncé, je pense qu'ils sont au courant du fait que tout le monde les regarde. Et Beyoncé, elle a pris ce moment-là qu'elle a vécu, elle a pris ce qui se passait aussi culturellement, historiquement, et elle en a fait un album de revanche, un album de guérison, puis un album qui vient guérir, oui, la blessure de la trahison, de l'infidélité, mais vraiment une blessure aussi plus large que ça, plus profonde que ça. Elle parle beaucoup de, justement, l'héritage, des traumas pour la communauté afro-américaine. Donc, il y a vraiment beaucoup de couches qui s'ajoutent. Et vu que socialement, c'était un moment aussi assez charnière, ben ça a créé une explosion. Là, tu parles d'une petite bombe, ça a vraiment créé une explosion.
0: Une explosion. Naomi, c'est toi qui as choisi la chanson qu'on a entendue, « I pray you catch me ». On l'entend, le « You can taste the dishonesty ». On peut goûter la trahison, en fait. Toi, tu l'écoutes pratiquement toutes les semaines, cet album-là,
2: oui,
0: Naomi.
2: C'est
0: une exagération.
2: C'est ça.
0: Pourquoi c'est marquant pour toi?
2: Honnêtement, c'est que c'est une leçon à tellement de niveaux. Cet album-là, il est extrêmement versatile dans tous les styles qui touchent. On parle de Beyoncé qui est maintenant plus dans une trilogie d'albums, le troisième à venir.
3: Après Lemonade, il y a eu donc Renaissance, Cowboy Carter, et là on attend le troisième
2: à venir
3: qui serait plus rock.
2: Exactement. Puis c'est comme la genèse de son exploration de tous ces styles-là.
3: Je trouve ça met la table en fait.
2: Oui, super bien. Puis probablement en fait, en lisant sur Cowboy Carter, cet album-là, je pense de source assez fiable, était terminé avant que Renaissance soit entamé. Ouais. Fait qu'il y a vraiment quelque chose qui m'indique que ça, c'était le début de vraiment une exploration assez large pour elle.
3: Oui, parce que dans Lemonade, on entend, bon là, on entendait une mélodie plutôt douce, mais il y a de tout musicalement aussi là-dedans. On va justement écouter un super medley de quelques-unes, mais il faut dire qu'on avait l'embarras du choix parce que Lemonade est le premier album de l'histoire à classer simultanément les 12 pistes de l'album dans le classement américain Billboard Hot 100. Donc, en voici trois chansons marquantes.

0: Ça, c'était sa chanson avec les Dixie Chicks, une chanson qui avait été refusée, une chanson country qui avait été refusée. Mm-hmm. La soumission de cette chanson-là avait été refusée par, je sais pas, là, l'Académie ou Country du Music country, Award à ce moment-là. Ouais. Elle s'est donc vengée avec Cowboy Carter quelques années plus tard.
1: Douce vengeance.
0: Est-ce que c'était un pari risqué, selon vous, ce virage-là dans la carrière de Beyoncé?
2: Je vais y aller en disant que non. Parce que, justement, déjà, Beyoncé, c'est Beyoncé.
0: Tout est calculé chez Beyoncé.
2: Tout est calculé. Puis justement, je pense que le timing de la sortie de cet album-là était aussi calculé. Beyoncé, l'album juste avant, qui était sorti 3 ans avant, avait vraiment aussi ancré sa marque dans la culture pop. Donc, je pense pas que de décider d'y aller avec plusieurs styles, ça donnait un risque. Puis c'est aussi que elle prouvait, en fait, qu'elle pouvait aller toucher à tout et que ça allait fonctionner. Mm. Je pense que c'était vraiment plus, là que vous me regardez vraiment, laissez-moi vous montrer de quoi je suis capable. Puis il y a un Jack White sur une de ses chansons, il y a un James Blake, il y a Kendrick Lamar, il y a The Weeknd. Je veux dire,
0: les collaborations sont extraordinaires. Elle a des diplômes là-dedans.
2: C'est juste ça.
0: Tous ces gens-là, ces grands artistes qu'elle fédère déjà,
2: ils vont être là. Pour appuyer ce que j'essaye de faire. Et ce que j'essaye de faire, c'est de vous montrer que je suis capable de tout faire. Et je pense aussi qu'elle voulait montrer que tous ces styles musicaux-là, ben, ils ont leur source dans la culture afro-américaine, dans la musique afro-américaine. Parce que quand on entend du rock, veut pas, ben, ça vient quand même de quelque chose et ça vient de cette culture-là.
0: Du country, rock.
2: Exact.
0: Naomi, bon, il y a l'album visuel dont on parlait. C'est un film de plus d'une heure. C'est magistral. C'est magnifique. On a plein de scènes en tête, peut-être même sans le savoir. Elle qui arrive dans une robe jaune avec un bat de baseball. Ou elle frappe sur des voitures. Il y en a plein comme ça, la mère de Trevor Martin aussi. Ce jeune homme qui a été tué par la police. Bref, ce film-là a beaucoup contribué à l'imaginaire de l'album. Naomi, toi qui es chorégraphe, qui es danseuse aussi, j'aimerais vraiment t'entendre là-dessus. Parle-moi de son rapport au mouvement, l'aspect chorégraphié, le visuel de Lemonade.
3: Ben, tu sais, visuellement, je trouve qu'il y a quelque chose qui ajoute à la cohésion de la musique, malgré le fait que ce soit des styles assez différents. C'est sûr que quand tu regardes l'album, c'est encore plus évident, tous les liens entre, y a-t-il des petits leitmotivs musicaux qui reviennent dans les interlunes, parce qu'elle fait beaucoup de genre de prose, spoken word, un peu entre les chansons pour faire des liaisons.
0: C'est presque un pamphlet,
3: exactement.
0: Visuel.
3: Oui, complètement. Puis, dans ces petites bribes de prose, il y a vraiment des choses qui peuvent nous éclaircir par rapport aux paroles des chansons suivantes et aussi qui rajoutent un sens. Des fois, il y a beaucoup de... C'est comme si l'album il est séparé en accusation, colère, rage...
0: Contre Jay-Z.
3: Et après ça, la grande réconciliation. Mais c'est beaucoup plus nuancé que ça. Ça parle... C'est un féminisme assez général. Là. C'est vraiment plus grand que l'infidélité, je pense. Puis c'est une des premières fois que à travers les danseuses qu'elle a choisies, les styles de danse qu'elle a choisis, les chorégraphes avec qui elle a travaillé pour ce projet-là, on voit un grand désir d'intersectionnalité qui était vraiment le début justement de son processus comme ça. Là.
0: Qu'elle a poursuivi par la suite. OK, je vous ramène en 2016. C'est le moment où on a sorti cet album-là. Et dans Saturday Night Live, on fait un sketch mémorable suite au lancement de l'album. La scène dure plus de 3 minutes et s'appelle « Le jour où Beyoncé est devenue noire ». On écoute un extrait.
4: Beyoncé released a new music video that embraces her black heritage.
5: Beyoncé video is unapologetically black.
4: Tribute to the Black Lives Matter movement.
5: Showcase for black message.
4: Claims her blackness like never before.
6: Honey, get in here.
5: Video yet.
7: What is it? What's wrong?
5: Black.
4: Out of nowhere.
6: I think Beyoncé is black.
0: OK, alors je vous mets un peu dans le contexte. Je traduis, on a un couple caucasien qui regarde la télé, qui voit les nouvelles, puis on entend aux nouvelles, Beyoncé annonce un nouvel album, elle fait référence au mouvement Black Lives Matter, elle embrasse son héritage noir, et là, ce couple, la femme dit, chérie, viens ici, qu'est-ce qui se passe? Je pense que Beyoncé est noire. Qu'est-ce que ça voulait dire, ce Marissa Gregué, ce sketch-là?
2: Je pense que c'est une complète réalisation que Beyoncé a plus à dire que ce qui s'adresse peut-être à la culture pop blanche, parce qu'il y a quand même ce besoin d'être accepté dans ce qui est la culture pop. Tu parlais tantôt justement du monde du country qui ne voulait pas accepter sa chanson, puis elle en avait fait un petit peu avant aussi du country. Mais là, il y a tellement un désir de Beyoncé d'être dans la culture afro-américaine, d'être dans le féminisme aussi, qui est basé sur la réalité des femmes noires, que là, pour plusieurs, puis là, c'est complètement exagéré, mais pour plusieurs, c'est comme, ah, ben, OK, Beyoncé, elle a quelque chose à dire en tant que femme noire, puis elle l'a tellement bien fait que je trouve ça génial, en fait, que SNL réagit comme ça, là.
3: Dans sa carrière, je trouve que c'est là qu'il y a eu des moments où elle a commencé à avoir des commentaires plutôt négatifs, puis, tu sais, des réactions un peu plus abrasives à son art à partir de ce moment-là. Fait que, on parlait de prise de risque tantôt. C'est pas une prise de risque, mais c'est sûr qu'une prise de position, ça amène, après, une prise de position pour dire que les personnes noires méritent des droits. C'est pas particulièrement.
2: Mais pour certains.
3: Controversé, mais effectivement, ça peut générer toutes sortes de
0: réactions. En même temps, quand elle échantillonne un discours de Malcolm X, comme dans la chanson Don't Hurt Yourself, qui dit que la personne la moins respectée aux États-Unis, c'est la femme noire. C'est quand même... Il y a plein de gens qui ont été choqués, beaucoup de gens qui ont été choqués, puis d'autres pour qui ça a servi un peu d'enseignement, en fait, de pédagogie. On écoute un extrait, donc, de Don't Hurt Yourself.

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2: Et ça dure un bout, cet extrait de discours-là qui est disponible pas dans la chanson, mais dans l'album visuel aussi. On dit souvent que Beyoncé, puis vous le disiez aussi à quelque part, elle a contribué à rendre le féminisme plus populaire, moins coincé, certainement moins blanc aussi. Mais on a parfois douté de son authenticité dans son intention. Qu'est-ce que vous répondez à ça, Marissa?
3: Je pense, puis c'est ce que tu disais, Naomi, que quand il y a une prise de position, il va avoir un retour de balancier. Puis je me suis plus intéressée, j'avoue, au retour de balancier du côté de femmes noires réfléchies. Parce que c'est le reste. Le reste, je veux dire...
2: Dans ce contexte-là, ça frappe moins, en fait.
3: C'est ça. Mais j'ai vu, puis j'ai entendu, puis j'ai compris l'idée que Beyoncé, elle a son privilège. Puis elle a décidé, au moment qui lui était... qui lui était le plus opportun de prendre cette position-là.
2: Il y a eu Bell Hooks en côté.
3: Bell Hooks qui a écrit dans un texte.
2: Guardian,
3: moi, j'avais écrit un texte et j'avais parlé à Nantali Dungo, qui est une journaliste de CBC, qui me disait elle aussi que c'était un peu opportuniste tout ça. Puis j'ai envie de dire, j'avoue là, que je peux le dire, que oui, c'est opportuniste, mais c'est Beyoncé. Elle a ses milliards de dollars. Si elle est pour prendre cette position-là et rameuter des gens et faire un message et donner un peu pour la première fois la réalisation pour certains que la culture pop, la musique pop peut avoir un message et avoir quelque chose de très fort à dire, vas-y, Beyoncé, puis finis-en encore plein comme ça parce que oui, ça part d'une place de privilège, mais moi, toute seule, je peux pas le faire. Alors, j'aime ça que Beyoncé le fasse aussi.
2: Qui est quand même suivi par des millions de personnes dans le monde.
3: Qui est suivi par des millions de personnes. Puis, tu sais, son message reste qu'il est ancré dans sa réalité à elle. On ne peut pas lui enlever ça, qu'elle est une femme noire qui a aussi vécu beaucoup de misère pour ça. T'sais.
2: Naomi, t'es d'accord?
4: Si c'est ça le compromis, des fois, c'est le moins pire des deux. Puis je pense que dans cette situation-là, le compromis, oui, un peu opportuniste, mais l'éducation qui en est découlée, je pense qu'elle est plus...
3: Et la visibilité.
2: Est plus bénéfique. Ouais. Bon, question page pour terminer. Adèle avait remporté le Grammy cette année-là du meilleur album avec 25. Elle avait dit, je suis reconnaissante, mais l'artiste de ma vie, c'est Beyoncé. Merci pour Lemonade. Est-ce qu'elle aurait dû gagner Beyoncé?
3: À 100%.
4: Bien sûr.
3: Vraiment. Merci Adèle de l'avoir dit.
2: Oui, Naomi, Marissa Gregory, merci énormément pour vos lumières aujourd'hui. Merci d'avoir accepté de parler du 10e anniversaire de Lemonade de Beyoncé. Merci à toute l'équipe, à la technique Yannick Roberge, à la recherche Alexandre Gratton et Patrice Parent, à la réalisation Mathieu Beauchamp. Karine Lefebvre vous attend avec Dis-moi ce que tu lis. Je m'appelle Eugénie Lépine-Mondeau. Je vous retrouve la semaine prochaine. J'ai déjà hâte.

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5: Bonjour mesdames et messieurs, ici Lise Millette en Abitibi-Témiscamingue. Il est 15h, voici votre bulletin d'information. Un corps a été retrouvé dans les décombres de l'incendie qui est survenu hier à Val-d'Or dans le cadre de cette vague d'incendie qui a tenu les policiers et les pompiers en alerte à Val-d'Or depuis déjà quelques jours. Le chef des pompiers de Val-d'Or, Éric Hébert, mentionne une rare collaboration avec également les pompiers de Rouyn-Noranda et d'Amos qui avaient été appelés en renfort.
6: Avec les incendies qu'on avait eus cette semaine, ça devenait important là, de prendre soin de nos gens aussi et d'avoir un peu de répit. Donc, on a décidé là, d'appeler des renforts un peu plus loin pour donner un répit à nos gens, de demander de manger un repas chaud, d'être en caserne, puis de prendre le temps là, de se reposer, là, le temps de repartir à l'incendie là, pour le reste de la journée.
5: Par ailleurs, le maire de Val-d'Or, Serge Allard, a aussi prévenu ses citoyens que les policiers seront davantage visibles.
7: Les policiers sont là. J'étais content que les policiers envoient des forces supplémentaires parce que les gens de la Sûreté du Québec aussi ont travaillé très fort cette semaine ici pour, dans tout ça. Donc, il y avait besoin d'aide. Puis, faites-vous-en pas, on va sécuriser ça. Je suis en contact constant avec eux.
5: Par ailleurs, l'accès au commerce est de nouveau possible maintenant sur la 3e avenue, toujours à Val-d'Or. Le Centre de services scolaires Aricana a annoncé que les élèves de 4e et 5e secondaire vont pouvoir demeurer une autre année à l'école Natagan de Barrault. C'est un soulagement pour la communauté qui s'était d'ailleurs mobilisée au cours des derniers mois. Des membres du comité de vigie des citoyens, mais aussi des élus de la MRC, avaient envoyé des demandes pour tenter de surseoir à cette décision, ce qui est arrivé. Voici la mairesse de Barrault, Jocelyne Lepage.
8: Bien, ce sera tout d'abord là, de supporter le comité Vigie Natagan, comme on le fait depuis le début, de voir avec eux est-ce qu'il y a des possibilités, nous, de notre côté, finalement, d'apporter notre contribution, qu'elle soit au niveau humain, que ce soit au niveau financier. On va regarder avec eux comment on peut leur apporter ce support-là, finalement.
5: Les jeunes ont de plus en plus de la difficulté maintenant à avoir accès au marché du travail. Les carrefours jeunesse-emploi sont souvent débordés. Voici ce qu'a préparé Gabriel Paris-Assatori.
9: Pas facile pour les jeunes de se trouver un emploi par les temps qui courent. Le taux de chômage est de 17 % chez les 15 à 19 ans au Québec, alors qu'il est à 5 % pour le reste de la population. Donc oui, les carrefours jeunesse-emploi sont sollicités comme jamais. Ce qu'ils remarquent, c'est que les besoins des employeurs ont changé depuis la pandémie. On le voit à l'épicerie notamment. Voici quelques jeunes.
10: Tout le monde essaye d'avoir un emploi, puis genre, tu sais, quand t'arrives, ben ils prennent pas ton CV. Moi, j'ai une job, mais ça a pris longtemps avant que je sois embauchée.
11: Des fois qu'on va porter, mettons, des CV, puis tout ça, ben ça prend du temps avant qu'ils rappellent, puis des fois, ils rappellent pas.
9: Plusieurs jeunes se sentent vulnérables avec la hausse du coût de la vie. Ils veulent travailler, ils ont besoin de travailler. Ceux qui peinent à trouver un emploi développent de l'anxiété, leur santé mentale est mise à mal. Le réseau des carrefours jeunesse emploi l'a constaté dans un sondage. On va écouter Kevin Lacasse, directeur général chez Trajectoire Emploi à Lévis.
12: Le constat que je vois année après année, c'est la vulnérabilité des jeunes, la précarité des jeunes qui ne cesse d'augmenter. Des profils au niveau de la santé mentale, même, on se rapproche même de la psychiatrie dans certains cas, c'est en forte hausse chez nous.
9: Les carrefours jeunesse-emploi réclament un meilleur financement au gouvernement pour répondre à la demande. Ici Gabriel Paré-Assatouri, Radio-Canada, Québec.
5: En Alberta, Banff, Calgary, plusieurs autres municipalités prennent maintenant des mesures préventives en raison des risques d'inondation. Deux rivières menacent de sortir de leur lit. Voici Laurence Tachereau.
13: En raison des précipitations annoncées dans les prochains jours, on craint des risques d'inondation de la rivière Beau. Les régions de Lac-Louise, de Banff et de Canmore, toutes traversées par le cours d'eau, sont actuellement en état d'alerte. La ville de Calgary n'est pas non plus épargnée. De la pluie forte devrait commencer à tomber dès ce soir ou cette nuit et persister jusqu'à mercredi matin. Environnement Canada prévoit de 50 à 100 mm de pluie au total. C'est l'équivalent d'un mois de précipitations concentrées en seulement trois jours. La chef des pompiers de Banff, Kerry Martins, explique que l'important manteau neigeux accumulé cet hiver s'ajoute aux conditions météo actuelles pour faire grimper rapidement le niveau de l'eau.
14: We decided last night to be proactive and put the Tiger Dams out in advance.
13: Sur le terrain, des barrages d'eau temporaire ont été installés de façon préventive autour de la rivière Beau à Banff. Ils sont prêts à être gonflés à tout moment. Déjà, par endroits, certains sentiers pédestres sont complètement inondés. Vendredi, le débit de la rivière a atteint 300 mètres cubes par seconde, ce qui représente plus du double de la normale saisonnière. Ici Laurence Tachereau, Radio-Canada, Calgary.
5: Les hockeyeuses de la Victoire de Montréal ont défilé aujourd'hui dans le centre-ville de la métropole pour célébrer la première Coupe Walter de leur histoire. C'est aussi la première fois qu'une équipe canadienne remporte ce trophée. Les partisans et les partisanes s'étaient déplacés en grand nombre pour accueillir les championnes de la Ligue professionnelle de hockey féminin. La capitaine Marie-Philippe Poulin a tenu d'ailleurs à remercier la foule.
15: C'est pas à table. C'est dans le moment que tu rêves que la première Coupe Walker ici à Montréal, d'en profiter. Puis les gens qui avaient pris le temps de venir, c'est remarquable.
5: Elles avaient remporté cette série contre la Charge d'Ottawa en quatre parties et pour les deux années précédentes, c'était le Frost du Minnesota qui avait remporté les honneurs. À la météo, 20 degrés en ce moment à Rouyn-Noranda, 6 pour la nuit prochaine. C'était vos informations.
16: Aujourd'hui, Marilyn Monroe, racontée par les livres, on découvre la romancière américaine d'origine ghanéenne, Yaa Gyasi, et trois livres pour mieux connaître Jessica Barker.

0: Karine Lefebvre. Bon samedi après-midi. Bienvenue à Dis-moi ce que tu lis. Hey, mine de rien, on en arrive au dernier mille de cette quatrième saison de Dis-moi ce que tu lis. Quelle chance quand même d'avoir un moment comme ça les samedis après-midi, en direct, je vous le rappelle, pour discuter, toujours en bonne compagnie, de livres, mais aussi de l'impact que la littérature a dans nos vies. Puis j'en profite pour faire un petit pas de côté, justement, avec l'impact de la littérature dans nos vies, parce que demain soir, on va vous servir une variation de ça. Ça s'appelle la Société des lecteurs. Ça va se passer donc demain dimanche à 20h, Maritime 21h. Émission festive, grand cabaret, en direct ici du 7e étage de la nouvelle maison de Radio-Canada avec Émilie Perrault qui pilote l'autre grand rendez-vous de la littérature sur nos ondes. Et puis, je vous disais, festif, vraiment, de belles tablées, des gens qui vont nous parler de l'impact de la littérature, des livres dans leur vie, avec le thème cette année de la résistance. Comment on fait? Qu'est-ce que la lecture peut nous apporter quand on vit dans des temps troubles? Alors, je vous donne quelques noms comme ça en primeur. La docteure Joanne Liu, Dominique Anglade, Isabelle Picard, Carl Bessette, Simon Boulris, Emmanuel Schwartz va être là pour lire des extraits de textes marquants. Nathalie Platt aussi, on va aller dans des cellules de résistance partout à travers le pays. Vous allez entendre des auteurs de partout à travers le pays et un grand club de lecture autour d'un livre qui fait beaucoup jaser au cours des derniers mois. C'était ça ou mourir de Télisson Aurélien. On l'a soumis en club de lecture. Je sais que vous avez été nombreux d'ailleurs à écrire pour nous parler de ce que le livre avait eu comme impact dans vos vies. Donc, je vous donne rendez-vous officiellement demain soir, 20h, 21h dans les Maritimes pour la Société des lecteurs. Voilà, c'est dit. Ceci étant dit, on a un très, très beau menu, nous, cet après-midi. On va se parler de Marilyn Monroe. On va souligner lundi ce qui aurait été son 100e anniversaire de naissance. Elle est née le 1er juin 1926. C'est un sujet fascinant, une icône de la culture pop. Somme toute, une femme assez mystérieuse, quoique des tonnes de livres ont été écrits à son sujet. Puis c'est ça un peu l'angle qu'on va prendre cet après-midi. C'est Marilyn à travers les livres et on va le faire avec la journaliste Manon Dumais. Bonjour Manon.
1: Bonjour Karine.
0: Et la critique et autrice Hélène Faradji. Bonjour Hélène.
2: Bonjour.
0: Deux fans de la femme, oui, ouais, vraiment.
2: Ouais,
0: elle exerce une grande fascination. Vous évoluez toutes les deux autour du milieu du cinéma. Évidemment, Marilyn, c'est le cinéma d'abord et avant tout.
2: Elle et James Dean, quoi. Ça a formé les imaginaires de tout le monde. Je pense qu'elle est unique aussi dans l'histoire du cinéma. Mm-hmm. Il n'y a pas d'autres femmes, d'autres actrices comme elle.
1: Oui,
2: elle
1: c'est
2: vraiment
1: un des visages
2: fascinante.
1: Les plus connus du 20e siècle avec Che Guevara, Albert Einstein, Churchill. Mm-hmm. Et je pense que chez les acteurs, avec Cary Grant et Tom Cruise, ouais. Elle fait partie des trois plus grands, pas plus grands, mais plus connus acteurs.
0: Oui, des noms qu'on associe à l'univers du cinéma. Ouais. Pourquoi, à votre avis, près de 65 ans après son décès, elle fascine encore autant Marilyn?
2: Parce qu'elle est morte très jeune.
0: Ouais. Aussi,
2: forcément, ça crée chez les gens beaucoup de projections. On imagine ce qu'elle serait devenue. On a envie de savoir quel genre d'actrice elle serait devenue aussi avec le temps. Et je pense qu'il y a ça. Puis je pense qu'elle symbolise aussi la façon dont le cinéma traite les femmes.
1: Mm-hmm. Mm-hmm. Tout à fait.
2: Depuis toujours.
1: Et son histoire familiale est un roman tragique.
0: C'est
1: une orpheline. Sa mère, elle l'a à peine connue parce que sa mère était schizophrène. Son père, elle ne l'a pas connue. Ses maris, elle les appelait daddy. Elle avait de la difficulté à prononcer les mots qui commençaient par M. Alors, certains psychanalystes ont dit c'est peut-être parce qu'elle avait de la difficulté à dire mommy.
0: Elle était bègue, donc.
1: Oui, c'est ça.
0: Alors, on va découvrir avec vous des livres pour mieux la découvrir. Certains qui ont extrapolé un peu sur ce qu'on savait d'elle, mais aussi des livres photos. J'en vois quelques-uns. Donc, beaucoup de références. Beaucoup de livres à vous offrir. Merci à vous deux d'être là aussi. Je salue aussi la dramaturge et comédienne Stéphie Mazounia. Salut Stéphie.
3: Salut.
0: Stéphie, s'en est passé pas mal des choses depuis notre dernière rencontre. C'était au Salon du Livre de l'Outaouais il y a quelques mois. Depuis, ta pièce Chronologie a remporté le prix Michel Tremblay.
3: Oui.
0: Remis à.
2: Bravo.
0: Essentiellement,
2: remis
0: au texte dramatique, le meilleur texte dramatique de la saison qui a été monté cette saison.
3: C'est fou. Je m'y attendais pas. Franchement, c'est un immense honneur. Pour moi, c'est faire partie de l'histoire de la dramaturgie québécoise. C'est le prix Michel Tremblay quand même. Il y a le mot Michel Tremblay. Donc, pour moi, c'est un immense honneur.
0: Et puis, Stéphie, je présume aussi qu'un prix comme ça, ça peut faire en sorte que la pièce soit vue davantage, qu'elle voyage même.
3: Absolument. En tout cas, j'espère.
0: Oui.
3: C'est quelque chose que je veux. La pièce est déjà publiée, mais j'espère que ça va donner au moins le goût aux gens d'aller l'acheter.
0: Absolument, oui, c'est ça. Vous pouvez aussi l'acheter puis la consulter comme texte. Stéphie, dans Chronologie, pour ceux qui ont eu le plaisir de le voir, de voir le spectacle ou de lire la pièce, il y a un de tes personnages qui s'intéresse à la littérature, en fait, qui remarque aussi l'absence ou le manque de visibilité de la littérature écrite par des personnages afrodescendants ou africains. D'ailleurs, les titres des chapitres de Chronologie portent des noms d'ouvrages écrits par des auteurs afrodescendants. Donc, il y a comme un lien aujourd'hui avec ce qu'on t'a demandé de faire pour nous.
2: Absolument.
0: Parce que, on va fouiller dans ta bibliothèque, Stéphie, aujourd'hui.
2: Exactement, c'est vraiment ça. Parce que moi, mon coming of age, comme je disais, ça s'est fait beaucoup par la littérature et aussi la littérature spécifiquement afrodescendante. Ouais. Et je pense que pour moi, c'était aussi important d'avoir un personnage qui grandit et se retrouve dans la littérature.
0: Alors, le roman dont tu vas nous parler aujourd'hui, c'est No Home de Ya Jiasi. Oui. Rapidement, dans quoi on navigue avec ce roman-là?
2: C'est l'histoire de deux sœurs, demi-sœurs, une qui évolue en Afrique, l'autre qui est esclavagisée jusqu'en Amérique du Nord. Et ensuite, en fait, les deux sœurs... leur génération sur 300 ans. Mm-hmm. Donc, on suit leurs ancêtres. Donc, c'est matriarcal et c'est une jeune femme ghanéenne grandie aux États-Unis qui écrit ce texte. Donc, c'est sûr que quand j'ai commencé à lire, c'est un texte dans lequel je me suis beaucoup projetée par l'autrice, mais aussi par les enjeux qu'elle aborde.
0: Excellent. Parfait. Alors, Stéphie, on parle de ça avec toi au cours de l'heure. Mais d'abord, salut Jessica Barker.
2: Salut Karine.
0: Des fois, je suis comme Barker.
2: J'ai toujours dit
0: Barker.
2: Tout est accepté.
0: Mais tu dis ce que tu veux.
2: Ce qui est moins accepté, c'est Penelope McQuaid qui m'appelle Jessica en anglais. Ça, c'est tout le temps
4: Jessica.
2: Bizarre.
4: Jessica.
2: Puis à chaque fois, je dis Hello Penelope. What's up?
0: Écoute, tu es multiple. T'en as plein des identités, comédienne, animatrice. Sensation web maintenant, Jessica. Je sais pas ce qui se passe, là.
2: Moi non plus, je sais pas, Karine. C'est ça qui est merveilleux.
0: Avez-vous vu les capsules Passion Lunch que Jessica fait? En fait, que t'as lancé comme ça, sans prétention, à la fois sur les plateformes des réseaux sociaux, Instagram,
2: exactement.
0: Facebook, où tu essentiellement...
2: Je fais les enfants. C'est rien de plus sorcier que ça, mais des fois, c'est des choses comme ça qui peuvent plaire et créer un engouement qui me dépasse en toute transparence, mais qui me rend joyeux. Parce que, mon Dieu, j'ai des grandes conversations avec plein de monde au sujet des lunchs et je sens que j'ai touché quelque chose de vraiment émotif. En tout cas, les Québécois sont à bout des lunchs, puis moi, j'adore faire des lunchs. Alors, je suis cette espèce de bête étrange, si je peux dire, qui fait mes lunchs le matin dans le silence de mon petit matin et toute seule. Il y a quelque chose de... Je sais pas qu'est-ce que ça va faire, Karine, mais j'ai perdu le contrôle.
0: Mais c'est beau, faut laisser place à l'imprévisible dans la vie. Mais bon, en 40 ans de carrière, Jessica, tu as eu plusieurs canaux d'expression. Oui. Tu as eu la télé, tu as eu le cinéma, tu as eu les livres même
2: radio.
0: La radio, beaucoup, tu en as fait pas mal. Qu'est-ce que le web t'apporte? Qu'est-ce que tu peux exprimer là que tu peux peut-être pas exprimer dans les autres médiums?
2: Ben assurément, il y a vraiment un contact. Le désir de communication est fort. Je veux dire, les gens sont... Il y a des débats sur est-ce que le ice pack doit être en haut de la bento box ou en bas. Et là, ça dégénère. Et je regarde ça et je me dis, waouh, on a besoin de jaser, je pense. Les Québécois s'ennuient seuls de leur côté. Alors, il y a quelque chose de... C'est ça, là. De nouveau, de différent, de très excitant.
1: Donc, c'est comme le juste œuvre utile, finalement.
0: Oui, c'est ça. Fait œuvre utile.
2: C'est comme c'est quoi le verdict?
4: À ce jour,
2: ce n'est pas clair. Voilà. J'ai l'intention de faire venir Martin Carly. Je suis rendue là.
0: Je le mets sur le côté. Ça règle le problème.
2: J'adore, c'était ma théorie, mais on m'a dit qu'il ne fallait pas.
0: Bon, d'accord. C'est intéressant parce que Jessica, on t'a demandé de choisir des livres marquants dans ton parcours de lectrice. Puis avant d'y venir, j'ai vu que tu avais séparé ça par chapitre de ta vie.
2: Ouais.
0: Ça représente mon enfance. Ça représente ma vingtaine. Donc, chronologiquement, si on était dans le livre de ta vie, à quel chapitre on est rendu, là?
2: Je ne sais pas, parce que je le vis en ce moment.
0: Ben
2: aux abords de la cinquantaine, j'ai fait un projet documentaire sur ça cet automne.
0: Avec Patricia Paquin, la mi-temps.
2: Oui, où on a mis de l'avant la réalité des femmes, l'espace des femmes, autant au cinéma, à la télévision, que même dans leur carrière. Qu'est-ce qui se passe avec la cinquantaine? Donc, je suis excitée de ce nouveau chapitre qui s'ouvre à moi dans 2 ans et qui va assurément... On est comme plus...
4: en tout cas, je vais pas dire on, là, je vais dire moi, on est mieux dans notre corps et dans nos têtes, je trouve, en vieillissant, et plus assumée et plus libre. Je suis assurément une femme plus heureuse qu'à 20 ans, en toute transparence. Alors, je me dis, ça ne peut qu'aller mieux. C'est comme ça que je le vois.
5: Mais c'est fantastique, ça. Il faut le prendre comme ça.
4: Ouais.
5: OK. Jessica, on va retourner avec toi au tout début de ton parcours de lectrice, puisque tu as tenu à le mettre en ordre chronologique.
4: Absolument.
5: Et le premier sur la pile, tu l'as amené. C'est un exemplaire qui a beaucoup, beaucoup de vécu.
4: Beaucoup de vécu.
5: C'est Babar en famille.
4: Babar en famille, mais une édition de 1966 qui est dans ma bibliothèque, dans la salle à manger, parce qu'à la maison, j'ai deux bibliothèques. J'ai la bibliothèque comme best-of, là, les affaires qu'on aime.
5: Okay.
4: Puis j'ai la bibliothèque plus chaotique et archive dans ma chambre. Là. Alors ça, c'est comme dans vraiment les meilleurs livres de ma vie. Pourquoi? Je pense que c'est juste j'entends la voix de ma mère le raconter. Les images me touchent. L'esthétique, c'est mon enfance. C'est des souvenirs. Puis c'est drôle, j'ai envoyé la photo de mes livres à mon frère. Puis la seule affaire qui m'a répondu, « Oh, Babar! » Mais qu'on est les deux pris avec Babar! Pourquoi? Je peux pas t'expliquer, mais c'est ça l'enfance.
5: C'est ça, puis t'as peut-être mis le doigt dessus. C'est un souvenir que t'as associé à ta mère, à de la lecture, donc en famille, la petite fratrie autour du livre, puis on se fait raconter une histoire.
4: Et toujours la même. Il y a beaucoup ça avec les enfants. On répète les mêmes histoires. Je la connais pratiquement par cœur. Donc, tous les référents sont là. Puis, il y a quelque chose avec cette esthétique-là, les dessins, je sais pas, c'est de l'ultime réconfort. C'est mon craft dinner, ce livre-là. Si je vais pas bien, je regarde Babar, 3 pages, puis je vais mieux. C'est vraiment ça qui se passe.
5: Ça parle de quoi, Babar en famille?
4: Ben, c'est la naissance des 3 bébés.
5: Oh, c'est le début de l'histoire.
4: C'est le début de l'histoire. C'est le début de toute leur nouveauté. Bon, Babar qui est pas là à l'accouchement, c'est une autre époque. Qui apprend.
5: Juste Babar, c'est un éléphant pour ceux qui.
4: Ah oui, c'est ça. C'est un éléphant. Oui. Ils habitent à Célesteville, le nom de sa femme qui s'appelle Céleste. Cet endroit merveilleux où tout le monde est heureux tout le temps. Et donc, c'est les 3 bébés qui naissent et c'est le début de leur vie de famille. Ah, voilà, Babar en famille.
5: Ça, c'est le livre, Jessica, qui représente le mieux ton enfance à toi. Est-ce que tes filles ont un livre similaire qui représente ou qui encapsule leur enfance ou tu leur as imposé Babar?
4: Non, parce qu'ils n'ont pas le même amour que moi. Et c'est très drôle parce que, bon, moi, j'aurais apporté 25 livres, là, Karine. Là, c'est ça le problème. Là. C'était vraiment très compliqué comme exercice.
5: C'est un beau problème.
4: Moi, c'est Un jour tout neuf qui est un livre où les enfants que j'ai lu et relu à mes enfants, c'est d'un livre d'images et à l'intérieur, ils décident, ce matin, je vais porter mon chapeau, mon sac. Puis il y a comme une espèce de conversation qui s'installe avec cette lecture-là. Okay. Puis encore une fois, c'est un grand livre, puis il est magnifique. Il était dans la première pile originale, mais j'ai dû le tasser, mais j'en ai parlé. Un journaux.
5: C'est correct, c'est bien. Au moins, le nom a été dit. Je t'ai entendu dire, lui est dans la pile là, des classiques. Il y a une pile chaotique aussi, c'est quoi cette pile-là, Jessica?
4: Ah ben écoute, ça c'est la pile de l'angoisse. Ça c'est la pile...
5: Mais elle le dit avec un énorme sourire.
4: Non mais c'est la pile de... Oh mon Dieu, j'ai pas lu ça. Oh mon Dieu, j'ai pas lu ça.
5: Ah, c'est la pile
4: Ah, c'est à lire. Ah, c'est... Et là, j'essaie de m'organiser dans ça. Mais c'est vraiment là, ça là... Ça, c'est à l'extérieur de la bibliothèque. C'est 2 immenses piles. Écoute, il doit y avoir 150 livres là-dessus. Ça n'a pas de bon sens. Puis ça, c'est vraiment chaotique. Là. Ça, c'est vraiment... Il faudrait un jour que je fasse le ménage là-dedans. Mais dans cette bibliothèque-là, qui est dans ma chambre, il y a aussi tous les souvenirs. Mmh. Et c'est là qu'on va tomber dans... Ma vingtaine.
5: Ta vingtaine. Et puis, ta vingtaine, ben, tu nous emmènes à New York.
4: À New York.
5: Tu as 21 ans, donc ça veut dire que la plupart des gens qui écoutent la télé te voient à l'écran depuis comme un bon 12, 13 ans, facile.
4: Ouais.
5: Et à 21 ans, tu décides que tu vas aller apprendre le jeu.
4: Ouais, je décide que je veux aller dans un endroit où personne ne sait c'est qui Charlotte des filles de Caleb. Non, mais c'est drôle quand même, mais parce que j'avais tellement d'a priori positifs ou négatifs qu'on dirait que j'étais pas capable de m'imaginer d'aller dans une école de théâtre au Québec. Fait que j'ai eu cet élan-là aussi parce que j'avais vraiment envie d'aller vivre à New York.
5: Ben
4: là,
5: oui.
4: On s'entend que c'est quand même
1: comme
4: un méchant trip. Je sais, tout est dans tout, là. Et donc, je me suis loué un petit appartement. Je suis allée faire un stage au Neighborhood Playhouse. Et ça, c'est le livre du fondateur, Sanford Meisner, on acting. Et lui et Lee Strasberg, c'était comme les deux, là, de l'époque, là. Ils s'étaient chicanés. Puis là, il y en a un qui a parti son école de théâtre plus d'entente. Puis lui, il est il était plus uptown. Mm-hmm. Puis je suis allée faire le stage d'été pendant 3 mois. Écoute, j'étais dans fame, là. J'ai vécu fame, là. On s'en remet pas de ça, là. Sincèrement, c'était extraordinaire.
5: Fait que t'intègres une cohorte de jeunes adultes.
4: De partout dans le monde.
5: C'est pas dans ta langue.
4: Pas dans ma langue. Je suis la Québécoise avec le gros accent. Et ce fut vraiment une expérience extraordinaire. À la fin de ce stage-là, je décide de m'inscrire à cette école de théâtre-là, de tout quitter à Montréal. J'ai cet élan-là. Et le dernier soir, je soupe avec mon professeur qui s'appelle Ryan. Puis il me dit, j'ai une question à te poser. Est-ce qu'au Québec, il y a des gens qui t'appellent pour des auditions? Oui, toujours. Mm-hmm. Est-ce qu'au Québec, tu travailles? Oui, toujours. Il fait, ici, là, tous les serveurs, chaque personne qui est à New York est un acteur de grande qualité qui cherche de la job. Fait que là, il m'a regardé, il m'a dit, retourne au Québec. Retourne au Québec. Mmh. Et j'ai fait ce choix-là.
5: Ah oui.
4: C'est drôle, hein, les chemins de vie, parce que des fois dans la vie, est-ce que j'aurais dû rester, est-ce que j'aurais dû partir? Mais on dirait qu'il m'a déstabilisée en me mettant de l'avant le privilège que j'avais,
5: ouais, de
4: puis que je sous-estimais jusqu'à un certain point.
5: Ouais. Es-tu retournée dans ce livre-là depuis que tu as appris, tu es allée à cette école-là? Parce que je pense que l'école Meisner, c'est vraiment le naturel, c'est trouver la vérité en soi pour jouer.
4: C'est tellement une belle technique. On est sur la répétition de 3 mots, puis on peut refaire et refaire la même chose, puis à chaque fois, il y a une escalade. Les independent activities, écrire pour vrai, ce que moi, je faisais tout le temps, j'avais 8 ans quand j'ai commencé à jouer. J'ai jamais fait semblant, mais à un moment donné, on se met à faire semblant. Fait que là, on te ramène à l'essentiel. Donc, c'est vraiment une merveilleuse technique de jeu et une école fabuleuse.
5: Alors, On Acting de Sanford Meisner. Et moi, je l'ai trouvé, j'en parlais encore la semaine passée, le archive.org ou archive.org. Vous avez plein, plein de livres libres de droit. Je l'ai consulté, moi, ce matin avant l'émission. Puis c'est fascinant.
4: C'est cool, hein?
5: Oui, c'est ça. Ben, on peut,
4: parce qu'il y a vraiment des exemples. Oui. Il fait la mise en scène.
5: Transcrit des classes, finalement, on le voit diriger des classes. Oui. Bon, OK. On Acting, pour ceux qui ont le goût de se lancer, qui sait. Un autre livre important, là, on avance dans la chronologie des 30 ans. Là, tu tombes dans la bouffe.
4: Ben oui. Là, je tombe dans la bouffe, puis là, je m'en remets jamais.
5: En voilà un autre livre que tu as vécu.
4: Momo Fuku, David Chang, livre de recettes extraordinaire qui m'est tombé dessus et que je lis et je relis. Mais moi, je lis des livres de recettes dans mon lit, là. Je lis ça, là, comme si c'était un roman, là. Mais parce que je trouve que maintenant, on est dans un rapport où les chefs racontent leur vie, justement. Mmh. On rentre dans leur univers, on découvre leur réalité. Les anecdotes sont super intéressante, c'est super bien écrit. Puis là, c'est lui qui m'a dit, Jess, t'es une bonne cuisinière, continue.
5: Qu'est-ce qui t'a convaincu là-dedans?
4: Il m'a donné confiance, il m'a donné la créativité. Je me permets de challenger plusieurs de ses décisions au niveau du sel à certains moments, parce que là, David Chang, c'est un peu intense des fois, il y a beaucoup de sel. Fait que je suis vraiment dans une relation

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4: C'est essayer de passer à travers la nouvelle vie de maman, de pas dormir, d'allaitement. Puis je lis pas des essais, en toute transparence. J'essaye juste de passer à travers ça. C'est un peu plus tard, quand je me suis même posé des questions, à réfléchir à qu'est-ce qu'il y en est. Et je tombe sur ce livre-là de Marie-Lise Hamelin parce que je la reçois à l'époque à un podcast que j'avais avant que les podcasts existent.
5: Ben là, oui.
4: Avant Audio, qui s'appelait Bain Libre, que je faisais il y a très, très, très longtemps.
5: Avec tes amis Vincent Bolduc et Guillaume Lemaitre-Vierge.
4: Qu'on a reçu et qui met de l'avant, en fait, à quel point on sous-estime l'égalité parentale. Elle n'est pas existante. Même si on a des bons chums, même si je sais que t'as plusieurs enfants, que t'as un chum présent, mais il y a une réalité, c'est que c'est nous qui avons porté l'enfant, c'est nous qui avons arrêté de travailler, puis c'est en général, nous qui prenons un congé qui va avoir des conséquences à long terme financières sur nos vies. Et même maintenant, on s'est nommé, je l'ai mis d'ailleurs dans le documentaire de la mi-temps, les gens n'aiment pas ça quand on parle de ça, mais ça a des conséquences financières dans la vie des femmes à la retraite.
5: Plus tard, quand les enfants sont... En fait, quand elles sont mères, mais plus à temps plein.
4: Oui, puis qu'en fait, cet argent-là qui n'a pas été mis de côté ou qui n'a pas été... où les avancements professionnels vont avoir des conséquences, puis il y a un écart salarial réel. Marie-Lise est arrivée tellement d'avance avec ce livre-là. Il y a eu une réédition cette année parce que c'est vraiment un livre important. Et je pense que toutes les femmes devraient le lire. Et... ben, les gars aussi, mais des fois, les gars, ils lisent moins ça. Fait que là, j'allais dire les gars, mais on dirait que je suis pas sûr qu'ils vont y lire.
5: Oui, en même temps, c'est un petit essai, vous pouvez le laisser traîner, puis il peut tomber dessus. Est-ce que c'est ça qui t'a amené à écrire ton premier livre, Jessica, Maman, dis-moi?
4: Oui. Oui. Ouais, c'est vraiment
5: c'est
4: lié
5: l'élan
4: à
5: de
4: ça.
5: Cette lecture-là.
4: Oui, puis la réflexion, puis le désir aussi de communiquer entre femmes, parce que c'est ce que Marie-Lise fait, puis elle le fait tellement bien. C'est un livre hyper important.
5: Tes filles sont encore petites, jeunes. Elles sont peut-être pas encore dans la réflexion autour de la maternité, mais est-ce que t'es arrivée à avoir ces conversations-là avec elle ou en tout cas en famille sur peut-être pas arrêter de normaliser ce manque d'égalité parentale-là?
4: Ils sont vraiment tannés. C'est un sujet du quotidien. Là.
5: C'est vrai.
4: Je veux dire, eux autres, là, wet shout, là, ça va arriver là, avec des listes puis des limites. Non, c'est sûr que ça fait partie du quotidien. Mm-hmm. Puis de nommer ces choses-là, selon moi, sont hyper importantes. Puis le but, c'est vraiment pas de dire que les hommes font pas les choses bien. Parce que là, c'est systémique, c'est installé. Ouais. C'est qu'on sous-estime à quel point c'est comme ça. T'sais, le congé parental, il faut qu'il soit 50-50. Là. Mm-hmm. On est deux parents. La moitié, quelqu'un prend 6 mois, quelqu'un d'autre prend 6 mois, puis tout le monde va être heureux.
5: Oui, on a la chance au Québec d'avoir un congé parental qui est assez généreux, mais ce n'est pas le cas. Dès que vous sortez des frontières du Québec, là, c'est une autre paire de manches. Là.
4: Absolument, puis généreux. C'est 55 % du salaire.
5: Oui, c'est vrai.
4: Il faut quand même remettre les choses en perspective. C'est pas si généreux.
5: Mettons qu'on recule à l'âge où nos parents nous ont eus. C'était pas mal, vous avez 3 mois, puis après ça, vous retournez, c'était zéro, puis encore. OK, fascinant tout ça, Jessica. Il y aura d'autres livres sur la pile sur lesquels on va revenir tantôt. Merci d'être avec nous.
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C'est la chanson « Wanna be loved by you » popularisée par Marilyn Monroe dans le film « Some Like It Hot ». On est en 1959. D'ailleurs, c'est l'un de ses derniers films. Il restera « Misfits » 2 ans plus tard. Et puis, ce sera la fin tragique d'une femme qui mourra à 36 ans. Je vous le disais un petit peu plus tôt en ouverture d'émission, on va souligner lundi, le 1er juin, ce qui aurait été son 100e anniversaire, elle qui nous a quittés à 36 ans seulement, née Norma Jean Baker. Marilyn Monroe,

0: c'est la séductrice, c'est la femme fatale, c'est la blonde bombshell. C'est une icône du 20e siècle. Et on s'est dit que, tiens, ce serait bien de se tourner vers les livres. Il y en a eu beaucoup. Des biographies de Marilyn, c'est comme un genre en soi. Là. Et on va le faire donc avec la journaliste Manon Dumais et la critique et autrice Hélène Faradji. Rebonjour à vous deux. Je le disais, fascinée. Elle vous a fascinée toutes les deux depuis l'enfance presque.
1: Ouais. Ouais. Moi, c'était tous les samedis après-midi avec ma maman. Oh. On avait 3 cassettes vidéo. Fait qu'on avait Cabaret, on avait Holy Grail des Monty Python et on avait Some Like It Hot. Mm-hmm. Et pour moi, Marilyn, dès l'enfance, ça a été une espèce de fascination. Pas parce que je m'imaginais vouloir lui ressembler, mais parce que elle me faisait rire. Elle me faisait beaucoup rire dans Some Like It Hot. Puis au fil des années, j'ai plongé dans ma passion pour elle à travers les films, bien sûr, puis à travers les livres aussi, puis j'ai découvert une femme beaucoup plus complexe que l'image qu'on pouvait nous renvoyer et beaucoup plus touchante aussi. Mmh. Et je crois que c'est une femme qui m'émeut profondément.
0: Ouais.
1: Ouais, vraiment.
0: Manon, on est dans le même rapport qu'Hélène.
2: Oui, absolument. Je suis émue par cette femme-là. Puis ça remonte à l'enfance. Moi aussi, j'avais pas de vidéocassette. Ça n'existait pas quand j'étais enfant. Et donc, moi, c'était à la télévision avec ma mère aussi qui était à la maison parce qu'à l'époque, c'était préférable de rester à la maison sous les congés de maternité. C'était pas top. Et donc, je voyais des films avec elle comme 7 ans de réflexion, Bus Stop, tous ces films-là. Et pour moi, elle apparaissait comme une déesse. Elle avait ce nuage blond de cheveux, cette peau de porcelaine. Bon, elle avait des taches de rousseur, mais à l'écran, elle avait tellement de fond de teint blanc qu'on voyait plus rien.
0: Il y avait un masque devant Marilyn.
2: C'était un masque. Oui. Et presque un masque de Pierrot dans Bus Stop, surtout. Là, mm-hmm. Même un fard blanc sur les paupières. Et donc, mais il y avait cette lumière-là parce que cette femme-là savait jouer avec la lumière. Elle connaissait très, très bien ses angles. Elle savait comment se placer devant une caméra. Mais ce que je percevais déjà petite, et peut-être parce que ma mère m'en avait parlé, parce que là, je vais dévoiler mon âge. À 4 ans, c'était le 10e anniversaire de sa mort, j'ai eu 4 ans. Et donc, sans doute que ma mère, j'ai vu son visage aux nouvelles, on a dû en parler, et donc j'ai demandé. Moi, j'étais cet enfant insupportable qui posait tout le temps des questions.
1: C'est qui?
2: Et donc, je savais qu'elle était morte jeune, et donc la mort me fascine depuis toujours. Et donc, de voir ce pour moi c'était la bonne humeur incarnée parce qu'elle était drôle.
1: Ouais, oui.
2: Et moi j'avais tout le temps l'impression qu'elle
1: était hilarante. Je trouve qu'on parle très peu de la géniale actrice comique qu'elle était. Elle avait un tempo comique qui est hallucinant.
0: C'est son statut finalement de star, de vedette, la fascination que Hollywood a eue avec ses mariages.
2: Elle avait cette façon d'entrer en scène, c'est ça. J'avais l'impression qu'elle était toujours en déséquilibre, qu'elle allait tomber dans les bras de son partenaire.
1: Regardez dans Some Like It Hot la scène où elle marche vers le train avec son petit ukulélé, qu'elle se déhanche. mais c'est d'une drôlerie incroyable. Puis ce timing dans sa diction qui est exceptionnel. Mm-hmm. Vraiment, le rire, c'est de la mécanique. Et Marilyn l'avait entièrement compris. Et c'est drôle parce qu'on parle toujours d'elle comme la séductrice, elle était belle, effectivement, elle était d'une beauté inimaginable, mais c'est d'abord et avant tout une actrice merveilleuse. Et malheureusement, je pense que sa beauté a presque éclipsé ça.
2: Ouais, c'était le grand drame de sa vie. Ben et c'est pour ça, comme Jessica, elle est partie à New York parce qu'elle voulait être prise au sérieux. Mm-hmm. Parce que une fille, c'est une beauté californienne, mais c'est dit, bon, en Californie, elle travaillait pour la Fox, on la traitait comme c'était toujours la blonde idiote qu'on lui faisait jouer dans les comédies. Donc, elle s'est dit, je vais aller étudier chez les Strasberg, à l'Actors Studio, je vais tout lire Stanislavski. Et il paraît que la scène qu'elle a préparée devant les étudiants qui étaient sceptiques, elle était fabuleuse. Elle avait un réel talent au-delà de cette grande beauté, de cette lumière qui transparaissait à l'écran. Elle avait quelque chose de très intérieur. Elle avait très douée.
1: Elle avait une vraie vulnérabilité.
2: Exactement.
1: Elle avait une fêlure profonde. Et je pense que, bon, évidemment, où ça arrive jusqu'au Misfits, où là, ça se dévoile. C'est vraiment un des films où on le voit. On voit sa fragilité, sa fêlure. Mais avant ça, Hollywood voulait pas ça.
0: Parce on n'était pas intéressé par le passé.
1: Non, c'est ça, exact. Elle est partie à New York,
0: c'est pas sexy.
1: Entre autres, parce qu'Elia Kazan n'a pas voulu d'elle dans un film et a dit publiquement « Je ne veux pas d'elle parce qu'elle pue le sexe ».
0: donc prisonnière de cette image-là que Hollywood avait fabriquée d'elle.
2: Oui. Et d'autres réalisateurs la prenaient en disant « Mais je te prends parce que t'es une pute.
0: Ouais. »
2: Non, c'est terrible. Hélène en parlait au tout début de l'émission, c'est terrible.
0: Elle a laissé quand même pas mal d'écrits, ses journaux intimes, entre autres. Puis on était curieux de voir par quel livre vous auriez envie de commencer, mais vous avez toutes les deux choisi le même livre, qui n'est pas une biographie typique, en fait. Il y a beaucoup de livres qui se sont écrits sur elle, mais le premier, celui sur lequel vous vous êtes entendu, c'est Marilyn, Dernière séance de Michel Schneider. C'est un psychanalyste français. Il ne l'a pas rencontré, Marilyn, lui. C'est quelqu'un qui est fasciné par la femme. Et la psychanalyse, c'est la porte d'entrée pour mieux connaître Marilyn. Pourquoi, Manon?
2: À cette époque-là, le monde des mots, soit de la psychanalyse, le monde des images, le cinéma, marchait main dans la main. Mmh. Lee Strasberg, là, justement, qui disait à ses acteurs, allez suivre une psychanalyse parce que vous allez découvrir vos traumas profonds et ça va nourrir votre jeu. Donc, à peu près tous les acteurs suivaient une psychanalyse. Beaucoup de scénaristes faisaient appel à des psychanalystes pour approfondir les personnages, l'histoire. Et il y a même des acteurs qui devenaient psychanalystes. Et donc, Marilyn, grâce et à cause de Lee Strasberg, s'est lancée dans la psychanalyse à corps perdu. Et justement, dans les dernières séances, c'est le dernier, c'est Dr. Greenson qui a été son dernier psychanalyste, le dernier à l'avoir vivante. Mais je dirais qu'il aurait dû être radié de l'ordre des psychanalystes parce qu'il a été... Il voulait absolument la sauver, mais je pense que c'est lui qui l'a entraînée dans la mort.
1: C'est une relation psychanalytique hyper étrange parce que, bon, au départ, effectivement, elle se confie à lui, elle a cette névrose, et il tombe, comme pas mal d'hommes, sous le charme. Mm-hmm. Elle devient trop proche de lui, dans le sens où elle va chez lui, elle connaît ses enfants, elle connaît sa femme, et lui se prend une espèce d'affection un peu trop marquée pour elle, et veut la sauver, comme un homme voudrait sauver une femme, sauf qu'en même temps, c'est son psy, et c'est lui qui lui prescrit ses barbituriques, qui vont la faire mourir.
0: Ouais.
1: Donc, il est dans cette espèce de relation où il veut l'aider, en même temps, il est celui qui lui donne de plus en plus de médicaments. Et donc, on peut se demander jusqu'à quel point il n'a pas précipité aussi un peu cette mort. Ouais. Mais tout est faux, dans le livre.
0: Alors, c'est ça. Là, on n'est pas dans les rapports de psychanalyse.
2: C'est un roman.
0: Ils ont été protégés. Dr. Greenson et sa descendance n'ont pas voulu dévoiler ça. Donc, Schneider, lui, va inventer ces derniers moments-là.
1: Exactement. Il suit les 30 derniers mois de psychanalyse. Et donc, il l'invente, mais à partir de recherches, de documentation, de qui était Marilyn, de qui... Bon, on sait quand même qu'elle a eu quelques amants célèbres au cours de ces années-là. Donc, il nourrit sa fiction avec énormément de réel. Et au final, le portrait qu'il fait et de Marilyn et du psychiatre semble assez plausible de ce qu'on peut connaître d'elle, tout en préservant un certain mystère. Mm-hmm. C'est vraiment un bouquin assez fascinant, surtout sur la psychanalyse. Oui. Je sais ce que c'est que la psychanalyse.
2: Et c'est ce qui me fascine dans ce livre-là, c'est le rapport au langage de Marilyn. Je l'ai dit tout à l'heure, elle était bègue. Mm-hmm. Et donc, elle avait trouvé une façon de parler, de respirer, ce qui lui donnait cette espèce de voix, comme une caresse. Mm-hmm. Et donc, c'est ce qui l'empêchait de bégayer. Mais aussi, elle n'avait pas d'instruction. Et donc, elle était avide de culture et de lecture. Et ça, Arthur Miller, qui fut son dernier mari, elle finit jamais ses livres. Mais elle traînait des livres toujours avec elle. Quand elle est morte, il avait plus de 400 livres dans sa bibliothèque. Et donc, la psychanalyse, c'était parfait pour elle parce qu'elle pouvait se permettre de jouer sur les mots. Par exemple, elle a eu des amants, mais elle le disait, je couche pour avoir des rôles. Et elle disait, mais moi, je ne me vends pas, mais je me laisse acheter. Elle faisait beaucoup d'esprit comme ça. Elle jouait avec les lapsus. Et moi, c'est ce qui me plaisait beaucoup là-dedans parce qu'on la voit comme une image. Ben, c'est souvent pour les belles femmes, des fois, on les prend pas au sérieux. Et Marilyn en est l'exemple parfait. Et donc, on ne pouvait pas croire qu'elle était intelligente alors que c'était une fille brillante. Elle n'avait pas fait d'études, mais ce qui n'empêchait pas d'être une fille brillante et assoiffée de lecture. Et elle est tellement peu sûre d'elle qu'aussi, elle prenait des notes sur les sujets qu'elle voulait aborder avec les personnes. Et d'ailleurs, Bobby Kennedy avait vu une liste et s'était moqué d'elle. Donc, à chaque fois qu'elle essaie de monter, il y a toujours quelqu'un pour la rabaisser.
0: Pour la descendre. Ces dernières séances-là ont aussi inspiré une BDiste, Manon?
2: Une très, très belle BD de Louison. C'est Louison... c'est son nom, là. Ouais, elle avait demandé la permission à Michel Schneider, qui est malheureusement décédé avant l'apparition. Il devait écrire l'introduction. Et là, il comprenait pas parce qu'elle avait écrit une bande dessinée sur François Hollande et il trouvait pas le rapport entre François et Marilyn. Et elle lui disait, mais moi, je veux un livre qui reflète un peu l'esprit crépusculaire de Miss Fitz. Mmh. Et donc, elle va faire disparaître toute la lumière et il n'y aura que du bleu. Elle va faire disparaître les couleurs pour faire entrer la lumière. Donc, il y aura du bleu qui va caresser les personnages comme une espèce d'ombre furtive. Et elle va faire beaucoup, elle va cadrer ses personnages de près, Greenson et Marilyn, surtout les yeux et évidemment la bouche de Marilyn qui a fait rêver tant d'hommes et de femmes aussi.
3: Parce que
2: ça, on pourrait en parler aussi. Mais donc, une parole, c'est la parole libérée de Marilyn aussi qui s'exprime dans ce livre-là. Donc, si vous n'avez pas le courage de lire le roman de Schneider, la BD, le roman graphique est une
1: ça
2: très bonne
1: option. Ça existe en balado aussi.
3: Ah oui.
2: Et il y a un documentaire aussi. Bref,
1: oui,
2: c'est à l'infini.
1: C'est décliné à l'envie.
0: D'accord. Hélène, évidemment, il y a des gens qui ont côtoyé Marilyn Monroe, qui ont travaillé avec elle. Ça a donné la suggestion, certains l'aiment chaud, donc Some Like It Hot, et Marilyn de Tony Curtis. Donc, Tony Curtis, acteur,
1: voilà.
0: Qui a joué à ses côtés dans ce film-là, qui décide de raconter quoi, sa version des faits?
1: Oui, à peu près, parce que, en fait, après le tournage, Tony Curtis avait été interviewé et sous forme de boutade, il avait dit, parce qu'on lui parlait évidemment de sa relation avec Marilyn, puisqu'il embrasse Marilyn dans le film, et il avait dit, embrasser Marilyn, c'est comme embrasser Hitler.
0: Pardon?
1: Ouais, c'est ça. Et donc, c'était resté un peu comme s'il y avait eu un tournage très difficile, comme si ça s'était très mal passé. Et finalement, il a fallu attendre qu'il ait 84 ans pour qu'il écrive ce bouquin et qu'il dise, mais non, c'était juste une blague, j'ai fait une blague aux journalistes, puis ça a monté en épingle, alors que pas du tout, elle était formidable. Il révèle qu'ils ont eu une liaison, bon, ça c'est pour le petit côté croustillant, mais il raconte surtout ce film en particulier. Et ce que j'aime beaucoup, c'est qu'au-delà des souvenirs, des anecdotes, il parle de l'actrice. Et c'est un acteur qui parle d'une actrice. Et c'est très très beau parce que justement, il va dans ces détails que nous, on ne voit pas nécessairement quand on regarde le film, mais comment elle se présentait sur le plateau, comment des fois, elle décidait presque d'enlever la lumière qui émanait d'elle, puis qu'elle se faisait toute petite, puis qu'on la voyait presque pas. Mm-hmm. Et que d'autres fois, au contraire, elle arrivait, puis c'était son plateau. C'était « Let's go, Marilyn est là ». Il parle beaucoup de ses retards aussi, parce qu'évidemment, sur les tournages, c'était difficile. À cause de son anxiété, à cause de ses fêlures, elle n'y arrivait pas tout à fait. Donc, elle faisait prendre des retards énormes aux productions. Et ça mettait tout le monde dans l'embarras. Mais en même temps, lui comprend que c'est de la fragilité, c'est de l'anxiété, c'est des choses dont aujourd'hui, on parle beaucoup plus facilement. Mais qui, dans les années 60, fin des années 50, évidemment, la santé mentale des...
0: Non, il y avait les cachets pour ça.
1: Voilà, exactement. Ouais. Dieu sait qu'elle en a pris.
2: Oui, avec du champagne pour accentuer leur effet.
1: C'est ça. Et c'est très, très touchant de voir Tony Curtis parler d'elle avec beaucoup de tendresse.
0: Maintenant, on a parlé de Michel Schneider, le psychanalyste. Il a écrit un autre livre sur Marilyn. C'est vraiment sa muse.
2: Oui, absolument. Et il dit même que c'est son double parce que quand il est né, elle avait 18 ans. Et quand elle est morte, il avait 18 ans. Donc, c'est mon double. Et il dit, je suis gémeaux comme elle. Et donc, c'est un abécédaire. Donc, on retrouve les mots suicide, drogue, homosexualité, maladie, Kennedy, mère, évidemment, Zelda Zonk, qui était un de ses pseudonymes, encore deux lettres, deux initiales. Et donc, pour ceux qui ont lu dernière séance, ils n'apprendront pas grand-chose. Et puis le livre, je décourage de le lire d'un couvert à l'autre parce que ça devient très redondant, mais de temps à autre, aller chercher un mot sur elle, comme dans un dictionnaire. C'est un très beau livre de chevet. Il y a beaucoup de tendresse, d'amour et d'admiration. J'ai rarement lu un auteur aussi amoureux, je pense, de son sujet.
0: Marilyn, Les amours de sa vie de Michel Schneider. Schneider publié en 2022. On va terminer avec les livres de photos. Vous en avez sélectionné toutes les deux, chacune un. Hélène, Marilyn Monroe par Eve Arnold. Ça, c'est une référence. Ils vont avoir une relation, finalement. Eve Arnold va suivre Marilyn pendant
1: 10 ans. Et c'est Marilyn, en fait, qui tombe sur une photo qu'a prise Eve Arnold de Marlène Dietrich et qui dit, cette photographe est extraordinaire, je veux la rencontrer. Elle se rencontre et elle tombe en amitié. Elles deviennent vraiment très, très proches. Et pendant 10 ans, Eve Arnold va la suivre. Comme ça, va faire 6 séances photo avec elle. Et donc, le bouquin recoupe les 6 séances, mais se concentre particulièrement sur les Misfits. Avec deux parties. Une première en couleur, la deuxième en noir et blanc. Et je trouve qu'on voit quelque chose de Marilyn que d'autres photographes n'ont pas réussi à capter.
0: Une vérité.
1: Une vérité, ouais. Une authenticité, un côté étrangement espiègle. Mmh. Une fille qui avait l'air de s'amuser. Oui.
0: Mmh. Quelqu'un qui n'avait pas eu d'enfance. Et peut-être
1: probablement, ouais. C'est vrai. Et aussi une sincérité. Ce que j'ai beaucoup moins vu dans d'autres photos plus posées. Là, c'est des photos presque dans le quotidien, des trucs pris sur le vif. C'est assez extraordinaire. Et j'ai lu quelqu'un qui disait qu'Ève Arnold, elle avait un peu inventé le female gaze. Mmh. Et c'est pas fou.
0: Le regard féminin.
1: Parce que c'est une femme qui photographie une autre femme et qui donc s'abstrait un peu de cette relation de désir.
0: On sort du regard de séduction.
1: Et ça fait du bien. Et elle est incroyablement belle dans cet album photo, Marilyn.
0: Marilyn Monroe par Ève Arnold, le bouquin est hérédité, évidemment, plusieurs fois. J'ai même lu qu'elle avait mis un embargo sur certaines photos au décès de Marilyn pour s'assurer qu'il n'y ait pas exploitation de son image.
1: C'est une bonne chose.
0: Elle avait bien vu. Manon, on termine avec Marilyn inédite, 50 séances de Milton H. Green.
2: Oui, c'est Joshua Green qui a réuni toutes les photos de son père. Enfin, pas toutes les photos. C'est 284 photos sur les milliers de photos qu'il a prises, dont 154 qui sont inédites. C'est des photos qu'il a dû regrouper pour une exposition à Shanghai en 2016. Et donc, il y a des photos qui ne sont pas parfaites parce que les négatifs ont été très, très mal entreposés. Mais dans ce livre-là, ce qu'il raconte, c'est la complicité, la relation d'amitié et professionnelle entre Milton Green et Marilyn Monroe. Et donc, un peu comme chez Ève Arnold, c'est qu'on voit sa spontanéité, son côté ludique. Elle a un réel plaisir à être devant un objectif alors qu'elle était tétanisée sur un plateau de cinéma. Parce que devant l'objectif, elle n'a pas un mot à dire.
0: Ouais.
2: Ce sont les images
0: liberté, qui
2: parlent d'elle-même. Et c'est des images... Il y a très, très peu d'images du quotidien. Ce sont surtout des fois, juste pour le plaisir. On essaie un vêtement, une coiffure, un objet, un nouveau studio. On fait des tests de lumière. Donc, on est dans le plaisir total avec Marilyn. Et je pense que ce sont devant les objectifs des photographes. En fait, pas les paparazzis.
1: Non.
2: Dans les photographes en qui elle avait confiance, qu'elle a sans doute été le plus heureuse parce qu'elle aimait être vue.
0: Ouais.
2: Pas entendue, mais être vue.
0: Ouais. Alors, c'est deux excellentes suggestions. Puis d'ailleurs, on évoquait tantôt le côté littéraire, son appréciation pour la littérature. Il y a un bouquin qui vient tout juste de paraître.
2: De Catherine Deneuve?
0: Marilyn and Her Books, The Literary Life of Marilyn Monroe, chez Simon & Schuster. Donc, si vous êtes curieux de...
2: C'est sûr que oui.
0: Absolument. Peut-être qu'on pourra mettre ça au club de lecture la saison prochaine.
2: Parce que j'ai découvert ça aujourd'hui. Il y a plusieurs années, j'avais vu un documentaire sur Marilyn commenté par Catherine Deneuve. Et là, ils viennent avec ce collectionneur de photos, ils viennent de sortir un livre chez Flammarion, Marilyn chérie. Et donc, ce documentaire-là, c'était un regard amoureux, plein d'empathie d'une grande actrice, d'une grande beauté sur une autre, une consœur.
0: Ben
2: donc,
0: oui.
2: Il paraît que c'est très, très bon. J'ai lu la critique dans Libé ou dans Les Inrocks, je ne sais plus. Il paraît que c'est très bon.
0: Cent ans après sa naissance, Marilyn fascine toujours.
2: Voilà.
0: Merci beaucoup à vous deux.
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0: Avec la dramaturge et comédienne Stéphie Bazounia, récipiendaire du prix Michel Tremblay, je le redis, pour sa pièce Chronologie, et le prix du comité de lecture du quartier des autrices et des auteurs, prix international. Vraiment bravo, Stéphie.
1: Merci beaucoup.
0: On va plonger dans l'une de tes lectures marquantes, le livre No Home de la romancière Yaa Gyasi. En anglais, ça s'appelle Homecoming. Tu as été marquée par son histoire, mais par l'autrice elle-même, je pense aussi. Et ça, c'est son tout premier roman.
4: Oui. Moi, quand j'ai commencé, quand j'étais à l'école de théâtre, j'ai eu un moment où j'avais besoin de me retrouver dans la littérature. Mm-hmm. Et Yaa Gyasi a été une autrice qui a été très importante pour moi, comme Chimamanda. Donc, je dirais qu'il y a Homegoing et il y a Americana. Donc, Homegoing, en gros, c'est l'histoire, on suit la lignée de deux sœurs sur 300 générations. C'est une grande fresque où on suit non seulement les femmes, mais les hommes aussi de chaque lignée. Puis à la fin, les descendants des deux femmes se rencontrent. Donc, c'est un livre qui m'a bouleversée parce que, premièrement, j'aime les histoires de femmes en général. J'aime les grandes fresques étalées sur plusieurs années. Ouais, c'est vraiment un livre que c'est aussi une autrice qui parce que j'avais besoin de me retrouver, parce que quand je pensais à la littérature, je pensais à des hommes dans la soixantaine,
5: c'est comme ouais.
4: qui en fait
5: ils ont été nombreux
4: à écrire,
5: oui.
4: C'est ça. Donc j'avais besoin de voir une jeune femme comme moi, née en Afrique, de 26 ans, qui est capable d'écrire un premier roman qui a gagné des prix internationalement, qui a été reconnu et qui est très quand même très complexe, pouvoir écrire un livre sur plusieurs générations, c'est incroyable. En gros, en fait, chaque chapitre parle d'un personnage qui vient d'une lignée d'une des filles.
0: Alors, on s'imagine donc ces deux, on est en Afrique précoloniale, là.
4: Oui.
0: On est quelque chose comme au 18e siècle, ces deux sœurs-là qui vont avoir des destins absolument différents. Avant d'entrer dans l'histoire, Stéphie, cette autrice-là, donc, elle est toute jeune. Comment elle va se retrouver à raconter cette histoire-là? Pourquoi? D'abord, c'est le pays où elle est née, c'est ça? C'est le Ghana? Elle va y retourner?
4: Oui, elle retourne au Ghana. Elle va visiter là où... il y a eu les esclaves étaient retenus avant d'être envoyés aux États-Unis, puis ça la marque beaucoup et c'est ça qui inspire l'histoire. Et apparemment à ce moment-là, dans les entrevues, j'entendais que Barack Obama avait visité là, donc il y avait beaucoup de touristes autour de cet endroit-là au Ghana. Et c'est ça qui a inspiré l'écriture. Et je dirais que ça m'a aussi inspirée dans Chronologie parce que je suis retournée au Burundi.
0: Mais oui.
4: Et c'est ça qui a inspiré, une des choses qui a inspiré l'écriture de Chronologie.
0: D'accord.
4: Et je ne sais pas pourquoi, mais j'ai besoin de suivre des autrices que j'adore et voir c'est quoi leur pratique et faire la même chose. Je ne suis pas très originale.
0: Non, mais à quelque part, il y a une curiosité. Ouais, puis, donc, elle grandit comme une Américaine en Alabama, donc dans le sud des États-Unis. Ce n'est pas commun. Les gens qui ont la même couleur de peau qu'elle. Donc, on comprend absolument qu'il y a un désir d'aller voir...
4: Absolument. Et ce que je trouve intéressant, c'est qu'elle raconte non seulement l'histoire de l'Afrique, de la colonisation en Afrique, en plus des Noirs, des Noirs qui sont allés aux États-Unis, qui ont été esclavagisés aux États-Unis. Donc, c'est rare d'avoir les deux histoires racontées et de voir les traumas générationnels de toutes ces générations et de voir les liens entre eux. Et souvent, je trouve qu'il y a quand même des fois une division entre les Américains et les Africains. On dirait que c'est complètement différent, alors que nos histoires sont quand même liées.
0: Mm-hmm.
4: Et je trouve ça très intéressant parce que c'est très rare des gens qui sont capables de parler de ces deux expériences et de les nuancer au point où elle a fait. Et justement, bien sûr, elle est inspirée par des Toni Morrison, elle parle de Chinua Achebe. Donc, c'est vraiment des auteurs qui m'ont aussi marquée. Et on le sent dans l'écriture qu'elle est inspirée par Beloved de Toni Morrison, qu'elle est inspirée par Chinua Achebe, Things Fall Apart, on le sent. Puis il y a quelque chose où je me sentais comme si je me reconnaissais parce que c'est des auteurs que j'avais lus aussi.
0: Toi aussi, alors que tu t'y intéressais. Stéphie Mazounia, tu dis que ce sont des histoires de femmes, donc elle prend ces deux sœurs-là qu'on va suivre sur plusieurs générations. Qu'est-ce que ça change que ce soit des histoires de femmes, qu'on suive ces lignées-là?
4: Parce que la plupart du temps, on suit les histoires d'hommes. Mm-hmm. Things Fall Apart de Chinua Achebe, c'est l'Afrique précoloniale, puis on voit l'arrivée des colonisateurs, puis on suit un homme dans ce parcours-là. Et c'est très rare dans les littératures des... Ben, maintenant, de plus en plus, mais à l'époque, c'était vraiment, on suivait des histoires d'hommes.
0: Mm-hmm.
4: Et là, avoir non seulement une jeune femme qui écrit, mais c'est, on suit majoritairement, c'est le point de vue des femmes. Et c'est ça qui m'intéresse aussi. Je trouve que ça a pas autant été raconté, le point de vue des femmes, écrit par des femmes afrodescendantes aussi.
0: Mm-hmm.
4: Donc, c'est ça qui m'intéresse, les grandes fresques de femmes. Parce que même moi, quand j'écrivais Chronologie, tu sais, j'ai beaucoup pensé à non seulement ma mère, mais j'ai pensé à ma grand-mère. C'était quoi sa vie? C'est quoi ses perspectives de ces femmes?
0: En quoi elle est différente de la mienne aussi? Comment on peut avoir des points en commun? Ouais, il y a question aussi, puis c'est quelque chose que tu abordes aussi dans Chronologie, Stéphie, de traumatisme intergénérationnel. Nous, on en parle beaucoup au Canada, notamment avec les premiers peuples, où c'est très important. Comment elle aborde ça? Parce que ce ne sont pas des événements faciles à raconter. Quand on parle d'esclavagisme, quand on parle de l'histoire des États-Unis, le lynchage, par exemple, quelle approche elle prend?
4: Mais je dirais que c'est ça qui me bouleverse dans le livre, la façon qu'elle aborde ça. Parce que comment c'est écrit, c'est des courtes phrases et elle est vraiment très sobre dans son écriture.
0: Okay.
4: Donc, on parle de choses très tragiques, mais mettons quand c'est un moment où on parle de lynchage, elle dit que le personnage est pendu. Point. Il n'y a pas de grande élaboration mm-hmm. de comment ça se fait. Et j'ai beaucoup réfléchi au concept du trauma porn, qui est le fait de c'est quoi l'éthique de l'auteur quand il est en train de parler de grosses tragédies. Ouais. Est-ce qu'on se lance dans des grosses descriptions de lynchage ou de violence contre les femmes ou autre chose? Ce que je trouve beau, c'est qu'elle, elle est très pudique. Parce que je trouve que ça peut être très déshumanisant aussi.
0: Absolument.
4: Souvent, que ce soit dans les films et même dans les romans, les personnes afrodescendantes, on les a trop vues, en fait, dans des... en train d'être, tu sais, lynchées. Ou on a eu toutes ces images et des fois, c'est trop facile de les réduire à ça. Mm-hmm. Alors que ce que je trouve qu'elle fait magnifiquement, c'est qu'on suit ces personnages et on s'attache à eux. Et quand quelque chose leur arrive, on est bouleversé parce qu'on s'est vu en eux. Et je trouve que c'est un procédé beaucoup plus efficace que de nous donner des grosses descriptions de une personne qui est pendue ou c'est comme une femme.
0: Pour aller bouleverser le lecteur, alors que le fait de développer une relation avec les personnages, en soi, c'est bien plus porteur d'émotion qu'une description graphique.
4: Mm-hmm. Absolument, puis c'est quelque chose dans ma pratique où je me dis, j'ai pas envie de... Par exemple, moi je parle des martyrs, des 40 martyrs de Bouta qui sont des jeunes qui ont refusé d'être séparés entre Hutu et Tutsi et qui ont tous été tués. Et j'ai beaucoup réfléchi à ce que je me mets à décrire qu'est-ce qui s'est passé. Et il y a des moments, oui, où j'en parle. Mais c'est que je voulais que ça, pas que ça soit trop graphique. Je voulais que ça, qu'on sente l'humain. Et je pense que c'est ça qui me touche dans la littérature. Mais quand on sent l'humain, quand on sent que c'était juste des jeunes garçons de 14 et 24 ans, comme nous, qui allaient à l'école et qui ont eu ce courage de ne pas se séparer, et qu'on se reconnaît dans ces gens-là, je trouve qu'on s'attache mieux.
0: Ouais, absolument.
4: Oui, absolument.
0: Elle dépeint les descendantes de ces deux sœurs-là qui auront des destins très, très différents. L'une va être l'épouse d'un gouverneur britannique, donc dans ce château où il y a traite d'esclaves. L'autre va être envoyée comme esclave, c'est ce que je comprends. Quel regard elle porte sur ces deux trajectoires-là? Parce que donc les expériences sont très, très, très différentes. J'imagine que on n'est pas dans le noir ou blanc là, dans l'expérience ici. Là. Il y a des nuances dans ces expériences-là.
4: Absolument. Et ce que je trouve qu'elle aborde d'ailleurs, qui est très tabou en fait, dans les communautés afrodescendantes, c'est le fait qu'il y a dans le livre, on voit des tribus africaines qui vont des tribus ennemies pour être esclavagisées et envoyées aux États-Unis, en Amérique du Nord. Et ça, c'est quelque chose qui est très tabou. Et dans les entrevues, elle en parle, que les gens ont la difficulté à l'admettre qu'il y a des tribus qui ont vendu des esclaves, des tribus africaines. Et moi, en tant qu'Africaine, c'est quelque chose qui est quand même très malaisant. C'est, que ça soit ma tribu ou pas. Tu sais, ouais, c'est sûr que c'est plus en Afrique de l'Ouest. Puis moi, je viens de l'Afrique de l'Est. Mais c'est aussi le fait de se dire qu'on peut avoir une posture de victime, mais aussi d'oppresseur.
0: Mm-hmm.
4: Et que de comprendre toutes les nuances,
0: la complexité, ouais,
4: c'est
0: de cette histoire-là.
4: Et c'est ça que je trouve courageux, le fait qu'elle n'évite pas cette complexité, mais que tout ça existe ensemble.
0: Alors, ça s'appelle No Home, en anglais, Homecoming de Ya Jiasi. C'est la suggestion de Sophie Mazounia. Merci de nous l'avoir fait connaître.
4: Avec
0: très
4: plaisir.
0: Hâte de replonger dans ta bibliothèque. Merci. Il nous reste une minute et quelques secondes, Jessica, pour ton dernier livre. Il est très beau. Et puis, t'as été offert par ton frère. Parents Must Unite and Fight.
5: Ouais, mon frère a vu ça dans une librairie à Paris, puis il a vu mon nom écrit au-dessus fluo avec des flèches. Il dit, il aurait été 1 000 $, je te l'aurais acheté, ma sœur, ton nom est écrit dessus. C'est une exposition d'un groupe de féministes anglaises qui ont pris des photos à différents moments de manifestations parce qu'elles demandent des places en garderie. Et moi, avec ma place au travail, combien de temps? En 2026, je fais la même chose. Je vais dans la rue et je demande des places en garderie parce qu'on vit le même problème. Alors, c'est tellement intéressant de voir à quel point on piétine, que l'avancement n'est pas réel, que les demandes sont les mêmes. C'est tellement un beau livre. Les livres d'art, grandeur, immense, font aussi partie des choses très importantes dans ma vie. J'en ai plein. Puis c'est de replonger. Cette expo-là, je ne l'ai pas vue, mais quand c'est des expos qu'on a vues, qu'on peut replonger et retourner, c'est tellement extraordinaire. Donc, c'est un livre de Camille Richard. Il n'est pas trouvable. Cherchez-le pas. Oh, il n'est pas trouvable, mais moi, je l'ai dans ma bibliothèque. Bon, ben,
0: devenez amis avec Jessica à travers ces capsules Passion Lunch. Oui. En dessous, là, dans les commentaires, peut-être que vous pourrez le feuilleter. Merci beaucoup,
5: merci,
0: Jessica.
5: Karine.
0: Merci d'avoir partagé tout ça avec nous. Merci Manon Dumais, Hélène Faradji, Stéphie Mazounia. Merci aussi à toute l'équipe qui a travaillé fort à la confection de l'émission encore cette semaine, à la technique Bruno Frigon, la voix et du maître Marilyn Dumont-Sange, à la recherche Florence Mignot et Patrice Parent, à la réalisation Mathieu Beauchamp. Je m'appelle Karine Lefebvre. Je vous vois demain 20h pour la Société de lecteurs. Sinon, on se voit la semaine prochaine. Salut!
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9: Bonjour mesdames et messieurs, ici Lise Millette en Abitibi-Témiscamingue. Il est 16h, voici votre bulletin d'information. Eh bien, un corps a été retrouvé dans les décombres de l'incendie qui est survenu hier à Val-d'Or et qui s'inscrit dans cette vague d'incendie qui, depuis quelques jours, aura en tout fait 3 victimes. Voici le chef des pompiers de Val-d'Or, Éric Hubert.
10: C'était retrouvé par la Sûreté du Québec. Donc, ils nous ont appelés sur les lieux, justement, pour avec l'opérateur de pelle mécanique aussi, là, pour aider à faire de la place là, dans le secteur.
9: Renforts policiers ont aussi été envoyés en renfort à Val-d'Or. C'est ce qu'a indiqué le maire Serge Allard. Il faut dire que sur la 3e avenue, les commerces sont maintenant de nouveau accessibles pour les citoyens. On précise par ailleurs que les policiers seront visibles et qu'il y a également certains agents spécialisés en matière de crime organisé. Voici le maire de Val-d'Or, Serge Allard.
11: On sait que c'est le crime organisé. Tout l'ensemble de la semaine, c'était le crime organisé d'ailleurs. Puis les cibles, c'était des cibles, c'était pas au hasard. On a eu, la Sûreté du Québec a amené des équipes spécialisées dans le crime organisé de partout. Il va y avoir une grande, grande surveillance en fin de semaine. Faites-vous-en pas, tous les effectifs sont sur pied d'alerte.
9: Par ailleurs, soupir de soulagement pour la communauté de Barre-Haute. La mobilisation pour le maintien du secondaire complet à l'école Natagan aura porté fruit. Les élèves de 4e et 5e resteront au moins une autre année. Voici Bianca Sikini-Joly.
12: Lorsque la porte-parole du comité de vigie, Jeanne Grenier, a appris la nouvelle, des larmes de joie ont coulé sur ses joues.
13: J'étais convaincue que c'était pour finir par arriver parce que nous, on était décidés à ne pas lâcher.
12: Après plusieurs démarches et rencontres citoyennes, la persévérance du milieu aura été récompensée. Un bel exemple pour les jeunes, soutient-elle.
13: Les étudiants étaient vraiment heureux. Je vous ai écrit un petit mot puis je leur ai dit, ça, c'est un bel exemple de persévérance. Puis ça, ça vous dit que si vous continuez puis vous travaillez dans la vie, vous allez finir par obtenir ce que vous voulez.
12: La mairesse de Barre-Haute, Jocelyne Lepage, salue le travail des bénévoles dans le dossier.
14: Barre-Haute, on a démontré finalement que si on se tient, tout le monde, ben on peut arriver à avoir des résultats. Mais ça demande énormément d'engagement.
12: Madame Lepage a bon espoir de voir naître des projets de concentration sportive déjà sur la table, et ce, dès l'automne, une façon d'attirer davantage d'élèves à l'école Natagan.
14: Parce qu'il y a eu beaucoup de travail de fait en amont, hein? Alors, c'est ce qui fait qu'on pourrait être prêt déjà à l'automne.
12: Jeanne Grenier et Jocelyne Lepage se disent toutes deux prêtes à se relever les manches pour la suite des choses. Ici Bianca Sikini-Joly, Radio-Canada, Ville-Marie.
9: Des organismes qui accompagnent les jeunes de la province s'inquiètent de la précarité en raison des difficultés pour ceux-ci à se trouver du travail. Le directeur général d'un Carrefour Genève-Lantois, Mario Côté.
15: Je vais prendre juste les emplois de première ligne. Là. Quand on voit l'épicerie, là, ben, il y a 6-7 ans, là, on avait 5 caissières à 5 emballeurs. Là, aujourd'hui, on a 2 caissières, un emballeur, puis quelqu'un qui est aux caisses électroniques, puis c'est le même monde qui vient passer aux caisses. Fait que là, on est passé de 10-12 employés à 4 employés. Puis là, je parle juste d'un épicerie. Fait qu'à plein de niveaux, les employeurs se sont réorganisés, ont ajusté leurs heures d'ouverture, les heures de fermeture, leur façon de travailler.
9: Le Canada a enregistré une baisse de 0,1% de son PIB lors du premier trimestre. Selon le vice-président économiste en chef du mouvement Desjardins, Jimmy Jean, il est toutefois trop tôt pour parler de récession.
16: On n'aime pas tellement le mot récession technique parce que ça frappe l'imaginaire, alors que ce qu'on peut dire avec plus de certitude, c'est que ça fait 6 mois que l'économie canadienne ne croît pas. Même si on dit qu'on ne parle pas de récession officielle aujourd'hui, ça ne veut pas dire que le portrait est nécessairement très positif.
9: Maintenant, moins de 2 semaines du début de la Coupe du monde de la FIFA, Toronto espère profiter de l'avenue des touristes et visiteurs qui vont se rendre pour assister au premier match en sol canadien du tournoi. Ce match aura lieu le 12 juin et opposera le Canada à la Bosnie-Herzégovine. Toutefois, le secteur hôtelier fait déjà état de taux d'occupation décevants. Léo Molinier précise.
17: I pay $3,000.
18: Hernan Rodriguez, amateur de soccer, a dépensé $3,000 pour voir un match.
17: It doesn't encourage locals to go in.
18: Pour Cam Sharp, ces tarifs n'encouragent pas les locaux à se rendre au stade. Et à 2 semaines du premier match, il reste toujours des places en tribune.
19: Who says that a sellout is actually the best thing?
18: Mais qui a dit que jouer à guichet fermé était la meilleure chose? Questionne Moshe Lander, économiste du sport à l'Université Concordia. Pour illustrer ses propos, il donne un exemple.
19: I can sell one seat for $50 or I can sell each of 2 seats for $20. I'd rather sell one seat for $50 and have an empty seat. I make more money that way.
18: Si on a la possibilité de vendre un siège à $50 plutôt que deux à $20 chacun, alors autant vendre celui à $50 pour gagner plus d'argent. En ce qui concerne les hôtels, ils s'attendent à un taux d'occupation d'environ 80% en juin et en juillet, ce qui est semblable aux chiffres enregistrés au cours des mêmes mois des années précédentes. La déception se fait sentir dans le secteur hôtelier selon Tony Hellenis, président et PDG de l'Association des restaurants, hôtels et motels de l'Ontario.
20: When you block so many rooms and you anticipate a full hotel and now you have to work at it.
18: Néanmoins, il pense que cette Coupe du monde pourrait être une belle vitrine pour Toronto pour le tourisme dans le futur. Ici Léo Molinier, Radio-Canada Toronto.
9: Et par ailleurs, à la météo, c'est du soleil, 21 degrés au centre-ville de Rouyn-Noranda. Les mercures qui resteront d'ailleurs au-dessus des 20 degrés, au moins jusqu'à mercredi. C'était vos informations.
21: 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Tout peut arriver. 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
21: Avec nos invités... Alexandre Cloutier, Pierre Lavoie, Safa Chebbi, Angélique Kidjo qui soumet son nouvel album à la critique de Laurent Saunier et de Nicolas Titley. Nos analystes de l'actualité sont Laure Varidel et Guillaume Rousseau, avec Jean-Philippe Cipriani. Et en troisième heure, en exclusivité pour les gens, les chanceux qui nous écoutent à la radio d'ici première, on accueille la chef d'antenne Brigitte Bougie, les co-animateurs du balado Estide Franglais et Angélique Quijot chante avec nos musiciens la joie. Vous les entendez, vous les voyez, Colder Nash au clavier, Evette Registre à la batterie, Grégory Clerget à la guitare et notre chef d'orchestre, le meilleur bassiste en ville, Paul Charles.

0: Bon samedi, Paul.
1: Bon samedi, Marie-Louise.
0: C'est presque l'été, Paul.
1: Oh oui.
0: Je vous vois fleurir.
1: On danse.
0: Toujours. Alors, on accueille nos invités de cette première heure, nos analystes de l'actualité. D'abord, l'éco-sociologue Laure Varidel. Bonsoir, Laure.
2: Bonsoir.
0: Et le juriste Guillaume Rousseau. Bonsoir, Guillaume. Ensemble, on accueille notre invité politique, Alexandre Cloutier. Il est président de l'Université du Québec. Bonsoir, Alexandre.
3: Bonsoir.
0: Alexandre, on vous accueille dans la foulée d'au moins deux actualités. Cette lettre que vous avez co-signée, parue dans Le Devoir la semaine dernière, « La rue n'est pas une maison », un appel lancé par Mme Marois sur l'engagement, bien sûr, face à l'itinérance. Et vous, cette allocution que vous avez présentée jeudi, c'est à l'Assemblée des MRC de la Fédération des municipalités du Québec, où vous avez parlé du programme de médecine pour les régions du Québec que vous voulez mettre en place à l'Université du Québec. Est-ce que ça se passe comme vous voulez, ça? Est-ce que ça va se faire bientôt?
4: J'aimerais que ça soit déjà réalisé.
0: Oui, c'est un rêve, hein, comme vous
4: les,
0: savez.
4: Et les besoins sont immenses, surtout pour le Québec. D'ailleurs, oui. Si on a eu une résolution unanime de la FQM, c'est pas par hasard, c'est parce que toutes les maires disaient enfin, une université qui lève la main pour former en région.
0: Oui, les médecins de famille aussi, ouais. Surtout. Qu'est-ce qui vous a ému cette semaine?
4: Qu'est-ce qui m'a ému, mon Dieu? L'animateur en socioculturel de mon école secondaire est décédé samedi dernier. Ah. Et je veux rendre hommage à tous les travailleurs de l'ombre qui travaillent dans ce secteur de l'éducation.
0: Au Saguenay.
4: Qui marquent la vie de milliers de jeunes, de centaines de jeunes. Benoît Couture, tout le monde le connaît au Lac-Saint-Jean. Il était là pendant 25 ans à l'école secondaire Pavillon Wilbrod-Dufour. Et il y en a plein d'autres ailleurs à travers le Québec. Alors, je voulais leur faire un petit clin d'œil.
0: Qu'est-ce qui vous a ému cette semaine, Laure Varidel?
2: Bien, aujourd'hui, le grand départ d'Edgar Morin, oui. Qui est pour moi sans doute l'intellectuel le plus lumineux et généreux. Ça a été un phare dans tout mon parcours universitaire, puis même mon parcours militant. Fait que j'ai encore le cœur, oui. Gros, même s'il avait 104 ans, puis oui. On s'attendait à son départ.
0: Quelle vie quand même, hein? Mais c'est vrai que c'est une lumière qui s'éteint. On espère qu'elle va continuer à briller un peu quand même. Guillaume Rousseau, qu'est-ce qui vous a ému cette semaine?
3: Deux rapports du commissaire à la langue française. Un qui démontre le recul du français dans l'administration publique québécoise, là où on s'attend à ce que le français rayonne, et un autre sur la précarité du français dans les entreprises privées. Et ce qui est peut-être le plus triste, c'est que ça susciter peu de réactions.
0: Ouais, c'est ça qui vous rend
3: c'est
0: triste.
3: C'est ça, exactement. Ouais. Donc, bon, en même temps, habituellement, le commissaire à la langue fait un bon travail au niveau des communications. Là, peut-être que la période préélectorale fait qu'il s'est gardé une petite gêne. Ceci explique peut-être cela, mais quand même, c'est préoccupant.
0: Pour répondre à cette question vous-même, qu'est-ce qui vous a ému cette semaine? Vous allez sur la bulle de conversation associée à notre émission Tout peut arriver sur la plateforme Audio. Bienvenue à toutes et à tous. Nous allons commencer cette émission en retrouvant notre collaborateur Jean-Philippe Cipriani pour la partie nationale de sa revue de la semaine.
5: Bonsoir Marie-Louise.
0: Bonsoir.
5: La défaite a fait mal hier.
0: Oui.
5: Hein? Mais au moins, on se console à Montréal aujourd'hui avec le défilé de la victoire de la victoire. Hein? Sachez...
0: avec un nom pareil, il fallait qu'elle gagne.
5: Ben hein, voilà. Ça. Mais oui. Sachez qu'on le dure quand même dans la métropole. Hein? Il faut réduire notre consommation d'eau, oui. Tout l'été, hein, pour prévenir un autre geyser. Alors, il faut boire autre chose et je montre l'exemple avec ma bière. C'est pas vrai,
0: c'est samedi, après tout.
5: Exact. Oui. Et ça tombe bien parce que Christine Fréchette a remis de l'argent dans le portefeuille des Québécois, ce projet de société qui anime le discours de tous les premiers ministres depuis 30 ans. Pourquoi?
6: Il y a tout qui coûte plus cher, que ce soit l'épicerie, que ce soit la pharmacie, que ce soit le logement, que ce soit l'essence. Et c'est pour ça qu'on veut intervenir.
5: Alors, on fait une belle mise en scène à l'épicerie, hein, avec un étalage de peanuts qui vont être distribués. Parce que parmi les mesures, il y a abolir la taxe de vente du Québec sur certains produits à l'épicerie. Tu sais, des produits de tous les jours. Là.
6: Par exemple, aux fruits, aux légumes, déjà coupés, qu'on achète, là, vous savez, là, les plats pour les tournois de soccer la fin de semaine. Je pense aussi aux collations qu'on donne aux enfants, par exemple, les barres tendres, les noix. En retirant la taxe sur ces produits-là, on va réduire la facture d'épicerie de tous les Québécois.
5: Ouais, tout le monde fait ça, des tournois, des plateaux après les tournois de soccer la fin de semaine.
0: Surtout vous, hein?
5: Ben voilà, pour un couple avec deux enfants, ça représente la somme retentissante de 50 piastres par année, Marie-Louise, ouais. Une piastre par semaine. Et l'État
0: et
5: se prive,
0: moins d'une
5: lui.
0: Piastre par semaine.
5: Ouais, j'arrondissais,
0: oui,
5: hein, j'étais généreux. L'État se prive, lui, de 100 millions de dollars. Il y a aussi des aides qui vont arriver une seule fois, en 200 dollars de plus pour ceux qui reçoivent le crédit d'impôt solidarité, puis 50 dollars de moins sur les frais d'immatriculation. Attends pour la campagne électorale. Alors l'opposition...
7: Ils vont aller emprunter pour financer ces dépenses électoralistes-là.
8: C'est essentiellement la même recette
7: que ce qu'on connaît de François Legault lors de l'élection de 2022.
5: Et c'est à peu près tous les économistes qui réagissent de la même façon. C'est plus électoraliste qu'efficace. Hein. Ce sont des mesures du genre qui avaient provoqué d'ailleurs le départ de Chrystia Freeland dans le gouvernement
8: Absolument.
5: Trudeau, rappelez-vous. Oui. Ici, le ministre Éric Girard est plus diplomate. Il a envoyé un courriel à Christine Fréchette pour lui dire qu'elle dépassait largement la cagnotte de 250 millions qu'il avait réservée pour elle. Oups, Radio-Canada a obtenu le courriel. Oui. Le ministre n'a pas nié. Là.
9: J'ai écrit des centaines et des centaines de courriels similaires au précédent premier ministre. C'est mon style concis, direct. Je suis le gardien des finances publiques.
5: Ah oui, c'est son style, mais la première ministre tranche au bout du compte.
6: Il fait son travail. C'est important qu'il le fasse. Maintenant, moi aussi, j'ai un regard qui est à portée plus large encore.
5: Ben, au total, c'est au moins 336 millions. Éric Girard, quand même, nous rassure.
9: Je vous confirme qu'on a la marge de manœuvre pour faire les gestes qu'on fait aujourd'hui. On a 4 % moins de dettes que lorsque nous sommes arrivés au pouvoir en proportion de l'économie.
5: Oui, il y a la marge parce que les revenus de l'État sont un peu plus élevés. Mais avec un déficit de 8 milliards, connaissant Éric Girard, on se doute que son premier réflexe, ce ne serait pas de tout dilapider d'un coup. Mais dépensez pas trop vite. Hein. Le 1er janvier, la taxe sur vos primes d'assurance auto-habitation augmente. Ça va annuler à peu près tout ça. Christine Fréchette, d'ailleurs, le savait même pas.
10: Est-ce que vous saviez que le 1er janvier, votre gouvernement augmentait la taxe sur les produits d'assurance?
6: C'était pas dans mon territoire à moi au moment où ça a été annoncé. J'étais pas nécessairement au fait.
5: Nul n'est censé ignorer la loi, mais nul premier ministre n'est censé ignorer les taxes, Marie-Louise. Ce parti-là est vraiment incorrigible. Il commençait à peine à faire oublier sa réputation de dépenser notre argent n'importe comment. En tout cas, le PQ a misé là-dessus avec sa pub des séries où il compare la CAQ à un vieux sandwich moisi, hein, mais c'est plus respectueux que l'expression « ma tante », ça a l'air. Il n'y a pas longtemps, jamais le PQ aurait dépensé de pub contre la CAQ parce que ce qui prouve que les sondages sont pas anecdotiques, mais ça détourne aussi l'attention de l'autre déferlement. Guillaume va nous en parler tantôt. Oui, Québec, Organisation unie pour l'indépendance, mouvement indépendantiste campé à gauche. Il y a un rapport signé notamment par les anciennes ministres péquistes comme Louise Arel, Louise Beaudoin, Monique Simard, qui déplore un virage vers l'identité puis la laïcité dans le discours souverainiste. Mais le PQ, le chef du PQ dit que ça ne les vise pas.
7: C'est un rapport qui, à sa face même, n'est pas destiné au Parti québécois. Une grande partie du rapport, en fait, porte sur l'état de la société civile au Québec. Je n'ai pas à commenter tout ce que la société civile dit tout le temps.
5: Ben pourtant, il est pas mal capable de commenter pas mal d'affaires habituellement, Paul Saint-Pierre Plamondon. Ce sont plutôt les Mathieu Bock-Côté et autres qui sont montés au front, hein, voyant la patte de Québec solidaire derrière ça, puis de la gauche devenue, je cite, les idiots utiles du fédéralisme. Bon, Guillaume va en parler tantôt. Peut-être qu'il va pouvoir nous expliquer comment une frange qui est dépeinte comme négligeable, puis au fond des sondages, peut en même temps attiser ce déferlement, puis être accusé de torpiller le projet souverainiste. Faudrait qu'on m'explique. Un qui aurait dû réfléchir, en tout cas avant de parler, c'est le premier ministre Mark Carney. Avec ce référendum sur l'organisation d'un référendum en Alberta, est-ce que la loi sur la clarté s'applique? Oui, qui dit, avant d'aller lire la loi qui concerne un référendum sur une déclaration unilatérale de sécession, non, finalement, ça ne s'applique pas, mais il met le pied dans le piège à renard à ours, comme on dit ici. Loi sur la clarté, question claire, majorité claire, voici ce qui conclut.
11: Ce n'est pas 50% plus 1.
5: Ah, ça allait si bien. Hein? La classe politique québécoise est unanime. Lui, il rentre dedans. Simon-Jolin Barrette prend son ton de commission parlementaire. Ah.
12: C'est le cadre légal québécois qui s'applique. Point final.
5: Et il faudrait rappeler à Mark Carney que dans Terrebonne, il aimait bien le plus 1 hein, jusqu'à ce que la Cour suprême intervienne. Puis sa majorité au Parlement, il la doit à 50 % plus un député avec moins de 44 % des voix aux élections puis un taux de participation de moins de 70 %. Donc au final, il gouverne le pays à sa guise avec 30 % des Canadiens qui l'ont choisi. Et c'est avec cette représentativité-là qu'il se met à genoux devant Daniel Smith. Il y en a quand même un qui s'est levé cette semaine. Les premiers ministres de l'Ouest étaient réunis. Celle de l'Alberta, Daniel Smith, a répété sa colère contre la décision d'un tribunal d'empêcher un référendum sur l'indépendance en Alberta.
13: Whether that duty to consult should apply to citizen-initiated petitions. And that's where
5: elle dit, la question, c'est de savoir s'il faut consulter les Autochtones quand on parle d'initiative citoyenne. Nous, on pense que la Cour a erré, que c'est antidémocratique. Le premier ministre du Manitoba, Wab Kinew, est intervenu dans la conférence de presse en disant ceci.
8: So I think we know that is not correct. A lot of what you just said there, Premier Smith.
5: Ce que vous dites, Madame Smith, c'est pas correct. C'est pas aux citoyens à l'initiative d'une pétition de consulter. C'est à vous de le faire comme gouvernement quand le projet c'est d'établir une frontière internationale sur des territoires ancestraux. Bref, le feu est pogné. Pourtant, il avait de quoi sourire, hein, Daniel Smith, l'ex-ministre Stephen Guilbeault venait d'annoncer
14: oui,
5: son départ.
14: Son préféré.
5: On va l'aborder tantôt. Ouais, il est résigné face à l'ambition de l'abandon de toute ambition climatique de la part de son patron.
15: Il est maintenant temps pour moi de trouver de nouvelles tribunes pour poursuivre le travail de ma vie.
5: Et quand même, il reste libéral jusqu'à sa démission cet été. Il ne veut pas causer d'instabilité. La réaction de Mark Carney?
16: Je sais depuis quelques mois que c'est une possibilité. Je souhaite le bonheur à lui et à sa famille.
5: Ah oui, du bonheur. Daniel Smith, qui la haïssait tellement, elle a une réaction assez laconique.
13: I wish him well in his future endeavors.
5: Je lui souhaite le meilleur dans ses nouveaux défis. Je suis pas mal sûr qu'elle va l'entendre à nouveau sur d'autres tribunes.
14: Fort possible. Merci Jean-Philippe Cipriani. Merci à vous.

0: Talk show en forme de revue de la semaine se poursuit avec notre invité politique, Alexandre Cloutier. Bienvenue parmi nous.
1: Merci.
0: Officiellement, Alexandre. Vous avez 48 ans. Vous êtes juriste de formation, comme Guillaume Rousseau, d'ailleurs.
1: On se connaît depuis longtemps, d'ailleurs.
0: Ah oui, comment ça, vous vous connaissez, tous les deux?
1: On était dans le même bureau d'avocat il y a 20 ans. J'étais stagiaire, il était avocat junior. Je veux pas trop vieillir.
2: Les anciens des grands cabinets de Montréal qui n'ont pas vraiment duré dans le temps.
1: Voilà.
0: Qui ont fait autre chose, en fait. Voilà. Hein? Parce que vous avez été député de la circonscription de Lac-Saint-Jean pour le PQ de 2007 à 2018. Ministre délégué aux Affaires extérieures dans le gouvernement de Pauline Marois entre 2012 et 2014. Vous vous êtes présenté à deux reprises à la direction du Parti québécois en 2015 et en 2016. Et depuis le 14 décembre 2022, vous êtes président de l'Université du Québec. C'est le réseau, en fait, qui comprend les 6 universités du Québec. 10 maintenant?
2: Les 10.
0: Ah là, mais vous comptez TELUC.
2: Oui, bien sûr,
0: l'École nationale d'administration publique, l'École de technologie supérieure, voilà.
2: Et l'INRS, l'Institut national de recherche
0: scientifique. C'est énorme quand même.
2: C'est la plus grande université au Canada. Les gens ne le réalisent pas, mais l'Université du Québec est une grande institution de la Révolution tranquille.
0: Oui.
2: Puis d'ailleurs, on entend en ce moment beaucoup dire « ça serait fun d'avoir une nouvelle révolution tranquille au Québec, une révolution tranquille 2.0 », mais moi, je trouve que l'Université du Québec fait partie des grandes œuvres de la révolution tranquille.
0: Complètement.
2: Et qui est une œuvre inachevée.
0: Pourquoi inachevée?
2: Parce que c'est hallucinant la progression que nous avons eue au Québec en termes de diplomation de la population québécoise. D'abord, faut revenir au début. La raison pour laquelle l'UQ a été formée, c'est parce que les francophones avaient un retard historique en ce qui a trait à l'accès à l'université.
0: Oui.
2: Mais ce qu'on réalise moins, c'est qu'il y a encore des écarts immenses entre les régions du Québec en ce qui a trait au taux de diplômés universitaires. Mmh. Et là, ça passe de 15 % à 50 % à Montréal. Alors, il y a des disparités vraiment régionales importantes. L'Université du Québec s'est développée de manière extraordinaire. Mais encore aujourd'hui, c'est un étudiant sur deux qui est inscrit à l'UQ, qui est un étudiant de première génération.
0: Absolument. Donc, ça c'est remarquable quand même.
2: Un ascenseur social fantastique.
0: Oui. Ah oui, ah oui.
2: Et maintenant, on est avec 100 000 étudiants.
0: Oui.
2: La plus grande université au Canada, plus de 2 milliards de budget annuel, 18 000 employés. Bref, c'est un succès immense,
0: oui.
2: Mais on peut faire mieux encore.
0: Oui. J'allais vous demander, puis oui. Ça semble évident à la lumière de votre prise de position, là, votre prise de parole.
2: J'aime ça.
0: Oui.
2: Oui,
0: qu'est-ce qu'il y a de politique dans votre travail?
2: Tout, honnêtement. D'abord, ça ressemble beaucoup à un caucus, vous venez de le dire. Je préside les 10 recteurs de l'Université du
0: Quand
2: Québec.
0: Même,
2: alors,
0: il
2: faut assurer une harmonie dans la planification stratégique de notre organisation. Puis ensuite, je suis toujours en sandwich, en quelque part, avec les orientations gouvernementale où on essaie de s'inscrire, dans le fond, dans la vision pour qu'il y ait une cohérence du développement universitaire avec les grandes orientations gouvernementales, avec les va-et-vient que tout ça peut amener, comme par exemple sur la question des étudiants internationaux où le gouvernement est impossible à suivre, en fait.
0: Alors, la fin du programme du PEC affecte profondément les universités, puis ça vous concerne aussi, Guillaume Rousseau, à l'Université de Sherbrooke.
1: Les quotas, surtout. Là.
0: Ouais, les quotas imposés en fait. Aux étudiants étrangers.
2: Quotas à la fois fédéral, à la fois québécois, aussi une volonté gouvernementale très forte à l'époque de demander aux universités de faire plus en termes d'immigration, puis de demander d'accueillir davantage d'étudiants internationaux, chose qu'on a fait. Et puis après, comme vous le savez, espèce de
0: comment vous les expliquez, ces décisions politiques? Mettre fin au PEC, par exemple, établir des quotas d'accueil d'étudiants étrangers. Comment vous les expliquez, ces décisions politiques?
2: Bien sûr, 100% politique. Ouais. On n'isole pas la question de l'enjeu de la recherche, par exemple, dans les laboratoires universitaires, puis de la présence des étudiants internationaux. Malheureusement, on amalgame souvent les étudiants internationaux comme étant des immigrants au sens large. Et il y a peu de profondeur habituellement. C'est rare qu'on va analyser l'impact pour chacun des groupes. Et à plusieurs égards, j'ai l'impression que les étudiants se sont retrouvés pris dans le débat global sur le nombre d'immigrants au Québec. Et lorsqu'on regarde, par exemple, les planifications en immigration au Québec, les étudiants internationaux souvent sont un peu les barouettés d'une pensée à l'autre. Et là, il y a tout le débat qui aura lieu encore, je suis persuadé, dans la prochaine campagne électorale sur le nombre d'immigrants. Puis là, on verra comment les partis politiques se positionnent sur la présence des étudiants internationaux, qui, par ailleurs, tous les pays de l'Occident se battent pour avoir les meilleurs étudiants internationaux de la planète, sauf de plus en plus ici au Québec, malheureusement.
0: Oui, c'est la même chose aux États-Unis. D'ailleurs, vous avez, sur votre compte X, publié un texte paru dans la presse qui racontait ce que Trump est en train de faire depuis son arrivée à la Maison-Blanche, là, notamment brimer, empêcher les étudiants internationaux de venir dans les grandes universités américaines. Là. Il y a des parallèles que vous faites entre ce qui se passe ici et ce qui se passe aux États-Unis. Vous dites que c'est dangereux pour la démocratie.
2: Ce que Trump fait aux États-Unis, c'est par rapport aux universités, il n'y a pas de commune mesure avec ce qui se passe passe au Québec, là, on est d'accord.
0: Bien sûr.
2: Sauf que effectivement, on a dénoncé haut et fort ce qui se passe du côté américain avec l'ensemble des mesures qui ont été prises. Mais nous, ici au Québec, on a participé à toutes les commissions parlementaires dans lesquelles les enjeux en lien avec l'OPEC, par exemple, ont été abordés. Et à chaque fois, on s'est opposé aux mesures du gouvernement parce qu'on nous demandait de faire plus, chose qu'on a faite. Et il y a eu une grande progression d'ailleurs à l'Université du Québec. 16 % de nos étudiants sont des étudiants internationaux. Et du jour au lendemain, on nous a dit, vous aviez promis que si vous étiez francophone, que vous choisissiez un parcours francophone, vous auriez accès à la citoyenneté de manière privilégiée. Puis en cours de route, on a changé d'idée. Alors moi, j'ai un enjeu moral, parce qu'on fait du recrutement, on explique les règles, puis en cours de route, on modifie les règles du jeu. Alors,
3: à la résidence permanente, plutôt que la citoyenneté.
2: À la résidence, éventuellement, qui mène à la citoyenneté, oui, effectivement.
0: Oui, oui, puis ça a une incidence sur le financement des États-Unis, des universités. Forcément, soyons pragmatiques, là, ça a une incidence sur l'argent qui rentre dans les universités.
2: C'est évident qu'il y a un impact, mais en même temps, pour les universités francophones, l'impact est moins grand. Parce que les universités francophones n'ont pas accès au même bassin.
0: Qu'à McGill ou à Concordia,
2: par
0: exemple.
2: Parce que le marché de McGill est essentiellement aux États-Unis, en Chine, dans les pays plus fortunés. Si on parle uniquement de la question de l'argent, mais leur vrai enjeu, qui se mesure davantage, c'est pour nos étudiants doctorat. 50 % de nos étudiants doctorat sont des étudiants internationaux. Alors, qu'est-ce qu'on veut au Québec? On veut les meilleurs étudiants internationaux qui viennent s'inscrire dans nos universités. Ça va de soi.
0: Oui, je disais que c'est politique, votre travail, mais vous n'hésitez pas non plus à vous prononcer.

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3: Qui a publié une lettre dans le devoir.
4: Je pense que oui.
3: Parce que habituellement, je me souviens des lettres ouvertes que j'ai publiées.
4: Ça, c'est intéressant quand même.
3: Ça m'aurait quand même surpris.
4: On a quand même pensé que c'était vous avec toute l'équipe. Ouais. Puis on s'est dit, qu'est-ce que c'est intéressant? Est-ce que vous partagez l'opinion de cet Alexandre?
3: Alors, je préférais la lire au complet avant de commenter. Ça serait un petit peu plus universitaire comme démarche.
4: Mais vous avez publié aussi une lettre sur ce qui se passe aux États-Unis qui vous inquiète.
3: Oui,
4: c'est vrai.
3: Et je viens surtout publier une lettre avec Mme Marois pour réclamer.
4: Parlons-en de cette lettre.
3: Ouais,
4: c'est une initiative de
3: Mme
4: Marois,
3: oui,
4: ça.
3: Oui, 100 % une initiative de Mme Marois. Je voulais me joindre à elle parce que je trouvais important que l'Université du Québec puisse faire partie de cette démarche. Pourquoi j'ai accepté de la signer? Justement parce que c'est une lettre qui prend proposition.
4: Oui.
3: C'est une lettre qui dit « Rassemblons-nous et rassemblons tous les acteurs qui sont directement concernés ». Puis là, ce qu'on se rend compte sur l'enjeu de l'itinérance, tu peux pas prendre ça par un petit bout. Tu peux pas prendre ça par, la municipalité de Montréal, par exemple, qui décide de se mobiliser parce que c'est un enjeu qui est pan-québécois. Alors, c'est vrai pour la sécurité, c'est vrai pour les policiers, c'est vrai pour, la DPJ. Bref, il y a tellement de monde qui sont impliqués dans cette démarche-là que je trouvais important que nos spécialistes au sein de nos institutions, et là, je fais entre autres référence à nos professeurs,
4: exact,
3: puissent prendre la parole.
4: Oui, parce que ce que la lettre réclame, c'est
3: laquelle?
4: C'est drôle quand même, ça. Il faut en rire quand même.
3: Mais ça me rassure un peu.
5: Alors, on demande à l'autre Alexandre Cloutier de nous écrire.
4: Mais c'est une erreur intéressante parce que vous auriez pu l'écrire, cette lettre-là, je crois.
3: Oui, probablement.
4: Vous partagez un peu ce point de vue. Alors, ce grand sommet que vous réclamez, c'est la première initiative, la lettre, parce que ce que vous demandez, c'est un grand sommet d'ici juin 2027 sur l'itinérance. On va entrer en campagne électorale. Vous venez de faire référence au cours de cet entretien, cet automne. Qu'est-ce que vous pensez des moyens qui sont pris à l'heure actuelle par les décideurs politiques pour faire face à l'itinérance?
3: Je pense que tout le monde fait de son mieux, mais il n'y a pas de vue nationale. Il n'y a pas de vue d'ensemble. Parce qu'il y a des petits bouts qui appartiennent aux municipalités, il y a des bouts qui appartiennent aux CISP, aux CIUS, il y a des bouts qui appartiennent à DPJ, il y a des bouts qui appartiennent aux travailleurs sociaux. Mais il n'y a personne qui réfléchit ça globalement en ce moment. Il y a eu plein d'initiatives. Il y en a eu derrière des forums. Il y en a eu récemment dans les Laurentides là, qui a été porté entre autres par l'UQO puis un professeur là, très impliqué là-bas, un professeur Parizeau Legault, justement. Bref, tout ça pour dire qu'il y en a des initiatives, mais on trouvait ça important de prendre un moment de recul, de bien documenter les choses, d'avoir une vue d'ensemble et d'espérer d'avoir des vraies propositions concrètes dans le cadre d'un sommet qui rassemble les bons intervenants pour avoir une approche qui est vraiment nationale. Moi, j'habite le lac Saint-Jean, je travaille à Québec, puis je suis tout le temps à Montréal. Puis honnêtement, peu importe où on est au Québec, on est confronté maintenant à l'itinérance. Il ne faut pas penser à ça, il ne faut pas...
4: Même en région.
3: Rouen, ça explose en Abitibi-Témiscamingue, ça explose dans toutes les régions du Québec. Maintenant, ce n'est plus un phénomène des grandes villes. Puis, c'est triste.
4: Quel rôle l'Université du Québec doit jouer? Parce que quand on se promène à Montréal, on voit bien que le campus est un des lieux de la ville où il y a beaucoup d'itinérants. L'UQAM, bien sûr. Même chose à Québec, à Saint-Roch.
3: Dans
4: le quartier Saint-Roch.
3: Il y a plein de choses qu'on peut faire. D'un point de vue institutionnel, nous, ce qu'on peut faire, c'est assurer une présence étudiante dans les quartiers au centre-ville. Donc, avoir, par exemple, à l'Université du Québec, dans Saint-Roch, nous, ce qu'on souhaite, c'est accueillir davantage d'étudiants qui habitent le quartier Saint-Roch. La mixité sociale, moi, personnellement, j'y crois beaucoup. Puis quand t'es un jeune universitaire, habituellement, t'es ouvert davantage à côtoyer l'ensemble des différences auxquelles un être humain peut être confronté.
4: Oui, il n'y a pas des risques d'embourgeoisement quand on multiplie les résidences universitaires dans des quartiers comme ça, parce que c'est ça aussi l'enjeu de la mixité sociale.
3: L'embourgeoisement ou l'inverse, plutôt?
4: Oui,
3: si
4: donc des quartiers
3: des
4: qui deviennent...
3: De 20 ans de vivre
4: mais on améliore les habitations, donc on change aussi la figuration des quartiers.
3: On offre du logement abordable à des gens qui n'ont pas d'argent, puis on libère des logements qui coûtent plus cher à des gens qui ont les moyens de se payer. Nous, on a un rôle à jouer en termes de pour offrir justement à nos étudiants la capacité d'aller à l'université à frais raisonnables. Puis une des façons d'y arriver, c'est de travailler sur le coût des logements. Puis ça vient changer, la face du quartier.
4: Exact.
3: Mais cette mixité sociale-là, elle est importante. Parce que ce qui se passe en Saint-Roch à Québec, honnêtement, là, je sais pas si vous êtes allé récemment, mais honnêtement...
4: C'est une tragédie.
3: Mais oui, parce qu'il faut se souvenir de tous les efforts qui avaient été faits à l'époque pour rehausser, en quelque sorte, pour offrir une meilleure qualité de vie aux citoyens. Puis,

0: On est reparti en sens inverse, ouais. Les magasins.
1: La fermeture des commerces, ben,
0: voilà,
1: ça.
0: Exactement. Là.
2: Un des gros projets qui vous occupe en ce moment, oui. On l'a un peu évoqué en ouverture d'émission, c'est la mise sur place d'un programme de médecine familiale au sein de l'UQ.
0: Exact.
2: La médecine est enseignée à l'Université Laval, à l'Université de Sherbrooke.
0: Cinq facultés.
2: Voilà, mais pas dans le réseau des universités. À Montréal, bien sûr.
0: Exactement. Puis l'idée, c'est pas de créer une faculté de médecine pour créer une faculté de médecine, c'est de créer le premier programme de médecine 100% axé sur la médecine de famille et 100% axé sur la première ligne. En gros, les étudiants qui vont choisir l'Université du Québec s'engagent, dans le fond, à aller travailler comme médecin auprès des Québécois dans les zones qui sont moins bien desservies au Québec, donc en région, et là où il y a des déserts médicaux, incluant les grandes villes, dont l'Est de Montréal. L'idée, c'est de travailler sur les valeurs des étudiants, sur leur engagement dans la communauté et leur dire, si vous choisissez le programme de l'Université du Québec, ben les probabilités que vous vous retrouviez chercheur universitaire, c'est pas tout à fait le profil vers lequel on se dirige.
2: Ni la médecine spécialisée, là, évidemment.
0: Ni la médecine spécialisée. Oui. Sauf, évidemment, exception, parce qu'on ne peut pas attacher nos étudiants, mais on peut travailler sur le profil d'étudiants qu'on souhaite aller chercher et les orienter vers la médecine de famille et les orienter vers l'offre médicale de justement, de première ligne.
2: Oui, les études prouvent que les étudiants ont de plus en plus tendance à choisir la médecine spécialisée. Là. Comment vous expliquez ça?
0: En fait, c'est pire que ça. Ouais. Les étudiants boudent la médecine familiale au Québec. Puis c'est un problème qui est québécois. On le réalise pas. On pense que c'est le même partout à travers le Canada. Mais non, les places de stage de résidence en médecine de famille au Québec sont laissées vacantes.
2: Pourquoi?
0: Ben, les gens disaient, c'est parce qu'on se fait deux ans qu'on se chicane avec le gouvernement Legault. Puis ça, c'est pas attrayant. Puis c'est sans doute pour ça. C'est pas vrai pantoute. Quand on regarde les chiffres sur 10 ans, ça fait 10 ans, 80 % des places laissées vacantes en résidence familiale au Québec, au Canada, c'est au Québec. Donc, essentiellement, un jeune qui se dirige vers le programme de médecine, la quasi-totalité d'entre eux, ce qu'ils veulent faire, c'est devenir des médecins spécialistes. Alors que nous, ce qu'on dit, c'est si vous choisissez l'Université du Québec, vous priorisez la médecine familiale pour justement rendre ça plus attractif, pour choisir le profil de candidat qui souhaite s'investir dans l'offre de soins aux Québécois. Et on prétend pas que les médecins actuels sont mal formés, loin de là. Par contre, ce qu'on dit, c'est qu'on pourrait mettre davantage d'efforts sur là où il y a le plus d'impact dans la vie de monsieur, madame, tout le
2: dans
0: monde.
2: Dans la quotidienneté, bien sûr, oui.
0: Et particulièrement dans les territoires moins bien desservis, en Abitibi-Témiscamingue, à Chibougamau, dans le nord du Québec, sur les communautés autochtones. D'ailleurs, l'UQ vient de lancer sa plus importante consultation.
2: C'est les spécialistes qui sont difficiles d'accès en région aussi. Hein. Bien sûr, il faut aller dans les grands centres pour les consulter.
0: Aussi.
2: Là.
0: Mais docteur Stanley Volant, par exemple, qui est membre de notre comité, il siège avec nous pour la création de ce nouveau programme-là. Et l'enjeu pour les communautés autochtones, c'est aussi l'offre de formation médicale sur le territoire. Puis, ça se bouscule pas nécessairement pour aller envoyer son CV à Amos ou à je sais pas où dans le nord du Québec. La réalité, c'est qu'on a des enjeux de répartition de l'offre médicale sur le territoire. Et à notre point de vue, on doit travailler sur le profil de candidat et avoir d'entrée de jeu des gens qui ont le goût d'habiter le territoire. Si vous rentrez à l'hôpital de Chicoutimi demain matin puis vous croisez une infirmière clinicienne, vous avez 90 % de chances qu'elle soit formée à l'Université du Québec à Chicoutimi.
2: Oui, les infirmières sont formées à l'Université du Québec.
0: En fait, on informe presque toutes les professions de la santé. Il y en a deux qu'on ne forme pas. L'UQ, c'est l'éléphant dans la pièce en santé. On forme 50 % des psychologues, 50 % des travailleurs sociaux, 100 % des sexologues, 100 % des physios. Pas des physios, des chiros, pardon. Oui. Je dis n'importe quoi. Bref, il y a plusieurs...
2: C'est l'autre Alexandre Cloutier, peut-être.
0: Ouais, vous allez me revoir là.
2: Non, mais il faut en rire, là, parce que c'était quelque chose.
0: Ce que je veux illustrer, c'est que l'UQ est déjà un joueur incontournable en santé. Maintenant, on veut offrir cette interdisciplinarité-là en travaillant sur les valeurs qu'on porte déjà d'accessibilité. On occupe déjà le territoire et on peut avoir une solution nationale à l'offre de médecins au Québec. Alors, on a déjà eu du financement du gouvernement du Québec. On espère avoir l'ensemble de l'œuvre dans les meilleurs délais pour qu'on
2: puisse... Quand vous parlez de l'ensemble de l'œuvre, vous voulez dire quoi? Parce que vous êtes en campagne, là. Vous êtes en campagne pour ça.
0: Ben, on
2: là,
0: prépare le terrain. Je suis allé chercher une résolution. Comme par hasard, je vais rencontrer tous les préfets des MRC la semaine passée. Puis j'avais presque un applaudissement debout sur les chaises à la fin. Pourquoi? Parce que ça répond à un besoin. Les préfets, eux autres, ils habitent le territoire. Ils savent à quel point c'est difficile d'avoir une couverture médicale qui est à la hauteur des attentes de la population. Alors, lorsqu'on dit, nous, l'UQ, on va offrir, puis demander à nos étudiants de se déployer installer sur le territoire québécois. Évidemment, les gens sont très favorables. Donc, oui, on construit des appuis. Je fais le tour des chambres de commerce. Je vais chercher des appuis le plus
2: donc,
0: possible dans le cadre
2: privé,
0: de la campagne électorale.
2: Oui, bien sûr.
0: Et le privé, honnêtement, le jour qu'on va lever la main puis solliciter monsieur, madame, tout le monde pour la fondation de l'Université du Québec pour soutenir cette démarche-là, je suis persuadé qu'il va y avoir de généreux donateurs qui vont apparaître. Puis d'ailleurs, il y en a déjà qui se manifestent, en plus du gouvernement du Québec. Et tout ça, c'est porté par l'UQAM, c'est porté par l'UQTR, c'est porté par l'UQAC. Ce sont les institutions qui vont offrir ce programme-là. C'est pas l'Université du Québec comme telle. Les étudiants vont s'inscrire dans nos établissements.
2: Est-ce que vous allez les former, ces médecins-là, pour qu'ils interviennent auprès des itinérants, par
0: c'est
2: exemple?
0: Sûr. Ben oui, c'est le type de profil.
2: Il y a une logique là,
0: ben
2: dans
0: oui,
2: votre
0: c'est,
2: démarche.
0: C'est ce type de profil-là qu'on cherche. Quand on parle de l'Est de Montréal, qui est un désert, ben l'UQAM, qui est la mieux positionnée pour... Puis c'est un modèle qui est basé beaucoup sur l'Université de Californie. L'Université de Californie, c'est passionnant là, parce qu'ils ont développé au sein de leur programme de médecine certaines spécialisées en santé publique, d'autres en itinérance. Bref, ils sont déployés comme ça sur le territoire et pour nous, c'est une grande source d'inspiration.
2: Oui, comment ils réagissent, le Collège des médecins ou les autres
0: médecins,
2: universités qui donnent des cours de médecine? Est-ce qu'il y a de la résistance?
0: Bien, énormément de résistance. Parce que,
2: pourquoi?
0: De façon générale, à chaque fois que l'UQ essaie de débloquer un nouveau projet, c'est toujours un peu compliqué. La dernière fois, c'était avec le TS, puis l'école d'ingénierie, là, ça a pris 4 ans avant qu'on reconnaisse les ingénieurs qui étaient formés à l'ETS. Puis en passant, l'ETS aujourd'hui est devenue la plus importante école d'ingénierie au Québec. Bref, c'est toujours...
2: Non, mais il est efficace. Hein?
0: C'est, non, mais c'est ça. On est toujours confronté à de l'adversité. Longtemps, on disait l'UQ, c'est un gros cégep, fait qu'ils sont pas capables de former des avocats.
2: Il y a encore de la condescendance.
0: Ben oui, de la condescendance. Ouais. C'est gros comme le bras. Fait qu'il y en a qui disent, pensez-vous qu'ils sont capables de former des médecins? On est rendu là, mais vous savez quoi? C'est la dernière porte à franchir pour l'Université du Québec, qui par ailleurs est la plus grande université en termes de nombre d'étudiants et 9e au Canada en termes de recherche.
2: Il y a de la compétition, c'est ce qu'on sent. Il y a de la compétition entre les universités.
0: Mais c'est pas ce qui me motive là. Sincèrement, avec vous, je pense que c'est un game changer notre programme en médecine. Je vous le dis très sincèrement, là. Je vous le dis au plus profond de mes croyances. Je pense que si on réussit à faire ça, il va y avoir un déploiement de médecins nettement plus favorable pour les zones qui sont mal desservies au moment où on se parle, parce qu'on va dire à nos étudiants d'entrée de jeu, si tu viens à l'UQ, c'est ça qu'on veut que tu fasses. Alors, on peut comprendre qu'on va en échapper une coupe, ça c'est normal, on ne peut pas les attacher, mais de manière générale, je pense qu'on va avoir un réel
2: question
0: impact.
2: Candide, est-ce que vous avez besoin de l'aval du ministre de la Santé? C'est de la ministre de la Santé? Oui. Ça a beaucoup changé, là.
0: Madame Bélanger, honnêtement, semble, mais je ne veux pas parler pour elle, mais elle nous envoie des échos plutôt favorables. En fait, on reçoit des échos favorables, mais c'est sûr qu'on espère avoir une décision. On veut être une thématique de la campagne électorale, encore mieux si on le règle avant. Mais nous, on ne lâchera pas le morceau parce que je suis convaincu du bien fondé, puis j'arrête là-dessus parce que je sais que vous voulez passer à autre chose. Mais l'Université du Québec.
2: Qu'est-ce qui vous laisse présager que je peux passer à autre chose, moi?
0: Il n'y a pas un autre Alexandre qui vient parler tantôt.
2: Il est avec nous!
0: Mais l'Université du Québec est la seule université nationale qui couvre l'ensemble du territoire. Puis pour moi, il y a un problème qui est national avec l'offre médicale, puis je pense qu'on fait partie de la solution.
2: Alexandre Cloutier, le premier Alexandre Cloutier. Cloutier est le bon. Merci d'être avec nous. Merci beaucoup.

0: retrouve Jean-Philippe Cipriani pour la partie internationale de sa revue de la semaine.
1: Marie-Louise, c'est rare qu'un message du pape, et en l'occurrence du pape Léon, soit aussi d'actualité. Vous l'avez partagé aussi, mais ce qu'il a dit cette semaine.
2: Artificial intelligence needs to be disarmed.
1: L'intelligence artificielle doit être désarmée. Le mot est fort, je sais, mais il est approprié. Puis j'imagine que l'IA dans les universités aussi, c'est un débat. Lui s'inquiète de la militarisation croissante de l'intelligence artificielle par des entreprises comme Palantir qui veulent en faire un outil de domination et qui sert tout sauf le bien commun. L'IA est presque devenue une religion pour certains. Je pense que le pape anticipe le moment où elle aura pris possession de nos machines et qu'il va falloir les exorciser à coups d'eau bénite pour qu'elle daigne nous redonner le contrôle.
0: Oui.
1: Remarqué, pour l'instant, ça ressemble plus aux athlètes des Jeux pour doper de Las Vegas. Beaucoup de muscles, peu de résultats. Autre cri du cœur, celui de cet étudiant en journalisme, Santiago Campos, à New York. Il reçoit la bourse Mike Wallace, qui est financée par le réseau CBS, et il dit ceci.
3: And while I want to thank CBS News for funding this generous gift towards my education, I want to also acknowledge how the recent direction of the outlet stains the legacy of Mike Wallace.
1: Je veux souligner à quel point le virage éditorial de CBS entache la mémoire de Mike Wallace, dont le nom, dont la bourse porte le nom. Le journalisme doit servir le public, il ne doit pas taire des mots comme génocide ou se taire devant des mensonges flagrants. La nouvelle direction de CBS est critiquée pour sa soumission de plus en plus évidente au dictat de l'administration Trump et pour la fin de l'émission de Stephen Colbert aussi. Remarquez, l'administration Trump, ils vont avoir un beau spectacle pour le 250e anniversaire de l'indépendance. Je ne sais pas si vous avez vu la liste des artistes qui vont participer. Hein, Vanilla Ice, CNC Music Factory, Milli Vanilli, un duo qui ne chantait pas pour vrai et dont un des deux est mort.
4: C'est très au goût du jour.
1: C'est très 90s, Ça, c'est pour ceux qui restent parce qu'il y en a d'autres qui ont annulé. Ouais, c'est un peu comme si les têtes d'affiche de la Saint-Jean, c'est Francis Martin, Martine Chevrier puis Léandre cette année. Je termine avec l'affaire qui explose avec autant d'éclat que la fusée de Jeff Bezos. En France, Patrick Bruel annule ses concerts jusqu'à nouvel ordre. Il y a peu de chances que le nouvel ordre revienne. Il fait l'objet de 4 enquêtes pour viol en France, une autre pour agression sexuelle en Belgique. Il conteste l'ensemble des faits qui lui sont reprochés. Une trentaine de femmes l'accusent de violence sexuelle. Et cette semaine, il y a un groupe de militantes qui a interrompu une pièce de théâtre dans laquelle il joue à Paris. Bon, Patrick Bruel a 67 ans. Évidemment, il est présumé innocent. Ce sera à la cour de décider qui a le droit de faire ça. Chanteur à succès, acteur et aussi joueur de poker professionnel, sa réputation de séducteur le suit quand même depuis des années. Écoutez cet extrait d'une entrevue de 2014.
5: Il y a un moment où on est désabusé d'avoir trop séduit.
6: Jamais.
5: Jamais. C'est toujours aussi
6: plaisant. Moi, jamais, en tout cas.
5: Le côté vieux séducteur, il n'y a aucun risque.
6: Vieux séducteur? Non, pourquoi vieux? Qui est vieux?
1: Ah ouais, jamais trop vieux. Hein. On oublie trop souvent quand même que son vrai nom, c'est pas Patrick, c'est Maurice. On dirait que ça jette un tout autre éclairage sur lui. Mais s'il y a procès, on verra si lui, il y a un ancien premier ministre qui va venir à la barre pour témoigner qu'il est un homme charmant et courtois.
0: Ah oui. Merci Jean-Philippe Cipriani. Merci beaucoup.

0: Merci Jean-Philippe Cipriani. On retrouve nos analyses de l'actualité, le juriste Guillaume Rousseau, professeur à la faculté de droit de l'Université de Sherbrooke, et Laure Varidel, éco-sociologue et professeur à l'Institut des sciences de l'environnement de l'UQAM. Voilà, on y revient toujours hein, quand même. Alexandre Cloutier, votre mot de la semaine, c'est conservateur, Laure Varidel, en réaction aux politiques du premier ministre Mark Carney dans la foulée de la démission de Stephen Guilbeault, cofondateur avec vous d'Équiterre dans les années 90, ex-ministre de l'Environnement sous Justin Trudeau. Stephen Guilbeault a annoncé sa décision de quitter le caucus libéral mercredi. Personne n'a été très surpris de cette décision.
1: Alors, on l'avait annoncé ici, là, il y a un mois. Oui. Personnellement, j'avais suggéré ici en direct. Ouais. Dire.
0: Mais tous les analystes le voyaient bien, que les taux se refermaient, que c'était de moins en moins possible pour Stephen Guilbeault d'être dans le caucus libéral à la lumière des orientations de M. Carney à l'égard de l'environnement. D'ailleurs, le discours qui revient beaucoup, Laure Varidel, et c'est intéressant de vous entendre faire une analyse. Je l'ai vu dans les médias encore cette semaine. M. Carney a choisi l'économie au lieu de choisir l'environnement. Alors que vous, vous stipulez comme spécialiste, comme éco-sociologue, que qu'investir en environnement, ça rapporte à l'économie.
2: Absolument, mais il n'y a pas d'économie sans écosystème. L'environnement, en fait, l'économie est tributaire à la fois d'une société en santé, on en parlait tantôt, et d'un environnement aussi sain. On l'a vu, tous les secteurs qui sont allés au bout de la ressource, on l'a vu, vécu au Québec avec la pêche, on l'a vécu avec la foresterie, on l'a vécu en agriculture aussi. Quand on ne tient pas compte des limites des écosystèmes, ultimement, ce sont des secteurs qui s'épuisent. Et là, sur la question du climat, on touche un enjeu plus complexe, plus global, mais dont le problème central est les combustibles fossiles. Et on le sait, le Canada est un pays pétrolier, mais il doit impérativement s'extraire de ça si on veut s'inscrire dans une économie vivante pour la suite du monde. Et ça, hein, je veux dire, il y a une panoplie d'économistes qui l'ont dit. Encore tout récemment, un spécialiste de l'énergie, économiste lui aussi, qui est à la tête de l'Agence internationale de l'énergie, disait qu'il n'y aura pas de point de retour avec les énergies fossiles. On a compris que tous les États ont intérêt à produire localement, et ça, c'est avec des énergies renouvelables, mais avec l'éolien, avec le solaire, l'avenir est là.
3: Mais même Mark Carney, comme économiste, disait exactement
2: ça. Oui. Et c'est ça qui est surprenant, et c'est ça aussi qu'on doit rappeler, c'est à quel point le lobby pétrolier est tout puissant au Canada. Ils infiltrent toutes les sphères d'à peu près tous les ministères fédéraux. Catherine McKenna l'a redénoncé encore maintenant.
0: C'est l'ancienne ministre de l'Environnement sous Justin Trudeau. Elle était là avant Stephen Guilbeault, Catherine McKenna.
2: Mais ce qu'il faut comprendre, c'est que ce n'est pas dans l'intérêt du Canada, des Canadiens et encore moins des Québécois qui ont plutôt attiré leur épingle du jeu d'une économie décarbonée. C'est dans l'intérêt d'un secteur bien précis. Trans Mountain, là, c'est le plus grand investissement d'argent public dans les énergies fossiles, parce qu'on a acheté un pipeline qui au départ devait coûter 5 milliards et qui là, finalement, a coûté 34 milliards. Là. Diviser ce montant-là par le nombre, juste, on va prendre les soi-disant, là, selon les gens du secteur des énergies fossiles, il y aurait 500 000 emplois liés au secteur pétrolier et gazé. Donc, mais ça, c'est un chiffre très, très généreux. Là. Mais ça ferait comme 68 000 $ par personne, juste le coût de Trans Mountain. Si on avait investi ces fonds-là dans la transition énergétique, dans l'accompagnement de ceux et celles qui travaillent pour ce secteur-là, on serait complètement ailleurs déjà en ce moment. Puis on a une manière de gérer la ressource qui est très liée aux intérêts américains, parce que beaucoup des compagnies qui sont dans le secteur des énergies fossiles au Canada ont en fait des tentacules importants, des sièges sociaux aux États-Unis, contrairement à la Norvège qui a vraiment dit « OK, on investit là-dedans, mais en même temps, on décarbone avec ambition notre propre économie. » Il y a d'autres visions, il y a d'autres manières de faire. L'avenir n'est pas dans les énergies fossiles. Il faut arrêter. D'ailleurs, pourquoi est-ce que Trans Mountain a été racheté par le public? C'est parce qu'il n'y avait pas de fonds privés qui considéraient qu'ils pouvaient faire de l'argent avec ça.
0: Ben on a le même enjeu avec la nouvelle association avec Daniel Smith pour construire un pipeline entre l'Alberta et la Colombie-Britannique. Il faut des investissements privés qui, à ce jour, ne se sont toujours pas manifestés.
2: Parce que le marché n'est plus là non plus. L'Europe veut se décarboner. L'Europe investit massivement dans le solaire, dans l'éolien, dans la géothermie, dans la réduction à la source de la consommation. Fait qu'on peut faire tellement mieux, on pourrait être tellement plus riche et prospère si on avait un regard plus large sur l'économie que celui juste de mais si on regarde l'économie du passé, là, l'économie du carbone.
4: C'est une économie à court terme, en fait.
2: Complètement. Oui. Mais on a ce problème-là de vision à court terme. D'ailleurs,
4: dans tous les secteurs de l'activité humaine, je crois, en ce moment.
2: Hein? Absolument. Oui. Puis c'est ça,
3: sauf à l'Université du Québec.
2: Oui. C'est vrai, puis vous parliez de la santé. Oui, mais l'importance de travailler en prévention, ça aussi, on le sait, hein, à quel point le système de santé nous coûterait tellement moins cher si on travaillait ne serait-ce que sur les droits économiques et sociaux. Réduire les inégalités, s'attaquer à la pauvreté, c'est un déterminant social de la santé, c'est le premier. Mais l'économie, c'est de créer des emplois, mais c'est aussi de voir... Comment, si on crée des emplois qui, ultimement, nous appauvrissent et dégradent notre environnement, ben, on n'est pas gagnant au bout du compte. Oui. Donc, la transition va apporter tellement plus de prospérité. On regarde les pays qui s'y engagent résolument. La qualité de vie, l'indice de santé, l'indice de bonheur aussi est plus élevé.
4: Oui. Stephen Guilbeault l'a dit dans la déclaration qu'il a faite en annonçant sa démission. Vous l'avez diffusée dans votre revue de la semaine, Jean-Philippe Cipriani. Il va faire entendre sa voix autrement. Où est-ce qu'il va aboutir, Stephen Guilbeault, avoir une incidence sur ce qui est en train de se passer au Canada?
2: Mais le connaissant, je suis sûre qu'il va bien choisir où intervenir. Oui. Je pense qu'il a des outils dans sa boîte que peu d'environnementalistes ont à cause des contacts qu'il a développés. Sa compréhension aussi des mécanismes internes.
4: Parce que ce n'est pas un discours dominant à l'heure actuelle que le vôtre ou celui de Stephen Guilbeault. Là.
2: Non, mais moi, j'ai quand même espoir que ça va revenir. Parce que, tu sais, paradoxalement, ce qui se passe avec la guerre en Ukraine, autant que les conflits avec l'Iran, c'est que ça fait augmenter le prix du pétrole et tout le monde cherche à réduire sa consommation et à trouver des alternatives. Donc, sans le vouloir, Trump se trouve à agir peut-être encore plus efficacement que bien des accords internationaux pour réduire la consommation de pétrole et les émissions de GES.
3: Mais lui, il a l'impression d'avantager l'industrie parce qu'elle fait plus de profit avec un baril qui est plus cher et donc ça justifierait davantage d'investissement, non?
2: Oui, c'est ça qui est paradoxal dans notre modèle, mais c'est pour ça qu'il faut travailler à internaliser les coûts environnementaux et sociaux du pétrole. Et c'est ce que Stephen a essayé de faire toutes ces années avec le prix sur le carbone, qui a été la première mesure qui a été...
4: abolie par M. Carney, hein?
2: C'est ça, alors qu'il sait très bien. Moi, c'est ce qui me choque le plus. C'est que parfois, on peut être face à des ignares qui prennent des mauvaises décisions. Tu dis qu'ils ne comprennent pas les problèmes, ils ne comprennent pas les solutions. Mais dans son cas, il comprend les problèmes et il connaît les solutions. Il a poussé pour ça une autre époque. Et là, il se fait complètement manipuler, selon moi. Je suis convaincue que... Puis il s'entoure mal. Il s'entoure de gens de la vieille économie, des anciens collègues de Goldman Sachs et autres. Et non seulement il s'attaque à l'environnement, puis au climat en particulier, mais aussi à la démocratie. Il est en train de mettre en place un paquet de mesures qui réduisent les processus d'évaluation environnementale.
4: Qui sont dénoncés par plusieurs organismes environnementaux.
2: Et ça, c'est aussi très dangereux parce que oui, il faut accélérer des projets. J'en conviens que des fois, il y a une lourdeur administrative, mais il faut le faire intelligemment et on devrait bien s'outiller pour le faire de cette manière-là.
4: Merci, Laure. Guillaume, votre mot de la semaine, c'est oui pour Oui Québec. C'est un dossier qui vous passionne, évidemment. Absolument. Je rappelle, vous avez été candidat pour le PQ, vous, en 2018, dans Sherbrooke. Et vous êtes avocat pour le mouvement laïque québécois. Alors, parlons de ce rapport qui est issu d'une consultation menée par l'organisme Oui Québec, c'est une organisation citoyenne dont la mission est d'engager la société civile autour du projet d'indépendance du Québec. Le rapport est paru le week-end dernier. Il aborde certains extraits ont été traités par notre collègue, la journaliste Katia Gagnon, dans la presse, c'était samedi dernier. Oui Québec a sondé une cinquantaine d'organismes de la société civile et analysé des rapports d'activité déposés auprès du gouvernement par quelque 464 organisations. Les conclusions du rapport, notamment, bien sûr, une révolution, vous y faisiez référence, une révolution tranquille, Alexandre Cloutier. Mais certains groupes ne se sentent pas concernés dans le projet indépendantiste actuel. Quelle est votre lecture du rapport, Guillaume Rousseau?
1: plusieurs ont remarqué là, qu'au niveau de la méthodologie, il y avait quand même un enjeu. Puis c'est peut-être aussi dans la formulation, parce que parfois, dans le rapport, on retrouve des expressions comme « la société civile pense que ».
4: Oui.
1: Bon, la société civile, c'est des millions de personnes. Ils en ont consulté 50. On a là un petit
4: ça,
1: enjeu.
4: C'est comme la majorité silencieuse.
1: Oui, ben c'est ça. Là. Donc, voilà. Donc, ça, c'est un peu douteux. Ensuite, bon, j'ai fouillé un peu, j'ai fait quelques appels. Par exemple, ils ont consulté des groupes religieux, mais pas nécessairement des groupes favorables à la laïcité, qui font autant partie de la société civile. Ils ont consulté des groupes de communautés culturelles, pas les groupes de défense du français. Donc, bon, on pourrait facilement dire là, que c'est voilà, que ça, idéalement, ça aurait été plus ample, mais donc il y a un aspect méthodologique qui peut peut-être expliquer en partie qu'on ait eu un certain nombre de conclusions, comme 64 % des gens consultés estiment qu'il y a un recul du vivre ensemble, qu'il y a des enjeux de vivre ensemble par rapport à l'immigration. Oui. Et il y a la fameuse phrase là, qui a tant fait jaser, qui donc quelqu'un qui a été consulté, qui a dit « Nous avons remplacé la fierté par la fermeture, nous parlant là, du mouvement souverainiste. Mm-hmm. » Alors bon, donc il y a un enjeu méthodologique, presque épistémologique.
4: C'est une perception
1: là.
4: Quand même que certains analystes politiques
1: exactement.
4: Décrivent. Donc, je pense à Michel Chéauger, par exemple.
1: Exactement.
4: Ou même à Michel David, là, dans le Devoir. Là.
1: Donc moi, je trouve que ce qui est le plus important, bon, il y a le rapport comme tel, qui a ses limites, mais qui fait quand même part de choses qui existent vraiment. Mais ce qui est peut-être encore plus important politiquement, je pense, c'est le fait que Louise Beaudoin et Louise Arel soient sortis pour appuyer le rapport. Là, on est ailleurs, à mon sens, politiquement. Deux femmes immensément importantes dans l'histoire du mouvement souverainiste.
4: Absolument.
1: Mais encore aujourd'hui, elles sont très actives. On le voit avec... avec cette sortie-là.
5: Deux doctorats de l'Université du Québec.
3: Il y a Monique Simard aussi qui est là.
1: Honnêtement, c'est parce que je la connais moins, donc alors que je connais bien les deux Louise en question.
4: Oui.
1: Mais je ferai une nuance entre les deux. J'ai bien analysé, puis je les connais les deux. Il y a quand même une nuance. Louise Beaudoin, parce que là, les deux ont compris que ça parlait du Parti québécois, même si le Parti québécois le nie, mais bon. Donc, les deux ont parlé, je pense, assez directement du Parti québécois. Mais Louise Beaudoin nous dit que c'est le ton. Donc, il y a un problème de ton, dans le ton, on présume, du chef du Parti québécois, peut-être d'autres porte-paroles, alors que Louise Arel est vraiment sur le fond. Elle, ce qu'elle parle de la position sur les prières de rue. Donc, et moi, pour les connaître, les deux, et là, Alexandre était là aussi à l'époque, quand Mme Marois a fait le virage, dit virage identitaire...
4: Avec la Charte des valeurs.
1: Avec,
4: en 2013, vous étiez dans le gouvernement de Mme Marois à l'époque,
1: absolument.
4: Alexandre.
1: Même avant ça, donc, Louise Beaudoin était là. Elle n'était pas au gouvernement Marois, mais elle était là juste avant, dans la période du fameux virage identitaire.
4: Exact, 2007.
1: 2008,
4: Louise Arel va partir un an plus tard, en 2008,
1: exactement.
4: En raison de ça, entre autres.
1: Alors que Louise Beaudoin était là, puis elle a quitté seulement en 2012. Donc, Louise Beaudoin, elle était du virage pour la laïcité. Elle était au front, elle était la première à vouloir ça. Donc, moi, je fais vraiment la distinction entre Louise Beaudoin, qui nous dit au niveau du ton, il faut faire attention. Alors, Louise Arel qui dit « Non, sur le fond, le parti va trop loin sur la laïcité. » Moi, je fais vraiment la distinction. Oui. Une critique le fond, l'autre le ton.
4: Je me permets de vous demander, Alexandre Cloutier, est-ce que vous êtes d'accord avec Louise Arel ou avec Louise Beaudoin, vous?
5: Ah, moi, je suis d'accord avec tout le monde. C'est le peuple que je lis, moi. Tantôt, c'était « Faut en consulter comment pour se référer au peuple? »
1: En tout cas, plus que 50.
5: Alors là, je mets mon miroir. Je suis président de l'Université du Québec.
4: Oui. Vous restez neutre maintenant, parce que vous avez été longtemps associé au PQ, député pendant plusieurs années, ministre dans le gouvernement de Pauline.
5: Vous
4: n'avez
5: pas besoin de trouver... vous avez juste à googler mon nom puis aller trouver mes positions sur ça dont on discute. Là. Mais maintenant, effectivement, là, j'essaie de garder distance sur le fond, ce type de questions.
1: Oui, puis je pense que c'est ça. Puis je pense que la nuance que je viens de faire entre la position de Mme Beaudoin et Mme Réel, je pense que le chef du Parti québécois aurait pu en tenir compte. Parce que juste dire « ça me concerne pas », tout le monde sait que c'est pas vrai, là, donc il faut qu'il en prenne acte. Mais je pense qu'il aurait pu faire cette nuance-là de dire « bon, mais sur le fond, nous, on pense que nos positions sont les bonnes, laïcité, français, immigration, revoici pourquoi ». Mais sur la forme, sur le ton, peut-être que des fois, c'est vrai qu'on insiste pas assez sur les bienfaits de l'immigration. Donc, je pense qu'il y aurait eu moyen d'accueillir ça puis faire peut-être pas des concessions, mais en tout cas, d'accueillir plus le rapport, peut-être plus positivement que faire comme si ça ne concernait
3: pas. Comment vous analysez les réactions? Parce que les réactions ont été épidermiques pour un groupe qu'on considère toujours comme étant marginal et dans le bas-fond des sondages.
1: Ben, c'est que ça nous rappelle l'époque d'avant que le Parti québécois assume plus le nationalisme. Donc, avant 2008, quand le Parti québécois s'en allait nulle part, entre autres parce qu'il n'était pas assez affirmé sur ces dossiers-là. Donc, pour certaines personnes, ça fait 20 ans que là, on est sorti de la période après 95 où le Parti québécois avait peur de son nombre, peur de son nationalisme.
4: Oui, la défaite du deuxième référendum a fait mal aussi, bien
1: exactement.
4: Sûr.
1: Exactement. Pendant 10 ans, il y a eu une espèce de flottement suite aux déclarations de M. Parizeau pour toutes sortes de bonnes et de moins bonnes raisons où le Parti québécois s'assumait moins.
4: Je crois qu'Alexandre Cloutier se retient, là. Je sens.
1: Oui, il a connu tout ça. On a connu ça ensemble. On s'est connu au Parti québécois aussi, pas seulement dans les bureaux d'avocats.
4: C'est une période de déprime où on s'est éloigné de la question souverainiste, même sous René Lévesque, le bourrisme. Fait que c'était ça aussi, là.
1: Ouais. Dans un autre contexte. Donc, il y a beaucoup de militants qui ont l'impression que pourquoi le Parti québécois est de retour, c'est parce qu'il assume, oui, la souveraineté, mais aussi le nationalisme. Puis là, on a l'impression qu'on veut nous ramener, puis que c'est les gens...
4: Est-ce qu'il n'y a pas de retour aussi comme une alternative à la CAQ qui plombait les sondages? Il y a de ça aussi. C'est complexe, le paysage politique, Guillaume.
1: Absolument, absolument. Ouais. Il y a plusieurs... C'est très multifactoriel. Mais donc, c'est ça. Donc, moi, je vois ça comme le chef du Parti québécois pourrait accueillir, faire la distinction entre la forme, le fond. Puis il peut pas aller trop loin. Parce que s'il va trop loin puis qu'il revient avec un discours beaucoup moins nationaliste, je pense que ça peut lui nuire. On voit que la CAQ est peut-être de retour avec Mme Fréchette. Donc, c'est dangereux pour les
4: Mathieu
1: PQ.
4: Lacombe qui a dit qu'il voterait oui au référendum. Hein?
1: Exactement, ouais, c'est intéressant.
3: Non, donc,
4: oui, c'est
1: de l'autre côté.
4: Ça va être une campagne électorale sportive. Hein?
1: Là, je pense que l'aile gauche du PQ, c'est donner un rapport de force. Là. Parce que là, Mme Harel, évidemment, je pense qu'elle est fidèle au Parti québécois, mais si elle sortait puis qu'elle laissait savoir qu'elle aime bien la candidature d'Alexandre Leduc dans Hochelaga, ça brasserait. Qu'elle aime bien QS, là, t'sais. Donc, là, je pense qu'au PQ, l'aile gauche a maintenant un rapport de force, mais il ne faut pas tout leur donner parce que, je veux dire, les résultats électoraux de Québec solidaire nous donnent quand même une indication du poids électoral de ces idées-là. C'est délicat.
4: Guillaume Roulot.
2: C'est peut-être autre chose aussi qui explique ça. je veux dire, le recul dans les sondages de QS, là, je ne pense pas que c'est nécessairement...
1: Moi, je pense toujours qu'en politique, le fond, ça compte. T'sais, oui, après ça, il y a les porte-paroles, il y a les personnalités, il y a les anecdotes, mais à un moment donné, à la fin de la journée, le fond remonte à la surface.
4: Victor Hugo disait, la forme, c'est le fond qui remonte à la surface. Merci à tous les deux. Merci Alexandre Cloutier et Jean-Philippe Dupréani. On est de retour après.
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10: Bonjour, ici Rebecca Kwan. Voici les informations. Les hockeyeuses de la Victoire de Montréal ont défilé dans le centre-ville de la métropole pour célébrer la première Coupe Walter de leur histoire. C'est la première fois qu'une équipe canadienne remporte le trophée. Les partisans et les partisanes se sont déplacés en grand nombre pour applaudir les championnes de la Ligue professionnelle de hockey féminin. La capitaine Marie-Philippe Poulin a tenu à remercier la foule.
11: C'est grâce à vous de nous faire sentir autant apprécié le support, l'amour qu'on a reçu tout au long de l'année et surtout dans les séries éliminatoires. On vous sentait. Il y avait des initiatives partout au Québec qui nous regardaient.
10: Les Montréalaises ont remporté leur série en venant à bout de la charge d'Ottawa en 4 parties. C'est le Frost du Minnesota qui avait remporté la Coupe les 2 années précédentes. Des fermetures de routes sont à prévoir demain à Montréal à l'occasion du 41e Tour de l'Île, un rendez-vous annuel qui permet aux cyclistes de redécouvrir la ville grâce à 2 parcours spécialement aménagés. Plus de 15 000 personnes sont attendues. Le PDG de Vélo-Québec, Jean-François Rault, fait le point sur les entraves à prévoir.
12: Les plus grandes entraves vont débuter vers 8h30, puis vont se terminer vers 16h. On est dans un parcours qui part de Parc Extension, qui va descendre jusqu'au sud-ouest, qui va revenir par Ville-Marie, Plateau-Mont-Royal, Rosemont, Villeray-Saint-Michel, Parc Extension, puis Hunsic. Le message principal, c'est qu'il y a des options pour se déplacer en voiture. C'est peut-être pas l'option dont vous avez l'habitude, donc prenez 5 minutes pour planifier votre trajet. Sur le site de Vélo-Québec, il y a une page Info-Circulation.
10: Le Tour la nuit, un autre événement cycliste, devait avoir lieu hier, mais il a été annulé en raison d'un manque de bénévoles, un problème attribué aux conditions météorologiques difficiles. En République démocratique du Congo, les autorités sanitaires continuent de faire face à l'épidémie d'Ebola. On dénombre plus de 1000 cas sur le territoire. En visite depuis jeudi, le directeur général de l'Organisation mondiale de la santé s'est rendu aujourd'hui dans la région qui constitue l'épicentre de cette 17e épidémie d'Ebola dans le pays. Catherine Zib a les détails.
13: Le directeur de l'Organisation mondiale de la santé est clair. Il n'est pas là pour dicter ou dire aux gens ce qu'ils doivent faire. Tedros Adhanom Ghebreyesus souhaite avant tout prioriser l'écoute auprès des communautés qui vivent dans cette région particulièrement touchée par l'Ebola.
14: Our role is to support you in implementing those solutions together.
13: Il reconnaît l'expertise congolaise qui fait face à sa 17e épidémie de ce virus. Cependant, les services de l'État sont en grande partie absents des zones rurales et les larges déplacements de la population en raison de conflits donnent du fil à retordre aux autorités locales pour limiter la propagation, qui se fait à une vitesse record, selon Médecins sans frontières. Le patron de l'OMS invite aussi les pays ayant fermé leurs frontières ou encore ayant limité les entrées sur leur territoire, comme les États-Unis, l'Ouganda ou le Rwanda, de reculer sur cette mesure qui, à son avis, nuirait à la lutte. La détection rapide des cas et les mesures barrières sont les principaux outils de lutte contre l'épidémie en attendant le développement d'un vaccin contre la souche du virus. Ici Catherine Dibra du Canada, Montréal.
10: À moins de 2 semaines du début de la Coupe du monde de la FIFA, Toronto espère profiter de la venue des touristes et visiteurs qui se rendront dans la métropole ontarienne pour assister au premier match en sol canadien du tournoi. Il aura lieu le 12 juin et opposera le Canada à la Bosnie-Herzégovine. Toutefois, comme l'explique Léo Molinier, le secteur hôtelier fait déjà état de taux d'occupation plutôt décevants.
15: I pay $3,000.
16: Hernan Rodriguez, amateur de soccer, a dépensé $3,000 pour voir un match.
15: It doesn't encourage locals to go in.
16: Pour Cam Sharp, ces tarifs n'encouragent pas les locaux à se rendre au stade. Et à 2 semaines du premier match, il reste toujours des places en tribune.
17: Who says that a sellout is actually the best thing?
16: Mais qui a dit que jouer à guichet fermé était la meilleure chose? Questionne Moshe Lander, économiste du sport à l'Université Concordia. Pour illustrer ses propos, il donne un exemple.
17: I can sell one seat for $50 or I can sell each of 2 seats for $20. I'd rather sell one seat for $50 and have an empty seat. I make more money that way.
16: Si on a la possibilité de vendre un siège à $50 plutôt que deux à $20 chacun, alors autant vendre celui à $50 pour gagner plus d'argent. En ce qui concerne les hôtels, ils s'attendent à un taux d'occupation d'environ 80% en juin et en juillet, ce qui est semblable aux chiffres enregistrés au cours des mêmes mois des années précédentes. La déception se fait sentir dans le secteur hôtelier selon Tony Hellenis, président et PDG de l'Association des restaurants, hôtels et motels de l'Ontario.
18: When you block so many rooms and you anticipate a full hotel and now you have to work on it.
16: Néanmoins, il pense que cette Coupe du monde pourrait être une belle vitrine pour Toronto pour le tourisme dans le futur. Ici Léo Molinier, Radio-Canada Toronto.
10: Et en terminant au tennis, la Canadienne Victoria Mboko a été éliminée au 3e tour du tournoi de Roland-Garros. La 9e tête de série s'est inclinée en 3 manches contre l'Américaine Madison Keys. Elle était la dernière représentante canadienne encore en lice au tableau féminin. Chez les hommes, Félix Auger-Aliassime est le seul Canadien toujours en compétition. 4e tête de série, il affronte présentement l'Américain Brandon Nakashima pour une place en 8e de finale. C'est ce qui conclut les informations. Merci d'être à l'écoute et bonne journée à notre antenne.
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0: Avec Jean-Philippe Cipriani, on réagit aux commentaires des auditrices et des auditeurs. Les gens rient de nous un peu, Jean-Philippe.
1: Un petit peu. Oui. Un petit peu avec le mauvais Alexandre Poutine. On attend toujours que le philosophe Alexandre Poutine nous appelle, nous écrit.
0: Parce qu'on l'a aimé, exactement, cette lettre qu'il a fait paraître dans la presse, nous, en juillet 2025, oui, sur l'extrême centre.
1: Voilà. Mais en dehors de ça, ils ont trouvé quand même l'intervention d'Alexandre Cloutier de l'Université du Québec très intéressante, voilà, aussi sur sa vision de l'avenir aussi.
0: Voilà. On accueille ensemble les invités de cette deuxième heure. Pierre Lavoie, athlète, conférencier et entrepreneur. Bonsoir, Pierre.
2: Oui, bonsoir.
0: Le grand défi, Pierre Lavoie, tout le monde connaît ça maintenant, c'est de retour en juin, dans quelques jours, pour une 18e édition, un défi dont vous avez jeté les bases en 1999 dans le but de sensibiliser à l'époque la population du Saguenay-Lac-Saint-Jean, c'est votre territoire.
2: Oui.
0: Oui, de naissance, de vie, à l'acidose lactique et d'amasser des fonds pour la recherche de cette maladie. L'acidose lactique, c'est la maladie qui a emporté deux de vos enfants, Laurie et Raphaël, dans les années 90. Pierre, est-ce qu'on se remet de cette perte?
2: On l'oublie jamais. Ouais. On l'oublie jamais. Puis nos actions, quand on les pose, quand on se remet en question, on n'oublie jamais d'où on est parti. Puis ça nous réconforte à continuer. Là. Parce qu'on fait des promesses.
0: Oui, c'est le moteur de votre vie. Hein?
2: Oui, oui.
0: Merci d'être avec nous ce soir. On accueille aussi Safa Chebbi. Bonsoir, Safa.
3: Bonsoir.
0: Militante, vous étiez à bord de la fameuse flottille qui a été interceptée par Israël. La semaine dernière, il y a quelques jours à peine, vous êtes rentrée au Canada le 23 mai. La flottille, Safa, visait à briser le blocus naval imposé par Israël à Gaza en acheminant de l'aide humanitaire. Avec 11 autres Canadiens, vous avez été enlevés puis libérés le 21 mai. Vous êtes revenu le 23 mai au Canada, je le disais. Pourquoi on risque sa vie, Safa, pour venir en aide aux Palestiniens de Gaza? Parce que c'est ce que vous avez fait, là.
3: Oui, je pense que si on prend autant de risques parce que les gouvernements échouent carrément de réagir à un moment d'histoire aussi important comme le nôtre, et face à un génocide qui continue, un siège qui existe et documenté depuis plus que 20 ans maintenant.
0: Oui, le génocide, c'est bien sûr le constat d'organisations comme l'ONU, Amnesty International, Human Rights Watch. On va parler de la situation avec vous et de ce que vous avez vécu, hein, quand même aussi au cours des derniers jours. Merci d'être avec nous,
3: merci,
0: Safa. Mais on va se faire plaisir. On va commencer cette émission avec nos deux collaborateurs, Nicolas Titley et Laurent Saunier. Je dis toujours les meilleures paires d'oreilles musicales au pays. Bonsoir à tous les deux.
4: Bonsoir.
0: Et
4: Bonsoir.
0: Êtes là pour faire l'exercice critique ce soir, oui, messieurs. L'exercice critique du nouvel album d'une star internationale. Angélique Kidjo, rien de moins. Bonsoir, Angélique. Comment allez-vous, Angélique Kidjo?
5: Décalée, mais contente d'être à Montréal.
0: Vous arrivez d'où, là?
5: Je suis passée par l'Allemagne, New York, pour être ici. Après, je vais à Dublin.
0: Ben voilà, star internationale. Hein? Alors, originaire du Bénin, en Afrique, vous êtes l'une des voix majeures de la musique internationale, l'une des 100 personnes les plus influentes du magazine Time, auteure de 18 albums en carrière, gagnante de 5 prix Grammys, une œuvre qui mélange la pop, le jazz, le funk, la musique classique. Vous étiez en concert avec l'Orchestre symphonique très récemment à Montréal, l'an dernier. Rempli de succès, hein, votre affaire. Bon, des collaborations remarquables. J'en nomme quelques-unes pour impressionner tout le monde, là, Pierre Lavoie et Safa. Bon, Bodyguard, Youssou N'Dour, Peter Gabriel, Quincy Jones, Annie Lennox, Carlos Santana, Amadou et Mariam, Bono, Brentford Marsalis, Burna Boy, hein, parce que vous êtes moderne, Tina Turner, la regrettée. Laurent Saunier dit Angélique a des amis partout sur la planète.
4: C'est vrai.
5: Bon, mais, oui, mais on ne parle pas de mes amis québécois.
0: C'est vrai que vous avez des amis au Québec en plus.
5: Eh bien, je suis québécoise de cœur quand même. Mine de rien. Faut arrêter là. Parce que j'arrive toujours à me départuer avec mon planning de ouf. Quand on me dit tu vas aller à Montréal ou à Québec, je dis ok, on va commencer à regarder. On va faire de la place là. Et même si je suis fatiguée, je viens. Et j'ai un ami qui connaît très bien, c'est Pierre Lapointe.
0: Mm-hmm. Oui.
5: J'ai découvert la musique de Pierre Lapointe il y a longtemps, mais c'est avec Alexandre Tarot, mm-hmm, que j'ai découvert la chanson Maman, Papa qui m'a pris au trip. Et à chaque fois que je la chante avec Alexandre Tarot, j'ai envie de hurler en disant qu'est-ce qu'on est idiot et con à ne pas vouloir accepter les gens dans leurs différences. Et j'ai écrit une chanson dernièrement avec Pierre Lapointe. Ce n'est pas encore prêt. Donc, vous allez vous calmer. Vous allez prendre vos respirations, vous allez descendre par terre. Je sais que tout le monde m'a...
0: Oui.
5: Parce qu'on n'est pas encore... Moi, j'adore cette chanson. Parce que cette chanson, elle a commencé avec une phrase que m'a dite ma fille. Maman, je réalise que je dois faire le deuil du monde qui m'a été promis. Mmh. Et pour une mère et pour un parent, c'est difficile. Et quand j'ai voulu lui parler, elle m'a dit, garde tes mots, je les connais. Mmh. Et je n'avais qu'une autre source que la chanson. Donc j'ai écrit une chanson en anglais et j'ai demandé à Pierre, comment on répond aux jeunes d'aujourd'hui qui sont dans le désarroi?
0: Ouais.
5: Parce que moi, je chante dans toutes les langues, je suis francophone avant tout. Et ce que j'ai remarqué souvent, c'est que nous, francophones, nous sommes un peu frileux. On n'est pas courageux.
0: À quel égard?
5: Culturellement, on a un espace énorme. On ne travaille pas assez ensemble pour casser cette homogénie qu'ont les anglophones sur nous. C'est-à-dire que moi, je suis tellement fière d'être francophone et je vois des choses. C'est pour ça que je fais beaucoup
0: Pierre Lavoie est d'accord avec vous.
5: Mais je fais beaucoup de collaborations et moi, le Québec, pour moi, c'est l'exemple typique de l'axe physique. L'axe physique qu'on nous promet par la langue anglaise pour que la langue française disparaisse. Je ne le veux pas que cette langue disparaisse, je ne l'ai pas choisie. La France a colonisé mon pays, je suis francophone, je ne l'ai pas choisie, mais c'est ainsi que je l'accepte. Donc, à partir du moment où j'accepte ça, comment est-ce que nous, les francophones, on fait de la musique ensemble? Comment est-ce qu'on ferait des choses qui racontent les mêmes histoires en anglais ou ailleurs, ou nos propres histoires qui ont une résonance dans ce monde multiple? Et c'est là où je me suis dit, avec Pierre, on peut peut-être commencer par une chanson, et pourquoi pas sur le long terme, faire une chanson, un album, tout un album, en langue française, avec des jeunes artistes africains, des jeunes artistes de la francophone. Il faut absolument, il est capital, qu'on arrive à prendre la place, Monsieur Saulnier.
6: Mais c'est vous parlez.
0: Vous parlez à un convaincu,
6: vous le savez très bien. Pour avoir travaillé sur les Franco ici à Montréal pendant des années, tout ce que vous dites là est vrai. Et c'est ce qui est la chose la plus difficile à faire en même temps.
5: Je sais.
0: Réunir des artistes francophones, percer quoi, le marché international avec la chanson francophone.
6: La francophonie, c'est une chose où nous parlons tous la même langue, mais nous ne parlons pas tous le même langage. Et il y a parfois là des vraies différences culturelles importante, qui fait que c'est une vraie difficulté. On pense qu'on s'entend super bien parce qu'on parle tous la même langue.
5: Non.
6: Mais culturellement parlant, nous sommes quand même parfois fondamentalement différents. Mais c'est important de souligner à la fois nos ressemblances, mais aussi parfois nos différences.
5: Et ces différences-là, si on arrivait à les faire... La musique, pour moi, est un langage universel.
6: Absolument.
5: Nous avons 12 notes. Où qu'on vienne, quelle que soit la couleur de notre peau, quel que soit le langage qu'on parle, ces 12 notes nous permettent de parler et de chanter nos émotions. Et je crois que c'est d'accepter cette différence dans la francophonie qui lui donne sa force. Parce que ce qu'on sortira de là, personne ne peut le faire.
6: Personne d'autre.
5: Oui. Donc, il faut absolument avoir le courage. Moi, j'ai le courage de le faire. Dans tout ce que je fais, je prends toujours des risques. Tout le monde me dit toujours, on ne t'attendait pas là. Je dis, si c'est facile, pourquoi m'emmerder tous les jours? La vie qu'on vit demande du courage. Mourir, c'est... On peut décider de mourir, on peut trouver 10 000 façons de te donner la mort. Mais pour vivre, il faut tout le temps avoir de l'espoir. Il faut avoir l'espoir que demain sera meilleur, que les choses sont possibles et que même s'il y a des difficultés, c'est quand il y a des difficultés qu'il faut y aller. Et c'est pour ça que moi, je ne lâcherai pas. Je ne vous lâcherai pas, moi.
0: Et voilà. Le nouvel album s'appelle Hope, d'ailleurs. Hein. On est dans la ligne directe de ce que vous venez de dire. Le courage, c'est un hymne à la joie, un remède au désespoir, un vecteur de réconfort. En ces temps troublés, je cite la description officielle de l'album. C'est un hommage à votre mère aussi, qui est décédée il y a 5 ans. Elle disait, quand on perd l'espoir, on a tout perdu. Mm-hmm. Est-ce que vous pensez qu'on est en train un peu de perdre espoir dans le monde actuel?
5: On est en train d'être distrait. Depuis longtemps, ça a commencé avec le téléphone. Notre cerveau, il y a une guerre contre notre cerveau. Et maintenant, c'est une guerre contre l'esprit humain. Et il est temps qu'on laisse les téléphones de chaque côté et en se disant, quelle est la chose la plus importante? Nos enfants aujourd'hui, qu'est-ce va être leur futur? On vit avec des dirigeants qui n'ont aucun scrupule, aucune moralité, qui mentent comme des arracheurs de dents. C'est-à-dire que ce qui se passe aujourd'hui, on donne un exemple d'un monde sans pitié et sans manière, sans valeur à nos enfants. Et c'est pour ça que je dis l'espoir, si on continue à nourrir leur espoir, ils seront les dirigeants demain qui sauront échapper aux écueils où nous avons trébuché. Il faut les soutenir. Et c'est pour ça que je dis cette chose fondamentale aujourd'hui, ici, autour de cette table. Je me rappellerai toujours, il y a quelques années, j'étais au Bénin chez moi. J'étais en train de faire une vidéo et je vois tout un groupe de jeunes garçons qui arrivent vers moi. Et tous avec des t-shirts sur lesquels c'était marqué « Vive Osama Ben Laden ». Je dis « Mais c'est quoi votre histoire là ?» Il me dit « Oh, je l'ai contardant ». Je dis « Ah non, non, non, Moi, on m'adore pas avec ce t-shirt-là. C'est quoi cette connerie? Elle me dit, mais tu comprends pas, il se bagarre pour nous, les pauvres. Je dis, qui c'est qui t'a dit ça? Il m'a dit, l'imam. J'ai dit, amène-moi voir le l'imam, l'imam, là. Je vais aller lui parler, l'imam.
0: Vous êtes allé voir l'imam?
5: L'imam, il a fui. Parce que je lui ai dit, mais attends, tu veux aller, là, tu veux d'acheter un canon pour ta guerre religieuse? Nous, on n'en a rien à foutre dedans. Moi, mon bon Dieu ne dit pas d'aller tuer les gens. Aucun bon Dieu. Rien dans la Bible, ni dans le Coran, ni dans la Torah dit qu'il faut mourir pour Dieu. Dieu nous a dit, aimez-vous les uns les autres comme je vous aime. Dieu nous a créés à son image. On nous dit que Dieu, il est blanc, il est caucasien. Non, Dieu n'a pas de couleur, c'est une énergie. Point final. Et donc, quand j'ai commencé à expliquer ça aux jeunes, ils sont partis. Il faut qu'on arrive avec la musique et la culture à dire à nos enfants, votre cerveau, ça vous appartient. Votre faculté à réfléchir, ça vous appartient. Si vous avez des questions à poser, si vous ne trouvez pas la réponse, venez nous voir. Vous ne croyez peut-être pas les informations, mais vous, nous, les parents et les adultes qui vous entendent, on a peut-être pas toutes les réponses, mais on peut vous donner un retour qui a du sens parce que vous nous aimez, eux, on vous aime. C'est ça la question. Là où se pose le problème, c'est les téléphones, ça nous tue. Et à partir du moment où tu baisses les bras, moi j'ai vécu sous la dictature communiste chez moi. Du moment où on a baissé les bras, ça nous a pris plus de 20 ans pour s'en sortir. Et le jour où on s'est réveillé, on a dit au dictateur, tu nous tueras, on reviendra demain, tu tueras toute la population du pays, on ne veut plus de toi. Le mec, il est parti. Est-ce qu'on doit attendre que les choses arrivent à ce point pour commencer à faire des changements?
0: Quand est-ce que vous allez vous présenter en politique?
5: Voilà, moi, là, moi, là, jamais de la vie.
1: Présidente du monde.
0: Mais oui, là, ça serait... Alors, parlons-en de ce nouvel album, quand même. Bon, encore une fois, il y a des collaborations prestigieuses, n'est-ce pas, Nicolas?
6: Toujours.
0: Et Laurent, dont celle de Pharrell Williams, rien de moins, qui est présent, qui produit 3 titres. On va écouter, tiens, le premier, Bando, qui est une pièce qu'il a produite. On écoute.

0: C'est la pièce qui ouvre l'album Hope, la pièce Bando, produite par Pharrell Williams. Nicolas Tiquet.
1: Et d'ailleurs, on reconnaît sa touche automatiquement. Oui. Dès le début, presque toutes les chansons de Pharrell Williams commencent de la même manière. Donc, les premières notes, les premiers accords que vous entendez, ce n'est pas du Angélique Kidjo, mais c'est bien du Pharrell Williams.
2: Absolument.
1: Et c'est peut-être le seul moment, parce qu'il y a beaucoup, beaucoup d'invités sur cet album-là, on va en parler, et c'est peut-être le seul moment où on entend le son de quelqu'un d'autre, parce que j'ai l'impression que tous les gens qui collaborent avec vous se plie un peu à l'énergie que vous déployez. Et sur cette chanson-là, on peut entendre quoi
2: vous.
1: Tout
2: le monde se plie à l'énergie.
1: Non, mais c'est vrai, parce que des fois, on a l'impression qu'il y a des rencontres, des duos qui sont en fait deux choses distinctes qui se mettent côte à côte, mais qui se rejoignent pas. Et puis là, on a l'impression que tout le monde comprend quelle est la commande. Et puis là, il rentre dans l'univers d'Angélique. Et l'univers d'Angélique, il est tellement, il y a tellement de facettes, il y a tellement de couleurs que, tout le monde y trouve sa place. Et là, on a Quavo, par exemple, qui est un des rappeurs du duo Migos.
2: Ouais.
1: Qui est sur cette chanson-là. Et des fois, quand il y a un rappeur qui rentre, on a l'impression que, justement, il prend toute la place et tout. Et là, non. Il se plie dans une énergie quand même assez, c'est une chanson qui est positive, qui parle de choses difficiles quand même. Mais, qui est quand même dans... Ça nous met, là, je pense, ça met la table, en fait, pour cet album-là. On dit, on va parler de choses où on va garder le regard vraiment tourné vers l'avenir. Mm-hmm. On veut des solutions, on veut du plaisir, on veut danser, mais on ne se ferme pas les yeux non plus, on n'est pas aveugle. Et puis, je trouve, en tout cas, ça témoigne aussi de la capacité qu'Angélique Kidjo a de prendre la musique africaine et de vraiment de la mondialiser, ce qu'elle fait depuis 30, 40 ans.
0: Oui, Laurent est d'accord avec vous,
1: d'ailleurs.
0: Ouais, c'est le symbole parfait.
3: 100% ouais. D'accord. Dans les duos, celui qui probablement est le meilleur exemple de cet amalgame-là, je trouve, c'est celui avec P.J. Morton. Vraiment un vrai mélange des deux. C'est pas le son de P.J. Morton, c'est pas le son d'Angélique Kidjo, c'est le son d'Angélique Morton.
2: J'aime ça, je vais aller lui dire.
3: Ou de P.J. Kidjo.
2: P.J., your name is coming out here, baby.
0: Mais c'est vrai de collaborer avec des artistes de renom. Moi, j'en ai nommé quelques-uns, mais chacun des albums aussi, vous revenez avec des propositions de duo, de production. Comment vous faites ça, Angélique? Nicolas laissait présager que vous aviez un mot d'ordre ou en tout cas une lumière.
4: Non,
0: que vous. Comment ça fonctionne?
4: J'ai pas de mot d'ordre. Moi, pour moi, j'ai grandi dans une famille où la collaboration... Attendez, 10 gosses avec un salaire. Ma mère, comment elle a fait, je ne sais pas. Je lui ai posé la question, elle m'a dit, si j'y pensais, je ne ferais rien. Donc, ça m'a pas vraiment aidé. Mais en même temps, c'est la collaboration entre nous, les frères, qui ont permis à notre mère et à notre père de ne pas perdre la tête. Parce que quand tu as 10 gosses, 7 garçons, 3 filles, bonjour les dégâts. Des tensions, il y en a tout le temps. On a appris à régler les tensions. C'est important pour moi de vous dire ici que j'ai vu de mes yeux, quand les collaborations sont, on fait des choses ensemble, la puissance que ça génère. Et c'est que nous, on vit dans un monde où le but des dirigeants, c'est de nous diviser. Parce que si on n'est pas divisé, ils ne peuvent absolument pas gouverner le monde comme ils le veulent. Donc, la musique m'a permis, moi, d'ouvrir des portes. J'ai été aidée par d'autres artistes, comme Myriam Makeba, comme Bella Bello. J'ai eu plein de modèles de musique qui sont venus dans ma vie. Et mon père me disait toujours, le talent n'a pas de sexe. L'intelligence n'a pas de sexe, ni de couleur, ni de langage. Vas-y, ma fille, rêve et vas-y.
0: C'est révolutionnaire, votre père, pour l'époque, quand même.
4: Il est fils unique, il a vu sa mère le lever seule quand son père est mort. Sa maman était foutue dehors parce qu'elle n'a pas voulu épouser le frère de son mari. Elle a dit, moi, je ne vais pas dormir dans le lit de tous les hommes de la famille de mon mari. Quoi. Ce que je veux dire, c'est que moi, faire cet album pour rendre hommage à ma maman, j'ai pris du temps. Parce que ma mère, je lui ai parlé la veille, avant qu'elle n'ait une rupture d'anévrisme, on a rigolé comme des dingues. Ma maman,
0: elle est morte subitement. Hein.
4: Elle a eu une rupture d'anévrisme et en quelques semaines, elle est partie. Mais je voulais célébrer cette femme-là de force, de joie, d'espoir. Elle disait toujours, vous allez partir dans le monde, il y aura toujours des idiots, il y aura toujours des bons. On rencontrera des bons et des mauvais. La solution, c'est de les tuer avec la gentillesse.
0: Une des pièces qui est inspirée de la relation avec votre mère, c'est la pièce Malaika que vous chantez avec Florent Pagny. On va écouter un extrait de Malaika. Allons-y. Malaika!

0: Quand même, hein? C'est Florence, ça. C'est moi où on entend rarement Florent Pagny chanter de cette voix. Il fallait qu'il vous accote, hein, permettez-moi de vous le dire. C'est beau, là. C'est beau d'entendre vos voix tous les deux. Puis comment votre voix est extraordinaire aussi. Laurent Saulnier, qu'est-ce que vous avez pensé de cette pièce?
1: Je pense que, puisqu'Angélique disait un peu plus tôt, c'est entièrement vrai, c'est une vraie célébration, ce disque-là. Ça se sent dans la façon dont Angélique chante.
0: Ouais.
1: Cette voix-là, il y a quelque chose de magique dans tout ça. Mais c'est aussi la façon dont elle chante, c'est aussi qu'il y a plein de chansons qui ont l'air presque des hymnes là-dedans, où on a l'impression que c'est des refrains qui sont faits pour être chantés en chœur, fort, le poing dans les airs, en étant le sourire aux lèvres et en ayant toujours, comme le titre de l'album le dit, l'espoir. Ouais.
2: Et ça, c'est un hymne, cette chanson-là, c'est un hymne à l'amour. Vous avez parlé de votre mère. Il y a une autre mère qui est honorée aussi d'une certaine manière avec cette chanson-là, Myriam Makeba, qui l'a interprétée. Et cette chanson-là, c'est l'une, si je ne m'abuse, c'est l'une des premières chansons très populaires en Swahili, en fait, qui a fait le tour du monde. Vous l'aviez déjà interprétée dans le passé. Et cet arrangement-là étonne, orchestral, avec, on a l'impression qu'on est loin de l'Afrique tout d'un coup, mais non, au contraire.
0: Mais là, on connaît,
2: on y est.

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4: J'ai dit, mais vous réveillez. J'étais en plein mastering. J'ai dit, mais vous réveillez tout, trop tard, les gars, là. J'ai dit, mais on va le faire. Et on l'a fait. Voilà.
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6: 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Ça arrive.
7: On pourrait les écouter tous. Oui. Elle a nommé quelques artistes plus jeunes aussi. Dadju, qui est dans vraiment la génération de rappeurs
6: français. Aérostar aussi, bien sûr. Bon, puis Nile Rodgers de Chic.
7: Bon, qui
6: ça,
7: est
6: c'est
7: là.
6: La base. Là,
7: mais moi,
6: on va terminer, les garçons.
7: Une des chansons, je ne sais pas si on a le temps pour un autre extrait en ce quittant, mais moi, j'ai adoré I'm on Fire avec The Cavemen.
6: Ça, c'est intéressant parce que vous allez la faire en direct en début de troisième heure. Alors là, on va écouter la version sur disque. Histoire d'exciter l'auditoire et de les inviter à rester avec nous parce que vous allez la chanter avec Paul Charles et ses musiciens, cette pièce-là. On écoute la version sur 10 de I'm on Fire.

0: parce qu'il faut que vous restiez avec nous en direct. En début de troisième heure, Angélique Kidjo va chanter cette pièce avec Paul Charles et ses musiciens. Ça va groover la mort, là.
1: Moi, je voulais.
0: Elle fait des moves de James Brown, absolument, les garçons.
1: Je voulais qu'on entende un petit extrait de ça parce que ça donne une idée. En fait, cette musique, c'est des artistes du Nigeria cette musique high life, très, très rythmée. Bien en même temps, d'entendre, parce qu'elle a une magnifique voix, Angélique, on le dit, mais il y a ce grognement aussi. Exactement. Des fois, elle mord dans les mots. Et elle rend comme ça. Et ça, ça me fait beaucoup plaisir.
0: C'est un album formidable pour commencer l'été,
1: ça.
0: Oui,
1: absolument.
0: Disponible depuis le 26 avril. Il y aura un spectacle à Montréal dans le cadre de Montréal en Lumière qui a été annoncé aujourd'hui pour le 27 février. Puis vous partez en tournée, évidemment, en Europe à partir du 5 juin. Angélique Kidjo, c'est un événement que vous soyez avec nous ce soir. Merci énormément.
2: Ah, je suis contente.
0: Ah, oui, voilà.
2: Très contente.

0: candidate à la maîtrise en sociologie à l'Université du Québec à Montréal. Au domaine de recherche, Safa s'articule autour des violences urbaines, de la stigmatisation. Vous êtes aussi la fondatrice de l'Observatoire des inégalités raciales au Québec. Pourquoi vous avez fondé cet observatoire?
1: Cet observatoire, en fait, a été fondé depuis 2019 environ. Mm. Et ça a tourné autour des injustices, en fait, raciales, des inégalités raciales. Et donc, on a essayé surtout d'offrir des données probantes sur les inégalités raciales, ce qui veut dire le racisme, en fait, entre plusieurs groupes raciaux.
0: Est-ce que c'est une parole qu'on est capable d'entendre, ça, au Québec, à votre avis? Oui.
1: C'est sûr que c'est difficile
0: de
1: l'entendre.
0: Le racisme.
1: Exact. Ouais. Le racisme, c'est un terme assez lourd et chargé.
0: Ouais.
1: Et ce qu'on a essayé de faire, c'est surtout fournir les outils nécessaires pour mieux comprendre comment ils s'articulent dans nos sociétés, en fait.
0: Alors, Safa, on vous accueille parce que vous êtes membre du groupe de solidarité pour les droits humains des Palestiniennes et des Palestiniens de l'UQAM. C'est une cause importante pour vous. Et on vous accueille à votre retour au Québec. Là. Vous êtes revenu samedi dernier. Vous étiez à bord de la flottille qui visait à briser le blocus naval imposé par Israël à Gaza en acheminant, entre autres, de l'aide humanitaire. Vous avez deux enfants.

0: Une fille de 6 ans et un adolescent de 15 ans. Pourquoi vous êtes partie, Safa?
1: Je pense que d'abord, peut-être faut revenir pourquoi la question palestinienne est importante pour moi. Mmh. D'abord, pour moi, c'est une question de justice avant tout. Et je peux comprendre, peut-être pour certaines personnes, peut paraître une évidence de s'impliquer dans cette lutte, vu mes origines arabes. Et cela fait partie, évidemment, de mon histoire, mais il ne suffit pas vraiment de tout expliquer, parce que quand j'ai décidé j'ai fait le choix peut-être de m'impliquer dans cette lutte, et surtout, et concrètement, plutôt de participer dans cette flottille,
0: oui.
1: J'ai participé aussi en tant que maman aussi, parce que j'ai le souci et je m'inquiète vraiment quel monde on va laisser pour nos enfants, en fait.
0: Un peu comme Angélique Kidjo le disait.
1: Exactement, et ça m'a beaucoup parlé ce qu'elle avait dit,
0: oui.
1: Parce que un autre jour, en fait, nos enfants vont nous poser la question, qu'est-ce que nous avons fait pour la Palestine aujourd'hui, et je considère que ce qui se passe en Palestine actuellement est une des formes les plus injustes de notre époque, et on a une responsabilité collective à agir là-dessus.
0: Oui, on peut le penser, mais il faut le faire aussi. Vous êtes partie le 26 avril, vous êtes partie d'Italie avec 5 Canadiens, Canadiennes, Marie-Véronica Tota, Oumir Tia, Louisa Ravalli et Omar Chaban. Il y avait plus de 400 militants, dont 12 Canadiens, le Québécois Olivier Huard aussi était dans une des flottilles. Alors, il y avait une quarantaine de navires qui sont partis. Vous faites partie des bateaux qui ont été interceptés en Méditerranée, à l'ouest de Chypre, par l'armée israélienne entre le 18 et le 21 mai. Vous faites partie des 12 Canadiens qui ont été enlevés. Vous avez été détenus. Safa, qu'est-ce qui s'est passé?
1: Oui, en fait, pour résumer ça...
0: Vous dites ça d'une voix très calme.
1: Oui. Oui, c'est une expérience assez traumatisante, mais je vais essayer de résumer, parce que ce n'est pas évident de raconter ce qui s'est passé pendant un mois et demi.
0: Oui.
1: Et d'abord, moi, je suis partie de Barcelone, donc du 12 avril jusqu'au récemment. En fait, l'interception illégale commence par le fait qu'un navire Zodiac, en fait, avec des soldats de l'occupation israélienne lourdement armés, cagoulés, commence à encercler notre bateau. Ils ont ouvert le feu jusqu'à l'immobiliser complètement. Une fois à bord, en fait, ils détruisent le bateau, ils nous kidnappent et nous prennent vers un navire militaire. C'est une forme de prison flottante, et peut-être vous avez vu les photos. C'est en fait une structure métallique composée de conteneurs de marchandises barbelés, où on a passé deux jours, deux nuits en fait là-dedans, et on était surveillé par des soldats armés en haut. Après, en fait, et ce navire, en fait, il y en a deux, parce qu'on était environ 450,
0: oui.
1: Donc on était divisé sur deux navires militaires, et on était environ 200 personnes par bateau. Et en fait, c'était un climat de terreur. Et nous étions soumis à des violences physiques, des tirs de balles en fait dans les foules, des grenades assourdissantes et toutes les formes d'harcèlement et de violence.
0: C'est-à-dire, qu'est-ce que vous avez subi, vous, personnellement?
1: Moi, personnellement, quand je suis arrivée, par exemple, à Ashdod, parce que, par exemple, dans le navire, en fait, ce qui s'est passé, j'étais témoin d'une amie, en fait, de la délégation française qui a eu une grave blessure. Sa cuisse a été ouverte et elle a dû faire des points de suture après la libération en Turquie. Dans l'autre navire militaire, j'ai eu plusieurs vraiment témoignages de personnes qui étaient vraiment en navire où il y a eu des violences encore plus graves. Ils ont été battus par des fusils, et certains coups en fait étaient par la partie métallique du fusil qui est encore brûlante avec les tirs. Quand vous voyez, si vous avez vu les images avec les bleus et les traces de brûlures circulaires, c'était vraiment les traces de fusils. Il y a eu les personnes qui ont été électrocutées au taser, les attouchements et des agressions sexuelles,
0: oui.
1: Femmes et des hommes.
0: Des agressions sexuelles auprès
1: pour
0: des
1: les
0: hommes
1: et des femmes.
0: Bon, évidemment, Israël dément avoir...
1: En tout cas, les traces de nos corps,
0: voilà.
1: On parle assez.
0: Oui.
1: Moi, personnellement, quand je suis arrivée, surtout à Ashdod, parce qu'on a été battus, évidemment, comme tous les autres participants dans les navires prisons, c'est que quand j'étais amenée de force, parce qu'on était attachés, et vous avez peut-être vu aussi les images des participants attachés, les mains en arrière, la tête baissée, c'était avec des cercables vraiment extrêmement serrés. Et dès que tu essayes de lever la tête, tu te fais tabasser par les soldats. J'étais amenée pour faire les démarches d'immigration. Tiré par les cheveux, bien sûr, ils ont arraché mon voile. Et à chaque fois, en fait, parce que j'avais du mal à marcher, Je suis tombée plusieurs fois et à chaque chute, en fait, je me fais tabasser, insulter et en fait, violenter par terre, en fait, comment jusqu'à arriver en prison.
0: Comment on fait pour tenir sa femme?
1: C'est sûr que c'est difficile, là. J'essaye de me remettre petit à petit.
0: Oui,
1: c'est
0: un choc quand même.
1: Évidemment, oui. Avec des troubles de sommeil, quelques douleurs au dos et au cou. C'est sûr que je vais me remettre. Mais je pense que ce qu'on a fait, au moins, ça fait...
0: Bon, ironiquement ou cyniquement, les allégations sont corroborées par ce que décrivent les intervenants comme vous, par une vidéo publiée sur X le 20 mai par le ministre israélien de la Sécurité nationale, Itamar Ben-Gvir, des images de sévices qu'il a publiées sous le titre « Welcome to Israel ». Vous dites que vous l'avez aperçu, le ministre, vous, pendant votre détention.
1: Oui, en fait, il est passé pas loin de moi quand j'étais à la procédure d'immigration. Il était en train de rigoler, de rire et se moquer de nous et de nous traiter de terroristes. En fait, pourtant, on était là à porter de l'aide humanitaire et on a été kidnappés en eau internationale. On n'avait pas l'intention d'aller en Israël. On était en train d'aller vers Gaza pour bloquer briser le blocus et acheminer de l'aide humanitaire.
0: De l'aide humanitaire qui devient de plus en plus difficilement accessible pour les gens à Gaza. Alors, la fameuse vidéo du ministre de la Sécurité nationale est toujours disponible, d'ailleurs, sur son compte X. Elle a été condamnée par le premier ministre du Canada, Mark Carney. Je le cite, le traitement abominable infligé aux civils à bord de la flottille, notamment celui qui est documenté dans les images diffusées par Itamar Ben-Gvir, est inacceptable. Qu'est-ce que vous pensez de cette déclaration du Premier ministre?
1: Certainement, ce qui s'est passé est inacceptable, mais je pense qu'on ne peut pas le limiter à la personne de Ben-Gvir, parce que la violence et la torture, c'est une politique en fait, qui est exercée sur plusieurs autres Palestiniens, et c'est un quotidien en fait, de plusieurs autres personnes dans les prisons. Il faut rappeler que maintenant, il y a 10 000 prisonniers palestiniens qui sont encore dans ces prisons-là. Moi, quand j'étais dans ces cellules-là, j'ai vu et je garderai vraiment toujours en mémoire les messages que j'ai vus sur les murs. Il y avait des messages écrits par des pères, et parce que c'était une cellule pour les hommes où on était emprisonnés. C'était des messages écrits à une mère, à une épouse, à une fille. Vraiment, c'était des messages remplis de douleur, d'amour, d'espoir. Et beaucoup en fait, de dignité pour des personnes qui ne savent pas s'ils vont les rencontrer un jour ou non. Je pense qu'on rentre aujourd'hui surtout avec le fardeau d'une responsabilité encore plus grande de porter la voix de ces personnes.
0: Et voilà, parce que votre intention, l'intention des flottilles, ce n'est pas la première qui tente d'aller vers Gaza, c'est d'attirer l'attention sur ce qui se passe à Gaza. Est-ce que ça fonctionne, Safa?
1: Je pense que oui, en tout cas, attirer l'attention sur la réalité de Gaza. D'abord, il faut rappeler que c'est un siège qui existe et qui continue à être là depuis plus de 20 ans. Et le siège, c'est pas simplement juste un siège militaire ou physique, en fait, ou politique, en fait. C'est aussi un siège diplomatique, médiatique, et à plusieurs niveaux. Et pour nous, c'est vraiment attirer l'attention sur cette réalité-là. Il faut jamais rendre normal qu'un peuple assiégé vit privé vraiment de tous les besoins de base pendant 20 ans et ça continue encore dans toute normalité.
0: Oui. Nicolas Tsley.
2: Vous écoutez, dans ce que vous racontiez de votre expérience, on a l'impression que l'humiliation, l'avilissement, l'abaissement de l'humain fait partie de la tactique, de la stratégie. Et ça va au-delà de la stratégie militaire. Là. Il y a quelque chose qui est vraiment d'une brutalité sans nom et qui transgresse, à mon avis, beaucoup de normes internationales et les conventions de Genève.
1: En fait, c'est une arrogance vraiment extrême, vraiment de venir en haut international, kidnapper des humanitaires qui vont vers Gaza pour transporter de l'aide humanitaire. Et c'est important de le dire, on a été interceptés illégalement deux fois. Une fois auprès de la Grèce et la deuxième fois, celle qui a été plus médiatisée. Et à ce moment-là, il y avait deux Canadiennes qui ont été kidnappées et pourtant, on n'a pas beaucoup parlé.
0: Voilà, c'est une incidence, bien sûr, sur le traitement médiatique. Mais au-delà de ce que vous affirmez, il faut rappeler que des organisations comme l'ONU, comme Amnesty International, comme Human Rights Watch qualifient de ce qui se passe à Gaza comme étant un génocide. Pourquoi la communauté internationale n'arrive pas à agir? Safa?
1: C'est une grande question.
0: Oui.
1: Et je pense c'est un échec. Je pense qu'on vit en ce moment dans un échec assez large qui touche non seulement les organisations internationales pour vraiment avec leur incapacité d'agir et aussi les gouvernements qui sont qui n'agissent pas, en fait. Et je pense que c'est à travers ce vide-là et cette incapacité d'agir, c'est que nous, finalement, on agit à notre manière. Parce que la flottille n'existera pas si vraiment le siège n'existe pas, si vraiment il y a des bateaux militaires qui vont amener de l'aide humaine. Pourquoi c'est à nous de le faire ? Pourquoi ce n'est pas les gouvernements qui vont le faire et ramener de l'aide militaire et s'entendre directement avec entre États ? Pourquoi c'est à nous de le faire et de sacrifier nos corps et exposer nos corps face à une machine de violence extrême pour juste attirer l'attention ? Je pense que c'est ça la question, qu'il y a quelque chose quand même de cynique en fait, dans ce qu'on vit aujourd'hui. Mm-hmm. C'est que dans une telle démocratie, comment, jusqu'à combien encore des corps ou des vies on est capable de sacrifier pour nous faire entendre?
0: Ottawa dit avoir commandé une enquête indépendante sur le mauvais traitement dont vous avez été victime. Vous, bien sûr, les autres Canadiens. C'est d'ailleurs une des 5 demandes faites par les Canadiens qui étaient dans la flottille auprès du gouvernement fédéral. Qu'est-ce que vous espérez qu'ils ressortent de cette enquête?
1: Je pense qu'il faudrait parce que faire des enquêtes, parce qu'on a aussi témoigné auprès de consulats et tout, je pense que c'est important, mais il faudrait qu'il va y avoir des conséquences juridiques, légales, et une des conséquences qu'on aimerait et on demande depuis très longtemps, c'est des sanctions envers Israël, et aussi un embargo pour l'armement. Parce que ce qu'il faut rappeler, le redire, c'est qu'on a été torturés par des armes qui sont financées par nos propres gouvernements et par notre propre argent. C'est ça ce qui est sadique aussi en notre manière.
0: Bon, Safa Chebet, merci beaucoup d'être avec nous ce soir.
1: Merci.

0: show en forme de revue de la semaine se poursuit avec notre invité Pierre Lavoie. Un autre homme de résistance, je crois. Est-ce qu'on peut affirmer ça, Pierre?
1: Oui, un peu.
0: Oui. Co-fondateur du Grand Défi Pierre Lavoie, c'est un événement sportif, médiatique, dédié à l'incitation maintenant aux pratiques sportives. Le Grand Défi Pierre Lavoie a évolué. On va revenir sur l'histoire de ce que vous avez créé, Pierre Lavoie. Vous êtes né le 10... Vous êtes Sagittaire. Vous êtes né le 17 décembre 1963 à Lens-Saint-Jean. C'est près du fjord, hein, oui. Au Saguenay-Lac-Saint-Jean.
1: Un petit village accroché au fjord.
0: Oui, c'est magnifique, cette région-là, oui. Quand même. Vous êtes mécanicien automobile de oui. formation. Mm-hmm. On l'a oublié. Ça quand ouais, même.
1: Exact, mon métier oui. de base. Hein.
0: Oui, est-ce que vous êtes encore disponible pour faire des changements d'huile?
1: Non. Non. Non. J'ai évolué.
0: Bon, vous étiez fumeur, vous?
1: Oui, jusqu'à 21 ans.
0: Quand même?
1: Ben, moi, j'étais élevé. Mais ma mère a divorcé en 1974, donc elle était les premières femmes.
0: Et
1: au
0: vous
1: Québec.
0: Étiez tout petit, là? Oui,
1: ouais, j'avais 10 ans. Puis. À l'époque, les premières femmes qui divorçaient au Québec, il n'y avait pas d'aide monétaire. Donc, le gouvernement avait commencé à construire des HLM un peu partout dans les grandes villes. Donc, j'ai dû quitter mon village pour aller habiter à Bagotville, dans le quartier Saint-Marc. Donc, j'ai été élevé par une mère monoparentale, quatre enfants sous l'aide sociale. Donc, j'ai pas fait de sport. Puis, dans un milieu défavorisé, à l'époque, le pattern, tout le monde fumait. Donc, j'ai commencé à fumer à 14 ans. J'ai fumé pendant 7 ans, jusqu'à 21 ans.
0: Donc, combien de paquets par jour?
1: Ouais, un paquet par jour.
0: Ah, quand okay. même.
1: Ouais, c'est ça. Donc, oui,
0: non, mais
1: je,
0: non, mais c'est hallucinant parce que c'est devenu un athlète, Angélique Kidjo, d'où ma question.
2: C'est cool.
0: Quand même. Parce qu'à partir de 89, vous commencez à participer, hein, votre premier triathlon, vous arrivez avant-dernier. Mm-hmm. Oui. Mais en 92, trois ans plus tard, vous participez à votre premier Ironman à Montréal. Vous terminez premier, toutes catégories confondues. En tout, c'est 10 participations que vous allez faire au Ironman d'Hawaï. Trois fois champion du monde dans votre catégorie, 1996, 2004, 2005, record du monde en 2005 pour votre catégorie. Plusieurs participations dans d'autres triathlons internationaux. Pourquoi on fait ça? Des triathlons, bon. Des Ironman. Moi, c'est ma question ouais, ben, base.
1: Avec
0: là.
1: Le recul, avec les années...
0: Si on a peur de mourir, on a besoin
1: non,
0: de performance...
1: Bon, je pense oui. qu'aujourd'hui, j'ai réalisé que j'avais beaucoup d'énergie, j'étais capable de livrer beaucoup. Puis j'avais quitté mon métier de mécanicien,
0: oui.
1: j'étais rentré dans une papetière, puis là, il y avait un système qui m'empêchait de m'exprimer à ma vitesse d'expression, la vraie, la cinquième vitesse. Et donc, vu que j'étais pas capable de m'exprimer dans mon travail, parce que j'évoluais dans un cadre, t'as pas le faire plus que ci, plus que ça, c'est oui. pas dans ta tâche, t'as passé une ancienneté. C'est dans le sport que je me suis défoulé. Et dans ce modèle, dans l'activité physique, il y a personne qui me disait que j'en faisais trop. Donc, c'est là que j'étais allé au bout de mes limites. Puis je voyais l'Ironman d'Hawaï, je me disais, c'est le summum, j'aimerais ça y aller un jour. Mais à l'école, j'étais pas bon en sport. J'avais toujours 65 en éducation physique parce que je courais pas vite.
0: Vous vous souvenez de votre note?
1: Oui, c'est pour ça qu'aujourd'hui, je compte la note en éducation physique
0: oui,
1: au primaire.
0: On va y venir.
1: Donc, c'était important pour. Mais quand je vais me révéler, comme j'étais un athlète d'endurance, en gagnant Montréal, je disais, OK, là, maintenant, ouais. on va aller jusqu'au bout de la démarche, là, c'est ça.
0: Je le racontais en début de deuxième heure, c'est le moteur de votre vie, de la fondation, du grand défi Pierre Lavoie. Deux de vos enfants, Laurie et Raphaël, ont succombé en très bas âge à cette maladie héréditaire rare, l'acidose lactique, qui affecte le métabolisme. Pierre Lavoie, c'est face à cette tragédie que vous vous tournez vers le cyclisme d'abord pour lancer votre mouvement d'adoption de saines habitudes de vie, le fameux grand défi Pierre Lavoie. Jusqu'à quel point... Une telle perte devient un moteur, Pierre, de tout ce que vous avez accompli.
1: Il faut revenir à l'époque. Bon, Pierre est né en santé en 90. Puis Laurie, quand elle est née en 93, je commençais ma carrière
0: oui.
1: de triathlète. Et quand on nous a appris qu'elle allait probablement mourir dans les deux prochaines années, d'une crise acidotique, c'est assez virulent. Là, puis ça se passe radicalement, rapidement, en 10 minutes. Donc, on savait qu'on vivait avec une bombe à la maison. Puis moi, je me disais, est-ce que je peux l'aider? Je me disais, je suis pas médecin, je suis pas généticien, je suis pas un homme d'affaires. Je suis un athlète, je peux pas aider ma fille. Donc, quand elle a atteint 4 ans, les médecins l'avaient diagnostiqué comme un peu exceptionnel. Il y avait certains enfants qui survivaient dans notre région. Donc, on a cru à cet espoir. Je suis parti en camp d'entraînement en Arizona. Puis pendant mon camp, ma fille est décédée subitement. Donc, quand je suis revenu, je roulais sur mon vélo, puis je... me disais, est-ce que j'aurais pu l'aider, ma fille? Puis je me sentais extrêmement coupable de ne pas être présent. Et surtout, j'étais en deuil. Et par la suite, on décide d'avoir un autre enfant parce qu'on voulait d'autres enfants.
0: Oui.
1: Et le diagnostic nous confirmera que l'enfant est en santé. Mais quand Raphaël va naître, il est né à temps aussi la maladie. Donc au lieu de... Là, je passe en instinct de survie. Je savais que mon fils allait mourir. Et J'étais un athlète reconnu. J'avais une notoriété dans le sport. Je faisais des Ironman.
0: Oui.
1: Et j'ai fouillé dans mon coffre à outils. Puis le seul outil que j'ai trouvé, ben, c'était mon vélo. Je me suis dit, je vais faire le tour de ma région complet. C'était 650 km. Je pensais que j'étais assez capable de le faire en 24 heures. Ça a attiré l'attention pour dire qu'on a une maladie chez nous qui s'appelle acidose lactique, que vous ignorez. C'est la maladie qui tue le plus d'enfants chez nous. Oui. Il y a une personne sur 21 qui sont porteurs. Donc, j'ai commencé à faire des communications. Et c'est là que tout a commencé, le 3 septembre 1999 à 15 heures l'après-midi. Avec mon fils Raphaël qui est dans mes bras. Moi, je voulais juste le sauver. Là. Mais malheureusement, il est décédé à Sainte-Justine 4 mois plus tard, après 63 jours aux soins intensifs. Là. Donc, quand je suis revenu, on est encore en deuil. Moi, je l'ai abandonné, je ne vais pas continuer. Mais j'étais devenu président de mon association. Les parents qui étaient assis devant moi allaient perdre leur enfant dans les prochains mois, ou ils venaient toujours de le perdre. Et si je quittais le navire en pleine tempête, j'en étais conscient, il allait couler. Donc, j'ai décidé de rester comme président et de faire une deuxième édition parce que j'avais tout annulé à Sainte-Justine. Oui. Je ne voulais plus continuer. On voulait s'occuper de notre fils Bruno Pierre qui a vu mourir sa soeur et son frère. Puis, on devait s'occuper de lui maintenant, mais j'avais réalisé que si j'arrêtais, tout arrêtait. Donc, les autres familles, il y avait plus de président.
0: Vous étiez responsable.
1: Donc, cette responsabilité, je l'ai pris sur mes bras. Puis après, quand j'ai fait le deuxième défi, là, j'ai vu une population de 274 000 habitants se soulever. Parce que au premier défi, les gens ont entendu le message. Puis au deuxième défi, ils sont sortis dans la rue et ils ont appuyé. Et c'est à partir de là que je ne pouvais plus m'arrêter.
0: Mais vous avez créé une solidarité.
1: Ouais.
0: Vous avez créé un monstre parce que là...
1: J'aimerais dire aux gens que les maladies orphelines au Québec, il y en a 750. Dans le monde, il y en a 7 000. Il y en a 100 graves débilitantes au Québec. Les nôtres, chez nous, il y en a quelques-unes, il y en a une vingtaine, assez graves. Puis pourquoi on les appelle les maladies orphelines? Parce qu'ils sont orphelins du système de santé qui, lui, est organisé et préoccupé à essayer de guérir des maladies qu'on pourrait éviter par des comportements responsables. Vu qu'on ne fait pas de prévention au Québec, il y a un dommage collatéraux, c'est les gens qui naissent avec des maladies. Donc, pas de recherche, pas de financement, pas de chercheurs. Et quand on réussit à trouver une molécule comme l'amyotrophie spinale, la molécule coûte 2,8 millions, l'État ne veut pas la payer. On est pris au piège. Puis je me suis dit, maintenant, on va s'attaquer à l'éléphant. Les habitudes de vie, on va préparer une société. Un jour, on aura amené la prévention dans le système et on dégagera la marge de manœuvre pour investir dans les vrais malades, ceux qui naissent des maladies.
0: Oui.
1: Là, on aura un système de santé à ce moment-là assez efficace.
0: Et encore en l'air, en tout cas, va naître aussi une autre de vos missions, c'est celle de faire bouger les enfants, Pierre Lavoie.
1: Oui.
0: Quand vous êtes arrivé sur le plateau, Jean-Philippe Tufriani a fait bon les cubes d'énergie.
2: Oui, la blague.
0: Oui, Julien Caillé aussi, qui a deux jeunes fils, connaît ça. Les enfants sont nombreux. Ah! Laurent Saulnier aussi.
3: Ah, ma fille a fait ça aussi,
0: bien
3: sûr.
1: 80% des
0: gens. Vous êtes entré dans la culture populaire. Il faut expliquer aux gens qui nous regardent ou les gens qui nous écoutent qui ne connaissent pas ce que c'est. Là, c'est des méthodes là, qui existent chez les enfants de très bas âge, les enfants
2: primaires.
0: Alors, qu'est-ce que c'est les cubes d'énergie?
1: Quand l'enfant bouge 15 minutes, il crée un cube. Là, on est dans l'imaginaire. On ne voulait pas créer quelque chose, donc on l'a jamais créé le cube. Il est dans l'imaginaire. Ma fille, Juliane, elle voyait rose. Satine, notre voisine, elle voyait bleu. C'est dans leur tête. Mais pour le créer, ils doivent bouger. Ils sont fiers parce qu'ils ont créé quelque chose. Et il y a un carnet pour le rendre tangible en coloriant leur cube. Et quand ils impliquaient leurs parents et grands-parents, ils pouvaient multiplier leur cube. Là, ils ont entraîné toute la famille.
2: Il faut que les parents bougent pour avoir d'autres 15 minutes.
1: Donc, c'est ça.
0: Nicolas, tu sais aussi les cubes d'énergie. Vous connaissez ça. Donc, ça s'étend à toutes les états, écoles à peu près.
1: 80% des jeunes, 450 000 enfants.
0: Comment vous avez fait pour convaincre le système scolaire de mettre ça en place, Pierre Lavoie?
1: J'ai vraiment été retoureux, là, parce que je suis pas passé par le haut. Je suis passé par les profs d'éduc. En leur disant, écoutez... Vous avez une mission sociale importante de faire bouger les jeunes. J'ai quelque chose à vous proposer d'inclusif. On va pas mesurer, évaluer, comparer les jeunes. On va plutôt aller faire un cube. Que tu sois le meilleur coureur de l'école, après 15 minutes de course à pied, tu as produit un cube. Que tu sois le pire coureur de l'école, après 15 minutes, tu as aussi produit un cube. On allait enfin donner les valeurs à l'activité physique, c'est pour maintenir ton corps en santé. C'est pas pour gagner des médailles. Donc, les cubes ont été très puissants. Puis après 18 ans, il se passe un phénomène. L'année passée, je me blesse au poignet, puis je peux monter la cicatrice.
0: Ah.
1: Je vais me faire un coude, j'ai la preuve ici.
0: Pour la télévision du ADI, est-ce qu'on voit bien votre cicatrice?
1: Donc, un médecin du CHUL de Québec qui me recoue à 12 points de suture, elle me raconte qu'elle est originaire d'Allemagne, parce qu'elle savait que je venais de la région. Et tu sais, Pierre, moi, j'ai fait des cubes énergie quand j'étais jeune. Puis j'ai fait trois fois la course du grand défi.
0: Vous n'avez pas besoin de ça, le cube énergie, Angélique Kidjo. Non.
1: Puis là, j'ai demandé qu'à l'âge, elle avait 27 ans.
0: C'est fou, hein?
1: Maintenant, elle a 29. Les premiers ont 29 ans.
0: Oui. Comment ils réagissent, les parents? Vous avez juste senti une petite exaspération, Jean-Philippe?
2: Non, pas encore. Je sais que plus les années passent, des fois, il y a des parents qui sont peut-être moins actifs, qui ont plus de difficultés.
0: Est-ce que vous avez des commentaires des parents, Pierre Lavoie?
1: Au début, oui, on les appelait les maudits cubes, mais maintenant, les parents les parents qui ont des enfants primaires ont aussi fait des communes.
2: Ouais.
1: Ouais. Donc maintenant, on a réussi à perdurer.
0: C'est transgénérationnel.
1: C'est comme un mouvement social, il faut que tu sois patient.
2: Ça devient de l'énergie au cube, finalement.
1: Oui, exactement. Ouais. Le cube, j'aimerais ça le raconter, il vient d'où?
0: Oui,
1: on savait qu'on amenait les jeunes au stade olympique pour la grande récompense. On amenait 5 000 enfants au
0: stade.
1: Comment
0: l'idée a germé? Oui. Ouais.
1: Puis je me disais, le stade, c'est quoi le volume du stade? C'était 1 866 000 mètres cubes. Et quand j'ai dit cube, je dis, ça prend de l'énergie pour produire un cube. On dit, OK, on va appeler ça des cubes énergie pour remplir le stade. Mais notre concept, finalement, quand les écoles nous amenaient les données, on a rempli 9 stades olympiques la première année. Ah. On a abandonné le concept parce que les jeunes bougeaient beaucoup. Là.
3: Oh la vache!
0: Donc, pourquoi il faut les faire bouger, les enfants?
1: Ah, c'est fondamental. Les données sont catastrophiques. Oui. Ça revient à tout un problème. Puis, on en parlait tout à l'heure, c'est que maintenant, on sait. Si on fait rien, on va nous accuser plus tard. Quand ils seront adultes, ils vont chercher ceux qui étaient en place puis qui savaient
0: plus. Ils sont plus sédentaires qu'auparavant.
1: Ah oui, carrément. Puis les écrans sont venus nous stopper vraiment.
0: Ouais, les écrans, Kidjo parlait du téléphone qui nous tue là.
3: Ouais. Mes parents m'ont pas donné le choix. Hein. C'est le sport. J'étais née asthmatique. Mm. Mon père, ma maman m'ont dit, tu fais la natation et tu cours. Allez, tu vas faire 1500 mètres. Tous les jours. La première fois que j'avais fait ça, j'ai cru que j'allais mourir. Et je n'arrivais plus à respirer, mais ma ventoline ne suffisait plus. Mmh. Mais petit à petit, j'ai continué. Et je suis devenue vraiment un poisson dans l'eau. Moi, je passais mon temps dans l'eau. Je fais toujours du sport aujourd'hui. Je ne peux pas vivre la vie que je vis sans faire du sport. C'est pas possible.
2: Faut pas perdre l'espoir. Moi aussi, j'étais un cancre et j'avais des très mauvaises notes en éducation physique et primaire. J'en faisais pas
1: d'espoir. C'est une question musculaire.
0: Ouais.
1: Mais bon, aujourd'hui, Québec a le pire modèle au monde en passant. J'ai écrit un livre d'ailleurs, il faut que ça bouge avec Jean-François Harvey. 1300 années probantes, on confirme que le Québec ne va pas dans la bonne direction. Donc, il va falloir arrêter nos systèmes bientôt. J'y travaille avec, on l'espère, les prochains gouvernements qui arriveront en poste en octobre.
0: Comment vous l'avez trouvé, le gouvernement qui est au pouvoir depuis 2018 à cet égard?
1: Bien, j'ai fait bouger, cogné à la porte à beaucoup de personnes.
0: Oui. Au Québec, là,
1: la ministre qui était responsable, elle n'a pas fait grand-chose, même si le PM était d'accord, même si Martin Koskinen était d'accord. Donc,
0: ça, c'est le chef de cabinet de M. Legault.
1: Oui, on a perdu espoir. Donc, maintenant, on vise les prochains partis. Je m'attends que les trois partis politiques vont l'avoir dans leur programme électoral pour déclencher le processus.
0: Bon, la campagne va s'enclencher dans quelques semaines. Dans la presse, le 28 avril dernier, vous avez publié une lettre ouverte. Là, j'espère que c'est bien vous, hein?
1: Ouais.
0: Je vous cite pour faire bouger les gens. C'est bien vous, Pierre Lavoie, pour faire bouger les gens. On pense tout de suite à des arénas, des stades, des plateaux sportifs. On investit des millions, parfois des milliards, alors que la population a pourtant déjà accès à l'un des plus grands terrains de jeu au monde. C'est la nature. Ouais. Accessible, inspirante, non discriminatoire.
1: Ouais.
0: Oui, qu'est-ce que vous faites des gens qui vivent en plein cœur de la ville?
1: Il y a le parc. Je suis à Montréal. Écoutez, demain, je vais rouler en vélo. Il y a tellement des endroits pour
0: c'est
1: bouger.
0: Vrai.
1: Hein. Plus qu'on pense.
0: C'est vrai. Okay,
1: parce que
0: le plateau Mont-Royal.
1: Pas disponible, mal aménagé.
0: Ouais.
1: Donc, vous savez, dans le COVID, c'est la nature qui nous a sauvés le derrière. Okay, parce que tout était fermé.
0: Ouais.
1: Les parents qui se plaignaient à Québec parce que leur enfant ne bougeait pas parce que les arénas étaient fermés, je leur demandais, votre enfant, il pourra aller nager. Ils ont gardé les piscines ouvertes. Il ne sait pas nager. Votre enfant, il pourra aller faire du ski de fond. Ils ont gardé les centres ouverts. Il ne sait pas faire ce qu'ils font. Mais désolé, madame, vous l'avez rendu inactif. Vous l'avez rendu inhabile à être actif. C'est de votre faute. Vous l'avez spécialisé. Il n'y a rien de pire que la spécialisation.
0: Mm-hmm.
1: Ça, c'est la pire des choses. Les Scandinaves nous disent qu'avant 14 ans, on ne devrait jamais mesurer, évaluer, comparer les enfants parce qu'on perd l'occasion d'ancrer en eux le goût de bouger pour la vie. Ça veut dire qu'avant, là, le modèle, c'est qu'une loi. Il y a des lois qui protègent les enfants contre la spécialisation. Et tu es obligé d'augmenter les compétences. Puis il y a quatre sphères de compétences. Sport terrestre, sport nautique, sport aérien, puis sport de glisse. Quand ton enfant possède trois sphères sur quatre, c'est assuré qu'il va être actif pour la vie. S'il possède deux sphères sur quatre, c'est moyennement sûr. Et s'il possède une sphère sur quatre, c'est sûr à 81 % qu'il va être inactif pour la vie après ses études. Donc aujourd'hui, on sait que le Québec n'a pas le bon modèle. Il faut s'arrêter, mettre des lois, protéger nos enfants.
0: Mais oui.
1: Leur donner des outils pour être actifs pour la vie parce qu'il va changer de pays. Il va changer, il va avoir une conjointe. Il y aura toujours un outil dans son coffre pour rester actif.
0: Le Grand Défi à Pierre Lavoie, dont la 18e édition se décline désormais en plusieurs événements. Ça commence le 13 juin à Saint-Jean-sur-Richelieu. Ça se passe aussi le 1000 km, toujours à Saint-Jean-sur-Richelieu, du 11 au 14 juin. Pierre Lavoie, merci énormément d'avoir été avec nous. Ce soir, Angélique Kidjo. Bon, les gens qui nous regardent à la télévision, ils vont manquer quelque chose, mais les gens qui nous écoutent à la radio vont vous entendre chanter en direct à Montfire avec Paul Charles et ces musiciens. Je les invite fortement à rester avec nous. Merci à Safa Chébin, Laurent Saunier, Nicolas Titley et Jean-Philippe Cipriani. Vous restez avec nous. Au revoir aux gens qui nous regardent à la télévision.

0: Ici Philippe Fémiot, je propose un samedi soir avec Mama Africa. 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
3: Aujourd'hui, au Radio-Journal, défilé des hockeyeuses de la victoire au centre-ville de Montréal.
4: La coupe pour vous aujourd'hui, avec vous. C'est le meilleur feeling qu'on peut apporter.
3: Et moins de demandeurs d'asile au Québec, mais toujours autant de précarité.
5: Les personnes vont se retrouver dans les refuges pour personnes en situation d'itinérance.
3: Bonjour, ici Rebecca Kwan, bienvenue au Radio-Journal. Des milliers de partisanes et de partisans de la victoire de Montréal se sont rassemblés dans les rues de la métropole pour célébrer en grand les hockeyeuses qui ont défilé avec la première Coupe Walter de leur histoire. Andréane Williams était sur place.
6: Les joueuses de la victoire ont eu droit à un accueil triomphal sur la rue Sainte-Catherine au centre-ville de Montréal samedi. Leur capitaine, Marie-Philippe Poulin, a porté la Coupe Walter au bout de ses bras devant des milliers de partisans avant de s'adresser à eux, visiblement émus.
4: De pouvoir enfin rapporter la Coupe pour vous aujourd'hui avec vous. C'est le meilleur feeling qu'on peut apporter.
6: Pour la directrice générale de la formation montréalaise, Danielle Sauvageau, cette victoire représente un pas de plus vers l'équité dans le sport.
7: Depuis tantôt, je vois des jeunes garçons qui, eux, ne voient plus la différence. On joue au hockey, que ce soit des femmes ou des hommes. Alors, quand on parle d'équité, c'est extraordinaire ce qu'on est en train de vivre.
6: Une avancée qui dépasse le cadre du hockey pour cette partisane.
8: On est des fans finis de victoire. Les jeunes, j'ai toujours fait du sport. Puis là, de voir que des femmes sont rendues à ce niveau-là, ça m'impressionne, ça me touche.
6: Des amateurs ont aussi eu la chance de faire autographier leur chandail de la victoire.
9: Ça vaut très cher, éventuellement. C'est la première coupe pour Montréal. Puis on est fiers de Montréal.
6: Le souvenir d'un moment historique. Ici Andréane Williams, Radio-Canada, Montréal.
3: Le resserrement des règles d'Ottawa pour les demandeurs d'asile se fait ressentir au Québec, où le nombre de dossiers est en baisse. Mais selon plusieurs organismes, la situation de ces personnes n'a jamais été aussi précaire. Camille Cassis-Simonet nous en dit davantage.
10: Les arrivées des demandeurs d'asile ont fortement diminué au Québec dans les dernières années, mais la province en dénombre tout de même près de 190 000, soit 37 % de tous ceux présents au Canada. Les défis demeurent immenses pour plusieurs d'entre eux, selon Louis-Philippe Janard, de la table de concertation des organismes au service des personnes réfugiées et immigrantes.
5: Le principal impact, c'est pour les personnes en demande d'asile qui ont besoin d'hébergement. Soit les personnes vont se retrouver dans les refuges pour personnes en situation d'itinérance.
10: Des travailleurs du PRAIDA, le Programme régional d'accueil et d'intégration des demandeurs d'asile dénonce aussi plusieurs coupes du gouvernement provincial dans les mesures de soutien. Catherine Pigeon, représentante nationale de l'Alliance du personnel professionnel et technique de la santé et des services sociaux.
11: On a coupé dans le nombre de billets d'autobus et de métro qu'on peut donner aux personnes en demande d'asile. On coupe dans l'aide alimentaire.
10: À cette précarité sociale s'ajoute maintenant l'incertitude juridique. La nouvelle loi fédérale C-12, en place depuis le mois de mars, renforce les critères entourant les demandes d'asile, affirme Gabrielle Thibouteau, avocate en droit de l'immigration.
12: C'est vraiment le sentiment de panique générale de la part de nos clients.
10: Les intervenants rencontrés estiment que la précarité des demandeurs d'asile n'a jamais été aussi visible. C'est pourquoi ils appellent les gouvernements à revoir les restrictions actuelles afin de préserver l'accès aux services de soutien pour ces personnes vulnérables. Ici Camille Cassis-Simonet, Radio-Canada, Montréal.
1: Ailleurs dans le monde.
3: En République démocratique du Congo, les autorités sanitaires sont confrontées à plus de 1000 cas d'Ebola. Le directeur général de l'Organisation mondiale de la santé s'est rendu dans la région qui constitue l'épicentre de cette 17e épidémie du virus dans le pays. Il a insisté sur l'importance de miser sur l'expertise congolaise dans ce dossier. Le reportage de Catherine Dib.
13: Un cercueil quitte le centre hospitalier de Bounia. C'est une autre victime de l'Ebola dans cette ville qui est devenue l'épicentre de la crise dans l'est de la République démocratique du Congo. Selon Médecins sans frontières, le virus s'est propagé à une vitesse record dans cette province, où il y a des milliers de déplacés en raison de conflits locaux. C'est pourquoi le directeur de l'Organisation mondiale de la santé vient en renfort. On peut mettre fin à l'épidémie, déclare Tedros Adhanom Ghebreyesus en visite depuis jeudi. Il précise qu'il n'est pas là pour dicter ou dire aux gens ce qu'ils doivent faire. Le directeur souhaite avant tout prioriser l'écoute auprès des communautés touchées. Le professeur émérite à l'École de santé publique de l'Université de Montréal, François Champagne, estime qu'il s'agit d'un discours adapté au contexte.
14: Donc on parle clairement d'éducation, mais aussi de sensibilisation, mais à travers des groupes locaux. Ça peut pas se faire directement de l'extérieur comme ça.
13: Tedros Adhanom Ghebreyesus a aussi demandé aux pays limitant l'accès à leur territoire pour lutter contre la propagation de reculer sur ces mesures. Selon lui, les initiatives des États-Unis, du Rwanda et de l'Ouganda sont inefficaces. Pour l'OMS, l'isolement des pays touchés ne permettra pas de combattre la crise. Ici Catherine Dib, Radio-Canada, Montréal.
15: En terminant au soccer, le Paris Saint-Germain a remporté pour une deuxième année de suite la Ligue des champions, le plus prestigieux tournoi des clubs en Europe. Le PSG a défait le club londonien d'Arsenal au tir au but. C'est ce qui conclut votre Radio-Journal. Au nom de toute l'équipe, bonne soirée à notre antenne.
16: 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Oh que oui!

0: La formidable Angélique Kidjo est avec nous ce soir. Elle vient d'interpréter I'm on fire. C'est un extrait de son nouvel album Hope qui vient de paraître le 26 avril dernier. Angélique Kidjo sera en séance de signature demain, 31 mai à 14h à la boutique au 33 Tours sur la rue Mont-Royal à Montréal. Elle nous quitte à l'instant, elle part. Voilà, avec nos amis Myriam et Philippe Fémiou qui co-animent une émission dès 19h, une version spéciale de l'émission Cosmopolite sur ICI Musique à ne pas manquer. Avec nous sur ce plateau, Laurent Saulnier et Nicolas Titley, on a été éblouis encore. Ben oui, Angélique. Hein?
1: On est en feu, nous aussi. Maintenant, je veux dire, comment faire autrement?
0: C'est pas rien quand même, hein? Cette énergie, cette présence, cette musicalité.
2: C'est comme contagieux. Hein?
0: Oui, oui, complètement. Et, quel talent.
1: Elle est seule et elle dégage l'énergie de 12 personnes.
0: Oui, c'est James Brown dans le corps d'une femme. Je viens d'Afrique, là. Alors, on accueille nos invités ensemble sur ce plateau. Ils sont énergisés par Angélique Kidjo. Eux aussi, Julien Corrado et Kyle Smith. Bonsoir, messieurs.
3: Bonsoir.
0: Co-animateur du balado. Alors, je le dis, hein, c'est un titre. Esti franglais. Ouais. Est-ce que je le dis bien?
2: Oui, très bien.
3: C'est Esti ou Esti?
0: Ben oui. C'est un balado sur la culture, la langue, l'identité québécoise qui a été créé l'an dernier, en mars 2025. Dans votre balado, vous parlez du français à l'anglais. Puis de l'anglais au français, parfois dans la même phrase d'ailleurs, un peu comme on le fait à Montréal.
1: Code switch.
0: Oui. Pourquoi vous faites ça?
2: C'est important pour nous de démontrer qu'il y a plusieurs facettes à l'identité, autres que juste la langue. Qu'au Québec, on est plusieurs différents types de personnes, mais finalement, on est tous Québécois si on décide d'être présent dans la culture.
0: C'est politique, votre affaire.
2: Je pense que le but, c'est de ne pas être politique, c'est de jaser d'identité sans nécessairement être politique, puis de jaser de notre vécu. Mm. Puis plus on peut jaser de notre vécu, plus on peut connecter avec des gens.
0: C'est le but de l'entreprise, hein, bien sûr. Alors, je vous présente une collègue à nous, que l'on aime, d'un amour inconditionnel. La grande Brigitte Bougie est avec nous ce soir. Bonsoir, Brigitte.
4: Ça fait plaisir.
0: Oui, vous obsédée de la langue française.
4: Eh bien, ça tombe bien, je suis ravie. On a commencé la conversation tout à l'heure. Là.
0: Oui, et on va y revenir, bien sûr. Alors, Brigitte, on vous accueille sur notre plateau parce qu'on a appris, c'était lundi, par un mot d'ailleurs, du patron du RDI, du Réseau de l'information de Radio-Canada, Sébastien Perron, que vous alliez prendre votre retraite le 17 juin, dans quelques jours, en fait, Brigitte.
4: Demain. Oui.
0: Après 35 ans au service de Radio-Canada, vous êtes en ce moment chef d'antenne au National, en ondes les jeudis, vendredis, samedis et dimanches.
4: Et un mercredi sur deux.
0: Voilà. D'abord, je tiens à le dire parce que j'ai la chance de travailler au RDI, moi aussi. Et hier, j'étais là pour préparer l'émission 24-60, que j'anime désormais les vendredis. Et je ne compte pas le nombre de collègues qui sont venus me voir pour me dire « Vous recevez Brigitte Bougie ». Et c'est unanime, Brigitte, les gens vous aiment. Les jeunes, les vieux, les femmes, les hommes. Florence, qui est une jeune recherchiste avec qui j'ai la chance de travailler au 24-60, me disait « Il faut que vous disiez en ondes, que vous dites en ondes que Brigitte est importante pour les jeunes. C'est une mentor, c'est quelqu'un qui nous a formés. » On me racontait un paquet d'anecdotes de vous, vous promenant avec une cape de maquillage. Dans la salle, allant voir tout le monde. En régie, il y a quelques mois, vous êtes venue avec la famille d'un jeune collègue que l'on a perdu. Brigitte, c'est vous qui avait...
4: C'était important pour nous. C'est un jeune collègue qui est décédé subitement.
0: Exact.
4: Qui avait 23, 20... Qui est décédé subitement, que les gens aimaient beaucoup, beaucoup. Et puis, je trouvais que c'était important que les parents puissent venir sur les lieux, là où il a travaillé,
0: exact.
4: Là où il a fait ses débuts.
0: Exact.
4: Là, notre beau Kevin, là où il a fait ses débuts. Et puis, on est venu ici pour vous rencontrer. Vous nous avez bien accueillis. Puis, ça faisait comme partie du rituel pour, je pensais que pour la famille, d'être sur les lieux, là où il a écrit ses derniers textes.
0: Bref, vous êtes importante. Vous êtes importante dans la salle de nouvelles. Je pense que vous êtes un liant, une leader, un mentor. Pourquoi vous partez, Brigitte?
4: J'étais fatiguée. J'ai toujours travaillé le soir. Je termine à minuit, donc je me couche à 2h du matin.
0: Vous êtes en onde à 11h.
4: Oui, je suis en onde à 11h.
0: Avec le National.
4: Avec le National. Oui. Et puis, à un moment donné, on est fatigué. J'aurais jamais pensé. J'ai pris ma décision très rapidement. Au retour des vacances, il y a quelques mois, puis je me suis dit, je me vois pas faire une autre année. Je suis fatiguée. Mais c'était déchirant. C'est-à-dire que je me suis toujours dit, je pourrais jamais les laisser. Je suis attachée à mes collègues. Je les aime beaucoup.
0: C'est une famille pour vous.
4: C'est ma famille. C'est ma deuxième famille. Oui. Je suis très attachée. J'ai comme un peu un sentiment. Je n'ai pas d'enfants, mais c'est un peu comme mes enfants. C'est un petit peu curieux à dire parce que beaucoup sont plus jeunes. Moi, j'ai la chance au National d'accueillir les plus jeunes.
0: C'est pour ceux qui arrivent.
5: Tout le monde qui arrive à Radio-Canada passe d'abord par le national, ou beaucoup d'entre eux, les techniciens,
4: dans la salle des nouvelles, oui. Oui. Puis ce sont de beaux moments parce qu'on les voit, par exemple, comme une assistante qui fait son premier bulletin. C'est très stressant pour elle. Mais moi, je trouve ça beau. Je me dis, elle vit un beau moment. Puis je les accueille. Je me dis, ben moi aussi, j'ai eu mes débuts et je veux que les gens soient à l'aise et qu'ils puissent se réaliser puis être en confiance. Alors, mais je me définis pas comme une mentor, mais comme une personne qui doit accueillir, comme n'importe qui. Quand quelqu'un arrive dans un milieu de travail, c'est à nous de les accueillir. C'est
5: vrai?
4: Très intimidant d'arriver dans une salle des nouvelles et à Radio-Canada, pour beaucoup de gens, c'est intimidant. Moi aussi, ça m'a intimidée d'arriver à Radio-Canada.
5: Vous, c'est arrivé en 1992, d'abord à la radio. On va vous entendre,
4: dans un des reportages que
5: vous avez fait au tout début de votre carrière. Alors, vous aviez un penchant pour la pilosité. Hein? Vous avez
4: c'est fait... pas vrai. Oui. Ah oui, c'était sur... Oui, je me souviens très bien.
5: On va entendre un extrait d'un reportage sur la calvitie, mais plus tard, vous avez fait un reportage sur les poils aussi. Ouais. Alors là, on est en juin 1993, sujet qui concerne les hommes beaucoup. La calvitie, on écoute.
6: La calvitie, selon les spécialistes, frappe 66 % des hommes. Et ça, c'est sans compter, d'ailleurs, la popularité, dis-je, croissante des shampoings qui sont censés freiner la chute des cheveux. Brigitte Bougie s'est intéressée à cette question. Brigitte, il semble qu'il n'y ait pas 36 solutions pour y remédier à ce problème.
7: Et non. Disons tout de suite qu'on va parler de la calvitie qui est liée à l'hérédité et non à la maladie, parce que c'est la cause de la perte de cheveux qui détermine le type de traitement que vous pourrez recevoir. Selon le docteur Pierre Ricard, qui est président de l'Association des dermatologues.
4: Oui, et savez-vous, c'est Luce Julien.
5: Ah oui!
4: C'est Luce Julien que vous venez d'entendre. C'était elle.
5: Oh non!
4: Oui, ben oui.
5: On ne l'a pas reconnue. Ça a été notre patronne à l'information pendant des années.
4: Et c'était ma collègue, une femme extrêmement rigoureuse. Oui. Alors, c'était la première femme, Luce Julien, c'est la première femme directrice de l'information à Radio-Canada de toute l'histoire.
5: Elle nous a quitté l'an
4: dernier. Première femme, c'est quand même
5: pas
4: rien.
5: En décembre dernier. Alors, vous devenez chef d'antenne en 1995, à l'ouverture du réseau de l'information. Vous êtes là, vous êtes chef d'antenne. C'est comment, au début?
4: D'abord, c'est très difficile parce que moi, je viens de la radio, puis à l'époque, il n'y avait pas de chaîne d'information continue. Pour nous, là, la télévision, c'était Bernard de Rome, Marie-Claude Lavallée. Écoutez, là...
5: Charles Tissère.
4: Je veux dire, c'était quand même... C'était très impressionnant. Puis moi, je suis arrivée peut-être quelques mois après. J'avais pas été retenue parce qu'il y avait... RDI, ça a ouvert la porte à plein de gens. C'est extraordinaire.
5: On a engagé
4: beaucoup de gens. Oui. C'était 7 jours sur 7, 24, encore maintenant, mais jour et nuit. Moi, j'ai commencé, j'ai fait la nuit. Et donc, c'était très intimidant d'être à la télévision. Difficile aussi, très difficile, parce qu'on n'avait pas de formation. Passer de la radio, de penser qu'on vous regarde, c'est quand même intimidant. Moi, ça m'intimidait beaucoup.
5: Faisait de l'anxiété.
4: Beaucoup. Puis on n'en parle pas. Là, moi, j'en parle. Mais ça a été des années où je me disais comment je vais faire pour faire même 4 minutes. J'arrivais on a toujours peur. On se dit, mon Dieu, mais là, je ne pourrais plus parler. Ça va. On sent l'anxiété qui monte. C'est extrêmement difficile. Et on n'en parle pas parce qu'on ne veut pas d'abord que la confiance soit minée à notre endroit. Et puis, c'est comme on veut pouvoir continuer à faire son métier. Mais c'est
5: très difficile.
4: Il y a quelqu'un
5: qui vous a beaucoup aidé à la question, parce qu'on vous a posé des questions préalables pour réaliser cet entretien. Un mentor, vous parlez de votre ex-conjoint.
4: Mon conjoint qui est décédé. C'est pas mon ex-conjoint, c'est mon défunt conjoint.
5: Et voilà, je ne savais pas comment le dire. Jacques Godin, qui a été l'homme de un homme dans votre vie pendant de longues années, grand acteur.
4: 30 ans,
5: Brigitte, 30 ans. Quand même. Grand comédien. Il vous a aidé comment?
4: Jacques, c'est... Ce qu'il me disait, parce que moi, je lui parlais de ça, parce que j'étais tellement anxieuse que ce que je faisais, c'est que j'allais faire beaucoup, beaucoup de longueurs pour tester mon souffle. J'avais toujours peur de manquer de souffle.
5: Dans la piscine.
4: J'allais faire beaucoup, beaucoup de longueurs. Puis là, je me disais, si je suis capable de faire 20 longueurs en continu, je suis capable de faire un 4 minutes sans trembler. Bon. Alors, Jacques...
5: Pourquoi pas?
4: Ben oui. On fait ce qu'on peut.
5: Ben oui.
4: Alors, Jacques me disait, regarde, c'est pas compliqué. Il y a un télésouffleur, parce que nous, on a un télésouffleur, notre texte est écrit. Ton travail, c'est de lire les lignes. Tu lis les... T'enchaînes le texte. Parce que moi, je pensais toujours, je me disais, mon Dieu, les gens m'écoutent, les gens me regardent. Alors, c'est comme pour être vraiment centré sur, en fait, ce qu'on a à faire. Qu'est-ce qu'on a à faire? c'est de lire un texte.
5: C'est le moment présent.
4: C'est le moment présent. Ouais. C'est le moment présent. Ouais. Mais imaginez-vous, en 95, là, on est ailleurs. Je veux dire, on n'est pas dans la pleine conscience à l'époque. Là. On est complètement ailleurs. On n'est pas dans la méditation.
5: Ça, c'est vrai.
4: Je veux dire, est ailleurs.
5: On n'a pas beaucoup d'outils hein, pour les problèmes d'anxiété. J'en ai eu, moi aussi, le direct, à cette époque-là, à peu près à la même époque. Moi, je suis à Flash. J'en ai eu des problèmes d'anxiété, moi.
4: C'est épouvantable. Ouais, ouais,
5: absolument.
4: C'est épouvantable.
5: Et puis, c'est vrai que la pleine conscience puis la respiration, on n'était pas là-dedans.
4: Puis la présence, être présent à ce qui se passe. Alors, oui, Jacques, ça m'a beaucoup, beaucoup aidé à être, de le voir travailler. C'était un grand professionnel, Jacques, jusqu'à la fin, qui était très, très rigoureux. Alors, j'ai appris beaucoup en le regardant par sa façon de travailler.
5: Le pire aspect de votre métier, on vous a posé cette question-là. Quel est le pire aspect?
4: Je pense que peut-être ce qui devient difficile à la longue, ce sont peut-être la fatigue liée aux horaires de travail. Mais sinon, c'est quand même un métier extraordinaire. C'est une chance aussi de pouvoir travailler à Radio-Canada. La mort aussi, parce qu'on est beaucoup là-dedans. Nous, on parle de ce qui va pas bien, hein, très souvent. Alors, je dirais que on sait que on a des nouvelles tristes et on se dit, ça y est, c'est la catastrophe. Un féminicide, un accident de voiture. On le sait, ce qui attend les gens. Ce sont des grands deuils, des grandes épreuves, des cas où, par exemple, quelqu'un est tué parce qu'il avait un problème de santé mentale, il est tué par erreur, en tout cas dans des circonstances troubles, par un policier. C'est la fin du monde pour le policier, mais pour la personne qui est décédée aussi, pour sa famille. On sait un peu que c'est la tragédie.
5: Il faut trouver le bon ton aussi, Brigitte. Comment vous y êtes arrivée?
4: Bien, par les mots, par le plaisir des mots, parce qu'il faut on se concentre, on regarde les mots, on essaie de trouver les bons mots. Puis ayant vécu un deuil, c'est sûr que notre rapport à la mort, on va penser, change tout. Ça change tout.
5: Le départ de Jacques?
4: Bien sûr.
5: Ça a changé la journaliste que vous êtes?
4: Je pense que oui, comme la famille de mon Kevin. Peut-être que j'aurais pas pensé à l'époque à l'inviter à venir visiter la salle des nouvelles. Peut-être que j'aurais pas pensé. Parce que quand on ne l'a pas vécu.
5: Laurent Saunier.
8: Le métier de lectrice de nouvelles, si je peux le dire comme ça, a beaucoup changé depuis 1995.
4: Chef d'antenne maintenant. On fait pas. On dit chef d'antenne pardon. Maintenant. Il ne faut pas avoir peur.
8: Merci de la correction. Il a quand même beaucoup changé depuis 1995. On demande maintenant souvent d'incarner la nouvelle, la façon dont on dit la nouvelle. Comment ça a changé pour vous, vraiment dans le quotidien, ça?
4: En fait, il aurait toujours fallu qu'on l'incarne. C'est qu'au début, c'est plus difficile parce que vous êtes pris par la technique.
5: C'est vrai.
4: Et puis, à un moment donné, d'abord, on l'oublie. Bon, ça finit par partir, le tract, mais on pense plus aux autres. On est concentré, puis on se dit, il n'y a pas de petites nouvelles. Moi, je suis au National, je suis à 23 heures. Je suis pas aux heures de grande écoute. Mais pour moi, il n'y a pas de petites nouvelles. Toutes les nouvelles sont importantes. Chaque histoire mérite d'être racontée. Alors, on le sent, puis c'est le plaisir aussi parce que tout en amont, il y a beaucoup de travail. On prépare nos textes, on les corrige. Puis j'aimerais dire aussi qu'une des choses qu'on trouve souvent difficile, c'est que parfois, il y a des erreurs qui se glissent. On aimerait donc ne pas en faire de français. On en parlera avec nos camarades qui sont avec nous.
5: Vous avez une obsession de la langue française.
4: Oui,
5: là. Vous êtes reconnue comme une collègue qui répare les fautes.
4: J'en fais moi aussi. Hein.
5: Tout le monde en fait.
4: Nous ne sommes pas des linguistes.
5: Vous avez
4: C'est un combat, une responsabilité aussi. Une responsabilité, et ça fait partie aussi de l'histoire de Radio-Canada. Radio-Canada, quand Radio-Canada a été créé, il y avait deux piliers. On a dit l'identité comme francophone et la rigueur linguistique. Le service de linguistique, ça fait partie de l'histoire de Radio-Canada. Et c'est notre richesse. Les téléspectateurs et auditeurs... tout le monde attend ça.
5: Absolument.
4: Et ça a contribué Radio-Canada.
5: Oui, on est sévère avec nous, d'ailleurs. Ça continue d'être vrai, ça.
4: Il le faut. Oui, ils ont raison.
5: Je suis d'accord avec vous.
4: Ils ont raison parce que Radio-Canada, c'est quand même la plus grande institution culturelle francophone au pays. C'est quand même pas rien.
5: C'est rare qu'on l'entend, hein?
4: C'est rare qu'on l'entend, mais c'est ça. C'est ça, Radio-Canada. Ouais. C'est ça, Radio-Canada. Et puis, Radio-Canada a joué un rôle majeur pour les francophones, pour l'identité en 1952, pour la télévision, Radio.
5: Oui.
1: C'est fascinant de voir que cette rigueur-là habite aussi les téléspectateurs, les auditeurs, qui sont très exigeants en retour, on le disait, envers les chefs d'antenne, envers tous les gens qui s'expriment au micro. Et Marie-Louise le disait, je veux dire, moi, ça m'est arrivé, des gens, dès qu'on commet on reçoit tout de suite.
5: Et c'est tant mieux, parce que... On travaille ensemble à se corriger.
1: Oui, mais justement,
5: bien sûr,
1: je pense que ça témoigne de l'impact de Radio-Canada sur la population aussi. Ça a rendu les gens
9: sensible à ça.
4: Oui, et c'est nécessaire parce que souvent, on a beaucoup de mots anglais. Et Camille Chouinard, notre regrettée Camille Chouinard, qui a été journaliste à la radio de Radio-Canada, qui était un peu... Il y a eu des prédécesseurs, mais c'est celui qui est peut-être plus connu, qui est l'ancêtre, si vous voulez, de ce que Guy Bertrand faisait en ondes, mais que d'autres...
5: L'ayatollah, comme l'appelait René au miroir.
4: Oui, c'est ça.
5: L'ayatollah de la langue.
4: C'est pas un mot que j'aime beaucoup, mais en tout cas, je trouvais ça un peu...
5: Mais c'est René. Mais bon. C'est ça pour la mémoire de René qui a été si important
4: Camille Chouinard s'assoyait avec nous. On n'avait pas tous les moyens technologiques d'aujourd'hui. Camille Chouinard, qui est le papa de la grande Marie Chouinard, notre chorégraphe, et le grand-papa de Théodore Pellerin, qu'on aime beaucoup.
5: C'est lui qui aidait. Quand je dis que vous allez laisser un trou immense, parce que c'est vous qui faites ça un peu pour nous en ce moment, puis là, vous allez partir.
4: Bon, alors, je suis peut-être pas partie tant que ça, finalement.
5: Bon, voilà. Alors, vous avez une idole dont vous parlez constamment, vous m'en avez parlé à plusieurs reprises.
4: Oh non, c'est pas vrai.
5: Ben oui. Alors, on l'a invité ce soir.
4: Pas vrai.
5: Oui! Tony Marinaro!
4: C'est pas vrai, Tony Marinaro!
5: Oui, et
4: oh
5: avec nous!
4: C'est pas vrai! Tony Marinaro! Ah, Tony Marinaro! Quelle joie!
5: Bien. C'est plein d'émotions.
4: Il y a 10 000! Ah, Tony Marinaro, c'est pas vrai!
5: Oui. Alors, Tony Marinaro, assoyez-vous!
4: Quelle joie!
5: Écoute, bonsoir, Tony Marinaro! Bonsoir, bienvenue parmi nous! Alors, c'est une surprise, Brigitte, pour vous.
10: Là, c'est moi qui fais de l'anxiété parce qu'elle est obsédée par le français.
5: Oui.
10: Elle corrige souvent les gens qui font des fautes de français. Elle va être occupée à soir avec moi.
5: Bon, alors, pourquoi vous l'aimez tant que ça,
4: Tony? Moi, Tony, je vous ai découvert, parce que je connais rien au sport. Moi, je vous ai découvert à l'émission de Jean-Philippe Vautier.
5: La journée est encore jeune.
10: Oui.
5: Ou à la soirée est encore jeune.
4: Non,
5: peut-être. La version quotidienne. Ça fait longtemps que vous me parlez de Tony, Marina.
4: Ah, mais moi, j'aime Tony. Alors, oui. Donc, je suis tellement con. Vous n'avez pas idée comment ça me fait plaisir.
10: Merci.
4: Vous m'avez fait tellement de bien. Alors moi, j'ai connu Tony parce qu'il y avait un extrait. Puis là, j'ai tellement...
5: Ah, c'est notre collègue, Olivier Niquette, qui passait des extraits de Tony.
4: C'est extraordinaire.
5: Mais pourquoi vous le trouvez si formidable?
4: Bien, il y a un humour extraordinaire. Donc, moi, je ne connais pas le hockey, tout ça. Et j'ai écouté Tony Marinaro pète sa coche. Vous savez, là, il était à BPM Sport.
5: Oui.
4: Je ne connaissais pas ça. Alors, donc, j'écoute Tony Marinaro. Puis là, j'entends ça. Il appelle sa mère en onde. Bon, à un moment donné...
5: On va se faire plaisir. Hein?
4: Pour vrai, on l'appelle?
5: Ben... Ah! Est-ce que votre mère est à l'écoute, Tony? Pensez-vous qu'elle va répondre si on l'appelle pour vrai?
10: Ça, je ne sais pas, mais on peut toujours essayer.
4: Vous allez aimer ça parce qu'il a dit à un moment donné, il dit, bon, il faut la comprendre. On va appeler ma mère. Appelle ma mère. Alors là, il dit, il faut la comprendre. Ma mère,

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4: Faire jouer ma mère qui regarde pas les matchs dit oui! Donc je te pose la question ce matin. Si ma mère qui regarde même pas les matchs dit que Stubble Struble devrait être de l'aliment, comment il est pas là? Is this a joke or what?
5: Non, non, non. Moi, là.
6: On est dans le franc anglais, là. On est dans
5: dit, là.
6: Oui. Ah, ça, ça continue.
5: Et le plus drôle dans tout ça, c'est que. Une émission d'une heure, je passe environ 30 minutes à appeler ma mère. Oui. C'est elle qui travaille, puis c'est moi qui ai payé. C'est formidable.
6: Pourquoi ça vous a fait tant de bien que Tony Marinaro appelle sa mère, Brigitte?
7: Mais pas seulement sa mère, mais regardez, je veux dire, il n'y a pas de texte. L'improvisation est extraordinaire. Moi, je suis persuadée que mon défunt conjoint l'aurait trouvé hilarant. Il n'y a pas de texte. Il n'y a pas de texte. Il y a une simplicité, il y a une capacité de communiquer. Il n'est pas dans le paraître. Il ne cherche pas à impressionner. Il est lui, mais c'est extraordinaire. Il y a une présence en onde formidable.
6: Comment vous expliquez ça, Tony?
5: Il me gêne, là.
6: Non, mais j'ai souhaité.
7: Je me disais, je vais lui écrire. Je me suis dit, à un moment donné, je dis là, il faut que
6: j'avais écrit.
7: Je voulais lui écrire pour Noël. Oui. Je me suis dit, il faut que je lui écrive parce qu'il m'a fait tellement bien.
5: Mais je dois dire qu'il y a deux ou trois personnes qui m'ont écrit dans la dernière année pour me dire que Brigitte m'apprécie beaucoup.
6: Oui, c'est commencé à le savoir. Hein?
5: Et là, j'ai dit, je vous promets qu'à un moment donné, je vais aller voir Brigitte. Donc, quand on m'a appelé pour faire l'émission, puis on m'a dit que Brigitte serait l'invitée ce soir, j'ai cancellé quelques plans que j'avais ce soir pour être ici.
7: Merci, Tony.
5: C'est beau,
7: c'est extraordinaire. Tout le monde vous connaît dans la salle des nouvelles.
6: Oui.
5: Ah ouais.
7: Les gens, je veux vous dire, beaucoup de gens ne connaissaient pas BPM. Dès qu'un nouveau arrivait, je leur faisais écouter Tony Marinaro pète sa
5: mais,
7: coche.
5: Écoute, mais je ne suis plus là, donc moi non plus, je ne les connais plus.
7: Mais honnêtement, ça manque. Ça manque dans l'offre radiophonique.
5: Merci.
7: Vous manquez, moi je trouve.
5: Merci beaucoup. Mais écoute, c'est vrai que j'ai fait mes émissions sans notes, puis j'ai fait beaucoup d'improv. Puis ça a pris quelques années pour, évidemment, avoir mon propre style, parce que dans les premières années, j'étais jeune quand j'ai commencé dans le métier, j'avais à peine 29 ans. Puis dans les premières années, j'ai essayé d'être quelqu'un que j'étais pas, être quelqu'un d'autre. Par mon style, par mon approche. Et là, à un moment donné, j'ai failli perdre mon poste parce que le gérant, le directeur de programmation était pas convaincu de mon talent. Puis, il voulait me laisser aller. Puis, il m'a rencontré, il me dit, les choses vont pas bien, je te donne un mois. Puis, un mois plus tard, je rentre au travail et on m'appelle dans le bureau. C'est le directeur des ventes qui m'a parlé. Il dit, écoute, aujourd'hui, on est supposé d'avoir une réunion avec le directeur de programmation puis le président de la compagnie. Puis honnêtement, il était pour te congédier, mais il est mort il y a 4 heures de ça. Lui, il avait, malheureusement, il avait le cancer.
6: Non,
5: il n'en avait pas parlé, il n'en avait pas parlé avec personne. Oui. Même le directeur des ventes ne le savait pas. Mais le directeur des ventes m'a dit, il dit, Tony, honnêtement, il y a quelque chose qui me dit que tu vas être un star un jour. Donc, moi, je te garde, puis vas-y.
6: Il faut être soi-même. Hein? Ça, c'est une des leçons du métier. Là. Vous venez d'en donner une. Là. Vous essayez de vous conformer à ce que vous imaginiez être le personnage de la radio. Oui. À un moment donné, vous vous êtes libéré de ça. Il faut parler de vous un peu pour essayer de vous comprendre. Là. Bon, alors, vos parents sont arrivés de Sicile en 67. Votre mère, 67, Brigitte. Votre père était tailleur.
5: Oui.
6: Bon, comment un immigrant qui ne connaissait rien au hockey a pu vous transmettre la passion que vous avez? Parce que ce que vous faites aujourd'hui, notamment, vous avez été récupéré par Cogeco. Là.
5: Oui.
6: On peut vous entendre au 98.5, entre autres.
5: Oui.
6: Bon, comment il a pu vous communiquer la passion du hockey?
5: Mais parce que les Italiens, on est passionnés par plusieurs choses, évidemment. Le sport, la nourriture et les femmes.
6: C'est arrivé avec un gâteau puis des chocolats. C'est bon, on vous reconnaît bien. Là.
5: Et non, blague à part, donc, mon père, évidemment... Il aimait beaucoup le soccer, mais quand il est arrivé ici en 1967, malheureusement, il ne pouvait pas voir les matchs à la télé. Il y avait un cinéma à Montréal qui montrait juste la deuxième demi.

0: avec un prix d'entrée. Donc, vous ne pouvez pas regarder le match. Vous pouvez écouter la première demi, regarder juste la deuxième demi. Mais qu'est-ce qui était à TV, évidemment, était le hockey.
1: Mais oui.
0: Donc,
1: à Radio-Canada, d'ailleurs, la soirée du hockey.
0: C'est exactement ça. Oui. Puis il a commencé à regarder des matchs. Et là, il s'est fait des amis. Puis là, les gens qui sont venus ici de l'Italie dans les années 60, ils fréquentaient un ou deux cafés en particulier, des bars en particulier. Et là, c'est les gens qui rentraient commençaient à parler du Canadien. Et là, mon père, il a vraiment rentré en... Il a vraiment tombé en amour avec le Canadien en 1971. Le Canadien ont gagné un coupe cette année
1: ça
0: contre
1: bien,
0: toute attente.
1: C'était la belle époque.
0: Les Bruins de Boston avec Bobby Orr puis Phil Esposito, un Italien, étaient favoris pour remporter la coupe Stanley. Le Canadien ont gagné cette série-là en 7. Puis même là, dans un match en particulier, à Boston, ils tiraient l'arrière 5-1. Et le Canadien ont gagné 7-5. Malheureusement, hier, quand ils tiraient de l'arrière 5-1, ils n'ont pas gagné 7-5.
2: On va pas là.
0: Mais c'est ça. Cette année-là, ils ont battu les Blackhawks de Chicago en finale pour remporter la Coupe Stanley. Mon père, il me disait dans ma jeunesse, comme quoi lui et ses amis sont tous allés à l'aéroport pour aller rejoindre l'équipe. Puis c'est à ce moment-là que mon père, c'était la belle époque des années 70, évidemment, est tombé en amour avec le regretté Ken Dryden, puis ben oui. Lapointe, Savard, Robinson, puis évidemment, Lemaire, Schott, puis Guy Lafleur, qui est devenu mon idole de jeunesse.
1: Voilà, votre idole Guy Lafleur, il vous abordait votre métier comme lui, hein, parce que, bon, c'est ce que vous avez dit à Chantal Guy qui vous a consacré un très, très beau portrait. Qu'est-ce que ça veut dire, ça, faire le métier comme Guy Lafleur le faisait?
0: C'est parce que... Guy
2: avec
0: Lafleur,
2: ton casque.
0: Guy Lafleur, casque, oui. il était spectaculaire, il était authentique, il était proche de son public, c'était un star, c'était un gars qui faisait plaisir à beaucoup de personnes, et moi, j'ai toujours voulu être comme lui. Mais malheureusement, mon coup de patin n'était pas bon.
1: Vous vouliez jouer au hockey? Vous avez eu ce rêve-là vous-même?
0: Oui et non. J'étais plus passionné de jouer au soccer qu'au hockey. Le hockey, je savais que j'étais pas bon, donc pas vraiment. Le soccer, j'étais pas pire. Mais j'ai voulu être Guy Lafleur. Donc moi, j'ai dit, si je peux pas être athlète professionnel, qu'est-ce que j'aimerais faire? J'aimerais animer une émission où est-ce que je peux parler du sport? Mm. Est-ce que je peux parler avec des athlètes professionnels puis parler d'eux? Et c'est ça dont j'ai toujours voulu être comme Guy Lafleur.
1: C'est un rêve
0: mais
1: que vous
0: à
1: avez
0: la radio, oui. À TV, puis aujourd'hui, dans les podcasts.
1: Oui. Vous avez caressé ce rêve-là longtemps. Vous avez travaillé dans le domaine de l'hôtellerie, puis vous avez un micro enfin à TSN 690 en 2002.
0: Exact.
1: C'est en anglais que vous commencez votre carrière.
0: J'ai commencé en anglais. J'avais rencontré un monsieur qui s'appelait Wayne Buse lors d'un tournoi de golf. Puis moi, je passe rarement mes jours en jouant au golf. Mais j'étais là, j'étais dans un tournoi de golf.
1: Oui.
0: Et j'ai rencontré Wayne Buse. Et je commence à parler avec lui. Il dit, je reconnais ta voix. Est-ce que t'appelles des lignes ouvertes de sport? J'ai dit, ben oui, c'est ça, c'est moi. Et il dit, ah oui, je te suis beaucoup. J'ai dit, ah, merci beaucoup. Mais un an plus tard, ce monsieur Wayne Buse, il est devenu directeur des ventes à The Team 990, station de sport,
1: exact.
0: 24 heures par jour. En anglais, anglophone, dont il m'a envoyé un courriel, puis il m'a dit, est-ce que tu veux être un star? Puis j'ai répondu oui. Il m'a dit, appelle-moi.
1: C'est
0: je l'ai appelé. Et il dit, écoute, il dit, on vient juste de commencer la compagnie, la station. Je veux avoir un après-match, après les matchs des Canadiens, mais j'ai pas d'argent pour te payer. J'aimerais que ce soit toi, mais je peux pas te payer. Puis moi, j'ai dit, honnêtement, je suis pas qualifié pour faire ça. Il dit, non, je pense que tu l'es. Mais je peux pas te payer. Moi, j'ai dit l'argent. L'argent, c'est correct.
1: Il y avait de la vision, mais il était cheap.
0: C'est ça, c'est ça. Puis c'est ça. J'ai dit non, l'argent, c'est pas important pour moi.
1: C'est une légende, vous, au début, là. Juste ça.
0: Ouais. Puis c'est ça. Donc, j'ai donné mon temps, puis j'ai fait les après-matchs pendant le mois de septembre, octobre, novembre, décembre. Et là, ils m'ont demandé de faire les avant-matchs aussi. Donc, je faisais les avant-matchs, les après-matchs. Au mois de décembre 2002, ils m'ont dit qu'ils avaient du budget pour lancer une autre émission. Et ils allaient engager deux personnes. Puis, on m'a demandé de faire une audition. Puis, on était 8 à passer l'audition. Puis, moi, j'étais un des deux choisis.
1: Oui, en 2022, après 20 ans chez TSN Radio, vous remettez votre démission.
0: Oui.
1: Mais ça vous ouvre complètement les portes. Là. Vous commencez à animer votre propre balado. Puis BPM Sport, la radio sportive francophone, vous offre d'animer une émission. Tout d'un coup, plusieurs francophones comme Brigitte.
0: Oui.
1: Vous découvre, là. Ça fait 20 ans que vous faites de la radio, oui. Mais là, la communauté francophone vous découvre. On a avec nous des gens qui animent un balado consacré à ça, les deux solitudes, d'une certaine façon.
2: Les deux solitudes.
1: C'est un exemple de deux solitudes. Qu'est-ce que vous pensez de ça, Tony Marie-Alro? Les francophones vous découvrent alors que vous faites carrière depuis 20 ans en radio.
0: Quand j'ai commencé dans les médias, honnêtement, il y avait les médias anglophones, il y avait les médias francophones, puis il n'y a pas beaucoup d'anglo qui se tenaient avec les franco. Puis là, je pense à mon ami Roger Brulotte, parce que Roger était quelqu'un qui était très inclusif. Il voulait m'amener dans ce public francophone puis dans son milieu des médias francophones. En tout cas, j'ai fait un peu de TV en français, mais j'ai fait la radio en temps plein, encore une fois, en anglais. Et là, à un moment donné, j'avais commencé un balado. Le balado allait bien. Puis je l'ai fait pour un enfant qui était atteint de dystrophie musculaire. Il a été diagnostiqué à l'âge de 9 mois. On lui a dit qu'il serait mort avant l'âge de 2 ans. Et aujourd'hui, ce jeune-là, il a 25 ans. Wow. Il est encore dans une chaise roulante.
1: Quand vous dites que vous avez fait pour cet enfant-là, vous avez ramassé des fonds?
0: Non, c'est que ce jeune-là puis sa famille, ils font des galas bénéfices à tous les ans pour la cause. Puis il y a 15 ans de ça, ils m'ont demandé d'être maître de cérémonie.
1: Mm.
0: Encore une fois, bénévolat. Parce qu'ils voulaient avancer le plus d'argent possible.
3: Oui, mais c'est payant, le bénévolat. Voyez-vous, finalement, vous ne seriez pas là.
0: Et donc, j'ai rencontré cette famille-là. Je me suis approché de cette famille-là. On est devenu, c'est comme ma deuxième famille. Puis, il y a environ 6 ans et demi, 7 ans de ça, ce jeune-là m'a demandé de faire un podcast pour lui, comme passe-temps, juste parce que ça lui donnait du plaisir. Puis, en tout cas, je suis allé voir un de mes patrons, puis j'ai dit, puis il voulait pas. Puis là, j'ai pensé, puis j'ai rentré, puis j'ai dit, écoute, je vous respecte beaucoup. Ça fait 16-17 ans que je suis ici, mais je vais le faire. Parce que d'aucune façon, je vais retourner voir ce jeune-là pour dire que je peux pas faire le podcast pour lui.
1: Donc,
0: on l'a commencé pour le plaisir.
1: C'est ça.
0: Et 6 ans plus tard, on dirait que le podcast va très, très, très bien. Et bien honnêtement, je gagne très bien ma vie avec ça.
1: Tant
0: et
1: mieux.
0: C'est pour ça que je fais plus de la radio parce qu'honnêtement, même si ça a toujours été ma passion, même en français, je suis chroniqueur à Cogeco Média, puis je le fais avec beaucoup de plaisir. Mais pour animer une émission, j'ai quitté là où est-ce que j'étais il y a environ 1 an de ça. J'avais des offres ailleurs. Ils m'ont pas parlé de l'année. Et j'ai dit non, ça y est, je vais lancer mon propre podcast en français. Donc, j'avais déjà un podcast en anglais lundi au vendredi soir à 10h le soir. Et là, j'en ai un du lundi au vendredi aussi à 10h le matin, mais en français.
3: En direct?
0: En direct.
3: Oh.
0: Donc, je fais 2 podcasts, j'anime 2 podcasts par jour. 10h le matin et 10h le soir.
1: En plus de faire des chroniques pendant toutes les séries du Canadien, vous
0: exact.
1: Étiez...
0: Et ça, 12 mois par année.
1: Omniprésent, là.
0: Oui.
1: Oui.
0: Ouais.
1: Oui. Bon, comment vous avez vécu la défaite? Je sais que Brigitte a décidé qu'on n'allait pas là, mais...
3: C'est
1: une défaite crève-cœur, là, quand même.
0: Oui.
1: Le 5e match...
0: Oui. Il faut dire, Marie-Louise,
1: hier soir, contre les Hurricanes de la Caroline.
0: Il y a 8 mois de ça, si je t'avais dit que vers la fin mai, il va rester 3 équipes qui vont avoir une chance pour remporter la Coupe Stanley sur 32, puis les Canadiens vont être un de ces équipes-là, on allait tous signer... Sur le papier, on était bien, bien contents. Honnêtement, ça me fait, la peine, parce que plus le Canadien joue, mieux que c'est pour la ville et tout le monde. On sait que le Canadien donne beaucoup de bonheur à beaucoup de personnes, moi inclus.
1: Dont votre mère aussi.
0: Et ma mère.
1: Oui.
0: Et ça me donne beaucoup de matériel, évidemment, pour mes émissions, mes podcasts. Par contre, je suis correct avec la défaite parce que, faut être honnête, les dernières 4 matchs, ça a été une domination complète des Hurricanes de la Caroline.
1: Ça faisait mal, hein?
0: Ça
1: faisait très mal.
0: Oui, mais...
1: Moi, je n'étais plus capable de regarder, je vais vous avouer.
0: Oui, les Canadiens ont perdu 2 matchs en prolongation, mais bien honnêtement, n'eût été de leur gardien but de bêche, c'était même pas proche. Donc, je suis correct avec parce que la meilleure équipe a gagné. Puis, il faut dire aussi que la Caroline, leur entraîneur Rod Brind'Amour, est avec ce groupe-là. C'est sa 8e année comme entraîneur-chef.
1: Exact.
0: Puis ils ont été éliminés 1 fois en première ronde, 3 fois en 2e ronde, 3 fois en 3e ronde. Ils ont une équipe beaucoup plus expérimentée que le Canadien, beaucoup plus de profondeur. Ils ont fini 2e au total dans la Ligue au niveau du classement.
1: Plus féroce aussi,
0: Tony.
1: Plus féroce.
0: Oui. parce que...
1: Sauvage un peu même, si je peux me permettre.
0: Mais ils ont fait ce qu'ils avaient à faire pour battre le Canadien. Puis le Canadien,
1: mais moi, c'est
0: ils ont
1: du
0: beaucoup
1: hockey,
0: appris. Là.
1: Tony, avec lequel j'ai beaucoup de difficultés.
0: Ah ouais, hein?
1: Oui.
3: C'est-à-dire?
1: Ben, ne pas laisser le talent s'exprimer sur la glace. Le pauvre Watson, on l'a tapoché pendant... Ouais.
0: Moi, je suis convaincu que lui, il est blessé pas mal.
1: Ben, là...
0: Je suis convaincu que lui est blessé. C'est lundi que les joueurs ils vont vider leur casier, puis on va savoir peut-être un peu plus. Mais là, t'as besoin d'y aller loin dans les séries pour l'écouter.
1: Et que dire de Slafkovski, là, qui s'est fait blesser violemment dans la série précédente aussi.
0: Oui,
1: là.
0: Moi, j'ai aucune information, mais si j'étais pour spéculer, je dirais que après avoir regardé ces joueurs-là de près, il y a quelque chose qui n'allait pas avec Suzuki, Caulfield, Slafkovski, Josh Anderson, Lane Hudson, Noah Dobson puis Caden Gooley.
1: Ça fait beaucoup, hein?
0: Ça fait beaucoup.
3: Est-ce que, si vous permettez, moi,
1: allez,
3: je ne connais pas du tout, là, mais
1: toute
3: la pression du public, est-ce que vous pensez que ça peut être lourd pour l'équipe de... Parce que les gens étaient tellement... Il y a tout un poids pour l'équipe du Canadien.
0: Ouais.
3: Il y avait comme une espèce de... Il y a une effervescence. C'est comme si c'était très fédérateur.
0: Ouais.
3: Ça nous faisait du bien. Tout le monde était uni. On voulait tous qu'ils gagnent.
0: Ouais.
3: Est-ce que ça peut être lourd? Mais peut-être... Je pose ça comme question, c'est bien naïf.
1: Trop d'empathie,
3: là.
1: Brigitte, parce que moi, au salaire où ils sont payés, je ne sais pas.
3: Non, mais on
1: dit, ça vient avec le territoire.
3: Non, mais, est-ce que quand même, est-ce que,
1: d'accord,
3: ça peut jouer? Est-ce que ça peut jouer?
0: Oui, mais je pense que oui. Puis tu sais, même dans notre métier, même si on le fait depuis 10, 15, 20, 25, 30, 35 ans, faut dire, avant d'y aller en onde, on sent tous un peu de pression.
1: Complètement.
0: N'est-ce
1: un petit courriel méchant, ça fait toujours de la peine.
0: Oui. Puis au salaire que t'es payé, Marie-Louise, tu devrais pas sentir la pression, par exemple.
1: On fait pas un salaire de joueur de hockey, quand même. Tony Marinaro, Brigitte Cugy.
3: Quel bonheur. Merci.
1: C'est un plaisir de vous avoir ensemble sur notre plateau. Merci d'être avec nous ce soir, vraiment.

0: et coordonnateur marketing spectacle chez Bon Sound. Laurent Saulnier, Julien Corrado, vous vous connaissez, Nicolas Titley. Bon, on est en famille. avec nous sur notre plateau, Carl Smith, directeur marketing créatif à La Pige. Messieurs, on vous accueille sur notre plateau en présence de Brigitte Bougie et de Tony Marinaro. C'est intéressant, on pense, parce que vous co-animez un balado intitulé, Tony, écoutez bien ça, Esti de franglais. C'est le titre du balado. C'est un balado sur la langue, sur l'identité, sur la culture au Québec. Alors, la description officielle est intéressante. Animé par deux papas de filles qui sont peut-être pas les mieux placés pour animer un balado sur la langue, l'identité et la culture au Québec. Vous jasez avec du monde de tous les bords, anglo, franco, souverainiste, fédéraliste, artiste, entrepreneur, pour essayer de comprendre c'est quoi, au fond, appartenir au Québec. On va écouter un extrait du premier épisode lancé le 2 mars 2025.
1: Est-ce que toi, tu te considères québécois, même si tu es anglophone et que ta famille vient d'ici depuis au moins 3 générations?
2: I want to be. You know, like, I want to be. Like, I moved away. You know, I was living in Calgary, and then I moved back, and then I was, like, struggling, like, okay, is my, like, identity Canadian or is it québécois? Like, je parle français, mais avec un accent un peu, oh, mais pas un peu, mais vraiment anglophone.
1: Quand même.
2: Ouais, but, so, like... Do I identify as a Québécois? I truly want to be. But does Québec want me to identify? I'm not sure.
0: Ça, c'est intéressant. Vous dites que vous, Carl, vous identifiez comme étant Québécois, mais vous vous demandez si le Québec veut que vous identifiez comme Québécois. Qu'est-ce que ça veut dire? C'est comme ça que ça commence dans votre série, quand même.
3: Ouais, on a commencé
0: comme ça.
3: C'est
0: tout début, ça. C'est le premier épisode. Ouais. Pourquoi vous dites ça?
3: Mais je pense que les francophones au Québec veulent que les anglophones identifient comme un Québécois. Est-ce que ça, c'est quelque chose qu'on veut? Je pense que
0: la
3: réponse est oui.
0: Ah?
3: Je pense que la réponse est oui, mais quand j'étais jeune, je ne pensais pas comme ça. Mais quand j'étais comme plus vieux, genre, comme dans mes 30 ans, j'ai comme, OK, j'ai besoin d'étiqueter comme ma vie de comme apprendre plus de français, plus apprendre plus la culture de québécois, parce que quand j'étais plus jeune, j'étais comme pas intéressé à apprendre la culture de québécois.
0: Pourquoi vous étiez pas intéressé?
3: Mais quand j'étais jeune, c'est toujours comme les franco contre les anglo, genre comme j'étais engrandi à Châteauguay, c'était vraiment les deux
0: deux solitudes. Hein?
3: Ouais, exact.
0: Ouais.
3: Et c'était comme un peu la mentalité un peu de comme, mais c'était aussi pendant le référendum et comme tous mes amis sont déménagés en Ontario, j'ai comme OK, pourquoi ma famille reste ici, parce que ma mère travaille au BMO, mais on a resté ici, ma mère parle français, tout ça, mais comme tous les anglos de comme de Châteauguay est comme déménagé, j'ai comme OK, les Québécois veulent qu'on reste pas ici. Ça, c'est dans ma tête.
0: C'est très émotif, le rapport à la langue. Brigitte, on l'a un peu abordé avec vous. Ouais. Tony Marinaro, vous êtes ce qu'on appelle un allophone. Vous, votre langue maternelle, c'est l'italien.
4: Exact.
0: Oui. Puis l'anglais, vous l'avez appris après?
4: Oui, à l'école.
0: Vous êtes allé à l'école en anglais?
4: J'ai fait mes études en anglais.
0: Ben, ouais.
4: Comme beaucoup d'immigrants. Je prenais un cours italien de français par, je ne sais pas, si ça a été par jour, un cours par jour ou un fois par semaine. Là, je
3: le français
4: n'est
3: pas bon. Le français n'est pas bon comme le... Dans les écoles, comme apprendre le français, c'est pas. Mais
0: pour les anglophones?
3: Pour les anglophones.
0: C'est pas terrible.
3: C'était pas bon.
0: C'était pas bon quand vous étiez petit. Ça vous a pas aidé. Non. Vous, c'est votre troisième langue, le français, Tony.
4: Qu'est-ce qui m'a aidé, honnêtement, c'était regarder les soirées du hockey sur les ondes de Radio-Canada. C'est ça qui m'a aidé.
0: Ça va rendre Brigitte heureuse, ça.
5: Avec des gros standards.
0: Absolument. René
5: Le Cavalier.
0: C'était formidable. Julien, qu'est-ce qui vous a donné envie de créer ce balado-là avec Kyle? Ben, qu'est-ce qui s'est passé?
6: En fait, à la base, Kyle a publié une vidéo sur TikTok en rigolant un petit peu, disant un appel au gouvernement qui dit « For English, please press 9 ». Il pèse en anglais parce que c'est en anglophone. Puis ça dit « Vos papiers pour la déportation arrivent. Ne bougez pas. » Puis ça, c'était une blague sur le fait que on se dénonce en tant qu'anglophone puis on se fait déporter. Ça, je sais pas, it hit a few...
3: 4 millions.
0: 4 millions de personnes ont vu ça sur
6: TikTok.
0: C'était quoi les commentaires?
6: Ben, ce qui est intéressant avec notre balado, c'est que les commentaires sont pro-francophones, pro-franco, anti-franco, pro-anglo. On a tout le spectre au complet. Et puis, c'est pas juste par rapport à la langue, c'est plus par rapport au vécu des gens. Et puis, en fait, la raison pour laquelle on a commencé le balado, c'est pour démontrer que il y a plusieurs différentes facettes à l'identité. Et on peut être plusieurs choses. Un n'annule pas nécessairement l'autre. Moi, à la base, je suis le premier de ma famille né au Canada, au Québec. Ma mère vient d'Égypte. Mon père est américain, mais italien d'origine.
0: Ah!
6: Et puis, contrairement à Kyle, moi, je me suis jamais senti québécois. Kyle, lui, se sent québécois. Moi, je me suis jamais senti québécois.
3: Non, je veux sentir plus
0: québécois. Vous, vous voulez vous sentir ouais, vous québécois. Ouais.
6: Et c'est moi, ça, je ne me suis jamais senti québécois.
0: Pourquoi?
6: Ben, quand tes parents viennent d'ailleurs, t'es à cheval un petit peu culturellement. Il y a la culture à la maison, il y a la culture à l'école. Il y a, tu sais, moi, j'ai toujours été à cheval sur le français et l'anglais.
0: Ça, c'est intéressant, Tony. Vous êtes un fils d'immigrant, vous aussi.
4: Oui. Oui.
0: Est-ce que vous vous êtes senti québécois? Toujours?
4: Toujours, non.
0: Ah.
4: Pas quand j'étais jeune, non. Mais
0: pourquoi?
4: Avec le temps, c'est une bonne question. Mm. J'ai jamais vraiment pensé. Pourquoi? On dirait peut-être parce que j'étais à l'école en anglais. Il n'y avait pas de franco qui fréquentait l'école, dont mes amis étaient tous des anglophones. Donc, je me suis jamais senti vraiment québécois.
0: Vous vous sentiez italien.
4: Oui.
0: Ouais.
4: Je me sentais comme un italien. Mais avec les années, je dirais que dans mon adolescence, je me suis senti québécois. Puis,
5: mais qu'est-ce que c'est, québécois?
6: Est-ce que c'est l'appartenance au territoire?
0: Voilà.
6: Est-ce que c'est la langue?
0: Oui.
6: C'est quoi, j'ai appris à Kyle, c'est quoi un québécois de souche?
2: Ouais.
0: Vous saviez pas ça? Vous?
2: Non.
5: Qu'est-ce que c'est?
0: Ouais.
5: Qu'est-ce que c'est être québécois pour vous?
2: Mais pour moi, c'est beaucoup de choses, mais c'est difficile. Je pense que c'est change de chaque personne. C'est la langue, mais c'est la culture.
0: Quoi la langue? Est-ce que être québécois, c'est parler français?
2: Oui, je pense pour comme si tu veux vivre à Montréal ou Québec, je pense que tu as besoin de parler français pour comme agrandir plus d'opportunités comme dans ta carrière ou n'importe quoi.
0: Techniquement, c'est pas nécessaire. Il y a des gens qui vivent parfaitement bien en parlant seulement anglais. Pourquoi vous vous dites qu'il faut parler
2: mais
0: français?
2: Je pense que si tu veux être plus haute, mais plus haute, là. Fait comme je pense qu'il y a un plateau.
0: Ouais.
4: C'est une question de respect.
2: Ouais.
4: Moi, je vois ça comme ça. C'est une question de respect.
2: Ouais.
4: Tu sais, on est au Québec, on fait l'effort pour parler en français.
0: Dans votre balado, vous dites tous les deux que vous êtes en faveur de la protection du français au Québec. Mais vous n'êtes pas nécessairement d'accord de la façon que c'est fait. Qu'est-ce qui vous dérange?
6: Ben, je découvre que c'est pas vraiment...
0: Parce que là, on rentre dans les questions politiques. Vous dites pas un balado politique, mais nécessairement, quand on parle d'identité, de culture et de langue au Québec, on est politique.
6: Ça devient politique.
0: Ouais,
6: je trouve que ça devient politique.
0: Exact.
6: Mais à la base, parler d'identité, ça ne devrait pas être politique.
0: Mm.
6: Par exemple, choisir de chanter en anglais. Après ça, tu te fais dire, ben, pourquoi tu chantes en anglais? Je chante en français. Puis tu te dis, ben, c'est pas comme ça que je m'exprime naturellement, musicalement. Alors, tu dois choisir un camp. Mon but, c'est pas non plus de chialer, de dire, il y a pas assez d'opportunités pour les Anglos. C'est juste de dire qu'il y a différentes facettes à l'identité québécoise. Et un Québécois anglophone, comme Kyle, est quand même Québécois. Il faut pas non plus dire, parce que tu parles anglais ou tu... J'allais dire, tu baragouines en français.
0: Dur, là.
6: Mais c'est dur, mais en même temps.
2: On est correct, là.
6: Ouais. On rigole, mais le but aussi, c'est de démontrer qu'il ne faut pas avoir peur de faire des erreurs.
2: Ouais.
6: On vit aussi dans une culture où on a peur de dire la mauvaise chose.
0: C'est vrai.
6: Le balado, c'est de démontrer
0: que... Surtout quand on parle une langue seconde, en fait. C'est là qu'on devient inhibé. Ouais.
6: Et comment faire... comment dévoiler sa personnalité dans une autre langue. J'imagine que
0: Tony est un parfait exemple, je trouve.
4: Tu sais, si je peux, quand j'ai commencé à la radio en français, à TV en français, il y a une amie qui m'a dit que les Québécois vont pas t'aimer. J'ai dit, pourquoi? Elle dit, parce que tu parles pas bien la langue. J'ai dit, t'as peut-être raison, mais je ne pense pas que t'as raison. Parce que pour moi, je pense convaincu qui veulent juste, ils vont apprécier l'effort.
2: Mmh. Ouais,
4: ils
2: mais
4: vont faire passer les
0: erreurs. Et vous aviez raison.
4: Et je dois dire, là, je reçois, aucun message ou aucun courriel du monde qui dise, écoute, il faut faire attention, ton masculin, ton féminin, ou tu parles pas bien, ou c'est un onde que tu passes à la radio en français. Personne, ils apprécient beaucoup.
0: Oui, je suis pas étonnée de vous
6: absolument.
0: Entendre.
6: Exact. L'effort,
0: revenons à la question dont le français est protégé. Bon, la façon dont c'est fait, vous n'êtes pas d'accord tous les deux. Qu'est-ce qui vous met en désaccord? On commence par vous, Julien, puis on va vous écouter après Kyle. Vous êtes tous les deux d'accord pour que l'on protège le français?
6: Oui.
0: Il y a une vraie peur que le français décline. Et bon, il y a des chiffres qui laissent présager que c'est le cas, d'ailleurs. Qu'est-ce qui vous met en désaccord sur la façon dont on opère pour protéger la langue à l'heure actuelle?
6: Je ne pense pas qu'on soit en désaccord par rapport au fait que c'est important de protéger la langue. Oui. C'est plus par rapport à comment on fait pour protéger la langue. Il semble avoir un système basé sur la punition ici. On punit ceux qui ne parlent pas ou qui n'affichent pas en français. On pense que il y a une meilleure manière de marketer le français pour les immigrants, pour les nouveaux venus. Il y a une meilleure.
0: Quelle serait la meilleure manière?
3: Ouais, mais j'ai travaillé en marketing et je regarde le côté des anglophones et comme si tu veux que les peuples comme anglophones aident protéger la langue aussi, tu as besoin comme hey, be on our team, genre comme viens inclusive. Sur notre côté. On l'aime aussi. Tu es là aussi. On est un million de personnes anglophones. Et j'attends d'un politicien de comme, hey, prends nos mains un peu et comme, hey, aide-nous de protéger cette langue. Et comme, t'es pas le problème, là, mais aide-nous.
6: Incluez-nous in the fight.
3: Oui.
0: Dans le combat, bien sûr.
7: L'inclusion, pour moi, passe aussi beaucoup par la représentation. On en a beaucoup parlé pour les communautés culturelles puis les communautés immigrantes qu'on veut représenter plus souvent dans nos histoires de fiction, par exemple, à la télé. Moi, il y a quelque chose qui m'irrite depuis toujours. Les Québécois anglophones sont ici historiquement depuis toujours. Ouais. Le manque de représentation dans nos œuvres, dans nos téléromans, dans nos films,
0: c'est vrai.
7: C'est hallucinant. Et Kyle disait, moi, j'en consommais pas de consommation québécoise. No shit! Tu te vois pas nulle part.
3: Exactement, c'est vrai.
7: Alors, est-ce que vous pensez que c'est un problème, ça?
6: Ben, en fait, on essaie de... En discutant, on découvre qu'il y a beaucoup de gens qui se sentent comme ça. Puis au moins, en parlant, ben, peut-être qu'il y a de plus en plus de médias et de culture qui va être créée en highlightant toutes ces différents types de Québécois.
0: Vous continuez à mettre des mots d'anglais, vous, hein? Oui. Je remarque ça. Est-ce que vous parlez les deux langues?
6: Je parle les deux langues.
0: Mais vous passez d'une langue à l'autre. Comment les gens réagissent à ça? Est-ce qu'il y a de la résistance?
6: Je pense que c'est quelque chose qui est typiquement montréalais, ce franglais. Je pense aussi que c'est important d'essayer de terminer une phrase en une seule langue.
3: c'est pour moi.
5: Camille Chouinard disait quand on a un équivalent français, on choisit le mot français. Bon, ça, c'est sûr qu'on parle des gens qui sont à l'antenne, puis tout ça, on peut pas. Bon. Mais ce que je trouve important aussi, bon, vous trouvez que les lois, vous semblez dire, mais il ne faut pas oublier d'où on part. Il y a une époque, l'affichage était uniquement en anglais à Montréal. C'est pas il y a 100 ans. Alors, je pense qu'aussi, il faut des lois. Il faut la protéger, cette langue. Les francophones sont minoritaires.
0: Dans toute l'Amérique. Mais il y a peut-être des maladresses dans la façon...
5: Il y a peut-être des maladresses, mais je pense que ça prend aussi des lois. Mais c'est important ce que vous dites aussi, de dire on ne se sent pas considéré, inclus. Mais je pense que ça prend aussi des lois. Comment, c'est autre chose.
4: Je suis d'accord avec toi, Brigitte, mais est-ce qu'on peut juste encore avoir le mot pasta sur le menu?
0: Ah oui,
4: juste pour nous, c'est important.
0: Brigitte Bougie, il y a plein de gens qui nous écrivent pour vous souhaiter une extraordinaire retraite. Merci de l'amour que vous avez donné à notre institution et bravo pour la grande qualité de votre travail.
5: C'est gentil.
0: Merci à l'ensemble des invités. On écoute Astide Franglais. Nouvel épisode est disponible. Bonne fin de soirée tout le monde. À la semaine prochaine.
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13: aujourd'hui au Radio-Journal. Défilé des hockeyeuses de la victoire au centre-ville de Montréal.
15: La coupe pour vous aujourd'hui avec vous. C'est le meilleur feeling qu'on peut apporter.
13: Et moins de demandeurs d'asile au Québec, mais toujours autant de précarité.
16: Les personnes vont se retrouver dans les refuges pour personnes en situation d'itinérance.
13: Bonjour, ici Rebecca Kwan, bienvenue au Radio-Journal. Des milliers de partisanes et de partisans de la victoire de Montréal se sont rassemblés dans les rues de la métropole pour célébrer en grand les hockeyeuses qui ont défilé avec la première Coupe Walter de leur histoire. Andréane Williams était sur place. Les joueuses de la victoire ont eu droit à un accueil triomphal sur la rue Sainte-Catherine au centre-ville de Montréal samedi. Leur capitaine, Marie-Philippe Poulin, a porté la Coupe Walter au bout de ses bras devant des milliers de partisans avant de s'adresser à eux, visiblement émus.
15: De pouvoir enfin rapporter la Coupe pour vous aujourd'hui avec vous. C'est le meilleur feeling qu'on peut apporter.
13: Pour la directrice générale de la formation montréalaise, Danielle Sauvageau, cette victoire représente un pas de plus vers l'équité dans le sport.
17: Depuis tantôt, je vois des jeunes garçons qui, eux, ne voient plus la différence. On joue au hockey, que ce soit des femmes ou des hommes. Alors, quand on parle d'équité, c'est extraordinaire ce qu'on est en train de vivre.
13: Une avancée qui dépasse le cadre du hockey pour cette partisane.
18: On est des femmes finies de victoire. Les jeunes, j'ai toujours fait du sport. Puis là, de voir que des femmes sont rendues à ce niveau-là, ça m'impressionne, ça me touche.
13: Des amateurs ont aussi eu la chance de faire autographier leur chandail de la victoire.
19: Ça vaut très cher, éventuellement. C'est la première coupe pour Montréal. Puis on est fiers de Montréal.
13: Le souvenir d'un moment historique. Ici Andréane Williams, Radio-Canada, Montréal. Le resserrement des règles d'Ottawa pour les demandeurs d'asile se fait ressentir au Québec, où le nombre de dossiers est en baisse. Mais selon plusieurs organismes, la situation de ces personnes n'a jamais été aussi précaire. Camille Cassis-Simonet nous en dit davantage.
20: Les arrivées des demandeurs d'asile ont fortement diminué au Québec dans les dernières années, mais la province en dénombre tout de même près de 190 000, soit 37 % de tous ceux présents au Canada. Les défis demeurent immenses pour plusieurs d'entre eux, selon Louis-Philippe Janard, de la table de concertation des organismes au service des personnes réfugiées et immigrantes.
16: Le principal impact, c'est pour les personnes en demande d'asile qui ont besoin d'hébergement. Soit les personnes vont se retrouver dans les refuges pour personnes en situation d'itinérance.
20: Des travailleurs du PRAIDA, le Programme régional d'accueil et d'intégration des demandeurs d'asile dénonce aussi plusieurs coupes du gouvernement provincial dans les mesures de soutien. Catherine Pigeon, représentante nationale de l'Alliance du personnel professionnel et technique de la santé et des services sociaux.
21: On a coupé dans le nombre de billets d'autobus et de métro qu'on peut donner aux personnes en demande d'asile. On coupe dans l'aide alimentaire.
20: À cette précarité sociale s'ajoute maintenant l'incertitude juridique. La nouvelle loi fédérale C-12, en place depuis le mois de mars, renforce les critères entourant les demandes d'asile, affirme Gabrielle Thibouteault, avocate en droit de l'immigration.
22: C'est vraiment le sentiment de panique générale de la part de nos clients.
20: Les intervenants rencontrés estiment que la précarité des demandeurs d'asile n'a jamais été aussi visible. C'est pourquoi ils appellent les gouvernements à revoir les restrictions actuelles afin de préserver l'accès aux services de soutien pour ces personnes vulnérables. Ici Camille Cassis-Simonet, Radio-Canada, Montréal.
23: Ailleurs dans le monde.
13: En République démocratique du Congo, les autorités sanitaires sont confrontées à plus de 1000 cas d'Ebola. Le directeur général de l'Organisation mondiale de la santé s'est rendu dans la région qui constitue l'épicentre de cette 17e épidémie du virus dans le pays. Il a insisté sur l'importance de miser sur l'expertise congolaise dans ce dossier. Le reportage de Catherine Dib.
24: Un cercueil quitte le centre hospitalier de Bounia. C'est une autre victime de l'Ebola dans cette ville qui est devenue l'épicentre de la crise dans l'est de la République démocratique du Congo. Selon Médecins sans frontières, le virus s'est propagé à une vitesse record dans cette province, où il y a des milliers de déplacés en raison de conflits locaux. C'est pourquoi le directeur de l'Organisation mondiale de la santé vient en renfort. On peut mettre fin à l'épidémie, déclare Tedros Adhanom Ghebreyesus en visite depuis jeudi. Il précise qu'il n'est pas là pour dicter ou dire aux gens ce qu'ils doivent faire. Le directeur souhaite avant tout prioriser l'écoute auprès des communautés touchées. Le professeur émérite à l'École de santé publique de l'Université de Montréal, François Champagne, estime qu'il s'agit d'un discours adapté au contexte.
1: Donc, on parle de clairement d'éducation, mais aussi de sensibilisation, mais à travers des groupes locaux. Ça peut pas se faire directement de l'extérieur comme ça.
24: Tedros Adhanom Ghebreyesus a aussi demandé aux pays limitant l'accès à leur territoire pour lutter contre la propagation de reculer sur ces mesures. Selon lui, les initiatives des États-Unis, du Rwanda et de l'Ouganda sont inefficaces. Pour l'OMS, l'isolement des pays touchés ne permettra pas de combattre la crise. Ici Catherine Zib, Radio-Canada, Montréal.
2: En terminant au soccer, le Paris Saint-Germain a remporté pour une deuxième année de suite la Ligue des champions, le plus prestigieux tournoi des clubs en Europe. Le PSG a défait le club londonien d'Arsenal au tir au but. C'est ce qui conclut votre Radio-Journal. Au nom de toute l'équipe, bonne soirée à notre antenne.
8: Ici Pierre Brassard, je suis bien entouré cette semaine parce que là, ça commence. Pour vrai, c'est l'heure de jouer. Pouvez-vous répéter la question? Le public est en délire. Oui, nombreux, merci beaucoup. Encore un autobus, comme on dit. Laissez-moi vous présenter nos participants cette semaine qui vont tenter de répondre à toutes nos questions parce que c'est le début du tournoi 2026. Première rencontre avec nos trois champions compteurs. Mettra-t-il en scène le quiz qui tourne mal? André Robitaille!
3: Je suis heureux d'être là. Merci de l'accueil.
8: Contrairement à Peter Pan, qui lui refusait de grandir, elle, son talent ne cesse d'éclore. Oh. Éléonore Lagacé!
6: Bonsoir!
8: Bonsoir!
3: Belle présentation, vraiment.
8: Il ouvrira le prochain festival Juste pour rire en animant son 23e gala. Alors aujourd'hui, il a décidé de faire notre première partie. C'est Laurent Paquin! Bienvenue!
3: Merci beaucoup.
8: De tout sous la rigoureuse supervision de notre juge et gardienne du pointage, Hélène Mercier.
7: Bonsoir, bon début de tournoi.
8: Allô. Bonsoir, bienvenue. On est samedi, hein, samedi soir, après les nouvelles, ou sur audio depuis l'après-midi. C'est incroyable. On est partout et fin du thème. Raphaël Pagliari était notre invité chef pour diriger le thème de Philippe Brault. Hélène, quel beau thème nous avons.
7: Depuis 15 ans, c'est le même thème, magnifique. Oui.
8: Salut Raph, à la prochaine. Yeah, mes excuses. Mais bon, c'est une imitation, vous le connaissez bien André, puisque vous flirtez avec le classique. Vous.
3: Oui, je serai avec lui cet été dans les parcs, des concerts gratuits avec l'Orchestre symphonique de Montréal. Ah. Oh. Raphaël et moi, high five.
8: High five, que complicité, c'est merveilleux ça. Si vous voyez un parc et que André est vêtu... C'est-à-dire qu'il travaille.
3: Quand vous me voyez nu dans un parc, ne venez pas me parler.
8: Non, c'est ça. La police va s'en charger.
3: Et quelle blague de baguette, là, qu'il ne faudrait pas faire.
8: Non, c'est ça. Mais le pain, ça reste un bon aliment. Là,
3: si vous avez raison. Pour aussi. Diriger l'orchestre, c'est parfait.
8: Oui. Éléonore Lagacé et Laurent, ainsi qu'André, vous faites un retour à Pouvez-vous, parce que vous avez fait des beaux points durant la saison.
7: Ça a l'air.
8: Puis on vous ramène en fin de saison, parce qu'on choisit aujourd'hui.
25: J'ai pas de mérite. Mes concurrents étaient très mauvais.
8: Ah, ça, c'est bien dit, là. Mais les gens ont sursauté en studio quand j'ai dit que ça allait être votre 23e gala, quand même.
25: Oui, quand même. Est-ce 23 que c'est un années comme ça. Oui, c'est un record depuis la 8e année. Fait que...
8: Depuis la 8e année, qu'est-ce que
3: t'aurais pu arrêter à 9?
25: Je bats mon propre record depuis quasiment 15 ans. Là, ça a aucun bon sens.
8: Mais entre-temps, on va vous voir à Drummondville.
25: Oui, tout sur le sexe.
8: Ou presque.
25: Oui, presque tout sur le sexe.
8: Mise en scène de Serge Deloncourt.
25: Oui.
8: Co-écrit avec votre ami qui joue dedans, ainsi que. Donc, Simon Boudreau et Brigitte Lafleur.
25: Exactement. Donc, c'est une comédie à sketch sur le thème très universel du sexe.
3: Et c'est très drôle.
25: Oui, on s'amuse vraiment beaucoup.
3: De la grande performance de ces trois acteurs.
8: Oui, j'ai hâte de voir. Et puis, moi, je serai à la première de la pièce qui tourne mal au TNM.
25: Oh oui!
8: Jeudi 18 juin, j'ai
25: mes
8: billets.
25: Je suis content.
8: Alors, vous faites la mise en scène de ça.
25: Exact.
8: C'est le retour de Guillaume Lambert, vous me rassurez, qui a eu... pas certain, hein?
3: Non,
8: pas...
3: Guillaume va très bien, mais il ne sera pas avec nous parce qu'il réalise son film, il vient d'avoir son financement.
8: C'est vrai.
3: Tout vous dire en toute transparence.
8: D'accord.
3: Alors, Stéphane Breton sera sur scène et sur ses deux pieds. Guillaume
8: est extraordinaire, paraît-il aussi.
3: Et Guillaume reviendra plus tard, parce que cette pièce va jouer longtemps, je l'espère.
8: Mais Crimbin de Bin, ça me fait penser que Guillaume doit recevoir mon...
7: Votre CV?
8: Oui, c'est ça. Est-ce qu'il y a une voiture? Non, parce que d'habitude, je glisse sur les essuie-glaces des gens.
3: Ah, bonne idée.
8: Voilà.
3: Je pensais que tu voulais y acheter un char.
8: Non.
3: Parce que tu veux jouer dans le film?
8: Ben, il faudrait bien qu'un caméo s'inscrive dans les demandes. Il faut envoyer ça dans l'univers, n'est-ce pas, Éléonore?
0: Tu voudrais faire qui, Scrooge?
8: Scrooge, oui, c'est un film de Noël, ça s'appelle Santa Claude.
0: Voilà.
8: Ben, beaucoup de choses dans la carrière d'Éléonore, dont la série sur Canal Évasion avec ou sans cash.
0: C'est vrai, j'avais presque oublié.
8: Vous avez presque oublié? Mais c'est déjà tourné avec Marc-Antoine Decoy.
0: Oui.
8: Avez-vous plus souvent qu'autrement perdu au change au niveau du cash? Parce que c'est ça le concept.
0: Ça, hein, je ne peux pas le dire pour
8: non,
0: l'instant.
8: Vous pouvez pas le dire.
0: Mais je peux vous dire qu'on a fait un voyage extraordinaire. J'ai vécu 10 vies en l'espace de 2 mois.
8: Ah ouais?
0: On a fait 10 villes à travers l'Europe et un peu d'Afrique du Nord. On est allé au Maroc, en Italie, en Grèce, à Malte, en Albanie. C'est fabuleux.
8: Malheureusement, Belle-Oeil n'était pas à l'agenda, mais on espère. On s'en va au règlement d'Hélène Mercier, puisque en mode tournoi, il y a une nuance quand même, elle va vous expliquer.
3: Oh oui?
8: Ah oui, il y a une petite nuance, mais la peine. Là. C'est-à-dire qu'il ne faut pas que Brassard donne l'indice des chansons pour que ce soit... Hey, il n'y a pas de question chance au perdant,
0: c'est
8: sinon...
0: Vrai?
8: Sinon, ce serait trop facile.
21: Ce serait injuste parce que normalement, il y a une question à 5 points pour la personne qui tire de l'arrière. Mais en tournoi, on ne fait pas ça. Nos questions valent 1 point. Il y a des bonus à la toute fin qui valent 3 points. Et toujours cette interdiction de critiquer les témoins sonores qui sont devant vous. Je les bloque pendant les choix de réponse. Et on va les tester pour s'assurer que tout fonctionne bien.
8: Bien sûr.
21: En commençant avec celui d'André Robitaille.
8: Bravo, très bon son.
21: Do. Oui. Et Léonard Lagacé.
8: Do, di, di, do, do.
21: Et Laurent Paquin.
3: C'est pas les notes.
21: Do,
3: ré, fa. Fa, fa,
8: ah,
3: fa.
8: Oui.
3: Fa,
8: fa. Oreille absolue, comme Pedro à l'animation. Merveilleux que le tournoi commence, mes amis, sans rudesse et chialage. Bref, que votre joie demeure. Retirez casquettes et condoms pour l'hymne national. On démarre tout de suite avec la catégorie citation de la semaine. Un petit extrait, la question à choix multiple suit.
4: Ce fut l'honneur de ma vie que de représenter ma communauté et mon pays. Merci, Monsieur le Président.
8: Alors, mercredi, le député libéral Steven Guilbeault a annoncé sa démission. L'ancien ministre va quitter la vie politique cet été. Il est en désaccord avec les orientations environnementales du gouvernement. Question à choix multiple, la première. Bonne émission à tous et toutes. Qu'a répondu le premier ministre Mark Carney? A. Joignez-vous à moi pour lui souhaiter la meilleure des chances pour la suite. B. Quelle surprise. Ou C. C'est la vie. André?
3: A.
8: Droit de réplique, ce n'est pas quelle surprise. Ce n'est pas joignez-vous à moi pour le reste, là.
0: C.
8: C'est C. Elle a étudié son actualité, c'est clair.
3: Bravo.
8: Bravo, Éléonore. C'est la vie. On écoute Mark Carney.
5: Je sais depuis quelques mois que...
8: Ben oui.
5: C'est une possibilité. Hein. Mais c'est sa décision. Mais c'est la vie.
21: Eh oui, ce n'était qu'une question de temps. Le premier ministre s'y attendait. Depuis l'élection de Mark Carney, l'ancien militant écologiste semblait avaler de travers compromis après compromis sur les enjeux climatiques. En entrevue avec Radio-Canada cette semaine, Pierre, Stephen Guilbeault a dit « On assiste à un recul très, très, très important ». Et dans son discours de départ à la Chambre des communes mercredi, il a promis de poursuivre sa lutte contre les changements climatiques.
8: À suivre. Hey, oui, OK. Citation de la semaine, prochain extrait.
6: Et je voulais voir, OK, ça fait 1 an que je suis assermenté comme député. Comment que je peux célébrer ma première année?
8: Alors, le député fédéral de la circonscription d'Honoré Mercier, s'appelle Éric Saint-Pierre, a récemment souligné sa première année comme élu. Le libéral siège au Parlement depuis les élections générales du printemps passé. Question à chemin type, comment a-t-il souligné cet anniversaire? Faut que ça se fête. A. Il a offert à ses concitoyens des tatouages représentant son visage. B. Il a couru un demi-marathon déguisé en Parlement. Ou C. Il a publié un recueil de poésie intitulé « Les fleurs du bien ». Laurent Paquin.
3: Je vais dire le premier parce que ça me fait rire.
8: Ah, le tatouage de son visage, droit de réplique, accordé à Éléonore Lagacé.
0: Je vais dire B parce que ça me fait rire.
8: Ça vous fait rire, mais c'est la bonne réponse.
3: Oh!
8: Déguisé en Parlement.
21: Il portait la tour de la paix sur ses épaules, le bâtiment central, oui, du Parlement canadien. Un costume de 6 pieds de haut, quand même, fabriqué en mousse par une compagnie montréalaise dans sa circonscription. Éric Saint-Pierre, il voulait promouvoir l'activité physique tout en célébrant le service public et sa première année comme député. Alors, dimanche, au Marathon d'Ottawa, il a complété les 21 kilomètres en personnifiant ce symbole de la démocratie canadienne. Ça a été un défi. On peut l'écouter en entrevue à La Journée est encore jeune.
6: C'était assez grand, c'est environ 6 pieds. Puis moi, je suis 6 pieds aussi, donc je suis très, très, très, très haut avec. Il y a beaucoup de foam, donc c'est assez léger.
8: Ouais.
6: Mais je dirais, c'est peut-être... je suis très, très haut. Donc, quand il y a du vent, ça bouge dans toutes les directions.
9: C'est drôle.
3: 21 km. Et le costume a tenu?
7: Oui. Il devait, lui, le tenir avec ses bras, le costume. Voilà.
3: Quand même. Je l'aime, lui.
9: Ben, il est top shape.
3: Hein? Oui.
8: Chacun a sa façon de célébrer. Puis je suis pas dans le jugement, mais dans l'accueil de tous ces crinqués en lycra qui pensent qu'ils sont bons sur ce travail. Alors, en fin musicale, on va y aller avec des chansons. Vous allez me dire qui chante la course dans les extraits suivants. Musique dans le plaisir. Eleonore.
0: Madonna.
8: Madonna, oui, c'est une bonne réponse. On poursuit.
0: Louis-Jean Cormier.
8: Très bon, malgré la prise de son de son iPhone, c'est très bon.
9: André, veux-tu qu'on aille prendre un café?
3: Oui, moi, je vais me faire un petit grilled cheese.
9: Ben. Ah, c'est bon. J'ai pas déjeuné.
3: Ça serait bon, hein?
9: Super.
8: Les doigts sur le témoin, parce que vous pourriez peut-être la reconnaître, musique.
0: Et Léonore Lagacé.
8: Oh,
3: ça, c'est cute.
8: C'est confirmé.
0: Vous êtes gentil.
8: Ça nous arrive souvent, c'est des clins d'œil de l'équipe. Extrait suivant. Il n'y a plus rien autour, car moi, Laurent, c'est pour vous, ça. Vous connaissez tous. Il va venir à votre...
3: Aucune idée. Deux frères. C'est moi.
8: Oui, droit de réplique.
3: Patrice Michaud.
8: C'est une bonne réponse.
3: Moi, j'ai un point.
8: Bravo. Yes. C'est pas terminé. Tant que c'est pas terminé, bon match à tous. On est dans le plaisir avec l'extrait suivant. Oui.
0: Carré Moilette.
8: Exactement.
9: Ça va, what the... Wow!
8: Je peux pas donner d'indice, alors j'ai envie d'entendre la prochaine chanson.
0: Oh. Kate Bush.
8: Ben oui, j'avais Stranger Things.
9: Je veux juste mentionner que je le savais.
8: Mais vous saviez
9: moins rapide.
0: Les doigts.
9: Sur
0: le buzzer. C'est les doigts.
9: Ben oui, mais elle a des petits doigts jeunes.
8: C'est les petits doigts jeunes. Allez, on pourra voir ça au TNM cet automne. Les petits doigts jeunes. Musique avec ceci.
0: Marie-Denise Pelletier.
8: C'est le timbre à deux sons de Éléonore, je confie. Oui, je vois les récifs des îles de la Madeleine. Oh. Beau vidéoclip disponible en 4:3 sur une VHS. Et on termine avec...
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8: Bravo.
7: Laurent?
9: Ah, c'est moi, fuck!
8: Oui. Ah, oui, écoutez bien, Laurent, écoutez bien.
3: Je l'ai.
9: Ah, c'est-tu grand corps malade?
7: Oh. Bravo.
8: Ah, failli, André, c'est ça? L'avoir.
9: J'en ai eu
8: c'est
9: un.
8: La bonne réponse.
9: J'en ai eu un.
3: On a eu chacun un.
9: Ah, je suis content, André. Ben, on peut... L'honneur est sauf.
3: Je sais.
9: L'honneur est sauf.
3: Avec nos doigts de vieux.
9: Nos vieux doigts de vieux, monsieur.
8: Vos doigts de vieux, les gars, mais c'est pas grave, c'est grand corps malade. Je débarque, je fais un slam, je sais pas. Je suis malade, je suis bancal. À l'occasion, Paquin, il l'a eu. Robitaille était proche.
3: Merci.
8: Mais moi aussi, je cherche une rime avec proche. C'est sûr qu'il y a moche.
9: Il y a poche.
8: Il y a faire du poche aussi.
9: Le coche. La mouche du
8: croche. Ça va être tout croche comme slam. Ah. Hélène, allons au grand tableau.
7: Tout le monde est inscrit au grand tableau. Égalité un point pour Laurent Paquin et André Robitaille.
3: Merci.
7: Et 8 points pour Éléonore Lagacé.
8: C'est très tranquille.
0: On m'appelle
8: on a du plaisir.
0: Le Tank.
8: Ah oui, c'est votre surnom. Que vous aviez confié ça ici, que votre surnom dans les jeux, c'est Tank, mais autrement aussi que dans les jeux.
0: Non, non, seulement dans les jeux quiz.
8: Ah oui. The Tank is in the house. Bonne émission à tous. Je traduis. Le réservoir est dans la boîte ou dans la maison. Au Canada. Oh, écoutez bien.
21: Quand je pense à ma carrière en politique, je suis très fière de beaucoup de progrès qu'on a fait en transport en commun et au niveau fiscal aussi.
8: Alors lundi, la ministre ontarienne Caroline Mulroney a annoncé qu'elle quitterait ses fonctions d'élue dès la semaine prochaine. La fille de l'ancien premier ministre Brian Mulroney dit qu'il est temps d'entreprendre un nouveau chapitre. Question à cheveux multiples, quel conseil avait-elle pour son ami, le premier ministre Doug Ford? Ah! Arrête de porter des casquettes. B, continue de travailler ton français. Ou C, reste ferme et fort devant tu sais qui. Laurent.
9: Ah, je vais te dire, reste ferme et fort devant tu sais qui.
8: Droit de réplique, ce n'est pas C, c'est...
3: Arrête de porter des casquettes. J'aimerais ça que ce soit ça.
8: Vous aimeriez, parce que c'est vrai que la calotte,
3: il l'a toujours.
8: C'est B, continue de travailler ton français.
21: Oui, parce que Caroline Mulroney, elle a été pendant 8 ans la ministre des Affaires francophones de Doug Ford. Et malgré les promesses du premier ministre, son français ne s'est pas beaucoup amélioré, disons ça comme ça, depuis son élection en 2018. Je sais que tu es capable, a écrit la présidente du Conseil du Trésor dans sa lettre de démission lundi. Et pendant la campagne de 2025, les seuls mots prononcés dans la langue de Molière par Doug Ford ont été « comme si, comme ça » en guise de réponse à la question « Est-ce que vous parlez un peu français? »
0: C'est sûr.
8: Belle image, merci. On est en compagnie de Laurent Paquin, Éléonore Lagacé, André Robitaille. Belle province!
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11: Québec, c'est nous.
12: En mode tournoi et plaisir.
14: Alors, je suis très contente d'être ici à Sherbrooke aujourd'hui pour annoncer trois nouvelles mesures pour aider les Québécois à faire face au coût de la vie.
12: Alors, lundi à Sherbrooke, Éric Girard en a beurré épais durant l'annonce du bouquet de mesures économiques de la première ministre Christine Fréchette. Il a voulu affirmer qu'il adore faire son travail. Question à choix multiple. Selon le ministre des Finances, qu'est-ce qui est bien excitant? A. Optimiser les formules de ses documents Excel pour mettre les enveloppes budgétaires à jour. B. S'occuper du déficit des infrastructures tout en créant une superpuissance économique. Ou C. Encourager l'investissement à travers un contexte difficile mais plein de beaux défis. C'est pas évident à choisir, André.
3: Non, c'est pas évident, puis je vais au pif B.
12: Ben, c'est la bonne réponse.
3: Quel pif, hein?
12: Quel pif, Hélène.
3: Wow, bravo.
15: Ça excite beaucoup le ministre s'occuper du déficit des infrastructures tout en créant une superpuissance économique. Il a démontré vraiment beaucoup d'enthousiasme lundi aux côtés de la première ministre dans une épicerie de Sherbrooke. Christine Fréchette, elle annonçait l'abolition de la TVQ sur les barres tendres et les muffins, entre autres mesures. Et quelques jours plus tôt, Radio-Canada révélait le
3: l'affaire
15: contenu...
3: L'affaire la plus sucrée au monde.
15: Eh oui! On révélait le contenu d'un courriel dans lequel le ministre des Finances mettait en garde sa patronne contre les nombreuses dépenses prévues. Mais là, lundi, le ton et le discours avaient changé. Il a exprimé sa grande joie de collaborer avec Christine Fréchette. On peut l'écouter.
17: Je suis excité, là, les infrastructures. Il faut que je m'occupe du déficit de maintien d'actifs. C'est fantastique. Et tout ça en créant une super puissance économique sous le leadership de notre première ministre. Merci beaucoup.
3: Oui. On sent qu'il y a eu des meetings à l'interne. Hein?
12: Ah, ben oui. Ah, vous parlez de coaching?
3: Ben oui, il y a eu une mise au point, j'imagine.
12: Moi, je préfère croire à une belle candeur. Et du côté d'Éléonore, vous pensez à un...
0: Il y a l'air tellement le fun à imiter, ce gars-là. Tout chaud en créant une super puissance économique.
12: Exactement, je le vois apparaître dans mes oreilles. Ça, c'est la traduction anglophone d'Éric Girard au niveau de l'excitation. Nos cousins français...

0: Alors dimanche, lors de son premier match à Roland-Garros, le Français Arthur Géa a demandé à l'arbitre un temps d'arrêt après 40 minutes de jeu devant son refus. Et le joueur de 21 ans a insisté, il devait vraiment aller aux toilettes. Question à choix multiple, qu'a dit le jeune athlète pour convaincre le juge que ça pressait? A, je vais me faire un jus de pomme dans le slip. B, j'ai la chiasse, je vais chier sur le court. Ou C, ça bouillonne dans le fond de ma flûte à bec.
1: Je veux que ce soit B.
0: C'est encore B.
2: Ah, oui!
0: J'ai la chiasse, je vais charrier.
2: Eh oui, urgence gastrique à Roland-Garros. Quand faut y aller, faut y aller. Mais l'arbitre l'a obligé à terminer le jeu en cours, même après qu'Arthur Géa lui ait dit « J'ai l'impression que ça va exploser. Incroyable. Je ne peux plus bouger. » Il a réussi à contrôler ses sphincters et après le jeu, il est sorti en courant. Il s'est absenté pendant 4 minutes. Et puis, le 140e joueur mondial est revenu. Son adversaire l'a battu. Et il a expliqué après le match qu'il était vraiment malade, mais il n'avait pas réalisé avant de jouer que c'était aussi violent. On peut écouter ses explications à l'arbitre.
3: J'ai la chiasse et j'ai envie d'aller aux toilettes. Je ne peux, plus bouger, je vais chier sur...
0: Nous étions sur le terrain, bien sûr, encore une fois, mais j'ai envie de vous entendre là-dessus. C'est le moment d'une confidence. Sur ICI Première et Radio-Canada Audio, les auditeurs ont envie de vous entendre là-dessus. Racontez-nous à tour de rôle une envie pressante, la fois là vraiment où il fallait y aller, où ça pressait vraiment. On n'est pas obligé d'avoir dans les détails et des photos et du son, mais c'est sûrement déjà arrivé à Laurent Paquin ou pas?
1: Moi, c'était plus une envie de vomir.
0: Ah oui, donc
2: ça arrive. Compte, c'est bon.
1: Ça compte.
0: Oui, ça compte.
1: Écoute, j'essayais un médicament de type Ozempic, dont les effets secondaires sont entre autres des nausées. Et j'étais sur scène et j'ai eu une faiblesse. Je savais pas ce que j'avais. Je me suis senti très, très mal. J'ai dit aux gens, je vais arrêter, cinq minutes. Je suis sorti et je suis allé vomir dans ma loge.
0: Incroyable.
4: Est-ce que tu avais un micro-casque?
1: Non.
4: OK.
0: Non. Vous avez un micro sur pied, alors vous avez pu faire ce que vous aviez à faire.
1: Ouais, voilà.
0: Et les spectateurs ont entendu.
1: Quand je suis revenu, j'ai expliqué ce qui s'était passé parce que ça aurait pu passer pour un malaise cardiaque.
0: Oui, puis quand même.
1: Les gens auraient pu s'inquiéter.
0: Oui. Mais ça a été une belle soirée, finalement.
1: Ben, pour vrai, finalement, quand je suis revenu, j'ai mis toute l'énergie qui me restait pour que ça ait l'air de rien, mais moi, à la fin, j'étais épuisé.
0: Ah, oui.
1: Vous souvenez-vous? Vidé sans vouloir faire de mauvais jeu de mots.
0: Ah, ben, bravo d'avoir survécu.
1: Tout le monde était inquiet. Voilà, c'était mon anecdote.
0: Éléonore, vous, une envie pressante, la fois où il fallait vraiment y aller, là,
5: pas le choix. Vous serez sans surprise d'apprendre que, avec un harnais serré à la taille, des fois, plein Peter Pan.
0: Ah oui?
1: Non.
5: C'était difficile.
0: Ah oui?
5: Surtout quand on avait deux spectacles dans la même journée. Donc, je vous explique, on a un premier spectacle en après-midi, où est-ce qu'il y a la majorité des enfants qui viennent voir le spectacle avec leurs grands-parents. Et après ça, nous, on a 2 heures pour manger, se remettre à zéro et se rhabiller pour le deuxième spectacle. Mais il y a comme la digestion aussi qui est supposée arriver
0: à travers tout ça.
5: Et donc, c'est en flippant dans les airs que j'ai eu le premier gargouillis et que je me suis dit, ben faut que je descende là.
0: En volant.
5: Et donc, j'ai terminé mon numéro et je suis sortie de scène en courant. J'ai défait paillettes vertes et harnais. Et c'est ça, entre deux flats, je suis allée avoir la chiasse comme le joueur de tennis.
0: On n'y a vu que du feu. C'est formidable, ça. D'ailleurs, si jamais ça intéresse les gens, vous allez le reprendre, ça, dès le 6 août à Québec. André, vous?
4: Ben moi, ça se passe sur scène aussi. Talk Radio, c'est une pièce de théâtre que j'ai jouée avec Patrick Huard et plusieurs acteurs actrices aussi.
0: Oh, ça fait longtemps, là.
4: Ça fait plusieurs années et je jouais le technicien radio, parce que vous comprenez avec le titre que c'était un animateur de radio que Patrick jouait. Alors, on était juste deux sur scène à ce moment-là. Et pendant la pièce, je buvais de la bière. Donc, c'était des bouteilles d'eau.
0: Des
4: bouteilles de bière avec de l'eau dedans. Et j'en calais deux. On fumait des cigarettes. Vous voyez l'ambiance. Et il faisait un monologue. Dans ce monologue, j'intervenais avec des O, des A, des oui, des non. Bon, j'avais des petites interventions. Et on était juste deux, je le rappelle. Et là, il passe son monologue et j'ai très envie de pipi. Parlons pipi.
0: OK.
4: Et je suis sur scène. Je dois rester pour aider mon ami Patrick à faire son monologue. Je dois faire mon travail et je suis plus capable. Alors, je suis sorti de scène.
0: Ah oui, pendant son monologue?
4: pendant le monologue, au début du monologue, je l'ai regardé avec mes mains dans les airs, les épaules dans les airs, en disant « Ah, toi, tu dis toujours n'importe quoi, ce sous-texte-là. » Et je suis parti.
0: Okay.
4: Et je suis allé à la toilette qui était proche de la scène. Oh, et la régisseur qui est dans la porte a cogné à dire « Ça va, André, t'es-tu malade? » Et Patrick qui était sur scène tout seul. Voilà, c'est mon histoire, pipi. Incroyable. Et je suis revenu sur scène à ce moment-là.
0: Il a dû recomposer. Est-ce que vous avez retardé justement votre entrée puis il a dû improviser?
4: Non, je suis revenu vers la fin du monologue. Et dans ses yeux, il y avait « Ça va-tu, André? » Puis dans mes yeux, ça fait « Oui, ça va très bien, on continue.
0: Ben, » c'est merveilleux, si on a accès à l'intimité de nos artistes.
2: Et on a fait le tour avec vous trois, vomi, caca, pipi. Mais j'ai donné deux points à tout le monde.
5: Le Père, le Fils et le Saint-Esprit.
0: Exactement. Chez le voisin américain, qu'est-ce qui se passe?

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3: 20% c'est évoqué par certains restaurants de Boston. Ce serait une mesure inédite et temporaire pour la durée des compétitions. Et là, les restos devraient informer clairement les clients des nouvelles règles pour éviter les pourboires en double, si c'est déjà prévu.
4: Tout ça, ça s'est passé à Boston. Merci aux Trois Accords pour la chanson. Ailleurs dans le monde!

0: Cette semaine au Bangladesh, un animal l'a échappé belle. Les autorités, ne pouvant tolérer le sort qui lui était réservé, ont émis un décret in extremis pour le sauver.
1: Oh.
0: Question multiple, qu'a empêché le gouvernement bangladais? A. Qu'un lion de cirque se fasse friser la crinière chimiquement. B. Qu'un buffle albinos sosie de Donald Trump soit abattu. Ou C. Qu'un crocodile se fasse arracher des dents pour un tournage.
2: C'est le buffle.
0: C'est le buffle qui ressemble à Donald
3: oui.
0: Trump.
3: Oui.
2: Et c'est très drôle.
3: Il a spectaculaire mèche blonde. Okay. Il attire les foules. Il réjouit les réseaux sociaux en raison de sa grande ressemblance avec le président américain. Et là, il devait être sacrifié pour la fête musulmane de l'Aïd. Mais le gouvernement du Bangladesh est intervenu pour le sauver. Le ministre de l'Intérieur a décidé de l'épargner en raison de l'intérêt public exceptionnel qu'il suscite. Et là, le taureau Donald Trump qu'André nous montre à l'instant.
0: Excusez-moi, on a été distrait.
3: Et donc, ce taureau-là va entrer par la grande porte aux eaux nationales de Dhaka, la capitale où les visiteurs pourront maintenant l'observer.
4: Et il semblerait qu'il ne lui ressemble pas seulement physiquement.
0: Ah oui, there's a lot of...
5: Il y a l'odeur.
0: Oui, there's a lot of...
5: Beaucoup de points communs.
0: And a lot of manger de beaucoup de burgers, a lot of albinos. Bon, ça, c'est un croisement de Donald Trump et un buff. C'est pas évident à interpréter.
4: Et non, ça, mais je salue la performance.
0: Parce que je serais choisi au gang show, c'est à suivre. Bon, alors, on est toujours à pouvoir vous répéter la question. Je vais enchaîner avec la catégorie 15 minutes de gloire. Êtes-vous d'accord?
4: Oui. Tu fais ce que tu veux, c'est ton show.
0: There's a lot of show ici and there's a lot of category.

0: de gagner sa cause devant les tribunaux. Neville Green est un homme déterminé qui a contesté une contravention pour un feu rouge qu'il prétend n'avoir jamais brûlé. Et attention. Oh! C'est une question. Price is right. On cherche un chiffre, mais on veut pas le dépasser. Il est tenace. Il prétend n'avoir jamais brûlé ce feu rouge. Pendant combien d'années, à tour de rôle, sans appuyer sur le témoin? Qui veut risquer? Qui veut se lancer? Notre meneuse, peut-être. Elle est toujours meneuse. Pendant combien d'années, l'homme s'est-il battu en cour pour une contravention d'avoir brûlé un feu rouge?
1: 13 ans.
0: 13 ans, c'est noté. André, Laurent?
2: Moi, je dis 22 ans.
0: 22 ans.
2: Je veux dire 23.
0: Caroline Debien, vos conclusions, Hélène?
1: C'est Eleonore qui fait le point. C'est la seule qui n'a pas dépassé. C'est 19 ans, cette bataille juridique. En 2007, je vous raconte, un policier remet une contravention de 150 $ à Neville Green parce qu'il aurait traversé une intersection brûlant un feu rouge. L'automobiliste conteste. Il dit que la lumière était verte quand il s'est engagé et qu'il est resté pris derrière un camion de construction. 2008, un juge le déclare coupable en disant notamment que ses preuves des photos prises de l'intersection ne sont pas recevables. Et là, M. Green demande au magistrat comment j'aurais pu présenter correctement mes preuves et il se fait répondre « Ce n'est pas la série Law and Order ici. » M. Green fait appel de la décision et pour d'obscures raisons, c'est seulement 18 ans plus tard, la semaine dernière, que l'appel a été entendu et le tribunal a annulé la contravention, soulignant que le procès avait été inéquitable et que les remarques du juge étaient déplacées.
2: Et c'est pour 150 $?
1: Oui.
2: D'accord.
0: Quand même, merci. Un bataillant. Ouais. Catégorie star internationale. Bad Bunny, s'il y en a bien un qui ne chôme pas si bien lui. Alors cet été, on a une question le concernant. La superstar du reggaeton en surprendra plusieurs avec un tout nouveau projet qui se déroule pas sur scène. Où pourra-t-on retrouver le chanteur portoricain dans

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3: Laurent, découragez-vous
4: on
3: pas,
4: va prendre André, un café, moi et André.
3: Lille Laurence, c'est parti. Écoutez bien celle-ci.
5: Je suis un sort.
6: Ben oui.
3: C'est Laurent qui est le témoin.
4: Oh, bravo. Et
7: Isabelle Boulay.
3: Et ça reste un jeu. Je rappelle, ça reste un jeu.
4: Je veux quand même dire que j'ai clenché de vitesse Éléonore.
6: 100%.
4: C'est un beau. Bravo. Une fois.
3: Ça fera votre week-end,
6: grand
3: sûrement.
6: Fierté.
4: Je suis très content.
3: On chante les armes, musique.
6: Pierre ben oui. Lapointe.
3: Ben oui, ben oui, ça ferait des mal-aimés. Et musique.
8: Bordée de peuples.
3: Écoutez bien.
8: Dormez de frères.
6: C'est qui?
3: Qui chante, Laurent?
4: C'est Laurent Paquin.
3: C'est Laurent Paquin. Toujours confirmé par l'auteur, j'adore. Et même cas, il y a quelques minutes, par Éléonore.
4: Ça faisait un peu Jean-Pierre Ferland.
3: Mais c'est joli.
6: Bordée de peupliers.
4: Dormez de frères.
3: C'est une chanson sérieuse, là.
4: C'est l'album que j'ai commis chansons sérieuses et un tantinet déprimante.
3: Bravo. C'est parfait pour le printemps.
4: J'aime beaucoup cette chanson-là. En tout cas.
3: Mais oui, mais vous avez.
4: Ça joue pas beaucoup à Radio-Canada, je trouve. Genre, je profite de vous
3: prendre. On l'écoute.
8: Dérisoires qui ont glissé. 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
3: Bravo, Laurent Paquin. Et le sentier, énorme, énorme visibilité en ce moment sur ICI Première pour cette chanson.
4: Oh, j'entends des textos, les ventes augmentent.
3: Oh non, incroyable.
4: C'est exponentiel.
3: Je rappelle qu'on cherche des gens qui, des groupes, des artistes qui chantent les arbres.
8: Adossé à
3: oui, là, vous êtes rapide.
4: Ah, j'ai vraiment. J'ai juste.
3: Moment droit de réplique.
4: Francis Cabrel.
3: Francis Cabrel.
4: J'ai un point. Bravo, André.
3: The Tank. Les arbres sont à l'honneur. Écoutons.
6: Joni Mitchell.
3: Merci.
4: Wow.
3: C'est la bonne réponse.
6: C'est vraiment une bonne. The Beatles Across the Universe.
3: Alors, on poursuit ce débat d'intelligence artificielle qui est à la place
6: de Lucy in the Sky with Diamonds.
4: Oui, Lucy. Moi, je t'enlèverai ton point.
3: C'est Hélène qui décide.
4: C'est facile.
6: André?
4: C'est Lisa.
3: Non.
4: Oui. Mais... oui, oui, avec Edith Butler.
6: Oui.
4: Ah, c'est Edith Butler. Là.
3: Non, c'est un duo.
6: Avec Lisa.
3: Alors, messieurs, dames, il reste un extrait où on parle d'armes, mais là, dans la plus belle chanson.
6: Louis Armstrong.
3: Mais
6: what a wonderful world. Wow.
3: Alors, on poursuit sur cette joute. C'est pas terminé, là, parce qu'il reste les petits animaux. Nos amis des animaux.

0: Mardi au Royaume-Uni, la vague de chaleur qui s'est abattue sur le pays n'a pas arrêté le roi Charles III. Et le souverain s'est déplacé dans la ville de York pour appuyer une initiative qui lui est chère. Question en choix multiple. Quel lieu le monarque britannique a-t-il visité? Ah, un atelier de restauration de perchoir à perruche. B, une boutique de crème glacée pour chiens. Ou C, un centre de contraception pour écureuils.
1: Pour les chiens.
0: Droit de réplique, ce n'est pas la crème glacée pour chiens.
2: C'est,
0: Éléonore. Un petit centre de contraception pour écureuils, ça existe.
2: Ça existe?
1: Ben oui, toi.
2: En Angleterre, la prolifération de l'écureuil gris, qui vient de l'Amérique du Nord, met en péril la population d'écureuils roux, espèce indigène du Royaume-Uni, que le roi Charles adore. Et donc, pour sauver les rouquins de l'extinction, il y a des projets pilotes qui sont menés en ce moment. À York, il y a des scientifiques qui donnent des contraceptifs oraux aux écureuils gris. On met ça dans leur alimentation. On veut comme ça réguler leur population pour laisser une chance aux écureuils.
0: Il faut laisser une chance.
1: Ils ont droit à la pilule du lendemain aussi.
0: Exactement, oui. Ah là là, ben, il nous étonne toujours, ce roi. La dernière fois, il soufflait dans une flûte à bec en forme de carotte, puis là, il regarde les petits écureuils s'empêcher de procréer.
2: Et voilà.
0: Voilà. Vous êtes là, pouvez-vous répéter la question catégorie? Consommation.
3: La question d'argent.
4: Ça vient, monsieur.
5: Ça, c'est un instrument majeur, même.
6: En effet, c'est géant.
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0: Alors, la filière canadienne de la multinationale Kraft Heinz lance un nouveau produit au pays. En collaboration avec des pâtisseries d'ici, un dessert inédit est actuellement disponible. Question choix multiple, que pouvez-vous acheter pour un temps limité? A, un macaron à la moutarde baseball. B, un gâteau fromage qui goûte le Kraft Dinner. Ou c'est un flan à base de jus de tomate. Moi, je ne saurais pas quoi choisir, Laurent.
1: Ben, je me

0: En plus, mais je vais dire B.
1: C'est la bonne réponse. Yeah!
0: Ça, c'est de la loque.
1: Un gâteau fromage, il y a une parenté hein, qui goûte le Kraft Dinner.
2: Mais oui, il a la même couleur que le macaroni. Le communiqué vante un dessert sucré savoureux qui combine le goût classique du Kraft Dinner à la riche texture du gâteau au fromage. Et Heinz s'est associé avec des pâtisseries à travers le pays pour vendre le dessert. Alors, vous allez le trouver au Goodies Bake Shop au Manitoba ou dans les succursales des délices Lafrenais au Québec pour une durée limitée jusqu'à épuisement des stocks. Mais on nous donne la recette aussi. Oui. Alors, si vous voulez cuisiner ça à la maison, suffit d'ajouter 2 paquets de poudre de fromage orange à la garniture.
0: Moi, j'attends la version de Ricardo.
1: Oui, mais si vous concoctez ça ce week-end, auditeurs, écrivez-nous. Ou si vous y goûtez, n'hésitez pas à nous écrire.
3: Dans la bulle de conversation.
1: Dans la bulle de conversation.
3: J'avais hâte de le dire.
1: Oui, merci. Dans la bulle de conversation.
3: Faut dire ça à Radio-Canada.
1: Ah, faut dire ça maintenant. Ben oui, on interagit avec
0: à la place de quoi?
2: Group chat.
1: Non, on a une bulle.
2: C'est une nouvelle fonctionnalité sur l'application audio, donc les auditeurs peuvent nous écrire en direct grâce à la bulle de conversation. Ah,
0: les gens n'ont pas assez d'occasion de nous écrire et de nous insulter.
1: Non, mais moi, c'est un...
0: C'est le fun d'en créer des nouvelles.
3: Dans une bulle.
0: Ah, on l'opinion de ces gens-là est importante.
1: Oui, on crée des nouveaux canaux. Tiens, on s'en va dans les sports.
4: Viva Las Vegas! Viva Las Vegas!
1: Alors, vous savez, André, Éléonore, Laurent, Las Vegas ne fait jamais les choses comme les autres. La fin de semaine dernière se déroulait les premiers Enhanced Games, les jeux améliorés, la compétition où le dopage est encouragé. Oui, devait nous en mettre plein la vue en fracassant plusieurs records du monde. On a une autre question, Francis Wright.
3: Oh.
1: La voici. On veut savoir à tour de rôle, un chiffre. On veut pas le dépasser, hein. Vous connaissez la règle.
0: Oh là là.
1: Les gens à la maison le savent. En voiture aussi. Finalement, combien de records ont été battus durant les Jeux des dopés? On veut savoir combien, là. Éléonore, lancez-vous.
5: 5.
1: 5, c'est noté. Dédé Robitaille ou Laurent Paquin, qui se prononce?
0: Et je vais dire 12. Pour m'éloigner des lois.
1: Quelle stratégie vous choisissez?
0: Je vais dire 0.
1: Ah, c'est intéressant. Bon. Hélène, comment vous allez faire? C'est difficile.
2: C'est Laurent qui fait le point.
1: Wow! Ah, c'est lui le plus près.
2: En fait, il est le seul qui n'a pas dépassé. Il y a un seul record
3: qui
2: a été établi. C'est un peu un flop, cette affaire-là, finalement.
0: Il suffit pas de prendre de la drogue. Il faut aussi s'entraîner. Fait que les gens qui s'entraînent sérieusement ne vont pas participer à ces compétitions-là.
2: Exactement. C'est l'idée, cette compétition-là, d'un homme d'affaires australien qui encourage les athlètes à se doper pour améliorer leur performance. Et il voulait offrir un spectacle incroyable. Et on nous avait promis des jeux améliorés exceptionnels. Finalement, il n'y a pas eu beaucoup de public, ni de records pulvérisés. C'est en natation, un Grec, donc drogué, qui a établi un record en 50 mètres en nage libre. Et donc, oui, il y a d'autres facteurs, c'est vrai, comme l'entraînement, le talent aussi, qui peut jouer dans le sport.
1: Donc, au bureau le lendemain, as-tu vu le Grec drogué? Ben, il a bien fait ça. Les restants de la semaine!
3: Oh! Papa!
1: On a parlé de plusieurs nouvelles de l'actualité, mais d'autres dont on n'a pas parlé. Alors, en rafale, vous me dites vrai ou faux, si les titres suivants ont réellement été publiés cette semaine. Vrai ou faux, la pina colada fait son effet, et là, c'était le domino de vomito autour de moi. C'est vrai ou c'est faux, ça, Laurent?
0: Vrai.
1: C'est vrai. Ça sort pas de nulle part.
2: Non, témoignage d'une femme sur une croisière, c'était dans Libération, ça a mal tourné.
0: Oh mon Dieu.
1: Vrai ou faux, occupation simple pour Alicia Moffett et Frédéric Robichaud. C'est vrai ou c'est faux comme
0: c'est
1: titre?
0: C'est vrai.
1: C'est un faux titre, André, malheureusement. Robert Fripp ne comprend toujours pas pourquoi quelqu'un a rasé son scrotum après son infarctus. C'est vrai ou c'est faux, ça?
2: C'est vrai.
1: C'est vrai. Il a été victime de malaise, Hélène.
2: Oui, c'était dans le sac de chips. On nous raconte que le leader du groupe King Crimson, il était à l'urgence en Italie. Il était traité pour un infarctus, mais on lui a rasé les couilles. Et comme il ne parlait pas anglais, lui, il ne parle pas l'italien. Il n'a jamais compris pourquoi, même à ce jour.
1: On le saura
3: jamais.
1: Mais
3: il est en santé.
1: Au moins.
0: Nous avons un arrêt cardiaque. Vite, rasez-lui les couilles.
1: Oui, priorité. Code bleu, vrai ou faux? Louis Garneau rétropédale et ferme son musée du vélo le lendemain de son inauguration. C'est vrai ou c'est faux?
2: C'est faux.
1: Non, c'est vrai. Ah. Le titre.
2: Dans le devoir, oui.
1: Ouais. Oh.
0: J'ai le droit de réplique à ça?
1: Non, malheureusement. On peut juste dire bon repos, M. Garneau.
0: Oui, reposez-vous.
1: Belle chasse, Lascar, la circonscription de la dernière chance. C'est vrai ou c'est faux?
0: C'est vrai.
1: Non, c'est inventé.
0: Voyons, parce que j'arrive jamais à avoir un point.
1: Non, mais là, c'est parce qu'il y a des élections bientôt, puis c'est un peu ça. Là.
2: C'est qu'Éric Duhaime a annoncé.

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3: C'est ça, c'est ce que vous remportez comme prix, mais...
4: J'accepte.
3: Alors, Laurent et André, merci de votre participation.
5: En fait, le prix qu'on gagne, c'était de revenir.
4: Une place en finale.
5: Oui. Ah, ben, je suis content.
3: Oui, c'est ça.
6: Tu voulais pas revenir?
3: Ben, vous allez t'occuper avec votre prochain gala Juste pour rire, entre autres, Laurent, puis au Théâtre à Drummondville avec presque tout sur le sexe. André Robitaille est à la mise en scène également, puis son retour aux enfants de la télé, c'est confirmé.
6: Oh ça. Oui, monsieur, oui.
3: Alors, évidemment, vraiment. Avec votre comparse, Mélanie Ménard. Merci à tous les trois. Éléonore, on se revoit bientôt.
6: Bravo, Éléonore.
4: À très bientôt.
6: Bravo.
4: Bravo à tous.
3: Merci, Hélène Mercier.
4: Merci, Pierre.
3: Ben oui, on termine
6: avec qu'on est tous gagnants, quelque part.
4: Je pense aussi.
6: Et bravo gagnants. Pour votre saison, l'équipe.
3: Oui, ouais, bravo à l'équipe.
4: 15e
3: saison. Ça termine toujours avec un petit tournoi. Et la semaine prochaine, justement, le gagnant 2025, Simon Boulris.
4: 2024 et 2025.
3: Tammy Verge et François Letourneau.

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3: Bonsoir, ici Louis de Belleval. Voici les informations. Des milliers de partisans ont célébré en grand les hockeyeuses de la victoire de Montréal qui ont défilé dans le centre-ville de Montréal avec la première Coupe Walter de leur histoire. C'est aussi la première fois qu'une équipe canadienne remporte le trophée. Un événement que de nombreux partisans ont tenu à souligner. Voici les réactions de quelques-uns d'entre eux.
4: Ça prouve que les filles, elles aussi, elles peuvent aller jouer au hockey, faire des sports un peu plus garçons, genre.
5: Je trouve ça tellement extraordinaire. Plus jeune, j'ai toujours fait du sport. Puis là, de voir que des femmes sont rendues à ce niveau-là, ça m'impressionne, ça me touche. Je trouve ça extraordinaire.
6: Il y a des filles, dont une qui joue au hockey. Donc, elle est vraiment une partisane toute équipée. Donc, oui, il faut qu'on encourage ça. Le hockey féminin, c'est important.
3: Les Montréalaises ont remporté leur série en venant à bout de la charge d'Ottawa en 4 parties. Le Frost du Minnesota avait remporté la Coupe les 2 années précédentes. Toujours au sport, cette fois au tennis. Le Canadien Félix Auger-Aliassime accède au 8e de finale du tournoi de Roland-Garros grâce à une victoire en 4 manches face à l'Américain Brandon Nakashima. Il est le dernier Canadien encore en lice au tableau masculin et affrontera au prochain tour le Chilien Alejandro Tabilo, 36e raquette mondiale. Et puis, plus tôt dans la journée, chez les femmes, mentionnons que Victoria Mboko, 9e tête de série, s'est inclinée en 3 manches contre l'Américaine Madison Keys. Au Québec, les jeunes ont de plus en plus de difficultés à se trouver du travail. La situation fait en sorte que les carrefours jeunesse-emploi sont débordés en raison de l'augmentation des demandes d'accompagnement. Voici là-dessus les explications de Gabriel Paré à Satoury.
7: Pas facile pour les jeunes de se trouver un emploi par les temps qui courent. Le taux de chômage est de 17 % chez les 15 à 19 ans au Québec, alors qu'il est à 5 % pour le reste de la population. Donc oui, les carrefours jeunesse-emploi sont sollicités comme jamais. Ce qu'ils remarquent, c'est que les besoins des employeurs ont changé depuis la pandémie. On le voit à l'épicerie notamment. Voici quelques jeunes.
8: Tout le monde essaye d'avoir un emploi, puis genre, tu sais, quand t'arrives, ben ils prennent pas ton CV. Moi, j'ai une job, mais ça a pris longtemps avant que je sois embauchée.
9: Des fois qu'on va porter maintenant des CV puis tout ça, ben ça prend du temps avant qu'ils rappellent, puis des fois, ils rappellent pas.
7: Plusieurs jeunes se sentent vulnérables avec la hausse du coût de la vie. Ils veulent travailler, ils ont besoin de travailler. Ceux qui peinent à trouver un emploi développent de l'anxiété, leur santé mentale est mise à mal. Le réseau